0: c'est vrai que chez les jeunes retraités, dans les premières années, le fait de d'investir leur santé, d'investir ce temps, de pouvoir habiter ce temps d'une manière qui leur procure du plaisir, sont vraiment des facteurs de protection par rapport à l'anxiété, par rapport au syndrome dépressif. Parce que sinon l'écueil, c'est comme j'ai plus de contraintes, eh ben je me laisse aller. Je me désorganise, finalement, il est 9h, je suis pas encore sortie, mais c'est pas grave, il est 10h, bah, je suis pas encore sortie, ah bah tiens, il est midi, je suis toujours pas habillée. Et se laisser aller va très vite. On l'a bien vu pendant le confinement, il y a eu des syndromes de glissement chez des personnes encore plus âgées que des jeunes retraités. Ça va très vite parce que ça s'accompagne d'un déclin cognitif, d'une perte de motivation. En fait, la motivation entraîne la motivation. Quand, de toute façon, que vous ayez le boulot ou pas, à 7h30 du matin, vous faites votre séance de gymnastique et d'étirement, eh ben, vous démarrez votre journée avec un axe, avec une direction. Et ce qui est difficile pour les jeunes retraités, c'est cette perte de direction. Et donc, le fait de se laisser aller, se dire oui, bah je peux un peu picoler parce que de toute façon j'ai plus les déjeuners trop arrosés au boulot, donc c'est pas grave, ça compense, ou j'ai plus besoin de faire attention à mon poids parce que j'ai plus d'occasion d'être en représentation sociale. En fait, on en plaisante, on en parle avec tendresse et avec le sourire ici sur Europe 1, mais en réalité c'est un vrai risque à la fois au niveau de la santé somatique et au niveau de la santé psychosociale, parce que bah, c'est plus d'alcool, c'est plus de cigares, c'est plus de compensation dans les addictions, et ça c'est des cercles vicieux qui s'installent avec une dégradation de la santé, plus de diabète, plus de risques cardiovasculaires, mais aussi avec des répercussions négatives sur l'humeur.
1: Risque d'isolement social, ça peut aller jusqu'à la dépression.
0: Ah bah oui, bah ceux qui sont pas en couple en fait et qui n'ont plus les interactions sociales qui les stimulent sur le plan intellectuel, s'ils sont pas dans des associations, s'ils ont pas des passions, peu importe lesquelles, hein, d'ailleurs un club de lecture, une association de je sais pas moi de un truc de théâtre, ouais. Une association d'histoire, la perte de la stimulation intellectuelle. On le sait d'ailleurs, hein, le déclin cognitif, il est quand même, il peut quand même être en partie évité par le fait d'avoir fait des études, d'avoir gardé une activité intellectuelle, et donc c'est sûr que les retraités qui lisent protègent leur santé. Ça, c'est une certitude. Les retraités qui sont en boucle sur les chaînes d'infos, même si j'ai rien contre les chaînes d'infos, dont l'une d'elles où vous excellez Romain Desarbres le matin.
1: Elles sont nécessaires, mais effectivement,
0: ça peut pas être toute la journée parce que
1: ça irait un peu parfois, bien sûr.
0: Je le disais dans une émission précédente, le cerveau n'est pas fait pour avoir en permanence des stimulations si courtes. Et je pense que la période de la retraite, j'ai un patient qui avait fait un métier qui avait exigé de lui un secret total. Il me disait, en fait, c'est extraordinaire parce que je redeviens le jeune homme qui rêvait. Je me suis remis à rêver, je ne suis plus dans l'adaptation, je ne suis plus dans la contrainte. Et en fait, je rêve, j'ai à nouveau un imaginaire, j'écris des histoires pour mes petits-enfants, je
1: travaillais dans quoi?
0: Je me vois.
1: Il était agent secret?
0: Il était dans les services secrets.
1: Ouais.
0: Et il me dit, mais en fait, c'est merveilleux parce que je retrouve une liberté d'aller venir, mais surtout, une liberté de laisser aller mon imaginaire alors que je ne devais être que dans l'hypervigilance.
1: Ça veut dire que ça se prépare, Marie-Estelle Dupont, ça veut dire qu'on doit y penser et on n'y pense pas le jour 1 de sa retraite à tout ça.
0: C'est-à-dire, je pense pas que tant qu'on prépare la retraite, même si Julien M vend très très bien les stages de préparation à la retraite dans son livre, ouais. C'est pas tant. En fait, préparer sa retraite, c'est pas préparer sa retraite, c'est ne pas s'abandonner, et savoir cultiver en soi, être connecté à soi et savoir ce qui est important pour nous et ce qui est bon pour notre santé et ne pas l'abandonner. Parce qu'en fait, il restera une fois l'activité professionnelle partie. Tout le reste. Donc, si vous avez laissé tout le reste, bah, ce sera un jardin en friche. Si vous avez cultivé même à minima certaines activités, certaines relations, elles auront simplement plus d'espace pour éclore. Mais si vous avez tout abandonné, ce sera plus difficile.
1: Oui. Mais du coup, voilà, faut quand même préparer. Qu'est-ce que je vais faire quand, dans 2 ans, j'arrêterai de travailler? Ça se conçoit, quoi.
0: Mais il y a beaucoup de gens qui sont proches du départ à la retraite et qui vous disent, je suis en train de commencer à travailler sur un projet, mais pour l'instant, c'est juste les préparatifs et je sais que je m'y consacrerai plus quand je serai à la retraite. Il y en a beaucoup.
1: Il y a un sujet dont on a peu parlé, qu'on a évoqué, mais dont on a peu parlé, c'est l'argent. À la retraite, les revenus baissent. Ces revenus, c'est sa retraite. La retraite, c'est l'État qui vous la verse. Bon, la caisse de retraite, je crois qu'il y en a 2, j'ai pas parlé à Gircarco. Bon, et la sécurité sociale. Bon, mais on peut pas, par exemple, quand on est salarié, on peut donner un petit coup de collier, faire des heures supplémentaires. Parfois, il y a une petite prime à droite à gauche. Ça, c'est terminado. Ça peut être inquiétant, ça. C'est-à-dire qu'on a plus la maîtrise reprise de ses revenus.
0: Ah oui, bien sûr, mais c'est une baisse du pouvoir d'achat, la retraite.
1: Et accessoirement, c'est une grosse baisse de pouvoir d'achat.
0: C'est une grosse baisse de pouvoir d'achat, évidemment, et ça peut être d'autant plus angoissant que vous avez peut-être des enfants qui à ce moment-là sont en difficulté, sont en train de divorcer, etc., et que vous aimeriez les aider et que vous êtes perçu comme celui qui a de l'argent, alors qu'en fait la réalité de la retraite n'est pas du tout forcément, puisque vous n'avez plus effectivement la même puissance de travail et que vous ne pouvez plus travailler. C'est assez anxiogène. Vous en parlez dans votre livre, Julien. Qu'est-ce que vous voudriez dire sur ce point ?
2: Effectivement, la pension moyenne en France est 1 500 euros. Donc, suivant si on est propriétaire ou si on est locataire, on n'a pas les mêmes ressources.
1: Ce qu'on dit, c'est que l'idéal, faut être propriétaire de son logement quand on est à la retraite.
2: Il y a 3/4 des retraités qui sont propriétaires aujourd'hui. Ouais. Donc, ça veut dire il y a 1/4 qui est en difficulté parce qu'il y a le loyer. Et si effectivement il y a un enfant ou deux enfants qui ont besoin d'un petit coup d'aide, c'est compliqué.
0: Ou le prix de l'essence qui augmente, comme en ce moment.
2: Voilà, ça va très vite. Hein. Bon, après ils sont indexés sur l'inflation, contrairement au salaire, hein, mais quand même, il y a vraiment cette difficulté financière. Mais j'en parle un petit peu parce qu'il y a le couple de charcutiers. Leur rêve, c'est d'avoir un van et de partir explorer l'Europe. Sauf que ils n'arrivent pas à vendre leur charcuterie et donc du coup ils disent mais si on n'y arrive pas, on n'a pas de retraite, nous on va pas y arriver et on va être bloqué et on ne pourra pas réaliser notre rêve. Donc il y a quand même ce rêve là qui peut être vraiment freiné par des questions financières et on n'est pas tous égaux face à la retraite et face à ces questions financières. Donc il faut se préparer quand même parce que eux s'étaient dit on aimerait partir mais il faut vendre d'abord. Donc est-ce qu'ils vont y arriver ou pas, je sais pas.
1: Ce rêve là il rappelle un peu la chanson qu'on a écoutée au début de l'émission, les vieux mariés de Sardou.
2: Ah ouais. Hein,
1: ce soir on a marié le dernier, ça y est, on se retrouve tous les deux.
2: Puis il y a un vrai vide aussi, hein, et qui peut être comblé par les petits-enfants, on n'en avait pas parlé hier, et il y a cette question du rapport aux petits-enfants, où il y a un couple qui a hâte d'avoir les petits-enfants, et un autre qui dit, mais je sais qu'ils arrivent, mais ouf, on est content quand ils partent.
0: Ah oui, bah
2: les chicoufs. Parce que ça demande de l'énergie, ça court, ça crie, en plus il y a l'éducation positive, on n'en a pas parlé aussi hier.
0: Cet écart générationnel est énorme.
2: Ou le héros, Jean-Michel, il comprend pas, mais mettez des limites et laissez pas vivre comme ça. Et il s'engueule avec son fils en lui disant, mais qu'est-ce que tu fais, quoi? Arrête, reprends-les un peu en main. Donc il y a ces questions-là.
1: On parle du départ à la retraite. C'est un gros sujet, un sujet qui intéresse tout le monde, ou a intéressé tout le monde, va intéresser tout le monde. On est toujours avec Julien M. dans Ici on en parlait, avec Marie-Estelle Dupont. Je rappelle le titre de votre livre, Le pot de départ. Et puis on sera, Marie-Estelle, dans un instant, après la petite pause, avec Francis. Je suis attaché de direction. Voilà, Francis qui va témoigner dans un instant. Restez bien avec nous sur Europe 1, on se retrouve dans quelques instants. Petite pause et à tout de suite sur Europe 1.
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1: 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Et si on en parlait avec Marie-Estelle Dupont, on est ensemble jusqu'à 16h. On parle aujourd'hui du départ à la retraite et on voit comment s'y préparer. Restez bien avec nous sur Europe 1. À tout de suite.
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1: Et si on en parlait sur Europe 1 avec Marie-Estelle Dupont. 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On va être dans un instant avec Francis qui nous a appelé au 01 80 20 39 21 et on est toujours avec Julien M qui a écrit le livre Le pot de départ. Marie-Estelle Dupont, vous vouliez nous parler d'un point important. Vous nous dites que quand démarre la retraite, de nombreux nouveaux néo-retraités rencontrent des troubles du sommeil.
0: Ça c'est intéressant. J'ai beaucoup d'hommes qui me disent mais moi j'ai jamais eu de problème pour dormir, même quand j'avais des gros soucis au boulot, j'ai toujours dormi. Dès que d'ailleurs ma femme me disait mais c'est incroyable, quoi qu'il se passe, tu te couches, tu dors. Et depuis que je suis à la retraite, je dors pas. Et en fait, cet immense changement de repère, l'être humain arrive très bien à gérer la difficulté, mais pas forcément la perte de repère et le sentiment de perdre le contrôle et le sentiment de perdre la maîtrise. Et donc, pour un certain nombre d'hommes, la retraite est marquée. Alors c'est pas définitif, hein, ça se soigne les troubles du sommeil, mais par une apparition de troubles du sommeil. C'est-à-dire qu'en fait, ils ruminent. Ils ruminent toutes les angoisses qu'ils arrivaient à mettre de côté parce qu'ils s'endormaient épuisés par leur journée. Et là ça affleure. Évidemment, bah, ces troubles du sommeil, ils ont un impact aussi sur l'humeur. Il faut les prendre très vite et très tôt au sérieux parce que c'est de l'anxiété. Et il faut la

0: qui trouvent là, au contraire, un apaisement, une libération, une sérénité, oui, bien sûr.
1: Parce que c'est vrai qu'on a parlé beaucoup de certains aspects négatifs de la retraite, des difficultés de ce changement de statut. C'est vrai qu'il y a beaucoup d'aspects positifs, notamment la liberté, l'autonomie, c'est-à-dire qu'on fait ce qu'on veut, contrairement à avant.
0: Oui, alors c'est très intéressant parce qu'on a tendance à voir péjorativement la retraite comme le moment où on est dépendant. On va devenir dépendant. Alors, on va devenir dépendant plus tard si on vieillit de manière pathologique. Mais le fait de partir en retraite, en apparence, on est dépendant du système financièrement. Mais en réalité, ce qui va faire la qualité de vie de votre retraite, c'est précisément votre indépendance intérieure. Est-ce que vous avez un monde intérieur assez riche pour faire fond sur vous, sur ce que vous aimez et sur vos relations affectives? Ou est-ce que vous avez délaissé tout ce qui finalement nourrissait votre âme au profit de ce qui nourrissait peut-être l'image sociale, le prestige, etc. Et dans ces cas-là, en fait, vous étiez dépendant de ce qui pouvait rassurer votre ego, de ce qui pouvait remplir l'agenda. Et donc oui, bah le fait d'être moins sollicité, moins invité à des soirées mondaines parce que vous aviez une profession très mondaine, évidemment, ça laisse un grand vide. Donc finalement, là, on voit la retraite comme une forme de dépendance. Moi, j'y vois aussi le révélateur de notre indépendance. Je sais pas ce que vous en pensez, Julien.
2: Ouais. Enfin, moi, je le vois avec ma mère ou ma tante qui ont vécu ça vraiment comme une délivrance et en se disant, enfin, je vais pouvoir m'occuper de moi, faire ce dont j'ai envie, partir quand je veux, sans me soucier de soit les enfants quand ils étaient là, soit du mari, soit du travail. Donc, c'est vraiment, j'ai envie de dire, le moment où on prend vraiment soin de soi et on s'écoute vraiment, en fait, et on n'a plus besoin on n'est plus dans la machine à laver du métro, boulot, dodo, de la famille, s'occuper d'un peu tout le monde. Enfin, on se dit, ok, maintenant, qu'est-ce que je fais pour moi? Et ça, c'est vraiment appréciable. Et l'une des héroïnes, qui s'appelle Martine, elle a qu'une envie, c'est d'être à la retraite, parce qu'enfin, elle vient de divorcer, et elle se dit, mais je vais pouvoir m'écouter, j'ai plus besoin de compter sur l'autre, ou demander la permission, ou de dire, tiens, ça te dit de faire, alors que l'autre n'a pas envie. Donc c'est une vraie libération pour certains. Donc il y a les deux, il y a soit le deuil, soit la libération. Et après il y a des gens qui sont entre
0: oui,
2: deux.
0: Oui, mais ça peut aller ensemble. C'est-à-dire que moi je pense que toute naissance implique un deuil. Hein, quand vous devenez maman, la joie de la naissance implique aussi le deuil de la vie d'avant. Et en fait, le deuil n'est pas forcément quelque chose de négatif ou de triste.
2: Ouais, mais il faut le surmonter. Et il y en a qui mettent plus de temps à le surmonter.
0: Sinon, on empoisonne son mari. Et il faut pas mettre du poison dans la nourriture.
1: Ça joue. Oui, effectivement, je vous confirme. Je vous confirme. Bon, Francis est avec nous. Bonjour, Francis.
3: Bonjour, Francis.
4: Oui, bonjour, bonjour. Oui. Elle a une âme de Marie Bénard, votre collègue.
1: Elle m'inquiète. Elle m'inquiète énormément.
0: Non, je ne vous prépare pas pour pas. Vous n'avez aucune inquiétude à me faire, Romain.
1: Bon, merci beaucoup de nous avoir appelé, Francis. Alors, vous êtes
4: Non, mais je vous en prie, moi, je suis un fidèle d'Europe 1 depuis pratiquement ma petite enfance.
1: Hein, formidable. Formidable. Ouais. Alors, donc, vous avez 68 ans, vous nous appelez d'Île-de-France. Vous êtes dans quel coin d'Île-de-France, c'est grand?
4: Paris.
1: Paris, très bien. Ouais. Alors, vous êtes attaché de direction auprès d'un grand patron, avec une intensité de travail énorme. Vous envisagez de partir à la retraite, mais c'est très dur pour vous, parce que vous aimez beaucoup votre travail.
4: Attaché de direction, c'est un grand terme. C'est l'homme à tout faire, en fait.
1: D'accord.
4: Voilà, donc... 26 ans de... On est comme un vieux couple depuis 26 ans.
1: Ah oui.
4: Voilà.
1: Donc vous le connaissez par cœur. Vous savez exactement ce dont il a besoin, ce qu'il attend de vous.
4: Sa famille. J'ai passé plus de temps avec ses enfants qu'avec les miens.
1: Ah oui.
4: Oui.
1: Inversement, lui-même connaît parfaitement vos qualités, vos défauts. Il sait exactement comment vous allez réagir.
4: Oui. Très bien, oui. Voilà. Mais un grand plaisir. Hein. J'ai une chance inouïe parce que j'ai été avec un type, mais... Excusez-moi, bon, un peu d'émotion, mais...
0: Vous êtes ému, oui.
4: Oui. Ben, là, je viens d'en tirer mon frère, donc... c'est un peu un état bizarroïde, quoi. Mais bon, non, j'ai été avec un type... on reste pas 26 ans sous les ordres de quelqu'un sans avoir... Un, de l'admiration, et deux, sans avoir envie d'aider.
0: Oui, parce qu'il avait des qualités humaines qui ont fait qu'il y ait une relation de confiance.
4: Voilà, on connaît son parcours, on sait que ça a été très dur, qu'il est arrivé, et oui,

0: ça. Moi, j'ai une chance inouïe, j'ai eu avec celui-là, un patron extraordinaire. Hein.
1: Oui, donc évidemment, le départ à la retraite, il est très ambivalent pour vous, parce que d'un côté, l'intensité du travail est épuisante, oui, et en même temps, il y a un attachement très fort.
0: Oui.
1: Mais vous avez tissé des liens. Là, vous nous racontez une situation où les liens que vous avez tissés sont au-delà de professionnels. Il en restera. Il y a une véritable relation humaine affective, en fait, qui s'est tissée.
0: Oui, mais très pudique, toujours sur la réserve, très pudique, parce que c'est quelqu'un de pudique. Qui n'exprime pas du tout, il dit très difficilement la confiance qu'il a en ses collaborateurs ou sa satisfaction, tout ça, mais on sait que voilà. Mais si vous voulez, il y a 26 ans quoi, un quart de siècle, plus d'un quart de siècle.
2: Et question Francis, là vous avez 68 ans, vous avez dit, donc ça veut dire que chaque année vous repoussez la retraite?
0: Oui. Oui, vous savez, moi j'ai fait beaucoup de vélo. Et j'ai fait mienne la vieille phrase de Bernard Hinault qui disait « Tant que je respire, j'attaque ».
1: Oui.
0: Voilà. C'est-à-dire que tant qu'on est debout, tant que on est en âge de pouvoir travailler et apporter quelque chose, il faut le faire. Parce que je considère que la vie est faite pour ça. Mais ce dont j'ai un peu peur, c'est je l'ai vécu. Alors, je l'ai vécu un peu, cette mini-dépression. D'abord, quand je suis sorti de l'armée, j'étais dans les troupes de montagne, dans des sections d'élite qui sont devenues aujourd'hui ce qu'on appelle les commandos de montagne. Donc j'y suis resté longtemps. Quand j'en suis sorti pour des raisons personnelles, pendant 4 semaines, ça a été mais l'enfer. Je me réveillais, j'étais dans mon lit, je me dis, je suis où? Vous voyez?
1: Oui, vous aviez perdu tous vos repères.
0: Voilà, et après il y a un grand vide, il y a un vide énorme. Je fais, comment je vais faire? Qu'est-ce que je fais? Bon, très vite, j'ai repris le dessus parce que il y avait des choses à faire, voilà. Et puis, la deuxième chose, c'est que, en sortant de ça, après, j'ai eu un métier qui était, j'ai travaillé beaucoup dans le tourisme social, j'ai fait beaucoup de trekking, et là, pareil. C'est-à-dire qu'on est 6-7 mois avec des gens, dont on s'occupe en permanence, dont on est le seul référent pendant des journées, avec, en plus, une gestion du risque, hein. Voilà. Donc, si vous voulez, quand ça s'arrête, quand les fins de saison s'arrêtent, vous avez une mini-dépression. Mmh. Que vous arrivez à meubler, parce que vous arrivez à combler, vous arrivez à tricher, parce qu'après, très vite, vous trouvez autre chose. Mais cette dépression, elle est là, vous voyez. Vous la subissez. Les fins de saison en montagne, c'est pareil. Après, je faisais du secours sur piste dans des stations de sport d'hiver. Quand la station s'arrête... tiens, c'est bizarre, je vais pouvoir enfin finir mes carottes râpées sans que personne vienne me déranger pour aller les chercher.
1: Oui, alors je pense qu'il ne faut pas confondre la dépression et le moment de blues et de sentiment de dépouillement. Et en fait, le rythme, la vie, elle n'est pas linéaire. Et comme il y a des moments d'intensité, d'accélération, c'est comme un peintre. Quand il est en train de peindre, il peint jour et nuit. Et puis tout d'un coup, il se sent vide, épuisé, il ne peut pas bouger de son canapé. Et pour moi, ce n'est pas de la dépression au sens pathologique et psychiatrique du terme. Pour moi, c'est des moments de récupération. C'est-à-dire qu'on ne peut pas être tout le temps en train de faire, on ne peut pas être tout le temps dans l'ascension. Il y a des moments de récupération, on retrouve le cerveau en fait se remet à un état neutre, et donc on a une impression de blues. Il peut y avoir un peu d'anxiété parce que beaucoup de personnes se sentent anxieuses quand elles ne sont pas en train de faire quelque chose d'utile. Mais finalement c'est une forme de récupération parce qu'on voit bien que vous enchaînez des projets, donc la créativité elle est toujours là. Dans une vraie dépression pathologique, il y a plus de créativité en fait. L'être humain souffre parce qu'il vit un assèchement complet de sa vie psychique. C'est pas ce que je ressens chez vous.
0: D'accord.
1: Mais je peux comprendre que vous ayez du mal à quitter ce patron que vous avez tellement admiré.
0: Non, mais il n'y a pas que l'admiration. Il y a aussi le travail qui est intéressant. Moi, pendant 26 ans, j'ai appris tous les jours avec lui.
1: Et il va avoir du mal à se passer de vous. Vous allez certainement garder des liens, d'ailleurs. Vous donner des nouvelles.
0: Vous savez, moi j'ai toujours... j'avais un commandant à l'armée qui disait « T'inquiète pas, les cimetières sont pleins de gens indispensables. » Donc oui, peut-être, je sais pas. Peut-être pas, peut-être. Si c'est ça, oui, je serais très heureux. Mais bon, voilà. Non, mais c'est l'acte de dire « Je vais partir, quoi. » Il faut que ça s'arrête. C'est ça qui est difficile à prendre comme décision. Et là, moi je viens de perdre mon frère il y a une semaine. voyez, là, je suis dans un bureau de pompe funèbre, je sais pas si vous m'avez appelé, mais c'est la décision qui avait exactement le même parcours que moi, 29 ans, le même employeur dans une grande banque en France.
3: Et Francis, comment vous voyez les mois à venir? Vous avez des enfants, une famille?
0: Ah, j'ai des enfants. Mm-hmm. Faut dire que ça a été une vie maritale et de couple compliquée, c'est-à-dire deux séparations, un divorce.
3: D'accord. Donc là, c'est ce début de retraite. Vous allez le vivre avec qui?
0: Je vais le vivre tout seul et je suis très content de le vivre tout seul parce que je vais pouvoir. J'ai une maison à retaper, qui va être ma maison de vieux jours, qui est dans un lieu magnifique. Donc il n'y a pas de souci là-dessus. Des projets, j'en ai. Le problème, après, c'est le physique. Je voudrais bien un peu me remettre en condition physique de manière à pouvoir refaire ce que j'aime faire, c'est d'aller me balader en haute montagne et en montagne. Mmh. Voilà. Me remettre à faire du vélo. Chose que mon embonpoint pris au travail, parce que bon, beaucoup de sédentarisation, voilà, des soucis, voilà, si on se fait du souci pour tout le monde, mais ouais, puis c'est aussi les collègues, hein, j'ai une assistante formidable, extraordinaire, donc c'est vous voyez, c'est presque comme une famille, quoi.
1: Oui, vous quand avez quitté une famille, ouais.
0: Voilà, quand vous quittez ça, vous dites oh là là, qu'est-ce qui va se passer, quoi.
1: Oui.
0: Hein? Ça, c'est compliqué. C'est dans... La décision a été compliquée à faire, mais c'est le décès de mon frère qui m'a dit bon, il te reste peut-être une dizaine d'années correctes à vivre si t'arrives à rien. Maintenant, faut en profiter, quoi.
3: Ouais, c'est oui, c'est ça.
1: Qu'est-ce qui est important pour toi?
0: Voilà. Faut en profiter, faut donner du temps. J'ai deux filles magnifiques. Avec qui je dois du temps maintenant. J'ai un solde de temps, comme on dit, voilà. Donc je vais leur donner. Mais si vous voulez, c'est surtout la décision, vous voyez, de quitter.
1: Mais c'est normal parce que le cerveau humain, il est fait pour fonctionner d'une certaine manière, qui est que plus on investit quelque chose, plus on s'y attache. Plus on s'occupe d'un enfant, plus on s'y attache, plus on s'investit dans un travail, même s'il est difficile, même s'il est ingrat, même s'il est stressant, plus on s'y attache. Plus vous mettez de vous, plus vous avez à perdre. Et donc, c'est tout à fait normal que, étant donné l'investissement que vous avez mis dans votre activité professionnelle, votre cerveau, même si vous avez parfaitement fait la colonne des bénéfices à arrêter, ce que vous allez pouvoir récupérer physiquement, les belles randonnées que vous allez encore pouvoir vivre pendant ces 10 prochaines années. Mmh. Mais votre cerveau, il s'agrippe à ce qu'il a investi, parce que il s'est attaché à ce qu'il a investi, et donc c'est une séparation, c'est une perte pour lui de sortir alors qu'il a investi. C'est pour ça d'ailleurs qu'on perd au casino, hein. C'est parce qu'on se dit j'ai commencé à perdre, donc je vais continuer jusqu'à ce que je gagne, et puis en fait on ne gagne pas. Donc c'est tout à fait normal, mais c'est votre cerveau aussi qui vous trompe. C'est-à-dire qu'en fait votre cerveau vous montre avoir beaucoup plus ce qui lui est familier que l'inconnu, parce que par nature l'inconnu est anxiogène. Et en fait il a tendance à vous ramener vers ce que vous connaissez, et à vivre l'inconnu comme un danger. Et on n'a pas envie d'aller vers le danger. Or, tout ce qu'on ne connaît pas, tout ce qui est incertain, c'est un danger. Et donc, c'est ce qui fait qu'on se met tout seul dans des situations parfois d'entrée. C'est-à-dire, on sait qu'on doit arrêter quelque chose qui n'est plus bon pour nous, et on peut pas l'arrêter parce qu'en fait, on a peur de l'inconnu. Et je pense que, quelque part, le décès de votre frère qui est douloureux, on pense très très fort à vous, parce qu'il est très récent. Il va vous poser sur une vérité de ce qui aujourd'hui est essentiel pour vous ou pas. Est-ce que je vis dans le passé par rapport à des paramètres passés, par rapport à des besoins passés, ou est-ce que je vis en alignement avec mes besoins présents aujourd'hui d'homme? Et c'est pas parce qu'une histoire d'amour s'arrête qu'elle valait pas la peine d'être vécue. Donc c'est pas parce que cette histoire avec ce travail s'arrête, je dis histoire d'amour parce que vous l'avez investi effectivement, c'est pas parce qu'elle s'arrête qu'elle valait pas la peine d'être vécue et que ce qui a été vécu disparaît. Ce qui a été vécu ne peut jamais nous être retiré.
0: Oui, j'ai vraiment aucun regret, j'ai aucune raison de regretter, quoi. Ces années passées, j'ai des gens autour de moi qui me disaient, mais attends, fais autre chose, patati, t'as l'âge et tout, mais j'ai dit, attendez, moi, je regrette rien comme dans la chanson. Hein. Voilà, c'est... Voilà, c'est... Et bon, vers le danger, j'étais habitué à y aller souvent. Mais je choisissais d'y aller parce que il y avait de l'adrénaline à la clé, quoi. Mais si vous voulez, voilà, c'est toujours une décision. Mais c'est important ce que vous dites parce que je pense que ça peut servir à plein de gens qui écoutent. Je pense que c'est fondé, quoi. C'est que on a un cerveau bizarroïde, quoi. On est mal foutu, les hommes.
1: Non, en fait, le cerveau se structure, l'architecture cérébrale. On a une plasticité cérébrale, donc on peut à tout âge modifier nos structures, enfin nos connexions cérébrales. Ouais. Mais le cerveau, il se structure pas avec ce qui est négatif ou ce qui est positif. Il se structure avec les habitudes. Donc plus on fait quelque chose, plus on répète quelque chose, plus on s'y attache. C'est très humain. C'est ce qui fait que le moment de changement, il est douloureux, il pique, il fait mal. Et pourtant, accepter de perdre, c'est un sujet dont on parlera bientôt à l'antenne d'Europe 1. Parfois, accepter de perdre, c'est se donner la possibilité de découvrir un nouveau qui nous correspond beaucoup mieux par rapport à ce qu'on est aujourd'hui. L'homme que vous êtes aujourd'hui, c'est pas évidemment l'homme qui a 20 ans. Il a été façonné par cette vie professionnelle, mais il a aussi de nouveaux besoins aujourd'hui. Merci, en tout cas, Francis. On vous embrasse très fort.
0: Pour finir très rapidement, j'avais une copine psychologue qui, il y a quelques années, lors de décès de très bons camarades en montagne, m'avait donné un petit truc, je sais pas si vous connaissez ça, c'est une bibliothèque qui s'appelle Autrement, et c'était des petits cahiers, et il y en avait un qu'elle me l'avait donné, c'était Vivre, c'est perdre.
1: Vivre, c'est perdre, oui, ben, ce sera le thème de l'émission, d'une des émissions de cette semaine.
0: Voilà.
3: Merci Francis.
1: Merci Francis.
3: Un grand merci.
1: On vous embrasse très fort en cette période de deuil.
0: Et je sais pas si vous voyez dans les couloirs ce que moi j'appelle la Dream Team de la fin de journée.
1: Ah bon, on fera un bisou à Pascal Pro, c'est ça que vous voulez.
3: Et Laurence Ferrari.
0: Ouais, voilà, le beau Pascal. Voilà. Et puis, il n'y a pas que lui, il y a Gauthier aussi.
3: Il y a toute l'équipe. L'équipe, voilà, ça sera dans un instant. Un grand merci en tout cas, un grand merci Francis. Et on vous souhaite le meilleur, voilà, pour la suite.
1: Julien M voulait réagir.
3: Ah.
1: Vous vouliez dire quelque chose ?
2: Non, mais justement, il a des beaux objectifs devant lui, hein, retaper sa maison, refaire du trek, de la randonnée, donc c'est vraiment, ça va être douloureux sur le moment sûrement de partir, il y aura sûrement des larmes, hein, après 26 ans de relation, c'est important avec professionnel, mais en tout cas, voilà, se tourner vers l'avenir, c'est la meilleure chose, donc je souhaite le meilleur à Francis et des bonnes balades en montagne.
3: Ouais. Marie-Estelle Dupont, c'est vrai que la retraite, c'est également la fin du stress. Il y a des côtés positifs à la retraite. Effectivement, là visiblement pour Francis, ça va être compliqué de lâcher son travail parce qu'il aimait beaucoup son travail. Et on est nombreux à beaucoup aimer notre travail. C'est pour ça que
1: mais
3: il y a quand même ce point positif. On se libère de ces tensions.
1: Certes, mais on est notre meilleur ennemi. Et comme la nature a horreur du vide, quand vous avez été habitué à être sous tension et stressé pendant 30 ans,
3: c'est une drogue.
1: Qu'est-ce qui se passe quand ça s'arrête ? Vous trouvez immédiatement un autre sujet de rumination et de stress pour rester dans le même état émotionnel. Et qu'il n'y ait pas de changement dans le changement. Donc, c'est pour ça que, même si on rigole de ces séminaires de préparation à la retraite, le fait de faire un pas de côté, déjà d'être décomplexé par rapport au fait que ça puisse être angoissant, c'est pas parce qu'en apparence, t'as tout ton temps pour toi que tu le vis facilement. Ça peut être difficile, ça peut ne pas être difficile, mais ça peut être difficile et il n'y a pas de honte à ce que ce soit anxiogène. En revanche, il faut l'habiter, cette anxiété, il faut se poser dessus, parce que sinon elle devient pathologique, elle donne lieu à des symptômes qui sont dangereux à tous égards. Ce qui est très joli dans le livre de Julien M, c'est qu'en fait au départ Jean-Michel, il est assez dubitatif sur ce stage, il voit pas trop ce que ça peut lui apporter, et de simplement en fait partager, c'est pas les ateliers, hein, c'est pas les trois conseils en gestion de patrimoine, hein, qui vont améliorer les choses. C'est le fait de se retrouver avec des gens du même âge qui viennent d'horizons complètement différents mais qui abordent la même séquence de vie, et de pouvoir échanger un peu comme quand on a notre premier enfant et que ça nous fait du bien de parler avec d'autres jeunes parents, parce qu'en fait on voit qu'on a les mêmes stress, et en fait en soi le partager, bah c'est du lien humain, donc c'est de l'ocytocine, donc on se sent mieux et on trouve les réponses qui nous conviennent, eh bien, en fait, il se rend compte que ne pas le penser, c'est s'empêcher d'aborder le virage et de reprendre le contrôle. Et en fait, il est acteur parce qu'il accepte de traverser l'angoisse, de traverser les questionnements. Je trouve que c'est le message du livre. Si on accepte de se poser sur ce qui peut être angoissant, c'est là qu'on reprend le contrôle.
2: Il faut se poser la question, il faut se dire, ok, la retraite arrive, qu'est-ce que je vais faire, quels sont les problèmes que je vais affronter, en parler aussi avec son mari, sa femme. Ça peut être aussi une discussion à deux, hein, sans, il n'y a pas besoin de faire un stage de préparation à la retraite, même si mes parents ont bien aimé, si les ateliers nutrition, sport, etc. étaient intéressants, mais se dire, ok, qu'est-ce qu'on va faire tous les deux ensemble? Peut-être faire des listes aussi, se dire, tiens, c'est quoi ton rêve, toi, à la retraite? Comparer, se dire, tiens, bah, on a la même chose, on a la même envie, et se projeter, parce que c'est aussi, on a besoin de ça aussi, se projeter avec les 10, 15, 20 ans qui arrivent.
1: Oui, d'autant qu'aujourd'hui en France, quand même, un grand nombre de retraités sont en réalité non pas tant des retraités que des aidants familiaux. Donc ils épousent un nouveau rôle, c'est-à-dire qu'ils prennent en charge une maman, un papa ou un conjoint qui vient de partir en retraite et pouf, il déclenche à Parkinson. Et ce rôle d'aidant familial a une grande place parfois dans la vie d'un retraité, mais on y reviendra dans une autre émission.
3: Encore une belle émission, tiens, sur le départ à la retraite avec Julia M qui était avec nous, auteur du livre Le Pot de départ, et puis un beau témoignage, celui de Francis qui nous appelait de Paris.

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1: Bonsoir Armelle.
2: Bonsoir Roland.
1: Merci d'être avec nous. Merci de nous raconter cette merveilleuse histoire, même si elle est parfois, il y a des moments de découragement, des moments de quête d'absolu, quête d'identité. Vous êtes née Martine Patricia Dominique et vous êtes devenue Marie Armelle Noël Elisabeth.
2: Exactement. Alors, j'étais d'abord Marie Armelle Noël Elisabeth parce qu'il m'a fallu 30 ans pour savoir que je me suis d'abord appelée Martine. Parce que je suis ce qu'on appelle un enfant né sous X, abandonné à la naissance et adopté. Alors moi, je vais dire tardivement, peut-être que si je vous dis 6 mois, vous aurez l'impression que c'est très jeune. Mais pour un bébé, un petit nourrisson, et quand vous avez vous-même des enfants, vous vous dites, 6 mois, seul, quelque part, dans un orphelinat, c'est tard.
1: Donc, il fait froid.
2: Vous savez, vous avez le mot juste, Roland, parce que quand j'y pense, souvent j'ai comme un frisson, j'ai une solitude. Je me dis, tiens, cette petite fille qui était quelque part, j'y vois pas beaucoup de chaleur.
1: D'ailleurs, voilà. Votre récit dans lequel je me suis plongé commence déjà dans le ventre de la maman que vous ne connaissez pas, vous racontez cette vie de fœtus qui s'attend à tout sauf à ce qu'elle va finalement vivre, ce qu'il va vivre et connaître, d'où l'intérêt d'ailleurs de cette quête d'absolu que vous avez fait effectivement 30 ans plus tard.
2: Oui, alors je suis persuadée qu'on s'incarne là où on doit être. Mmh. Et je pense, peut-être bêtement, mais je suis animée par vraiment cette foi en la conscience du tout petit, en la conscience de là où vous êtes, de la vie. Donc, quand je me suis mise à écrire, j'ai vraiment dans une écriture, on va dire, totalement spontanée, je me suis imaginée à l'intérieur du ventre de ma mère, parce que je crois que ces 9 mois, vous les avez en vous, ça coule en vous. Aujourd'hui, les scientifiques vous disent que d'ailleurs, tout fœtus laisse des cellules dans le corps de sa mère. Et j'ai commencé, en me disant, tiens, je veux m'incarner dans cette vie qu'on ne pourra jamais me raconter, cette naissance que personne ne pourra me raconter. Mais je l'ai vécue et je sais que ça existait. Et donc, j'ai donné corps à ce bébé que personne ne pouvait me raconter. Parce qu'après, c'est vrai, ma vie a été merveilleuse. C'est un enchantement. J'ai eu des parents, mais d'un amour, vous ne pouvez pas imaginer. Je pense que ma mère était encore plus collante que la vôtre. Elle était, mais une mère absolue.
1: C'est possible, alors, oui.
2: Voilà. Cet amour inconditionnel, chevillé au corps. Et je pense que quand elle m'a accueillie, c'était l'amour inconditionnel que ressent une mère quand elle met au monde, voilà. Mais j'ai eu ce besoin vraiment viscéral que je sentais à l'intérieur de moi, de ce petit bébé que j'ai été. Il n'a jamais disparu, il a toujours été là. Alors au début, il n'avait pas de prénom, là c'est sûr.
1: Oui, il n'avait pas de prénom et vous avez trouvé ce prénom. Votre maman s'appelait Juanita, mais vous allez le savoir au bout d'un parcours, évidemment, auprès d'une association. Vous allez pouvoir avoir accès à votre dossier, comme beaucoup. Mais évidemment, ça c'est pas aussi simple que ça. Il faut que la maman qui a abandonné l'enfant accepte de rencontrer l'enfant qu'elle a abandonné. Donc c'est le parcours vraiment du combattant, d'ailleurs, que vous racontez avec beaucoup de sensibilité. C'est extrêmement touchant. Mais au départ, on se dit que la Armelle que vous êtes devenue, que vous êtes devenue dès vos 6 mois, et finalement, effectivement, est très épanouie, très heureuse. Elle est persuadée qu'elle va aller à la rencontre d'une Martine qui est à son opposé, qui n'est pas du tout la fille peut-être qu'elle aurait voulu être, et alors qu'elle est très très bien comme cela. Et puis finalement, à la fin, vous allez vous réconcilier avec cette Martine.
2: Oui, alors moi j'ai été adoptée par une famille aristocratique,
1: donc
2: je vais vous dire, on va porter beau, j'ai une vie de rêve, je vais au sport d'hiver, au bord de la mer, à la campagne, je suis aimée, j'ai vraiment tout ce qu'un enfant peut espérer dans sa vie.
1: Et vos parents vous disent à ce moment-là, tu sais que tu as de la chance, parce que peut-être que tu n'aurais pas eu cette vie-là si tu n'avais pas été adoptée, non?
2: Pas eux, ils ne vous le disent jamais. Ils étaient, Ils sont d'une délicatesse infinie. Ouais, c'est eux qui nous disent, on a de la chance, grâce à vous, on est devenus parents. Si vous n'existiez pas, nous aurions jamais été parents. En fait, on est un cadeau pour eux. Vous savez, maman m'a attendu ma grande sœur plus de 18 ans à l'époque, parce que mes parents étaient très âgés, ils étaient de 22. Avoir un enfant par adoption, c'était le parcours du combattant. Ça a été, mais pour elle, je crois qu'on a été plus que désirés, en fait, contrairement à un enfant naturel. Donc, en fait, non, c'est l'entourage qui peut être très dur, quelquefois, qui peut vous dire, ah bah tiens, toi, t'as les yeux noirs, tes parents ont les yeux bleus, comment ça se fait, tu viens d'où? Enfin, c'est un petit peu le vilain petit canard. Vous vous sentez vous-même vilain petit canard par le regard des autres. Pas, enfin, moi, j'ai eu cette chance incroyable, pas dans le regard de mes parents. Mais je voyais bien que la petite noiraude que j'étais ne ressemblait pas à ma maman qui était grande, blonde, aux yeux bleus. Voilà. Il y a un moment, oui, vous vous sentez différent.
1: Quand est-ce que vous avez eu ce besoin, Armel? Rappelez-nous, expliquez-nous. Quand vous avez, alors que vous aviez une vie rêvée, que vous saviez que vous avez été adopté, que vous étiez déjà, vous aviez une sœur qui a également été adoptée.
2: Oui, et mon frère aussi. Moi, je suis la dernière de fratrie. Les trois, nous avons été enfants, tous les trois adoptés.
1: Voilà.
2: Pas du tout de la même famille, mais tous les trois adoptés. Oui.
1: Quand est-ce que, alors encore une fois, vous dites j'ai une vie rêvée, des parents extraordinaires, délicats, fins, aimants comme personne. Comment vous vous êtes levé un matin et vous vous êtes dit, mais j'ai besoin d'en savoir plus? Vous aviez besoin d'en savoir plus sur vous, sur vos origines?
2: Ben en fait, ça démarre tôt. Vous avez, moi je pense que je suis née avec un besoin d'amour, mais surdimensionné. Dans mon livre, vous savez, je raconte ce passage où le bébé, enfin la petite Martine se dit « Mais où est-ce qu'elle est? Pourquoi je suis pas dans ses bras ?» Ça, je le sens à l'intérieur de moi depuis toujours, ce vide que j'ai. Enfin, j'ai comme un trou noir, vous savez, en moi, que j'ai toujours rempli, mais qui ne se remplissait jamais. On ne m'aimait jamais assez. C'était compliqué dans ma vie avec mon mari.
1: Vous aviez toujours déjà le syndrome de l'abandon alors que vous avez été aimée comme personne, vous disiez.
2: Oui.
1: Vous ben sentiez, et d'où, ben ce, oui. d'où ce retour au fœtus, c'est le fœtus abandon ressenti au sein des entrailles de votre mère.
2: Ben oui, mais peut-être même au sein des entrailles de ma mère, parce qu'elle avait, aujourd'hui je peux le dire, elle avait 15 ans.
1: Oui.
2: C'est une enfant qui a été elle-même abandonnée, mise en centre. Enfin, et je pense qu'elle a fait un énorme déni de grossesse. Donc j'étais un enfant qui n'existait pas. Vous voyez, et je pense que moi-même, j'avais été, enfin, elle m'avait presque déjà abandonnée dans son ventre. Donc, en fait, ce sentiment d'être incomplète, ce sentiment que même le regard des autres, même l'amour inconditionnel de mes parents, il me manquait une case au départ. Il me manquait ce point. En fait, on rêve d'entendre un père et une mère qui vous dit, je t'ai vu naître, je t'ai pris dans mes bras et je t'ai tout de suite mis à mon sein, quelque chose de viscéral, de tripal, quelque chose qui est dans l'ordre du ressenti physique. Voilà. Donc en fait, moi j'ai toujours eu ça. Puis cette colère, parce qu'en fait, vous savez ce que vous dites, je suis née sous X, donc en fait je suis une honte, ça veut dire qu'on pouvait pas me garder et donc je ne dois pas exister. Donc vous avez quelque chose qui fait que vous avez beau vous appeler Armel de T, vous avez beau être cette personne formidable, au fond de vous, vous êtes toujours un peu en train de vous dire, tiens, est-ce que je joue pas un rôle? Est-ce que je suis vraiment cette personne? Et puis vient la naissance. La première naissance, c'est ma fille aînée. Et là, je me dis, qu'est-ce que je vais lui raconter? Je peux pas lui mentir. J'ai une histoire qui est cachée, mais j'ai besoin, très vite à partir du moment où je deviens maman, de me dire, je veux lui dire la vérité. Donc en fait, la vérité, ça veut dire quoi? Chercher.
1: D'accord, la vérité, c'est pas, je suis né à 6 mois dans un orphelinat et j'ai été adopté par tes grands-parents qui sont extraordinaires. Vous n'aviez pas peur quand même? Vous n'aviez pas peur en vous disant quand même que le hasard a fait quand même que vous êtes tombé sur une famille. Généralement, quand on est adopté, il y a vraiment beaucoup d'amour. Les parents attendent vraiment, et donc il y a beaucoup d'amour. Mais là, pour le coup, vous aviez coché toutes les cases de la réussite de cette famille et vous vous êtes pas dit, de toute façon, ça aura pas pu être mieux, et forcément si j'ai été abandonné, c'est qu'il y avait un gros problème de jeunesse, de pauvreté, de milieu, etc. Vous vous êtes pas dit, à quoi ça sert de savoir, j'ai vraiment une chance inouïe, après tout, je suis extrêmement heureuse et chanceuse.
2: Bah oui, Laurent, je suis d'accord, mais en fait, quand vous êtes maman et que vous portez un enfant, vous vous dites, mais c'est pas possible, mais elle doit être malheureuse, elle doit être... Ouais. Mais moi, je me suis dit, mais cette femme, il faut que j'aille la voir et que je lui dise, ce que tu as fait est extraordinaire, merci, c'est merveilleux. Et puis de voir quelqu'un qui vous ressemble aussi. Ouais. Ça, c'était quelque chose, une souffrance. Jamais, moi, avant... Capucine, mon aînée, j'ai pu voir dans le regard de l'autre quelqu'un qui me renvoyait ce que je suis. Je n'avais personne autour de moi qui me rappelait qui j'étais, en fait. Donc, et puis après, vient mon garçon, le troisième. Et là, dans ma petite névrose, j'avais toujours pensé qu'à ma mère biologique. Puis je regarde Hector et je me dis, oh, mais c'est fou parce qu'en fait, derrière... Bah en fait, il y a un homme aussi qui m'a fabriqué. Et Hector, il porte ça en lui. Et tout d'un coup, vous vous dites, bah oui, en fait, ma généalogie biologique, j'en ai besoin. J'ai besoin aussi que mes enfants comprennent cette histoire parce qu'ils portent mon père et ma mère biologiques. Voilà. Donc en fait, ça, c'est un fait que je ne pouvais pas leur cacher.
1: Vous avez embarqué tout le monde dans votre aventure. Vous avez embarqué vos enfants, vos parents, vos frères, votre frère, votre sœur.
2: Non, pas mon frère et ma sœur, parce que ça, l'adoption, c'est quelque chose d'assez personnel. Et je ne l'ai pas partagé avec mon frère et ma sœur.
1: Et pourtant, votre sœur a voulu rencontrer votre maman, votre maman biologique.
2: Oui, mais il se trouve que les choses ne se sont pas faites.
1: D'accord.
2: Et que ma maman biologique, pour elle, c'était difficile, hein.
1: D'accord.
2: Parce que les grands cognés aussi, et ça on n'en parle pas, hein, c'est de l'autre côté, cette femme, elle est, je pense que, elle a été abandonnée, mise au pilori de la société. Moi, j'ai eu une seconde chance, hein, Roland.
1: Okay.
2: Je dirais que nous, les enfants abandonnés, alors, c'est vrai que on pourra me dire, toi, t'as eu beaucoup de chance, t'es tombé sur des super parents. Aujourd'hui, dans l'actualité, on entend énormément de gens qui vous disent mon adoption. Enfin, voilà, on va pas épiloguer là-dessus, mais moi, j'ai beaucoup d'admiration pour ces femmes qui n'abandonnent pas, qui confient. Voilà, c'est aussi beaucoup pour ça que j'ai écrit ce livre.
1: Et c'est aussi pour ça aussi que vous avez voulu rencontrer Juanita.
2: Voilà, pour lui dire merci. Merci.
1: Alors, comment ça s'est passé? Racontez-nous.
2: Alors vous avez dit que j'avais j'ai fait quelque chose qui était interdit en fait quand j'ai su où est-ce qu'elle était, j'aurais dû attendre que l'association lui demande. Bah non, moi j'ai débarqué, je suis arrivée chez elle du haut de mes 30 ans et j'ai sonné à la porte et j'ai dit bonjour, je viens vous voir à propos d'un enfant que vous avez mis au monde. Un 27 juin 67, et elle me regarde, elle me dit oui. Je lui dis, c'est moi, Martine. Et là, j'ai vu une femme, mais qui m'a regardée, qui m'a dit, mais rentre, qui tout de suite m'a pris la main, m'a dit, mais quelle joie, j'ai toujours pensé à toi. Enfin, et j'étais accueillie. Puis après, on a parlé pendant 3 heures.
1: Quel milieu alors, racontez-nous de quel milieu, quoi elle vit.
2: C'est très dur pour moi parce que j'arrive à Sartrouville. Elle est femme de salle dans, le collège du coin. L'appartement est sordide. Je déteste les chats. Elle a une vingtaine de chats.
1: Oui, c'est ça.
2: C'est une petite cage d'escalier toute petite. Sans vraiment... jugement, mais c'est l'opposé de ce que je suis. Moi, je viens d'un appartement somptueux de 300 mètres carrés. Enfin, voilà, je suis chez des gens, une femme ultra simple. Mais ce qui m'éclaire, c'est de voir dans ses yeux cette joie de me rencontrer, cette joie de...
1: Elle vous trouve belle, elle vous dit tout de suite
2: elle me dit, c'est magnifique, je vais appeler ta demi-sœur, et puis elle prend le téléphone, parce qu'à l'époque, il n'y avait pas de portable, et j'entends, Sandrine, viens vite, il y a Martine qui est là, elle est belle, et moi,
1: elle se rappelait du prénom qu'elle vous avait donné.
2: Oui.
1: Martine, ça, Patricia, Dominique.
2: Dominique, voilà. Et elle était mignonne parce qu'elle me dit « Oh, je regardais perdu de vue, je rêvais te voir arriver. » Et à l'époque, je lui ai pas dit. Je lui ai dit « Si elle savait que je connaissais Jacques Trabel,
1: oui,
2: ça
1: oui.
2: l'aurait... » Vous voyez, Et parce que je bossais en radio, bah d'ailleurs à Europe 1, et à l'époque, et elle était, elle m'imaginait arriver dans la télé. Vous voyez, c'est vraiment là où on était dans un autre monde. Et en fait, ce qui était très troublant aussi, c'est que je lui pose des questions et je vois très vite que c'est difficile pour elle de me répondre et qu'elle est embêtée. Elle est très et très vite, je perçois que la vérité va être difficile à obtenir, voilà, et que je vais pas forcément savoir ce qui s'est passé. Ce que je comprends très vite, c'est que c'est une jeune fille qui m'a mis au monde. Elle avait 15 ans et que elle accouche, on va dire, seule à l'Hôtel Dieu, parce qu'à l'époque, l'Hôtel Dieu c'était une maternité. Et elle me dit, j'ai eu l'impression qu'on m'a volé mon enfant, voilà. Donc je repars de là, un peu séché.
1: Elle vous donne des renseignements sur votre papa?
2: Ben oui, mais quand je y repense, parce que le soir je rentre à la maison, je dis à mon mari, bon, les oreilles qui traînent, parce que j'avais des enfants qui avaient commencé à grandir, enfin qui étaient un peu grands, et je dis, on va au restaurant, je vais tout raconter. Et en lui racontant, je dis, mais tu vois, là, ce qu'elle m'a dit, ça ne correspond pas, c'est pas cohérent. Donc en fait, elle me raconte une jolie histoire d'amour. Comme quoi le garçon avec qui elle m'a eu viendrait de mon milieu, qu'elle était une fille de cinéma, enfin, et puis après elle me dit oui, mais en fait j'étais toute seule, elle me dit le garçon était pas au courant, vous voyez, mais je sens que je peux pas aller plus loin parce que c'est pas joli, voilà. Donc moi de façon d'abord vous savez, quand vous vous retrouvez face à votre mère biologique, vous l'avez fantasmée, faut accuser le coup et surtout voilà, je me dis, bon, voilà, mais c'est pas Jeanne Moreau, ta mère, c'est pas la princesse de Galles, voilà, c'est ça ta vraie histoire. Et cette partie-là, je l'avais toujours sentie, vous voyez, ce que je veux dire, c'est que je me dis, oui, je suis Armelle de Thé, je suis cette grande bourgeoise, mais je savais qu'au fond de moi, il y avait aussi autre chose qui jouait. Et cette obsession à tenir l'étiquette qu'on me donnait, c'est bien parce que je sentais que, il y avait quelque chose qui piquait en moi. Voilà.
1: Et dites-moi une chose, elle vous a pris dans les bras ce jour-là?
2: Pas tout de suite, non. Non.
1: Et vous? Vous non, non plus?
2: Et non, non.
1: Et vous l'avez...
2: C'est très étrange.
1: Vous lui avez fait la bise? Vous l'avez embrassée en partant?
2: Non, pas la première fois. Non, vous savez, c'est... D'abord, j'avais 30 ans. Donc, je pense que j'étais pas la femme que je suis aujourd'hui. Aujourd'hui, j'ai une tendresse infinie pour elle. Mais j'étais beaucoup dans la colère. Je vais vous dire un truc terrible, hein, mais je pense que s'il y a des gens qui ont vécu la même chose que moi, qui écoutent ce soir, quand je pensais à ma mère biologique, je me disais la salope, elle m'a abandonnée. Donc vous avez beaucoup de violence en vous. Vous dites pourquoi elle m'a pas gardée. En fait, il y a à la fois vous dites super, elle m'a laissé, j'ai cette chance d'avoir cette vie, et à la fois vous lui en voulez profondément parce que vous auriez aimé rester avec elle. Donc quand vous la découvrez, vous la regardez et vous êtes un peu comment dire, dubitatif en disant qu'est-ce que je vais pouvoir vivre avec elle. Et puis le sang, vous avez beau être du même sang, moi j'étais pas capable de dire que je l'aimais, elle ne représentait rien. Sauf que elle était ma raison d'être puisqu'elle m'avait donné la vie.
1: Et voilà. Quand elle vous a dit, quand elle a appelé celle que vous appelez votre demi-sœur, ça vous avait pas fait un pincement au cœur en vous disant mais finalement elle a eu quand même un enfant qu'elle a gardé?
2: Ah oui. Ah oui. Ben, vous savez, elle s'est mariée, elle m'a eu à 15 ans, elle s'est mariée à 18 ans. Donc elle a dû demander l'autorisation à son père, parce que à l'époque, on était évidemment, elle était des années 50, elle avait pas 21 ans. Et moi je me suis dit, 3 ans après, elle se marie et elle fait un gosse. Et moi je me dis, dis donc, c'est violent. C'était très violent pour moi.
1: Et oui.
2: Donc en fait, il y a tous ces sentiments.
1: Mais en sortant de cet appartement à Sartrouville, avec toute la simplicité, la bonhomie de cette femme, elle n'a pas cherché. Alors peut-être qu'elle a c'est un peu emmêlé les pinceaux ou volontairement sur le papa, mais quand vous voyez cette femme, elle vous parle très simplement, très directement, très franchement. Elle vous conte une histoire que vous sentiez au fond de vous. En reprenant le chemin inverse, vous vous dites une fois de plus, bon, ok, mais si on m'avait donné à choisir dans le fœtus, quand j'étais un petit fœtus, est-ce que j'aurais préféré rester avec elle? Et peut-être que vous auriez préféré, ou finalement j'ai eu une chance folle de connaître autre chose, un amour, un équilibre, une vie protégée?
2: Alors évidemment, hein, évidemment que je me dis ça. Évidemment que je me dis que je suis une grosse gâtée de la vie et que c'est formidable. Mais quand même, moi je vais vous dire, je vous regarde tous ces enfants, je regarde nés de leur mère et restés avec leur mère. Je vous envie. Moi je regarde mes trois enfants aujourd'hui, je me dis mais il y a un truc tripal, il y a un truc viscéral. Moi j'aurais adoré connaître cette relation que je ne connaîtrai jamais. J'ai une maman qui est hyper âgée ou j'ai une maman qui est hyper jeune. Et aucune des deux, les deux m'ont donné naissance de façon très particulière. Je ne sais pas ce que c'est que de naître et de vivre avec sa mère et de ne se poser aucune question. Aucune. Moi, je m'inventais des familles. Hein. J'adorais me dire. Et alors, et si j'avais été dans tel endroit, comment j'aurais été? En fait, vous savez, nous les adoptés, on a tellement cette angoisse de ne pas ressembler à nos parents qui nous adoptent qu'on se colle à eux, ou alors on va à l'opposé, on est en surréaction. Mais c'est pour ça que j'ai mis tant d'années à trouver qui je suis et à me reconstruire, en fait, à me remplir de et cette Martine et cette Armelle. Et d'ailleurs, j'ai cherché un prénom en me disant, tiens, qu'est-ce que je pourrais mélanger? Non, en fait, je suis d'abord ce petit bébé que personne ne pourra effacer. Ce petit être, on va dire, tout pur, il existe, il est à l'intérieur de moi, et puis cette Armelle. Mais je suis les deux. Et en fait, je ne sais pas qui j'aurais voulu être parce que je suis heureuse de ce parcours, parce qu'aujourd'hui, je suis quelqu'un qui va bien, et je rends grâce à ces deux mères. Et de toute façon, j'avais pas le choix. Je crois que personne ne peut choisir de rester avec sa mère ou de pas rester avec sa mère.
1: Vous auriez pu rester avec elle et être très malheureuse, mais vous sentiez que c'était quand même que c'est une bonne maman, Juanita?
2: C'est délicat comme question. C'est un jugement. Je crois qu'on aime comme on a été aimé. Donc je crois qu'elle n'a pas été beaucoup aimée. Sa maman a été placée, elle a été placée. Et je crois que c'est... Alors quand elle m'a vue, là on s'est revus en janvier, elle aussi, elle devient une vieille âme. Vous voyez ce que je veux dire? Elle vieillit, donc je pense qu'aujourd'hui on pourrait... Moi aujourd'hui je la prends plus facilement dans mes bras, mais je pense que c'était quelqu'un qui a été très abîmé par la vie, par les gens qui l'ont entourée, et que...
1: Elle a 73 ans aujourd'hui, hein.
2: Ouais, voilà, et que... Je sais pas si elle aurait eu beaucoup de place pour m'aimer, en fait, tellement elle s'aimait pas elle, vous voyez. C'est aussi pour ça que j'ai fait tout ce travail, vous savez, Roland, parce que j'étais une maman compliquée avec mes enfants, et j'avais besoin d'aller au bout de son narcissisme, hein, de mon amour de moi, pour être une maman un jour paisible avec mes enfants, parce que on aime nos enfants comme on a été aimé.
1: Bien sûr. Vous l'avez rencontré, vous l'avez retrouvé, vous aviez 30 ans, vous avez 58 ans aujourd'hui, Armelle. Comment ils ont pris les choses quand vous leur avez dit que vous aviez retrouvé votre maman biologique?
2: Alors, ce qui est extraordinaire, c'est que, je fais ça dans mon coin, je ne dis rien, et ils habitent Lyon, moi j'habite à Paris.
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5: Bonjour à tous. Cette annonce pour commencer, Téhéran affirme avoir trouvé un accord pour faire transiter des navires par le détroit d'Ormuz. Des négociations étaient en cours avec le sultanat d'Oman pour parvenir à ce compromis. Une bonne nouvelle peut-être pour les automobilistes à la pompe dans les prochains jours. Sur le front des incendies, la journée s'annonce compliquée. 4 départements du pourtour méditerranéen sont passés en risque très élevé pour les départs de feu. Il s'agit de l'Aude, du Vaucluse, des Bouches-du-Rhône et du Var. Dans le Var, justement, la préfecture craint le Mistral et évoque une journée à haut risque ce jeudi. Pour l'heure, l'incendie dans le massif du Gros Bessillon n'est toujours pas fixé. Dans la Drôme, proche de Die, le feu est jugé stable par les pompiers. Au moins 240 hectares ont brûlé. Matignon, de son côté, annonce créer une mission pour faciliter la reconstruction des zones touchées par les incendies. Au total, la sécheresse pourrait coûter plus de 5,6 milliards d'euros à l'État, selon Monique Barbu, la ministre de la Transition écologique. Le coût total en France est estimé à 240 milliards d'euros, tout acteur confondu, selon un dernier rapport d'Alliance Trade. À la une également, un gendarme en civil poignardé à la gare de Colmar. Une femme a été appréhendée et placée en garde à vue hier après avoir blessé le fonctionnaire de police. Le pronostic vital du gendarme n'était pas engagé, selon le parquet. La stupeur à Londres, une attaque au couteau ici a fait 4 blessés. Les agressions ont eu lieu dans le quartier de Covent Garden. Une femme a été interpellée par Scotland Yard. Pour l'heure, ses motivations ne sont pas connues. Le sport pour finir, pour son match de reprise, le PSG s'est lourdement incliné à Majorque. Défaite 3-0 à une semaine de la Supercoupe d'Europe. Le PSG ne fait pas vraiment le plein de confiance. Prochain match contre Aston Villa, mercredi. Et puis Jules Bouillet a remporté lui la médaille d'argent du plongeon à 3 mètres. Le plongeur lyonnais offre à la France sa première médaille de la semaine au championnat d'Europe de natation à domicile. La compétition a lieu à Paris et Saint-Denis jusqu'au 16 août. Voilà, belle matinée à tous.
6: Et Freedom, bien bonjour, il est déjà 5h passé de 2 minutes à La Réunion, on commence cette belle journée ensemble, c'est parti!

0: Bien le bonjour à La Réunion, 5h passées de 7 minutes, nous allons commencer cette journée par la revue de presse et juste après, nous allons enchaîner bien évidemment avec vos dédicaces à 02 62 99 14 00. J'espère que vous avez bien choisi vos chansons. Hein. Alors là aujourd'hui, nous allons commencer tranquillement, m'y pense, d'accord? Parce qu'on me dit mettre l'ambiance, t'y écoutes pas moi. 02 62 99 14 00 et puis il y a différents rendez-vous également et puis des places sont encore à gagner. 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On va tester un petit peu votre fidélité, là, justement. 02 62 99 14 00 et puis le 02 62 4 31 51 51, le service radio guidage à votre disposition s'il se passe quoi que ce soit sur les routes, car nous informer, c'est aussi vous informer. Mais juste avant, on va passer à la revue de presse avec Bastien Arnaud, qui nous rejoint à l'instant, qui s'assoit tranquillement. Prends le temps, Bastien, nous l'est pas pressé, Mikoz et Gbana en attendant. Bonjour.
1: Bonjour Julie, bonjour à toutes et à tous. Merci, Julie comble bien, hein, franchement.
0: Vu ça,
1: elle vous a raconté la vie, tout ça, incroyable.
0: Et maintenant dans les informations, alors à la une du quotidien justement ce matin, on parle des sciences avec des tortues géantes.
1: Effectivement, on y voit une illustration de tortues géantes, l'île aux tortues géantes, titre le quotidien de ce matin. Les scientifiques viennent de mettre à jour dans les Hauts-de-Saint-Joseph les restes d'une tortue géante vieille de plus de 700 ans. Une découverte qui révèle une île autrefois peuplée de milliers de tortues, du littoral jusqu'aux montagnes.
0: À la une de l'info.re, on parle de la grève de chez Derichebourg.
1: Effectivement, grève de chez Derichebourg, retour à la normale annoncé après le mouvement des agents de collecte, titre l'info.re. C'est la fin d'un conflit social qui aura duré plus de 3 semaines. Les habitants de Saint-Pierre et de Petite-Île vont enfin pouvoir souffler. Les salariés et la direction de Derichebourg Océan Indien ont trouvé un accord ce mercredi lors d'une réunion organisée à la direction du travail de Saint-Denis. Les grévistes obtiennent notamment une revalorisation salariale de 3,5% pour l'ensemble des salariés, ainsi qu'une prime exceptionnelle. La collecte des déchets reprendra dès demain matin.
0: À la une de Info 974, il est question de la CIRES.
1: Oui, la CIRES, un badge, un planning, mais aucun contrat pour le principal témoin de la plainte de Joé Bédier, titre Info 974. L'affaire est venue s'ajouter cette semaine au déjà brûlant feuilleton judiciaire des élections municipales de Saint-André. Depuis lundi, une photo publiée sur les réseaux sociaux suscite la polémique. On y voit un homme exhibant un badge nominatif de la CIRES. Pas n'importe lequel, il s'agit du principal témoin cité dans la plainte déposée par Joé Bédier contre Laurent Virapoulé. Un courrier interne annonçant son arrivée au sein des services vient depuis renforcer les interrogations. À la CIRES, on assure qu'aucun contrat n'a été conclu.
0: À la une de Freedom.fr, il est question du concert des 45 ans de Freedom.
1: À quelques jours du concert des 45 ans de Freedom qui se déroulera vendredi, les répétitions battent leur plein avec une ambiance déjà électrique selon notre animatrice Priska, présente sur place hier soir avant-hier soir. L'orchestre d'Alan Dunker qui accompagne les artistes tout au long de la soirée a impressionné par son professionnalisme. Misty, Laurent Roselli et Sega L se sont notamment succédé au micro, donnant un avant-goût de ce que promet cette soirée d'anniversaire.
0: Et tout de suite, on passe à la météo avec Express Électronique.
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0: Alors du coup, il fait noir, mais il fait froid.
1: Effectivement, début de journée, pour l'instant on ne le voit pas encore, il fait encore un petit peu noir, mais la matinée sera agréable. Elle sera tout juste entachée un petit peu de quelques nuages, surtout dans l'est, pour ne pas changer toute cette semaine. Et puis cet après-midi, le soleil sera présent également dans l'est, donc ça reviendra tranquillement. Et puis vous aurez du soleil toute la journée sur l'ouest et sur le sud. Au niveau des températures, ça baisse très légèrement, entre 24 et 28 degrés sur le littoral, 19 à 22 dans les cirques, et puis à 13 à 14 degrés au Maïdo et puis au volcan. Et puis faire attention quand même, jusqu'à 80 km/h de vent entre Saint-Pierre et Saint-Philippe, ça souffle pas mal, avec une mer agitée, toujours dans le sud sauvage et la côte est.
0: Bon ben ça va, c'est une journée agréable, chaleureuse.
1: Plutôt agréable aujourd'hui, une journée joviale.
0: Je m'attendais pas en fait.
1: À tout à l'heure.
0: Merci beaucoup, à tout à l'heure.
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0: Allez, c'est parti, nous nous réveillons. 5h12 à La Réunion.

chauffe un petit peu le corps parce qu'il fait frais dehors. Et oui, l'Afrique, coq, marmaille. Alors du coup, vous êtes plutôt de la team cappuccino, café bien noir ce matin. Bien dit à nous aussi, il est pas un petit peu hein, aujourd'hui.

0: Ça, j'ai traduit en français parce que je sais pas parler anglais.
1: Ah ben oui, mais là, my mom.
0: Oui.
1: My mother.
0: Ouais, c'est ça.
1: Ah oui, oh oui, oh. Je sais pas parler anglais, mais je sais parler chinois. You Meng Long.
0: Oui.
1: Ah, le titre c'est Mama.
0: Oui.
1: Ah, ma fille.
0: Bon, c'est comment? C'est pour un anniversaire d'une amie à moi.
1: Ouais.
0: Qui habite la Ravine Blanche, qui a fêté son anniversaire mardi. Et aussi pour toute l'équipe de Freedom et pour tout le monde qui me reconnaît, et puis pour mes amis et pour moi aussi.
1: Ben, elle est bon.
0: Pour l'équipe de Freedom.
1: Eh ben, merci beaucoup.
0: Allez, au revoir.
1: Gros bisous, à bientôt.

0: 02 62 99 14 00, c'est le numéro de téléphone pour les dédicaces ce matin en ayant le titre ou encore l'interprète. C'est mieux, Maraï, hein, même si en anglais, pas grave, nous va maillemailler un petit peu. Alors tout de suite, c'est le moment d'Adouce Christie. Bonjour, Madame Christie.
1: Bonjour à tous, c'est Christie. Voici mon horoscope pour ce jeudi 6 août. Le soleil est en Lion.
2: Bélier, faites face aux événements avec courage et lucidité. C'est le seul moyen de venir à bout de vos contrariétés.
3: Taureau, attention aux paroles irréfléchies. L'entourage les prendrait mal.
4: Gémeaux, tout va pour le mieux et vous êtes dans une forme éblouissante.
5: Atome crochu avec les Vierges et les Scorpions.
6: Cancer, une journée au cours de laquelle vous allez sans doute devoir cravacher.
7: Lion, à force de dire tout haut ce que vous pensez, vous risquez de vous faire des ennemis.
8: Vierge, il pourrait y avoir aujourd'hui un tournant intéressant dans vos associations.
9: Balance, relation familiale un peu perturbée, mais tout finira par un sourire.
10: Scorpion, vous aurez l'art de convaincre votre entourage du bien fondé de vos opinions.
11: Sagittaire, faites un petit effort pour sourire.
12: Votre conjoint pourrait bien perdre patience.
13: Capricorne, vous êtes fatigué et aurez du mal à vous concentrer.
14: Lâchez du lest, il le faut.
15: Verseau, rien ne va plus, tout vous ennuie.
16: Changez-vous les idées, sortez et amusez-vous.
17: Poisson, vous vivrez tout avec un appétit et une émotivité décuplée.
18: Je vous souhaite à tous une journée très douce. À bientôt.
0: Merci beaucoup, Christie. Très belle journée à vous également. Et oui, la douceur, on aime ça, nous. Allez, direction Saint-Malo. Hier, il y avait 14 partants. Il fallait jouer le 5, le 3, le 12, le 4 et le 8. 5, 3, 12, 4 et 8. Rapport du quintet dans l'ordre, 1992,20 € et dans le désordre, 31,20 €. Résultat cette fois pour le loto. Il fallait jouer le 12, 22, 24, 33, 38, 12, 22, 24, 33, 38. Numéro chance, le 9. Résultat option second tirage. 1, 2, 5, 28 et 29. 1, 2, 25, non, 5, 28 et 29. Pour le numéro 7, il fallait jouer le 5. 983, 0, 93. 5,

0: 900 83 093. Et voilà, oui, c'est bon, on a fait le tour. 5h19 02 62 99 14 00 Freedom Allo.
1: Oui, bonjour Julie.
0: Bonjour.
1: C'est Géraldine Carambata du Tampon.
0: Ah, bonjour.
1: Il fait froid.
0: Oui.
1: Tampon.
0: Oh là là.
1: C'est un café, deuxième café, troisième café.
0: Nous essayons de réchauffer notre corps comme nous gagne.
1: Ah oui. Surtout, je suis à la plaine des CAF. Donc, voilà.
0: Vaut mieux que c'est où?
1: On s'habitue.
0: Oui, à ce qu'il paraît.
1: Ouais. Il conserve.
0: C'est ça. Alors, dis-moi tout.
1: Donc, il reste fraîche la journée.
0: Oui, voilà. Voilà, on va penser ça comme ça.
1: Comme le purebred chouchou. Donc, aujourd'hui, j'aimerais souhaiter deux anniversaires.
0: Ouais.
1: Je commence par la chanson d'abord.
0: Ouais.
1: J'aimerais écouter Kassav, Siwo.
0: Waouh.
1: Et c'est pour deux anniversaires. La première, c'est pour ma copine Sabrina Berrichon. Elle habite à Nijoli, au Tampon même.
0: Mmh.
1: Et deuxième personne, c'est mon anniversaire.
0: C'est l'anniversaire vraiment?
1: Oui, on est né à 6 août. Donc,
0: vous êtes né le 6 août?
1: Oui, à 6 août. Donc voilà, c'est mon anniversaire. Je suis née le 6 août.
0: Oh,
1: voilà.
0: Trop bien. Trop bien, bah, joyeux anniversaire à vous en tout cas.
1: Merci, Madame Julie.
0: Passe une excellente journée. De toute façon, aujourd'hui, tout est permis.
1: Ah bon?
0: Ah oui.
1: Bah, je vais commencer le grand week-end aujourd'hui.
0: Voilà.
1: Après, je ne sais pas quand ça va se terminer, mais je vais commencer aujourd'hui.
0: Ben, ma fille, amuse-toi ou bien, c'est pas tous les jours qui arrive ça.
1: Ah oui, et j'aimerais dire à Monsieur Bastien que c'est chouette de faire la météo en créole.
0: Eh ben, nous va obliger à l'y faire.
1: Ah, ça sera super, c'est un beau cadeau quand même.
0: Et ben, en tout cas, je vous souhaite une excellente journée.

0: Il est Océane de Sainte-Clotilde. Un joyeux anniversaire pour ce jour. Plein de belles choses dans la vie. Belle journée à vous tous. 02 62 99 14 00.
1: Allô?
0: Bonjour.
1: Allô, bonjour Julie. C'est Yvette de Saint-Joseph.
0: Oui.
1: Je voudrais écouter Mon enfant est parti, interprété par les prêtres, s'il vous plaît.
0: Ouais.
1: C'est pour mon plaisir personnel, pour ma voisine Gisèle et son fils Jimmy, pour Suzette et Luc, Jean-Pierre et Rennes. Je vous remercie.
0: Bah, Missoua, t'as haut de passe quand même une bonne journée. On dirait un petit peu triste.
1: Moi aussi, je vous souhaite une bonne journée à tout le personnel
0: de la radio. Bon, et ben nous embrassons aux deux côtés, ma fille.
1: Merci, moi aussi.
0: C'est à bientôt.
1: Passe de bons moments.
0: Merci. Au revoir.
1: Au revoir, Julie.
0: Bah, t'es son cœur, t'es gros.

0: Bonjour Freedom, une bonne journée à mon chéri, à mes enfants, à mes frères et sœurs, Annie Paul, Samila Vaelama, Liliane, Claudette Saugrin, Katie. Bonjour, c'est Léon de Saint-Paul, souhaite un bon anniversaire à mon neveu Antoine. Et bonne journée, gros bisous à toute l'équipe. Freedom, bonjour.
1: Oui, bonjour Julie.
0: Bonjour.
1: C'est Marcel depuis ton salut.
0: Oui, Marcel.
1: C'est pour l'anniversaire de mon frère.
0: Ouais.
1: Jean-Baptiste.
0: Mm-hmm.
1: Qui fait 5 ans de plus aujourd'hui.
0: Oui.
1: La chanson sera Asnati Baby, Lévez les mains, peuple. Je crois que c'est ça. Comme il aime bien.
0: D'accord.
1: Baby.
0: Ouais.
1: Nous aussi, on aime bien aussi. Hein. Ben oui, pour Baptiste, je lui souhaite bon anniversaire, bon courage, meilleure santé, la santé surtout. Nous l'aimons à lui comme il est.
0: Et où a dit aujourd'hui, là?
1: Ben, nous voit pas tout le temps. Ah, si, souvent, des fois, il vient ici, il crie Marcel, Marcel, si vous allez mettre, s'il vous plaît. La journée va venir.
0: Il vient toujours, quoi.
1: Il vient toujours, oui, nous allons toujours, oui. Même s'il vient pas, ben, nous, des fois, nous, il descend.
0: Ouais.
1: Nous, ça, j'ai dit bon anniversaire, et on va saluer bien fort. Et midi, il se dit pas, ça, j'allais nous remettre dans les petits trucs.
0: Eh ben, il est bien collé comme ça, hein. Il garde quand même, ça l'a grandi avec.
1: Ah, oui. Ne rejette pas mon frère, il m'a dit bien, même s'il ne sait pas, ne dit pas, mais. Il aime aller quand même.
0: Voilà, n'a pas l'habitude de dire, mais nous y aime.
1: Et voilà, oui, dans la foulée aussi, un petit bonjour, madame Jeanne Farine de Villiers-Saint-Leu, Marie de la Chaloupe, et pour mes enfants.
0: Ok, ben la dédicace est là. Et à bientôt.

0: 14 00, continue avec vous les dédicaces. Freedom, bonjour. Allô? Allô?
1: Allô?
0: Oui, bonjour.
1: Bonjour, Julie.
0: Ça va?
1: Ça va, comment il est? Ah, amen.
0: Ben, mais wow, en forme, là.
1: Ah, toujours, tous les matins, comme il réveille 4h du matin, parce que ça va travailler des fois, aujourd'hui, ça va, l'année prochaine, ça va travailler.
0: Oui.
1: À moi, là, ça va mettre l'ambiance dans la case Nadège.
0: Ah!
1: De Saint-Paul.
0: Oui.
1: Il fête son 60 balanés aujourd'hui.
0: L'est pas vrai.
1: De Saint-Gilles-Léo.
0: Wow!
1: 60 balanés. À soir, nous trouvons à nous, Mivin Sanson, Kololo. Mon anniversaire avec ça, c'est les bouges, pas donne lui, là. Les bouges, bien. Alors que nous délilons ensemble, là, nous foutons la faillade dans le sommet, partout. Wow. Nous, c'est des amouriciens. Nous amènons notre Bluetooth. Nous sommes pas sur YouTube. Moi, j'ai 66 ans. Il y a mon garçon, là, mon garçon, j'ai dit qu'elle a gagné 35 ans, c'est son anniversaire. Ben, après être mes 4 enfants, et, mais je ne vais pas trop s'appeler, mais vous l'avez autorisé. Nadège, ben, la vie commence à 60 ans, ma fille. M'a dit, ma fille, parce que tout à l'heure, moi, je me ressemble à son grand-mère. Et ben, ouais, tout ce que de monde, il dit, parce que de monde, il dit, elle a fait, elle a dit, la fille, tout ça là. Quand nous a mis à nous dans le chemin, parce que nous fait bazar, marcher pour un Saint-Paul, nous amène, nous thé, comment, Bluetooth, nous danse. De monde prend nous pour bonne folle, prend nous pour nous finir boire, nous finir sous. Mais elle boit pas, mais moi, je bois mon petit coup.
0: Okay.
1: À soir, nous trouve à nous là. Nous foutons la faillard à soir. Après, on a un voisin en haut là. Il y a encore nous autres là. À mon habit Saint-Gélo, elle, Saint-Paul, là-bas, Savana.
0: Oui.
1: Voisin, j'ai dit, femme là, il fait 60 ans. Arrête d'appeler les gendarmes, s'il vous plaît.
0: Aïe, aïe, aïe, aïe, aïe, aïe, aïe. Mes règlements de compte, ça va être tout à l'heure.

0: Lila Mounois. Freedom, bonjour.
1: Bonjour, Julie.
0: Oui.
1: C'est Gillette de Saint-Suzanne.
0: Oui.
1: Mais fais écoute la chanson Soule and Go for Man, le premier baiser.
0: Ouais.
1: C'est pour tout le monde.
0: Bel et bon.
1: Pour tous mes enfants et pour vous et surtout Max.
0: Ah, surtout les, ou embrasse Ali.
1: Eh ben oui.
0: Ben elle est bon, ben y a pas de souci. à bientôt.
1: Bonne journée.
0: Belle journée à vous, au revoir. Juste avant de retrouver cette belle dédicace, nous avons quand même la revue de presse. Eh ben oui, on marque la pause et juste après on vous retrouve bien évidemment.
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0: Allez, c'est parti, 5h31, le moment de la seconde revue de presse. Bastien Arnaud, bonjour.
1: Bonjour Julie, bonjour à toutes et à tous.
0: Et à la une du quotidien ce matin, on parle de science avec les tortues géantes.
1: Effectivement, l'île aux tortues géantes, titre le quotidien de ce matin. Les scientifiques viennent de mettre à jour dans les hauts de Saint-Joseph les restes d'une tortue géante vieille de plus de 700 ans. Une découverte qui révèle une île autrefois peuplée par des milliers de tortues du littoral jusqu'aux montagnes.
0: À la une de Freedom.fr, il est question du concert des 45 ans de Radio Freedom.
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0: À la une de l'info.re, on part de la grève de Richebourg.
1: Grève chez De Richebourg, retour à la normale annoncée après le mouvement des agents de collecte, titre l'info.re. C'est la fin d'un conflit social qui aura duré plus de 3 semaines. Les habitants de Saint-Pierre et de Petite-Île vont enfin pouvoir souffler. Les salariés et la direction de Richebourg Océan Indien ont trouvé un accord hier. Les grévistes obtiennent notamment la revalorisation salariale de 3,5% pour l'ensemble des salariés, ainsi qu'une prime exceptionnelle. La collecte des déchets reprendra dès demain matin.
0: À la une de Info 974, il est question de la Sireste.
1: Sireste, un badge, un planning, mais aucun contrat pour le principal témoin de la plainte de Joé Bédier. Titre Info 974, l'affaire est venue s'ajouter cette semaine au brûlant feuilleton judiciaire des élections municipales de Saint-André. Depuis lundi, une photo publiée sur les réseaux sociaux suscite la polémique. On y voit un homme exhibant un badge nominatif de la Sireste, et pas n'importe lequel. Il s'agit du principal témoin cité dans la plainte déposée par Joé Bédier contre Laurent Virapoulet. Un courriel interne annonçant son arrivée au sein du service vient depuis renforcer les interrogations. À la Sireste, on assure qu'aucun contrat n'a été conclu.
0: Et tout de suite, on passe à la météo avec SOS Click.
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0: Alors, il fait froid, la fraie coque.
1: Effectivement, la fraie se coque aujourd'hui. Alors, j'ai entendu, Julie, à l'instant, il y a une auditrice qui disait que c'était son anniversaire et qu'il fallait la météo en créole parce qu'elle avait apprécié. Et écoutez, je préparerai ça pour 6 heures. Comme ça, elle nous entend et elle écoute. Donc, à 6 heures, on fera une petite météo en créole juste pour elle.
0: Elle est bien parce qu'elle y demande.
1: Oui, c'est ça, effectivement. Il y a demandé, il n'y a pas de problème. Quand c'est une auditrice comme ça, en plus, c'est son anniversaire, quoi. Donc, je peux pas refuser.
0: Et quand c'est l'animatrice, alors.
1: Et quand c'est l'animatrice, bon, ça se négocie. Bon, alors, un début de journée agréable aujourd'hui sur la majeure partie de l'île. Et puis, pour pas changer depuis ces derniers jours, un petit peu de grisaille sur l'est avec éventuellement quelques averses. Et puis, ça viendra aussi au courant de la journée, quelques petites averses sur les hauteurs, notamment dans l'ouest. Mais globalement, le soleil sera bien présent aujourd'hui sur tout le littoral de l'île. Et puis, côté température, ça s'est rafraîchi très légèrement avec 19-22 degrés dans les cirques, 13 à 14 degrés au Maïdo et au Volcan, et puis 24 à 28 degrés sur le littoral de prévu pour aujourd'hui. Un vent qui est assez fort, surtout entre Saint-Pierre et Saint-Philippe, avec 80 km/h. Et puis la mer est agitée du côté du sud sauvage et aussi de la côte est.
0: Ben, merci beaucoup pour la météo, d'avoir fait le tour, et puis rendez-vous tout à l'heure.
1: Rendez-vous tout à l'heure.
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0: Et tout de suite.

0: 02 99 12 00. Freedom, allô?
1: Allô, oui, bonjour.
0: Bonjour.
1: J'aimerais faire une petite dédicace, s'il vous plaît.
0: Ah oui, bien sûr.
1: Alors, j'aimerais souhaiter à mon grand garçon qui fête aujourd'hui ses 27 ans un très bon anniversaire.
0: Ah, c'est un homme.
1: C'est un homme. Oui, ma reine est mal.
2: C'est l'anniversaire de grand garçon.
0: Non,
2: ça va. Bon, il fait la météo, il est ajusté.
0: Non.
1: Joyeux anniversaire, mon garçon, ma reine est mal.
0: Ah, mais il est bien.
1: Oui, il a 27 ans, imagine.
0: Alors, une petite chanson pour lui?
1: Non. Mais il veut pas de chanson pour lui.
0: C'est une blague?
1: Non.
0: Oui, Kevin, voilà, arrive sur l'ordinateur tout.
1: Non, parce qu'il connaît son marraine, est toujours à contre-courant. Donc, non, mais il veut pas de chanson, Pouli. Si, mais il veut bien un Aladdin, parce qu'on était gardé Aladdin quand on était petit.
0: Ah, oh, c'est bien. Ça. Aladdin, ce rêve bleu?
1: Ce rêve bleu.
0: Mais, ouais, mais imagine, oh, bien en train de faire Jasmine. Marraine, c'est Jasmine.
1: Marraine, c'était Jasmine. Nous t'es nous bien dans le petit jardin, tout ça, tout ça. En tout cas, Lorenzo, bisous, mon enfant.
0: Gros bisous, Lorenzo. Ma reine à toi. Souvenir, souvenir.

0: À quand un karaoké, Marmaille? À quand un karaoké? Qui veut être mon Aladdin? Je suis Jasmine. Bon, là, je m'y vois déjà de trois en train de dire, ouais, Isabelle, la vole la place de trois. Marmaille, si vous êtes sage, elle est gentille. Même après 6 heures, nous peut continuer, hein, mais il faut juste être gentil, hein, et pas être méchant, c'est tout. Près d'un malo. Allô?
1: Allô?
0: Oui, bonjour.
1: Bonjour.
0: Écoute,
1: allô, allô, bonjour, oui, c'est Sylvestre Delpron.
0: Oui.
1: Oui, je vais écouter Dadienne avec morceau créole.
0: Ouais.
1: Ben, c'est pour passer une bonne journée, pour toute la famille, les amis, tout ça, on nous fait péter, quoi.
0: Ben non, je l'ai pas. C'est quoi ça? Pourquoi il n'a pas...
1: Dadienne.
0: Attends, mais ça va, Sulotte. Ça, on dirait l'ordinateur. Alors, redire un petit coup, là.
1: Dadienne avec Louis Paul. Le seul titre, c'est créole.
0: Créole. Ou écrit créole avec un C, hein?
1: Avec un K.
0: Avec un K. C'est peut-être pour ça que l'ordinateur dit my my. Créole. Tendresse. Moi, ça me même, hein? Tendresse créole.
1: Ça me même, après, on fait péter.
0: Allez, nous fait péter. Bonne journée
1: allez.
0: À vous.
1: À de même, allez, au revoir.
0: Au revoir. C'est ça le petit piège, c'est qu'à chaque fois, il écrit différemment.

0: 62 99 14 00. Allô?
1: Oui, allô Julie, bonjour.
0: Bonjour.
1: C'est une lettre à Vin Daniel.
0: Oui.
1: Je voudrais écouter Relation, anniversaire.
0: Mm-hmm.
1: Et ce sera pour mon garçon Gérald, hier avec son anniversaire, un an de plus.
0: D'accord.
1: Et pour Radio Freedom, demain.
0: Ah, ben merci.
1: Bon anniversaire aussi.
0: Merci.
1: Et puis pour toute ma famille.
0: Ok.
1: Merci, merci, merci, Julie.

0: 02 62 99 14 00. Frida Malo.
1: Allô, bonjour.
0: Bonjour.
1: C'est Jasmine, c'est ça?
0: C'est qui?
1: Jasmine, c'est ça?
0: C'est... Oui, c'est Jasmine. Et vous, alors, c'est Aladdin?
1: Je vous appelle, moi. Ben, déjà, je vais vous dire. Moi, je suis Bernard, Jean Bernard.
0: Oui.
1: Et puis Tiffany aussi. Et je voulais avoir la justicière de lumière de la meilleure radio de Freedom.
0: Ouh! Freedom. Ben, elle est dangereuse? Puis, la justicière?
1: Oui, de lumière, attention, lumière.
0: Hein, ah
1: lumière.
0: Oui, c'est pas n'importe qui, hein.
1: Oui, voilà, c'est la lumière, hein. Vous êtes, vous faites pas n'importe quoi, voilà aussi.
0: Ah.
1: Donc, vous êtes avec la lumière, vous.
0: Ah oui.
1: Donc, vous guéroyez avec la lumière.
0: Ah, et bien merci beaucoup.
1: Et puis, moi, j'ai une demande particulière.
0: Oui.
1: J'ai l'habitude de moment, au moment où il y a la fête, et de faire avant et après.
0: De faire avant et après quoi?
1: Mon anniversaire, c'est le 29 juillet. Donc je dis, c'est le 29 juillet plus le jour J plus 8. Donc moi, je continue à faire la fête.
0: Ah, ben on a le droit, Mounois.
1: Voilà, merci à vous. Merci à vous de votre compréhension. Et donc, ben, je voudrais transmettre en même temps ben, ce droit-là à tout le monde, pourquoi
0: oui.
1: pas.
0: Mm-hmm.
1: Et puis, du bonheur, meilleure santé à tout le monde,
0: mm-hmm.
1: et puis plein de lumière, plein de bonnes choses, et à ce tour, un bonjour avec trois mains de lumière, d'énergie, et ça c'est pour tout le monde, pour dire un bonjour. Et ensuite, au niveau de la musique que je voudrais avoir, c'est j'aurais bien aimé avoir une musique de flûte traversière.
0: Oui, mais là, n'importe quoi du moment que c'est
1: alors,
0: un instru.
1: C'est que moi j'ai eu l'occasion de suivre parce que la musique c'est on m'a dit c'est ça comme ça, j'ai dit ben oui pourquoi pas. C'est le support de l'âme qui vient s'incarner sur la terre et qui sort de la terre aussi.
0: Wow.
1: Dans un décès, l'âme utilise la musique pour sortir de la terre, et quand elle vient pour la naissance, elle vient par la musique aussi.
0: Wow, ben vous allez loin vous, hein.
1: Ben oui, ben tant qu'à faire, on vient de loin et on va loin aussi. Et moi, ce que j'ai vu comme, mais je vais pas dire qui sont mes références à moi, ça s'appelle musique de l'au-delà, flûte traversière. Si vous avez quelque chose comme ça pour moi, Jasmine, je serai heureux comme tout.
0: Musique de l'au-delà? Vous êtes sûr que ça va pas nous faire passer dans un truc qu'on veut pas, là?
1: Je sais pas, j'en sais rien. Je sais que c'est vraiment... Ben, si vous avez une musique douce, une musique comme ça, à votre disposition, ben, c'est ben là, on a passé le temps, là, il est 5h47, je sais pas si on a encore le temps de passer une petite musique comme ça, quoi. Sinon, en souvenir de mon papa, de ma maman, de moi aussi, la chanson...
0: Ah, mais vous passez du coq à l'âne, d'une chanson de l'au-delà à Petit Fleur Fanny.
1: Non, ben, parce que vous me dites que vous trouvez pas.
0: Non, c'est pas que je trouve pas, mais la musique de l'au-delà, moi j'ai pas envie de partir là où vous connaissez, mais reste à ma
1: non,
0: place, c'est bien aussi.
1: C'est une musique douce, c'est une musique.
0: oui, j'ai bien compris, vous inquiétez pas. Je vous taquine.
1: Ah, d'accord, ok.
0: C'est pour ça.
1: Vous avez le droit aussi. Vous avez le droit de taquiner, c'est une occasion. Tout le monde se taquine pour faire du bien.
0: Ben, c'est ça, mais pour le coup, j'ai pas envie d'aller là où il garde pas moi. Ma pastille fleur fanée de Dominique Barré. La version de Dominique Barré.

0: Et Freedom, il est 5h passé de 49 minutes. Tout de suite, nous allons retrouver les avis et communiqués avec MutaDC.
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0: À Saint-Joseph, décès de Madame Mareux Bernard Sylvia, née Grondin. Madame Mareux Bernard Sylvia, née Grondin. Décès survenu lundi 3 août à l'âge de 94 ans. Le convoi mortuaire sortira de la salle funéraire de l'étang Saint-Paul. Le lieu, la date et l'heure des obsèques vous seront communiqués ultérieurement. En métropole, décès de Monsieur Mardemoutou Pascal. Monsieur Mardemoutou Pascal, décès survenu en métropole jeudi 30 juillet à l'âge de 47 ans. La bénédiction aura lieu en métropole à 16h demain après-midi. À la plaine des Cafres, décès de Monsieur Klein, Jean-Fabrice, dit Monsieur Fabrice de Midas, 18e. Monsieur Klein, Jean-Fabrice, dit Monsieur Fabrice de Midas, 18e, décès survenu mardi 4 août à l'âge de 56 ans. Le convoi mortuaire sortira du centre funéraire sud, ligne Paradis-Saint-Pierre aujourd'hui. La bénédiction aura lieu en la chapelle du centre funéraire sud à 16h cet après-midi, suivie de la crémation. À Saint-Dane, décès de Monsieur Boitin, Serge Denis-Pierre. Monsieur Boitin, Serge Denis-Pierre, décès survenu lundi 3 août à l'âge de 73 ans. La famille est priée de prendre contact avec les pompes funèbres au 02 62 98 09 09. En métropole, décès de Monsieur Renganaï Kalou, Balraj, dit Eddy. Monsieur Renganaï Kalou, Balraj, dit Eddy. Originaire de Sainte-Suzanne. Décès survenu en métropole lundi 3 août à l'âge de 64 ans. La bénédiction aura lieu en métropole à 11h15 samedi matin. À Saint-Pierre, décès de Monsieur Moreau, Roland-Antoine. Monsieur Moreau, Roland-Antoine. Décès survenu mardi 4 août à l'âge de 88 ans. Le convoi mortuaire sortira du centre funéraire sud, l'île Paradis-Saint-Pierre aujourd'hui. La bénédiction aura lieu en la chapelle du centre funéraire sud à 13h30 cet après-midi, suivi de la crémation. Au tampon, décès de Madame Veuve Fontaine, née Ognard, Roxane Rita. Madame Veuve Fontaine, née Ognard, Roxane Rita, décès survenu hier à l'âge de 88 ans. Le convoi mortuaire sortira de l'EHPAD de Terrain Fleuri au tampon aujourd'hui. La bénédiction aura lieu en l'église du Tampon Centre-Ville à 11h ce matin et l'inhumation se fera au cimetière de Terrain Fleuri. À la plaine des Cafres, décès de Monsieur Blard, Laurent-Antoine, dit Papou, Monsieur Blard. Laurent-Antoine, dit Papou, décès survenu hier à l'âge de 72 ans. Le convoi mortuaire sortira de son domicile au 48, chemin des Canas, au 17e kilomètre, à la plaine des Cafres. Le lieu, la date et l'heure des obsèques vous seront communiqués ultérieurement. À Sainte-Marie, décès de Madame Gaston, Jeanne Augustina, née Trulès. Madame Gaston, Jeanne Augustina, née Trulès, décès survenu hier à l'âge de 87 ans. Le convoi mortuaire sortira du centre funéraire de Bois-Rouge, Sainte-Marie aujourd'hui. La bénédiction aura lieu en l'église de Sainte-Marie à 15h cet après-midi. L'inhumation se fera au cimetière de Sainte-Marie. À la plaine des Cafres, décès de Madame Barré, Marie-Aimée. Née Fontaine, dite Mémé, Madame Barré. Marie-Aimée, née Fontaine, dite Mémé. Décès survenu hier à l'âge de 72 ans, le convoi mortuaire sortira de la chapelle ardente du 23e kilomètre à la plaine des Cafres. Le lieu, la date et l'heure des obsèques vous seront communiqués ultérieurement. À Saint-Denis, décès de Madame Fontaine, Simone, Annette, née Sautron. Madame Fontaine, Simone, Annette, née Sautron. Décès survenu hier à l'âge de 92 ans. Le lieu, la date et l'heure des obsèques vous seront communiqués ultérieurement. À Saint-Paul, décès de Monsieur Lougnon, Guy René. Monsieur Lougnon, Guy René, décès survenu mardi 4 août à l'âge de 78 ans. Le convoi mortuaire sortira de son domicile au 8 chemin Lougnon à Belmaine-Saint-Paul. La veillée débutera à 10h ce matin. La cérémonie religieuse sera célébrée par Monseigneur Gilbert Aubry en l'église de Belmaine-Saint-Paul. À 15h demain après-midi. L'inhumation se fera au cimetière marin de Saint-Paul. À la Cressonnière Saint-André, décès de Monsieur Camachi Topé Jean-François. Monsieur Camachi Topé Jean-François, décès survenu hier à l'âge de 63 ans. Le convoi mortuaire sortira de son domicile au 20, ruelle des Fruits à Pain, à la Cressonnière Saint-André. Le lieu, la date et l'heure des obsèques vous seront communiqués ultérieurement. À Bras-Fusil, Saint-Benoît, décès de Madame Ferrier. Prisca, dite Pika, Madame Ferrier. Prisca, dite Pika, décès survenu hier à l'âge de 44 ans. Le convoi mortuaire sortira de la maison funéraire de Saint-Benoît. Le lieu, la date et l'heure des obsèques vous seront communiqués ultérieurement. À Saint-Paul, décès de Monsieur Boyer, Roger Alix. Monsieur Boyer, Roger Alix, décès survenu mardi 4 août à l'âge de 73 ans. Le convoi mortuaire sortira de son domicile au 41 chemin Guévin à la plaine Saint-Paul. La veillée débutera à 11h ce matin. La bénédiction aura lieu en l'église de Saint-Paul-Ville à 10h demain. L'inhumation se fera au cimetière marin de Saint-Paul. À Saint-Denis, décès de Monsieur Randria Thierry Nandro Pierrot. Monsieur Randria Thierry Nandro Pierrot. Décès survenu hier à l'âge de 79 ans. Le convoi mortuaire sortira du centre funéraire de Prima. La veillée débutera à partir de 14h30 aujourd'hui. La bénédiction aura lieu à la chapelle du centre funéraire de Prima à 13h demain, suivi de la crémation. À Saint-André, décès de Madame Parvédi, veuve Couvreux, Marie Gilberte. Madame Parvédi, veuve Couvreux, Marie Gilberte, décès survenu hier à l'âge de 68 ans. Le convoi mortuaire sortira de son domicile au 27 lotissement Petit Train, rue Émile Thomas, à Saint-André aujourd'hui. La bénédiction aura lieu en l'église de Saint-André-Ville à 14h cet après-midi et l'inhumation se fera au cimetière du même lieu. À Sainte-Marie, Chiendent, décès de Monsieur Basson Marcel. Monsieur Basson Marcel, décès survenu hier à l'âge de 85 ans. Le convoi mortuaire sortira de son domicile au 5 ruelle Majot à Chiendent, Sainte-Marie aujourd'hui. La bénédiction aura lieu en l'église de la Rivière des Pluies à 15h cet après-midi et l'inhumation se fera au cimetière de Sainte-Marie-Ville. Au Camélia Saint-Denis, décès de Madame Javeni, née Araxing, Ginette, Yolande. Madame Javeni, née Araxing, Ginette, Yolande. Décès survenu mardi 4 août à l'âge de 93 ans. Le convoi mortuaire sortira du centre funéraire de Prima. La veillée débutera demain. Le lieu, la date et l'heure des obsèques vous seront communiqués ultérieurement. Au tampon, décès de Monsieur Avril. Maurice Benjamin, dit Bibi. Monsieur Avril. Maurice Benjamin, dit Bibi, décès survenu mardi 4 août à l'âge de 83 ans. Le convoi mortuaire sortira de la maison des veillées du tampon demain. La bénédiction aura lieu en l'église. De 3 mars à 10h30 demain matin, l'inhumation se fera au cimetière de Terrain-Fleury. À Sainte-Marie, décès de Monsieur Samaria. Jean-Jacques Daniel. Monsieur Samaria, Jean-Jacques Daniel, décès survenu lundi 3 août, à l'âge de 62 ans. Le convoi mortuaire sortira du centre funéraire de Prima aujourd'hui. La bénédiction aura lieu au centre funéraire de Prima à 13h cet après-midi et l'inhumation se fera au cimetière de Prima. À la Montagne Saint-Denis, décès de Monsieur Mondon. Ignace Jean-Marie Serge, dit Zorro. Monsieur Mondon. Ignace Jean-Marie Serge, dit Zorro, décès survenu hier à l'âge de 78 ans. Le convoi mortuaire sortira de l'EHPAD de l'Entre-deux. Le lieu, la date et l'heure des obsèques vous seront communiqués ultérieurement. À Saint-Louis, décès de Madame Majorie Marie-Claire, dite Jeannine. Madame Majorie Marie-Claire, dite Jeannine, décès survenu hier à l'âge de 85 ans. Le convoi mortuaire sortira de la maison des veillées de Saint-Louis. Le lieu, la date et l'heure des obsèques vous seront communiqués ultérieurement. Freedom, pour vos avis et communiqués, un seul numéro, le 02 62 41 51 51.
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0: Et l'EFS, l'établissement français du sang, vous informe de cette collecte prévue pour aujourd'hui, le jeudi 6 août, à la salle de l'éclat. À Sainte-Rose, de 8h30 à 13h, et du côté de Leclerc les Terrasses à Saint-Joseph, de midi à 17h. Pour plus d'informations pratiques, vous pouvez toujours les joindre par téléphone au 02 62 90 53 92. 02 62 90 53 92. Et n'oubliez surtout pas votre pièce d'identité. Nous allons marquer une petite pause avec le flash d'information. Et puis juste après, la libre antenne au 02 62 99 12 00. Les sujets sont libres, bien évidemment. C'est vous qui faites la radio. On compte sur vous. Et puis pour les urgences, le 02 62 41 51 51. Le service radio guidage à votre disposition à n'importe quel moment. 6h à La Réunion.
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4: Bonjour à toutes, bonjour à tous. Au Moyen-Orient, un accord pour le transit des navires dans le détroit d'Ormuz. Annonce de Téhéran qui a négocié avec Oman pour écouler son pétrole via une route sécurisée. Une bonne nouvelle, on l'espère, dans les prochains jours pour la baisse des prix à la pompe. À la une également, les incendies en France. 4 départements en risque très élevé pour les départs de feu. Il s'agit de l'Aude, du Vaucluse, des Bouches-du-Rhône et du Var. Le vent doit s'intensifier ce jeudi, faisant craindre des reprises de feu. D'ailleurs, dans le massif du Gros-Bessillon, 2 départs de feu sont à déplorer. Dans la Drôme, autour de Bellegarde en Diwa, le feu est jugé stable par les pompiers. Plus de 240 hectares ont brûlé. Matignon veut créer de son côté une mission pour faciliter la reconstruction des zones touchées par les incendies. Rien qu'en Gironde, plus de 200 maisons ont été détruites. La sécheresse qui va coûter cher cette année, entre incendies, fissures sur les maisons, pertes agricoles, baisse de la production hydroélectrique, etc. Les experts sont capables de monétiser les coûts des fortes chaleurs. En France, 240 milliards d'euros pourraient être perdus, tout acteurs confondus dans cette sécheresse historique selon une étude d'Alliance Trade. Monique Barbu, la ministre de la Transition écologique, estime de son côté que les coûts pour l'État seront supérieurs à 2022 à plus de 5,6 milliards d'euros. Jean Humbert, placé sous le statut de témoin assisté, décision rendue par le juge d'instruction. Le chef cuisinier est accusé de violence conjugale par au moins 3 ex-compagnes. En Haute-Savoie, le corps sans vie d'une randonneuse retrouvée après une coulée de boue. Suite à de forts orages, la marcheuse, âgée de 57 ans, a été emporté dans le secteur de Sixfers à cheval dans la vallée du Giffre. Le Tour de France pour finir, la 5e étape a été remportée par la néerlandaise Demi Vollering. Marlène Reusser, la maillot jaune, termine seconde et conserve la tête du classement. Pauline Ferrand-Prévot a été une nouvelle fois distancée. La Française a encore perdu plus de 2 minutes. Son espoir de remporter le Tour s'éloigne. La 6e étape prévue entre Montbrison et Tournon-sur-Rhône avec 153 km au programme aujourd'hui. Bon début de journée.

0: Et on commence doucement sur Freedom 2 avec cette belle chanson en douceur que vous avez reconnue, hein, j'imagine, la version aussi de Joe Dassin, Ma Musique, qui est en français du coup, la version. Alors dans un instant, vous pourrez apprécier hein, la douce voix de Demis Roussos, il y aura également Rulio et Iglesias. Et puis une belle programmation rien que pour vous, il y a du monde qui vous aime, moi je vous dis, hein, sur Freedom 2, celui qui a préparé ça pour vous, oh là là là là, il vous aime, Georges Moustaki. Il y aura également les Beatles ou encore les Sœurs Sourires avec le titre Dominique. Et puis Jean-Jacques Goldman vous fera également plaisir. 02 62 41 51 51 si vous avez entendu une belle chanson mais le titre ne vous revient pas, appelez-nous tout de suite au 02 62 41 51 51. Merci de nous avoir choisi en tout cas, 6h04 à La Réunion et nous avons une information importante. Isabelle, bonjour.
1: Bonjour Julie, bonjour à tous. Oui, information importante puisque comme vous le savez, hier il y a eu des travaux, une fermeture de la 4 voies de Sainte-Suzanne à hauteur de la marine pour ces travaux de réunurage. On pensait que ça allait s'ouvrir ce matin vers les 5-6 heures et ce n'est toujours pas d'actualité. Toujours des bouchons qui remontent depuis le carrefour de Sainte-Suzanne en direction de Saint-Denis. Donc prenez, automobilistes, votre mal en patience.
0: Oui, mais il n'y a pas la déviation?
1: Ben oui, on passe par la ville de Sainte-Suzanne.
0: Oui.
1: Mais moi, à 4h30, je suis aussi passée par la ville de Sainte-Suzanne, Julie.
0: Oui, mais pourquoi il y a des bouchons?
1: Pourquoi il y a des bouchons?
0: Oui.
1: Parce que déjà, on prend la bretelle de sortie, on attend notre tour. Il faut que les gens qui viennent de la marine, ben, ils passent. Donc, ça crée des bouchons.
0: À 6h.
1: À 6h. Julie, on découvre les embouteillages de l'Est?
0: Non, mais à 6h, normalement, il dort. Donc, m'y connais pas.
1: Normalement, on dort.
0: Ben oui, quand on a l'école, oui, mais pas là.
1: Eh ben là aussi, il y en
0: a. Eh ben là aussi, d'accord. Ben,
1: là, c'est pour les vrais travailleurs.
0: D'accord.
1: Voilà, ça qui ça travaille pour de vrais, pour de vrais.
0: Excuse-moi.
1: Okay. Excuse-moi, non, hein. Excuse-moi, là, d'avoir un métier, d'aller dans...
0: Nouvelle patience.
1: Dans le nord.
0: Voilà.
1: Voilà, nous, on est de tout cœur avec vous, Julie, un peu moins, mais moi, je suis de tout cœur avec vous. Prenez votre mal en patience et la direction régionale des routes nous fait un retour dès que possible.
0: Voilà, ben voilà. Merci
1: eux
0: beaucoup.
1: Eux aussi savent que vous êtes pris dans la colle, Jacques.
0: Merci beaucoup. Pour cette information radio-guidage, donc on vous le rappelle, hein, il y a des travaux de réunurage sur la 4 voies de Sainte-Suzanne en direction de Saint-Denis. On vous demande beaucoup de patience parce qu'il y a des embouteillages, des bouchons depuis Carrefour Sainte-Suzanne. Bon, ben, patience azote. Et puis, si jamais on a plus d'informations, le 02 62 41 51 51, le service radio-guidage à votre disposition.
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0: Et Freedom, il est 6h passé de 8 minutes, on commence 7h avec un radioguidage. Et Clarisse nous a rejoint à l'instant. Clarisse, bonjour.
1: Oui, bonjour, voilà, j'appelle pour signaler, il y a eu un accident au chemin Stéphane, oui. Juste arrivé avant le rond-point pour aller dans la zone de Trois-Mars. C'est une Twingo et un fourgon, je sais pas plus si les gens pouvaient éviter parce que ça roule pas du tout, ça descend pas, ça monte pas.
0: Ah ouais, mais ça a l'air grave.
1: Je sais pas trop, j'étais un peu pressée pour déposer monsieur au travail,
0: ouais.
1: J'ai pas trop regardé,
0: ouais.
1: Mais j'ai vu juste un fourgon et une Twingo. Et les gens, on ne peut pas monter ni descendre.
0: Bon, ben en tout cas, merci de nous l'avoir signalé. Merci beaucoup, à bientôt Clarisse, au revoir. Donc on rappelle cette information, accident chemin Stéphane. Donc avant d'arriver à Trois-Mars, faites extrêmement attention, mais surtout de la patience vous est demandée parce que ça ne roule plus du tout dans les deux sens de circulation. Si vous pouvez changer d'itinéraire, allez-y, franchement n'hésitez pas. Et puis du côté de la 4 voies de Sainte-Suzanne, c'est bon, ça roule, la route est réouverte. 02 62 90 92 00, on vous retrouve tout à l'heure parce que tout de suite c'est le moment de la revue de presse. Bastien Arnaud, bonjour.
2: Bonjour Julie, bonjour à toutes et à tous.
0: Et à la une du quotidien ce matin, on parle de science avec les tortues géantes.
2: Effectivement, on y voit une belle illustration du coup avec des tortues géantes justement. Et l'île aux tortues géantes, titre le quotidien de ce matin. Les scientifiques viennent de mettre au jour dans les hauts de Saint-Joseph les restes d'une tortue géante vieille de plus de 700 ans. Une découverte qui révèle une île autrefois peuplée de milliers de tortues du littoral jusqu'aux montagnes.
0: Et dans les pages vacances alors, on part de quoi ?
2: Eh bien, comme on parlait toute cette semaine des métiers de la nuit, cette semaine, le quotidien parle des infirmières. Les nuits les plus longues, écrit le quotidien. Alors que la plupart des réunionnais terminent leur journée, Amina, elle, enfile sa blouse pour une garde de 12 heures aux urgences du CHU Nord. Infirmière depuis un an, dont 6 mois exclusivement de nuit, elle a choisi un rythme exigeant où aucune garde ne ressemble à une autre. Entre surveillance constante, arrivée imprévisible de patients et solidarité entre soignants, immersion dans un quotidien méconnu à retrouver dans les pages vacances du quotidien.
0: À la une de l'info.re, on parle de la grève chez De Richebourg.
2: Grève chez De Richebourg, retour à la normale annoncée après le mouvement des agents de collecte, titre l'info.re. C'est la fin d'un conflit social qui aura duré plus de 3 semaines. Les habitants de Saint-Pierre et de Petite-Île vont enfin pouvoir souffler. Les salariés et la direction de De Richebourg, Océan Indien, ont trouvé un accord hier. Les grévistes obtiennent notamment une revalorisation salariale de 3,5% pour l'ensemble des salariés, ainsi qu'une prime exceptionnelle. La collecte des déchets reprendra ce matin et non pas demain matin, comme je l'ai dit tout à l'heure.
0: À la une des infos 974, il est question de politique avec la CIRES.
2: La CIRES, un badge, un planning, mais aucun contrat pour le principal témoin de la plainte de Joël Bédier, titre Info 974. L'affaire est venue s'ajouter cette semaine au brûlant feuilleton judiciaire des élections municipales de Saint-André. Depuis lundi, une photo publiée sur les réseaux sociaux suscite la polémique. On y voit un homme exhibant un badge nominatif de la CIRES. Et pas n'importe lequel, il s'agit du principal témoin cité dans la plainte déposé par Joël Bédier contre Laurent Virapoulet. Un courriel interne annonçant son arrivée au sein des services vient depuis renforcer les interrogations. À la CIRES, on assure qu'aucun contrat n'a été conclu.
0: À la une de Freedom.fr, il est question du concert des 45 ans de la radio.
2: Et oui, Freedom fête ses 45 ans à l'Expo Bat. Et où acheter vos billets pour le concert, titre Freedom.fr. Radio Freedom célèbre ses 45 ans avec un grand concert demain à l'Expo Bat de Saint-Paul, réunissant plusieurs artistes, Ségaël, Jérôme Payette, Secteur 410, Michou, Laurent Roselli et bien d'autres artistes pays. Les billets sont disponibles sur monticket.re ainsi que dans plusieurs points de vente physiques répartis dans le sud, l'est et notamment au tampon, avec des espaces culturels Leclerc et les offices de tourisme notamment. 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
0: Et tout de suite, on passe à la météo avec Express Électronique.
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0: Il fait pas beau. Enfin, pour moi, dès que j'ai du vent comme ça, il fait froid, il tape dans la nuque comme ça, là, même pas ça.
2: Il fait noir. Aujourd'hui, il fait noir. Là, en tout cas, comme il garde dehors, il fait noir.
0: Il fait noir.
2: Alors, donc, un petit météo en créole, nous l'avait dit, à la demande de cette auditrice qui a dit que c'était son anniversaire. Donc, pour lui faire plaisir, on fait une petite météo en créole. Mais prends mon petit voix de compteur. Comment il les lit?
0: 3, 4.
2: Début de journée, les valables jeudi. Pas à tous, il est le bonbon. À part que l'Est, il reste un petit peu en arrière. Détroit, Niaz, et Chris Cabin, Tigrin, l'appli. Mais fiez pas si le temps là, maman, il plie tard dans la journée, il sera appli, Gadjam, casse pas la tête. Dans l'Ouest avec le Sud, le temps sera en 6 sirop de miel. Bien doux, bien valable. Le vent, il souffle fort dans le Sud sauvage, et puis, ça te prend la mer, prend garde, là où il casse que les jeudi. Côté la fraîcheur, 14 degrés attendus dans le Cap Maïdo là-bas, jusqu'à 22 degrés dans le cirque, et la passée avec les animaux, hein, dans le cirque là-haut, et puis 24,

0: là-bas. Il y avait une femme, je me rappelle plus le nom, des gens vont pouvoir dire, les auditeurs m'y connaissent que les très affûtés là-dessus. Nena, elle avait une femme en tout cas, que son travail, c'était ça. C'était, je ne sais pas si dit contrice ou compte, je m'y connais pas. Mais en tout cas, elle était là, elle était fait, elle était raconte des histoires longtemps, ouais. Ben Mahama et tout ça là, grand-mère Cal, tout Ben a fait longtemps, Tijan, tout ça. Et franchement, Ben m'a assise là avec Mahama, elle me dit, ben.
1: Ouais.
0: Nous a fait Gaïa, hein, ouais. Il n'y a plus trop ça justement.
1: Ça.
0: Est-ce que c'est une vocation qui se perd? M'y connais pas. Hein,
1: ouais.
0: Parce qu'avant,
1: dans toutes les écoles, même la bibliothèque, on avait toujours un moment où ça, l'institutrice, était, voilà,
0: ouais.
1: La maîtresse t'emmène à nous. Mais aujourd'hui, dans les écoles, ils trouvent plus.
0: Et aujourd'hui,
1: ça,
0: je ne sais pas chercher l'information, mais on n'a pas l'impression qu'il vient à haut automatiquement en fait. Oui. Donc aujourd'hui,
1: mais
0: je
1: ne sais
0: pas les causes avec Ben Grahamouns, Ben Zahalo, ouais. Ou bien aller chercher le métier de compteur réellement et aller rendre l'information. Il ne vient pas tout seul comme ça. Quoi.
1: Mais maman, aujourd'hui, connaît pas c'est qui Tijan.
0: Oui, ouais, c'est ça. Tijan, vous êtes, il habite ça maintenant là-bas.
1: C'est ça. En France, c'est Toto.
0: Voilà, exactement.
1: Mais Tijan.
0: Mais c'est vrai, c'est une vocation peut-être qui se perd et il faudrait, m'y pense, essayer de trouver une solution pour que nous garde ça, quoi.
1: Ouais. Est-ce que nous encore des livres Tijan d'ailleurs? Parce que nous, comme là, nous ça va, nous voit Toto, Choupi.
0: Il doit avoir forcément des livres un peu histoire longtemps et tout et compagnie, mais il ne pense pas que les accessibles comme ben, les livres d'aujourd'hui, quoi. Les livres nationaux que vous trouvez un peu dans le commerce. Donc, ben voilà, Freedom va mettre un petit coup la main là-dessus, nous va garder un petit peu notre patrimoine et nous va faire en sorte que le créole, le ben compteur, le ben histoire longtemps, tout ça là, il reste bien d'actualité en tout cas.
1: Eh ben, merci beaucoup pour la météo et puis nous dire ouais tout à l'heure.
0: Ça marche, à tout à l'heure.
1: 02 62 99 12 00. Allez, nous commence la journée ensemble. Nous là pour parler d'histoire Tijan. Est-ce que en a quelqu'un, un Grahamoun ou bien autre même, hein, ce tigre raconte des histoires? Parce que ça, c'est pas un don donné à tout le monde. Ça, pas tout de monde n'a la manière causée. Les histoires qu'il faut. 02 62 99 12 00. Même longtemps, on avait dans la télé, on avait des petits moments comme ça, ou ça, on avait le petit moment où ça n'avait les histoires racontées. 02 62 99 12 00. Peut-être que Zana a ce talent-là. Viens raconter à nous une petite histoire. Tijan, maman, et la grand matin comme ça nous réveille. Ce serait pas mal quand même. Mais juste avant de retrouver Tijan, nous avons Madame Christy. Bonjour Madame Christy.
2: Bonjour à tous, c'est Christy. Voici mon horoscope pour ce jeudi 6 août. Le soleil est en Lion. Bélier, faites face aux événements avec courage et lucidité. C'est le seul moyen de venir à bout de vos contrariétés. Taureau, attention aux paroles irréfléchies, l'entourage les prendrait mal. Gémeaux, tout va pour le mieux et vous êtes dans une forme éblouissante. Atome crochu avec les vierges et les scorpions. Cancer, une journée au cours de laquelle vous allez sans doute devoir cravacher. Lion, à force de dire tout haut ce que vous pensez, vous risquez de vous faire des ennemis. Vierge, il pourrait y avoir aujourd'hui un tournant intéressant dans vos associations. Balance, relation familiale un peu perturbée, mais tout finira par un sourire. Scorpion, vous aurez l'art de convaincre votre entourage du bien fondé de vos opinions. Sagittaire, faites un petit effort pour sourire. Votre conjoint pourrait bien perdre patience. Capricorne, vous êtes fatigué et aurez du mal à vous concentrer. Lâchez du lest, il le faut. Verseau, rien ne va plus, tout vous ennuie. Changez-vous les idées, sortez et amusez-vous. Poisson, vous vivrez tout avec un appétit et une émotivité décuplée. Je vous souhaite à tous une journée très douce. À bientôt.
1: À très bientôt, Christy. Un peu de douceur, nous, on aime ça, nous.

Et hier, nous étions du côté de Saint-Malo avec 14 partants. Il fallait jouer le 5, le 3, 12, 4 et 8. 5, 3, 12, 4 et le 8. Rapport du caté dans l'ordre, 1992,20 € et dans le désordre, 31,20 €. Résultat cette fois pour le loto jackpot non remporté. Il fallait jouer le 12, le 22, 24, 33, 38, 12, 22, 24, 33, 38, numéro chance, le 9, résultat option second tirage, le 1, 2, 5, 28 et 29, 1, 2, 5, 28 et 29, numéro 7, il fallait jouer le 5, 983, 0,

0: 93 5 983 093. Et voilà, nous avons fait le tour quand même. Je vous rappelle le montant du Frido Million, hein. Ça peut toujours servir. Tout à l'heure, on passe chez vous avec 1204 euros. Maman, il monte, hein. 1204 euros. Qui veut notre argent? On dirait personne. Mais bon, voilà. On sait pas, dans le doute. 02 62 99 12 00. Sans manquer, va-t-on aujourd'hui? Frido Malo?
1: Oui, rebonjour.
0: Bonjour.
1: C'est Géraldine.
0: Oui.
1: Merci Bastien pour le cadeau. J'adore.
0: Ah. Madia, où tout est permis aujourd'hui.
1: Ah oui, merci encore. Bisous, bye, pio à la team de Freedom.
0: Merci, à bientôt.
1: Au revoir.
0: Au revoir. Alors demandez, vous êtes exaucé, Maï. 02 62 99 12 00. Juste avant de continuer, on vous rappelle quand même ces deux radioguidages. Nous avons un accident en chemin Stéphane avant d'arriver à Trois-Mars. Donc on vous demande de la patience dans les deux sens de circulation, c'est très très compliqué. Et puis du côté de Sainte-Suzanne, c'est bon, ça roule. Donc certainement quelques ralentissements parce qu'il y avait de gros gros bouchons, mais voilà, ça roule, la route est ouverte. 02 62 99 12 00. Freedom Allo.
2: Allô?
0: Bonjour.
2: Bonjour, on est bien, merci.
0: Ça même.
2: Ça même, même. Aujourd'hui, c'est un jour spécial pour deux, trois bonhommes.
0: Ah, pourquoi?
2: Parce que c'est le 10 août.
0: T'es à oula, la mimose. À oula, la ou ravage ou là?
2: Et comme on l'a dit, tout est permis, le maître Winnie Cafroni là.
0: Bon, c'est vrai. Garde ça, celle-là, il redravage le guêpe.
2: Ah ben, de toute façon, ben, la dire vos affaires, ben, comme on l'a dit, dommage, Freedom il fait son affaire demain soir, le 7.
0: Mm-hmm.
2: Parce que si t'es fait le 6, t'es meilleur encore. Ah, aucun habitude aussi, pourquoi mettre ça le 7 tout.
0: Franchement, n'importe quoi. Nous la pensons au week-end, nous, mais nous l'a mal calculé.
2: Ben, j'ai mal calculé notre cours, hein.
0: C'est ça, c'est ça.
2: Et là, c'était, là, il était bon côté, peut-être, du droite dans le gol.
0: Ah, ma fille, je sais pas si on aurait resté la même, hein.
2: Ah, quoi, on n'aurait pas resté.
0: Ah, on aurait resté, oh?
2: Ah, non, mon Miguel, et puis, moi.
0: Eh, mais d'ailleurs, on est là demain?
2: Ah, non, mais viens, pas, moi.
0: T'es.
2: Ma première personne pour venir, moi.
0: Eh, ben, ça, c'est un détail, ça.
2: Ah, non. Ah, non. Ah non, il y en a trop de monde pour moi tout à l'heure. Vous connaissez Julie, il m'a dit, ouais, la fête jusqu'à maintenant, ne vous n'y passe à côté de lui. Eh, ah, vous m'avez appris d'un coup, ah, vous m'avez dit, eh, je m'en dis, mais avec un monsieur, m'a dit, il ne faut pas me la Sigma.
0: Oui, mais tout le monde là-bas, c'est monsieur et madame Freedom.
2: Ah non, mais à un moment donné, non, ah non, moi, c'est trop de monde pour moi. Et puis voilà. Non, mais je préfère aller au Lion d'Or, moi, demain.
0: Ben là, si moi, je t'ai vu une photo avec Ougué et pas, alors.
2: Ah non, une prochaine fois, si vous voulez.
0: T'es gâte, ça, t'es. Franchement.
2: Par contre, c'est que Freedom, il peut faire une prochaine fois, là. Pourquoi il fait pas un pique-nique comme ça, les gens, ils connaissent notre autre zone?
0: Ouais, ben, la nuit, fait un concert, on veut pas. Pique-nique, on veut.
2: Ah, la nuit, il y a la nuit, il voit pas trop le monde.
0: D'accord. Bon, ben, suggestion. Un pique-nique.
2: Ah oui, l'année prochaine, peut-être faire un pique-nique, la journée, on voit mieux le monde, gagner mieux qu'avec lui.
0: Comme ça, on voit bien les défauts.
2: Ah oui, là, demain soir, on est bon, on peut la finir, ben, elle rock par ici, elle rock par là-bas, il danse, souliers, il enlève, les handicapés, ah, t'es non.
0: Oh, t'es où, là, là, où de l'esprit, ça trop loin, ma fille. Bon, ben, il laisse ça où, alors, si vous le parlez demain, il est fâché.
2: Mais même mon Willy, quand même.
0: Ah non, m'a pas envie.
2: Ah, t'es à où, ouais, taille bourricou.
0: Ouais, c'est seulement pour ce petit causement-là. Qu'on aura pour une chanson, les dommages seulement. Elle était bien partie.
2: Ben, c'est incroyablement longtemps, même ça.
0: Willy, quelle chanson t'es vu, là?
2: Quand t'es venu à faire, t'es dit, ouais, taille mouricou.
0: Aïe, aïe, aïe. Et quelle chanson t'es vu de Willy, ou là?
2: Casse le nid, là, mais il va bien avec le 6 août.
0: T'es gâte, ça, t'es. En plus, il a le vis dans la tête.
2: Quel vis, là, Quel vis, c'est pas la vie, hein.
0: Bon, ben, m'y mets une chanson rapidement, là. On est bon?
2: On est bon.
0: Bien, bras de côté.
2: Gros bisous à toi, allez.
0: Gros bisous.

0: casse le lit. 02 62 99 12 00. Maman, elle sera là demain ou pas? Viens, dis-nous, est-ce que le linge à finette pendillé, là, on l'est à la porte? Le soulier, il est propre. 02 62 99 12 00. On vous attend. Freedom, bonjour. Allô? Oh, t'es d'agobé, mais donc, pas quoi? Eh ben, il doit pas être interdit d'être en colère comme ça grand matin.
1: Mais pas en colère, moi, mais après, là,
0: Demain on vient?
1: Ah ben je me viens,
0: Ah mais connais pas même, il pas la question.
1: Bah matin, moi comme il vient demain là. Et ça il va ça m'a déjà. Ça. Il y a comment tu passes au connaître la tropical ça là. Moi je sors, donne lui ma prise. Mais à nous là, à nous fait la radio. La tout le temps, nous fait la radio.
0: Grand matin, là, d'accord, bien au taquet.
1: La radio, j'aime que qui sait la radio. Moi, je sais pas, nous, là, c'est Guyen. Qui sait la bataille pour les 45 ans, quand il est plus de bien, là. Ça me va 20 grammes, il vient de là. Dépassement de 20 ans, il vient de là, comme là. C'est nous, là, c'est la radio, c'est nous, là, c'est la télé. C'est nous, là, c'est notre mère avec Marco Rambout, là. Et ça, c'est encore une fois. Ben oui. Alors, c'est grâce à nous. Et demain. Demain, quand on arrive là, quand on n'arrive pas, on arrive avec mon camarade dans l'autre. Avec demain, toi, là. Maintenant, deux
0: ans. Ben, les bons.
1: Mais après, là, après, première restauration, tout est quand on a fait une bonne creuse. Il y a même cette matin. Mais après, tu finis minuit, là. Il vaut pas ça. À même que c'est le matin, après, nous allons bouler ton goût là-bas.
0: Ti, mais il n'a pas possible. Oh, t'es d'accord, mais laisse ça au moins. Pas possible.
1: Ah, oublie. Eh, bon, bien, j'ai un petit peu.
0: Qui ça?
1: C'est lui le matin, j'ai un petit peu, ça connaît un conseil.
0: Ah, ben, il ne connaît pas moi, la diamant vient là encore aujourd'hui. Mais viens.
1: Et on va faire une boîte pour qu'on dit chien.
0: Ah, ben, moi aussi. Hein? Bon, viens, attends, Dani, moi.
1: Il ne connaît pas moi, là, puis la planète, mon oui, ça lui va aller à chez elle. Il ne connaît pas moi. Bon, allez, moi, ça au moins.
0: Les bons, nous retrouvons Dagobert. Othil, il est comme ça le matin, dès qu'il a des problèmes, non? Eh ben, comme ça, il tient tout ça l'énergie là. Elle est pas possible. 02 62 99 12 00. Freedom, allô?
2: Allô?
0: Oui.
2: Bonjour.
0: Ça va?
2: Pas bien. Je vous appelle pour ça.
0: Oui.
2: On a des crampes.
0: On a des crampes?
2: Les crampes, ils prennent la main de coque.
0: Où ça?
2: Oui, des crampes.
0: Oui, à quel endroit?
2: Les côtes.
0: On a des crampes dans les côtes?
2: Ouais, les côtes.
0: Madame, éteins juste la radio derrière, s'il vous plaît. Éteins la radio.
2: Attends.
0: Ouais.
2: Voilà, fini.
0: On peut avoir des crampes aux côtes?
2: On a des crampes.
0: Des crampes
2: sous les côtes.
0: On a des crampes d'estomac.
2: C'est pas l'estomac. C'est les bijoux. Il fait mal à main.
0: Ah, c'est pas des crampes.
2: Oula, il est sous les os. Près du dos, des fois. Des fois, il rentre dans le cœur.
0: Ah, on a parti voir un médecin?
2: Oui, il est déjà mort pour les crampes. Il ne fait pas rien.
0: Aucun médicament, il ne fait pas rien?
2: Non, il ne fait pas rien. Il ne bouge beaucoup. Il ne fait pas rien. Mais non, c'est le monde avec des sens. Il a guéri. Comment la guérir, tu vois?
0: Mais oui, mais il faut d'abord savoir c'est quoi la rivaux, madame? Madame? Ah mince, on a été coupé. Madame, rappel à nous, juste après les informations d'ailleurs, parce que là on va laisser les informations. Mais elle est bizarre. Bon, en tout cas, voilà, on espère que ça ira mieux. Rappel à nous et puis les auditeurs, va essayer Adao également. 02 62 99 12 00.
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9: 6h32 à La Réunion, voici tout de suite les informations. Et ce journal est préparé, présenté par vous, Bastien Arnaud, bonjour.
10: Bonjour Julie, bonjour à toutes et à tous. La colère ne descend pas dans le sud, à Saint-Pierre et Petite-Île. Depuis le 13 juillet, la collecte des déchets est grandement perturbée. Une situation qui devrait rentrer dans l'ordre à partir d'aujourd'hui. Le métier de tisanier est-il en danger? Un sujet qui vous a fait pas mal réagir. Une loi a été votée pour interdire certaines plantes à la vente. Et beaucoup de questions se posent autour de ce métier dit traditionnel. Un problème d'homonyme qui leur pourrit la vie du côté de Sillaos. Vous l'entendrez dans quelques instants. On parlera également de l'aide de la rentrée scolaire et d'une erreur administrative à la CGSS et à la CAF suite à un décès. Explication à suivre. Et puis la météo, un début de matinée sous les nuages dans l'est et sur les hauteurs et beau soleil partout ailleurs. Bulletin météo en fin de journal. Dans le sud de l'île, la colère ne retombe pas. À Saint-Pierre et à Petite-Île notamment, les habitants n'en peuvent plus. Depuis le 13 juillet, la grève de l'entreprise de Richebourg, chargée du ramassage des déchets dans les communes de la Civisse, entraîne une accumulation des déchets et des poubelles qui débordent. Les mauvaises odeurs, les insectes et les nuisances au quotidien rendent la situation de plus en plus difficile à vivre pour les riverains.
11: Chez nous, on n'a pas passé, on a passé le chemin clair, il y a un passé d'hiver, on n'a pas rentré jusqu'à maintenant, tout bel et ça sent mauvais, il y a plein de mouches, des grosses mouches chavées, tout ça. Je suis envahi par des mouches et des petites mouches noires qui envahissent chez moi. Il y en a plein, parce que nous sommes obligés de couvrir ma vaisselle et tout, parce que j'ai fait près des poubelles. En plus, ça pue. Je passe mon chemin, je vais le retourner. Tellement les poubelles sont mauvais. On ne peut pas recevoir un monde chez nous non plus. Hein. On la honte de recevoir. On dirait que ça, machin. La grève du déjeuner, je vais prendre ça. J'ai pas fin d'année.
12: Est-ce que ça l'est normal, ça? La saleté n'en a pas à tout. La jamais avoir ça des grandes villes comme ça et pire. Là où masse, roulant, le taux, le dire de loin, il viendra. En plus, là, nous, on en a une maladie, l'éthospirose, il y a pas. Nous, on connaît pas si les dire à tout ça là. T'as pas va arriver à l'épidémie, d'un ça et pire.
10: À noter que la bonne nouvelle est tombée pour les sudistes. Un communiqué de la Civisse a annoncé qu'un accord entre la direction de Richebourg et les représentants des salariés a été trouvé, mettant fin au mouvement de grève. La collecte des déchets devrait reprendre ce matin de manière intensive. À La Réunion, c'est un savoir-faire qui se transmet de génération en génération, celui de tisanier, ou tisanaire, comme disent les créoles. Ils connaissent les plantes, leurs bienfaits et préparent des tisanes pour soulager de nombreux maux du quotidien. Mais aujourd'hui, ce métier pourrait être menacé. Une nouvelle loi a été votée et certaines plantes pourraient bientôt être interdites à la vente, comme en témoigne ce tisanier.
13: En ce moment, tous les tisanes de La Réunion, il y a un problème avec l'État. On met des PV, là, j'ai un collègue qui est parti payer un PV de 3 000 €. Il veut nous empêcher de vendre les zambabilles, goya marron, fleur jaune. Ben, mais c'est des plantes qu'on a toujours vendues parce que la pharmacie il pense qu'il a pris un pas de mettre carrément dans les pharmacies, quoi. En ce moment, c'est pas une révolution qu'on fait. On va essayer de soutenir tous les tisanes de La Réunion. On veut garder que notre tradition reste tradition. Interdit les plantes, tradition. Zambabille, goya marron, fleur jaune. Comme ils ont trouvé une molécule dans le zambabille. Mais nous, le zambabille est propre. Ils rajoutent d'autres molécules dedans. Nous, on rajoute rien.
10: Et cette nouvelle ne vous a pas laissé indifférent. Vous avez été très nombreux à réagir. Si certains estiment qu'il vaut mieux encadrer la vente de certaines plantes, d'autres craignent de voir disparaître un savoir-faire traditionnel bien de chez nous. Les avis sont partagés sur l'avenir du métier de tisanier.
14: Vous ne connaissez même pas ce que les pieds de Zababille. Le Zababille, vous ne connaissez même pas. Le pied de bronze blanc, de monde ne connaît pas. La prêle, de monde ne connaît pas. La prêle de monnaie de la ravine, de monde ne connaît pas ce que. Mais la tisane, même non. Crois pas que c'est soulage trop de monde, monsieur.
15: J'espère qu'il ne va pas baisser les bras et que nous, Réunionnais, nous va se tenir à lui parce que, franchement, il y a du mérite parce que les médicaments sont en train de tuer les gens. Tu macrotages de l'ONF et compagnie, tout ça. C'est pour se remplir les poches. Alors, si créer les bouches, pas là, c'est toujours, bah, à nous pas la merde. Excusez-moi, on a trop de merde, la Réunion, là. Arrête un peu.
16: Je devrais arrêter. Bah, le bois de galfin poison. Vous avez dit à votre tisaneur, mais vous ne connaissez pas quoi vous êtes en train de vendre, en fait. Faut connaître la quantité, il faut connaître quoi il faut enlever dedans. Le fleur jaune, par exemple, on a le petit truc vert dedans avec les petits bâtons jaunes, là. Faut enlever, il faut prendre que les pétales. Ben, ça, il faut savoir.
17: Moi, j'aime beaucoup les tisanes. Ça me soigne bien et que les médicaments, ça vous donne d'autres maladies. Moi, j'étais soignée par un cancer, donc les médicaments, ils ne sont pas au top. Aujourd'hui, j'ai des séquelles et je suis sûre que c'est dû à ces médicaments. Donc, moi, je préfère les tisanes. Il y a de bons tisaneurs et il y a certains tisaneurs qui ne vendent pas les tisanes, hein, qui vous donnent les tisanes.
10: Un savoir-faire traditionnel, ancestral, qui fait partie de notre patrimoine réunionnais. Mais face aux nouvelles règles, quel avenir pour nos tisaniers? Vos réactions au 02 62 99 12 00. C'est une situation aussi étonnante qu'épuisante. Depuis près de 10 ans, deux femmes vivent un véritable casse-tête administratif. Elles portent le même nom, le même prénom et en plus habitent la même ville, Cilaos. Résultat, leurs dossiers sont régulièrement confondus par la sécurité sociale. Malgré plusieurs déplacements des deux femmes pour tenter de régler le problème, rien n'est encore totalement résolu.
18: On a ce problème-là avec la sécurité sociale. C'est trompé entre moi et une autre personne qui a le même nom, presque le même date de naissance, même profession, même localité, même presque le même adresse. Ce qui nous différenciait à ce moment-là, c'était notre date de naissance. C'est un problème récurrent parce que on a peur qu'un jour, si on a une retraite, parce qu'on est prêt à l'âge de la retraite, mes trucs à moi figurent sur la sienne. On a beau aller toutes les deux en même temps, le même jour, on se donne rendez-vous toutes les deux et on va dans le bureau de la sécu. Le souci, c'est que quand l'erreur est dans l'informatique, c'est difficile de l'envoyer, vous voyez. Si le jour où elle touche une retraite et moi peut-être pas ou vice versa, une meurt et l'autre reste en vie, eh ben on coupe la retraite de l'autre parce qu'on la déclare décédée, voyez.
10: Radio Freedom, il est 6h38, un très bon réveil à vous et une belle journée si vous êtes déjà sur la route. Depuis 2 ans, cette famille se bat pour faire reconnaître ce qu'elle estime être une erreur administrative. Le beau-père de notre auditrice est décédé avant même de pouvoir toucher l'allocation de solidarité aux personnes âgées. Aujourd'hui, les héritiers sont pourtant sollicités pour rembourser un prétendu trop perçu. Selon la famille, cette dette n'existe pas. C'est à la CGSS de reverser le RSA. Mais en attendant, la CAF et les impôts continue de réclamer de l'argent.
19: Il avait une petite retraite et il touchait le RSA. Sachant qu'il avait droit à l'ASPA, on a fait la demande d'ASPA qui a pris plus d'un an pour être traité. Donc, mars 2023, la demande est partie. Ça a été traité vers février 2024. Et il est décédé avril 2024. Il avait droit apparemment de percevoir l'ASPA depuis 2023, mais il fallait qu'il rembourse le RSA. Parce que lorsqu'on touche l'ASPA, on n'a pas le droit de toucher au RSA. La CGSS n'a pas payé la CAF. À ce jour, la CAF où on habite réclame, c'est un dû, hein, de paiement par erreur qu'ils disent, aux héritiers. 2180 euros pour une somme que ni le défunt, ni les enfants n'ont perçue. Nous, on n'en peut plus, on dort mal, on est sous saisie des impôts, parce que la CAF ne veut rien entendre. On a les relevés bancaires, on a les relevés de la CARSAT. Si quelqu'un de la CGSS de La Réunion m'entend, s'il vous plaît, bougez-vous, soyez humain, c'est pas possible.
10: Une détresse de cette dame et un appel lancé à la CGSS de La Réunion. Si ces derniers peuvent apporter des solutions, vous pouvez nous joindre au 02 62 41 51 51. Hier matin, on parlait de l'ARS à l'aide de la rentrée scolaire. Cette aide est-elle suffisante pour votre enfant pour payer les effets scolaires? Qui peut en bénéficier? Sert-elle vraiment aux enfants dans le cadre scolaire? Ou les parents profitent-ils de cet argent autrement? On vous posait la question.
20: Moi, je dis tant mieux, c'est une aide pour celui qui en bénéficiera. Mais il faudrait bien savoir, pour cet argent, n'est pas seulement à pouvoir imiter son voisin d'à côté.
21: Les gens ne gagnent pas beaucoup, mais il est déjà bien que j'en ai une aide. Parce que bon, ben, s'il n'y avait pas ça, comment je n'aurais fait mon gagner? Mais là, on a une aide, et là, il n'a pas assez encore, mais il est déjà bien qu'il y ait des autres. Ça, c'est pour aider, mais c'est pas pour acheter tout. La case moyenne, quand il paye tout là, pour les effets, il n'a plus rien aussi. Hein. Il paye les impôts, il paye la lumière, il paye les maisons, il paye tout, n'a pas une aide, n'a plus rien. Il tient les effets d'école, il tient le linge, ben, il n'a plus rien. Et les autres, tu ne payes pas rien. J'ai déjà gagné un net comme ça, et là, ils n'ont pas assez encore. Ah, donne les autres encore. Les autres, tu ne payes pas des impôts, ils ne payent pas rien. Et donne les autres encore, n'a pas assez. Mais c'est exagéré. La bague n'est pas rentrée scolaire, il n'est pas rien, ça. Et ma maman, c'est à l'école même. Et ma maman, ils sont contents. On s'est gagné une petite 10 euros, pourquoi les gagnent pas les?
22: Comment tu es, Fonila? Connais le bouc que ça a, j'avoue, je donne pas l'argent, rentrée scolaire, bon Dieu, papa. Tous les gens, nous connaissons la douleur, nous. Bon, bien, il faut moi 600 euros, linge, sac. Dès que l'école est finie, là, le premier, là. Là, ben, la liste que j'ai fait scolaire, madame. Dès que j'ai une feuille papier, là, pour c'est la place de la deuxième feuille. Vous comprenez, moi?
10: Et cette aide continue de faire réagir entre les abus dénoncés, un montant jugé insuffisant par certains, et des critères d'attribution qui font débat. Vous êtes nombreux à remettre le dispositif en question.
23: Ça devrait être les collèges, l'école primaire et le lycée, ça devrait être d'autres qui devraient gérer ça, les effets scolaires. Comme ça, tout le monde y bénéficie, même ça ne dit pas les impôts, ça ne paye pas, tout le monde est à la même enseigne.
24: Les gens sont crier parce qu'ils n'ont pas assez d'argent pour acheter les effets. Mais il dit d'autres bien que, franchement, si vous n'achetez pas les jambes, si vous n'achetez pas des cahiers chers, des stylos chers, des linges chers, et vous avez bien fait des gens, parce que là, vous êtes maman. Ça nous, longtemps, on avait pas ça, non? Longtemps, tu déchires cahier. Quand les cahiers, on a au cahier, là, tu déchires le page écrit. Et le bon page blanc, c'est reste là. Mais c'est de là où c'est pas une école avec.
25: J'ai reçu des prestations et mes enfants sont comblés. J'ai réussi à acheter les vêtements, les effets scolaires. Et donc, pour moi, c'est bon.
26: Vous êtes les riches pour l'instant, là, ou vous voir comment la France est en train de brûler. Vous êtes tous les jours, vous voulez l'indépendance, vous voulez l'indépendance, là. Ou voir le jour la France a fait un robinet, là. Ça fait pitié, ma maille.
10: Vous l'avez entendu, de vives réactions sur ce sujet. Vous pouvez bien sûr continuer à réagir au 02 62 99 12 00.
9: Et c'est là-dessus qu'on passera à la météo avec SOS Click.
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9: C'est un temps pour farfouiller notre cheveu, ça.
10: Pour ébouriffer les cheveux, Julie. On a parlé français aujourd'hui. Alors, donc, c'est dit début de journée, les valables. Alors, début de journée agréable aujourd'hui.
9: Non.
10: Sauf dans l'Est qui s'est réveillé un petit peu sous quelques nuages et quelques petites averses. Mais globalement, ça va rentrer dans l'ordre. On aura quelques petites averses qui continuent sur les hauteurs, mais globalement, sur le littoral et dans les bas, le soleil persiste bien. Et puis, dans l'ouest et le sud, c'est le soleil qui résiste. Et puis, du côté des températures, on aura 24-28 degrés sur le littoral, 13 à 14 degrés au Maïdo et au Volcan, mais on aura 19 degrés à 22 degrés dans les cirques aujourd'hui. Une petite alizée, comme on dit, soutenue entre Saint-Pierre et Saint-Philippe. Et puis, la mer est agitée, donc faites quand même attention si vous prenez la mer. On a une houle qui est attendue du côté de Sud Sauvage et de la côte Est.
9: On peut dire que c'est un petit vent frais.
10: Un petit vent frais qui tape dans la nuque. Juste derrière la main.
9: Voilà, c'est ça. En traite, en fait.
10: Juste fais ton malade. On commence trop tard.
9: Pris en traite. Ah, mince. Bon, ben, c'est une belle journée. Et puis, ben, nous attendons la météo demain, nous surtout. Parce que demain soir, on aimerait savoir à quelle sauce on va être mangé.
10: Ben, moi, je peux vous dire tout de suite la météo de demain. Alors, demain, à Saint-Paul, plus particulièrement au niveau de l'Expo Bat de Saint-Paul, vous aurez du très, très gros soleil. Et ce, jusqu'à minuit. Un soleil, ça a pété marmaille. Grosse ambiance en vue. La chaleur, la chaleur sera au rendez-vous. Je peux vous le dire tout de suite. Hein. Et vous avez jamais vu ça, mais soleil jusqu'à minuit, maman. Wow. Jusqu'à minuit, soleil pète.
9: Du côté de Saint-Paul. Juste à Saint-Paul.
10: Exactement. Après, quand ça t'y décale, ça t'y arrive. Saint-Leu, c'est fini.
9: C'est fini. Bah oui. Juste sur l'Expo Bac.
10: Exactement.
9: Voilà. Bah, merci beaucoup. Et puis, bon, bah, rendez-vous tout à l'heure à 7h30.
10: Ça marche. À tout à l'heure.
9: À tout à l'heure.
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9: Freedom, il est 6h passé de 45 minutes. Marie nous a rejoint à l'instant. Marie, bonjour.
0: Oui, bonjour.
9: Oui, Marie, qu'est-ce qui se passe?
0: Alors, il y a un camion qui a perdu son chargement de madriers. Donc, il y a 3 ou 4 madriers sur la route du littoral.
9: Ouais.
0: Juste avant l'entrée de Saint-Denis.
9: Oh,
0: donc, c'est sur les deux voies. Il s'est bordé un peu plus loin sur la voie de bus. Mais par contre, on passe tous sur la voie de bus. On peut pas circuler ni sur la voie de droite, ni sur la voie de gauche.
9: D'accord. Mais bon, lui, il est bien à l'arrêt et il fait le DCC1.
0: Il est bien dans l'arrêt devant, mais par contre, il est loin devant. Donc, pour l'instant, personne ne voit si... heureusement qu'il y a des ralentissements, quoi.
9: Oui, pour prévoir un petit peu le truc.
0: Voilà.
9: Donc du coup, camion qui a perdu son chargement, on est juste à l'entrée de Saint-Denis, sur la route du littoral, faire extrêmement attention, de toute façon on circule seulement sur la voie de bus, et on sera prévenu par les voitures devant qui freinent.
0: Oui, qui freinent, oui, de toute façon il n'y a pas le choix.
9: Ok, merci beaucoup en tout cas.
0: Merci, bonne journée.
9: Belle journée à vous également, au revoir. Et puis un complément d'information avec Fred Rustan. Fred Rustan, bonjour.
2: Oui, bonjour Julie, juste pour vous informer qu'il y a un véhicule en panne en ce moment sur l'ancienne route du littoral en direction de l'ouest, bien après la Grande Chaloupe, et un peu avant, vous savez, ce chantier en ce moment à 70 km, où il y a une zone à 70 km/h, on se retrouve au point kilométrique 11+500, c'est vraiment quelques encablures avant d'arriver à la fin de la route du littoral en direction de l'ouest. Donc ce véhicule est pour l'instant sur la BAU avec ses feux de détresse allumés. Il s'agit d'un fourgon d'une société de piscine. Personne à l'extérieur, pas de triangle. Donc faites très attention, c'est vraiment dans le virage, hein, quand vous arrivez à ce niveau-là, dans le virage. Petit rappel pour les gens qui vont venir sur Saint-Denis aujourd'hui et pendant à peu près 10 jours. Vous avez le Badard Marché Leclerc qui est complètement fermé à la circulation entre le rond-point de Saint-Jacques et l'ex-boulevard de l'Océan, boulevard Nérou, donc pour ceux qui connaissent. Donc cette portion de la rue Marché Leclerc est totalement fermée à la circulation en raison de la braderie commerciale qui se déroule sur 15 août, ce qui veut dire que même les bus de la société Citalis ne peuvent pas s'arrêter à ces arrêts et donc sont obligés de passer par le long Castel et ensuite revenir. Donc si vous allez circuler sur Saint-Denis aujourd'hui jusqu'au 15, bon courage.
9: Et merci beaucoup pour cette information. Je vous dis à bientôt, Frédéric Roustan.
2: À bientôt.
9: Belle journée à vous. Donc on vous rappelle, c'est Radio Guidage, nous sommes là du côté de la route du littoral, hein, donc un camion qui a perdu son chargement, on est là à l'entrée de Saint-Denis, faites extrêmement attention, en tout cas de la patience, vous êtes demandé, un petit ralentissement également à prévoir. On circule seulement sur la voie de bus, donc vraiment prudence, et puis en direction de l'ouest également, il y a un fourgon en panne, donc faites extrêmement attention, de la patience, et puis vraiment beaucoup, beaucoup de prudence vous est demandé. Nous sommes là sur la portion de l'ancienne route du littoral, hein, avant d'arriver dans l'ouest, 02 62 99 12 00, les sujets sont libres, et puis le 02 62 41 51 51, le service radio guidage à votre disposition. Freedom, allô? Allô?
3: Allô, bonjour.
9: Bonjour.
3: Bonjour, je vous appelle pour le jeu Freedom des 45 pour le panneau, là. C'est quand qu'on va avoir les billets, s'il vous plaît?
9: Alors, très bientôt, mais avant le concert, donc au plus tard demain. Vous avez gagné, vous?
3: Oui.
9: Ah, trop bien! Du coup, vous serez avec nous, vous venez avec qui?
3: Mon fils.
9: Oh, c'est mignon! Une sortie en amoureux avec le fils.
3: C'est bien ça.
9: Voilà, vous êtes quand même sa première femme. La femme de sa vie.
3: Oui.
9: Et vous habitez dans quel coin?
3: Saint-Gilles.
9: Ah d'accord, donc jeu des panneaux, vous avez pris en photo du côté de Saint-Gilles du coup, hein?
3: Oui.
9: D'accord, vous étiez en selfie dessus?
3: Oui, c'est bien ça.
9: Oh là là là là là là, trop bien. Donc du coup on compte sur vous, mais vous inquiétez pas, on va vous envoyer ça. Si vous avez gagné, vous avez gagné.
3: Ok, j'avais entendu ça en fin de journée, le 15 je crois.
9: Ouais.
3: Je vois que ça n'arrive pas, donc du coup j'appelle pour savoir un peu, pour avoir un peu de nouvelles.
9: Mais justement, vous avez eu le mail de confirmation comme quoi vous avez gagné quand même?
3: Non, j'ai envoyé le mail parce que je n'avais pas reçu les billets, mais ils m'ont dit de patienter que ça arrivait dans la semaine dernière.
9: Ah d'accord, ok. Oui, mais vous n'avez pas reçu un mail qui vous dit, vous inquiétez pas, enfin, youpi, vous avez gagné, et on vous enverra très vite.
3: Non, mais j'ai attendu mon prénom avec Bobby, et c'était dit Pascaline de Saint-Gilles, elle est devant le panneau.
9: Et là, on s'est reconnu tout de suite, là.
3: Oui, c'était dans la même semaine.
9: D'accord. Et en tout cas, vous inquiétez pas. Nous, on fait le nécessaire. On vous en va pas trop tôt, mais au plus tard demain. Hein, voilà.
3: Ok, même si je n'ai pas reçu le mail que vous m'avez dit, loupi, je ne sais pas quoi là.
9: Oh non, c'est pas grave ça, de toute façon, tout est comptabilisé, tout est ramassé, on a votre photo et tout là, c'est génial.
3: Ok, merci bien.
9: Voilà, au pire on leur donnera...
3: Vous à demain.
9: Voilà, au pire on leur donnera votre photo, comme ça vous arrivez comme ça, vous faites un petit clin d'œil, on vous dit c'est bon, c'est vous.
3: Vous croyez que ça passera?
9: Oui, ça marche. Je vous dis à très bientôt en tout cas et puis à demain.
3: À demain.
9: Au revoir. 02 62 99 12 00. Oui, les billets vont arriver, vous inquiétez pas. Si vous avez gagné, vous avez gagné. Freedom, bonjour.
4: Allô, attendez, j'ai éteint la radio.
9: Oui, éteint la radio. C'est bien, elle chuchote. C'est bon.
4: Parce que tout le monde dort.
9: Ah, c'est pour ça. D'accord, faut pas réveiller les gens.
4: Non, c'est, oui, c'est plutôt les enfants. Ah. Alors, du coup, à qui ai-je l'honneur?
9: Julie.
4: Ah, bonjour Julie.
9: Bonjour.
4: C'est la maman de Yona.
9: Ah, du bébé Freedom.
4: Eh oui, ça fait longtemps que je voulais t'avoir au téléphone.
9: Ah, ça fait plaisir, vous allez bien?
4: Eh oui. Oh, non, je suis fatiguée parce que je suis debout depuis 4h du matin.
9: Ah ouais, et pourquoi vous êtes réveillée depuis 4h du matin?
4: Parce que mademoiselle qui est rentrée à la maison, elle aime bien faire la java la nuit. Donc du coup...
9: C'est toujours voilà, comme ça.
4: Exactement. Donc vu qu'on a continué, en bref, parce que le sujet c'était la rentrée scolaire, oui. Vu qu'on a longtemps reproduit le ventre de maman, c'est-à-dire pas de lumière, pas trop de bruit, bah, maintenant elle est comme le bébé qui vient de naître.
9: Ah ouais.
4: Et, bah, du coup, elle confond le jour et la nuit, même si j'ouvre les fenêtres.
9: Il faut pas faire ça. Il faut mettre la musique et tout ça comme ça. Elle est tout de suite dans l'ambiance et vous n'avez pas à chuchoter non, à chaque fois.
4: Ça change rien.
9: Ah mince.
4: Que, non, elle regarde juste où elle est pour voir le bruit qu'il y a autour d'elle et puis ensuite quand elle sait qu'elle est en sécurité, elle redort. Donc c'est ça sert à rien.
9: Ah.
4: Et du coup, donc voilà, je voulais parler. Ben, je sais que tout à l'heure c'est le sujet du baromètre. Alors, ça va être compliqué pour avoir la ligne pour la rentrée scolaire. S'il y a un truc que j'ai constaté, alors je précise qu'au départ pour le grand frère. Il a 11 ans maintenant, mais depuis pas mal d'années, l'école demandait une cotisation annuelle, c'est-à-dire à la rentrée, les parents devaient payer une somme entre 80 et 90 euros, ça dépend du niveau, et l'école fournissait tout le matériel scolaire.
9: Oui.
4: Donc ça, c'était super, parce que j'ai horreur de faire les magasins.
9: Ouais.
4: Donc du coup, ça, c'était génial. Maintenant, il va rentrer au col. Enfin, quand il est arrivé en CM1... Eh ben, j'ai constaté que, en achetant, alors, l'école nous fournit des listes de 2 à 3 pages parfois.
9: Oui.
4: Et, soit ils utilisent pas le matériel, soit ils les mangent, enfin, j'en sais rien comment ça se passe, mais, donc c'est de l'argent que je dépense énormément, quoi. Donc, l'année dernière, je crois que c'était en CE2, donc à partir du CM1, je me suis dit, quand on me demande, par exemple, 14 kilos, j'en donne que 4. De bleu, de rouge, de noir, de vert. Comme ça, s'il y en a un qui tombe en panne, il y en a un qui fonctionne.
9: Oui.
4: Crayon de papier, j'en donne 2. S'il y en a un qui est cassé, il y a un autre. Mais voilà, en fait, les cahiers, quand on me demande des petits cahiers à renouveler dans l'année, j'achète le cahier qui est énorme. Et quand il y aura plus de pages, ils me disent et je rachète. Parce qu'en fait, ils demandent énormément, ils stockent ça à l'école, ça j'ai constaté moi-même, et quand il y en a un enfant qui en a pas de fourniture scolaire, il refourgue à cet enfant. Bon, je suis pour aider son prochain,
9: oui,
4: mais par contre je suis contre, parce que je suis désolé, moi mon fils je l'envoie pas avec les derniers Nike, les derniers machins à la rentrée, mais j'attends qu'il ait au moins qu'il ait ses fournitures. Et moi, je vois beaucoup des enfants qui vont à l'école avec des super tenues qui coûtent 50 balles le machin.
9: Mais qui n'ont pas d'effet scolaire.
4: Je suis pas d'accord, je suis désolé. Mais je suis pour le partage, je suis pour aider son prochain. Mais il y a des limites quand même.
9: D'accord. Alors là, c'était le sujet du baromètre hier. Alors juste avant de vous quitter, j'aimerais juste que vous laissiez un petit mot là sur le baromètre d'aujourd'hui, qui est les vacances scolaires justement. Comment vous faites pour occuper le marmaille du coup? Parce que la petite, bon,
4: elle
9: est...
4: Ben,
9: C'est un petit baba.
5: Oui, on peut pas faire grand chose.
9: C'est ça.
5: En fait, j'ai découvert cette année la colonie de vacances qui se trouve assez loin de chez nous, mais c'est extraordinaire. Donc du coup, à chaque fois que je peux l'inscrire, je l'inscris. Il y a que le mois d'août là qui a été très compliqué pour nous. Les vacances de juillet-août, ça a été très très très compliqué. Donc du coup, il y est pas parti. Mais sinon, je l'ai inscrit en colonie de vacances et comme on est véhiculé, eh ben on sort au maximum.
9: Ouais.
5: Parce que ben comme lui, ben j'ai besoin de sortir de ma maison.
9: D'accord, voilà. Bah c'est chouette.
5: Et voilà, donc pour finir la rentrée scolaire, eh ben tu sais ce que je fais, Julie ? À chaque année, j'achète le strict minimum et quand il y aura besoin de quelque chose,
9: vous achetez au fur et à mesure.
5: Achèterai.
9: Ouais.
5: Ah bah oui, parce qu'il est hors de question que je vais acheter pour mon prochain qui lui, il arrive avec les derniers Nike, le dernier pull, je ne sais quoi qui est sorti. Non. Donc voilà. Et pour les vacances, les vacances c'est les week-ends. Quand je suis fatiguée, je reste à la maison.
9: Ouais.
5: Mais après, je l'inscris dans tout ce que je peux l'inscrire pour qu'il sorte de la maison parce que j'aime pas qu'il reste à la maison en fait. Donc du coup, s'il y a des activités, bon, nous on habite sur le tampon. Je précise qu'on n'a pas eu de place, comme beaucoup de parents, on n'a pas eu de place.
9: Non, mais en tout cas, voilà, vous essayez de, au maximum, voilà, de faire en sorte d'avoir une activité pour Marmaille. Et ben, en tout cas, merci d'avoir donné votre point de vue. Et puis, on va voir si les auditeurs pensent exactement comme vous. En tout cas, on a énormément d'appels. 02 62 99 12 00. Et oui, le baromètre d'aujourd'hui, c'est les vacances scolaires. Et oui, parce que c'est déjà fini, presque. En tout cas, bientôt la rentrée. Alors que Marmaille, comment ça l'occupe les Marmailles? Ah ah, ouais, parce que il y a plus de place aujourd'hui hein, dans les centres aérés, les colonies de vacances et tout ça. Comment ça l'a fait? Est-ce que ça l'a pété un câble ou est-ce que ça a dit prends la tablette, c'est bon, prends la tablette, va dans ta chambre et puis d'un instant au soir pour manger. Freedom, bonjour. Allô?
6: Allô, bonjour.
9: Bonjour.
6: Je vous appelle mais parce que je suis musicien de métropole. Je suis venu pour jouer au jazz d'art du sport.
9: Ah, trop bien, oui.
6: Et non, je vous appelle parce que j'ai pris quelques jours de vacances supplémentaires et je cherchais un logement à Saint-Leu pour deux ou trois nuits qui me restent.
9: Ah, et comment ça se fait que vous avez pris des jours en plus? Vous avez adopté la Réunion?
6: Eh bien oui, c'était pour l'adopter un petit peu, oui, pour passer un bon moment ici, parce que c'est pas tous les jours que je peux venir à la Réunion.
9: Bah oui.
6: Et du coup, j'ai pu décaler le billet pour passer du bon temps ici.
9: D'accord, mais c'est génial ça. Et vous repartez quand du coup?
6: Et je repars dimanche soir.
9: Dimanche, d'accord. Et là, du coup, vous avez votre logement jusqu'à quand là?
6: Et là, j'ai un logement, mais j'ai une nuit ce soir et ensuite il me faut. Enfin, ensuite, je suis en recherche pour qu'est-ce qui reste vendredi soir et samedi soir.
9: D'accord. Et vous êtes tout seul?
6: Et oui, je suis tout seul. Ouais.
9: D'accord, comme ça c'est facile à caser.
6: Parce que je suis trompettiste, je jouais de la trompette sur le festival.
9: Oh, trop bien. Comment vous faites pour souffler là-dedans? Parce que j'ai déjà essayé, je sais pas comment vous faites.
6: En fait, la trompette, en fait, c'est un peu le prolongement du chant. En fait, on fait le son se fait avec la bouche, avec les lèvres.
9: Ah, il y a une technique.
6: Qui produit le son sur la trompette et toute la famille des cuivres.
9: Oui, oui, oui, c'est ça en fait. Dès qu'il faut souffler, c'est horrible. On se dit, mais comment vous faites quoi?
6: Oui. Non, c'est un instrument qui est assez difficile, ça c'est sûr.
9: Comme quoi, on n'est pas musicien, qui veut?
6: Non, c'est sûr. Bah, après, moi je peux vous faire essayer, il n'y a aucun problème.
9: Oh, c'est génial.
6: Et ben, contre le logement.
9: C'est ça, c'est exactement ça. Vous savez quoi, on va garder vos coordonnées, d'accord? Oui. Si une personne peut vous aider, il est le bienvenu. Il nous appelle au 02 62 41 51 51. On lui donnera votre numéro de téléphone avec plaisir. Et puis, bonne prolongation des vacances.
6: Ben oui, merci. Merci beaucoup. Et j'ai découvert votre radio et ça m'a beaucoup amusé. J'ai trouvé ça
9: magnifique. Et ben, en tout cas, on vous dit à très, très bientôt. Il est déjà 7h et si vous pouvez aider ce monsieur, vous nous appelez au 02 62 41 51 51. 7h à la Réunion.
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8: Bonjour, bonjour à tous. Cette annonce pour commencer, Téhéran affirme avoir trouvé un accord pour faire transiter des navires par le détroit d'Ormuz. Des négociations étaient en cours avec le sultanat d'Oman pour parvenir à ce compromis. Une bonne nouvelle peut-être pour les automobilistes à la pompe dans les prochains jours. Sur le front des incendies, la journée s'annonce compliquée. 4 départements du pourtour méditerranéen sont passés en risque très élevé pour les départs de feu. Il s'agit de l'Aude, du Vaucluse, des Bouches-du-Rhône et du Var. Dans le Var, justement, la préfecture craint le Mistral et évoque une journée à haut risque ce jeudi. Pour l'heure, l'incendie dans le massif du Gros-Bessillon n'est toujours pas fixé. Dans la Drôme, proche de Die, le feu est jugé stable par les pompiers. Au moins 240 hectares ont brûlé. Matignon, de son côté, annonce créer une mission pour faciliter la reconstruction des zones touchées par les incendies. Au total, la sécheresse pourrait coûter plus de 5,6 milliards d'euros à l'État, selon Monique Barbu, la ministre de la Transition écologique. Le coût total en France est estimé à 240 milliards d'euros, tout acteur confondu, selon un dernier rapport d'Alliance Trade. À la une également, un gendarme en civil poignardé à la gare de Colmar. Une femme a été appréhendée et placée en garde à vue hier après avoir blessé le fonctionnaire de police. Le pronostic vital du gendarme n'était pas engagé, selon le parquet. La stupeur à Londres, une attaque au couteau ici a fait 4 blessés. Les agressions ont eu lieu dans le quartier de Covent Garden. Une femme a été interpellée par Scotland Yard. Pour l'heure, ses motivations ne sont pas connues. Le sport pour finir. Pour son match de reprise, le PSG s'est lourdement incliné à Majorque. Défaite 3-0 à une semaine de la Supercoupe d'Europe. Le PSG ne fait pas vraiment le plein de confiance. Prochain match contre Aston Villa, mercredi. Et puis Jules Bouillet a remporté lui la médaille d'argent du plongeon à 3 mètres. Le plongeur lyonnais offre à la France sa première médaille de la semaine au championnat d'Europe de natation à domicile. La compétition a lieu à Paris et Saint-Denis jusqu'au 16 août. Voilà, belle matinée à tous.

0: avec Capri, c'est fini. Dans un instant, Sheila, Henri Salvador. Il y aura également Carino Culture Club, également Alain Souchon, Sacha Distel, Jacques Dutronc. Oh là là, une super programmation juste avant 8h. Et ça, c'est que pour vous. Merci de nous avoir choisi. 7h, passez de 3 minutes à La Réunion.
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0: Allez, c'est parti, 7h passées de 5 minutes, 02 62 99 12 00. Les sujets sont libres, mais juste avant de commencer 7h, allons moukater un bon coup. Et oui, le répondeur enregistreur de la moukatali est là pour ça d'ailleurs. Vous avez été nombreux et nombreuses à laisser votre gros moukatage. Ouais, t'es fait mal à zot, ça nous fond zot. Criant là. Et ben, ça me laisse de gros moukatage. Et ben, on écoute ça tout de suite. Un petit condensé de ce que vous avez laissé. Et puis, on vous retrouve juste après.
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2: Vous repassez tout le temps les mêmes messages. 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
3: Je te rappelle, dans ton longtemps, là, elle avait film d'horreur sur Freedom, t'es vu à 9h comme ça. 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Elle m'a été choqué par ça, moi. Après, elle avait film de plus tard que ça. C'était dans le temps d'avant. Et là, très déçu de voir si Antoine Réunion était très plate et elle n'a pas eu aucun scandale, rien.
4: Oui, bonjour, Freedom. En fin de compte, il y a les extraterrestres sur la Terre ou quoi? Les aliens qui mangent la langue des hommes maintenant? Ah, oh, mais c'est bien tout ça. Je rigole. Au revoir, la moukatali.
5: Eh, mais vous voudriez, j'ai une petite affaire, là. Bande bouglée, qu'est-ce qu'il y a? Vous êtes femmes, vous êtes esclaves, quoi, ça? Eh, combien de femmes ont fini entendu des femmes? Il dit, mon mari, il a perdu son sacoche. Mon mari, il a perdu son sac. Mon mari, il a trouvé ceci. Et on entend le bouglé juste à côté, là, pour causer, hein. Eh ben, espèce moukate. Ben, tu n'y a pas passé ton coup de fil, tu es même, donc. Comment tu as quelle bonne femme, là, tu es? Tu ailleurs? Et là, on est un bonhomme, là? Arrêtez un coup, les gars, tu faisais des affaires de même, t'arrêtes pas en femme pour l'esclave, tu allez, marche, tiens, fais ma donne mon cas de vital, donc. Allez.
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7: Salut la réunion, frère.

Mais tu connais pas ce causement-là. Allez, tire un faidon, ma passe mon carte vitale. 0262-210808, le répondeur enregistreur de la Mukatani. Je vous l'ai dit, hein, franchement, là, c'est de gros, gros Mukatage. Pépite!

0: Oh là là là là là là, 02 62 21 08 08, le répondeur enregistreur de la Boucatali, et puis le 02 62 99 12 00 pour un petit débriefing. Alors le sujet du baromètre, je vous le rappelle quand même pour tout à l'heure, nous allons parler des vacances. Alors c'est presque fini les parents, hein, donc là on n'aura plus aucune besoin de marmaille. 02 62 99 12 00 juste après le journal de 7h30. Et oui, pour certains ça a été un petit peu la galère, hein, parce que avant on avait la grand-mère qui pouvait occuper, mais maintenant comme elle a, mémé arrive sur TikTok, donc mémé il sort comme elle a, mémé il vive, donc du coup il peut plus laisser les parents. Mais est-ce que l'option d'aller justement en colonie de vacances, au centre aéré, est-ce que c'est toujours une option ou c'est une galère parce qu'il y a la place pour personne et il faut lever grand matin pour inscrire marmaille, si on la rate le coche, et ben marmaille reste la maison. 02 62 99 12 00 et puis surtout comment se t'y fait pour occuper les marmailles là pendant 2 mois, c'est un peu long quand même, hein, ça pique, comment se t'y fait, il faut faire que manger aussi, il faut avoir des idées, hein. Et puis s'ils nous sortent où ça nous ça va, parce qu'il faut plaire à toute la famille, est-ce que le budget y suive derrière. 02 62 99 12 00 pour vos réactions, et puis surtout nous raconter un petit peu comment ça se passe les vacances. 7h10 à la Réunion, vous savez quoi, nous allons tout de suite retrouver Christy, et puis il y a également le rendez-vous avec le Frido Million, et oui, nous d'un petit bonnet pousotte, et puis ensuite je vous retrouve dans la libre antenne au 02 62 99 12 00. Bonjour Madame Christy.
1: Bonjour à tous, c'est Christy. Voici mon horoscope pour ce jeudi 6 août. Le soleil est en Lion. Bélier, faites face aux événements avec courage et lucidité. C'est le seul moyen de venir à bout de vos contrariétés. Taureau, attention aux paroles irréfléchies. L'entourage les prendrait mal. Gémeaux, tout va pour le mieux et vous êtes dans une forme éblouissante. Atome crochu avec les Vierges et les Scorpions. Cancer, une journée au cours de laquelle vous allez sans doute devoir cravacher. Lion, à force de dire tout haut ce que vous pensez, vous risquez de vous faire des ennemis. Vierge, il pourrait y avoir aujourd'hui un tournant intéressant dans vos associations. Balance, relation familiale un peu perturbée, mais tout finira par un sourire. Scorpion, vous aurez l'art de convaincre votre entourage du bien fondé de vos opinions. Sagittaire, faites un petit effort pour sourire. Votre conjoint pourrait bien perdre patience. Capricorne, vous êtes fatigué et aurez du mal à vous concentrer. Lâchez du lest, il le faut. Verseau, rien ne va plus, tout vous ennuie. Changez-vous les idées, sortez et amusez-vous. Poisson, vous vivrez tout avec un appétit et une émotivité décuplées. Je vous souhaite à tous une journée très douce. À bientôt.
0: Merci beaucoup Christy, merci pour la douceur. Tout de suite, le résultat des jeux.

0: Et hier, nous étions du côté de Saint-Malo avec 14 partants. Il fallait jouer le 5, le 3, 12, 4 et le 8. 5, 3, 12, 4 et le 8. Rapport du quintet dans l'Andre, 1 992,20 €. Et dans le désordre, 31,20 €. Résultat cette fois pour le loto jackpot non remporté. Il fallait jouer le 12, 22, 24, 33, 38, 12, 22, 24, 33, 38. Numéro chance, le 9. Résultat option second tirage. Il fallait jouer le 1, 2, 5, 28 et 29. 1, 2, 5, 28 et 29. Pour le numéro 7, il fallait jouer le 5, 983, 0,93, 5, 983, 0,93. Et voilà pour le résultat des jeux, on a fait le tour. Tout de suite, abonnez pour donner. Abonnez pour gagner. Qui veut? Allez, c'est parti. On compose juste le numéro de téléphone, d'accord? On commence toujours par là. 3. Voilà. Et là, on va à Saint-Pierre. Pour rejoindre Ravi. Yogesh Ravi. Rue François de Mailly. Va répondre quand même. Et ben alors?
1: Bonjour.
0: Oh là là là là là là, vous êtes pas marrant, hein? Vous en avez trop l'argent, quoi? Faut le dire, hein, peut-être, hein? Ben, rien qu'à nous, les hockey. Bon, allez, il y avait 1 204 € à gagner, on rajoute de l'argent. Alors, attendez, je prends mon stylo. 1000...

0: Oui, merci. C'est la belle étoile Saint-Paul, hein? Voilà.
1: Oui, quel âge il fait, Aula?
0: 60 ans.
1: Oh là là, le bel âge à dire, la vie commence à 60 ans.
0: Eh oui, Dieu, il n'y a pas le choix. Bon, voilà.
1: Oh, t'es bien, on tombe dans un autre chemin, là, où ça va comme ça.
0: Oui, mais j'aime bien, je me casse la pomme, j'ai rendu cadeau pour moi-même.
1: Oh, t'es bien, personne, ça m'a fait le geste pour quoi?
0: Le mieux, c'est que pas moi, non? Comme des proverbes, non?
1: C'est vrai, c'est vrai.
0: Hein?
1: Bon, on a raison.
0: Mais voilà. Mais voilà, mais viens mettre à moi, quand tu peux le magasin aujourd'hui, voilà.
1: Ma fille, fais pète le porte-monnaie.
0: Ah non, non, pas trop. Je fais attention maintenant, Julie.
1: Si on voit la carte, il passe, continue.
0: Hein, sa carte de route, comment il fait?
1: Les pa- et ma fille, on la donne la banque pour gérer le l'argent. Si, si on voit la carte, ouais, il passe là, c'est que les bons.
0: Non, mais merci pour Freedom, après, non?
1: Voilà, dis c'est pour Freedom.
0: Mais bon, mais du coup, il demande envoyé à moi, donc il faut que tu fasses l'idée.
1: Je me sers.
0: Bon, merci beaucoup, Julie.
1: Mais de rien, à très bientôt.
0: Allez, comment tu bonjour ma maman aussi, Savannah, monsieur et madame Nabo.
1: Ok.
0: Que je dis, je suis là, merci d'être là, grâce à toi.
1: Une voilà. Pensée à tout le monde.
0: Ouais, oui. Allez, au revoir.
1: À bientôt, au revoir. Ok, aujourd'hui, son anniversaire, 60 ans, maman. Il est bien quand même, hein? T'es, hey, 02-62-99-12-00. On est mieux servi que par soi-même. Donc, du coup, elle s'achète son cadeau elle-même. En plus, elle est avec grand matin, 7h, finale de bus. Freedom, allô?
2: Bonjour.
1: Bonjour.
2: Bonjour, madame Julie.
1: Ça va?
2: Ça va bien, et vous, ça va, hein?
1: Oui.
2: Tous les matins, hein? C'est marrant, hein?
1: Merci.
2: Moi, je suis une mamie comblée.
1: Ah, dites-moi.
2: Moi, je garde mes deux petits-enfants.
1: Oh.
2: Et avec ma fille.
1: D'accord. Et ils ont quel âge, les petits?
2: Alors,
1: les petits
2: ma fille, elle a 23 ans.
1: Ouais.
2: Elle, son institut est fermé. Elle est handicapée, elle a 23 ans.
1: Ouais.
2: Elle est avec moi. Et après, je garde mes deux petits-enfants.
1: Quel âge?
2: Alors, 11 ans et 6 ans.
1: Oh, ben ça va, c'est encore mignon à cet âge-là.
2: Ah, oui, mais ils aiment bien manger.
1: Eh bien, bébé, normalement, il fait cuire à bon manger et il fait de beaux gâteaux.
2: Oui.
1: Ben voilà.
2: Ils aiment bien le poulet croustillant de mamie.
1: Ouh là là là là, mamie.
2: Oui.
1: Oh,
2: le petit carré coq de mamie.
1: Oh, t'es, ben c'est des petits-enfants qui mangent bien, ça?
2: Ah oui, mes petits-enfants, ils mangent bien. Même ma fille, elle mange bien. Elle dit, donne-moi la cuisse poulet aujourd'hui, là. Ah, mais je suis une mamie comblée. Je garde mes petits-enfants.
1: Oui.
2: Ils arrivent pour le petit déjeuner. Après, ils vont jouer. Il y a la trottinette, la trampoline, le ballon.
1: Oh.
2: J'ai une grande course à moi.
1: Ouais. Et il fallait être aidé à nous, hein.
2: Et après, non. Parce que, me dit, oh, maman, mais là, quand elle est là, des ans, mais je m'en vais, c'est pas pour des ans, il y en a de mon nom en l'air. Après, il dit, mamie, ben, on joue là.
1: Madame, du coup, une question. Est-ce que ça s'est imposé à vous? Voilà, les mamans, elle a dit, bon, maman, mais laisse-le ou case, hein? Ou bien c'est où la demander? Est-ce qu'il manque à où? Est-ce que les
2: non,
1: automatiques,
2: moi,
1: que les chez où?
2: Mes petits-enfants, pendant les vacances, le mercredi, tout et tout.
1: Ah, d'accord.
2: Voilà, la maman travaille, voilà, et moi, je garde mes enfants, les petits-enfants.
1: Et c'est un grand plaisir pour vous?
2: Ah oui, c'est un grand plaisir. Je fais à manger, on mange. Après, il dit, mamie, ben, dessert, là, pour aujourd'hui. Il oublie le dessert, il dit, mamie, il n'y a pas de dessert.
1: Mamie, mais il est sûr que si c'est une marmaille, t'es dit à ça ou t'es fini en voyeur, hein?
2: Ah, c'est une mamie, il me comble, moi.
1: Mais là, comme mamie.
2: Ils ont enfants. Ils s'appellent Liam et Naïm.
1: Oh, c'est joli.
2: Et Elisa. Et ma première, c'est Elisa.
1: Oh.
2: Une fille, elle a 12 ans.
1: C'est Gaïa comme ça.
2: Et après, il y a Nathanaël. Nathanaël, c'est ma petite fille handicapée. C'est moi qui téléphone, qui dis bonjour à tous les handicapés de l'île, du monde entier.
1: Ah, et c'est joli, Nathanaël.
2: Oui, Nathanaël. Elle s'appelle Nathanaël.
1: Nathanaël.
2: Ben.
1: C'est joli.
2: Oui, Marie-Noémie Héloïse. Héloïse, c'est le nom de ma grand-mère.
1: Ah, d'accord, c'est pour ça.
2: Voilà, j'ai mis Nathanaël.
1: Tout a un lien.
2: Ah, Nathanaël, mais même si ça fait pour dire demain soir, là. C'est dommage, je ne l'ai pas dit parce que mon petit-enfant n'aime pas la foule.
1: Ah.
2: Jérôme Payette.
1: Oui.
2: Il m'a manqué, ce monsieur-là.
1: Pourquoi?
2: Parce qu'il est venu dans l'institut de ma fille.
3: En montagne.
2: Et à la montagne, et il a pris le temps de faire des photos avec tous les enfants.
1: Ah.
3: Il y a de tout avec tous les enfants. Et moi, après, j'ai perdu la photo avec Jérôme Payette.
1: Oh.
3: Et à chaque fois, quand Jérôme Payette passe dans YouTube, ma fille dit, maman, tu t'en souviens, Jérôme Payette à la montagne? Je dis, oui, oui, mais

0: La photo, il est plus là. Alors, monsieur Jérôme Payette, reste comme vous voulez. Prends le temps que maman aille handicapée, mais connaît où il aime bien maman aille handicapée. Et demain soir, fait pète la colle. Pète la colle. Amène ce caté à madame Julia.
1: Ah oui, là, franchement, le lendemain matin, on n'entend plus parler.
0: Ah oui, juste comme... Comment... Tellement demain, sans de sa mère. Mais pense que Nora, elle va filmer.
1: Ah, Mounois, nous ça roule à terre. Ben, madame, là, franchement, où savoir les coulisses et tout ça. Mais ça filme les coulisses pour.
0: Ben, où ça mettre ça dessus YouTube après, ou bien où mettre.
1: Nous va mettre sur YouTube, nous va afficher.
0: Ah, ben, mettre, hein, parce que moi, nous voit, parce que moi, mes dans YouTube, moi. Ah, moi, madame YouTube, les enfants ici disent, hein, quand tu regardes ton étudiant plat, tu ne laisses pas regarder un peu la télé. Je dis, non, je regarde l'étudiant, après, je vous laisse regarder. Et comment? La télé.
1: Bon, chacun son tour.
0: Je vous laisse, je dis à tous les enfants handicapés, à tous les enfants normaux, bonnes vacances, amusez-vous bien, mangez bien, faites bisous à votre mamie, à votre maman, à votre tati, à votre grand-mère, mémé. Voilà. Et je vous dis bonne journée. Mais écoutez-vous tous les jours, mamie, il est 4h du matin.
1: Ah, eh bien merci beaucoup, je vous dis à très bientôt.
0: À très bientôt, madame Julie. Madame Julie, vous devriez manger aussi ou non?
1: Un petit peu.
0: Un petit peu. Et moi, mais fait les mêmes maisons.
1: Les pas vrais. À l'ancienne, là, avec justement...
0: Oui.
1: Les vrais?
0: Oui, moi, mais fait à l'ancienne, les mêmes maisons. Moi, j'ai travaillé dans la restauration.
1: Ah, c'est pour ça.
0: Suite à la maladie de ma fille, j'ai arrêté.
1: Ah, ça arrête où?
0: Non, mais suite à la maladie de ma fille, j'ai arrêté de travailler.
1: Oui. Et vous faites quand même les nems et tout ça?
0: Ah, mamie, toujours, mes cuisines toujours.
1: Oh là là, mamie fait un petit tour, alors mamie, un petit sachet.
0: Ben, je vais m'amener un peu plus tard, mais pour les croustillons.
1: Ah, ben, merci
0: avec
1: beaucoup.
0: La sauce que je prépare.
1: Ouh là là là là.
0: Allez, bon appétit.
1: À bientôt.
0: Au revoir. Ça te hein?
1: Ben oui, m'a fait mon taou, inquiète pas où.
0: Oula là.
1: M'a fait mon taou, mamie.
0: Oula là, oublie pas.
1: À bientôt, mamie, à très bientôt. 02 62 99 12 00. Quel jour de mamie zotier les autres? Est-ce que pendant les vacances, c'est avec grand plaisir que tu prends les petits-enfants? Ou sinon, t'es, par contre, m'a fait mes enfants, mais les petits-enfants, non. Non, alors là, pendant les vacances, moi aussi m'y profite. 02 62 99 12 00. Freedom, allô? Allô? Oui.
2: Bonjour.
1: Bonjour.
2: Moi, c'est ma petite fille Naya. Un bon anniversaire aujourd'hui, elle a 5 ans.
1: 5 ans, jolie.
2: 5 ans. Ah, c'est une petite pile, hein.
1: Les vrais.
2: Aïe, aïe, aïe, aïe, aïe, aïe.
1: Eh ben, vous connaissez hier?
2: Ah, ben, heureusement, elle n'est pas trop avec moi, elle est plus avec l'autre mamie.
1: Ah, ben, tant mieux.
2: Quand il vient, là, il fait plaisir quand même, hein, parce que, ou on lui parle, ou elle y parle, elle y parle, elle y parle. Des fois, on croit que c'est une grande personne pour cause de quoi, ou c'est une petite fille de 5 ans.
1: C'est vrai?
2: Oui.
1: Mais elle est bien comme, quand elle est comme ça, hein?
2: Ah oui, ben.
1: Parce qu'avant, les marmailles, on tracaille, il y a 6, là, elle cause pas.
2: Ah non.
1: Là, on connaît raconte, on plein de choses.
2: Mais elle a 18 ans, le premier petit-enfant, mais elle n'est pas comme... Sur le premier, c'est comment c'est beau, parce que le premier, il lui rien son téléphone.
1: Ah oui. Mais quel âge elle a?
2: Attends, mais j'ai vu son âge aussi peut-être, mais à ça là on ennuie pas moi.
1: Et quel âge elle a le premier?
2: Le premier micro elle a 19 ans.
1: Ah ben oui, là où Guerra pas c'est.
2: Ah là, il connaît plus mamie là, se connaît l'amoureux, le
1: c'est
2: téléphone.
1: C'est ça. La fin de sauver là, fin d'aller.
2: Et demain on a notre encore demain, mais m'appelle demain parce qu'il souhaite pas l'anniversaire avant Léa.
1: Exactement.
2: Ben mais ça demain là il est en métropole lui.
1: D'accord. Mais on a combien de petits-enfants, non?
2: Maintenant, 7.
1: Ah, t'es bien jolie petite équipe, ça?
2: Ah oui, mais si maintenant, on donne un, il donne tout pareil. Il donne pas un, il donne pas l'autre plus, il donne tout pareil.
1: Ah, c'est bien ça.
2: Ben, ouais. Mais maintenant, il y a deux petites filles, hein?
1: Ah, d'accord, deux princesses.
2: Ah oui, maintenant, il y a une bonne piste de bout, moi. Maintenant, il y a deux petites filles.
1: Bonne piste de bout. Ah, on fait attention, bonne femme aussi, comment les pistes de bout, hein?
2: Elle est vraie conduite, même, obligée, elle est vraie.
1: Bon, mais dis à où?
2: Mais après, moi, elle est notre métropole, elle a même l'âge qu'elle a, il y a 5 ans, mais lui, il y a gagné le mois d'avril.
1: Ah, d'accord.
2: Mon Dieu, c'est nuit, ça, là, aïe. Il ne connaît pas quand il vient en vacances, il ne connaît pas quoi il va faire avec. Il s'en va, il rentre chez le monde, mais petit petit garçon, vous voulez né en France, vous voulez vivre en France, après, on est comme créole, comment t'es?
1: Ouais. Ah, le sang, il cause.
2: Ah oui, après mon créole, papa créole. Hein.
1: Ah ben voilà. Eh ben en tout cas, c'est avec grand plaisir. 5 ans, c'est le ménage.
2: Je suis en vacances. Il y a mes coups de fruit, je dis, mamie, Mais que tout le monde a un coup de freedom, après déjà moi. Ten freedom là. Et il était malin quand il a entendu un coup de décès. Il dit, mamie, ça dit les morts là, non, mais j'ai oui. Et la fois qu'il n'y a pas la main, il dit, mamie, où l'on passe le freedom, même ten freedom.
1: Dis non, la radio là, il reste allumé ça.
2: Ben, comme moi, elle est tout seul, ben, mais écoute freedom. Mamie, mais pourquoi on va freedom tout, mais j'ai oui. Dommage, mais quand il va aller le concert, elle est trop loin, et puis m'a pris le transport.
1: Ah ben, nous voir à côté, ou inquiète pas.
2: Mais ça, tu passes pas, de venir voir à part. Ah ben non, ça va pas de télé.
1: Inquiète pas, nous va trouver une solution. Nous va faire des directs sur le site, peut-être.
2: Déjà, quand tu fais le comment? Quand tu fais l'entraînement, là, ben, mieux écoute-le bien.
1: Oui. Ben, en tout cas, on va regretter de pas être avec nous, hein.
2: Ben, après, n'a plus de ben, prends le bus, je me dis, ouais. Avant, je vais aller à un truc que je connais comme il sort là-bas, ben, mon transport est là, on
1: oui,
2: route.
1: Oui.
2: Quand les amis, le coup, ça n'est pas là-bas pour attendre le bus, non?
1: Non, après, c'est vrai qu'il faut faire attention, donc on vous en veut pas. Mais c'est vrai que là, on va vous faire baver, hein, moi je vous le dis. Hein.
2: Eh ben, Freedom Union, il vient d'être, c'est joli fond, donc.
1: Ah, madame, c'est là ce moment-là, mi coupe et coup. Ah là là, il commencera à aller, là.
2: Ah, je ne savais rien, c'est pire. Centre-ville, Ravine Blanche, ben, joli fond, si existe.
1: Madame, ben, vous rendez compte, nous attendons le million pour nous chez où, nous ça pas ni pour 1000 euros.
2: Ah, moi,
1: les ridicules.
2: C'est pour moi.
1: Nous attendons le million, après nous vient chez où pour les bonnes affaires.
2: Avant, nous t'appelle Francky souvent, moi. Ben. Hein?
1: Bon, ben, en tout cas, c'est avec grand plaisir que nous l'a eu à vous ce matin. Nous embrassons aux deux côtés, surtout la princesse de 5 ans.
2: Ah, ben, moi, c'est mieux, moi, bien, ma fille. Et bien, quand on est là, avec Max, là, je te fais
1: rire. Eh ben, merci beaucoup. Mais dis ouais, bientôt, faut m'y laisser à vous. C'est bon?
2: C'est bon, aussi, bonne journée.
1: Allez, gros bisous, à bientôt. 02 62 99 12 00, les sujets sont libres. Nous allons juste marquer une petite pause parce que, bah oui, il est déjà l'heure dans un instant de lancer les informations. Et puis, on se retrouve juste après pour le baromètre. On va parler des vacances. Alors, comment vous occupez les marmailles pendant les vacances? Est-ce que, exceptionnellement, bah, vous avez laissé les marmailles avec la tablette, hein, parce que, voilà, c'est un peu compliqué de trouver des activités. Ou sinon, vive les papis, mamies. Oh là là, ils vous ont sauvé la mise pendant les vacances. 02 62 99 12 00. Peut-être que les papiers et mamies étaient d'accord aussi, et peut-être pas d'accord. Parce qu'aujourd'hui, les papiers et mamies, ils arrivent sur TikTok, ils ont aussi, ils y vivent un peu, ça va à droite, à gauche. 02 62 99 12 00. Comment s'est passé ces vacances-là qui sont presque terminées? On marque juste la pause et ensuite le journal.
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2: 7h30 à La Réunion et tout de suite, place à l'information. Et puis de retour avec vous juste après pour le baromètre, bien évidemment. Les informations, c'est maintenant. Et ce journal est préparé, présenté par vous, Bastien Arnaud, bonjour.
3: Bonjour Julie, bonjour à toutes et à tous.
2: Quentin Dumontier retrouvé mort après plusieurs jours de recherche.
3: Le corps de Quentin Dumontier, porté disparu depuis plusieurs jours, a été retrouvé sans vie dans le secteur de la ravine de Trois Bassins, a annoncé ce mercredi le groupe de recherche de personnes. Identifié grâce à ses vêtements, il a été récupéré par élitreuillage à l'issue d'importantes opérations menées par le PGHM avec la gendarmerie de Plateau-Caillou. Le GRP a adressé ses pensées à la famille et aux proches et salué la mobilisation des équipes et des bénévoles ayant relayé les avis de recherche.
2: Saint-Pierre, les voisins sous le choc après la mort d'une femme de 84 ans.
3: Quelques jours après la découverte du corps d'une femme de 84 ans à son domicile à Saint-Pierre, un suspect de 23 ans résidant dans le même quartier a été interpellé ce mercredi matin par le RAID à la demande de la brigade criminelle et la police judiciaire qui a repris l'enquête. Selon les premiers éléments, l'octogénaire aurait reçu plusieurs coups ayant entraîné son décès. Les voisins sous le choc décrivent une femme tranquille. Le mobile du meurtre reste pour l'instant inconnu et l'enquête se poursuit pour établir les circonstances exactes du drame.
2: Grève de Richebourg, la collecte des déchets reprend cette nuit après 3 semaines de conflit.
3: Un protocole d'accord a été signé ce mercredi entre la direction de Richebourg et l'intersyndicale, mettant fin à plus de 3 semaines de grève qui perturbait la collecte des déchets sur Saint-Pierre et Petite-Île. L'accord prévoit une augmentation générale des salaires de 3,5% obtenue à l'issue d'une deuxième réunion. Les premiers salariés reprendront leur poste dès ce matin pour un retour progressif à la normale. Le président de la Civis, David Lorient, se félicite de cette issue tout en rappelant la priorité désormais de résorber les retards accumulés durant le conflit.
2: À Saint-André, le principal témoin de la plainte de Joël Bédier, photographié avec un badge de la Sireste.
3: Une photo publiée sur les réseaux sociaux montrant le principal témoin de la plainte déposée par Joël Bédier contre Laurent Virapoulé, muni d'un badge nominatif de la Sireste, suscite la polémique à Saint-André. Cet homme affirme dans sa déposition que Laurent Virapoulé lui aurait proposé un emploi en échange de son soutien électoral. La Sireste, par la voix de son directeur de cabinet, Guillaume Govindin, réfute toute contrepartie et évoque une simple anticipation administrative sans contrat signé, tandis qu'un mail interne annonçant son arrivée et son planning de travail alimente les interrogations. Laurent Virapoulé dénonce de son côté un manque de respect envers l'institution judiciaire.
2: Loyer, le plafonnement des hausses prolongées jusqu'en 2027, 9 communes réunionnaises concernées.
3: Le gouvernement prolonge jusqu'au 31 juillet 2027 le dispositif limitant les hausses de loyer dans les communes classées en zone tendue, dont 9 à La Réunion, Saint-Denis, Saint-Paul, Saint-Pierre, Le Tampon, Saint-Louis, Sainte-Marie, La Possession, Le Port et l'Entre-deux. Concrètement, les propriétaires ne peuvent pas augmenter librement le loyer lors d'une remise en location ou d'un renouvellement de bail, sauf exception comme d'importants travaux.
2: Une voiture neuve sur 2 vendue à La Réunion est désormais hybride.
3: Le marché automobile réunionnais reste orienté à la baisse en 2026 avec 11 722 véhicules neufs immatriculés entre janvier et juillet, soit un recul de 5% sur un an. Dans le même temps, les motorisations électrifiées poursuivent leur progression. Les hybrides surtout représentent désormais plus de la moitié des immatriculations en juillet contre 44% en un an plus tôt. Tandis que les 100% électriques atteignent 14%. Renault conserve une nette avance sur les segments électriques avec beaucoup d'immatriculations devant Skoda, BMW, Citroën ou encore Mercedes.
2: Des chiens renifleurs de fuite déployés pour la première fois à La Réunion.
3: La Civis et son délégué à Runeo ont expérimenté depuis le 27 juillet pour la première fois à La Réunion une méthode de recherche de fuite d'eau grâce à des chiens spécialement entraînés sur le réseau de l'étang salé. Trois chiens venus de métropole ont permis d'inspecter près de 30 km de réseau et de détecter une cinquantaine de zones suspectes, dont une dizaine de fuites déjà confirmées. Cette méthode intervient en complément des techniques classiques, notamment dans les environnements sableux où la recherche acoustique atteint ses limites, dans un contexte où près de 40% de l'eau potable produite sur l'île est perdue dans les réseaux.
2: Tour cycliste, troisième étape entre le Tempo et Saint-Leu ce jeudi.
3: Oui, on termine avec le Tour cycliste de La Réunion 2026 qui s'attaque au sud de l'île pour sa troisième étape aujourd'hui entre le Tampon et Saint-Leu avec 126 km au programme dont 114 comptant pour le classement. Les coureurs effectueront trois allers-retours entre l'étang salé et la pointe au sel avant une montée exigeante de plus de 400 mètres de dénivelé sur les 10 derniers kilomètres jusqu'au Tampon. Une étape taillée pour les grimpeurs et les baroudeurs.
2: Et tout de suite, on passe à la météo avec Express Électronique.
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2: Et un gaillard soleil, Zordi.
3: Effectivement, gaillard soleil, comme dit Julie. Un début de journée très agréable, avec beaucoup de soleil sur toute l'île. Et puis un peu de nuages qui traînent du côté de l'est, avec quelques petites averses qui sont arrivées ce matin. Mais le temps reste humide en fin de matinée du côté du littoral est. Du côté de l'ouest et du sud, le temps est plus clément, avec un beau soleil et de légers nuages sur les hauteurs. Et puis du côté des températures, on a 25 à 28 degrés sur le littoral. 13 à 15 degrés au Maïdo et au Volcan, et puis à 19 à 22 degrés dans les cirques. On a une alizée, un petit vent, je ne sais pas si vous avez remarqué aujourd'hui, mais ça souffle pas mal, hein, même à Saint-Denis, ça souffle. En tout cas, du côté du sud, entre Saint-Pierre et Saint-Philippe, ça souffle très fort avec des rafales jusqu'à 70 km/h. Et puis on a globalement une mer qui est plutôt agitée aujourd'hui, avec une forte houle du côté du sud sauvage et de la côte est.
2: Alors, je ne sais pas si c'était hier, mais je vous ai entendu imiter le bruit du vent. C'est le même vent de dehors, ça?
3: Oui, c'est léger aujourd'hui. Hein. On n'est pas dans le sud, nous on est dans le nord, donc le petit vent, il est...
2: Et dans le sud, ça donne quoi?
3: Ah. Ouais, le... Ça, c'est les arbres, qui les feuilles des arbres.
2: On l'a
3: perdu. Je ne veux pas la houle. Épargne la houle pour aujourd'hui.
2: Voilà.
3: En tout cas, vous avez eu le vent.
2: On verra ça demain.
3: Si jamais vous écoutez la radio et que vos cheveux ont bougé, ça veut dire que c'était le vent de ce matin.
2: On a été ébouriffé là. Merci beaucoup en tout cas.
3: À tout à l'heure.
2: Au revoir.
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2: 7h passées de 37 minutes, voici tout de suite le baromètre. Et oui, le baromètre aujourd'hui, c'est les vacances, c'est bientôt fini, enfin! Et oui, pour certains, dans les familles, là, c'était presque Koh-Lanta, non? Ouais, comment occuper les marmailles? Et puis, est-ce que les grands-parents étaient là pour justement s'occuper des marmailles? Ou sinon, les grands-parents aujourd'hui, la fin arrive fun et fashion, et du coup, ils occupent plus marmailles, non? La fin arrive sur les réseaux sociaux, ils ont autre chose à faire que de s'occuper de leurs petits-enfants. 02 62 99 12 00. Et puis venez nous dire également les grands-parents là, est-ce que c'est un plaisir vraiment de s'occuper des petits-enfants ou sinon c'est un petit peu un petit casse-tête aussi, et puis marmaille il court partout, et puis ça elle est plus tout jeune. 02 62 99 12 00. Est-ce que vous allez opter pour la solution marmaille, allez en colo, marmaille, allez, centre aéré, ou sinon les grands-parents, c'était quand même le grand héros que la somme un petit peu la mise. 02 62 99 12 00. Frida Malo.
5: Bonjour madame.
2: Bonjour.
5: Oui, pour aller petit, tout ça là, madame.
2: Oui.
5: Ah, quand il y avait ça en centre aéré, là, il n'est pas bon, madame.
2: Eh ben.
5: Ah, ben nous gagnons pas occupés à nous deux autres aussi. Ils ont aussi, ils ont, ils voient pas nous, madame, déjà, quand ils parlent l'école, là, nous, hein, pas eux du tout.
2: Ah, donc c'est l'occasion de voir mamie et papy.
5: Ah, ben bien sûr, madame, et comparaison, vous êtes habitués de donner à eux de l'amour, là, des autres aussi, ils attirent, là, ou?
2: Ah, donc c'est un plaisir pour vous, mais...
5: Ah oui, quand ils arrivent, là, moi, on a le droit de mes câlins, madame. Ah, ah, il prend moi dans le bras, il fait à vous plaisir, ou même vous les contents, vous êtes aussi, vous êtes les contents. Comparaison, eux, ils arrivent comme ça, moi, les occupés, là, ils disent, hé, hey, mamounette, vous avez besoin de l'aide? Oh. Il dit, bien sûr, moi, j'ai besoin de l'aide, madame, c'est un amour, c'est un plaisir, madame, avec les petits-enfants. Même vos petits, hein, les, même vos enfants, ou adorent eux. Mais les petits aussi, là, ben, ils donnent à vous un bon petit coup de main quand vous appelez la même.
2: Madame, quel âge est notre bon petit-enfant?
5: Ben, moi, j'en ai deux, j'en ai 16 ans, ouais. Un 12 ans et un 5 ans.
2: Ah oui, d'accord, d'accord.
5: Ce sont des amours, ce sont des amours. Et ça, ça dépend, ça. Ouais, quand les bébés, les petits, là, oui. Si vous apprenez à eux, donner à eux de l'amour à des grands-parents, ils oui. Attireront là ou plus tard, vous êtes madame.
2: Ah ouais, d'accord, d'accord.
5: Ah oui, et là, ben, il faut apprendre à aimer à eux depuis oui. Bébé. Si jamais vous n'aimez pas eux, vous faites pas un compte avec eux, là, ils attireront sans à ou.
2: D'accord.
5: Ils attirent sans, tout ça là.
2: Mais est-ce que les grands-parents, parce que là, par exemple, pour vous, c'est un vrai plaisir, est-ce que pour certains, dans certains cas, les grands-parents, les un peu obligés de garder les petits-enfants?
5: Obligés, ça par contre, ils gagnent pas trop répondre à vous. Des fées, bon, va dire, t'es, moi, j'ai besoin de sortie.
2: Oui.
5: Ils gagnent pas veiller ton enfant. T'es, amène pas pour moi demain. Mais il est pas bon. Et vous connaissez moi quoi ça m'a disait à mes enfants. Par raison, vous avez besoin de sortir. L'été tout petit bébé, hein. Vous n'avez pas besoin de rien pour acheter pour les petits. Les petits, vous n'avez pas besoin les petits. Ma mounette, elle est là.
2: Ben ouais, ben ma mounette, ben au lieu de ma mounette formidable.
5: Merci beaucoup, madame.
2: Alors, juste avant de vous laisser, juste une petite question. Est-ce que vous êtes une mamounette qui fait des gâteaux?
5: Gâteaux, pas tellement, parce que, ouais, en gâteau, là, ouais, quand on est diabétique, là, quand on pense au sucre et tout.
2: Oui.
5: Et on préfère sans fois s'abstenir, mais au repas, comparaison, là, on est en train de manger, tout ça, là, là, midi, hé, hey, oh, comment il est manger, il est bon, il est pas bon. Il dit, mamounette, ça y change, passe à la main, la mamounette.
2: D'accord.
5: Très bon, les excellents, les excellents.
2: D'accord, ben en tout cas c'est magnifique, c'est
5: bonne
2: beau.
5: Journée, madame.
2: Bonne journée à vous, au revoir. Oh, t'es, il est beau comme ça, hein. 02 62 99 12 00. Quel genre de mamounette vous êtes vous? 02 62 99 12 00. Est-ce que vous faites encore des gâteaux? Parce qu'aujourd'hui les mamies ne font plus de gâteaux, hein. Non, vous allez là, vous êtes assises, vous y attendez, vous allez sur TikTok. Oui, comme elle a mamie a fini d'arriver sur TikTok. Frida Malo?
6: Allô?
2: Oui, bonjour.
6: Oui, bonjour. Et par le sujet des mamies, là.
2: Oui.
6: Eh ben, moi, ma fille, là, quand elle a accouché, elle me l'a vu le premier. Parce que moi, j'assiste l'accouchement.
2: Ah, d'accord.
6: Voilà. Et depuis le bébé était né jusqu'à l'âge de 3 ans, on m'a occupé la nuit, la journée. N'y fait pas, ça passe à moins de ça.
2: Ah.
6: Oui.
2: Et là, aujourd'hui, le baba n'est pas encore 3 ans, n'est-ce quel âge, là?
6: Là, on a 5 ans bientôt.
2: D'accord. Et il est toujours collé avec vous?
6: Ah oui, ah oui, ah oui. Ça a tellement été pourri, gâté. Dès qu'il y a un petit coup de col, il y a même où il m'a fait un bisou.
2: Oh!
6: Il fait semblant, moi, les malades, ça vient pas, donc il fouille sur moi, il frotte à moi. Et chacun sa pommade.
2: Beauté. Et madame, juste du coup, une question. Est-ce qu'on pense que c'est parce qu'on l'a assisté à l'accouchement que l'a créé un lien directement avec ce petit marmaille-là?
6: Madame, non, c'est pas question de ça. C'est dire que moi-même, j'aime les enfants. Si vous m'en avez, pas été malheureuse.
2: Ah, et vous n'avez rien qu'un de petits-enfants?
6: Ah non, non, non. Vous n'avez rien une bonne reine. C'est comme dire, on a 11.
2: Waouh!
6: 11. Mais tout même si des gens comme ils appellent la maman, qui sort comme ça, ils sortent, ils viennent voir à moi et tout. On a un peu la pointe, non?
2: Ouais.
6: Mais on a un peu, ils viennent voir à moi, attention, hein. Okay. Ah, mais ils aiment mes petits-enfants, madame. Ah. Même mes enfants, ils aiment.
2: Mais c'est un amour particulier, ça, non, d'être mamie?
5: Oui, oui. Eh bien, moi, j'ai occupé 16 enfants de ma tante.
2: Ouais.
5: Moi, j'ai occupé 5 enfants en dehors. Moi, j'ai même allaité un en maternité.
2: Wow.
5: Et moi, j'ai retrouvé dans le salon bas, là, j'ai fait moi un bisou. M'a pas reconnu, j'avais monté plus grandement. Moi, j'ai occupé 5 ans de les miennes et jusqu'à aujourd'hui, miennes, les enfants, miennes.
2: Ah, ben c'est génial. Bon, en tout cas, madame, beaucoup de bonheur à vous.
5: Merci, parce que mon aurait été malheureuse. Moi, si par exemple, il mange pas un affaire là, il m'avait un petit peu stick dessus. Par exemple, il mange pas de Rio. Ah, moi, il m'avait un petit peu stick dessus. Il me dit, molle, mamie, j'ai calé.
2: Oh!
5: Voilà. Ou bien, il me fait manger dans mon assiette, mais en mettant un petit peu stick devant. Parce que les nains enfants, ils mangent pas de riz du tout.
2: Ouais, ouais, ouais.
5: Et les nains, ils mangent trop de pâtes. Mais tu veux gagner gros ventre? Tu veux gagner gros ventre comme mamie, là? Eh ben, arrête de manger pâtes, hein. Et puis, il diminue les pâtes, il mange de riz.
2: Oh, t'es madame, on a le vice dans la tête, toi?
5: Je lui fais la comédie. Par exemple, si tu ne veux pas manger de riz, tu te caries. Il me dit, regarde, mamie, comment on a un gros tété. Mais il faut manger, vous avez un gros tété comme mamie, madame. Ben, il mange de riz.
2: Oh, t'es belle et gaillard. Merci beaucoup, madame, pour l'astuce.
5: De rien, merci beaucoup.
2: À bientôt, au revoir. Tu veux un gros tété? Mange de riz. Frida Malo?
7: Oui, bonjour, Julie.
2: Bonjour.
7: Oui, à moi, elle m'a mis depuis 6 enfants.
2: Ouais.
7: On a 2 en français.
2: Hein. D'accord.
7: Par contre, la mère adore mon 26 enfants. Rien à dire, t'es chouchoute à moi. À moi aussi, t'es chouchoute à zot. Mais simplement, laver des habits.
2: Ah.
7: Quand ouais, le moment, ça va depuis vendredi, dimanche soir, il vient prendre les enfants. Lundi, des fois, il oublie.
2: Eh ben.
7: Et à un moment donné, mamie est fatiguée, il fait embêter. Ah, il sort, ça va telle tasse, telle tasse. Après, il mentir. Parce qu'il en profite, mamie est là. Mamie l'oblige éveillée. Heureusement, les grands, aujourd'hui, tout est grand. Mais la bébé s'habille. Parce qu'il faut comprendre, hey, mamie est là. Il aime son petit-enfant, oui. Son petit-enfant, il aime vraiment. Mais simplement, il y en a des certaines filles, belles filles, et on profite.
2: Ah, mais oui, mais.
7: L'enfant, c'est pitié, il plaît. Bon, maman. Où sa maman, il est? Il a eu 5 pieds. Il est de l'autre côté. Quand il est fatigué, il rentre.
2: Ah, mais il n'est pas normal.
7: Mais il adore quand même les petits-enfants. Mais aujourd'hui, toutes les grands, moi, les sauver maintenant, m'y vivent.
2: Oui, oui. Mais imaginons, il fait un autre.
7: Les enfants, c'est mes petits-enfants. Mes petits-enfants, c'est plus que mes enfants, par contre.
2: Mais est-ce qu'on l'a gagné dire à elle? Est-ce qu'on l'a gagné dire aux belles-filles?
7: Oui, maladie, mais où ça, quel côté, où sort? Mais d'ailleurs, puis là, il est en France maintenant. Mais quel côté on sort, on sort. Ah, il est parti au corps. Et il me dit, ah bon, au corps, on va revenir le lundi matin?
2: Eh ben.
7: Ah, alimenter, que ça marche partout, et on profite. Ou bien soit tu déposes là la pointe d'air pour prendre. C'est vrai que les mamies, mais il y a des certaines là aussi pour. Vous comprenez comme ça ou là?
2: Ben, bien sûr, bien déposé, il n'y a pas de problème. Mais il faut y récupérer.
7: Les nains de parents, les nains de maman, ils font des enfants. Mes enfants, c'est qu'ils ne donnent pas l'affection. C'est le mamie qui donne plus l'affection, le bain de maman.
2: Ah là là, il fait les enfants, ah, mais oui. Sans plus.
7: Vous voyez?
2: Qui fait les enfants, mais après, ils mettent là-bas.
7: Oui, après il n'est pas là que ça. Allez, il prend là, il met le biberon dans la bouche. Ah, mamie, il est là pour veiller. Il s'abat, ça danse partout. Ah, où est-ce que là, vous voulez là ou là? Après, prends pas la peine, soudain, à faire. Ben non, on ne l'a pas dit, Nadia, on vient de prendre tout à l'heure. Allez, on monte, ça va depuis vendredi, samedi, dimanche, lundi matin.
2: Eh ben, c'est dommage hein, qu'il y ait des abus comme ça. Merci beaucoup, madame, en tout cas. 02 62 99 12 00. Il y a des abus, parfois. Freedom, allô?
8: Allô, oui, bonjour, madame Julie.
2: Bonjour.
8: Allez bien, merci.
2: Ça même.
8: Voilà, non, mais ce matin, je vais remettre les très intéressants, enrichissants. Mais il y a le mamouné, mais il y a le papouné ici. Hein.
2: Ah ben bien sûr.
8: Mais pour exemple, si moi-même d'ailleurs, il y a maman, il m'adore aux enfants. Hein. Exemple, comme il fait un petit cabri massalé le dimanche, là, si mon fait de bois, ben maman a dit maman, il n'aime pas cabri. Ben papa, il fait une tirole électrique, c'est pas
2: d'autre.
8: Si le soir, j'ai envie de manger un petit omelette, m'a fait un carré volaille, ben il fait une petite omelette, ben il flatte maman, mais toujours dans le respect, mais il aime maman, il aime maman.
2: Ok, ben papy, pas su caprice alors.
8: Non, pas toute caprice. Comment on me dit, caprice, c'est fini, ça c'est une chanson, ça. Mais lui, il dit, oh, maman, il faut aimer, maman, il faut flatter à zot, mais flatter à zot, dans le moyen qu'on gagne, hein.
2: Mais est-ce que c'est pas gâté un petit peu? Parce que là, par exemple, longtemps, si on mange pas, on dort à côté.
8: Oui, mais après, comme nous dit ici, ben, les histoires longtemps, là, faut pas, nous, n'oublie pas, hein. Mi fait bouillon comme manioc à casse avec une banane. Bouillon, mi mange chaud mon gars. Mais les autres, ils m'ont pas bouilli. Ben, mi fait confiture pour les autres. Elle a toujours les affaires longtemps, toujours la même lit.
2: D'accord.
8: Mais il a transformé un petit peu.
2: Oui.
8: Mais il transforme, donc, entendu, il mange banane exique, il mange, comment ça, citrouille de sucre, tout ça, donc, la même, ça.
2: Oui.
8: Mais il dit aussi, mon enfant, papa, ben, il veut pas comme ça, ben, avec, s'il te plaît, papa, est-ce que, hein. Voilà, il me donne pas mal l'ordre, hein, papa, est-ce que, toujours est-ce que.
2: Oui, oui, oui, il est pas le roi non plus, quoi.
8: Bah, moi, il me dit aussi, dans une relation malgré que quand je m'en figuais jusqu'à 20 ans, il me dit, à partir de moi, on a un grand gaillard dans la case, il y a une nana de 19 ans, mais toujours le respect.
2: Le respect, il est là. Ben, merci beaucoup, monsieur Papounet. Ben,
8: avec ça, madame Julie, comme oui. D'habitude, nous changeons un petit pigane et mettre ça dans ta poche.
2: Merci beaucoup.
8: Allez, on a retrouvé.
2: À bientôt, au revoir. 02 62 99 12 00. Nena la mamounette, mais Nena aussi le Papounet, hein, qui passe aussi des fois sur quelques caprices. Freedom, allô?
9: Allô, bonjour.
2: Bonjour.
9: Oui, mais ben, moi, je suis le Papilou.
2: D'accord.
9: Donc, moi, franchement, moi, je n'ai comblé pas mes petits-enfants.
2: Oui.
9: Ah oui, moi, les filles d'être papy. Donc, voilà, quoi. Là, Mina, 5 ans.
2: Oui.
9: Ben, chaque fois qu'elle vient voir moi, elle dit, mais papy, amène-moi la pêche.
2: Okay.
9: J'aime la pêche, amène-moi un crabe-poisson.
2: Oui, t'es des chouettes.
9: Oui, comme le papy, t'aimes la pêche depuis longtemps. Donc, après, ma fille aussi, ben, elle connaît, ben, le papy, ben, il aime les crabe-poissons. Là, il est assis devant la télé, les gars demandent des trois trucs sur la télé là. Mais là, il est devant. Après, quand il arrive le week-end, il appelle à moi. Papy, à nous la pêche, à nous mène à la pêche. Et après, ben voilà, la mine est notre en France, donc il manque à moi beaucoup. Et ben là, il attend un troisième.
2: T'es belle gaillard.
9: Ah oui, madame, là, je m'en suis arrivé, comme il dit, oh, franchement. Ah, nous, longtemps, après, nous, moi, ici, comme ils ont, mien papilou, mien maman, pas toujours mes enfants, ben, là, quand on est encore bonne fille, vient derrière, ben, elle est plus adorable encore, quand on voit, vient, il trappe à où, il dit au papy, mien maou, ceci, cela, c'est plaisir, il fait chaud au cœur, hein.
2: Waouh, oui, voilà, ben, en tout cas.
9: Donc, après, on prend un petit peu de l'attention pour les autres.
2: Ouais, tu vois, ben, ouais.
9: Voilà, donc, moi, je suis très fier de voir mes petits enfants. Et voilà, ben, il y a un duo, il manque en métropole, il y en a un ici. Donc voilà, c'est lui qui me voit un peu plus souvent, quoi.
2: Eh ben, en tout cas, monsieur, il est très joli ce que vous dites. Ben, messieurs, que si Bana est à l'écoute, Bana, il pleure, là.
9: Ah.
2: À bientôt, papilou.
9: Allez, au revoir, bonjour.
2: Au revoir. 02 62 99 12 00. Et oui, il y a des papis également, hein. Freedom, allô? Allô? Allô? Oui, bonjour, madame.
10: Oui, bonjour, c'est à moi alors.
2: Oui.
10: Ok, c'est Julie, c'est ça?
2: Oui.
10: Oui, enchantée. Oh Julie, ma Julie, l'amour de ma vie,
2: aussi.
10: C'est l'homme qui est magique. Je vous appelle, vous savez pourquoi?
2: Pour le baromètre.
10: Oui, j'ai un gros coup de gueule, comme on dit toutes les auditeurs. Est-ce que c'est normal, depuis 15 janvier? Je peux nommer...
2: Alors, juste madame, est-ce que vous allez parler du baromètre d'aujourd'hui, c'est-à-dire les papiers, les mamies, les vacances?
10: Ah non, pas du tout, c'est autre chose, moi.
2: Alors, il faudra juste appeler juste après 8 heures.
10: Ah, d'accord.
2: Vous êtes bon?
10: Ok.
2: À tout à l'heure, madame. Merci beaucoup de votre compréhension. 02 62 99 12 00. Frida Malo.
11: Oui, allô, bonjour.
2: Oui, bonjour.
11: Bonjour, Julie. Donc, moi, je suis une mamie.
2: Ouais.
11: J'ai deux petites filles et c'est les deux trésors de ma vie.
2: Oh.
11: C'est les plus beaux cadeaux que j'ai eu sur cette terre, c'est mes deux petites filles.
2: Oh, c'est beau ça.
11: Il y en a une qui aura 6 ans bientôt que je vais appeler.
2: Ouais.
11: Et l'autre, elle a 2 ans, une autre merveille qui est arrivée dans notre vie.
2: Et du coup, est-ce c'est que...
11: C'est le cadeau que Dieu nous a donné. Nos deux petits amours, une s'appelle Mila et l'autre Diana Rose. Et je leur fais des gros poutous d'amour.
2: Et est-ce
11: là,
2: que...
11: je vais emmener ma petite Mila au centre aéré.
2: Ouais.
11: Et l'autre, elle va à la mam. Tout à l'heure, je vais la voir.
2: D'accord, c'était ça ma question. Est-ce que vous les voyez? Est-ce que...
11: Ah oui, elles sont tous les jours avec moi. C'est tous les jours.
2: Oh.
11: C'est H24.
2: D'accord.
11: Je suis une mamie épanouie. Je suis une mamie avec mes petits enfants tous les jours. Je les emmène à l'école. Je les emmène partout où il faut quand ils sont avec moi tout le temps.
2: D'accord.
11: Ah oui, ça c'est mon arc-en-ciel, Julie.
2: Ah c'est ben on l'entend. Arc-en-ciel. Magnifique. Eh ben mamie,
11: Je vais me battre pour mes petites filles.
2: Ah ben on entend à quel point c'est beau.
11: Je peux vous dire, je vais me battre pour mes loulous, parce que ça, maman, et quand on dit mamie et papy, oh t'as qu'à le papy, ah je vous explique pas. Hein. Mes petits, quand ils disent papy, ben ils nous ont donné des petits noms gâtés.
2: Ouais.
11: Donc moi je m'appelle mamie Piouk-Piouk, et papy c'est papy chat noir.
2: Chat noir?
11: Oui.
2: Pourquoi chat noir?
11: Oh, je sais pas. Ma première, elle a donné le nom de papy chat noir.
2: D'accord. Et bon, en tout cas.
11: C'est son monde à eux. Et oui. Je peux vous dire, ben, là, je vous parle, mais ça, c'est les plus gros cadeaux du ciel. Les petits enfants.
2: Eh ben, c'est beau, là, ce que vous dites. Et on voit à quel point vos petits enfants, c'est la joie dans votre famille. 02 62 99 12 00. Frida Malo?
12: Julie?
2: Oui.
12: Bonjour, c'est Julie.
2: Oui. Ah ben, bonjour, Julie.
12: C'est Julie de Montgaillard.
2: D'accord.
12: Voilà, je voulais te dire que moi, j'ai 2 ans hier.
2: Ouais.
12: Le dernier un an, l'Owen, il est tout beau comme tout. Et moi, tu sais comment il m'appelle?
2: Ouais.
12: Mamie Grenouille.
2: C'est pas vrai?
12: Oui, je sais pas pourquoi. Mamie Grenouille, fais-nous des beignets bananes, Mamie Grenouille. Et la petite Ava, quand elle vient, mamie, je t'aime à la folie, mamie.
2: Oh.
12: Je t'aime. Des fois, pour m'embêter, elle m'appelle papy. Mais tu sais, c'est un bonheur, Julie. Quand ils sont là, c'est la joie de vivre dans la maison. C'est un bonheur.
2: Donc vous, si jamais on vous appelle en vous disant, est-ce que vous pouvez garder les enfants? Tout de suite, vous dites oui, vous.
12: J'ai un certain âge, j'ai 78 ans, mais si un ou deux, je peux. Mais plus, je peux pas.
2: Oui.
12: Parce qu'avec les ravages quand même, Julie, hein. Le dernier Lowen a un an. Oui. Ils étaient avec moi là dans la semaine. Et avec ma fille, quand ma fille est là, ben elle m'aide.
2: Ouais.
12: Mais sinon, je refuse jamais. Mais tu sais, j'ai mes 2 arrières, ben c'est deux vraiment deux beaux enfants et de bons enfants.
2: Eh ben, en tout cas, c'est beau ce que vous dites là ce matin, les petits témoignages.
12: Je te dis, c'est, ben, disons, ça me rajeunit, si tu veux. J'ai 78 ans, mais dans ma tête, j'ai 20 ans, je vis.
2: Ah oui, carrément.
12: Ah oui, j'ai 20 ans, je te jure, hein. Je vais au club, tout ça, ben, les gens me disent, tu fais pas ton âge. Ben, je suis contente, c'est un compliment pour moi.
2: Ouais.
12: Mais moi, je sais le poids des années, tout ce que j'ai fait, tout ce que j'ai pas fait, tu comprends?
2: Ben, bien sûr, et ben, en tout cas, c'est magnifique ce que vous dites.
12: Mes 5 petits derniers, là, Aval, Owen, Jaden et Milan. Mm. Et Noé, c'est le premier, il a 11 ans bientôt.
2: Wow.
12: Il va rentrer en 5e. C'est un amour. Tu sais ce qu'il fait, Julie?
2: Oui.
12: Quand sa maman est sortie pour emmener les enfants soit à la crèche, ben, il a déjà fait le café.
2: Oh!
12: Ah oui, il a son boucané, fait bouillir.
2: À 11 ans?
12: Oui! C'est incroyable, elle nous regarde faire.
2: Ah, bien, c'est pour
12: si ça. Par exemple, sa maman arrive, ma maman, le manger est cuit, t'inquiète pas.
2: Ah, oh, c'est chouette ça!
12: Incroyable, il a 11 ans, je te dis, mais c'est un amour. C'est vraiment Noé sauvé des eaux. Et puis, en plus, c'était le plus petit, hein, il faisait même pas 2 kilos à la naissance. Oh. Et si on a un problème, par exemple, à la télé, moi, je connais rien à mon âge, je connais tous ces permissions,
2: oui.
12: Je connais pas ça, moi. Eh ben, lui, c'est tout. Il vient, il arrange, mamie, c'est comme ça, mamie, viens, je te montre. Incroyable. C'est un amour, ce Noé-là.
2: Eh ben, en tout cas, c'est magnifique ce que vous dites. Je vais vous laisser parce qu'il y a énormément d'appels.
12: Voilà, allez, ben, je te laisse. Bonne journée à toi.
2: À très bientôt. Au revoir. 02-62-99-12-00. Vous parlez de vos petits-enfants. Frida Malo?
13: Allô, oui, bonjour.
2: Oui?
13: Oui, moi aussi, je suis mamie.
2: Ouais.
13: J'ai 5 petits-enfants, 3 petits garçons et 2 petits-fils.
2: D'accord.
13: Et moi, je suis jumelle. Et mon premier garçon, il y a eu 2 petits jumelles.
2: Oh!
13: Ouais. Ils sont de métropole, de petits jumelles. Et
2: ouais.
13: 3 petits garçons, c'est de la Réunion. Et moi, un maman de 5 garçons.
2: Madame, waouh!
13: Oui. Comme dit madame, maman fait 5 pics.
2: 5 pistes debout de la diotale, là.
13: Ah oui. Ben, crois-moi, madame, mes enfants, c'est mes enfants.
2: Ouais.
13: Mais mes petits-enfants, pareil. Là, il y a 2, il est là. Quand l'un est là, le petit, 5 mois, il arrive, vient, amène pour moi. Le 2, quand il lève le matin, il dit, mamie, mon goûter.
2: Eh ben,
13: ou pour moi, papa, quand la nuit, là, il n'a pas même goûté pour. Ah, ben, nous, chez mamie, donne à nous toutes, maman, papa, ils donnent pas rien. Et quand il arrive 11 heures, il y a demain, Mais mamie, nous qui repart. Mais dis, ben, papa, papa, mais ni maman donne. Ah non, non, non, comme chez mamie qui donne tout avec papi, donne tout. Là, pas maman, pas papa. Ya, d'accord, on les gâté chez mamie. Ah oui.
2: C'est pour ça? C'est pour ça, il y a mamie comme ça.
13: Oui, ah oui, c'est mon petit enfant, mon en a 5, mais m'y adore mes 5 petits enfants.
2: Ah ben, les parents, ils éduquent et les mamies, ils gâtent.
13: Voilà, les deux petits jumelles en métropole, mais cette année, il m'a pas pu aller.
2: Ouais.
13: Mais l'année prochaine, ça va. Tous les ans, de ma mamie, ça va aux autres.
2: Ouais.
13: Et cette année, il m'a pas eu, mais l'année prochaine, on va aller aux autres. Ou bien sinon, aux autres, peut-être moi, décembre.
2: Oui.
13: Pour moi.
2: Il y a toujours une option, vous inquiétez pas. Et bon, en tout cas, merci beaucoup de partager ça avec nous. Vos jolis témoignages de vos expériences en tant que grands-parents, 02 62 99 12 00, juste après le journal d'Europe 1.
14: Le journal avec Maëlle Hassani. Bonjour Maëlle.
15: Bonjour Marilyn, bonjour à tous. Le chef présumé de la DZ Mafia sera-t-il extradé vers l'Hexagone? Cette question devrait devenir le baromètre des relations diplomatiques entre la France et l'Algérie dans les prochains mois. Mais déjà, l'interpellation de Mehdi Laribi fin juillet constitue une preuve du rapprochement entre les deux pays. Décryptage dès le début de ce journal. La colère du président du Marseille Rugby Méditerranée sur Europe 1. L'un des terrains du club occupé illégalement par des gens du voyage, les entraînements perturbés et les infrastructures dégradées. Témoignage à suivre. Dans ce journal également, des indemnisations annoncées pour les agriculteurs mobilisés aux côtés des pompiers face à l'incendie de Fontainebleau. Et puis les salles de cinéma bien remplies cet été. La fréquentation en hausse de plus de 20% au mois de juillet.
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15: La DZ Mafia existe toujours et reste puissante. La mise en garde du procureur de la République de Marseille après l'annonce de l'arrestation en Algérie de l'un des chefs présumés du groupe de narcotrafiquants, Mehdi Laribi, interpellé le 20 juillet dernier, placé à ce stade sous contrôle judiciaire. Et s'il reste encore à traiter la question d'une très hypothétique extradition, Alexandre Chauveau, on peut déjà parler d'une preuve du réchauffement des relations entre Paris et Alger.
16: En accédant à la demande des autorités françaises, Alger acte une étape importante du dégel des relations avec Paris. La France avait en effet délivré un mandat d'arrêt contre Mehdi Laribi il y a plusieurs mois. Laurent Nunez, puis Gérald Darmanin s'étaient même rendus sur place en février pour l'un, au mois de mai pour l'autre, pour réclamer entre autres son interpellation. D'où la satisfaction exprimée par le garde des Sceaux sur X. Merci aux autorités algériennes pour cette avancée et cette coopération, salue le ministre de la Justice, qui lors de son dernier déplacement en Algérie, était notamment venu accompagné de la présidente du parquet national anticriminalité organisée. Reste désormais la délicate question de l'extradition de ce chef présumé de la DZ Mafia. L'Algérie n'extradant pas ses ressortissants, deux autres têtes de l'organisation mafieuse seraient par ailleurs également réfugiées sur place. Autant de dossiers toujours épineux entre Paris et Alger, auxquels il faut ajouter le non-retour des OQTF en Algérie et la détention arbitraire du journaliste français Christophe Glaise, emprisonné à Alger depuis juin 2025.
15: Alexandre Chauveau, le narcotrafic entraîne des règlements de compte à Marseille et partout ailleurs sur le territoire. À Valence, dans la Drôme, une fusillade s'est déroulée mardi soir sur un point de deal dans le quartier du Polygone. Bilan, 6 blessés âgés de 15 à 22 ans, dont un très grièvement. Les tireurs circulaient à bord d'une voiture retrouvée incendiée à quelques kilomètres du lieu de l'attaque. Une voiture utilisée pour un règlement de compte, c'est un peu une méthode à l'ancienne, figurez-vous. De plus en plus, les criminels comme les délinquants privilégient la trottinette, plus maniable, donc plus pratique pour s'enfuir. C'est le cas notamment dans le Rhône, Noémie Loisel.
17: À Vaux-en-Velin, près de Lyon, des policiers découvrent fin juillet une Kalachnikov accrochée à une trottinette électrique cachée dans une camionnette. Un mode de transport désormais utilisé dans de nombreux faits de délinquance, explique Sébastien Gendreau du syndicat Unité.
18: Des vols à l'arraché, grand banditisme, trafic de stupéfiants, et pour les règlements de compte, avec deux personnes souvent sur une trottinette électrique, un qui conduit la trottinette électrique et le deuxième qui est armé et qui tire sur des façades d'immeubles ou de restaurants, ou soit sur des personnes dans le cadre de règlements de compte.
17: Des engins qui compliquent aussi les interventions des policiers.
18: On peut emprunter facilement des trottoirs, des pistes cyclables, ça complique les interceptions. Les auteurs peuvent changer de direction rapidement, arriver sur des endroits difficiles d'accès aux véhicules de police.
17: Et les interventions peuvent devenir dangereuses.
18: Certains délinquants s'en servent d'armes par destination. On a eu plusieurs blessés recensés chez nous suite à des contrôles et des refus d'obtempérer avec ce mode opératoire où la personne qui était sur la trottinette électrique a foncé sur l'agent à pleine vitesse, ils se sont fait percuter.
17: Souvent volés, sans plaque et facile à dissimuler, les trottinettes compliquent enfin l'identification des suspects. Lyon, Noémie Loisel, Europe 1.
15: C'est un thème qui s'est invité dans la campagne pour la prochaine présidentielle cette semaine. Les occupations illégales de terrain par les gens du voyage. Le candidat Renaissance Gabriel Attal s'est rendu mardi en Vendée pour présenter des mesures contre ce fléau auquel sont confrontés les élus locaux mais aussi les dirigeants de clubs sportifs. C'est le cas du Marseille Rugby Méditerranée. Des dizaines de caravanes se sont installées sans autorisation sur les pelouses de cette équipe, entraînant des dégradations. Charles Bouchard.
19: Cela fait maintenant 10 jours que près d'une centaine de caravanes occupent 2 des 3 terrains du club Marseille Rugby Méditerranée.
20: On est agacés, on est en colère.
19: Augustin Marié, son président, est à bout.
20: Puis encore une fois, on se retrouve, nous, on va être entre les gens du voyage qui revendiquent avoir la nécessité d'air de grand passage, la ville, la métropole qui se renvoie la balle. Et en attendant, bah, les seuls réels impactés, c'est nous, quoi. Encore et toujours.
19: La colère est d'autant plus vive qu'il a découvert que les gens du voyage avaient pénétré sur le terrain par une brèche dans le mur qui l'entoure, percé par la mairie lors de travaux.
20: Quand pendant la période estivale, on laisse le mur d'enceinte du stade coupé à la taille d'un poids lourd pour pouvoir lui permettre de rentrer et qu'on y met simplement 2 pierres dedans, on leur a grandement facilité la tâche.
19: Le président du club n'ose même pas imaginer l'état des terrains occupés.
20: C'est dans quel état on va le retrouver, c'est-à-dire massacré. Bah, ça va prochainement devenir une prairie, oui, avec de l'herbe sèche, de l'herbe brûlée et de la terre bien tassée.
19: Quelques entraînements ont tout de même été maintenus dans des conditions particulières. Pour rejoindre le troisième terrain, les rugbyman ont dû se frayer un chemin entre les caravanes et s'entraîner sans pouvoir accéder aux vestiaires.
15: Charles Bouchain. Le risque de feu de forêt jugé très élevé aujourd'hui dans 4 départements, l'Aude, le Vaucluse, les Bouches-du-Rhône et le Var. Le Var où les centaines de pompiers toujours mobilisés s'attendent à une journée à haut risque dans le massif du Gros Bessillon. Déjà 6000 hectares ont été parcourus par les flammes ces derniers jours. Dans la Drôme, placée en alerte orange aux incendies, le feu près de Bellegarde en Diwa était stable hier soir mais pas encore fixé. Incendies, canicules et sécheresses, c'est le triptyque de l'été, dévastateur pour le monde paysan. Le gouvernement promet dans un communiqué un plan global d'accompagnement pour qu'aucun agriculteur ne soit laissé seul face à cette situation. Des mesures d'urgence en faveur de la trésorerie des exploitations seront annoncées et des dispositifs de simplification et de dérogation mis en place. Des agriculteurs héroïques ces dernières semaines, n'hésitant pas à prêter main forte aux pompiers pour lutter contre les incendies. C'était le cas notamment en Ile-de-France, à Fontainebleau, début juillet, quand 2000 hectares de forêt partaient en fumée. Et c'est inédit, Alexis Bourdon, des indemnisations sont annoncées pour les volontaires.
21: Oui, une enveloppe de plus de 87 000 euros vient d'être débloquée par les départements de la Seine-et-Marne et de l'Essonne. Chaque agriculteur mobilisé devrait toucher 50 euros bruts par heure d'intervention. Frédéric Arnoux, secrétaire général de la FDSEA de l'Île-de-France, a passé plusieurs jours aux côtés des pompiers.
22: Il y avait 2 types d'actions. Il y avait des gens qui étaient avec des déchaumeurs, c'est-à-dire qu'on mélange la paille avec la terre, éviter que le feu parte vers les maisons. Ou alors après, les cubes. L'idée, c'était de rapatrier au plus près du feu les camions de pompiers pour qu'ils aient pas à faire les allers-retours et qui perdent pas de temps à aller chercher de l'eau à quelques kilomètres.
21: Pour rendre service, les agriculteurs n'ont pas compté leurs heures ou même leur carburant, une dépense qui a coûté cher à Kevin Brouillard, président de la coordination rurale de l'Essonne.
23: En gasoil, j'ai consommé à peu près 200 litres le premier jour et 300 litres le lendemain. Ça fait un budget et on est sur un coût d'à peu près 700 euros de notre poche.
21: 3 semaines après le début de l'incendie de Fontainebleau, certains agriculteurs restent en alerte et continuent de remplir des cuves d'eau pour faire face à des éventuelle reprise des flammes.
15: Alexis Bourdon. Le corps de la vacancière portée disparue en Haute-Savoie après les violents orages survenus mardi soir, finalement retrouvé hier après-midi. Cette femme de 56 ans, originaire de l'Oise, avait été emportée par les eaux du Giffre sous les yeux de son mari lors d'une visite du cirque du Fer à Cheval, un gigantesque amphithéâtre naturel calcaire. 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Sous la chaleur écrasante des dernières semaines, les salles de cinéma ont visiblement servi de refuge climatisé. 17,5 millions d'entrées au mois de juillet dans toute la France, c'est 22% de plus par rapport à il y a un an. Au-delà de la météo, les films au programme cet été attirent les foules, de l'Odyssée à la bataille de Gaulle en passant par Spider-Man. Romy Azoulay a pu constater l'enthousiasme des spectateurs devant une salle parisienne pour Europe 1.
24: Tout juste sorti de la salle, Léna affiche un grand sourire. Ah ben l'Odyssée est super, hein. Vraiment je le conseille, il est vraiment bien.
25: Avec ses 3 autres amis, le cinéma est devenu leur QG estival.
24: En ce moment c'est super, on a vu plein de bandes annonces et le truc c'est que d'aller au cinéma comme ça, on voit les bandes annonces, ça donne encore plus envie d'y aller.
25: Depuis le début de l'été, c'est l'avalanche de sorties, alors pour en profiter, Pierre, la cinquantaine, s'est même muni d'une carte abonnée illimitée.
26: C'est riche, j'ai plutôt l'impression qu'il y a beaucoup plus de films qu'avant. Il y a beaucoup de choix, ça fait un peu comme en streaming. Il y en a tellement à un moment donné qu'on sait plus quoi choisir.
25: Parmi tous ces titres, les films français aussi font un carton.
27: La France n'a pas capitulé.
25: comme les deux parties de la bataille de Gaulle, Armand, étudiant et conquis.
0: Ça fait toujours plaisir de voir notre histoire mise en scène avec un gros budget et avec des très très bons acteurs. Et fait par des réalisateurs français aussi.
25: À cette belle programmation s'ajoutent aussi les multiples vagues de chaleur. Certains, comme Leïla, sont venus se réfugier devant le grand écran.
1: Là, avec la période de canicule, c'était un bon compromis d'aller pouvoir se rafraîchir devant une séance de cinéma. Les salles sont hyper qualitatives.
25: Et la tendance dépasse largement le cadre de l'été. Les salles affichent déjà 20% de hausse depuis le début de l'année.
15: Le reportage européen de Romy Azoulay. Et puis les excuses de la FIFA après la crise déclenchée par le projet de création d'une société commerciale ouverte aux investisseurs privés pour gérer notamment la Coupe du Monde de football. La direction de l'instance présente des excuses et reconnaît des erreurs dans la communication autour de cette réforme. Mais elle réaffirme son soutien au patron de Gianni Infantino, présent hier soir lors d'une réunion de crise à Rabat au Maroc. Bon réveil.
2: 8h09 à La Réunion et nous avons Radio Guidage. Jean-Marc nous a rejoint à l'instant. Jean-Marc, bonjour. Allô?
3: Oui, bonjour.
2: Bonjour Jean-Marc.
3: Oui, je vous téléphone là pour vous dire que là j'ai monté les rampes de la montagne. Là.
2: Oui? Ah. Oui, oui, je vous écoute Jean-Marc.
3: Oui, il y a un accident à la montagne, les rampes trois bancs.
2: D'accord, d'accord.
3: Ouais. Quand je montais là, j'ai vu, il y avait un cycliste par terre devant une voiture.
2: Ouais.
3: Et puis, il y a un gros embouteillage, quoi.
2: D'accord, dans le sens montant, ça?
3: En sens descendant.
2: Donc, c'est gênant dans le sens descendant.
3: Voilà. C'est juste trois bancs.
2: D'accord, au niveau de trois bancs. Ben, merci beaucoup, en tout cas, Jean-Marc, pour l'information.
3: Ok, allez, bonne journée.
2: À bientôt, belle journée à vous, au revoir. On rappelle tout de suite cette information pour les auditeurs de Freedom 2.
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2: Huit heures passées de 11 minutes à La Réunion, cette information pour les auditeurs de Freedom 2. On vous demande de faire attention dans les rampes de la montagne. Nous sommes là au niveau de trois bancs. Il y a là un cycliste à terre. Il y a eu un accident dans le sens descendant. Là, il y a des perturbations sur la circulation. Pardon. Donc 02 62 41 51 51. Le service radio guidage à votre disposition. 8 heures passées de 11 minutes. On marque la pause et juste après, on vous retrouve la libre antenne au 02 62 99 12 00. Grandement.

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c'est le rendez-vous de l'année. C'est déjà demain, Marmaille. Demain, vendredi. Vous n'avez pas encore vos billets? Vous êtes sérieux? Non, mais vous êtes sérieux? Bon. On fait comment? Je vous offre des billets ou pas? Est-ce que vous êtes immérite les billets? Bon, on va voir ça un petit peu plus tard. Promis. 02 62 99 12 00. Je veux juste vous tester, voir si vous êtes sage. Parce que si vous n'êtes pas sage, je vous offre pas de billets. Voilà, vous êtes punis. 02 62 99 12 00. La suite dans quelques instants. Tout de suite, il est 8h15 à La Réunion. Et c'est l'heure du Vrido Million! Et oui, c'est maintenant

0: Ça t'y veut pas? Vous en avez trop l'argent, si vous êtes content. Ah, quoique là, c'est début de mois, vous devez être payé, c'est ça? Je peux mettre sur un compte épargne, hein? Est-ce que tout le monde gagne en quoi épargne aujourd'hui avec la bichée, hein? C'est un peu dur, là?
1: N'est pas attribué.
0: Ah là là là là là là là. Bon, ben nous ça va, inquiète pas, hein, s'il nous dérange, faut le dire. Il faut le dire, on avait 1222 euros à donner. Oui, à donner, je vous le dis bien, à donner, et ben il n'y a personne. Bon, ben c'est pas grave. 1, 2, 4, 1. C'est bien aussi ça. 1, 2, 4, 1. 1241 euros pour tout à l'heure à 11h15. La base des autres, quand c'est moi, ils ne répondent pas. Et tout à l'heure, quand c'est. Madame Laurine, tout y répond, hein? Bon, Miva Yazot là. Bon, tout de suite, il y a Madame Christy qui demande la parole. Madame Christy, oui, j'ouvre votre micro, bonjour.
2: Bonjour à tous, c'est Christy. Voici mon horoscope pour ce jeudi 6 août. Le soleil est en Lion. Bélier, faites face aux événements avec courage et lucidité. C'est le seul moyen de venir à bout de vos contrariétés. Taureau, attention aux paroles irréfléchies, l'entourage les prendrait mal. Gémeaux, tout va pour le mieux et vous êtes dans une forme éblouissante. Atome crochu avec les vierges et les scorpions. Cancer, une journée au cours de laquelle vous allez sans doute devoir cravacher. Lion, à force de dire tout haut ce que vous pensez, vous risquez de vous faire des ennemis. Vierge, il pourrait y avoir aujourd'hui un tournant intéressant dans vos associations. Balance, relation familiale un peu perturbée, mais tout finira par un sourire. Scorpion, vous aurez l'art de convaincre votre entourage du bien fondé de vos opinions. Sagittaire, faites un petit effort pour sourire. Votre conjoint pourrait bien perdre patience. Capricorne, vous êtes fatigué et aurez du mal à vous concentrer. Lâchez du lest, il le faut. Verseau, rien ne va plus, tout vous ennuie. Changez-vous les idées, sortez et amusez-vous. Poisson, vous vivrez tout avec un appétit et une émotivité décuplées. Je vous souhaite à tous une journée très douce. À bientôt.
0: À demain, Madame Christy. Et tout de suite, le résultat des jeux. Ah, vous n'avez pas répondu au fait de million parce que vous avez gagné peut-être au Quintet Plus. Hier, nous étions du côté de Saint-Malo avec 14 partants. Il fallait jouer le 5, le 3, le 12, le 4 et le 8. 5, 3. 12, 4 et 8, rapport du Quintet dans l'ordre 1992 euros et 20 centimes et dans le désordre 31 euros et 20 centimes. Résultat cette fois pour le loto, jackpot non remporté, il fallait jouer le 12, 22, 24, 33 et 38. 12, 22, 24, 33 et 38, numéro chance le 9. Résultat option second tirage le 1, 2, 5, 28. 29, 1, 2, 5, 28 et le 29. Pour le numéro 16, il fallait jouer le 5. 983, 0, 93, 5. 983, 0, 93. Et voilà, je pense qu'on a fait le tour largement. Frédéric Mignon, on n'a pas répondre, mais n'est pas grave, n'est pas gros cœur. Juste avant de vous retrouver, on va faire quand même un petit point sur la circulation. Et c'est Lloyd qui nous a rejoint.
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0: Et monsieur Lloyd, bien le bonjour. Allô?
4: Oui.
0: Oui Lloyd. Un petit point sur la circulation.
4: Alors, on part dans l'est du côté de Sainte-Suzanne. Pour l'instant, on a ce poids lourd en panne du côté de l'échangeur de la marine en direction de Saint-André, donc dans le sens nord en direction de l'est. La patrouille va fermer le temps d'un instant donc la voie de droite pour permettre en tout cas son dépannage. Restez donc vigilant si vous êtes dans ce secteur. On a également l'embouteillage. Embouteillage en cours du côté de l'échangeur nord, donc de Sainte-Suzanne, en direction de Sainte-Marie. On a beaucoup de monde hein, sur cette zone est en direction du nord. On reste donc vigilant avec un trafic assez dense à Saint-Denis sur le boulevard Lancastel, direction le Barachois. Du côté ouest, donc on a également ce ralentissement dès le viaduc du Bernica pour atteindre donc le port. On est dans le sens Saint-Paul-le-Port. Un petit peu de monde donc dans la zone. Restez vigilant.

0: vigilant également. Et puis côté sud, sur la RN2, fin de déviation de Grand-Bois, le trafic est dense aussi en direction de Saint-Pierre. On vous rappelle la fermeture du Cap Laoussé. La réouverture est donc prévue ce soir aux alentours de 19h. Nous vous tiendrons bien sûr informés lors de cette réouverture. En attendant, vous êtes toujours déviés par la RD10, la route du théâtre et la route des Tamarins. On a également le basculement prévu ce soir 20h du côté de la route du littoral, basculement côté montagne dans le secteur de la Possession. 20h, 5h pour ce basculement et puis la fermeture de la RD41 dans les rampes côté Saint-Denis, 23h, 5h du matin, notez-le, pour cette fermeture. Si vous voulez rejoindre à ces heures-ci le village de la montagne, vous serez dévié par Ravine à Malheur, donc côté Possession. Voilà tout pour vos conditions de circulation. Prudence, bonne route et patience dans ces quelques embouteillages. C'était une belle journée, je vous dis à demain.
1: Merci beaucoup, à demain Lloyd, 02 62 41 51 51 d'ailleurs, pour faire le point avec vous sur ce qui se passe sur les routes. Et puis, concernant les rampes de la montagne, on vous le rappelle quand même, il y a eu un accident à hauteur de Trois-Bancs, donc un cycliste à terre, donc dans le sens descendant, quelques perturbations à prévoir, 02 62 41 51 51, le service radio-guidage à votre disposition. Et puis, justement, en parlant de la route de la montagne, nous avons JP avec nous tout de suite. JP, bonjour.
2: Bonjour madame, c'est JP de la montagne.
1: Dites-nous.
2: On s'entend, c'est Denis, j'ai entendu l'information, mais là il y a le SMIR sur place.
1: Ouais.
2: La personne n'est pas porté assistance, c'est une assistance pompier. Le monsieur, il est sur le dos et les gens sont en train de, SMIR en train de s'en occuper. Peut-être un SAV va venir là.
1: D'accord, ok, bon
2: la,
1: ben...
2: La circulation, elle est vraiment alternée, il faut que les gens qui montent, qui descendent, prennent patience, parce que c'est les badauds qui font la circulation.
1: D'accord, ok, bon ben on fera attention.
2: Et aussi.
1: Et JP, est-ce que vous avez vu si la personne était consciente?
2: Oui, son pied bougeait, j'ai passé, mais j'ai bien vu qu'il était allongé sur le dos. Il y a une personne, c'est bien sûr le SMIR, qui était penché sur lui et son pied bougeait. Mais son vélo est posé sur le côté, il y a quand même pas mal d'assistants sur lui.
1: D'accord, ben tant mieux.
2: Prévenance des pompiers.
1: Mm-hmm.
2: Mais si le SMIR est là, ça peut être un peu urgent.
1: Oui, mais après, c'est vrai que là, il a été pris en charge assez rapidement parce que tout à l'heure, quand on nous avait appelé. Ça venait de d'arriver là, donc voilà, bonne nouvelle, le SMUR est sur place et il a été pris en charge.
2: Mais sûrement, SAV va descendre s'il est toujours sur le dos. Hein.
1: Bien sûr, bah, de toute façon, on attend des nouvelles. Merci beaucoup, JP.
2: Allez, bonne journée à tous.
1: À bientôt. Belle journée à vous. Au revoir, JP. 02 62 41 51 51. Si vous êtes également du côté des rampes de la montagne, il y a eu un accident. Nous sommes là du côté de Trois-Bancs, donc cycliste à terre. Les secours sont sur place. Des perturbations à prévoir. La circulation se fait en alternance. 02 62 41 51 51. Le service radio-guidage à votre disposition. On commence avec vous maintenant, la libre antenne, 02 62 99 12 00, allô?
3: Allô?
1: Bonjour!
3: Oui, bonjour, c'est Julie?
1: Oui.
3: Ah, bonjour.
1: Bonjour.
3: Ouais, pour te dire que pour mamie, là.
1: Oui.
3: Voilà. Ah, moi, j'aime bien tous mes petits-enfants, moi.
1: Ah.
3: J'ai 9 petits-enfants. J'ai 5 en métropole et 4 à La Réunion.
1: Waouh, d'accord, une jolie équipe.
3: Ah oui, j'adore. Ouais, les mamies qui aiment pas les petits-enfants, hein, c'est pas bien.
1: Parce qu'il y a des mamies qui aiment pas les petits-enfants?
3: Ah oui, il y a beaucoup de mamies. Hein.
1: Eh ben.
3: Ça oui, Nina, oui. Et sous mes yeux, je vois.
1: Hein. Oh.
3: Ah oui, les enfants, ils n'aiment pas les petits-enfants. Eh oui. Hein.
1: Mais pourquoi ils n'aiment pas les petits-enfants?
3: Et comptez combien de petits-enfants il y en a, ils ne connaissent même pas combien de petits-enfants il y en a. Là, les petits-enfants, ils ne connaissent même pas.
1: Ouais.
3: Ah, c'est pas bien, hein, c'est pas bien. Ah, moi, j'aime bien tous mes petits-enfants. Et j'adore.
1: Ah, et moi,
3: Freedom, je reviens 5h du matin jusqu'à 8h du soir.
1: Ah ouais?
3: Alors, il y a quelqu'un qui est ici à La Réunion, en vacances. C'est le neveu de ma belle-fille. Et il a perdu son sac, son gros sac qui avait tout dedans, pour les petits-enfants, quoi, pour la plage, tout ça. Il a perdu sur la plage. Il y a un monsieur téléphoné chez Freedom, mais hier, il a dit en plusieurs fois, en 3 fois, 4 fois, il avait téléphoné. Il a dit, s'il ne trouve pas, ben, il va déposer à déchetterie samedi.
1: Oui.
3: Et quand j'ai entendu ça hier, j'ai dit, ben non, je vais prendre son numéro de téléphone, j'ai téléphoné à Adrien, Je t'ai dit, Adrien, écoute-moi, prends-moi ce numéro de téléphone, hein, téléphone de monsieur-là, bien, c'est un sac à la plage, et bien, c'est allé à lui, quoi. Mm-hmm. Mais il a téléphoné le monsieur, le sac était à lui.
1: Ah, coïncidence, mais c'est génial.
3: Comme je dis, Freedom, il est magique. Magique, magique. Et moi, j'écoute Freedom de matin jusqu'au soir. Je change jamais mes bandes de radio.
1: Et madame, mais quoi il plaît à aussi Freedom?
3: Ah, j'adore. La manière, les, tout y parle, même vous, tout est Max et tout ça. Moi, j'aime tout, moi, sur ce Freedom-là.
1: Ah.
3: J'aime tout, tout et tout. Ah oui, mais Max, lui, il fait rire au monde. Oh, mon Dieu, Seigneur. Quand j'ai travaillé à l'hôtel, j'attends de repasser dans ma bianderie, j'étais obligée de quitter mon fer repasser pour rire. Maintenant, je suis à la retraite, mais là, j'écoute quand même.
1: Non, et vous serez avec nous demain?
3: Non, je suis à Saint-Pierre, mais je crois pas.
1: Oh.
3: J'écoute. Bon. J'écoute très bien, ouais. Mais Max avec, la planète passée dans la radio et certaines réunions, là. Ben, moi, je ne sais pas du tout, mais là, je vois Francky avec Max. Oh, mais dis-moi, là, je vois bien ce qu'il a, là. Et superbe, les deux. Super.
1: Ah, ben, tant mieux, madame.
3: Ben, oui, voilà. Mais merci, mais bonne journée à vous.
1: Eh ben, vous la meilleure, je vous dis à bientôt, madame.
3: Merci bien. Allez, au revoir.
1: Au revoir. En tout cas, c'est une mamie comblée qui écoute Freedom tout le temps. Eh ben, elle va contaminer ses petits-enfants, moi, je vous le dis, hein. La nouvelle génération qui arrive. 02 62 99 12 00. Freedom, allô? Allô? Allô?
4: Allô?
1: Bonjour?
4: Bonjour.
1: On est à la radio.
4: Allô, bonjour.
1: Bonjour.
4: Je suis un mémé de 9 enfants, 40 petits-enfants et 22 en hier.
1: Waouh.
4: Le dernier n'a 4 mois, là.
1: Madame, waouh.
4: Ben oui.
1: Mais madame, 9 enfants, 41
4: oui,
1: petits-enfants.
4: Petits-enfants, et 22 en hier.
1: Mon Dieu Seigneur. Et du coup, tout ça là, quand il dit à la case, comment il fait?
4: Ben, le soir, le dimanche soir, il passe, ben, il mange un petit boucher, ça, un peu, mais de temps en temps, il fait un petit dîner pour les autres.
1: Ouais.
4: Quand c'est mon anniversaire, ben, au moins 50.
1: Toto! Ben, avec 41 petits-enfants, oui, ben, il peut...
4: Non, 42 petits en hier.
1: 40, non, c'est 42 petits-enfants, 22 arrière petits-enfants, non?
4: 40 petits-enfants.
1: 40, ah, waouh!
4: Oui, 22 arrière.
1: Oh, ma fille, ben oui.
4: Ben oui.
1: Ben la famille a bien travaillé.
4: Pas trop. Et mon âge, vous voudrez savoir, non?
1: Ben un petit peu, m'a pas osé.
4: Ben madame, mon âge, moi, 44 ans.
1: Quoi deux?
4: Moi, gagné le 10 juillet.
1: On peut pas avoir 44 ans, madame.
4: 84 ans.
1: Ah, 84 ans, d'accord.
4: Oui, moi, honte de mon âge.
1: Ah, il faut pas avoir honte, madame, faut être fière.
4: Ben oui.
1: Eh ben, en tout cas, c'est une jolie famille, madame. Il embrasse ça aux deux côtés?
4: Ben oui, ben viens, embrasse à moi ici, non, on gagne pas.
1: Où ça, où arrête-t-on?
4: Ben, étant salé.
1: Étant salé, il fait une petite trotte quand même?
4: Hein?
1: Manido ou de casse demain soir?
4: Demain soir, dans ma case?
1: Ben oui, comme ils sortent.
4: Oui,
1: comme ils sortent Saint-Paul.
4: Il vient où?
1: Quoi fait, m'a dit, on vient faire un bisou, pas dans ma case.
4: Le prof, oui, d'homme là, mais écoute un peu.
1: Ben écoute à nous, c'est bon?
4: Oui, mais écoute à vous.
1: Allez, gros bisous, madame, à très bientôt. Ben oui, elle demande un bisou, viens dans sa case directement. Freedom, on va juste marquer la pause, le journal, et puis ensuite on vous retrouve au 02 62 99 12 00.
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2: Et juste avant de retrouver le journal, nous avons un radioguidage et François nous a rejoint à l'instant. François, bonjour.
3: Allô, bonjour.
2: Oui.
3: Oui, c'est François, j'habite à Sainte-Marie.
2: Oui.
3: C'est pour signaler un câble électrique EDF alimenté qui coupe perpendiculairement la rue Notre-Dame-des-Rochers dans le quartier de Chiendon avec l'intersection avec la rue Chiendon.
2: Ah ouais, d'accord, ok. Et où les cieux qu'il est encore alimenté?
3: Ben oui, parce que un taxi vient de passer, il vient de passer devant moi et quand il passe dessus, la fumée comme pétard, paf, la fumée sort dedans.
2: Ah ouais, donc là effectivement, il faudra faire attention. Vous avez réussi à joindre le service d'EDF ou pas?
3: Oui, on a 21 minutes d'attente.
2: Ah ouais, donc là vous êtes toujours en attente?
3: Ben non, ben on n'est plus en attente, mais il me dit pour faire.
2: Non, mais dis peut-être qu'on avait un autre téléphone, on est toujours en attente, non? Ou la fille n'avoir zot, hein?
3: On n'est plus en attente parce que ben, 21 minutes, on a pas de choses pour faire en fait.
2: Mais vous l'a pas gagné joué à Nazan?
3: Non, pas du tout.
2: Ah d'accord, ok. Bon, ben on essaye de vous...
3: À l'instant, on a moins de 5 minutes de ça, donc on a 21 minutes d'attente. Mais je me faut faire appel Radio Freedom, donc c'est à Sainte-Marie, rue Notre-Dame-des-Rochers, intersection avec la rue Chiendon.
2: D'accord, très bien. On signale ça, nous, de notre côté, puis on espère que là, ils vont faire le nécessaire assez rapidement, parce que là, les voitures, ben, ils peuvent passer à côté et... Les dangereux également pour les piétons.
3: On a les piétons aussi, on a les voitures, on a moto, cycliste, on a tout.
2: Bon, ben on signale ça. Merci beaucoup, François.
3: Oui. Merci, au revoir.
2: À bientôt. Et puis, si vous pouvez joindre le service d'EDF, ce serait même mieux pour pouvoir mieux les expliquer. Mais voilà, du côté de Sainte-Marie, faites extrêmement attention. Nous sommes là à l'intersection de la rue Notre-Dame-des-Rochers et Chiendon. Il y a un câble alimenté encore. Hein. Donc, en plein milieu de la chaussée, 02 62 41 51 51, notre service radio-guidage. Tout de suite, place à l'information. Et ce journal est préparé, présenté par vous, Bastien Arnaud, bonjour.
4: Bonjour Julie, bonjour à toutes et à tous. Un appel à la prudence. Si vous recevez un appel commençant par plus 246, plusieurs réunionnais en ont fait l'expérience malheureuse. Une arnaque subtile à découvrir dans ce journal. Des problèmes de bus à Saint-Benoît à l'approche de la rentrée. Une maman très inquiète car il n'y aurait pas de bus scolaire pour son enfant. Vous avez été nombreux à réagir et essayer de lui apporter des solutions, vous l'entendrez. Nous parlons encore des cartes monétiques. Des retards s'accumulent et il en est de même pour les passes transports et loisirs du département. De nombreux bénéficiaires patientent toujours pour percevoir ces aides. Et une nouvelle histoire de Freedom magique, témoignage dans quelques instants. Et puis enfin, la météo, une belle matinée ensoleillée malgré quelques nuages qui traînent ici et là. Bulletin complet en fin de journal. Attention, si vous recevez un appel d'un numéro qui commence par plus 246, depuis plusieurs jours, de nombreux réunionnais signalent des appels très brefs provenant de cet indicatif des îles Chagos. Le téléphone sonne une ou deux fois, puis l'appel est aussitôt coupé, sans aucun message. Cette auditrice en a fait l'expérience.
5: La semaine dernière, on a eu plusieurs appels concernant ce numéro qui commence par 246 là. Après plusieurs appels, m'a appelé mon opérateur pour demander quoi faire parce que j'ai fait un appel une fois, m'a l'a rappelé et la personne n'y cause rien du tout. M'a l'a rappelé juste le temps d'une seconde, hein. Après m'a l'a bloqué le numéro. Une demi-heure après, un autre numéro il téléphone, plus 246. M'a l'a rappelé au moins 7 fois. M'a pu rappeler moi. Mais seulement, m'a l'a bloqué à chaque appel, celle-là mettait bloc. Et en 7 fois, 7 numéros différents. Rends compte?
4: La prudence est donc vivement recommandée. En cas d'appel provenant d'un numéro en plus 246, ne rappelez surtout pas le numéro. Et puis, bien évidemment, ne communiquez aucune information personnelle ou bancaire. Et puis, bloquez le correspondant depuis votre téléphone. À quelques jours de la rentrée, l'inquiétude monte pour des familles à Saint-Benoît. Des élèves de 6e d'un collège privé pourraient ne pas avoir de transport scolaire. Une situation qui complique déjà l'organisation de nombreux parents. C'est le cas de cette maman très inquiète à l'approche de la reprise des cours.
0: On a inscrit nos enfants dans un collège privé et on devait les inscrire pour les transports en commun avec la Sirest à Saint-Benoît et on n'a pas de place. Parce que la Sirest a dit qu'il n'y a plus de place pour les premières demandes. Comme eux, ils sont en sixième, donc c'est la première fois qu'on fait l'inscription. Il n'y a pas de place pour eux. Il y a de la place pour les cinquièmes, quatrièmes, troisièmes parce que eux, ce sont des renouvellements, mais nous, on n'a pas droit au bus. On est sur liste d'attente. S'il y a quelqu'un qui se désiste, on aura une place. Sinon, il n'y a pas de place. Et on ne sait même pas comment on va faire pour nos enfants bientôt qui rentrent en sixième. On a au moins 70 élèves là pour le bus. Et en plus, nous les répartis un petit peu partout, ben, elle n'a pas la place.
4: Et l'appel en détresse de cette maman qui galère avec les bus scolaires vous a fait réagir. Vous avez été nombreux à lui donner des pistes pour tenter de débloquer la situation.
6: Moi, je pense que c'est un faux prétexte. À l'arrivée, si la personne venait au cours de l'année scolaire, on aurait compris la réponse. Mais là, en début d'année, comme ça, c'est pas normal. Je pense que le transport, c'est une obligation. C'est à eux maintenant de faire en sorte justement que ces parents-là puissent avoir un transport. Donc à ce moment-là, je pense que la personne devrait s'adresser directement au président de la CIRES, expliquer un petit peu la problématique. Mm-hmm. Et si jamais il n'y a pas de solution, à ce moment-là, il faut faire appel au tribunal administratif.
0: Pour le collège privé de Saint-Benoît, il y a un seul bus qui amène les élèves à ce collège. Mais il s'avère que ce bus, il est complet. Maintenant, le service du transport scolaire, ils nous disent qu'ils font le nécessaire pour déployer un second bus, mais mm-hmm. que ce n'est pas certain que les enfants auront un second bus cette année. Je tenais à informer la maman et aussi les autres parents qui sont concernés par ce même problème. On a ouvert un groupe sur Messenger qui s'intitule Pétition pour un second bus à Alexandre Monet. On les invite fortement à nous rejoindre pour signer la pétition et qu'on l'adresse par la suite au président de la CIRES et aux autres acteurs concernés.
4: Et Radio Freedom, il est 8h38. Toute l'équipe de Freedom vous souhaite une très belle journée. Les retards s'accumulent pour les cartes monétiques ainsi que les passes loisirs et transports du département. De nombreux bénéficiaires attendent toujours de recevoir ces aides. Résultat, certains ne pourront en profiter qu'à partir du mois d'octobre, soit seulement quelques mois au lieu d'une année complète. C'est le cas de deux femmes que vous allez entendre. Elles dénoncent une situation qu'elles jugent incompréhensible.
7: Vous avez dû entendre parler de la fameuse carte monétique pour les handicapés. On nous demande de remplir un questionnaire, savoir si on veut la carte qui vaut 200 euros, je crois, ou je sais plus. Et aussi, on veut les passes loisirs ou les passes transport. Donc, chose qui a été faite, puisque je suis moi-même handicapée. Depuis le mois de juillet, ma demande a été envoyée. Je l'ai reçue en juillet seulement, alors que d'habitude, en mars et avril, on a déjà les passes transport et les passes loisirs. Moi, j'ai choisi les passes. J'appelle pour savoir où en est ma demande, parce que j'ai aucune réponse. Et là, on me dit que ça sera pas traité avant octobre.
8: Je suis dans le même cas qu'elle, je suis malvoyante. C'était automatique tous les ans, je recevais mes passes transport et passes loisirs. Mais depuis au moins une année, là, ça fait tout un chichi avec, je comprends plus rien. Là, ils m'ont parlé de l'histoire de carte monétique que j'ai refusé parce que ça ne m'intéresse pas. Là, j'ai pas de réponse encore. Là, j'ai pas eu mes passes transport et loisirs. Façon. Mais ce que je voulais dire, ils auraient pu quand même informer les gens. Mais ce sera que pour quelques mois, comme cette dame-là vient de vous dire.
4: Une situation qui suscite beaucoup de mécontentement et de frustration. Si vous êtes dans cette situation, n'hésitez pas à nous en parler au 02 62 99 12 00. Et la magie de Freedom a encore frappé. Il y a quelques jours, une auditrice nous a appelé pour nous parler des galères liées aux infiltrations dans la maison de ses parents. Après 4 mois de relance et d'attente auprès de son bailleur social, la SIDR, les travaux dans l'appartement de ses parents ont enfin été réalisés. La salle de bain a été réparée et pour cette famille, c'est un vrai soulagement.
9: Radio Freedom, je vous offre un gros bonbon coco parce que nous avons eu des problèmes la semaine dernière avec concernant la CIDR et concernant les fuites d'eau et la moisissure qui était encombrée dans la salle de bain et dans la chambre de mes parents. Et il y a à peu près, j'avais bien signalé la CIDR depuis 4 mois. On ne savait pas jusqu'à quand on aurait pu rester dans cette situation. Je vous dis, ça, on rentre dans le 5e mois qu'on était dans cette situation. Ma maman même, elle buvait l'eau sale parce qu'on mettait des récipients, on envoyait des photos et ma maman buvait, comme elle a Alzheimer, elle ne savait pas trop quoi faire. Elle prenait l'eau sale dans le récipient, elle buvait. J'étais obligée de passer par la Radio Freedom. Eh bien, je vais vous dire merci beaucoup. Grâce à vous, eh bien, la CIDR, il a réussi à bouger. Ils ont envoyé une entreprise et l'entreprise, ils ont fait les travaux. Eh bien, voilà, ils ont tout réparé. Merci, merci à toute l'équipe Freedom.
4: Et on ne cesse de vous le dire à chaque fois, Freedom, les magiques marmailles.
2: Et tout de suite, on passe à la météo avec SOS Click.
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2: Alors, s'il n'avait pas de vent, il n'aurait pu dire que le soleil y poique.
4: Oui, mais comme il y a le vent, il poique plus alors.
2: Il poique plus.
4: Le vent est sous l'âge.
2: C'est ça.
4: Alors, un début de journée très agréable ce matin, avec quelques petits passages nuageux et notamment quelques petites averses très tôt ce matin. Mais là, ça se passe plutôt bien, même dans l'Est, qui a été plutôt couvert ces derniers jours. Eh ben ça continue légèrement, des petits nuages qui traînent dans l'est, mais globalement sur toute l'île, le temps est plutôt clément et agréable. Pas mal de vent, on l'a remarqué, avec des belles rafales du côté de Saint-Pierre et Saint-Philippe. Et puis vous avez une mer agitée avec une forte houle, surtout dans le sud sauvage. Du côté des températures, 25-28 degrés attendus sur le littoral, 13 à 15 degrés au Maïdo et au Volcan, et puis 19 à 22 degrés dans les cirques sont attendus pour aujourd'hui.
2: Pas mal quand même la journée, non ?
4: Une belle journée, on va dire.
2: Oh, pas mal.
4: Journée chaleureuse. Journée joviale.
2: Pas besoin de synonyme.
4: Oui, non, pas ça besoin. Va aller, ça va aller.
2: Merci.
4: Une belle journée.
2: Voilà. Merci beaucoup et rendez-vous à la mi-journée. À tout à l'heure.
4: Allez, à tout à l'heure.
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2: Et Frida, il est 8h passé de 43 minutes. Dans quelques instants, nous allons retrouver les avis et communiqués avec MutaDC. Mais juste avant, on vous rappelle quand même que du côté de Sainte-Marie, il faudra faire extrêmement attention. Nous sommes là à l'intersection de Notre-Dame-des-Rochers et Chiendent. Il y a un câble électrique à terre. Le câble est alimenté. Donc faites extrêmement attention, piétons, pour ceux qui sont à deux roues également ou automobilistes même. 02 62 41 51 51 si vous avez plus de renseignements. Et puis du côté des rampes de la montagne également, il y avait un accident un peu plus tôt. Qu'en est-il? Le SMUR était sur place. Est-ce que la circulation est rétablie? Vous nous appelez. C'était dans le secteur de Trois-Bancs, donc cycliste à terre. Le SMUR était sur place. Si vous avez plus de renseignements, le 02 62 41 51 51. Tout de suite, place aux avis et communiqués avec MutaDC.
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2: En métropole, décès de Monsieur Mardemoutou Pascal. Monsieur Mardemoutou Pascal, décès survenu en métropole jeudi 30 juillet, à l'âge de 47 ans. La bénédiction aura lieu en métropole à 16h, demain après-midi. À la plaine des Cafres, décès de Monsieur Klein, Jean-Fabrice, dit Monsieur Fabrice de Midas, 18e. Monsieur Klein, Jean-Fabrice, dit Monsieur Fabrice de Midas, 18e, décès survenu mardi 4 août, à l'âge de 56 ans. Le convoi mortuaire sortira du centre funéraire sud, l'île Paradis Saint-Pierre aujourd'hui. La bénédiction aura lieu en la chapelle du centre funéraire sud à 16h cet après-midi, suivi de la crémation. En métropole, décès de Monsieur Ranganaï Kalou, Balraj, dit Eddy. Monsieur Ranganaï Kalou, Balraj, dit Eddy. Originaire de Sainte-Suzanne, décès survenu en métropole, lundi 3 août à l'âge de 64 ans. La bénédiction aura lieu en métropole à 11h15, samedi matin. À Saint-Pierre, décès de Monsieur Moreau, Roland Antoine. Monsieur Moreau, Roland Antoine, époux de Madame Marie-Liliane Augustine, retraité de France Télécom, décès survenu mardi 4 août à l'âge de 88 ans. Le convoi mortuaire sortira du centre funéraire sud, l'île Paradis Saint-Pierre aujourd'hui. La bénédiction aura lieu à la chapelle du centre funéraire sud à 13h30 cet après-midi, suivi de la crémation. Au tampon, décès de Madame Veuve Fontaine, née Ognard, Roxane Rita. Madame Veuve Fontaine, née Ognard, Roxane, Rita, décès survenu hier à l'âge de 88 ans. Le convoi mortuaire sortira de l'EHPAD de Terrain-Fleury au tampon aujourd'hui. La bénédiction aura lieu en l'église du Tampon, centre-ville, à 11h ce matin. L'inhumation se fera au cimetière de Terrain-Fleury. À la plaine des Cafres, 17e kilomètre, décès de M. Blard, Laurent Antoine dit Papou. M. Blard, Laurent Antoine dit Papou, décès survenu hier à l'âge de 72 ans. Le convoi mortuaire sortira de son domicile au 48 chemin des Canards, 17e kilomètre, à la plaine des Cafres aujourd'hui. La bénédiction aura lieu en l'église du 17e kilomètre à 15h cet après-midi et l'inhumation se fera au cimetière de Terrain-Fleury. À Sainte-Marie, décès de Madame Gaston Jeanne Augustina Nétrulès. Madame Gaston Jeanne Augustina Nétrulès, décès survenu hier à l'âge de 87 ans. Le convoi mortuaire sortira du centre funéraire de Bois-Rouge Sainte-Marie aujourd'hui. La bénédiction aura lieu en l'église de Sainte-Marie à 15h cet après-midi et l'inhumation se fera au cimetière de Sainte-Marie. À la plaine des Cafres, décès de Madame Barré, Marie-Aimée, née Fontaine, dite Mémé. Madame Barré, Marie-Aimée, née Fontaine, dite Mémé, ancienne aide-soignante au CHU de Saint-Pierre. Décès survenu hier à l'âge de 72 ans. Le convoi mortuaire sortira de la chapelle ardente du 23e kilomètre à la plaine des Cafres. Le lieu, la date et l'heure des obsèques vous seront communiquées ultérieurement. À Saint-Denis, décès de Madame Fontaine, Simone Annette, née Sautron. Madame Fontaine, Simone Annette, née Sautron. Retraitée, responsable aux cantines scolaires à la mairie de Saint-Denis. Originaire de Sainte-Marie, décès survenu hier à l'âge de 92 ans. Le lieu, la date et l'heure des obsèques vous seront communiqués ultérieurement. À Saint-Paul, décès de Monsieur Lougnon, Guy René. Monsieur Lougnon, Guy René, décès survenu mardi 4 août à l'âge de 78 ans. Le convoi mortuaire sortira de son domicile au 8 chemin Lougnon à Belmaine-Saint-Paul. La veillée débutera à 10h ce matin. La cérémonie religieuse sera célébrée par Monseigneur Gilbert Aubry en l'église de Belmaine-Saint-Paul à 15h demain après-midi. L'inhumation se fera au cimetière marin de Saint-Paul. À la Cressonnière Saint-André, décès de Monsieur Kamachi Topé, Jean-François. Monsieur Kamachi Topé, Jean-François. Décès survenu hier à l'âge de 63 ans. Le convoi mortuaire sortira de son domicile au 20, ruelle des Fruits à Pain, à la Cressonnière Saint-André aujourd'hui. La bénédiction aura lieu en l'église de Saint-André à 15h cet après-midi et l'inhumation se fera au cimetière de Saint-André. À Bras-Fusil, Saint-Benoît, décès de Madame Ferrier, Prisca, dite Pika. Madame Ferrier, Prisca, dite Pika. Fille de Madame Silosia, Marie-Thérèse, est domiciliée au 40, avenue Jean Monnet, appartement 7, les Cascades à Bras-Fusil Saint-Benoît. Décès survenu hier à l'âge de 44 ans. Le convoi mortuaire sortira de la maison funéraire de Saint-Benoît aujourd'hui. La bénédiction aura lieu en l'église de Saint-Benoît à 15h cet après-midi et l'inhumation se fera au cimetière de Saint-Benoît. À Saint-Paul, décès de Monsieur Boyer, Roger Alix. Monsieur Boyer, Roger Alix, époux de Madame Boyer Claudette. Décès survenu mardi 4 août à l'âge de 73 ans. Le convoi mortuaire sortira de son domicile au 41 chemin Guévin à la plaine de Saint-Paul. La veillée débutera à 11h ce matin. La bénédiction aura lieu en l'église de Saint-Paul-Ville à 10h demain. L'inhumation se fera au cimetière marin de Saint-Paul. À Saint-Denis, décès de Monsieur Randria Thierry Nandreau Pierrot. Monsieur Randria Thierry Nandreau Pierrot, musicien, décès survenu hier à l'âge de 79 ans. Le convoi mortuaire sortira du centre funéraire de Prima. La veillée débutera à partir de 14h30 cet après-midi. La bénédiction aura lieu à la chapelle du centre-ville de Prima à 13h demain, suivie de la crémation. À Saint-André, décès de Madame Parvédi, veuve Couvreux, Marie-Gilberte. Madame Parvédi, veuve Couvreux, Marie-Gilberte, décès survenu hier à l'âge de 68 ans. Le convoi mortuaire sortira de son domicile au 27 lotissement Petit Train, rue Émile Thomas à Saint-André aujourd'hui. La bénédiction aura lieu en l'église de Saint-André-Ville à 14h cet après-midi et l'inhumation se fera au cimetière du même lieu. À Sainte-Marie-Chiendan, décès de Monsieur Basson, Marcel. Monsieur Basson, Marcel. Ancien combattant de la guerre d'Algérie, décès survenu hier à l'âge de 85 ans. Le convoi mortuaire sortira de son domicile au 5 ruelle Majot à Chiendan, Sainte-Marie aujourd'hui. La bénédiction aura lieu en l'église de la Rivière des Pluies à 15h cet après-midi et l'inhumation se fera au cimetière de Sainte-Marie-Ville. À Saint-Denis, Camélia, décès de Madame Javeni, née Araxing, Ginette Yolande. Madame Javeni, née Araxing, Ginette Yolande, décès survenu mardi 4 août à l'âge de 93 ans. Le convoi mortuaire sortira du centre funéraire de Prima. La veillée débutera demain. Le lieu, la date et l'heure des obsèques vous seront communiqués ultérieurement. Au tampon, décès de Monsieur Avril, Maurice Benjamin, dit Bibi. Monsieur Avril, Maurice Benjamin, dit Bibi, décès survenu mardi 4 août à l'âge de 83 ans. Le convoi mortuaire sortira de la maison d'éveillé du tampon demain. La bénédiction aura lieu en l'église de Trois-Mars à 10h30 demain matin. L'inhumation se fera au cimetière de Terrain-Fleury. À Sainte-Marie, décès de Monsieur Samaria, Jean-Jacques Daniel. Monsieur Samaria, Jean-Jacques Daniel, décès survenu lundi 3 août à l'âge de 62 ans. Le convoi mortuaire sortira du centre funéraire de Prima aujourd'hui. La bénédiction aura lieu au centre funéraire de Prima à 13h cet après-midi et l'inhumation se fera au cimetière de Prima. À la montagne à Saint-Denis, décès de Monsieur Mondon Ignace Jean-Marie Serge Dizoro. Monsieur Mondon Ignace Jean-Marie Serge Dizoro, décès survenu hier à l'âge de 78 ans. Le convoi mortuaire sortira de l'EHPAD de l'Entre-deux aujourd'hui. La bénédiction aura lieu en l'église de l'Entre-deux à 15h30 cet après-midi. L'inhumation se fera au cimetière de l'Entre-deux. À Saint-Louis, décès de Madame Majorie Marie-Claire, dite Janine. Madame Majorie Marie-Claire, dite Janine. Décès survenu hier à l'âge de 85 ans. Le convoi mortuaire sortira de la maison d'éveillé de la rivière des Pluies. Le lieu, la date et l'heure des obsèques vous seront communiquées ultérieurement. À Saint-Denis, décès de Madame Veuve Isop Dindar, née Kadjia Moulan. Madame Veuve Isop Dindar, née Kadjia Moulan, décès survenu aujourd'hui, à l'âge de 91 ans. Le convoi mortuaire sortira de chez son fils, Zoubert Dindar, au 5 rue du Four à Chaux, à Saint-Denis aujourd'hui. La bénédiction aura lieu en la mosquée Nour Islam au 111 rue Maréchal Leclerc à Saint-Denis. Après la prière de 18h ce soir, l'inhumation se fera au cimetière musulman de Saint-Denis. Freedom, pour vos avis communiqués, un seul numéro, le 02 62 41 51 51.
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2: Et l'UFS, l'établissement français du sang, vous informe de sa collecte prévue pour aujourd'hui, le jeudi 6 août, à la salle de les classes, Introse, de 8h à 13h. Et à Leclerc, les terrasses Saint-Joseph, de midi à 17h. Pour plus d'informations pratiques, vous pouvez toujours les joindre par téléphone au 02 62 90 53 92. Nous allons marquer une petite pause. Et pour vos urgences, bien évidemment, vous pouvez toujours nous appeler au 02 62 41 51 51.

0: Et on vous remercie d'avoir choisi Freedom. Il est déjà 9h à La Réunion et voici tout de suite le flash d'information, le flash de la 2PRL.
1: Bonjour à tous. 300 000 euros, le montant de l'enveloppe débloquée par la préfecture de Gironde. Le but, lancer les premiers travaux d'urgence après le méga feu qui a fait de nombreux dégâts. Cette somme permettra, par exemple, de sécuriser les pins qui menacent de tomber. Près de 240 habitations ont été détruites par les flammes, dont environ 180 dans la commune du Porge. Aujourd'hui, 4 départements sont en vigilance rouge pour un risque de feu de forêt très élevé. L'Aude, les Bouches-du-Rhône, le Vaucluse et le Var. À Nice, l'homme qui affirmait avoir tué son fils est passé aux aveux. Il a évoqué un coup de folie en pleine séparation conjugale. Le jeune homme de 17 ans a été retrouvé étranglé lundi. L'homme de 59 ans avait tenté de se suicider par la suite. Le père avait été placé en garde à vue. Il doit être présenté au parquet aujourd'hui en vue de l'ouverture d'une information judiciaire pour assassinat. Il pourrait être placé en détention provisoire. Bientôt, de nouveaux postes pour les internes en médecine. Le ministère de la Santé annonce 10 260 places pour la promotion 2026. C'est 15% de plus que l'année dernière. Le gouvernement évoque une progression historique et l'un des premiers effets concrets de la suppression du numerus clausus. Les ouvertures de postes seront accentuées dans les territoires en tension comme le Centre Val-de-Loire, la Nouvelle-Aquitaine ou encore les Hauts-de-France. Quelle était la cible? En Allemagne, hier, le trafic aérien était suspendu à l'aéroport de Leipzig. Un drone équipé d'un engin explosif a été détecté puis maîtrisé. L'appareil a été aperçu à proximité d'avions du constructeur ukrainien Antonov. Il pourrait s'agir d'une tentative de frapper délibérément une entreprise importante pour l'Ukraine, selon un député allemand. L'aéroport de Leipzig est utilisé pour le transport de biens militaires, entre autres. En sport, une médaille d'argent pour Jules Bouyer. Le plongeur offre à la France sa première récompense lors des championnats d'Europe de natation après l'épreuve du tremplin à 3 mètres. Et puis en cyclisme, la néerlandaise Demi Vollering remporte la 5e étape du Tour de France Femmes avec une arrivée à Belleville en Beaujolais hier. Au général, la Suissesse Marlène Rosser reste en jaune. 6e étape aujourd'hui entre Montbrison et Tournon-sur-Rhône. Voilà pour l'actu. Très bon début de journée à tous.
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0: 9h05 à La Réunion, 02 62 99 12 00, l'heure de vos doléances. Et ce matin, ce qui vous a fait parler, c'est les papis et mamies. Alors c'est vrai que là, depuis ce matin, la vie est belle, on aime nos petits-enfants, la vie est belle, c'est génial, on les aime, l'amour est doux. D'accord, mais il y a aussi des grands-parents qui sont malheureux parce qu'ils peuvent pas voir leurs petits-enfants. Et oui, pas parce que elle est loin, non, juste parce que elle a disputé peut-être avec les parents, avec les enfants. Et du coup, ça n'a plus le droit de voir ses petits-enfants. Les malheureux quand même. 02 62 99 12 00. Ces grands-parents-là peuvent aussi témoigner sur notre antenne. Et puis à ceux qui disent, mais il y a mon petit-enfant, mais par contre les parents y abusent un peu. Ils déposent depuis vendredi, après ils reviennent dimanche. Tous les week-ends c'est pareil. Donc moi, m'a plus de vie, m'a plus rien. Mais il y a mes petits-enfants, hein, mais les parents y abusent un peu. Là, fais enfant, mais voilà, c'est tout. Là, juste fait, là, juste pose à terre. Après, c'est moi qui occupe. 02 62 99 12 00. Venez nous dire un petit peu comment ça se passe les vacances avec les enfants. Frida Malo? Allô?
1: Bonjour ma copine.
0: Bonjour, ça va?
1: Ah ben ça vient, surtout, ça va.
0: Que ça vous raconte?
1: Ah ben la météo, il n'y a pas trop à moi en ce moment.
0: Ah.
1: Ah, ah ben oui, ah, quand on a la pluie, quand on a la pluie, la tenue n'est pas adéquate. Ben oui, parce que habillé en blanc avec la pluie, c'est comme si vous seriez en train de faire une radiographie.
0: Ah oui, mais il faut pas faire ça.
1: Ah ben oui, mais comme si c'est moi la choisie le jour, là, la pluie, elle est tombée.
0: Ah ben le matin, quand on lève, vous voit pas, il tombe comme ça d'un coup, quoi.
1: Ah ben quand on lève grand matin, il prévient pas.
0: Ah d'accord.
1: Après, quand le soleil, il pète, il y a un bébé de coup de soleil ou une insolation.
0: Ou devient rose.
1: Voilà, surtout vu que moi, elle est bien blanc comme un cachet d'aspirine. Et aujourd'hui, qui s'est envoyé devant pour nous là, pour transformer nous en Marilyn Monroe?
0: M'y connais pas. Miss sur la sorte en jupette aujourd'hui.
1: Ah ben, la moitié en robe, mauvais plan.
0: La provocatrice.
1: Ah ben là, tout le monde s'est transformé en Marilyn Monroe aujourd'hui.
0: Ah, pas toute de bonne, hein. Oula, vous voulez mettre cul dehors?
1: Ah ben, déjà, heureusement, m'a préféré une robe longue qu'une robe courte.
0: Elle, j'ai vu sa culotte.
1: Ah ben là, il risque pas. Dirais ça si.
0: Aïe, aïe, aïe. Oui, c'est vrai que la météo en ce moment est très changeante. Hein. C'est désagréable.
1: Ah ben, vaut mieux encore. Ça va, on a du soleil. Au lieu de tout le temps, nous gagne la pluie.
0: C'est vrai.
1: Mais quand la météo n'est pas avec vous, là, ben là, vous passez une mauvaise journée.
0: Ah oui, oui, oui. Quand on croit il fait chaud, il fait frais. Quand on croit il fait frais, il fait chaud. Quand... Ouh là là.
1: Bon, écoute, un petit coup de gueule aussi, là, pour bonnes abrutis, mettre la clim à fond dans les bureaux, là. Vous avez envie de le monito malade, vraiment, on dirait.
0: Mais non, mais Lily a assisté, là, il faut Lily dans le bon.
1: Ah, t'es, mais il fait bon, ça met de la clim à fond, on dirait une chambre froide.
0: Ouh là là.
1: Là, quand on redonne bureau, obligé de mettre un pull, obligé de mettre une écharpe, un bonnet.
0: Mais on reste pas longtemps dans le bureau.
1: Ah ben oui, mais quand on travaille, quand on est obligé de rester, je sais pas combien de temps d'un bureau, ma fille, comment on fait?
0: Ah ben ma fille, ben oui, ben vaut mieux que c'est où? De ville est molle, quoi.
1: Ah ben, mais que pas, il y a quelqu'un, on dirait, là, envie de m'y passer, rien que mauvaise joie.
0: C'est pas de moi.
1: Ah ben, le mois, il commence, dis-moi, c'est pas mon mois.
0: Aïe, aïe, c'est pas de semaine, voilà, c'est pas de semaine.
1: Ah ben, en tout cas, ça qui contrôle la météo, attention, elle zone, il vient pour autres.
0: Bon, elle est en colère, là.
1: Bon. Ah oui, et ce matin, c'est autre sujet, je l'ai oublié, Anne.
0: Qui?
1: Ben, là, parler des mamies, des papis, l'oublier les tati gâteaux.
0: Ouh là là là là, oui, c'est vrai.
1: Ah c'est ben, vrai. Parce que n'a plus avec moi, elle a eu la chance.
0: C'est vrai.
1: Tati qui était nounou, donc, pour occuper les enfants, elle a eu la chance avec moi.
0: Ah là là, elles, ce sont les meilleures, elles.
1: Ah, pourquoi non, n'a un seul truc que les parents, ils détestaient à moi.
0: Ouais.
1: Mais adorer offrir tout un pan de mur pour que les enfants aient dessiné dessus.
0: Mamie comprend. Pourquoi elle déteste
1: ça? Quand les enfants refusaient ça chez eux, j'étais pas content.
0: Bah tu m'étonnes.
1: Oui, mais moi, c'était la plus maligne. Ils donnaient de la crème pour dessiner dessus.
0: Ah, et après, maman, quand arrive chez eux, je te comprends plus. Dès que les fêtes, ils passent sous la main. Ça, ils deviennent des artistes.
1: Ah, ben comme quoi, ben, dis-moi que moi c'était une blonde. Ben là, blonde, au moins, elle a mis la crème pour tes mains. Ah, je t'y mets des fêtes n'importe où.
0: La tati la plus cool du quartier.
1: Ah, ben tati qui fait des pâtisseries. Ben là, au moins, il met l'atelier cookies.
0: Oh là là.
1: Ah, ben, faut occuper.
0: Oui, oui, oui. Ben, il faut avoir la patience aussi, hein, parce que pour faire des. T'es pour faire un gâteau avec un marmaille, là, mon noir. Enfin, je sais pas, mais. Ouh.
1: Mais non, cookies, les plus simples, parce que plus autres cookies, dans une tête, c'est la pâte à modeler.
0: Oui, mais il faut. La marmaille, elle a fini de jouer là-dedans, comme ça, là. Ouh là là là là là. Après, il faut nettoyer, non. Ça, il colle.
1: Ah non, mais il préfère encore faire cookies, même s'il y en a 4-5 marmailles, plutôt que faire un gâteau, parce que le gâteau, le temps, l'autre, il casse les œufs, l'autre, il fait ceci, fait ça. Tout le monde, il met tout dans le même bol, ben, il renverse tout à terre, au final, on a pris un gâteau à la fin.
0: Et à la fin, on lèche le bol.
1: Ah ben, ça qui veut lécher le bol, va lécher le bol, mais plus de cookies, il n'y a pas trop lécher grand-chose.
0: Non, on peut pas.
1: Va manger les cookies à la fin.
0: C'est ça. Ben, vous savez quoi, on va ouvrir là le débat avec les mamies, les papis, mais aussi les tatis.
1: Ah oui, oublie pas les tatis, les tontons, là, chou, là, toutes.
0: Ah oui, et surtout les tatis qui ne sont même pas reliés par le sang, mais qui font les meilleurs tatis du monde, finalement.
1: Ah ben, moi, on en a un, parce que on avait des voisins, ils étaient venus habiter.
0: Ouais.
1: Et ils ont fréquenté plus notre famille. Mm-hmm. Et un jour, le petit garçon, là, des voisins, là, je viens avec mes neveux et nièces.
0: Ouais.
1: M'a dit, bon, ah ben, dis à le petit maman, viens jouer avec ça, laisse pas lui tout seul dans son coin.
0: Ouais.
1: Et là, lui voyait tout le monde à chaque fois, il s'en criait tati, tati, tati. Il était dans son coin à un moment donné. Après, il a dit, mais puis appelle-la ou tati. Mais il dit, bien sûr, appelle-la moi tati comme tout le monde.
0: Oh.
1: Et donc, vous savez quoi? Le maman, aujourd'hui, parce que quand lui appelait moi tati, lui, il avait 5-6 ans.
0: Ouais.
1: Aujourd'hui, il est au collège, il continue d'appeler à moi tati.
0: Ouais, t'es légal.
1: Le sang, il veut rien dire.
0: Oui, oui, c'est vrai. C'est vrai. Ben parfois où trouve des gens comme ça avec qui ils matchent plus mieux qu'avec une sœur par exemple.
1: Oh que oui, parfois où on en a la famille qu'on en a et où on en a la famille que vie choisit.
0: Effectivement.
1: Et parfois la famille que vie choisit est meilleure que la famille qu'on en a.
0: Oh oui. Oh oui. Et ben en tout cas merci d'avoir rajouté quelqu'un à cette liste.
1: Ah oui, oublie pas les tati nounou.
0: Nous va en parler. À bientôt.
1: À bientôt. Bonne journée à tous.
0: Bonne journée. Au revoir. Et oui, pardon. Excusez-moi, pardon. On nous parle des papis, des papounets, des mamies, des mamous, des mamounes. Mais nous, là, on oublie ces tatas, les tatas que les tout le temps là, que dès qu'on appelle, allô, tata, où est là? Oh, ma fille, de la finale de votre porte. 02 62 99 12 00. Et puis, il y a les parrains et marraines aussi. Les parrains et marraines que vous êtes là choisis pour votre marmaille. Que les là ou pas aussi, parce qu'on a des parrains et marraines. Ouais, je suis papier, hein. Aujourd'hui, je te regrette un petit peu d'avoir choisi ces personnes-là. Il n'entend même plus parler. Le marmaille, quand même pas, c'est qu'ils sont parrains, ils sont marraines. 02 62 99 12 0 0. Et puis, on a des marmailles, les baptisés en deux fois aussi. Parce que le premier, j'y ai pas. Frida Malo?
2: Allô, bonjour.
0: Bonjour.
2: Je vais baisser la radio.
0: Oui, s'il vous plaît.
2: Voilà, avant que vous me le demandiez.
0: Ben oui, avant que je vous tape sur les doigts.
2: Exactement, ça sera un peu loin quand même. Hein. Moi, les enfants en métropole. Hein.
0: Ah, je prends la colombe, hein. Je prends pas l'avion, moi.
2: Ah, ok. Bon, ben moi, en fait, c'est pour raconter un petit peu mon histoire aussi en tant que mamie.
0: Oui.
2: Moi, j'ai 58 ans et elle a 8 ans. Moi, elle a été mamie pour la première fois, donc pour mes 50 ans, tu vois. Moi, elle a eu mes 50 ans au mois de juin. Mon petit-fils est né début juillet.
0: Mmh.
2: Et bon, la moine, Milo, elle a 8 ans.
0: Mmh.
2: Moi, la Suline a 5 ans. Moi, na Enea, na 10 mois. Non, pardon, na Louis d'abord. Louis na 1 an, l'est né le 12 juillet. Enea, na 10 mois, l'est né le 18 octobre, la même année. Et moi, na Zola, il vient d'être né na 1 mois. Na même pas 1 mois.
0: D'accord.
2: Donc, moi, na 5. Moi, on a une relation pas privilégiée, mais il veut dire c'est moi qui fais que la relation il devient privilégiée. Vous comprenez, nous trouvons que c'est à nous, les mamies, les papis, de faire, comme quelqu'un a dit tout à l'heure, pour qu'un jour les enfants, après, ils ont aussi ce qu'ils font. Si vous donnez de l'amour, logiquement, pour moi, hein,
0: oui.
2: On récolte de l'amour. Après, il n'y attend pas de rien de mes petits-enfants, moi, plus tard, mais en tout cas, il donne ce qu'il peut. Et la chose que me donne à Zot, que les gratuits, c'est mon temps.
0: Ouais.
2: Il essaye de donner à Zot des valeurs, mais il ne fait pas éducation. Hein. Il regarde de loin si mes filles, mon garçon, pas mes gendres et ma belle-fille, mais il n'y a maille pas dedans, mais si mes filles et mon garçon, ils donnent de bonnes valeurs que moi, là, j'essaye de donner à Zot même. Des fois, il essaye de rectifier un petit peu le tir, mais discrètement et toujours dans le sens de mes enfants. Hein.
0: Oui.
2: C'est moi qui pars dans l'autre sens. Hein. C'est pas Zot qui vient dans mon sens. ni expliquer que dans mon temps, ben, les bonnes choses que j'avais quand même, hein, que moi, m'y tapais pas sur Google pour avoir un petit mot de ventre, un petit mal de dents qui pousse, tu vois, tout ça.
0: Oui.
2: Moi, la transmis à moi, donc m'y essaye de transmettre à d'autres. Ça t'y prend, ça t'y prend pas. Mais j'allais beaucoup sur Google aussi pour aller chercher les infos et tout, mm-hmm. tout ça. Bon, ils ont fait des tri, hein. Mais en tous les cas, mon mari est là. Et comme il faisait avec mes enfants, on a beaucoup d'imagination. Moi, mon cerveau, il travaille beaucoup dans l'imaginaire, dans le domaine des enfants.
0: Ouais.
2: Comment les enfants étaient petits, d'un rien.

0: et rigoler. Alors, ils mettent un des proutes dedans, ils rient, s'il y a des proutes, ils rient tout de suite, tu vois. Et mes petits-enfants, du coup, moi, là, continuer ça, et ben tout le temps, que me, c'est souvent, hein, moi, mes deux petits, les deux plus grands, qu'on a 8 ans et on a 5 ans, tout le temps, mamie raconte-nous une histoire inventée. Et je puise mon énergie, hein, parce qu'à un moment donné, il me dit, stop, mamie n'a plus d'imagination, elle est finie, là, va revenir demain, va revenir après-demain. Et je garde ça et il pense, hein, que, il voit bien, qui aide à Zot pour l'école, il aide à Zot pour l'école pour inventer quelque chose, mm-hmm. que tout le monde qui a 38 ans, hein. Moi la pousse à lui aller faire un peu de théâtre aussi, parce que lui t'aime, tu m'as aussi lui fait du théâtre, grâce à ma fille qui a fait du théâtre aussi, parce qu'il n'a pas que le sport, hein, n'a pas que le foot, n'a pas que le rugby, le karaté, voilà, on a aussi le théâtre, on a aussi la musique, bon, en tout cas, il fait du théâtre à côté du rugby et du vélo, et le théâtre, il apporte à lui les choses que justement, le rugby et le vélo, il apporte pas, hein. M'y suivent mes deux petits, du coup, justement, il fait rugby, m'y suivent à Zot. Moi, on a la chance que Zot me fait dans mon village, à 20 minutes de chez moi, de chez ma fille.
1: Oui.
0: Donc, tous les, quand l'école reprend, quoi, hein, l'idée est d'aller suivre à Zot aux entraînements tous les vendredis soirs.
1: Oh.
0: C'est le top pour moi. Ah oui, parce que m'y suivait mon garçon au foot, quand t'es petit, mais là, m'y suivent mes petits enfants au rugby, et ben, m'y connais pas trop les règles du rugby, mais moi, je suis juste contente.
1: De voir à lui.
0: Bah oui, de
1: ben, voir. Ben, c'est ça.
0: Et là, quand il arrive sur le terrain, si moi arrive en retard, la crie Milo, mamie est là. Après, il dit que ce moment, Dieu m'a mis de plus crier mon prénom, s'il te plaît. Il dit, mais laisse-moi tranquille, il crie quand même Milo, pour montrer à lui que moi l'arrivée, et en même temps, laisse-moi aller, quoi.
1: Ben, bien sûr.
0: Et du coup, ça, et après, comme ça va là-bas aussi, moi, il ne fait pas de gâteau, parce que moi, il n'est pas très pâtisserie. Mais par contre, il prend un morceau de carton, la semaine dernière, moi, c'est avec Zod, là. Il regarde des idées sur Internet, ça, c'est sûr, hein.
1: Ouais.
0: Et d'un morceau de carton, il nous fabrique un joli poisson suspendu. Enfin, il nous fait tout, quelque chose que nous construit. La soirée, on a fait une montgolfière. Après, il nous fait un bateau. Il apprend à faire beaucoup de choses que ma fille n'est pas manuelle, hein. Celle-là, la deuxième.
1: Ouais.
0: La première, elle est manuelle, mais la deuxième n'est pas manuelle du tout.
1: Bah, c'est bien, vous avez de la patience aussi.
0: Beaucoup. Ben, moi, elle est allée à Sache à l'origine. Hein.
1: Ah, c'est pour ça.
0: Voilà, donc, m'y occupe. Et là, justement, moi, elle est avec les petits, moitié du seul primaire. Donc, si vous voulez, l'étape de multiplication, m'y révise. Le français, m'y révise. Donc, m'y gay aide mes petits-enfants.
1: Oui, vous mettez à jour exprès pour Bana. Ben, en tout cas, elle est géniale ce que vous faites. Othème, ça laisse à où? Les bons?
0: Ah ben ok, m'y rase, ça va bien, et puis ouais. Bon, mes petits enfants, ici en métropole, mais m'y pense, excusez-moi, juste un instant,
1: oui.
0: M'y pense aux mamies que gay pas avoir de petits enfants.
1: Oui.
0: M'y embrasse, ça va bien fort, et moi, les tristes pour autres, mais que m'y partage un petit peu mon bonheur avec autres. Voilà.
1: Eh ben, merci beaucoup.
0: Au papy, à tout le monde, hein.
1: Bien sûr.
0: Surtout comme moi, les mamies, m'y pense aux mamies qui gay pas avoir de petits enfants. Bisous à toutes.
1: Bisous, à très bientôt, 02 62 99 12 00. Et ben ça, en tout cas, c'était le témoignage de quelqu'un, d'une mamie très très fière. Othé, est-ce que cela fait une donne la honte à Zot Marmaille? Viens dire nous un petit coup là, parce que mamie là, elle y arrive sur le terrain. Allez, c'est parti, je suis là. Oh, mon Dieu Seigneur, la tête, le Marmaille vient belle comme ça. 02 62 99 12 00. Mais une jolie histoire à raconter. Freedom, allô?
2: Oui, bonjour.
1: Bonjour.
2: Je vous appelle pour le baromètre.
1: Oui.
2: Oui, voilà. C'est un bonjour aujourd'hui, vu que c'est l'anniversaire de ma défunte belle-mère.
1: Mm-hmm.
2: Qui représente beaucoup pour moi.
1: Ah.
2: Hein, aujourd'hui, c'est son anniversaire. Et bon, je vous dis à ça, elle est plus qu'une maman pour moi, pour occuper mes enfants. Et c'est une grande pensée qu'on a aujourd'hui pour elle.
1: Mm-hmm.
2: Ouais, elle s'appelle. On le disait Paulette.
1: D'accord.
2: Voilà. Et c'est une pensée pour elle. Et moi aussi, je suis papy de 5 petits-enfants.
1: D'accord. Et qu'est-ce qu'elle avait...
2: Pardon?
1: Qu'est-ce qu'il faisait d'elle? Parce que là, la manière que vous parlez de belle-mère, le cœur est gros direct, là, m'y entend.
2: Oui. À chaque fois, je pense à elle.
1: Ouais. Voilà. Qu'est-ce qu'elle avait de particulier comme ça?
2: Ben, c'est elle qui a fait grandir mes enfants.
1: Ouais, parce que où t'es travail?
2: Pardon?
1: Parce que où t'es travail?
2: Oui, moi, et mon ex-femme, mon ex-femme, j'ai travaillé.
1: Ouais.
2: Aujourd'hui même, je suis divorcé avec sa fille. Le contact humain, il est toujours là pour les enfants et les petits-enfants.
1: D'accord.
2: C'est une famille qu'on a bien appréciée. Il y a

0: comme ça.
1: D'accord, d'accord. Voilà. Et c'était automatique de laisser chez la belle-mère comme ça?
0: Par rapport au boulot, oui, vu que ma maman aussi est habitée un peu plus loin et que bon, c'est une mamie poule, hein. Une mamie plus une maman pour moi.
1: Ouais.
0: Ouais, on a donné un peu, c'est-à-dire on a donné un peu d'éducation qu'on était absent par rapport au boulot.
1: Oui, oui.
0: Aujourd'hui, si mes enfants sont une bonne éducation, c'est grâce à la mamie, à les mamies, les papis, et en même temps les parents.
1: D'accord. Et elle, elle a accepté ce rôle-là assez naturellement, finalement.
0: Oui, tous ses enfants. Ouais. Elle a occupé tous ses petits-enfants, elle est partie. On dit toujours que les meilleurs pas. Hein, on l'appelait une mamie poule.
1: Ah ouais?
0: Ah oui, oh. très, on était très affectifs avec elle jusqu'à maintenant. Chaque fois on voit son anniversaire, et puis, ben, je dirais que les ex, bien sûr, les beaux-frères nous contactent toujours. Hein.
1: Mm-hmm.
0: Je suis toujours invité, hein, des fois, à des, bon, le premier était dans le truc de Tamoul, qui est sur une ovénie. Mes enfants, jusqu'à maintenant, on peut aussi cette religion-là.
1: Ouais. Donc, et est-ce que les enfants, vos enfants ont gardé ce souvenir-là? Ils ont quand même de leur mamie?
0: Ah oui, ouais. Bien sûr. Là, actuellement, j'ai vu sur une page que on a mis des vidéos avec ses petits-enfants tout entourés.
1: D'accord.
0: Là, on l'appelle ça mamie Paulette.
1: Ah, ok. Bon, en tout cas, la pensée, c'est bien parce que vous n'oubliez pas.
0: Non, jamais.
1: Et on sent là dans votre voix à quel point vous êtes sincère et c'est beau, c'est beau.
0: Ah oui, ben, vous savez, on dit toujours, on prend toujours les meilleurs.
1: Oui. Mamie Paulette.
0: Mamie Paulette. Mamie Porto, l'étang Saint-Louis.
1: L'étang Saint-Louis. Ben, en tout cas, on embrasse... toute la famille, une pensée particulière à mamie Paulette qui
0: ouais,
1: était une mamie.
0: C'est très très intelligent.
1: Merci. À bientôt.
0: Allez, bonne journée à vous.
1: Au revoir. Et on peut rendre hommage aussi hein, à nos mamies qui ont fait la différence dans notre vie, qui a marqué une génération aussi. Hein, 02 62 99 12 00. Peut-être que vous n'avez pas eu la chance de connaître votre mamie et peut-être que vous avez fait un enfant, c'est le copier-coller. Alors là, toutes les mimiques et tout ça, ben on dirait mamie. Ou on dirait papy, 02 62 99 12 00, continue avec vous. Instant nostalgie, un petit peu là. Freedom, allô?
2: Bonjour Freedom.
1: Bonjour.
2: Vous allez bien?
1: Ça va et vous?
2: Ben, elle est là doucement, je vous ai parlé à mademoiselle Julie.
1: Elle est là, oui, oui.
2: Elle est là. Ben, aussi, il y en a aussi les Mister Papy.
1: Ouh, la classe.
2: On vient regarder le petit podium.
1: Oh, ça doit être bien
2: et
1: ça.
2: Oui, et la vie parle avec Anna, vous.
1: C'est vrai. Et comment ça se passe, Monsieur Tinaz?
2: Ben, ça se passe très très bien. Vous connaissez, quand nous mettons toute écharpe, ni monte dessus, là, comme bonne madame, comme Miss Réunion, comme tout, hein.
1: Oui.
2: C'est un petit peu intéressant, ni quelqu'un nous t'entrée, que ça, ni ça à dire, comment vous appelez, comment on va bien articuler, va demander. Par exemple, tu vois, Julie, vous entendez moi toujours?
1: Oui, oui, oui.
2: Ben, la dernière fois, quand Tinaz a passé, hein. Ah bon, elle avait dit, bon, et maintenant, candidat numéro 7, Tinaz. Bon, déjà là, on entend dans la foule, ben là, Tinaz, Tinaz, Tinaz. Et le beau, il rajoute, ça c'est Tinaz Freedom. Julie, calme-moi, présente à où, hein?
1: Oui.
2: Ah, je n'ai rien, etc. Donc, voilà, debout, voilà, lève mes deux bras, comme ça. Parce qu'on croit, pareil, le barret de Colorado, je ne sais pas comment il appelle, au Brésil, là-bas. Voilà, dit bonjour à tout le monde. Alors, moi... c'est Tinaz devant vous, mais de moi, j'ai un nom, tout le monde a prénom, Naz Jean-Yves, 74 ans, une femme, une Catherine velours, quatre enfants et un chien. Alors, le book, l'était Maroni, ça. Maroni, il a dit, mais Tinaz, moi, là, jamais vu une présentation comme ça.
1: Oui.
2: Catherine velours, c'est ton numéro de chien. Mais Julie, si je t'appelle un petit peu là, si j'ai le temps, deux minutes là.
1: Oui.
2: La petite chanson pour la vie longtemps, il peut faire vite.
1: Ah, vous savez quoi, ça va être le baromètre demain.
2: Ah, c'est le baromètre demain.
1: Ah, j'ai préparé ça pour demain.
2: Oui, ma ramasse à l'époux demain.
1: Autre ouais.
2: Oui.
1: Ouais, nous fait ça comme ça.
2: Oui. Alors, donne-moi une tranche d'horaire dans le baromètre demain matin.
1: Bah après, moi, m'y fait le baromètre demain matin, mais vous pouvez appeler toute la journée, il n'y a pas de souci, hein. Mais avant ou après le baromètre, là, on connaît d'avance.
2: Oui, ouais. Je me fais aller comme ça. Autrement, Belena aussi, elle m'a mis les... Ah, moi, mes machins enfants, je dis, à moi, mes trois enfants, comme ça, à la case, mon signe, un bébé, dans le bras, et maintenant, mes capailles, le bébé, et puis, mes bas de carré avec, mes fait dormir, mes mettre à ma quatre pattes, mes fait bœuf. Bonne maman, il monte chez moi. Quand j'ai fait une velours, elle dit, on se voulait comme petits-enfants, ben, Belena, petits-enfants, de toute façon, c'est petit naze, c'est pas grand naze, hein.
1: C'est exactement ça, ouatier les enfants.
2: Ote, ben, mi affûte mes accords, puis demain matin, il fait ça. Bonne journée. Un gros bisou à toutes les mamies, toutes les machins. À moi-même, il fait à moi un bisou. Kafoun Boulou, elle est partie chez le médecin. Nous, de la santé, elle est pas trop bon, mais quand il arrive, Freedom, le moulin. Mon sang, à mon lit, mon Julie.
1: Oh, oh,
2: voilà, quand on parle avec Freedom. Touche pas Freedom, il rit pas lima, Mike. Bon, je t'embrasse, et puis à demain pour la petite chanson.
1: On fait comme longtemps. Ça.
2: Nous, à trop. Et voilà là.
1: Voilà là. À très bientôt, monsieur Tina. 02 62 99 14 00.

0: si vous voulez pas repartir avec quoi? Qu'est-ce que j'ai sous la main? Eh ben, j'ai quoi sous la main d'après vous? Deux places pour demain! Vous avez quoi de prévu demain? Demain soir, le grand concert des 45 ans. Il reste encore des places et c'est peut-être pour vous. 02 62 99 14 00 pour jouer avec nous. Freedom, allô?
1: Allô, bonjour.
0: Bonjour monsieur, ça va?
1: Ça va, vous-même?
0: Ça va, ça va. On joue avec qui?
1: Giovanni.
0: Giovanni, qui nous appelle d'où?
1: Tampon.
0: Du Tampon. Vous avez écouté la radio depuis ce matin?
1: Oui.
0: Pas très, très sûr, ça. Bon, on va essayer, on va tester.
1: C'est bon.
0: Alors, ce matin, dans le baromètre, il y a une dame qui nous donnait des astuces quand ses enfants, quand ses petits-enfants ne voulaient pas manger du riz. Elle disait, mange le riz pour gagner gros. Alors?
1: Bien sûr, tu mets du sucre dessus pour un gros bisou, non?
0: Non! Ah, monsieur, non! Il était presque! Bon, ben, gros bisou à où, en tout cas? Oh là là là là, il était fait un gros bisou. 02 62 99, ben, toujours 14-00 avec vous, Freedom, allô? Allô?
2: Allô?
0: Ah, on est à la radio?
2: Oui, déjà, c'est bon.
0: Parfait, on joue avec qui?
2: Amanda,
0: qui nous appelle d'où?
2: Oui, de Saint-André.
0: Alors, j'ai l'impression qu'Amanda, elle arrive, elle est sûre d'elle. Et elle a écouté la radio.
2: Oui, mais bon. Oui, j'ai écouté la radio, comme tous les matins.
0: Ouais. Alors, oui. Amanda, j'ai une question. En plus, ça fait pas longtemps, à peu près 2-3 appels de ça. On a un auditeur qui nous a appelé pour rendre hommage à une super mamie, sa belle-mère.
2: Oui.
0: Et c'était mamie... Le prénom. Le prénom.
2: Ah, il a parlé, il avait les larmes aux yeux, oui. Tout ça, que la gâteuse enfant, oui. Parce qu'elle est madame, oui. Ses travails, oui. Les sous Saint-Luc.
0: Mais c'est pas ça ma question, c'est.
2: Oui, mais non, mais je sais pas.
0: Elle y essaie, toi, la bagarre soudrière, là. On n'a pas un?
2: Non, du tout. Oh. Le premier lettre, peut-être?
0: P. Il y a d'où en plus, un hein, P.
2: Oui.
0: Alors? Mamie? Mamie? Cool. Comment?
2: Mamie, c'est cool.
0: Non, à bientôt, Amanda. Ah. Belle journée à vous. Il y a d'autres créneaux là où on vous offrira des cadeaux. Donc, ne désespérez pas. Freedom, allô?
3: Oui, bonjour.
0: Bonjour, on joue avec qui?
3: Avec Marie-Jo.
0: Marie-Jo. Ça va, Marie-Jo?
3: Oui, ça va.
0: Alors, Marie-Jo qui veut être avec nous demain soir, donc rien de prévu?
3: Oui.
0: Bon, Marie-Jo, tout à l'heure, on a eu un auditeur qui nous parlait des petits-enfants et tout ça. C'est le sujet du baromètre ce matin. Et là, par exemple, il nous disait, quand il va faire son défilé comme ça, il y a ses petits-enfants devant lui, c'était qui l'auditeur qui nous a appelé? Il nous a donné son prénom.
3: Ah, ma mère, c'est plus loin.
0: C'est pas vrai?
3: Ma grande Justine, pas un dernier. Bon.
0: Ben alors?
3: Ben oui, mais écoutez, il y en a tellement de...
0: Ben, donne-moi un nom, alors.
3: Bonjour.
0: On l'a entendu, Tinaz, et donc?
3: Oui, Tinaz a dit qu'il jouait assez arguement, malgré les manques de son dos.
0: Ben oui, mais Tinaz a dit autre chose aussi.
3: Oui, personne ben, n'a entendu ça. Ah, la poubelle, il passe. Mais au bord de la route, moi, il y a trop de bruit.
0: T'es Marie-Jo, elle est une déconneuse, moi. Marie-Jo, c'est une déconneuse. Bon, Marie-Jo, mais là, ça, au moins.
3: Allez, bon, ben tant pis, hein.
0: Si, ben là, pas possible. Non, mais pour ceux qui ont tilté, voilà, elle est... Ah! Freedom, allô? Il donne pas la réponse. Freedom, allô?
4: Allô?
0: Bonjour, on joue avec qui?
4: Georges-Marie.
0: Georges-Marie, Soukramanien?
4: Non, pas lui.
0: Vous l'étiez prêt à dire, moi, oui ou là? Alors, Georges-Marie, vous nous appelez d'où?
4: Du port,
0: très bien. Vous avez écouté la radio depuis ce matin?
4: Un petit peu, mais bon.
0: Non. Bon, on va pas aller très loin. Tinaz voulait chanter une chanson. M'a dit aller rendez-vous demain parce que c'est le sujet de mon baromètre demain. Donc, il voulait chanter une chanson sur quoi?
4: La vie longtemps, un truc comme ça, non?
0: Non, il faut vraiment une vraie réponse, ou pas?
4: La vie longtemps?
0: La vie longtemps! Vous avez gagné, Jean-Marie, Georges-Marie.
4: Oui.
0: Et ben voilà, vous avez rien de prévu demain?
4: Rien prévu.
0: Oh, mais c'est ou t'attends à nous-mêmes, quoi?
4: Tatan Azote, après, bon, après, semaine prochaine, il y a Cassav.
0: Ouais, c'est vrai.
4: Voilà, deux programmes.
0: Oh là là là là, Marie, Georges-Marie n'a plein de choses de prévues, lui, en tout cas.
4: Oh, ouais.
0: Alors, Georges-Marie, juste une petite question, vous allez aller avec qui?
4: Ben, je vais chercher quelqu'un pour y aller. Je vais poser la question à ma compagne pour voir si elle veut venir, et puis voilà.
0: Ah, ça m'étonnerait qu'elle dise non, quand même.
4: Ah, je ne sais pas, on ne sait pas. Hein.
0: C'est vrai, ben sinon ça, on aura des camarades pour, c'est pas grave, ça.
4: Ben oui.
0: Il trouve ça.
4: Oui, on peut passer un petit moment tranquille.
0: Voilà, en attendant, on repasse sous petite chemise. D'accord, ouais. Si un camarade y entend ou à la radio, il reconnaît, ben il peut passer à un petit coup de fil. Il dit, c'est moi qui accompagne à où.
4: Ben c'est bon, pas de problème.
0: Ben nous fait comme ça, il laisse à où appeler au 41 51 51. Il va dire comment faire pour récupérer les places.
4: Il rappelle. Ah, c'est moi qui rappelle, ok, merci.
0: Oui, à bientôt.
4: Au revoir.
0: Belle journée à vous, au revoir. Oh là là là là là là là là. Marma, les derniers. C'est pour qui les derniers billets là? En plus, il est en train de traîner comme ça sur mon bureau. Nous l'avons envie de donner, mais vous n'allez pas là, vous n'allez pas au taquet. Hein? Après, il dit nous allez fidèles. Oh, j'ai un doute, hein. Frida Malo? Allô?
5: Oui, bonjour.
0: Bonjour?
5: Oui, c'est. Oui, bonjour.
0: Oui!
5: Ah, je te connais qui c'est appelé à Zot là?
0: Non, qui ça?
5: Mais c'est Mémé, m'a entendu, il parle un peu de la ville longtemps, Mémé du camp du Marron.
0: Ouh, Miwa c'est qui?
5: Ah, vas-y, grand matin, Miwa, vous êtes en train de parler des trois affaires, si la ville longtemps.
0: Oui.
5: Une anecdote.
0: Allez,
5: Mémé, il envoie. Quand il parle un peu des traumatismes, tu te rappelles dans le temps longtemps, quand par exemple, il y a Moun les morts, t'es oblige maman, râle le pied, au moins il enlève la paire. Qui ça l'a connu ça?
0: C'est quoi?
5: Autant t'es pas les passadeurs!
0: Ben non!
5: Autant t'es déjà au coma, par exemple, quand maman la pierre là, ben quand le monde t'es mort, il fallait tous le pied et tu enlèves la pierre!
0: Ah bon?
5: Ah, mais t'as de monde à connaître ça!
0: Ah, ben mais tu connais pas moi!
5: Ah, ben ma fille, ben t'es comme ça dans ton longtemps, ma fille! Mais ça, il remonte là, mais pense d'avoir, on n'a pas trop connu ça!
0: Mais il existe en. Est-ce que t'enlèves vraiment la peur?
5: Ah, mais ça, il connaît pas, mais m'y croit, hein! Parce que m'a avait dit trois anecdotes, ben, la VAPM même, malgré la toussée plusieurs fois.
0: Ah, mais il marche pas, alors.
5: Ah, ben là, oui, voilà, mais dis-moi, bien profite, comme c'est mes médicaments des barreaux.
0: Oui.
5: Là, mon Catherine. Okay. Mon Catherine.
0: Oui.
5: Mon petit enfant, les affaires, pour dire où.
0: Oui.
5: Quitte pas.
0: Les bons. Les bons.
5: Passe au Wally. Les bons. Viens, super. Allô, bonjour.
0: Bonjour.
5: C'est pour une annonce.
0: Hein. Une annonce de
5: quoi? On renouvelle notre annonce pour la journée mauricienne. Hein.
0: Ah oui!
5: Il y a Mémé qui a voulu faire.
0: Ben c'est ça, Mémé Lani raconte à nos histoires, toutes machin. Ah ah!
5: C'est ça, parce qu'on a Mémé vraiment quand des marrons. Quand on nous fait la visite du jardin, on en a vraiment un Mémé.
0: Ah c'est pour ça!
5: C'est pour ça. Donc, c'est pour d'azote que la journée mauricienne l'a déjà annoncé, mais. Nous refait encore une autre petite annonce pour le samedi 22 août de 10h à 16h. Hein, nous attendons à Zot, Zot toutes. Oublie pas, inscrit à Zot en masse. Il y aura le chanteur Cliff Azor et puis des danseuses mauriciennes. Et il y a Mascarène et Canon Sega aussi comme danseuse. Salsa des îles aussi.
0: Eh, mais veut le même aimer.
5: Vous voulez le même mémé?
0: Oui.
5: Ben, il faut venir à l'association. Voilà. Donc, le samedi 22 août, maintenant, là où les bons.
0: Oui, mémé trop marrante.
5: Bon, voilà, c'était pour la petite annonce. En fin de compte, on ramène l'île Maurice sur La Réunion.
0: Hein. Ah, génial.
5: Voilà, avec les saveurs, les danseuses, chanteurs. Et dalle pourrie.
0: Ah. Voilà. Excusez-moi, mais mets la voix là où la vedette là.
5: Parce qu'il veut dire un petit au revoir.
0: Les bons.
5: Allez, quitte pas. Allô, mon Catherine. Allô.
0: Oui.
5: J'entends moi.
0: Oui.
5: Ah, au thème pour écouter à l'écho, j'ai mis un numéro, au thème de mon appel rapport. Et bien. Ah, et je te connais bien comme il a dit là. Voir que je te viens au camp des marrons, je te viens visiter.
0: Oui.
5: Je te connais, c'est la ville longtemps, on est là qu'à mémé. Mais c'est l'occasion de connaître mémé.
0: Ah, ben les bons.
5: Ah, et je veux bien mettre un carré.
0: Alors, donne le numéro de téléphone, sinon de Monique, on ne l'attrape pas.
5: Oh, t'es mieux, voy. Alors, attends, mémé, gratte un peu la tête, 0272.
0: Oui. Gros bisous, mémé. Oh, t'es une nouvelle petite mémé comme ça. Et, c'est une mémé sur pile. Elle a été branchée sur un secteur à un moment donné. Là, maintenant, il saute partout. T'es les gars. Yeah, 02-62-99-12-00. Est-ce que vous avez connu ce temps-là où ça, pour tirer la peur, pour bonne mama, il avait peur, justement, le mort. Quand ça t'arrive la veillée, il fallait râler le pied. Et là, quand t'es râle le pied, normalement, t'enlèves la peur. Bon, elle disait, t'es marche pas trop, mais sans manquer, Suzette l'a marché. Est-ce que vous avez eu peur, peut-être, quand parent l'a dit, râle sur le pied, touche 02-62-99-12-00, la vie longtemps. Qu'est-ce qui a changé, Freedom? Allô? Allô?
6: Allô, Julie?
0: Oui, bonjour.
6: Bonjour. Mon animatrice unique.
0: Ben, notre toute.
6: Hein? Communicative, ou les naturels, Julie, ou les communicatives, ou donne la pêche aux gens.
0: Ah, ben, merci beaucoup. Alors, vous du coup, vous racontez quoi, monsieur?
6: Vous donne la pêche aux gens déprimés, aux malades.
0: Ouh, aux carrément.
6: Aux familles.
0: Mmh.
6: Hein? Aux personnalités, alité, les personnes, les alités, là.
0: Waouh!
6: Hein? Ou augmente votre espérance de vie, Julie, avec coup de bonne humeur.
0: C'est pas vrai?
6: Oui, continue comme ça, change rien, Julie.
0: Ben, merci beaucoup.
6: Mais n'est pas comme les autres animatrices bidons que les cerveaux les dans le talon. Hein.
0: Ah, on va pas comparer. Moi, je voulais vous poser une question. Je peux?
6: Oui, oui.
0: Alors, du coup, nous, on est en train de parler de la vie longtemps, là. Mmh. Est-ce que vous rappelle la 45 ans de ça? On va prendre 45 ans parce que la Freedom, là, finit à 45 ans. Est-ce qu'on vous rappelle ce temps où ça n'avait, où t'es, ça va, comment ça? À l'héros de le film. Des VHS. Pour mettre dans le magnétoscope.
6: Oui, oui, oui.
0: Le Walkman. Le Walkman.
6: Oui, Walkman, oui.
0: Ce temps où c'est qu'il fallait attendre notre tour devant la cabine téléphonique.
6: Oui, je me rappelle ça. On m'a passé là-dedans aussi, moi, oui. Ben oui.
0: Alors, du coup, comment est-ce qu'on regrette certaines choses d'avant?
6: Regretter, oui, hein, pas tout à fait, mais avant, t'es meilleur avant.
0: Ah bon?
6: Elle avait l'ambiance que vous attendez où tu es devant la cabine téléphonique là. Rappelle ça où? Vous connaissez pas si vous passez là-dedans.
0: Mais ma papa passe là-dedans, moi.
6: Hein. Devant t'es fait la queue devant une cabine téléphonique.
0: Mais pourquoi tu m'en avais l'ambiance? Tu manges la rage, non? Le temps l'autre l'a fini là-bas.
6: Oui, mais là, on a une petite copine pas appelée là. Ou pas où t'as dans une cabine téléphonique ou? Ben là, les gens ils attendent dehors, ils tapent sur la vitre.
0: Ah, donc c'était l'ambiance.
6: C'était l'ambiance, j'ai tapé la vitre, dis mais je vais le passer à où? Ouais, là, d'autres gens y attendent. Ah, où tes copines, là-bas, où? Le point de téléphone ou maison, le point de téléphone portable, point dans ce temps-là.
0: Ouais, c'est vrai, hein. Bah, il y a 45 ans, pas besoin d'aller loin, hein. Nous va faire le baromètre d'ailleurs sur les 45 ans. Il y a 45 ans.
6: Oui. 45 ans, depuis 81 000 coups de la radio, oui, homme.
0: Ben c'est ça, nous avons l'impression que c'était il y a des années de ça, mais en fait, 45 ans, c'était hier, mais en même temps, par exemple, pour Appel Freedom, il fallait aller dans la fameuse cabine.
6: Voilà, dans la fameuse cabine, oui, c'est vrai, oui, oui.
0: Et où l'a connu cette cabine-là, où t'es Appel Freedom, là-dedans?
6: Oui, moi t'es Appel Freedom, moi t'es Appel même petite copine, tout.
0: Ah, hein?
6: Dans le temps-là, t'es voilà, dans le temps-là.
0: Eh, hey, mais monsieur, mais par exemple, chaleur tropicale, là, tard dans la nuit comme ça, où attendre la cabine?
6: Ah, chaleur tropicale, mais t'écoutes pas ça trop, moi.
0: Ah, peut-être enfin, pas où, mais pour ceux qui écoutent, moi, mais veut savoir,
6: moi. Moi, t'écoutes, moi. Mais maintenant, m'écoute plus parce qu'il y a des animatrices, là, un peu, vous connaissez. Enfin, elle ne revient pas dessus.
0: Oui, bon, inquiète pas, monsieur. Ben, en tout cas, merci beaucoup d'avoir participé.
6: Je vous en prie.
0: À bientôt, au revoir. Alors, il y a 45 ans, qu'est-ce qui s'est passé il y a 45 ans? Est-ce que tu te souviens du temps où ça, tu te passes dans la cabine téléphonique pour appel Freedom? Quand la carte n'avait plus unité, t'es fait bip, bip, bip, bip, bip, ça va couper nécessairement sous peu. 02-62-99-12-00. Le temps où ça, t'es enregistré les chansons, là, quand Bobby t'es en train de parler, t'es enregistré, t'es appuyé en même temps sur Rec et sur Play en même temps pour pouvoir enregistrer les musiques. Parce que dans le temps-là, sur Freedom, t'es pas aussi encore la musique. 02-62-99-12-00. Freedom, allô? Par ici, alors. Bonjour.
7: Allô?
0: Oui?
7: Oui, bonjour.
0: Bonjour.
7: C'est Julie.
0: Oui.
7: Oui, en fait, moi, m'y appelle, c'est pour la peur, là, pour aller le pied.
0: Oui.
7: Alors, moi, m'y souviens, c'était mon cas. Et donc, m'y devait avoir 14 ans. Mais moi, quand t'es maman, m'avait peur le mort.
0: Oui.
7: Et du coup, moi, t'es venu avec mes parents. Et même si moi, les malades, on mène pas à l'hôpital, parce que sur le lit, l'hôpital, de mon a fini mort.
0: Ah.
7: Et après, il avait un frère, il était à l'hôpital. Quand il était à l'hôpital, à chaque fois, il demandait de voir à moi. Et moi, je ne partais pas parce que je avait peur. Et finalement, paix à son âme, il est parti.
0: Ah.
7: Et quand il est parti, mes parents l'emmènent à moi à l'hôpital là-bas.
0: Ouais.
7: Je me souviens, quand elle arrivait, il était encore dans l'ancien hôpital. Mais la rentrée, la ralça dans le petit roi, là, et mettre le bord dedans. Mais la crie, là, ça a fait. Mais la débouti mon poète de pied, mais la crié. Là, la trappe ma main, la passe sur les yeux, la passe sur le pied, tout ça, la fille touche à moi le pied. Mais, finalement, ben, elle était vraiment vraie. Mais depuis, il dit à où? Diamant il baigne le mort, diamant il voit le mort, il tripote le mort, il fait tout avec le mort. Contraire, il aime aller lentement le mort.
0: Les vrais?
7: Ah oui, mais mi jura, ouais, ouais.
0: Donc, à où que l'était près de, t'as l'air, t'es fait un syncope tellement on l'avait peur?
7: Oui, tellement on l'avait peur. Moi, t'ai dit même mes parents, amène pas moi à l'hôpital parce que des mondes a fini mort dessus le lit, l'hôpital.
0: Mais quand elle oblige à ou touche ou de frère, ou là?
7: Oui, mais elle a crié la sassée. Elle a crié la sassée dans l'hôpital. Elle a pleuré, elle a crié, mais elle a tenu à ma main, elle a fait passe dessus. Ça, elle était glacée, mon Dieu, Seigneur. Elle était glacée, elle a passé sur le pied et tout. Ben finalement, la marche, quoi. Et aujourd'hui, diamant n'importe quelle heure de la nuit, aller occuper un mort, baigner un mort et tout, ben, mais ça va avec plaisir.
0: Madame, là, on parle de ça, on dirait frisson, il passe encore de dos.
7: Oui, oui. C'est vrai, en plus, c'est vrai. Je ne connais pas, enfin là, mi coula, mon Dieu, je ne connais pas pour les autres, mais pour moi, ça a marché. Les véridiques, quoi.
0: Ah ouais, donc c'est vrai. Alors, il suffit de toucher pour enlever la peur.
7: Enlever la peur, il faut pas se mettre le pied et tout là pour enlever la peur. Et même, par exemple, dans quelqu'un de notre famille que les morts, les yeux la restent ouverts, on dirait qu'il voulait voir quelqu'un. Ben, c'est où la personne qu'il voulait voir, il passe la main sur les yeux, ils ferment.
0: Ah, sinon, ils ne ferment pas?
7: Oui, oui, oui.
0: Ah ouais?
7: Oui, il y a beaucoup, les comme ça. Les yeux restent ouverts parce qu'ils voulaient voir quelqu'un. Et quand la personne arrive, la personne concernée, il passe la main sur les yeux, mmh. Les yeux, ils ferment.
0: Et pour votre frère, c'était vous ou les yeux étaient déjà fermés?
7: Non, les yeux étaient déjà fermés. Mais par
0: D'accord.
7: contre, on avait un deuxième frère. Enfin, moi, il était grand à ce moment-là.
0: Oui.
7: Lui, il est parti aussi. Ma fille est en métropole. Quand ma fille est arrivée, ma fille a passé la main sur son visage, sur ses yeux. Les yeux, ils fermés.
0: Ah ouais?
7: Ça, nous, des moules longtemps, peut dire, oh, enfin, moi, on a un âge, bon, ben, encore, machin. Mais, les vrais, vraiment, tout ça.
0: Et cette histoire de la main en l'air, là, madame?
7: Quoi, la main en l'air?
0: Nan, moun, n'a dit, comme ça, si vous la tapez ou de parents, ou mort, la main en l'air, il faut casser oui, pour pouvoir fermer le cercle.
7: Malédiction, ça veut dire, au cas de moun, ils mettent la bouche avec vous, malédiction. Mais ça, enfin, je m'a pas vu, donc, ils peuvent pas confirmer.
0: Ouais.
7: Donc, voilà. Mais ils disent, quand.
0: Mais les yeux ouverts?
7: Oui.
0: C'est qu'il y attend une personne.
7: Oui, il y attend une personne qu'il voulait voir, qu'il n'a pas vu, et il passe la main sur ses yeux, ils ferment.
0: D'accord, d'accord. Et bien, en tout cas, merci beaucoup, madame, de partager ça avec nous.
7: Ben de rien, mais comme on a entendu ça, il me dit non, n'est pas possible. il remonte à moi des souvenirs, donc il faut que m'y appelle, quoi.
0: Ah oui, non, mais on a eu raison.
7: M'y appelle pas souvent, mais moi, les branchés Freedom, hein.
0: C'est
7: ah oui,
0: ça.
7: Dès le matin, moi, c'est Freedom, hein.
0: Ah, c'est gentil. Ben, merci beaucoup.
7: De rien.
0: Je vous dis à bientôt. Au revoir. Et oui, il y a des gens qui meurent avec les yeux ouverts. Et là, ils attendent justement qu'il y ait une personne que elles auraient aimé voulu voir avant de partir, qui mettent la main sur les yeux pour pouvoir fermer les yeux. Sinon ça, les yeux restent ouverts. Et cette histoire de main en l'air, là, est-ce que vous êtes là connu quelqu'un que les morts, la main en l'air, parce que ben, elle lève la main sur les parents et ben, la main, il fallait casser pour pouvoir fermer le cercueil. 02 62 99 12 00. Il y a des trucs bizarres quand même hein, qui se passent. Freedom, allô?
8: Oui, allô, bonjour.
0: Bonjour, madame.
8: Oui, moi, j'appelle pas pour ce sujet, moi.
0: Il n'y a pas de souci, madame, l'antenne est libre.
8: Bon, ben moi, j'appelle parce que, en fait, comme tout le monde dit, il envoie des bonbons coco pour Freedom parce que Freedom est magique.
0: Mm-hmm.
8: Parce que en fait, nous sommes des résidents, des locataires d'une résidence à la Cressonnière.
0: Mm-hmm.
8: Et en fait, nous l'avons fait plusieurs plaintes pour la CDR contre une locataire qui n'a aucun respect pour les personnes âgées et les personnes qui vivent là.
0: D'accord.
8: C'est la musique à fond, les basses dans la cité. Et du coup, ben, de mon travail, ben, on n'a même plus le droit de dormir, en fait.
0: Mm-hmm.
8: Et du coup, ben là, Nina BPSN, ben ils sont chez le médecin parce que ben ça ne peut plus. Nina, il y a même plus marché tellement inutilement.
0: Depuis combien de temps ça dure?
8: C'est madame, depuis le début de l'année, Nina, fini fait des mains courantes pour être plainte avec la CDA. Il fait, et ben là, il bouge même pas.
0: Ah ouais. Mais il n'y a pas de réponse non plus, est-ce que...
8: Eh bien, la CDA envoie beaucoup de convocations, ouais. Et jamais la PSN n'y vient, et la CDA, il bouge pas.
0: Et, mais qu'est-ce qui se passe avec cette locale? Il peut pas du tout parler avec elle?
8: C'est une PSN, ou bien pas pourquoi c'est avec ça.
0: Ah.
8: Parce que quand... Et encore, c'est pas que ça, si en tout cas il y a une bataille. Après une fête sans bataille.
0: Ah ouais. Ça donne l'immeuble, ça, madame?
8: C'est pas une... Oui, c'est un immeuble. Il y a 5 personnes depuis le début de l'année, la fin de déménager tellement, mais il gagne plus. La CDI ne veut pas faire rien.
0: Mais est-ce que vous avez porté plainte avec la police? Est-ce que la police est déjà arrivée parce que bah, la musique est trop forte?
8: Non, c'est pas la police, la finir. Après, c'est pas la police, c'est la CDI qui doit faire une affaire parce que c'est une locataire.
0: Mais oui, mais madame,
8: c'est à un moment donné. La police de mettre dehors.
0: Oui, mais c'est après, avant de mettre dehors, peut-être que si la police, je sais pas, moi, elle a une plainte, ben, ils peuvent baisser un peu sa musique.
8: Elle a appelé plusieurs fois. Une fois, c'est que ma tête est peut-être fait d'artifice dans la cité.
0: Quelle résidence, ça, madame?
8: Les avocatiers.
0: Et là, les personnes mad, oui, là, comment il fait?
8: Oui, dormi à 5 heures du matin, on entend fait d'artifice encore quand il y a un vol sur la fenêtre. N'a aucun respect.
0: Ah bah oui, qui s'est fait pas de feu d'artifice un gros mois de d'août là.
8: Ben justement. Et là où la fin prenne là-haut là, mais la CDA c'est bien, elle bouge pas de qui.
0: Donc un gros coup de gueule contre la SIDR. Les auditeurs, on a besoin de vous là. Comment madame peut gérer ça si le bailleur ne fait rien? La police a fini de déplacer, il déplace d'ailleurs très souvent, mais sauf que ben n'a point rien que... Qui se passe?
8: Peut-être qu'il paye son loyer. Ben, notre petit paye loyer. On a besoin de tranquillité. Avant, l'été, même pas comment. C'est rien que depuis l'arrivée. Ben, la CDR, c'est de la merde. Faya 2. La finale Faya. C'est tout, c'est elle qui amène les pays de l'extérieur dedans.
0: Mais madame, aujourd'hui, il ne veut plus rien dire. Que vous les locataires, que vous les propriétaires, que vous les partout sur l'île aujourd'hui, si Nenadmoun a envie d'embêter à où? S'il a envie de mettre la musique à fond et fait. Tout ça, mais grave quand même, hein?
8: Et toutes ces personnes qui sont malades là, ben ça, la personne là, elle ne réfléchit pas parce qu'elle est trop jeune. Ben le jour elle va vieillir là, ben il espère pour elle que la maladie va attraper elle, comment elle va comprendre ce qu'il veut dire.
0: Oui.
8: Être malade et entendre tout ça des autres d'autres oreilles.
0: Eh ben en tout cas, madame, on croise les doigts pour que quelqu'un vous entende et que, ben surtout, on trouve une solution.
8: C'est la CDA qui va bouger un peu.
0: Ouais, c'est ça, c'est ça. Donc, on est résidence nommée du côté de la Cressonnière, les Avocatiers. C'est une résidence de la SIDA. Gros problème là avec un locataire en particulier. Vous avez déjà signalé justement au bailleur. Vous avez déjà porté plainte. Enfin, voilà, le nécessaire a été fait, mais rien ne bouge. Le locataire, il a envie de mettre sa musique à fond. Il a envie de bataille. Il a envie de tout ça. Mais à côté de ça, on a des gens.
8: C'est l'île Caïd de la Cressonnière.
0: Oh.
8: Mais là, pourquoi bien être la messière?
0: Bah, c'est ça les dommages, madame. C'est que nous l'an 2026, et malheureusement, il y a beaucoup de gens qui, aujourd'hui, pensent comme ça. C'est-à-dire qu'ils vont faire justice eux-mêmes. Et.
8: Après, ils ne servent à rien.
0: Non, ils ne servent à rien, mais. Donc, voilà, pour éviter le pire.
8: Ils préfèrent faire les choses dans les normes.
0: Ouais.
8: La porte est claire, mais rien ne bouge.
0: Eh ben en tout cas, on espère que la SIDR est à l'écoute et que ben peut-être qu'ils vont faire le nécessaire. Essayez de voir avec la mairie, madame. Je ne connais pas, mais là, il faut que vous toquez à toutes les portes ou essayez.
8: Ben oui, on va essayer. Ben, de toute façon, si nous avons des nouvelles, nous allons appeler.
0: C'est ça. Bon, ben en tout cas, bon courage, madame.
8: Ben merci à vous.
0: À bientôt, au revoir. Donc, c'est une résidence de la SIDR. Nous sommes là du côté de Saint-André, la Cressonnière. Résidence Les Avocatiers, hein, des locataires là qui fait n'importe quoi, qui fait pas de feu d'artifice, qui mettent la musique à fond, etc. Donc, non-respect. Normalement, dans chaque résidence, il y a des règles à respecter. 02 62 99 12 00, si vous pouvez aider cette dame. Freedom, allô? Oh,
9: allô, oui.
0: Bonjour.
9: C'est moi?
0: Oui.
9: Bonjour.
0: Bonjour, monsieur.
9: Oui, bonjour. Oui, mais vous dites madame là, m'arrêtez à dire, j'ai la tige après. Non, moi là, je suis derrière là. Non, moi, c'est le maire responsable de la tranquillité et de la sécurité de ses concitoyens. Comprends?
0: D'accord.
9: Non, moi, c'est le maire, comme ça, il avait des ordres, des affaires, comment, et temples. Mm-hmm. Et le maire a été avenu.
0: Oui.
9: Et normalement, la gain est satisfaction. Mais comme là-bas, c'est le maire normalement responsable. Ou elle est allée pour la sécurité et pour le bien. Mm-hmm. Donc, c'est irresponsable. Normalement, c'est lui, il doit agir, il contacte les autorités, il dit voilà, tout va aller faire pétition. Et après, il va là, il dit, madame, c'est le quartier, il fait trop des ordres, il bataille, elle met des ordres, il reste des ordres, d'ailleurs, la manne, comment? Comme ça.
0: D'accord, d'accord. Oui, peut-être que ça va marcher. Et
9: normalement, il doit être comment?
0: Ouais. Bah, de toute façon, elle essaiera, ouais.
9: Ouais, ouais.
0: Et monsieur, du coup, vous nous avez appelé pour quoi?
9: Oui. Mathieu va intervenir pour deux choses. Je ne connais pas si ma gueule dit deux choses. Il est possible de dire deux sujets.
0: Bah, si nous avons le temps, oui.
9: Ouais. Donc, là, Mathieu, première chose, c'est comment? Là, c'est Benoît, là, Beaufond, là, un grand.

0: Là, tu reviens un peu, repose un peu de pécheté, hein. Réfléchis un peu sur ce que tu dis, mais vous voyez un peu bon Dieu, que par vous, vous avez un peu de Dieu, de l'esprit.
1: Oui. Et bien, en tout cas, monsieur.
0: Hein, t'as divisé tout le monde, t'as divisé. T'as pas divisé nous tout ensemble. La loi, c'est la loi, vous voyez, laisse les gendarmes faire une enquête. Là, il y a son temps-là, il y a une paix de son temps, parce qu'il ne monte pas qu'à l'endroit dans les hauts, vous faites son enquête lui-même pour match Facebook. Mais ça, c'est le rôle des gendarmes, genre. C'est pas troll, genre. Mais ça me trouve bizarre aussi, là. Mais à cause, le propriétaire du chien, là, madame, là, pas strappé, là. À quoi il cause pas lui? Donc, les problèmes. Il cause pas lui. Ouais, ben, normalement, c'est lui de causer.
1: Mais justement, c'est souvent ça, hein. C'est les propriétaires, lui, il bouge pas. Le propriétaire, il bouge pas, lui. C'est la population qui est plus en feu.
0: Mais ça, même, ben, le propriétaire, déjà, il bouge pas, lui. Peut-être qu'ils sont en tort, parce que la manière m'a vie du mal. Mais moi, le chien, comment mener un problème? Le chien, il reste à son maître de ce puissant de nos affaires. Comprends? Il a un problème, là. Moi, pour le chien, comment, hein? Moi, j'ai un chien, m'avait le chien. M'a appris comme là, parce que, moi, je récupère le chien, des fois, il y a un côté, moi, ben, moi, je suis récupéré, il dit, arrête avec ça. Il faut prendre le petit pour le chien, après, vous les baiser ensemble, comment récupérer, moi, je récupère une idée, oui, bah, hier, ça, rentre de quoi, il craque toutes les affaires, moi, récupère un assez grand malinois, un coup.
1: Mais à où, en tout cas, vous faites attention, monsieur, excusez-moi, il faut nous laisser à nous, parce que c'est bientôt l'heure des informations. Mais en tout cas, où, les très en colère, ils nous vont voir si les auditeurs, ils pensent exactement comme vous, allez les bienvenus, hein, au 02 62 99 12 00. Juste après le journal d'Europe 1, il y aura le son du soleil avec Laurine. Belle journée à l'écoute de Radio Freedom.
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2: Jacques Serret. Simple symbole ou véritable coup dur pour la DZ Mafia? La question se pose après l'arrestation de Mehdi Laribi en Algérie, ce chef présumé de l'organisation criminelle placé sous contrôle judiciaire en attendant une très hypothétique extradition vers la France. Les détails dès le début de ce journal. Alerte rouge au feu de forêt dans 4 départements du sud de la France. Des incendies à répétition cet été partout sur le territoire et dans les régions déjà dévastées. L'heure est à la reconstruction. Reportage Europe 1 à suivre. Dans ce journal également, la colère du président d'un club de rugby marseillais. L'un de ses terrains est occupé par des gens du voyage depuis plusieurs jours. Et puis, les salles de cinéma bien remplies cet été. La fréquentation en hausse de plus de 20% au mois de juillet. Le journal de 8h avec Maël Hassani. Bonjour Maël.
4: Bonjour Jacques, bonjour à tous. La DZ Mafia existe toujours et reste puissante. La mise en garde du procureur de la République de Marseille après l'annonce de l'arrestation en Algérie de l'un des chefs présumés du groupe de narcotrafiquants, Mehdi Laribi, interpellé le 20 juillet dernier, placé à ce stade sous contrôle judiciaire. Jean-Baptiste Marty, cet homme surnommé Tic, faisait l'objet d'un mandat d'arrêt dans le cadre de la grande opération baptisée Octopus.
5: Oui, un vaste plan mené par les gendarmes de la section de recherche de Marseille, puis repris par la juridiction interrégionale spécialisée locale avec pour objectif final, de démanteler la tentaculaire des aides mafia. Un premier coup de filet avait été mené en mars dernier, 42 narcotrafiquants interpellés dans 6 départements différents. L'arrestation de Mehdi Laribi est donc la poursuite de cette vaste opération. Une interpellation cette fois-ci en Algérie, dans l'est du pays. Il était visé par un mandat d'arrêt international émis par la justice française. Reste désormais à savoir si le narcotrafiquant va être extradé en France, mais peu d'espoir du côté des policiers français, comme l'explique Sébastien Greneron, délégué régional du syndicat Alliance.
6: La particularité de Laribi, c'est qu'il a la double nationalité, donc en termes d'extradition, il n'y a pas d'accord entre la France et l'Algérie, donc on va voir quelles suites vont être données au niveau pénal concernant cette personne, cet individu.
5: Extradition donc pour le moment incertaine, d'autant plus que le narcotrafiquant n'a pas été placé en détention provisoire, mais remis en liberté sous contrôle judiciaire.
4: Jean-Baptiste Marty, journaliste police-justice à la rédaction d'Europe 1.
2: Et si Mehdi Laribi fait partie des très grosses têtes de la DZ Mafia, rien ne dit que l'organisation criminelle sera déstabilisée par cette interpellation.
4: La DZ Mafia est un groupe tentaculaire, décentralisé. Le décapité ne revient donc pas forcément à le mettre hors d'état de nuire. C'est l'analyse de Fabrice Rizzoli, spécialiste de la grande criminalité, invité d'Europe 1 matin.
7: Non, ça ne va pas arrêter la DZ Mafia en soi, ni même le trafic de drogue en France. La drogue continue de rapporter de l'argent, des complices continuent à faire remonter l'argent. La DZ Mafia, c'est un symbole de jeunes de quartier qui étaient déjà dans le trafic de cannabis, qu'on a connu depuis une bonne trentaine, quarantaine d'années en France. Ils gagnaient déjà leur vie dans les années 90, début 2000, mais ils sont rentrés sur le marché de la cocaïne, qui est beaucoup plus rémunérateur, beaucoup plus plus concurrentiel.

0: depuis, on s'entretue à la Kalachnikov à cause de ça. Juste un chiffre, les chefs du cartel de la DZ Mafia gagneraient 300 000 euros par mois chacun.
1: Fabrice Risoli, spécialiste de la grande criminalité, invité d'Europe 1 Matin à votre micro, Jacques Serret. Au Moyen-Orient, deux soldats israéliens tués cette nuit au sud Liban dans des combats contre le Hezbollah. Ce sont les premiers morts dans les rangs de Tsahal dans cette région depuis le 28 juin dernier. En parallèle, les négociations doivent se poursuivre aujourd'hui à Rome entre l'État hébreu et Beyrouth sous l'égide des États-Unis. La Russie dit à l'instant avoir abattu pas moins de 605 drones ukrainiens cette nuit. Une nouvelle attaque massive, 24 heures après la série de frappes russes sur la capitale ukrainienne Kiev et sa région. Série qui a fait au moins 17 morts.
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3: Alerte rouge au feu de forêt dans 4 départements du sud aujourd'hui.
1: L'Aude, le Vaucluse, les Bouches-du-Rhône et le Var sont concernés. Le Var, où les sapeurs-pompiers s'attendent à une journée à haut risque dans la lutte contre l'incendie du Gros Bessillon. Déjà 6000 hectares parcourus par les flammes ces derniers jours. Dans la Drôme, le feu près de Bellegarde en Diwa n'a pas progressé au cours de la nuit, indiquent ce matin les autorités.
3: La Drôme déjà touchée par des incendies au début de l'été.
1: Près de 4200 hectares détruits dans le Diwa et déjà l'heure est à la reconstruction. Les agents de l'ONF sont à pied d'œuvre. Noémie Loisel les a suivis dans la forêt domaniale de Solor pour Europe 1.
4: Par endroits, le sol est encore calciné et les troncs de pin noir d'Autriche noircis par les flammes. Au milieu de ce paysage, les forestiers de l'ONF analysent l'état de la forêt. Pierre Demangea est le directeur de l'ONF Andromardèche.
5: Il faut d'abord avoir ce temps d'observation pour identifier les secteurs où la forêt se régénère par elle-même. Le sol, qui conserve une banque de graines, n'a pas été forcément impacté trop profondément. Ces graines vont pouvoir, dans le temps, germer et produire la future forêt de demain.
4: Pour affiner leur diagnostic, les forestiers utilisent aussi un drone. Julien Romati fait le chef du service forêt à l'agence ONF Andromardèche.
6: On va regarder à la fois la hauteur de trous noirs, mais aussi le poumon de l'arbre, c'est-à-dire les aiguilles. Quand on a 30 à 50% d'aiguilles vertes, on peut espérer que cet arbre-là s'en sorte.
4: Si après 2 à 3 ans, la régénération naturelle est insuffisante, des opérations de reboisement seront alors envisagées, poursuit Pierre Demangea.
5: On va identifier les espèces qui, d'après les connaissances que l'on a, seront en capacité d'être adaptées au sol assez rocailleux et avec un climat montagnard, rude en hiver, mais aussi sec et chaud en été.
4: Les agents de l'ONF chercheront aussi à diversifier les essences afin de reconstituer une forêt plus résiliente face aux aléas climatiques. Dans la forêt de Solor, Noémie Loisel, Europe 1.
1: Incendie, canicule et sécheresse, c'est le triptyque de l'été, dévastateur pour le monde paysan. Le gouvernement promet dans un communiqué un plan global d'accompagnement pour qu'aucun agriculteur ne soit laissé seul face à cette situation. Des mesures d'urgence en faveur de la trésorerie des exploitations seront annoncées et des dispositifs de simplification et de dérogation mis en place.
3: Des agriculteurs héroïques ces dernières semaines, n'hésitant pas à prêter main forte aux pompiers pour lutter contre les incendies.
1: C'était le cas notamment en Île-de-France, à Fontainebleau, début juillet, quand 2000 hectares de forêt partaient en fumée. Et c'est inédit, des indemnisations sont annoncées pour les paysans qui se sont montrés volontaires. La moindre des mesures de remerciement, selon la vice-présidente du département de la Seine-et-Marne, Béatrice Rucheton.
7: Les agriculteurs ont répondu immédiatement et sont venus de même pour protéger leur patrimoine. Ils apportaient l'eau à proximité, ils ont fait en sorte de pouvoir vider les cuves très rapidement, faire les allers-retours. Donc l'indemnisation, c'est à 50 euros hors taxe de l'heure. Pour les remercier, les aider, ils n'ont rien demandé, c'est la reconnaissance, parce qu'ils ont des frais. Hein. Le carburant est là. Pendant ce temps-là, ils ont laissé leur exploitation. Donc, c'est à minima.
1: Béatrice Rucheton, la vice-présidente du département de la Seine-et-Marne, interrogée pour Europe 1 par Alexis Bourdon. Le corps de la vacancière portée disparue en Haute-Savoie après les violents orages survenus mardi soir, finalement retrouvé hier après-midi. Cette femme de 56 ans, originaire de l'Oise, avait été emportée par les eaux du Giffre sous les yeux de son mari lors d'une visite du cirque du Fer à Cheval, un gigantesque amphithéâtre naturel calcaire.
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3: C'est un thème qui s'est invité dans la campagne présidentielle cette semaine, les occupations illégales de terrain par les gens du voyage.
1: Le candidat Renaissance Gabriel Attal s'est rendu mardi en Vendée pour présenter des mesures contre ce fléau auquel sont confrontés les élus locaux mais aussi les dirigeants de clubs sportifs. C'est le cas du Marseille Rugby Méditerranée. Des dizaines de caravanes se sont installées sans autorisation sur les pelouses de cette équipe, entraînant des dégradations. Charles Bouchain.
8: Cela fait maintenant 10 jours que près d'une centaine de caravanes occupent 2 des 3 terrains du club Marseille Rugby Méditerranée.
9: On est agacé, on est en colère.
8: Augustin Marié, son président, est à bout.
9: Puis encore une fois, on se retrouve, nous, on va être entre les gens du voyage qui revendiquent avoir la nécessité d'air de grand passage, la ville, la métropole qui se renvoie la balle. Et en attendant, les seuls réels impactés, c'est nous, quoi. Encore et toujours.
8: La colère est d'autant plus vive qu'il a découvert que les gens du voyage avaient pénétré sur le terrain par une brèche dans le mur qui l'entoure, percé par la mairie lors de travaux.
9: Quand pendant la période estivale, on laisse le mur d'enceinte du stade coupé à la taille d'un poids lourd pour pouvoir lui permettre de rentrer et qu'on y met simplement 2 pierres dedans, on leur a grandement facilité la tâche.
8: Le président du club n'ose même pas imaginer l'état des terrains occupés.
9: C'est dans quel état on va le retrouver, c'est-à-dire massacré. Ça va prochainement devenir une prairie, oui, avec de l'herbe sèche, de l'herbe brûlée et de la terre bien tassée.
8: Quelques entraînements ont tout de même été maintenus dans des conditions particulières. Pour rejoindre le troisième terrain, les rugbymans ont dû se frayer un chemin entre les caravanes et s'entraîner sans pouvoir accéder aux vestiaires.
1: Charles Bouchain.
3: Et puis sous la chaleur écrasante des dernières semaines, les salles de cinéma ont visiblement servi de refuge climatisé.
1: 17,5 millions d'entrées au mois de juillet dans toute la France, c'est 22% de plus par rapport à il y a un an. Au-delà de la météo, les films au programme cet été attirent les foules, de l'Odyssée à la bataille de Gaulle en passant par Spider-Man. Romy Azoulay a pu constater l'enthousiasme des spectateurs devant une salle parisienne pour Europe 1.
10: Tout juste sorti de la salle, Léna affiche un grand sourire.
11: Ah ben l'Odyssée, super, hein. Vraiment, je le conseille, il est vraiment bien.
10: Avec ses 3 autres amis, le cinéma est devenu leur QG estival.
11: En ce moment, c'est super, on a vu plein de bandes annonces. Et le truc, c'est que d'aller au cinéma comme ça, on voit les bandes annonces, ça donne encore plus envie d'y aller.
10: Depuis le début de l'été, c'est l'avalanche de sorties. Alors pour en profiter, Pierre, la cinquantaine, s'est même muni d'une carte abonnée illimitée.
12: C'est riche, j'ai plutôt l'impression qu'il y a beaucoup plus de films qu'avant. Il y a beaucoup de choix, ça fait un peu comme en streaming. Il y en a tellement à un moment donné qu'on sait plus quoi choisir.
10: Parmi tous ces titres, les films français aussi font un carton.
13: La France n'a pas capitulé.
10: Comme les 2 parties de la bataille de Gaulle, Armand, étudiant et conquis.
14: Ça fait toujours plaisir de voir notre histoire mise en scène avec un gros budget et avec des très très bons acteurs. Et fait par des réalisateurs français aussi.
10: À cette belle programmation s'ajoutent aussi les multiples vagues de chaleur. Certains, comme Leïla, sont venus se réfugier devant le grand écran.
15: Là, avec la période de canicule, c'était un bon compromis d'aller pouvoir se rafraîchir devant une séance de cinéma. Les salles sont hyper qualitatives.
10: Et la tendance dépasse largement le cadre de l'été. Les salles affichent déjà 20% de hausse depuis le début de l'année.
1: Le reportage européen de Romy Azoulay.
3: C'était le journal de 8h présenté par Maël Hassani. Merci Maël. Dans un instant, la grande interview Europe 1. L'arrestation de l'un des fondateurs de la DZ Mafia peut-elle vraiment changer la donne? Et à quelques mois de la présidentielle, quelle stratégie pour le parti communiste? Jérémy Bacchi, sénateur PCF des Bouches-du-Rhône, est notre invité dans quelques instants. À tout de suite.
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0: Allez Freedom, 10h14, de retour avec vous. La Libre Antenne redémarre dès maintenant dans le son du soleil. C'est Laurine qui vous accompagne jusqu'à 15h en ce jeudi 6 août. Et bon réveil avec nous si ça te vient de lève tard, n'a un peu la chance, il profite encore vacances. Peut-être n'a un peu de moon encore en congé, donc tu connais des années lignes droites avant que Marama y reprend les bancs de l'école. En tout cas, on vous souhaite de passer une très très bonne matinée à notre écoute. Le 02 62 99 12 00 pour les coups de cœur, coups de gueule, messages importants. Si quoi que ce soit se passe sur les routes, c'est au 02 62 41 51 51. Pour le service radio guidage, vous serez prioritaire car nous informer, c'est vous informer. Et avant de débuter avec vos appels, nous avons reçu des horaires un peu après les avis communiqués concernant le décès de Madame Fontaine. Décès donc à Saint-Denis. Décès de Madame Fontaine Simone Annette née Sautron. Madame Fontaine Simone Annette née Sautron, retraitée responsable aux cantines scolaires de la mairie de Saint-Denis, originaire de Sainte-Marie. Décès survenu hier à l'âge de 92 ans. Le convoi mortuaire sortira du centre funéraire de Prima aujourd'hui. La bénédiction aura lieu en la chapelle du centre funéraire de Prima à 11h ce matin, suivie de la crémation. Voilà donc toute notre condoléance à la famille Fontaine et prochain rendez-vous pour les avis et communiqués, ce sera tout à l'heure à la mi-journée aux alentours de 12h10 et un seul numéro pour vos avis de décès, 02 62 41 51 51. Le 02 62 99 12 00, on commence tout de suite avec vous, Freedom, bonjour. Allô, bonjour.
1: Oui, bonjour.
0: Oui, madame.
1: Oui.
0: Vous êtes en direct, on vous écoute ?
1: Ah oui, bonjour. Alors bonjour. Du coup, je vous appelle puisque, en fait, j'ai un petit souci concernant un dossier à moi qui est parti chez un huissier au tampon.
0: Oui. Madame, vous pouvez juste enlever le haut-parleur, s'il vous plaît, parce qu'on vous entend un peu mal.
1: Vous m'entendez ?
0: Alors, je vous entends, mais c'est juste c'est un petit peu comme s'il y a du grésillement sur votre ligne à vous.
1: Alors, attendez. Là, vous m'entendez mieux ?
0: Ça a l'air pareil. On va s'en contenter. Donc, vous avez eu un souci, vous avez dit ?
1: Oui, oui, avec un huissier qui se trouve au tampon.
0: Oui.
1: Et en fait, mon dossier, en fait, j'avais un dossier avec la DIF et mon dossier est parti.

0: je ne sais plus comment procéder en fait par rapport à eux. Il faut savoir que ce monsieur-là est totalement d'accord avec ce que sa gestionnaire fait, c'est-à-dire qu'il prend parti pour sa gestionnaire. Alors
1: mais pour qu'on comprenne, le litige initial, ça provenait de quoi, sans entrer trop dans le détail de votre dossier, mais c'est par rapport à quoi qu'il y a eu ces menaces et tout ça, si on a un peu de mal à comprendre l'histoire.
0: En fait, l'année dernière, en octobre, j'ai ouvert ma société, le 1er octobre 2023. Donc, je suis passée par l'ADI et j'ai eu un petit retard de paiement.
1: Par quoi l'ADI?
0: L'ADI, oui.
1: Alors, c'est quoi exactement l'ADI, madame?
0: En fait, c'est une société qui aide les auto-entrepreneurs, un peu comme une association, qui aide les auto-entrepreneurs ou les personnes qui veulent acheter une voiture à faire des petits crédits.
1: D'accord.
0: C'est une association, c'est même pas une banque. Et en fait, ce qui s'est passé, c'est que moi, j'ai fait ma demande et j'ai eu un petit retard. Parce que vous savez, quand on est commerçant, ça arrive, surtout quand on vient d'ouvrir une entreprise. Oui. Et à la base, la personne qui s'occupait de mon dossier n'avait pas de problème par rapport à mes petits retards. Tant que c'était réglé, il n'y avait pas de souci. Parce qu'un jour, elle a envoyé mon dossier, sans que je le sache.
1: Mais elle a envoyé où ça, le dossier pour les huissiers, tu voulais dire?
0: En métropole. En fait, mon dossier est parti au service contentieux en métropole. Puis, il est revenu à La Réunion chez un huissier.
1: Ah, par rapport à un retard de paiement?
0: Par rapport à un retard de paiement, exactement. Donc, le dossier est revenu donc à La Réunion. Et suite à ça, donc l'huissier me contacte. Et moi, je demande un échelonnement de la dette. C'est-à-dire qu'il reste aujourd'hui 5500 euros.
1: Oui.
0: J'ai pas eu énormément avec eux, donc 5500 euros. Donc, je faisais mes règlements normalement, ça se passait très bien. Donc, j'ai bien demandé si ça ne posera pas de problème au niveau de mes garants, parce que j'en ai deux. On m'a dit qu'il n'y a pas de souci, tant que c'est réglé, il n'y a pas de problème. Sauf que cette dame-là, elle a commencé à m'appeler et à demander tous les jours des sommes. Tous les jours, madame, tous les jours, c'était récurrent.
1: Mais vous avez eu un courrier avant que ce soit envoyé chez lui ici, avant ça? Vous avez été prévenu ou bien ça a été fait dans votre dos?
0: Alors non, ça a été fait dans mon dos puisque je n'ai jamais reçu de courrier. Et figurez-vous que quand je me suis connectée sur mon compte pour régler donc mes 182 euros habituels par mois, je me suis rendu compte qu'il y avait un souci. Donc de là, quand j'ai appelé, on m'a dit que mon dossier est en métropole. Mais quand j'ai appelé en métropole, on m'a dit oui, mais la gestionnaire de votre dossier n'est pas disponible. Donc on ne peut pas régler. Mais si, j'ai insisté pour le règlement. Sauf que mon dossier est revenu ici. Alors c'est un peu bizarre, hein, comme procédure parce que je n'ai jamais eu affaire à ça.
1: Oui.
0: Mon dossier est revenu ici. Et là, il se passe que quasiment depuis l'année dernière, cette dame... Elle me menace tout le temps, elle me parle mal, elle me raccroche au nez, elle ne me laisse pas... parce qu'eux, ils mettent bien sur le tableau de décompte que je peux trouver un arrangement à l'amiable. Ils ne veulent pas d'arrangement à l'amiable.
1: Et il y a eu un papier qui avait été fait avant. Parce que, en fait, quand vous disiez que vous avez eu des retards, mais vous payez tout de même quand vous pouvez.
0: Oui, il
1: y avait eu un accord écrit ou c'était avec la bouche que ça a été fait, ça?
0: Non, il n'y avait pas d'accord écrit parce que j'essayais de leur demander. Ils ne me donnaient pas d'échelonnement. Donc, moi, je faisais les règlements, par exemple, 250 euros, etc. 100 euros, 150, de ce que je pouvais tous les mois.
1: Oui.
0: Donc, je continue à régler. Sauf que cette dame-là, elle a appelé ma maman le mois dernier, elle l'a menacée, elle lui a demandé 100 euros, puis 200 euros, puis 300 euros, puis 400.
1: Mmh.
0: Donc ma mère, ayant eu très peur, lui fait le virement de 400, elle lui redemande 2000 derrière, donc ma maman commence à s'inquiéter, elle dit qu'il y a un problème.
1: Mais c'est vraiment quelqu'un qui est sur votre dossier ou c'est pas une arnaque qui profite en même temps? Il va où cet argent-là qui a été envoyé par votre maman?
0: Non, apparemment, c'est vraiment quelqu'un qui est sur mon dossier. Là, j'ai essayé de rejoindre l'ADI, parce que quand j'essaie de rejoindre l'ADI de la métropole, la personne qui gère mon dossier est exécrable. Donc, j'essaie de les joindre ici à La Réunion. Là, j'ai envoyé un message pour les services clients.
1: Oui.
0: Pour savoir comment on fait, parce que eux, à leur niveau, ils disent que c'est l'ADI. En fait, comme je les paye, eux, ils veulent que je paye plus les cautionnaires. En fait, ils veulent 900 euros par mois, madame. Ils estiment que 400 euros n'est pas suffisant.
1: Mon Dieu!
0: Je suis totalement stressée, fatiguée. Il faut savoir que je me retrouve avec une maman et un papa qui ont eu un AVC. Donc, je ne veux pas que ça fasse ça impacte sur eux, ce qui est normal.
1: Oui.
0: Donc, j'ai dû prévenir ma maman de ne pas répondre à cette dame-là. Et moi, c'est tous les jours que j'ai affaire à ça. Je leur ai dit que je ne voulais plus que cette dame-là appelle et que s'ils veulent, ils peuvent passer par mail. Mais ça continue, c'est incessant. Encore ce matin, cette dame m'a appelé. Madame, je n'en peux plus.
1: Quelle démarche vous avez déjà effectuée de votre côté, madame, pour essayer de vous sortir de là pour l'instant?
0: Alors, au niveau des démarches, moi, je fais toujours les règlements. J'ai contacté

0: la chambre des commissaires de justice, puisque je ne peux pas porter plainte pour abus de faiblesse, hein, parce que c'est ce qu'elle a fait auprès de la police, puisque ça relève du civil. Donc ils m'ont dit qu'il fallait que j'écrive à la chambre des commerces, à la chambre, pardon, des commissaires de justice, donc Maître Rioux. Voilà, donc une plainte a été déjà posée à son encontre, hein, la plainte, il l'a reçue. J'ai envoyé un mail.
1: Madame, on va éviter de citer plus ces noms. On offre un droit de réponse à la personne que vous avez citée, oui. Mais on va rester au maximum de l'histoire sans donner trop de noms, s'il vous plaît. Oui. Mais donc, vous avez déjà porté une plainte, oui, et
0: oui, et je suis passée par l'ADI pour envoyer un mail pour savoir ce qu'il en est, parce qu'eux me disent que c'est l'ADI qui réclame cette somme, donc moi je veux savoir d'où ça sort et comment c'est. Et j'ai pris contact avec mon avocate en cas pour trouver une solution, oui. Parce que ils ne veulent pas trouver de solution à mon niveau et je n'en peux plus. Je voulais juste que cette dame nous laisse tranquille, en fait. Et je vous ai appelé parce que s'il y a quelqu'un qui peut-être se retrouve dans mon cas ou qui peut-être me renseigner ou qui dans le droit, etc., je veux bien une réponse parce que je suis totalement, je suis épuisée. J'ai déjà mon travail et plein de choses à régler, donc c'est vrai que c'est pas agréable de se retrouver dans une situation pareille.
1: Mais bien sûr, madame, parce qu'en plus là, ça ne concerne plus vous, ça concerne aussi votre maman maintenant. Donc, mais comment ils ont eu le contact? Votre maman était déjà dans votre dossier pour votre entreprise ou
0: Oui, parce que lorsqu'ils ont fait le crédit pour moi, je devais avoir deux garants, j'avais pas le choix.
1: Oui.
0: Donc c'est pour ça que j'en ai deux. Alors faut savoir qu'ils m'ont fait un crédit de 6 000 euros, d'accord. Tout ce qui a été noté dans le dossier a été fait. Mon entreprise est encore là, madame. Donc je travaille toujours, j'ai encore mon entreprise. L'année dernière, j'ai un peu levé le pied, c'était un peu plus compliqué, je pense, financièrement.
1: Oui.
0: Mais tout ce que j'ai demandé a été fait. Et quand je vois qu'il y a des gens qui n'ont pas, hein, qui ont peut-être pris l'argent et qui n'ont même jamais ouvert d'entreprise et que vous êtes honnête, vous faites le maximum, aujourd'hui me retrouver une situation pareille, franchement, je vous dis, à savoir, je n'aurais jamais fait le crédit parce que...
1: C'est ça, parce que les gens essaient de s'en sortir. Les gens essaient de s'en sortir de nos jours et au final, tout ce qu'on fait, c'est vous mettre dans la panade, madame.
0: Mais je travaille tous les jours, mon entreprise est là, je suis sur les réseaux, j'ai fait les braderies parce qu'eux, ils l'ont vu, la ville. Hein. Et le pire, c'est qu'ils viennent sur place, ils font la publicité avec moi, madame, ils font des photos.
1: Et derrière, ils vous harcèlent, enfin, en tout cas, il y a un des personnels qui vous harcèle comme ça. On va ouvrir l'antenne aux auditeurs, madame, voir si on a des conseils pour vous. Si vous pouvez rester à l'écoute au 02 62 99 12 00 pour les auditeurs qui nous entendent. Est-ce qu'ils ont rencontré ce problème, que ce soit avec l'ADI ou une autre association d'aide, hein, enfin pour les micro-entreprises? Parce que là, vous n'arrivez pas à avoir d'échelonnement. Et en plus, on vous menace de payer de plus en plus à chaque fois. C'était ça le problème.
0: On me menace de plus en plus. Ils veulent la totalité. Moi, je leur ai dit que je ne peux pas. On peut trouver une autre solution. C'est-à-dire la totalité, ce ne sera pas possible pour le moment. Mais je veux bien montrer patte blanche. Mm-hmm. Sauf qu'ils n'acceptent pas. Ils menacent d'envoyer mon dossier au tribunal. Mm-hmm. Donc, moi, j'ai pas eu le choix que d'avoir une avocate pour trouver une solution. Et sinon, on me demande de faire un dossier de surendettement, mais est-ce que si je le fais, ça posera pas problème pour mes garants? Est-ce qu'on est obligé d'en arriver à là pour une petite somme? Je ne sais pas, madame. Mais je vais écouter et j'espère que j'aurai des réponses. Et, en tout cas, merci de m'avoir écouté.
1: Pas de problème, madame. Vous nous tiendrez au courant de ce que fera votre avocat aussi de votre côté quand vous aurez d'autres nouvelles aussi?
0: Oui, avec plaisir. Ce sera qu'un mauvais souvenir, j'espère, parce que ça me prend beaucoup de mon énergie et je ne cesse de leur dire d'arrêter. Tout en sachant que cette dame-là, quand j'ai eu les bureaux de ce huissier-là, alors il y a des employés à lui qui m'ont dit, hein, dans la discrétion, que beaucoup de plaintes a été portées à l'égard de cette dame-là. Hein, que ce n'est pas normal, mais que les plaintes n'aboutissent pas.
1: En tout cas, si cette dame que vous avez citée nous entend et souhaite apporter son point de vue, elle est bien sûr 41-51-51 pour son droit de réponse. Et bien entendu, les auditeurs 99-12-00 pour tout conseil. Avec beaucoup de courage, madame, déjà vous en avez fait preuve de beaucoup et on vous souhaite que vous aurez gain de cause dans tout ça, en espérant que ça se règle vite en tout cas.
0: Merci en tout cas, je vous souhaite une excellente journée, beaucoup d'abondance.
1: À très bientôt, au revoir.
0: bientôt, au revoir.
1: Freedom, le 02 62 99 12 00 pour tout conseil, vous serez les bienvenus. Cette dame voudrait savoir si elle est obligée d'arriver au dossier de surendettement concernant cette histoire de prêt fait avec une association qui aide les auto-entrepreneurs. Si vous êtes dans le secteur, vous vous y connaissez un peu, le 02 62 99 12 00. On continue dès maintenant avec vous avant de retrouver dans un instant le pronostic de Thierry Léger pour le Quintet. Freedom, bonjour. Allô, bonjour.
2: Allô, bonjour.
1: Bonjour madame, je vous écoute.
2: Voilà, c'est pour un trouvé s'il vous plaît.
1: Oui, vous avez trouvé quoi?
2: Une paire de lunettes de vue femme.
1: Oui.
2: À Saint-Paul, au parcours de santé.
1: Ah, une paire de lunettes de vue femme au parcours de santé de Saint-Paul, hein?
2: Voilà, oui.
1: C'était trouvé ce matin même?
2: Oui, oui, ce matin.
1: Ça ressemble à quoi les lunettes, madame?
2: C'est un peu orthogonal, c'est de couleur noire.
1: Oui.
2: Dans une pochette rouge.
1: D'accord. Mais si le propriétaire se reconnaît, vous voulez laisser votre numéro de téléphone?
2: Hors antenne, c'est possible, s'il vous plaît?
1: Est-ce qu'on peut le mettre sur le site de la radio, éventuellement?
2: Voilà, c'est ça.
1: Mais très bien, on fait le nécessaire et la personne peut nous appeler tout de suite, si elle veut prendre votre numéro.
2: Ok, merci beaucoup.
1: Merci à vous, madame. Bonne journée.
2: Bonne journée, au revoir.
1: Au revoir. Freedom, on a trouvé une paire de lunettes du côté du parcours de santé de Saint-Paul, si vous nous entendez. Le contact de cette dame sera retrouvé dans quelques instants sur le site de la radio. Ou bien vous pouvez nous appeler dès maintenant au 02 62 41 51 51. Le 02 62 99 12 00. Freedom, allô? Allô? Allô, allô, c'est à vous? Bonjour.
3: Bon, écoute, puis grand matin, vous m'avez allumé radio, non?
1: Comment? Ah non, non, c'était Julie avant.
3: Ah,
1: sinon, de Moni, il me rend, si, il continue. Monsieur, imagine 6 heures d'antenne. Mais écoutez, monsieur, qu'est-ce qu'il amène à vous ce matin?
3: Madame, la cause, premier réflexe, j'ai bouffé mon cuisine, vous connaissez, moi. Bon, vous connaissez, c'est des problèmes, vous comprenez. Moi, c'est le Mijaoula.
1: Quel problème?
3: À la fin, il a dit quelque chose d'intéressant. Il avait dit pas, discrétion, de la plainte est portée, vous comprenez. Moi, c'est le Mijaoula, madame, hein.
1: Vous parlez de la dame d'avant, là?
3: Non, là, juste après, hein. Il a des plaintes et portées. Pour parler de bonne commissaire, c'est pas que ça, vraiment?
1: Oui.
3: Bah, là, le péchant et tout, madame. C'est pas que commissaire. Ils ont vicié du site, madame. Vous comprenez, moi, t'as mis Diaoula? Là, tu changes, les comme préfet avait ici avant, t'es commissaire de la République. Là, tu changes, t'as des gros titres. Ou c'est vraiment cette mise en mode, mais pas dans vite comme il cause des poules, hein?
1: Mais en fait, mais il veut essayer de savoir où sont, où vous emmenez,
3: ouais.
1: Là.
3: Non, madame, on m'explique en quelque chose, madame. Ça devient comme ça qu'il y a beaucoup de plaintes intéressantes, parce qu'il ne faut pas nous parler dans le vide, que personne, parce que vous êtes à la radio, on peut garder le sondage pas trop longtemps, et il appelle les autres de temps en temps, comme il gagne la ligne, il parle, il donne des bonnes informations, des bonnes affaires. Mmh. Un bon audience, des trucs comme ça. Mais il ne faut pas nous raconter des coulisses. Madame là, elle dit, où elle est là, à la fin, elle dit, on a des plaintes portées contre cette femme, le huissier, sur mes pensées, tout ça, et il n'aboutit pas. Mais si madame là entend moins, toute la région, ça soit un notaire. À l'époque, plainte contre un notaire, parce qu'on a un notaire dans la zone ici à la Réunion, en France, c'est plein. Ben, allez rendre un avocat pour défendre un contre un notaire. Tu trouveras jamais. On a des avocats, les voleurs, là, qui sont condamnés ici à la Réunion, les connus, en métropole, les pleins, là, pas trop longtemps à Garden, mais, associé du pauvre Moretti, dans la zone là-bas. Allez rendre un avocat pour défendre un contre un avocat. Ah, yo, madame, prendre le chien, elle n'y gagne pas. Ça, son camarade. Ou les baisers, ou les prix d'un truc, madame, que ça soit le lycée.
1: Et ben, nana pourrait devoir, justement, de soutenir son client, ou dit, nana camarade, donne les avocats aussi, il fait exprès.
3: Madame, la pauvre camarade, là, mais il connaît pas. Non, madame, on est certaine, on oublie certaines affaires.
1: Ouais,
3: là, on a une radio, on a une radio. C'est pas là, des trois ans, on peut entendre des pèses d'affaires. Elle dit, elle bouge la parole, elle est animateur, elle va aller contre le boug, etc. S'il y a aussi l'imputation à aller contre lui, hein. Bon, ça, pas contre lui. Vous comprenez, c'est Midiaou? Bien sûr, ça pas. Toutes les affaires, elles comme Midiaou, là, madame, peut-être la réunion est dans ta boîte. À l'époque, peut-être contre un avocat, Midiaou, comme ça, par exemple, faut vous souvenir, peut-être contre l'avocat, faut rien être avocat. Non, Midiaou, moi, j'irai pas à l'encontre de mon confrère. Le notaire, elle est pareil.
1: La madame. Après, monsieur, m'y pense, il dépend comment dire, en tout cas, de notre cas à nous, il dépend quelle erreur elle a fait. Si y a mettre, il doit son col, Jacques, là, à fond, là, monsieur. Débrouillez. À un moment donné. Non, mais vous pouvez dire que nana copinage et donc en soi, ou ça, ça défend que.
3: Non, vous connaissez.
1: Mais donc, madame là n'a pas une solution alors.
3: Mais si madame, elle ne connaît pas son dossier, madame, elle ne parle pas le fond de son affaire, tu pourras raconter à où. Il y a où comme ça que les commissaires, maintenant, j'espère qu'il connaît les commissaires de justice, maintenant, là, sans le nom, c'est lui, c'est du site, peut-être que trompé à deux moules, il doit y faire de ce titre, et ben. Dieu y a eu un huissier de justice pour lui raconter ça. Jamais un huissier de justice ira contre la justice. Jamais un avocat ici à La Réunion, en France, on peut trouver, hein. Dans, parce que ici, c'est un département. En métropole, un avocat fait chez où, là. C'est pas avant, là-haut, à Paris.
1: Mais à cause de La Réunion, il gagne pas, alors.
3: Madame, La Réunion est trop petite. Tiens, t'as un bien, elle est trop petite. Et les bruits, ça te mise d'où? Dis de monde, ça tient boule. Ce soit un avocat ou un notaire. Dis, prends mon numéro de téléphone. Dis, bien contre diable. Dieu, ils défendent pas où, madame? Donc, non, je peux pas aller à l'encontre de mon confrère. Par exemple, moi, Dieu, t'as fait, madame. Ou prends un avocat. Ou prends un avocat. Ou je change d'avocat. Ou change. Allez, t'as plus de dossier libre. Mais va dire, non, pas question. Même moi, je vais prendre dossier. Allez voir avec prendre dossier américain de l'avocat, par exemple. Dieu, non? Ah, non. Il a peur. Il veut pas aller contre son confrère. On comprend votre million, madame?
1: Monsieur, mais en tout cas, nous va rouvrir l'antenne aux auditeurs à présent. Si on dit qu'à La Réunion, on peut pas se faire défendre dès que ça touche à des collègues de la même profession.
3: Madame, c'est à moins de dire qui a des gars, il défend un monde comme moi.
1: Mais nous va voir avec les auditeurs aussi, monsieur. Il faut nous laisser un peu la place.
3: Comment?
1: Faut nous laisser un peu la place. Allons voir avec les auditeurs, Esther.
3: Voilà, demandez à moi aussi, par exemple. Est-ce qu'il est fait pour un avocat, des comptes à notre avocat, ou un notaire? Un notaire, quand un notaire, il n'existe pas. Même un notaire, madame. Tu as dossier chez un notaire, il a fait à la pierre, n'importe quoi. Des ventes à un notaire, il connaît plein d'exemples. Hein. Alors, un notaire me dit, mais non, je ne veux pas votre dossier. Les commissions, là.
1: Et ce sera le mot de la fin, monsieur. Merci beaucoup.
3: C'est bon.
1: À très bientôt. Au revoir. Freedom, vos réactions, ce que dit ce monsieur, apparemment, à La Réunion, dès qu'on a un litige avec, que ce soit commissaire de justice, avocat, il est impossible, selon monsieur à La Réunion, de se faire défendre, par un autre parti. Donc, apparemment, on va dire comme ça, oui, ça mon confrère, mais il veut pas la bataille contre mon confrère. Est-ce que vous avez de cet avis-là, 02-62-99-12-00, vous avez des témoignages, des conseils, peut-être? Peut-être que Zotzela Gaye fait défendre à Zot aussi, il pourrait soulager la dame. On vient avec vous juste après le pronostic du Quintet. Allez, pour le quintet du jour, nous sommes du côté de Enguin. Thierry vous recommande les numéros suivants. Le 5, le 7, l'As, le 14, le 11. Vous pouvez rajouter en complément le 4, le 3 et le 8. Je vous redonne le pronostic de Thierry Léger pour le quintet plus de Enguin Soisy. 5, 7, As, 14, 11, 4, 3 et 8. Voilà pour votre 4 et plus, montant de votre free de million pour tout à l'heure, 11h15, 1241 euros, 1241, 1241 euros, la cagnotte à remporter si vous répétez le bon montant quand on sonne chez vous sur votre fixe. Free de quotidien, on est à 6000, combien vient d'arriver à 6200 euros. Ouh là là, la cagnotte y monte aussi, allez chercher votre journal, vous avez un peu de temps, le rendez-vous donné aux alentours de 11h50. 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Vous savez tout, bonne matinée. Le 02 62 99 12 00, on continue avec vous dès maintenant. Freedom, allô? Ah, une ligne se libère, on passe avec vous. Freedom, allô? Allô, bonjour? Allô, allô? Bon, bah, n'hésitez pas. Oui, bonjour, monsieur.
4: Oui, bonjour, vous m'entendez?
1: Oui, je vous entends, oui.
4: Alors, je vous appelle parce que j'ai perdu une veste à Sillaos sur les sentiers de la Roche Merveilleuse. Et voilà, j'espère que peut-être quelqu'un l'avait retrouvé. Et c'est une veste bleu clair de marque Millet.
1: Veste bleu clair de marque Millet, c'était perdu ce matin?
4: C'était perdu hier.
1: Ah, hier, d'accord. Alors juste monsieur, normalement les pertes c'est le soir. Est-ce que vous avez déjà posté votre numéro sur le site de la radio ou pas encore?
4: Pas encore.
1: D'accord. Alors donc on lance l'appel aux auditeurs. Si jamais ils ont retrouvé quoi que ce soit sur le sentier, eux ils vont nous appeler. Faudra rester à l'écoute de la radio si vous pouvez, ou sinon nous rappeler ce soir 19h pour laisser votre numéro.
4: Ok.
1: Voilà, monsieur. En tout cas, on espère retrouver tout ça. Bon courage à vous.
4: Merci.
1: À très bientôt.
4: Au revoir.
1: Au revoir. Freedom, avant de continuer avec vous, on va rejoindre tout de suite Grégory. On parle de Grégory du côté de Sainte-Clotilde. Apparemment, vous êtes coincé, Grégory, dans l'ascenseur?
5: Ouais, c'est ça, totalement. En fait, j'ai déjà téléphoné les pompiers et tout. Sauf que bah, pour l'instant, on y attend toujours. Et le problème, c'est que bah, ni avec mon bébé ni à l'ascenseur.
1: Mais et vous êtes tout seul?
5: Ouais, en fait, mais bah, ça y force sa porte, mais rien, il a fait pas ouvrir en fait. Et comment dire que 30 minutes à l'ascenseur avec un maman, il tourne vire, et moi, je dis, ça, ça y est.
1: Oui.
5: Et maintenant, la situation commence à s'amorcer.
1: Le bébé n'a combien de mois là?
5: Que mis de la résidence?
1: Non, de l'enfant n'a quel âge?
5: Ah, l'enfant a 2 ans et demi.
1: 2 ans et demi, ah oui, donc là il pense qu'il commence à en avoir marre aussi de coincer là.
5: Ouais, totalement. Après, on a une des petits coincés qui tournent un peu son esprit en rond, mais. Et sinon ça, enfin, pour qu'il puisse s'ouvrir vers nous, mais sinon ça, non.
1: Et première fois, les coincés comme ça? Ou bien sont ceux-là?
5: C'est pas la première fois. Avec lui, en tout cas, quand il était plus bébé, il avait une situation, ça, la porte avait ouvert après, mais là, c'est vraiment la situation. La première situation, ça nous a même
1: vu. Mon Dieu. Donc là, nous les dans quel immeuble? Là, c'est un immeuble bailleur social ou privé, ça?
5: Ouais, c'est Chalemère et c'est la résidence Adam.
1: Alors, Chalemère, Sainte-Clotilde, résidence Adam. Et là, ce qu'il a fait demander à moi, c'est pas la première fois parce que vous allez quand même un peu calme malgré la situation parce que, en fait, l'ascenseur il marche plus, quoi.
5: Après, on est obligé d'avoir statistique en face de lui, j'ai pas fait mon maman, il
1: m'a
5: appelé, quoi. Mais il s'est pas fait appeler aussi.
1: Vous l'appelez déjà, la fille appuie déjà sur le bouton d'urgence, l'ascenseur a dit non?
5: Ah, il y a pas comme un bouton d'ascenseur. Et Bana, Mickey, comme Bana, Bana est complètement déconnecté de la réalité. Bana, il cause exact, mais il cause une fois sur deux, il n'a jamais répété ceci ou cela, mais il n'a beau répéter, la personne au bout du fil, il comprend pas mal du tout. Et pourtant, il parle mon français bien comme il faut, hein, mais du tout.
1: Mon Dieu, donc en fait, vous l'avez appuyé, mais Bana, il comprend pas qu'on l'est coincé, quoi. La personne s'agne d'où pour l'instant?
5: Non, comme il dit, Bana est déconnecté de la réalité, c'est vraiment Bana d'armée, l'heureux de France. Mais dit Bana comme ça, donc combien de temps le technicien arrive? Le technicien arrive 8h15.
1: Et bien,
5: à un moment donné, il faut quand même prendre couillon que tu es mis à la réunion, on parle à même fuseau horaire à Dubaï, 4h10, pas 3h, 6h, là-bas.
1: Mais donc là, on peut dire moi que ou de l'ascenseur, il envoie en métropole, le gars il appelle dessus?
5: Non, même pas, réponse, pas le son d'appel, le bœuf. Je ne connais pas comment il se passe. En tout cas, c'est une société privée, il occupe bien le marché de la Réunion. Et son son d'appel n'est pas ici à la Réunion, en tout cas.
1: Mon Dieu. Là, il est compliqué. Là, le pompier, là, dit, il arrive de combien de temps, là?
5: Ben, le pompier, dit, ma téléphone a dit, à 40 minutes maintenant.
1: Oui.
5: Mais il attend toujours. Le vent, il souffle, comme il boule en entendant. Mais non, en attendant, mon garçon est toujours bloqué dans l'ascenseur.
1: Donc là, on rappelle, il fait déjà presque une heure qu'on l'est coincé avec Outmarma et 2 ans et demi, petit garçon. Et d'après un voisin, la Niga Daou, là, pour la finir, c'est crier pour un.
5: Madame, la famille est là, les voisins, puis voisins. Du coup, tout les bloqués, ceci et cela, c'est vraiment chacun sur chacun, en fait.
1: Eh bien, quand même, la moindre des choses, c'est un monde de l'ascenseur, ça s'y vient garder, donc on irait s'en faire mettre, il laisse ça tout seul comme ça. Monsieur, mais là, si quelqu'un jamais entend à nous, SHLMR résidence là-dedans, là, on n'a pas un numéro, il peut appeler la Bana, c'est de mon SHLMR pour nous garder à Zotte.
5: L'agent Kabassif, Bana, il bouge à Zotte un peu, parce qu'il a un téléphone tout, et pourtant, on a un numéro, donne-lui mon répertoire.
1: Oui.
5: Téléphone Bana, sauf que. Ah ben là, on n'a pas un du monde. Et la première, il répond. Bon, l'agent qui est pas sur l'agent d'un bureau, il est bien téléphoné, il envoie un message, mais à un moment donné, pour répondre à l'agence, quand on voit un téléphone en haut 7-6 fois dessus le même numéro, ça veut dire que t'es l'année, on a fait pas bon et bien de là.
1: C'est quand même terrible de dire que on les livrait à eux-mêmes dès que t'en as un souci dans cet immeuble.
5: Ouais, totalement.
1: Ouais. Mais, monsieur, là, donc on a entendu pompier arriver, ce camion où l'a appelé là.
5: Ouais, mais je suppose que c'est Bana. Après là, ben, on attend notre intervention pour voir. Technicien pour qu'elle arrive, décidément.
1: OTB, oui. peut-être là, le soulagement va arriver, ben, à la cause des coups, là.
5: Ouais, le technicien a dit, le technicien, il arrive.
1: Oui.
5: Et maintenant, on attend que les roues gardent. et que mon garçon il s'inspirait plus les rues, les prix de rue, à ce moment-là.
1: C'est ça, parce qu'il fait pas trop chaud là dans l'ascenseur comme ça, fermé là.
5: Et ça va, ma, en fait, ma enfance, un petit peu la porte, un petit peu lié, ils sortent.
1: D'accord, vous observez ces roues vous-même.
5: Ah oui, de malade, de toute façon, qu'il y a un métier là, sans que, à ce qui paraît, la cabine est aérée, mais elle n'est pas du tout aérée.
1: Mais l'immeuble, il date de combien de temps, ça vous connaît ou pas?
5: On a 2 ans de ça, elle est neuve.
1: L'immeuble neuf, l'ascenseur est bug comme ça?
5: Ouais, l'ascenseur, oui. Honnêtement, combien de fois dans l'année, la simulation, j'ai été compté.
1: Ah, ça, nous entendons l'ouverture en direct, là, on est en train d'essayer d'ouvrir.
5: En fait, il y a accroupi, et du coup, les autres commencent à être très mal.
1: Fatigué? Normal? Ouais, et là, ce serait bien retrouver un peu le confort d'autre case, là, Grégory, quand même.
5: Marcher un peu sur tout.
1: Des goûts à dire les jambes.
5: Totalement,
1: ouais. J'espère de nous soulager un petit peu quand même, Yako Payaou, dans tout ça, parce que là, on espère que l'intervention sera rapide. Déjà, ça nous rassure d'entendre que les pompiers et les techniciens sont sur place.
5: Ouais, c'est ça. Bah, je pense qu'il est bloqué au niveau entre deux paliers. C'est-à-dire, on voit qu'il y a un palier en l'air, mais c'est qu'il n'est pas positionné.
1: Ah, il a calé. En fait, où a la moitié le troisième étage, hein, c'est ça?
5: Non, ça m'a bien arrivé, mon palier à moi, mais c'est vu que la porte n'a pas voulu ouvrir du tout.
1: D'accord.
5: Vous connaissez l'ascenseur, le vent, et une capacité qui soit un lien, mais qui bouge un temps, peut-être une insécurité, il fait en sorte qu'on a fait une bloc d'un coup.
1: Eh bien, c'est banal à prendre l'ascenseur, Wish AliExpress là. Je dis banal, garde avec vous, êtes bonne fournisseur.
5: Oh, vous connaissez, on a beaucoup causé. On n'a pas à me prendre en compte tout le monde demande.
1: Mais toujours là, il s'achète les miens même quand même, Grégory. Hein. On entend ça, on dit, il fait pas bon vivre quand même.
5: Parfois, le doigt chacun, c'est lui. Toutes les mauvaises façons, on n'a pas un droit à pleurer. Et chacun a son qualité, chacun a son bon défaut. Mais là, honnêtement, la sensation, là, il commence à être un peu dégoûté, moi.
1: Là, où t'es avec poussette, avec quoi, ça, ou bien t'es juste.
5: Ouais, c'est ça. Bon, en fait, là, honnêtement, ça, là, dans mon garçon, dans mon sac de course, et dans mon sac manger, et 2 kilos le chien.
1: Ok, ben oui.
5: Ouais, totalement.
1: La type affaire, là, il suffit pour que l'ascenseur rouvre, putain.
5: Non, même pas, c'est pas 1 kilo, c'est 12 kilos, pardon.
1: Ah, quand même. Ah, bon, d'un ouais. Courage pour tout ça, la Grégory.
5: Ah, il faut.
1: Ah, pour le choix ouais,
5: n'a pas eu le choix, voilà, c'est ça.
1: La banane, vous l'attendez, si vous pouvez l'attendre, c'est rouvert, là.
5: Non, vraiment, pourquoi, du coup, il a fou, bah, t'as fou, la peau, non.
1: La banane a dit aussi comment ça va, la affaire.
5: Non, mais du coup, la banane est craquée, pas ça, là. Bon, il est en même coup de l'autre côté, on voit. Et il pense que là, ça, il fait son travail, là-bas. Oui, mais il fait son travail proprement, qu'il cause, mais il
1: est
5: là-bas, tu vois. Non.
1: On n'espère pas quand même, mais bon, en tout cas, nous restons quand même un petit peu à court, Grégory, le temps que Banaï travaille, de nous laisser rappel à où après.
5: Ouais, ça sera rappel un peu plus tôt. Après, il faut que les auditeurs attendent la parole. Donc, Banaï, la parole, Banaï, parce que là, j'ai plus de conscience aussi.
1: Mais bon, Grégory. Ben, en tout cas, courage à vous. Et dès que nous la fin de sortie, ou appelle à nous sur 41-51-51.
5: Ok,
1: dis-moi. À dans un petit instant, Grégory.
5: Allez, bon, allez.
1: Allez, courage à vous, au revoir.
5: Merci.
1: Frida, nous attirons quand même le calme que Grégory essaie d'avoir pour son maman. Il a dit, ben, de toute façon, s'il y a folle, son maman est 2 ans, va peut-être pleurer, va paniquer. Mais près de 40 minutes coincé dans un immeuble, dans l'ascenseur de l'immeuble qui est neuf, qui n'a même pas 2 ans. Et nous, du côté de la SHLM, donc de Sainte-Clotilde. Donc là, les techniciens arrivés, apparemment les pompiers. On espère que Grégory soit assez vite libéré, en tout cas de ça. Mais les autres, imagine Azote, aujourd'hui, dans votre immeuble, Azote, il ne peut plus faire confiance à l'ascenseur neuf. Mais comment il fait construire l'immeuble à Réunion aujourd'hui? Donc 02 62 99 12 00. On continue avec vos appels de ce côté-ci. Frida Malo. Allô?
6: Oui, allô, bonjour Laurine.
1: Bonjour monsieur.
6: Ça va bien?
1: Très bien, vous-même?
6: Ça va, voir, bon courage pour le monsieur, mais j'espère que le monsieur il sort de la santé là. Ah oui, hein, il est encore la santé bloque comment.
1: Mais surtout combien de temps ça prend aussi pour libérer, c'est ça le truc?
6: Ah oui, mais c'est ça. Des fois quand vous la santé pour rentrer dedans, des fois du courage vous rentre dedans.
1: Mais quoi, pourquoi tout le monde l'a payé à l'ascenseur?
6: Mais des fois, au rang, du moins, là où calcul, on est gros, c'est bon, du moins, là, c'est ça, on c'est pas bloqué, hein.
1: Vous dire, il dit, prend 1000 kilos, est-ce que les vrais prennent 1000 kilos, ou bien ils prennent 10?
6: À un moment donné, comment rendre dans l'ascenseur, moi, tu pourrais arriver dans le bureau, moi, tu pourrais aller, oui, ma femme m'a dit, c'est bloqué, en chance, faisons aussi courant, coupé, on a fait noir, ou bien tu respirer, là, ou bien.
1: Le claustrophobe, un petit peu? Un petit peu claustrophobe. Là, peut y a l'espace fermé.
6: Comment? Même pas compris.
1: Il dit comment de moins les claustrophobes, ça de moins, il n'aime pas quand les fermé, quoi, c'est
6: ah,
1: comme
6: oui,
1: ça.
6: Oui, c'est ça, mais en plus, si vous avez la population des couilles, il fait noir, ou l'un ou la perle noire, là. Ah, ben, il fatigue, ouais, hein, bon, au bout de ça.
1: Et là, l'ascenseur, ça, il cadence, comme ça, on fait, oui.
6: Ouais, vous, de 400 ans de magie, il dit, vous, moi, ça ne suis pas là, c'est, dans le conflit, bah, l'ascenseur, là, enfin. À moi, ça, c'est un bon courage pour le message, le petit maman, là, c'est, ah oui, il faut maintenant, il sort de l'ascenseur, là.
1: J'espère avoir cette bonne nouvelle vie. Et c'est quoi ça, dit monsieur?
6: Et comment t'as entendu, il dit, vous parlez, bon, la vie longtemps, téléphone longtemps, bon, maintenant, comment là, hein?
1: Oui.
6: Ben, mon téléphone cabine, si le boss m'a dit téléphone, non. Ben, le vraiment, hein, mais avant, quand on s'est téléphoné, ben, on avait un téléphone, si le boss m'a. Après, là, quand on rentre dans une cabine, et la cabine à pièce, hein.
1: Oui.
6: On t'écoute l'argent dedans. Ben, après, quand je faisais, comme moi, des fois, ma copine me téléphonait, m'était dans la cabine, avait un numéro, en liant ça. Numéro cabine, dis-moi, ici, numéro cabine, non. Ben, il m'a donné le personne qui est venu au niveau cabine, là, il m'a dit, hein, il m'a téléphoné là. Il téléphone le copine, là, il m'a dit, par exemple, si vous avez su la couper. Ben, ouais, ça, non, mais, il s'en ouvre vraiment. Après, là, dans le cabine, il avait une petite plaque, quand on entend les argentés.
1: Oui.
6: Ben, mon nez, quand on se trouve debout, là, mon nez, on monte, assis dessus, on a plus de compte à vie. Là, on trappe le combiné, là, ou cause.
1: Après, faut remettre pièce quand le pièce reste longtemps, hein?
6: Non, mais quand le pièce est venu, ça coupé, là, mais après, quand le copine m'a téléphoné, m'a fait un numéro de cabine, moi. Ben, elle dit quoi, c'est que moi, il y a tant pis, moi, il y a ça dans le cabine.
1: Ah, c'est, où laisse elle appeler, ou à où tu payes pas?
6: Non, non, mais à moins d'écouter le pièce. Après, il y a un certain nombre de minutes pour causer ça.
1: Oui, c'est même.
6: Après qu'on cause là, ben, mon aîné, un petit bip, déjà aussi, ça coupait là. Ben, quand il coupe, ou à dialogue, ou à répondre, puis à où. Ben, comme le copine, c'est une gamme niveau cabine. Ben, mitma.
1: Ah, où t'es bouge pas, où t'es laissé à
6: elle? Mais, si le copine, t'es pas le moment vraiment, mais dans le cabine, il y a dialogue, mais encore, il me dit, ou là, t'es bonné alors.
1: En fait, où t'es fait le bouc difficile à avoir? Ben, t'es laissé à elle, appelle à où?
6: Ben après, des fois, on me fait, c'est pas même si on a coupé là. À un moment, tu coupes l'affaire.
1: Eh ben, écoute le charmeur. Ben, on fait tout test pour voir s'il veut causer quoi encore.
6: Ben, justement, on va compris, là.
1: Ah là, la drague d'avant, là.
6: Ben, il a au niveau cabine, là. Ben, tu vois, il l'a coupé, là. Et dis pas, tu sais, même, c'est mon compte cabine. Parce que tu m'as sorti, il a le mounia, il y a un dedans. Il dit, moi, tu sais, quand même, amuse pas, mais où ça me dit tout de suite. Mais après, il y a fait encore, ben, mon radio longtemps, avant que j'ai dit, vous dites, je vois quand t'es passé musique, ou t'es enregistré, ben, à mon moment, ça, mon radio, ou mon cassette, il avait face A, mon petit cassette là.
1: Mais,
6: ou avait pas ce radio, il avait une petite cassette. Mais avant, m'avait radio, moi, dans le temps, comment t'entends un bon morceau là? Ah, directement, mon cassette, il est déjà présent dans
1: le.
6: T'enregistres direct.
1: Ben, après, ça dit rare, ça se m'en trouve encore dans une radio cassette comme ça.
6: Ben oui, après, quand ils faisaient, par exemple, de la radio, ils pour causer une pause, hein. Mais après, ils posent ou pas, ils enregistrent le bon mini cause.
1: Oui, t'es bien prévu. On a pris notre petite cassette pour écouter quand on veut.
6: Ben oui, et après, quand le mini cause là, mais à mettre d'ici l'enregistrement, il enregistre. Ben après, il y a un petit son, un bon petit musique, il y a bien de rire.
1: Mais comme quoi, la vie ça avant, t'es Gaïa, ce moment où t'es tranquille, t'es avait juste à 6 heures tranquille.
6: Ouais, comme il cause des coulants, ben, il a fait imagine, moi, d'un temps avant, imagine le petit radio, le petit cabine téléphonique, et des fois, même un petit peu en retard, dans le monde avant, et c'est là, le monde il y a encore, on entend le monde dire, tout le monde dit, moi. Ben, monsieur, là, c'est une approuvée, à outil, moi. Il y a, comment, tu vois. Quel est, où tu vois. Le monde, il y a encore, de tête du motif, ben, vous gagnez sorti, que.
1: Ah, ben, normal, tu en casses l'embordure au téléphone.
6: Ben, c'est ça, il y a, ouais, mon écran, il téléphone, là. Il y a, pas en lien, il y a, si ça, t'es quatre patates, tu comment faire.
1: Maman.
6: Ouais, il y a plusieurs façons. Alors, si j'en laisse un petit plat, le milieu ou là.
1: Attends, un instant, monsieur, mais ça va, un instant sur le service radio guidage, mais reviens juste après que tu termines l'appel. Et on prend la direction du tampon, c'est Jean qui nous rejoint pour cette information. Jean, bonjour.
7: Oui, bonjour. Vous signalez qu'au tampon, actuellement, tout est bouché, de partout. On ne peut pas circuler. Ils ont bouché le seul itinéraire qui restait, c'est-à-dire en passant par Bel Air. Là, il y a l'arrivée du Tour. Ils ont mis des panneaux partout de déviation, inutilisables d'ailleurs, parce qu'on se retrouve tout le temps au même endroit avec tous ces panneaux qui bougent. Et puis, en ville, il y a tous les chantiers, plus la braderie qui bouche la rue principale. Pour tous ceux qui circulent, là, pratiquement, pour aller à Saint-Pierre, il ne reste plus que la ligne des 400.
1: D'accord, donc il reste que la ligne des 400 disponible pour aller à Saint-Pierre.
7: Tout est bouché de partout.
1: Mais ça fait que là, vous êtes à l'arrêt totalement?
7: C'est-à-dire que la commune, là, en plus des chantiers, les camions, tous ces immeubles qui se montent là, déjà qui créent beaucoup, plus la place des Florilèges bouchée par les travaux pour faire la route de contournement, eh ben on circule plus. Il n'y a plus rien. Et l'arrivée du Tour, là, qui se faisait d'habitude sur la place des Florilèges, quand l'arrivée se faisait, eh ben, elle peut pas se faire puisque tout est en travaux. Donc, ils l'ont déplacée et ils l'ont mise là-bas, au parcours, sur le parking de Bel Air, sur le parcours où on va faire du sport.
1: En tout cas, un vrai cauchemar pour circuler du côté du tampon.
7: Tout est bouché. Donc, ceux qui descendent de la plaine des Cafres et qui essayent de rejoindre Saint-Pierre, ben, il faudrait essayer de sortir avant pour rejoindre la ligne des 400 et puis essayer de sortir par la ligne des 400.
1: Ben, merci beaucoup, Jean. On va continuer ce service radio guidage du côté de Savannah-Saint-Paul. On parle d'un accident. Bonne journée à vous.
7: Bonne journée à vous surtout.
1: Au revoir. Bon courage à toutes les personnes qui circulent du côté de Saint-Pierre. On va du côté de Saint-Paul. Christiane, bonjour.
8: Oui, bonjour.
1: Oui, comment ça se passe?
8: Voilà, je téléphone pour signaler un accident sorti de Savannah.
1: Donc, accident sorti Savannah.
8: C'est plus devant la sortie Savannah. Et que l'embouteillage commence à voir, et il n'y a pas de secours sont pas sur la place, et ben, les gendarmes non plus sont pas sur marquer la DDE pour donner la circulation.
1: Et c'est quoi comme accident?
8: Ben, c'est deux voitures.
1: La cognée?
8: Un, j'ai pas trop vu, mais la haine, il est bien moché, hein, tout le devant.
1: Ouh là là, donc un gros accrochage alors.
8: Oui, voilà, oui. Mais c'est pas pour finir de sitôt l'embouteillage. Et moi, je viens vers la possession.
1: Donc, vous allez vers la possession, et l'accident est dans le sens là aussi?
8: Oui, non, l'accident, c'est dans l'autre sens. Vers Saint-Pierre.
1: D'accord, direction Saint-Pierre, accident. Direction Saint-Pierre, nous l'est un peu avant la sortie Savannah-Saint-Paul, on l'a dit, hein, c'est ça, Christiane?
8: Oui, après la sortie de Savannah-Saint-Paul.
1: D'accord, un peu après la sortie, il y en a l'accident, les voitures, elles sont sur quelle voie, là?
8: La voie de gauche.
1: Les deux voitures, voie de gauche, la direction régionale des routes, les sur place, donc là, d'un petit embouteillage, il commence par là. Hein.
8: Oui, il y a déjà beaucoup, hein.
1: Oh là là, faut prendre courage, il dit Saint-Pierre, il roule plus, Saint-Paul, il roule plus, mais il pensait pas à jouer des sorties.
8: Eh oui, voilà. Heureusement, moi, j'étais pas par en bas. Hein.
1: Ah oui, rentre-toi bien, Christiane. C'est quoi?
8: Ça, c'est mon rendez-vous.
1: Aïe, aïe, aïe. Mais dépêche à toi arriver, Christiane. Voilà. À bientôt, au revoir.
8: Voilà, merci. Allez, bonne journée, à bientôt.
1: Merci beaucoup. Freedom, 10h56.
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1: Auditeur de Freedom 2, je vous rappelle ces informations. On parle tout d'abord d'un accident à la sortie, juste après la sortie Savannah-Saint-Paul. Un accident impliquant deux véhicules. On parlerait de gros dégâts matériels pour l'instant. La direction régionale des routes est sur place. La voie de gauche a été neutralisée. Nous sommes en direction de Saint-Pierre pour le sens de circulation. Pas de secours ou de pompiers sur place. Donc accident qui vient sans doute de se produire. En tout cas, des ralentissements qui se font déjà bien sentir. Et puis, du côté du tampon, on parle de grosses difficultés de circulation. Apparemment, si vous souhaitez vous rendre vers Saint-Pierre, Pierre, il ne reste que la ligne des 400 accessible. On parle de route bouchée, de braderie qui encombre et que la circulation est très très difficile partout dans la ville du tampon. Le 02 62 41 51 51, service radio guidage à votre disposition pour toute précision, car nous informer, c'est vous informer. On va prendre tout de suite des nouvelles de Grégory. Je vais demander encore à monsieur qui est en train de parler d'attendre. Grégory, ça y est, vous êtes sorti?
10: Oui, c'est ça. Ouais, totalement sorti, libéré et respirer un peu l'air frais que... En plus, le vent là de mon côté. Du coup, ouais, il fait un peu de bien.
1: La gueule dégourdit un peu la jambe, il respire un coup tranquillement.
10: Ah oui, totalement.
1: Mais ouais. La fait vite alors, vous sortez au-delà?
10: Non.
1: Non.
10: Et vu comme ça, de l'extérieur, un aller rapide, mais quand je suis au moment, non, ben là, après environ 5 minutes avant on rouvre la porte.
1: Oui.
10: Les 5 minutes est vraiment long parce que le fait que ma vieille prend sa porte, en fait, à ce qui paraît, fallait pas trop forcer, ça m'a trop forcé, on dirait.
1: Oui.
10: Et ce qui fait que, le mécanisme, en fait, il avait un peu bloqué.
1: Oh.
10: Et après, le technicien, en fait, le technicien, il a pris un peu de tac dans son face au côté, il a fait comprendre la main qui est chef, donc la manœuvre, il n'est pas bon. Et dans l'eau, il est dans les coins, ici, normalement, le premier, il a pris la main, c'est quoi, c'est, on rouvre la porte, il essaye de bloquer. Par contre, quand le populaire arrivait, il avait un peu de bienveillance, ouais, c'était vraiment poser, chercher, savoir comment il est. La façon causée, tu vois, c'est vraiment différent, en fait.
1: Oui. Celui-là, c'est presque comme si le technicien a dit, c'est autrefois dessous, t'es coincé, quoi. C'est un peu ça, on l'a ressenti.
10: Non, pas vraiment. Il a fait comprendre à main que il fallait pas toucher sa porte, en fait. On m'a pas compris que c'était mon erreur.
1: Mm-hmm.
10: On a même connu que la manière m'a réagi. Mais t'es par instinct, on voit.
1: Mais bien sûr, dans notre marmaille et court.
10: Non.
1: Non,
10: on reste bloqué là, sur ce qu'on a fait, ça fait ça, il rouvre la porte, ça appuie le bouton.
1: Parce que si encore le bon bouton, t'es causé correctement, vous dites, oh, que panique pas, ou le bon bouton, il vous comprend même pas qu'on se banait, on t'en pas où. Vous dites, comment on veut, essayez pas, on sort, à où, par où même.
10: Ouais, c'est ça. Mais après, qu'on est, tu sais comment on sort de bonne petite affaire, comment, c'est aller grave bon détail, ou ça fatigue.
1: Oui, ça même. Mais l'essentiel, on l'est sorti. On a fait d'un d'autres cases, elle est bon?
10: Ouais, c'est ça. Là, mon garçon, comment je me suis fait en l'air? C'est vraiment, là, c'est vraiment pas ça autre chose, comment elle oublie ça.
1: Et puis, il y a eu peur au final, le petit garçon?
10: Et au début, oui, quand il y a eu la même force à porte, au début, ma vie, tu commences un petit peu à grimace. Je commence à prendre mon bras. Il me disait comme ça, ça, la porte l'a bloqué. Ouais, il m'expliquait un peu la situation. Papa, il s'est ouvert. Après, il m'a donné un petit coup de téléphone pour échanger un peu les idées. Après ça, il m'a repris le téléphone. Ma téléphone a été après. Et après ça, on a causé les pompiers techniciens l'arrivent en même temps. Et voilà.
1: Et après, oui, la prendre 5 minutes, mais en tout cas, là, le problème réglé. Et mais il ne pense pas que ça reprend l'ascenseur de sitôt pour l'instant.
10: Ah non, là, moi, j'ai été ça et puis arrête d'éteindre l'ascenseur. Éteindre l'ascenseur, parce que si aujourd'hui, j'aimerais être bloqué. Mon voisin, dessous, même s'il n'y pense pas moins, a même pas pensé à lui-même, il va être bloqué tout le temps. On voit? Du coup, il vaut mieux éteindre l'ascenseur. Il a vraiment éteint l'ascenseur. Là, du coup, l'ascenseur, il est éteint.
1: Mais vous va tenir à nos courants si Banana fait travaux ou pas, parce que là, j'ai l'impression que ça reste comme de Mounier me dit, là. Ça passe peut-être un mois avant un Mounier à un vieux garçon.
10: Non, si on a 2 mois de ça, l'ascenseur ne marche pas, vous croyez? Ben si, nous l'habitude pas à marcher avec l'ascenseur, nous quand l'ascenseur fonctionne, nous prend, mais quand l'ascenseur fonctionne pas, nous servait, nous râle, nous pas, nous croire.
1: Oui, avec le risque de se retrouver comme aujourd'hui, quoi, c'est quoi. Et ben, il fait pas rien pour changer l'ascenseur, là.
10: Non, ben, il prend, ben, il faut prendre une classe de bonne chance. Il n'est pas fort, il taille gazon, il n'est pas fort, arrange à son dessus, il a ses cabinets un peu plus opérationnel. Non, okay. Il prend classe et voilà.
1: Grégory, on nous fait quand même un petit mail, Banna, pour parler des histoires, comme ça on a une trace écrite aussi de ça, en plus de l'intervention. Ouais, au moins, on va mettre ça.
10: Ma fille fait bon nombre de mails. Hein. Ma oui. Fille fait, bon, madame la fille fait, il avance pas. Le seul affaire Banna et Rossien, c'est le chien yabaye, mais sinon, ceci, cela, voilà. C'est bon, mon petit affaire, par contre, quand cette matière ne fonctionne pas, Banna et Banna ne va pas.
1: Ah, parce que votre voisin a plein de chiens, et ça, il a dit de problème avec vous.
10: Non, c'est pas mon bon voisin. Ah. C'est pas mon bon voisin, il n'y a qu'un migraine, en fait. Parce que j'en ai déjà parlé.
1: Non, mais. Des communs, les communs.
10: Un migraine, il fait croire à Oli, à Mulchon, il faut des animaux, sans manger, pas d'animaux, et miettes. Bref, t'as nous un peu du
1: sucre. Oui. Mais en tout cas, nous espérons que Banna se va entendre à nous, c'était du côté de Saint-Clotilde, et que, ben, Ougaï repose au courrier. Peut-être faudra aller frapper plus haut, peut-être à répétition, même si le bon voisin, il cause pas là. Vous voulez pas tout seul là pour l'ascenseur?
10: Mais du jour, comme il arrive dans le bureau, mais ça cause directement avec
1: le bon
10: directeur, avec le sous-directeur. Et il arrive tout le temps, mon puits. Hein. On peut demander c'est chez les mecs à bâcher là-bas, mais ma fille cause avec le directeur, comme le sous-directeur. Comme il arrive, c'est vraiment, mais ça pas cause avec le bon petit apôtre. Pourquoi est-ce que j'en ai le pire, même?
1: Non, mais de toute façon, vaut mieux, comme on dit, où ça rôde tout de suite le chef pour qu'il garde vraiment.
10: Mais si, il vient rôde le bon zime, il vient rôde ça dans le pouvoir, exactement.
1: Mais en tout cas, ben, j'espère que vous allez faire une histoire voir tout à l'heure. Parce que là, vous pouvez retrouver une histoire comme ça.
10: Non, pas aujourd'hui, mon garçon avec moi.
1: On propose un coup.
10: Le papa, voilà.
1: Mais bon.
10: Le papa aujourd'hui. Demain, peut-être, on va se lever un peu, on débattre banal.
1: Mais bon, Grégory. En tout cas, bon repos à vous. J'espère que Marmaille, ça va aller. Et ben, si vous avez besoin de l'antenne pour reparler de la suite de cette histoire, pour ces problèmes d'ascenseur, l'antenne est la bienvenue pour la libre antenne, bien entendu.
10: Entendu.
1: À très bientôt, Grégory, au revoir.
10: À très bientôt, merci, au revoir.
1: De rien. Frida, une histoire qui se termine bien tout de même pour Grégory, mais des problèmes d'ascenseur qui persistent à Sainte-Clotilde. On pourra continuer à réagir. Avant ça, on retourne sur le service radio-guidage. Et on prend la direction de la route des Tamarins. C'est François qui nous rejoint pour cette information. François, bonjour.
11: Bonjour, madame. Comme a dit beaucoup de collègues, ravine du Cap, sans ce montant, faut dire le BSG, mais qu'il passe écoute radio, il vient mettre ses cabris parce qu'il n'a un peu plein de à prendre de l'urgence.
1: Oui, alors Ravine du Cap.
11: Gaspille la viande comme ça, là.
1: Gaspille la viande carrément.
11: Ben, ce matin, on ne peut pas avoir le cabri massalé, là, il y a le cabri frais, je vois au moins.
1: Ben, c'est pas un signe pour dire aller chez HN, ça?
11: Pardon?
1: C'est pas un signe pour dire aller chez HN?
11: Non, mais si moi, mon télé, de mon pare-choc camion, ben, ma mère était sur le plateau, là, m'a occupé, hein.
1: Ah bon?
11: Pardon, bon Dieu, hein.
1: En tout cas, nous lancer d'appel aux propriétaires de venir aller chercher tout ça.
11: Parce que finalement, ici, le bon d'arrêt de Dieu, ben, faudrait pas être à l'est la route, on a un petit cabriton, non?
1: Mais bon, en tout cas, nous lance l'appel. À où ça est presque prêt pour foutre carré avec?
11: Ah, non, mais ce week-end, il arrive, caloupilé, les nakas, massalé, les nats, ta maman.
1: Oh, bon, il manque juste le cabri.
11: Eh, n'a manque 20 tout de la cour, comme ça.
1: Appel lancé, donc tout de même, on lance l'appel à la vigilance route des Tamarins. C'est dans quel sens de circulation, là, qu'on dit à Ravine du Cap?
11: Sens montant.
1: Sens montant, le dimanche, mais bon. Voilà. Appel lancé, merci beaucoup à vous et à très bientôt, okay, François.
11: Allez, ben nous sommes en train, mais ça de poste.
1: Mais bon. Merci, au revoir.
11: Allez, m'a trouvé.
1: Freedom, 11h05.
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1: Je vous rappelle cette information auditeur de Freedom 2. On parle de la présence de cabris sur la route des Tamarins. Soyez prudents. Nous sommes auteurs de Ravine du Cap, sens montant. Si le propriétaire nous entend, ce serait bien de venir récupérer. On parle d'une dizaine de cabris, en tout cas, dans le secteur. Le 02 62 41 51 51. Freedom, il est 11h05. Vous le savez, suite aux informations, on a pris un peu de retard. Voici à présent le flash de la 2PRL.
13: Bonjour à tous. Le risque de feu de forêt très élevé dans 4 départements aujourd'hui. L'Aude, le Vaucluse, les Bouches-du-Rhône et le Var sont en vigilance rouge. 6 autres sont en orange le long de la Méditerranée en remontant jusqu'en Ardèche. Dans la Drôme, le feu n'est pas encore fixé mais il est stable selon les pompiers. 240 hectares de forêt ont brûlé dans le massif du Claps. Quelques reprises ont été constatées cette nuit. Ces foyers sont inaccessibles actuellement et ne présentent pas de danger sauf en cas de fort vent, précise le 10-26. Et hier, le gouvernement a lancé une mission pour faciliter la reconstruction reconstruction dans les zones sinistrées par les incendies cet été. La mission devra aussi participer au retour d'expérience nationale pour éviter de nouveaux feux. Les incendies en France ont brûlé 120 000 hectares depuis le début de l'année. À noter qu'aujourd'hui, 8 départements du sud-est sont en vigilance orange canicule, de la Corse à la Drôme, et plusieurs modèles météo annoncent une cinquième vague de chaleur d'ici la semaine prochaine avec des températures proches des 38 degrés dans le sud. L'ombre russe plane sur la présidentielle après une opération de désinformation attribuée à un groupe pro-russe visant Gabriel Attal sur les réseaux sociaux. Le Premier ministre Sébastien Lecornu affirme avoir engagé un travail commun. Un protocole de transmission automatique de tous les cas détectés sera également mis en place, précise le chef du gouvernement interpellé par Jean-Luc Mélenchon sur X. En Ukraine, on compte au moins 3 morts dans le nord-est du pays après des bombardements russes cette nuit à Balaklia. Les frappes russes de la nuit de mardi à mercredi ont fait 17 morts en Ukraine. La Russie de son côté assure avoir abattu 605 drones ukrainiens dans la nuit. En sport, première médaille pour la France au championnat d'Europe de natation en région parisienne. Jules Bouillet a décroché l'argent sur l'épreuve du tremplin à 3 mètres. Et puis en foot, le PSG, largement dominé par Mallorca. Premier match amical pour les joueurs de Luis Enrique hier soir. Ils se sont inclinés 3-0. Prochain match samedi contre Manchester United avant le début de la saison face à Aston Villa lors de la finale de la Super Coupe d'Europe. Ce sera le 12 août. Voilà pour l'actu. Très bonne matinée à tous.
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0: Freedom, 11h10 dans quelques secondes. Avant de retrouver le fruit de million, on va juste terminer notre appel avec l'auditeur qui a patienté, monsieur. Vous avez patienté très longtemps, merci beaucoup. On parlait justement de la vie longtemps, ce sera le baromètre de demain, monsieur. Pour terminer, c'est quoi votre... Oui, rebonjour, monsieur. Pour terminer, c'est quoi finalement un souvenir que vous avez de cette vie longtemps que vous aimeriez beaucoup retrouver de nos jours?
1: Ben, moi, mon souvenir, c'est d'un temps. Comment dire, comment, à moi, hein? Avant, j'avais donné, comment on appelle ça? Et où tu as donné les librairies, là, j'avais donné les cobas, les bonnes livres, là, les bonnes livres, qui me, comme elle a tout dit tout ça, moi, et tout le temps comme ça, pour quand il passe pour moi, si me trouve ça encore, mais je voulais rare, les rares. Ça, c'est quand, m'entend de mon parle, ça, là, ben, il fait remonter plusieurs souvenirs, là. Ben, dans les librairies, on arrive, ça donne rien, c'est un bon livre, comme un bon livre, comme là. Ben, t'as rien, quand même, c'était un passe-temps, un plaisir, on te garde, on te lit à ça, on te garde, ça, il dit tant, par rapport qu'on regarde à la télé, pas mon film western, on a regardé dans le livre, il explique tout, toi. Comme ça, ben, comme il a dit, tu fais ce bon livre, après, là, la vie, mon affaire, et l'origine, comment? Avant, la vie, on a connu ça, magnétoscope avant, là, il met cassette dedans, là.
0: Oui.
1: Mais avant, là, il n'y avait pas de vidéo, avant, où tu prends, où ça donne un vidéo club, à moins que tu inscris dans un vidéo club, encore, où ça là-bas dans le vidéo club, où inscris à eux. Après, là, il donne un numéro, mais après, quand on arrive pour prendre le bon cassette, là, avec un cassette,
0: là. C'est dégueulasse,
1: hein? Ah oui, on arrive, il m'en a un autre numéro, après, à où ça dans le rayon, et, bon film, et, bon cobot, tout le monde.
0: C'est ça, et si vous avez la chance, où de filmer les là, si les sinon, là, faut attendre un peu, le mouni ramène.
1: Là, disons, ça, n'est-ce qu'une facile, une pointade, facile, ça ne déposait, mais là, ouais, on tue en rond, pour l'instant, garder un peu, dans le bon rayon, garder un peu, si le boîte, là. Et, après, quand il arrive, ou un qui arrive, ben, ou entend le propriétaire, il dit, monsieur, ben, les gens viennent déposer le film, ou roi là, ah, ben, comment t'as dit, boîte, ça, même là. Mais après, il fait un plaisir, mais comme il a le monnaie, c'est ce qu'on a pris, là, il a monnaie fait, c'est DVD, c'est DVD, c'est DVD, c'est DVD, il met film, il a bonne, comment on appelle ça? Bonne gros, là, il mettait un tas de films dessus, hein. Il y a nous, ça, il y a 500, 5000 films dessus, hein.
0: Bonne grosse, bonne plateforme streaming, là, on veut dire?
1: Oui, mais connais le nom, c'est moi, mais ton film, il met la musique, tu le dessus, là, si tu veux bien.
0: Il met la musique.
1: Il met film.
0: Un lecteur DVD, une affaire,
1: tout ça. Il y a combien d'un affaire, comme un boîtier, là. Un boîtier, ou bien mettre un tas de films dessus, hein. Ouais, mais là, ça.
0: Un disque dur?
1: Ouais, voilà le nom. Il avait le mot disque dans ma bouche.
0: Mais à l'époque, il avait disquette. Ou des graves bonnes affaires dessus, c'est disquette avant, après la vie.
1: Ça, mais après, ou des graves toutes affaires dessus, mais comme un ami qui va se tout ça là, non encore.
0: De moi, il fait de moins en moins, est-ce que, hein, monsieur Bon?
1: Oui, il fait de moins en moins, oui, mais comme il dit, comme ça, par exemple, c'est de la musique. Mais vous avez une sélection spéciale, mais où tu gagnes grave, bonne son, tout déchirant. Il y a aussi une sélection spéciale, hein, il commence un CD normal, lui.
0: Oui, mais rappelle, à l'époque, tu avais le logiciel, quand tu appelles Nero, mais, non, c'était pas ça?
1: Ouais, c'est ça, exactement, c'est ça.
0: Ben, où tu fais ça avec l'outil logiciel, ça t'égaillasse, ça. En tout cas, monsieur, nous va devoir conclure ce fameux retour le fruit de million.
1: Oui, sinon, quand tu fais tant vite.
0: Très rapidement, oui.
1: Je vais passer un petit bonjour, oui, madame Grassapro, et un petit bonjour, mais c'est Ernest Allais, comme ça, c'est une très bonne journée.
0: Les bons, alors, bonne journée à elle et à très bientôt,
1: au revoir,
0: monsieur.
1: Allez, merci. Allez,
0: au revoir. Et tout de suite, Freedom, 11h13. Freedom Million, on vient chez vous.

0: répondra pas. C'est vous qui allez nous dire tout ça. On va composer votre numéro de téléphone, on va sonner chez du côté de Saint-André. Ouh là là, tellement égayé dans la somme les gros, égayé plus causé. On va chez la famille Sunsein, si m'a bien dit. En tout cas, Harry, on arrive. Harry de Saint-André, très belle cagnotte qui vous attend. Si vous nous entendez, mettez-vous à côté de votre téléphone fixe. Au bout de 5 sonneries, s'il n'a pas décroché Harry, ne nous raccroche, hein. La finger in 2, dépêchez-vous. Prix de million qui, je vous rappelle, a dépassé la barre des 1000 euros, ça j'ai encore le droit de vous dire. Mais dis le montant, puis le là. La poêle de Harry là, toute dernière sonnerie pour Harry. Non. Ah mais non,
1: bonjour.
0: Répondeur.
1: Vous êtes sur
0: pas de Harry aujourd'hui pour le Free 2 millions, donc plus d'argent dans cette cagnotte. Rendez-vous demain. Demain, bon journée ça en plus. Demain, ce fameux journée des concerts, enfin concert Freedom 45 ans là. Et ben, on aura plus d'argent dans cette belle cagnotte avec 1241 euros. Prochain rendez-vous, ce sera donc 7h15 avec Julie vendredi matin. Et dans cette cagnotte, non là, pourquoi arrive 1300 malheureusement, mais il approche tout doucement 1263 euros dans la nouvelle cagnotte du Free 2 millions. 1, 2, 6, 3, 1263 euros. Côté s'il gagne ça, les gars, hein. Pense à Isabelle, elle a dit ça fait un petit voyage. S'il a gagné. Ça profite dernier jour vacances. Voilà donc pour le Free 2 millions. Rendez-vous tout à l'heure, 11h50. Il y a encore des cadeaux pour vous. Vous avez aussi des cadeaux pour le concert Freedom. 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Toutes les censées là. 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Et si vous voulez gagner, ben, restez à l'écoute de la radio, vous êtes fidèles. La question sera posée sur ce que vous avez entendu sur l'antenne, et peut-être que sera posée. La Moukatali, allez, votre rendez-vous, deuxième rendez-vous, de cette journée, de quoi vous avez parlé? De beaucoup de choses. Je vous avais donné quelques mots sur Gérald Darmanin, pardon. Vous parlez du

0: politique, nous plus besoin ni nous, il était premier ministre, il y a des missionnaires, le conseiller vient boire son de la réunion, des Allemands, Macron lui-même, il y a ni un fois coupe quand puis on s'en est là, après il pigni, mais il y a tas à nous, maintenant il baisse l'argent, on va l'Ukraine là-bas, et nous aussi en train de mordre faim, bande de monde, la case d'un petit payé, un baguette de pain dans un grand magasin, il y a 2,95€, mais vous savez savoir comme ça, qu'un premier ministre comme ça, là, le conseiller vient faire la réunion, là, il vient barre Madame Le Pen, mais il n'y a pas besoin de nicher, laisse à nous travailler nous-mêmes, master, mais bonne plantée, il y a quand même des baisers, tout ça, les baisers, la vicelle, toute l'entreprise pour faire, mais que ça, il vient faire la réunion. Ah, même qu'on prend pas un ministre comme ça, que ça, il vient faire, que ça, il vient boire son échir.
1: Bonjour, c'est pour féliciter Francky et Max de passer sur Antenne Réunion pour leur gentillesse, leur politesse. Au revoir et gros bisous. Bisous, freedom.
2: Première fois, nous voit Max, il trouve que les jeunes est bien présentable à la télé. Et son petit lunette, il va aller très bien. Allez, au revoir à la Moukatali.
3: Bonjour à la Moukatali. Nous, c'est des personnes dans les hautes bassins plates, c'est côté de Bassin Martin. Ils ne voulaient pas aller pour les poubelles, là. Et si bon travailleur, là, il mérite d'être queen. Ben, t'as un azote. En tout cas, voici la poubelle, il passe pile, là. Ben, t'arrêtes pas, là. Après, trouve pourquoi il y en a des déchets partout. Moi, mais ça te rappelle la mienne, mais ça jette dans le four à vigne.
4: Là, maintenant, on a des informations, je suis en train de réunion, là. Là, la trappe est bonne pyromane, là. On a namazé, à miné, à tout. Là, on a un coup, la loi française. Qu'au salivou. Oublie pas, on a quatre pompiers, les morts. Si après un plus, nous croyons bien m'avoir entendu après. Et là, on a un petit coup. C'est quoi la justice française? Bon, nous, on a perdu une maison. Là, plus rien. Il fait pitié. Il est dans le chemin. Ben, là, on a un coup, le ségabef de la justice française. Là, on a un. Là, il faut nous, tous nous écouter un coup. Pour voir que ça, c'est gagné. Mais attends le résultat de la justice française.
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7: À force d'entendre contentement les jamais arrivés pour les auditeurs de Freedom. Est-ce que ce serait pas temps pour les animateurs, animatrices, les techniciens, appeler un coup la Moukatali pour les autres Moukatages un coup. Est-ce qu'il faudrait pas faire ça? Bastien, 02 62 21 08 08. Mais laissez, on fait le numéro. Julie, si Julie est transport téléphone. Parce que là, franchement, de la Moukatali, ils ont tiré en graine à nous. Sur l'antenne, ils en graine à nous. N'après rien, les bons. Eh ben, les autres Moukatages, ne t'inquiète pas. La Moukatali est disponible 24 heures sur 24 s'ils gagnent pas l'antenne. Si le venin, il s'échappe pas là. Ren aussi, la Zélissa a appelé. Ren appelle la Moukatali, Ren. Il faut. 02 62 21 08 08. Zoti connaît le numéro. Disponible 24 heures sur 24. Envoie à Zot. Et bien sûr, à libre antenne 99 12 00. Prochain rendez-vous, le Moukatage. Ce sera donc tout à l'heure. 16h sur Freedom et la libre antenne y redémarre maintenant.

0: 11h21. OT. Et la fin arrive l'heure bientôt pour Frido Quotidien, là. 6 200 €, allez chercher votre journal. Pour ça, c'est très simple. 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Vous décrochez votre téléphone. Vous avez déjà quasiment gagné. Faudra juste répondre à la question du jour. On vient avec vos appels au 99 12 00. Vos souvenirs longtemps, tiens. Ils sont les bienvenus au 99 12 00. Vous en parlerez demain. Mais quelle est la chose qui vous manque le plus à La Réunion et qui n'existe plus? Pour monsieur, là, qui venait d'appeler juste avant, pour lui, c'est le vidéoclub, là. Quand ça redoute six cassettes, ou attend notre film, ou arrive, ou dit, ah, bon dernier film, la sort de cinéma, là, on a deux, trois mois, enfin, il arrive le VSO cassette, toute case. Là où assise toute case, ça grave Titanic pour la première. Fois là, où il est là, où plaît parce que Jack la coule dans l'eau. Excusez-moi, si tu es de monde, fais garder, tu t'as dit que c'était. Mais en tout cas, si vous avez des souvenirs comme ça qui vous reviennent, de choses que vous ne trouvez plus, peut-être de monde, ça va aussi couper canne avec vos bonnes parents. Après, tu es rentré dans votre case, tu es mangé un petit coup la viande parce que c'était dimanche. Appelez-nous au 99 12 00 et les sujets sont libres. Frida, bonjour, allô?
1: Allô, bonjour.
0: Oui, madame.
1: Oui, excusez-moi de vous déranger, je vous appelle, je voudrais passer un coup de gueule, s'il vous plaît.
0: Oui.

0: la CAF de la Réunion.
1: Qu'est-ce qui vous arrive avec la CAF, madame?
0: Alors, depuis le mois d'octobre, j'effectue des démarches pour ma fille. Et jusqu'à maintenant, à la date d'aujourd'hui, j'ai aucun retour. J'ai vu une assistante sociale de la CAF qui devait constituer un dossier pour moi par rapport à ma fille pour que je bénéficie des aides pour elle, au fait. Mais à la date d'aujourd'hui, ça fait 10 mois, je n'ai aucune aide pour elle.
1: Mais c'est des aides de par rapport à quoi? Au logement ou quelque chose comme ça?
0: Les allocations familiales, le papa qui verse pas la pension, j'ai fait une demande d'ASS, j'ai la rentrée scolaire qui devait être versée, ben, je ne l'ai pas eu, c'est versé à un autre organisme. Et d'où j'ai envoyé tous les documents du jugement,
1: oui,
0: du tribunal, mais jusqu'à aujourd'hui, je passe de conseiller à conseiller, j'appelle quasiment toutes les semaines, voire 3 fois par semaine, et jusqu'à aujourd'hui, j'ai aucun retour.
1: Et le dernier contact remonte à quand, là, madame, où vous avez eu un retour, là?
0: Ce matin, mais bon, ils ne peuvent pas faire grand-chose, il faut que je patiente. Mais bon, ça fait 10 mois, et c'est compliqué.
1: Mais donc, c'est là, votre fille, elle a quel âge? Elle est majeure ou elle est mineure encore? Elle est mineure, je pense.
0: Elle est mineure.
1: Et là,
0: elle va encore au lycée.
1: C'est votre ancien compagnon qui refuse de payer les pensions alimentaires pour le moment?
0: La pension alimentaire, ça fait 3 ans qu'il ne verse pas. Bon, j'étais pas au courant qu'il fallait faire une demande d'ASS. Donc, j'étais mise au courant par un des conseillers. Mais le problème, c'est que, non, j'ai aucun retour.
1: Il y avait eu un jugement, ça, pour la pension alimentaire devant un juge des affaires familiales?
0: Oui, madame.
1: Eh bien, vous avez pu pousser au tribunal, non?
0: J'ai fait la démarche sur le site de la CAF et malheureusement, il n'y a personne. Je tourne en rond, en fait. On me balance de conseiller à conseiller, de technicien à technicien. Aujourd'hui, non. C'est vraiment difficile.
1: On va ouvrir le 02 62 99 14 00 si des auditeurs qui ont rencontré ce cas de figure souhaitent vous conseiller en direct, ils sont les bienvenus. Parce que là, si je comprends bien, c'est justement vous avez fait ce recours avec la CAF parce que votre mari respecte pas ce qui avait été statué. Et le problème, c'est que vous avez toujours pas d'aide depuis 3 ans là, pour vous aider avec votre fille.
0: Oui, mais même que les aides, les allocations familiales, la rentrée scolaire et tout ça. C'est versé à un autre organisme et j'ai pas eu. Donc tout est bloqué. On me dit à un moment donné on me dit que c'est gelé, à un moment donné on me dit que c'est pas traité, à un moment donné on me dit que les documents ils ont pas reçu, alors que j'envoie aux assistantes à l'assistante sociale, j'ai envoyé sur mon espace application, mais il y a rien qui bouge, c'est bloqué.
1: Mais madame, là, peut-être essayer de retourner auprès du juge des affaires familiales éventuellement pour essayer de voir faire bouger plus vite les choses?
0: Oui, mais c'est vraiment compliqué.
1: Ce qu'on comprend, c'est là, c'est le ras-le-bol surtout que vous avez de tout ça, là.
0: Ça fait bientôt un an pour les aides que je dois avoir pour elle. Et monsieur, depuis 2022, il fait ça, donc voilà, quoi. Là, je sais plus quoi faire, on me tourne en rond. Un coup, je vais sur place à la CAF, je téléphone les services sociaux, il n'y a rien qui bouge. Je téléphone tous les organismes, je tape à toutes les portes, tout est fermé.
1: Et là, comment vous faites au quotidien avec votre fille toute seule à gérer tout ça?
0: Là, pour le moment, c'est les vacances, elle est chez sa mamie. Mais pour moi, personnellement, Je survis. Je suis à bout.
1: On lance l'appel aux auditeurs si jamais ils nous entendent, ils entendent votre appel de détresse. Comment faire avancer votre dossier? Peut-être pousser plus loin, voir avec une maison de justice pour avoir des conseils aussi, éventuellement, pour faire bouger la CAF, peut-être?
0: Pour avoir un rendez-vous à la maison de justice, c'est déjà très très compliqué pour l'avoir. Donc, du coup, voilà, j'ai passé avec toutes les personnes que je pouvais avoir à la CAF, mais à chaque fois c'est des personnes différentes, donc ils savent vraiment pas ce qui a été dit avec les autres conseillers ou techniciens. Donc du coup je vais toujours à la case départ. Donc à chaque fois je suis obligée d'expliquer, de renvoyer des documents, renvoyer des papiers, les téléphoner, les emails, les tapis. Ça passe pas.
1: On vous invite à rester à l'écoute de la radio, voir si les auditeurs maintenant ont des conseils à vous apporter. En tout cas, on espère vivement que la situation puisse s'arranger pour vous.
0: Ben, j'espère.
1: Et beaucoup de courage à vous dans votre combat, madame.
0: Merci beaucoup.
1: Au revoir.
0: Bonne journée, au revoir.
1: Freedom, est-ce que quelqu'un a des conseils pour cette auditrice? Donc, elle se retrouve avec son ancien compagnon qui ne paye pas la pension alimentaire et qui a été statué apparemment par le juge des affaires familiales, de ce que nous dit cette dame. Et ben là, la CAF qui ne verse aucune aide pour l'instant, 02 62 99 12 00 pour tout conseil. Freedom, bonjour.
2: Oui, bonjour.
1: Oui, monsieur.
2: Bonjour, madame Lorraine, comment ça va bien?
1: Très bien, et vous?
2: Et finalement, mais bon, on est encore la même.
1: Oui, jusqu'au 23 août.
2: Ah, ben c'est bien. Si moi, la dernière fois, la dire comme ça, ben, quand ça va, ou la fin habite chez nous, après, ça va.
1: Ah, m'y rappelle, ou la dire, mais VIP, parce qu'il me fait mal les autres clients, c'est ça?
2: Ben oui, c'est mal. Non, mais il fait plaisir. Hé, hey, madame Le Rhin, il a fait plaisir. Essayez de comprendre, là. Le monsieur était là à l'appel, là, on est en train de parler de cabine téléphonique, là. Mm. Il a bien dit, quand il dit ça, fait, quand il passe, enfin, quand il appelle son copine, mm-hmm. Mon avant au lit, il dit attends, et après il entend le bouc qui dit comme ça, bon ben il raccroche, mais finalement le bouc il raccroche pas, et il dit comme ça, tiens, ben bouc, il raccroche, puis donc. Mm-hmm. Donc tu vois, ben elle dit que c'est ton fille, hein,
1: il fait la même chose.
2: Ben il a fait la même chose parce que t'en déconnes, elle parle pas en route, hein. Ben là, mais écoutez, il me dit, ben, il critique les autres, mais elle dit même en train de faire la même chose. Il dit, oui, c'est monsieur. Ah, t'es, à moi je m'avais coupé mon pièce là-dedans, mais ça fout. Ben moi, il m'est obligé de couper mon pièce. Parce qu'à l'époque, il n'y avait pas appel de maman, on comprend?
1: Oui.
2: Ah ben non, maman, il dit, mais qui est encore là? Qui est encore avec elle? En plus, maman, tu dis requin, mais tu dis, quel requin encore là?
1: Ah bon?
2: Ah oui, mais hey, on est là 12 ans, 13 ans là, et maman, je passe à lui.
1: Ah, 12 ans, 13 ans déjà requin? Oui.
2: Ben, il dit, ok, quel requin papa là ou là? Donc, du coup, il dit, appelle-tu moi? M'appelle dans une cabine téléphonique, donc, il me un franc. Il me un franc pour les dents. Ben voilà, oui, après, c'était pour me dire un petit bonjour et me remercier aux autres émissions parce que l'émission est différente des autres. Parce que, comme tout à l'heure, on a dit le monsieur, ça te connaît. Attends, on a dit monsieur, ben par contre, pour la ça fait la place aux autres. Mm-hmm. Comme ça, bien, bien. Madame Isabelle aussi fait ça. Mm-hmm. Ah, mais donc, tu fais ça. Parce qu'en fait, il permet à plusieurs personnes
1: d'avoir son temps de parole.
2: Ben oui, son temps de parole, de gagner la ligne. Alors qu'il y en a d'autres qui ne me citeraient pas le nom, ben. Là, tu crois, là, où il y a la baisse d'une ligne, hein. Attends-nous, tu vois, comme dit Bougla, mets une pièce dedans, attends.
1: Les yeux blanchis.
2: Même si vous avez envie. Ben voilà, ben t'es un plaisir de couteau, ben il va attendre jusqu'à le dernier moment qu'on prend l'avion, peut-être, ben, waouh, là, on va pouvoir dire un petit au revoir. Et il faut un gros bisou à Isabelle.
1: Mais monsieur, avant ça va, là, c'est quoi, ou d'autre côté, la chose qui manque à où le plus de la vie longtemps?
2: Quoi, c'est manque à moi plus?
1: Oui, le plus qu'il trouve plus aujourd'hui. Monsieur, il a dit ses vidéos club, il n'existe plus. Ah, où ce serait quoi?
2: Ouais, non, bah moi je suis pas réussi moi, vidéo club.
1: Ah, c'est quoi de souvenir avec ça?
2: Parce que en fait, moi, je suis un grand fan de films. Mmh. Ben, le week-end, mais ça prend un film pour regarder avec mon papa, mais il prend un coup de 5 cassettes.
1: 5?
2: Ben, 5 cassettes. Des fois, tu n'as même pas gardé, mais il fallait aller rendre en main parce que sinon, tu coûtes cher.
1: Ah oui, quand t'es rendu en retard.
2: Ah oui, ben, en plus, il faut me s'apprendre un film, parce que mon papa, il aime le film La Guerre, ou bien les Amazones. Mm-hmm. Ben, moi, j'avais rien dit à lui, mais dans les Amazones, là, la plupart, à moitié tout nu, mais t'es dit, passé à un moment.
1: Aïe, aïe, aïe.
2: Même, tu peux pas, ou gars, c'est un moment, ben, t'es tapé de tête, hein, de bon couleur, quoi, tu vois, ouais, c'est pas trop, hein, mais trappe sur mon film. Non, à moi, c'est les vidéos vraiment, manquent-moi. C'est les vidéothèques qui manquent-moi pour moi, lui, mon petit film.
1: Donc c'est ça, là, où la passion cinéma, alors?
2: Tiens, mais j'adore ça, mon petit. Même si ça va, le cinéma, mon petit, ça me regarde un film, même si je ne l'ai pas en couple, mais ça va quand même, parce que lui aime ça, et il m'est attiré par ça, en fait. Il aime les films, il aime les reportages, et le dernier film, par exemple, ma petite gardée, c'est sur la vie de Michael Jackson, parce que
1: il était sympa, avec Jafar Jackson, pour jouer son
2: Oui. Ouais.
1: Et c'est vraiment bien.
2: Mais moi, même à son premier vie, mais normalement, la cassette, il dure 3h30 de temps.
1: Ah oui, c'est, comment oui. Tu appelles cassette là alors?
2: Jackson 5, c'est tout.
1: Ah d'accord, il parle toute son enfance.
2: Ben, ah oui, ben là, il parle depuis que sa maman n'est pas au lycée, elle rencontre le papa.
1: Et mais.
2: C'est Coureur du Pont, par rapport à ce film-là. D'ailleurs, on te directement, ben, elle est déjà en couple, mais sur la vidéo, la cassette, ben, elle a souvent, depuis le début même, et depuis sa maman, elle est encore collégienne, pas à l'école, papa, il rencontre, après, il fait un enfant, deux enfants, il la galère que banane, elle a pendant 3 ans et demi, même il garde ça, et ma fille garde ça au moins 10 ans de fois, quoi.
1: D'accord.
2: Mais comme dit le monsieur, effectivement, il trouve plus le magnétoscope, parce que moi, mon cassette est encore la même, et il garde ça, et les gars, d'ailleurs, on trouve toujours ses souvenirs jusqu'à quand jamais ça va, quoi.
1: Mm-mm.
2: Ah ouais, c'est ça, là, voilà, la bête à moi. Ben voilà, mais à moi, il laisse un petit peu la limousine, ben, il fait un bon bisou.
1: Mais
2: bon. Un bisou à Madame Isabelle, et surtout les gens. Mais il voudrait faire un gros coucou à Prisca, et un bon courage à la maman de Prisca, parce qu'il a perdu son sacoche, donc c'est déjà trouvé. On a sur sa coche, s'il vous plaît, disons.
1: Oui, la perdu lundi.
2: Ben, les gens, ben, Aaron, madame, sur sa coche, madame est travailleuse, prends pas l'argent de monde, parce que vous ne connaissez pas les jeux de demain, c'est pour retourner à l'autre. Ben, bon, madame, Prisca. Madame Prisca, Laurine.
1: Oui, à bientôt, monsieur.
2: Allez, bon courage.
1: Bye. Merci à vous, au revoir.
2: Au revoir.
1: 02 62 99 12 00, on continue avec vous sur le tout sujet, bien sûr, mais vos souvenirs aussi, un souvenir qui vous manque le plus aujourd'hui. En ce moment, on parle beaucoup de vidéoclubs, de cinéma, hein, de ce rendez-vous que vous avez en famille le week-end, aller chercher une petite cassette pour regarder. 02 62 99 12 00, Freedom, bonjour.
3: Oui, bonjour, c'est pour une perte de sac à dos, accueil des documents, carte vitale, etc. De couleur noire avec un trait gris, s'il vous plaît.
1: Vous avez perdu 5 ans
3: lundi, vers 10h30, en allant chez Benoît, vers Cobiston.
1: Dans le bus?
3: Oui.
1: Donc vous l'appelez dans le car jaune, c'est ça?
3: Dans le car, c'est Alice.
1: Dans le Citalis. Citalis, ça va, ça, Benoît?
3: Oui, oui.
1: Ou c'est pas estival, oui. Plutôt?
3: Oui, c'est estival.
1: D'accord. Donc, perdu dans le réseau estival. Les papiers, à quel nom, monsieur?
3: C'est Christian.
1: Christian, ouais. Comment?
3: Tout le canon.
1: Hein?
3: C'est Christian tout le canon.
1: Tout le canon, d'accord. On lance un appel, il faudra nous rappeler ce soir pour laisser votre numéro, monsieur.
3: Non,
1: si, mais comment se fait une exception? Sachant qu'en plus, on l'a perdu ça lundi, monsieur, tout le monde se rappelle à main pour les perdre ce matin, ça a dit à cause au palais le moon avant, laisse son numéro. Donc, monsieur, on rappelle ce soir à 19h.
3: Merci.
1: Allez, bon courage, au revoir. Freedom, par contre, les trouver, c'est toute la journée, je vous rappelle. C'est se retrouver le sac à dos de ce monsieur dans le bus estival. Vous appelez 41-51-51, c'est un sac noir avec des traits gris dessus et des papiers à l'intérieur de Christian, tout le canon. Freedom, allô? Ah, ne raccrochez pas quand on vous décroche, attendez un petit instant. Freedom, bonjour. Allô?
4: Oui, allô, bonjour.
1: Bonjour, monsieur.
4: Ben, mis à part la bonne super ville, on entend.
1: Oui.
4: Non, attends, il faut dire la vie longtemps. Vous connaissez longtemps, là. Longtemps, avait travaillé. Longtemps, c'est un monde de monde, là. Les gars, ils peuvent travailler. Mais comme elle là, comme elle a un bon peu de monde, il n'a pas travaillé. Vous connaissez pourquoi, vous?
1: À cause.
4: Parce que le gouvernement, là, il a mis une nourriture au lobby. Longtemps, on connaît que l'argent de monde, les gars, vous? L'argent carné. Vous reconnaissez ça ou non?
1: Mon bon grand-parent, t'es par là, moi, ça.
4: Mais l'argent, quand on est gagné, ça, c'est l'argent, c'est un petit monde de monter gagné pour vivre. Mais de monter travail. Ah, moi, je travaille, je gagne 200 francs.
1: 200 francs?
4: 200 francs, tu parles où? Il y a 4 francs comme là, là.
1: Ça, c'était le mois, ça?
4: Ça, non, par jour, je gagne des 200 francs longtemps.
1: Mm-hmm.
4: Et ça, c'est travail. Tu travailles pour être toute famille. Parce que tu vas mettre tes gains par la moyenne pour vivre.
1: Mm-hmm.
4: Comme elle est maman, il gagne l'argent. Sa famille peut crever. Il a un papier courant, un papier de l'eau, il n'y a pas payé. Voilà.
1: Mm-hmm.
4: Et ça va maman, comme elle a. Donc, autant nous t'aider, nous t'aider, nos parents. Et moi, je travaille pour me gagner, moi. Parce que moi, je travaille, moi, je fais mon cas, moi, je travaille, moi, je réussis. Mais longtemps, là, mais comme il est là, comme il est là, il est moins que 5 ans, il vise de l'étichement. Ça fait longtemps qu'il fait, nous, mais longtemps avec 1000 euros comme il est là. Et continue, quand il fait 5 ans.
1: Ah, ça?
4: Oui, quelqu'un fait 5 ans, mais comme il est là, on gagne plus où? Mais nous, c'est le travail que nous gagnons, notre travail, notre transpiré, et nous, encore là, même. Moi, je dis, oh, moi, j'ai un petit bal. Mon âge est un peu fort des ans.
1: Oui.
4: Et bien, vous travaillez encore, hein.
1: Vous dites, c'est beaucoup la famille même?
4: Je travaille, j'ai pas fait pour moi, j'ai pas un petit geste par là, là. Mais c'est même moi. Je pas mon tensionnel, je pas mon débouchaillé, je donne le grain. Mais, moi, si vous comprenez, il y a beaucoup encore, mais j'ai même mis à pire, hein. Mais moi, je me disais, là, c'est mon besoin de travailler à la pire. La pire. Et prétendre là.
1: Mais hier, nous t'es vous dit, bon travailleur, en fait, il veut plus, surtout parce que je vous dis, il veut plus payer correctement.
4: Non, comme là, là, midi par où ça, ouais. Pas où la pointe, là. Pour chercher moyen pour vivre. On ne parle pas de vous, Miguel, il va pas où ça va, c'est mon idée, viens travailler un petit peu avec moi là.
1: Mais c'est ça, mais Banat a dit de mon, il profite justement, le monde n'a pas grand chose, ben il dit, ben pour un fois, il a moins, mon nez, il donne pas bon paix, mais ça se fait qu'il paye au moins.
4: Quel comme est là ou bien longtemps?
1: Comme est là, de mon, il dit ça hier, il dit, oh, comme est là, mais mon, il profite dessus quoi.
4: Oui, mais je suis après du tout là. Ben, ou quelqu'un qui profite pour lui que ma amie qui brille. Voilà, c'est ça le problème. Longtemps, souvent longtemps, j'en ai fait des ventes, j'en ai fait par kilo, par livre. Longtemps, après, l'huile, je ne prends rien, je prends la graisse. Tu vois? C'est misère. Comme ça, il trappe ça, cette grande quantité de fouille de marmite, tu vois?
1: Oui.
4: Mais c'est un peu le gaspillage. Mais moi, je me dis, au moins, sans il faut faire vivre la vie longtemps, moi. Oui, moi, je me dis, sûrement, je me connais encore, moi. Parce que moi, je me dis, aussi, il faut manger patate, manioc. C'est un son d'amant, mais complètement ni patate, ni son, rien moi pas.
1: Et vous n'avez pas apprendre à zotte, non?
4: Non, à moi, les miennes, je mange, malgré que c'était la grimace. Je tue à mi-mange. Ça ne parle rien, mais à poulet, ou bien à coq, ça veut dire, quand j'ai le petit, voyez, j'ai le papa, il mange, j'ai le mange. Mais les amours ne mangent pas.
1: Oui, mais de mon la bouche à ni faim, en force. Il préfère la bonne affaire, il trappe vite, il cuit vite, il mâche à vie.
4: Non, la mi-fait parce que le comédien a tout à fait un gaspillage. Moi, il y a tout à fait crap, ça, il me dit, mais oui, mais je transpire avec le coup de douleur là. Pour un moment où j'ai tapé, hein. Longtemps, il y a eu des fruits d'uranium. Je te lève 4h du matin. J'ai fait 4-8. Non, mais là, qui c'est encore ça?
1: Mais il y a une bonne zarboutan comme moi, monsieur.
4: Longtemps, sable, t'es tout pile à la boutique. À force de mon travail, comme elle va, ça va garder.
1: Tu fais mal au cœur de voir tout ça que finalement, bonne tradition longtemps n'a plus.
4: Mais moi, je dis, oh, la vie longtemps, non, encore, si elle m'ouvre encore, les gains, fait encore, lui. Mais mon maman, comme elle gagne pas.
1: Monsieur, en tout cas, merci à vous, monsieur, ne cessez d'avoir encore quelques appels avant le frigo quotidien. Et monsieur, t'as un bon après-midi, monsieur.
4: Mais oui, mais moi, là, je vais en arrière, maintenant.
1: Hein? What? Ah!
4: Tous les jours, il prend journal, il est dans l'auto là.
1: Il faut pas. Mais il laisse pas dans l'auto, mais de côté où, il connaît pas où?
4: Ah, ben moi, l'auto, je connais que Samuel, de toute façon.
1: Qui c'est où les?
4: Joseph.
1: Joseph?
4: Ben.
1: D'accord, Joseph.
4: Bah, t'as entendu parler?
1: Mais t'as Joseph, si c'est André? Pas où ça?
4: Non, j'ai un salut, Joseph. Bonne toute bonne.
1: La saline?
4: Oui.
1: Ah, d'accord, alors.
4: Ben, allez.
1: Ben, allez, bon, à bientôt, monsieur, au revoir.
4: Mais non, journal, moi, là.
1: Les bons. Garde le journal sous le coude.
4: Allez.
1: À bientôt, au revoir. Freedom 02 62 99 12 00. Encore quelques réactions avant le Freedom quotidien. Freedom, allô?
5: Oui, bonjour, madame.
1: Bonjour.
5: Je vous appelle parce que j'ai perdu mon téléphone il y a 2 jours. Et j'aurais bien aimé que quelqu'un, s'il le retrouve, s'il a la bienveillance de vous appeler ou de m'appeler au numéro...
1: Alors, juste madame, les pertes, c'est le soir à partir de 19h. Est-ce que vous avez déjà mis une annonce sur le site de la radio?
5: Non, pas du tout, madame.
1: Alors, on a toujours le site freedom.fr. N'hésitez pas à vérifier dessus. Et c'est quoi comme téléphone que vous avez perdu?
5: C'est un Honor Smart 200.
1: Alors, Honor Smart
5: 200.
1: C'était perdu où, ça, madame?
5: Au port. sur le front de mer du port, je pense.
1: D'accord, on pense sur le front de mer. Mais vous voulez dire lundi, c'est ça?
5: Pardon?
1: C'était lundi qu'on appelait ça? Mardi?
5: Aujourd'hui, nous les quand? Aujourd'hui, nous les...
1: Jeudi.
5: Jeudi, oui, le mardi ou mardi. Mardi, ouais, mardi.
1: D'accord. Mardi. Donc, PA du mardi, c'était le matin, le soir, la piazza hein?
5: Vers 17h par là.
1: La chape de l'auto, la chape dans le sac?
5: La chape dans mon sac, la chape de mon sac.
1: Aïe, aïe, aïe.
5: Les petits affaires étaient rouverts et...
1: La tombée.
5: Voilà. La tombée.
1: Mais en tout cas, madame nous lance un appel, je l'ai trouvé par contre, c'est toute la journée. Donc, il faudra rester à l'écoute de la radio et ce soir, on rappelle le même numéro, on l'a fait là, 19h.
5: D'accord, ok. Voilà. Merci beaucoup.
1: De rien, madame. Bon courage.
5: Journée.
1: Au revoir.
5: Merci, au revoir.
1: Freedom, si vous avez retrouvé un téléphone du côté du port, si on était sur hauteur du front de mer, un Honor Smart 200 qui était perdu aux alentours de 17h mardi, vous nous appelez tout de suite 41 51 51. Freedom, allô? Ah, ben vous raccrochez, ben on passe de notre côté, hein. Freedom, bonjour. Allô?
6: Oui, bonjour, Laurine.
1: Bonjour, monsieur.
6: Ça va bien?
1: Très bien, vous-même?
6: Oui, très très bien. Alors, Miguel grand matin, là on a pas mal de nostalgie sur les grandes inventions de l'époque.
1: Mm-hmm.
6: Le téléphone, les cassettes, les vidéocassettes.
1: Et on dirait que ça vous inspire aussi?
6: Ah oui, oui, c'est quelque chose que nous retrouvons plus de nos jours. Vous connaissez, en France aussi, Banal avait aussi notre petite manière d'apprendre les choses. Dans le temps qu'on est, les jeunes mamans étaient à apprendre... la géographie, carte de la France avec les plaques des voitures.
1: Oui.
6: Par exemple, 75, c'était Paris, et 14, c'était Calvados, etc., etc.
1: Oui.
6: À La Réunion, nous, dans le temps, nous, on avait la même chose avec les numéros de téléphone. Par exemple, où tu habites Saint-Denis, nous, t'es connu que c'était 21. Un monde nous dit, où il est 50, à 25, t'es Saint-Pierre, 24, Saint-Gilles, 22, Saint-Paul. Le port 41, 42 ou 22. C'est quelque chose que nous retrouvons plus maintenant. Ah oui, avant quand t'es dans le numéro de téléphone, là, où t'es connecté tout de suite, tout ça, la personne y saute. Il est déjà au 28, on connaît sa nuit. Donc, t'es permettent à nous aussi d'apprendre aussi la carte de la Réunion comme ça.
1: Mais c'est quand même fou que vous vous souviez encore de tout ça des années après.
6: Ah ben oui, oui, on connaît même des années après, mais on retient encore les numéros de téléphone que moi t'ai proposé dans le temps, parce que ne t'ai fait que 6 chiffres.
1: Mm-mm.
6: Voilà, donc t'es retiens facilement. Et l'époque des cabines téléphoniques, c'est vraiment une époque que, franchement, aujourd'hui, les jeunes, ils ne peuvent plus revoir ça. On connaît moins là aujourd'hui, parce que 40 ans après, ils voient encore ma cabine, ils clignotent, parce que la communication, ça a coupé, donc il faut mettre l'argent dedans vite fait.
1: Le souvenir, la racine bien ancrée, quoi.
6: Ah oui, oui, oui, oui. Tout début, les cabines téléphones, là, où tu ne peux que téléphoner, où tu ne peux pas faire appel à où, c'est sur le DNI, là, que là, 20 numéros, tu es affiché à l'intérieur, où tu peux faire appel à où dedans.
1: Mm-hmm.
6: Bah, c'est un souvenir que les immenses, quoi. Ouais.
1: Et vous trouvez c'est dommage qu'il n'existe plus, ça?
6: C'est pas que dommage, mais il fait partie de l'évolution. Mmh. Après, ils pensent que Zotten aurait dû faire quelque chose d'autre avec les cabines téléphones ou dans les valises de supprimer, parce qu'aujourd'hui, à un moment, les plus sur raison métropole, l'Europe,
1: mmh.
6: Et puis ils voient que les cabines, ils trouvent plus du tout. S'ils trouvent les cabines, ben là, soit ils mettent des bouquins dedans, ils mettent des livres dedans, ils font une sorte de décoration, si vous voulez bien.
1: Mmh, comme un mais peu à Londres aussi, à Londres, une bonne cabine. Tout de monde y voit les images, une grosse cabine rouge.
6: Oui, oui, oui, oui, allons-y.
1: Mm-hmm.
6: Ou sinon, c'est un point de recharge pour les téléphones portables.
1: Mm-hmm.
6: Mm-hmm. Mais ça, de nos jours, c'est vrai que, sauf la plupart des villes en France, on ne trouve plus de cabine téléphonique, clapée, hein. C'est quelque chose que les envois de disparition.
1: Mais il est un peu comme aussi dans mon magasin, avant, quand tu ça écoute bonne CD dans le magasin avec casque et tout, ça aussi, ils ne trouvent plus. Ça t'égaille
6: oui,
1: aussi,
6: oui,
1: ça
6: mais... Oui, mais la pub, c'est l'évolution, c'est l'époque maintenant. On peut plus, qu'on est avec les maladies, tout ça, on peut plus repasser quelque chose sur quelqu'un d'autre. Donc, mmh. Ils trouvent plus du tout, c'est pour ça. Il faut accepter malheureusement les dommages, hein, mais il faut accepter la vie comme ça. Alors, hier, m'avait essayé d'appeler aussi par rapport que... mais par contre, il félicite Bastien aussi pour son petit météo en créole. Hein, là, franchement, l'a innové. Mais il a quelque chose comme il pense que Freedom, il devrait essayer de faire. C'est l'horoscope en créole.
1: L'horoscope en créole?
6: Ah oui.
7: et supprime la partie horoscope, comme ça, tu fais avec la femme que nous avons vue, nous avons entendu, nous connaît même pas qui il est, et il fait à nous en français, ça serait bien de tourner à nous un petit horoscope en créole, ben, il reprend carrément la traduction de l'autre.
1: D'accord. Ce serait une idée. Hein.
7: Il peut être, oui, voilà, les à étudier. Alors, sur Solor Ennemi, m'écoute à vous depuis ce matin, depuis l'ouverture de l'antenne, hein, enfin, pas où les autres.
1: Julie qui était là avant, oui.
7: Oui, ben, bonne continuation à Zot, et puis continue comme ça.
1: Et merci beaucoup, à très bientôt.
7: Allez, bonne journée.
1: À vous aussi, au revoir. Freedom, encore un ou deux appels très rapidement avant de retrouver le Freedom quotidien. Freedom, bonjour.
8: Bonjour.
9: Bonjour.
1: Ah, oui, monsieur.
9: Alors, on appelle pas une cabine téléphonique ancienne, là.
1: Oui.
9: Hein? J'avais des belles. Moi, tu étais là-dedans. Ou le bouc marié quand tu étais téléphone maîtresse.
1: Ah ah!
9: Ou quand la femme mariée était arrivée là, ou à la porte cabine téléphonique et voilà un éclat.
1: Ah bon?
9: Aïe, aïe, aïe, aïe, aïe, aïe, aïe.
1: Vous l'avez vu ça, ou monsieur?
9: Oui, moi, avec ça, moi. Tout dans la queue. J'étais attendu pour gagner un coup de cabine, un coup de téléphone. Ou quand la femme mariée débarque là, la cabine et voilà un éclat. Ben, moi, t'es pète.
1: Ben là, t'es bataille en dedans, même devant de Mounde?
9: Oui! Ben. La femme arrive, ou pour être mari, ben là, nanan, moi, il parle devant la cabine là, il s'est dit là-bas, j'ai le mari dans la cabine téléphonique là.
1: Eh ben.
9: Ben, quand la femme il débarque là, ben là, tout le temps la porte cabine téléphonique est cassée.
1: Pour ça, même t'es manqué à dessus, vous voyez, avec le brosse au métal, la cabine est là.
9: Voilà, mais le bon bouquet, t'es assis à terre, t'es debout pas dans la cabine, t'es assis à terre, tu te plancher à terre.
1: T'es cachette?
9: T'es cachette.
1: Et de moun, en fait, dans tout temps, là, toujours, il y a de moun, il y a un garde ailleurs, quoi.
9: Ben oui, et là, on a un petit coup de téléphone, les gens peuvent passer, ou gagne pas, ou là, attendre le tour. Là, ils pensent, on attend là-dedans, même si on frappe, là. Il écoute pas, oui.
1: Eh ben, là, s'il y a envie, il reste toute la journée, il reste en dedans.
9: Il reste la même. Tant que sa femme n'arrive pas pour défoncer, là, il reste la même, lui. Mais après, il vient plus aussi.
1: Ben oui, la fine tape, la fine tape à lui.
9: Quand on attrape à lui une fois, là, il vient plus, lui. Là, mais plusieurs, c'est comme ça, là.
1: Monsieur, mais tu dans quel quartier dont t'es voyé avec bonne trompaison comme ça là?
9: La cabine, tu donnes quoi la mairie?
1: La cabine de la mairie? Bonne travailler à la commune, tu fais ça?
9: T'as quoi la mairie? Voilà quoi la mairie là? Milieu, les Saint-Paul là.
1: Oui.
9: T'as quoi la mairie là avec cabine téléphonique?
1: Mm-hmm.
9: À terre là tout le temps, l'événement, t'es là. Maîtresse, téléphone de maîtresse, femme bouc mariée, téléphone de maîtresse. Ou bien femme mariée, téléphone les amants, ouais, les amants.
1: Mais après, vous êtes les pas malins aussi. Quelle cabine vous avez choisi? Que c'est tout ça dans l'état de Mouni passe à côté, côté la mairie. Tout sa cabine téléphonique là, il vient de ça de Mouni passe le plus.
9: Dans le temps là, toute cabine, t'es complet, de Mouni t'attends le tout, même dans le temps là.
1: Côté.
9: Des fois, la mairie, dans la commune, avait deux cabines, ou même pas, deux ou trois cabines. Mais avait point plus, mais où t'es fait la queue là? Mais Bouga, vous téléphone sa maîtresse là, mais vous attendez longtemps, hein?
1: Mais c'était un peu le freedom d'avant finalement. Vous écoutez What le cinéma.
9: Ah, tu vois bien le cinéma.
1: Outi Faito. Oui. Merci monsieur pour l'anecdote.
9: Allez, bye.
1: À bientôt, au revoir.
9: À bientôt, au revoir.
1: Freedom, quel scandale, dit la ville, tant t'es dangereux. T'es. En tout cas, si vous avez des anecdotes, on revient vers vous dans quelques instants. Puisqu'il est l'heure de votre free de quotidien, on vient chez vous.

0: Isabelle qui s'installe, bonjour à vous.
1: Bonjour Laurine.
0: Prête pour cette nouvelle édition pour essayer de faire tomber cette cagnotte là, le fruit de quotidien là, il grimpe, il finit pas.
1: 6200 euros.
0: Rendez-vous compte Isabelle, je vous ai eu il y a un mois, on était à 5200.
1: Là, on est toujours là.
0: 1000 euros de plus.
1: On est toujours là. Nous on attend que vous, hein.
0: C'est qu'il est en blague tellement.
1: Le quotidien fête ses 50 ans.
0: Ah oui, tout à fait.
1: Oui. Joli. Et en plus, la une du quotidien aujourd'hui, pépite.
0: Il parle justement bonnes espèces que l'avait avant à La Réunion. Et apparemment, on avait bonne tortue géant, Isabelle. Oui. La trousse d'ossement.
1: Mais tu vois comment c'est joli, la une, là. Mm-hmm. Bien colorée.
0: Il a envie de lire.
1: Il a envie d'aller acheter le journal pour ramasser pour dire un jour. Regarde comment les. Parce qu'il reste à nourrir qu'un journal à La Réunion. Hein.
0: Oui.
1: Donc ça fait plaisir quand même de voir le quotidien fête ses 50 ans. Mm-hmm. Parce qu'on n'en a plus qu'un.
0: Oui. Il est toujours la même. L'autre est digital maintenant, mais.
1: Pas pareil.
0: On n'a pas le plaisir de sentir le papier, comment elle est là.
1: C'est ça.
0: Ou après, il fait des affaires avec ça, ou il fait décoration, il fait plein de trucs.
1: Voilà, où arrive la station le matin, avant, où t'es dit, t'es demandé là-haut, on veut le gérer ou bien le quotidien. Maintenant, il dit, ben, ah là là, elle est là. Et le quotidien, en tant que. Il fête ses 50 ans, en tant que seul journal de la place publique, il offre à ça généreusement 6200 euros.
0: Et on va tout de suite voir du côté de Saint-Pierre si Emilienne va nous répondre. On appelle son fixe en tout cas, famille Abriel.
1: Appelle Emilienne.
0: Alors, normalement, la pointe problème, le numéro l'est tapé, le 4 yeux l'est mis. Donc là, si Emilienne n'y répond pas, sachant que tu n'as pas de limite, Isabelle, de.
1: Il n'y a pas de limite de sonnerie, mais à midi, nous sommes mangés quand même.
0: Exactement.
2: Le numéro que vous demandez n'est pas attribué.
1: Est-ce qu'on a bien compris le numéro?
0: Oui, mais il va réessayer, on ne sait jamais, hein. Mais,
1: oui, ça, il se te
0: plaît. Mais il finit par 0,5.
1: 200 euros.
0: Il finit par 0,5, là, n'a pas d'erreur. Mais après, le temps, on regarde ça trois fois. Nous réessaye quand même pour donner une petite chance à Emilienne. Il manque pas rien. Non, mais bon, on réessaye ça. Allez, hop là. 02. 62. Après-midi plus parce qu'il faut pas 10 numéros de
1: Moon. Mais non, donne pas de numéro de Moon quand même.
0: Alors, hop. On réessaye, Emilienne.
1: Tu l'as vu dans le quotidien, il est incarné vacances.
0: Oui, il parle. Qu'est-ce qu'il y a en ce moment là?
1: Ben, là, on parle de l'hôpital. Il y a des photos de l'hôpital, les services d'urgence du Nord. Et la nuit dans les hôpitaux, dans l'hôpital du Nord.
0: Est une infirmière de nos jours.
1: Voilà.
2: Pas attribué.
0: Non.
2: Veuillez consulter le service des renseignements.
0: Bon, ben, écoutez.
1: Bon, ben, ce sera ballot, hein.
0: Pas de frido quotidien aujourd'hui.
1: On aura 6300 grâce à elle demain.
0: Et demain, dans la fin de dix, c'est une belle gaillard journée parce qu'on a le concert, Isabelle.
1: Demain, c'est la fête.
0: Exactement, c'est Isabelle, fine coiffée.
1: Oui, mais elle a rafraîchi la coupe.
0: Oh, toi, Isabelle.
1: Demain, ça. Nous n'a hâte. Vous savez comment nous n'a hâte dans les studios d'être là demain.
0: N'a un peu, il prépare chorégraphie du côté. N'a un peu, il gagne saisissement l'autre côté. Cadeau, trop de préparer. Chaque année, n'a un peu, il connaît pas.
1: Et par contre, là, le cadeau, c'est pas la peine de m'appeler au standard. C'est vrai que.
0: Mais moi, je veux savoir.
1: Moi, mon bouche, il bat un peu trop, moi. Donc, comme un économe, elle est là. Moi, c'est la bonne poire.
0: Oui.
1: Donc, ne m'appelez pas, parce que de toute façon, ils m'ont pas dit.
0: Voilà.
1: Pour être sûr que je ne parle pas. Il suffit de ne pas me dire. Donc, je ne sais pas. Donc, là, les gens, ils m'ont dit, c'est un voyage. Ben, elle dit oui. Ça va, Maurice, ou là? Ou ça va en métropole? Oui.
0: Mais. Ou dit oui, tout de moi.
1: Oui, c'est en fait, je sais pas, donc ne m'appelez pas, quoi.
0: Voilà.
1: Mais le cadeau, on m'a juste dit, ce sera pépite.
0: Oh, toi.
1: C'est un truc qu'on sera le seul à voir. Pas que sur La Réunion, hein.
0: Dans le monde.
1: Sur la planète entière. C'est truc unique.
0: Donc là, il faut bien garder son billet, surtout
1: voilà,
0: quand il arrive.
1: Quand la fille passe la sécurité, là, dis pas, hé, m'écrase, mais enroule mon 200 moussa dedans. Non!
0: Ou enroule sa moussa dans le billet.
1: Non, mais on connaît pas, on se te met un peu gras.
0: On
1: ne sent pas bien le gras. Oui, si, on dit, enroule mon bouteille coca dedans, comme ça il transpire pas dans la main. Non, gardez-le précieusement.
0: Ah, ah, On a Laetitia qui vient de me dire quelque chose au casque qui me fait un peu mal au cœur en même temps pour le coup.
1: Au standard, oui. J'ai pas voulu passer à l'antenne, ça vient de me briser le cœur.
0: Oui.
1: Alors attendez, je fais un petit affaire. Si je fais ça, ça fonctionne.
0: Et bien sûr, bien sûr, Laetitia. Attendez.
1: Alors, là, je viens d'avoir un appel très touchant au standard. La madame que vous venez d'appeler, elle est malheureusement décédée cette année.
0: Oh là là.
1: Et elle achetait tous les jours son quotidien. Et elle nous écoutait et elle nous attendait avec impatience.
0: Oh non, en tout cas, toutes nos pensées à la famille.
1: Ah oh bah oui, vraiment, vraiment. Cœur sur eux et puis toutes nos condoléances. Et bah, voilà, je suis désolée, il fallait que je vienne le dire. Bon, bah, je sais pas. C'est le tirage au sort, c'est comme ça.
0: Malheureusement.
1: Voilà. Mais peut-être à quelques mois après, ça aurait pu être bon. Voilà.
0: Donc ouais, en tout cas une pensée pour eux aujourd'hui et bien sûr si Isabelle veut venir parce qu'on n'a pas fait la question tout de même du jour parce qu'on doit quand même continuer. Je fais toute seule la pipi à sonne. Nivia fait la question du jour avec moi. Oui, non, oui. Isabelle, Laetitia, Moon, s'il vous plaît pour la question du jour. Il reste 3 minutes. Bon ben alors Laurine pour la question du jour. Quelle page où ça va? Eh ben allez à la page 9, Laurine. On va à la page 9. Et on conclut le refrain de quotidien rapidement avant de retrouver Françoise pour une disparition. La question du jour était donc... Oui, on arrive, faut juste terminer avec la question parce qu'on l'a pas faite du tout. Et du coup, quel est le titre de l'article? Isabelle, s'il vous plaît, très rapidement.
1: Oui, pardon.
0: Ne vous inquiétez pas. Le titre de l'article de la page 9.
3: Page 9. Allez, oui. J'y vais. Page 9, un exemple de fair play et de collectif. Et on a des photos de petits jeunes qui parlent, qui sont en train de faire une animation sportive, des jeux, des rencontres de Santa Iri, je suppose.
0: Oui, c'est probable. En tout cas, c'est le mondial des enfants en Saint-Denis.
3: Voilà, c'est ça. Et en tout cas, Saint-Suzanne était dans la place. Il y a ça vite fait. Maman, Saint-Suzanne, midi à ça.
0: Très bien,
3: Isabelle.
0: On a
3: une impératif, je vous laisse.
0: Merci beaucoup. On va rejoindre d'ailleurs justement Françoise, c'est bien ça ce que vous m'avez dit, Isabelle, pour une disparition. Françoise, bonjour.
4: En fait, c'est pour mon père.
0: Oui.
4: Monsieur Dormeuil. C'est le petit monsieur qui jouait de l'accordéon en ville de Saint-Denis. Il est parti de chez lui, là. J'ai appris. Il est parti de chez lui pour aller se rendre à un médecin.
0: Oui.
4: À Saint-Denis. Mais sauf qu'il a plus ses repères. Donc, l'aide ménagère est en train à pied essayer de le retrouver. Mais on n'arrive pas. Si quelqu'un le voit, c'est un petit monsieur, un chapeau. Là, je sais pas comment il est habillé parce que je l'ai pas vu ce matin.
0: Oui.
4: Mais il doit errer dans les rues de Saint-Denis parce qu'il a plus ses repères. Il est en perte d'autonomie presque totale.
0: D'accord. Et physiquement, il ressemble à quoi, Monsieur Dormeuil?
4: C'est un petit monsieur qui marche un peu courbé.
0: Oui.
4: Il est assez connu parce qu'il jouait de l'accordéon en face de la poste.
0: C'est le petit monsieur Caf là que est tout le temps là.
4: Oui, voilà.
0: D'accord.
4: Oui. Ça fait longtemps qu'il est plus sur les rues de Saint-Denis parce qu'il ne peut plus trop bien marcher.
0: Oui.
4: Et il est en perte d'autonomie. Donc, je pense qu'il s'est perdu. Là, il ne sait pas dans quelle rue il se trouve. Mais si quelqu'un le voit, qu'on puisse m'alerter ou alerter, je ne sais pas qui, mais en tout cas, voilà.
0: Mais c'est quoi le prénom de M. Dormeuil?
4: Son infirmier est en train d'essayer de le retrouver aussi.
0: Oui.
4: Donc,
0: Françoise, il s'appelle comment, Monsieur Dormeuil, s'il vous plaît? C'est quoi son prénom?
4: Dormeuil, Justin.
0: Justin. Donc, Justin, là, il est parti vers quelle heure de chez lui?
4: Aux alentours, hein, parce que quand la secrétaire m'a appelé pour me dire qu'il est allé se rendre au médecin, c'était aux alentours de 10h30, 11h, je pense.
0: D'accord, donc 10h30, 11h. Et son médecin en ville Saint-Denis aussi?
4: En fait, c'est pas son médecin. La secrétaire, elle, de l'ophtalmo, elle lui a donné un nom d'un médecin à Saint-Denis. À Saint-Denis, mais l'aide ménagère est allée déjà là-bas. Il n'est pas venu à ce rendez-vous. Donc, je pense qu'il ne sait pas où se trouve ce médecin-là, même si elle a donné un plan. Je lui ai dit, mon papa ne sait ni lire ni écrire. Il va pas pouvoir lire un plan. Hein.
0: Donc là, il sortait de l'ophtalmo ce matin. Alors, si je comprends bien.
4: Il est dans l'immeuble, la rue Roland-Garros, les Charmilles.
0: Oui.
4: Et en bas de chez lui, il y a un ophtalmo. Sauf qu'il avait des douleurs ce matin. Et c'est pas lui si c'est ophtalmo ou pas ophtalmo. Il est allé voir le médecin, pensant que c'est un médecin généraliste.
0: Oui.
4: Et la secrétaire, croyant bien faire, lui a donné le nom d'un médecin à Saint-Denis.
0: D'accord, oui, c'est comme qu'il est en train de chercher un docteur.
4: Elle est l'accompagnée jusqu'à la porte. Je lui ai dit, mais est-ce qu'il est remonté chez lui dans son appartement? Elle dit, non, il est parti vers la rue. Mais c'est normal. On lui donne le nom d'un médecin. Lui, il croit bien faire, il veut aller voir un médecin parce qu'il a des douleurs. Et l'infirmier lui avait dit de rester là, et qu'il va revenir pour lui donner les médicaments. Mais bon, à son âge, il ne comprend plus trop. Il voulait absolument voir un médecin.
0: D'accord. Donc, en tout cas, on lance un appel. Si jamais quelqu'un nous entend, on ne sait pas exactement comment il était habillé, mais il est de type
4: non,
0: CAF.
4: Moi,
0: Il a quel âge, monsieur Dormé?
4: 94 ans.
0: 94 ans. Donc, CAF, 94 ans, cheveux blancs, je pense.
4: Oui, grisonnant. Là, je ne sais pas s'il a son chapeau, mais en général, il a un chapeau blanc.
0: Oui.
4: Il marche avec une canne, mais là, je ne peux pas vous dire s'il a sa canne, s'il est parti avec sa canne. Mais en général, il marche avec sa canne. Et il marche difficilement, c'est tout.
0: D'accord. En tout cas, on lance l'appel. Il a quitté l'immeuble Roland-Garros aux alentours de 10h-11h aujourd'hui. Vous voulez laisser votre numéro de téléphone, Françoise, pour les gens?
4: Oui, bien sûr. 06 92
0: oui.
4: 76 89 15.
0: Donc 06 92 76 89 15. Si quelqu'un a vu ou aperçu M. Dormé, on vous appelle tout de suite.
4: Voilà.
0: Vous nous tenez au courant, Françoise?
4: Oui, merci beaucoup.
0: De rien, bon courage.
4: Allez, au revoir. Merci.
0: Au revoir. Freedom midi 3 dans quelques secondes. Auditeurs de Freedom 2, je vous rappelle cette information. On nous signale la disparition de Justin Dormeuil. Il s'agit de l'accordéoniste qui était très souvent du côté de Saint-Denis au niveau de la poste. Alors monsieur est en train de perdre ses repères. Il serait parti de son immeuble aux alentours de 10h30, 11h ce matin. Il porterait un chapeau. Il est de type CAF. Il a 94 ans. On ne sait pas exactement comment il était habillé, mais il chercherait un médecin apparemment. Et on l'aurait aiguillé vers un médecin de Saint-Denis, sauf que sans doute s'est-il perdu dans la ville puisqu'il ne saurait pas lire ni écrire. Mais en tout cas, si vous le reconnaissez, Justin Dormeuil, 94 ans, je le rappelle, le 06 92 76 89 15. Freedom, on va à présent retrouver... alors, au standard, on nous signale qu'apparemment, on l'aurait possiblement aperçu à l'angle de la rue Juliette Daudu et Roland Garros, apparemment. Si j'ai bien entendu ce qu'on m'a dit au standard, mais en tout cas, si vous avez plus de précision, 06 92 76 89 15. Voici à présent le flash d'information avec la 2PRL.
5: Bonjour à tous. Les deux pompiers décédés en Gironde ont reçu à titre posthume la citation à l'ordre de la nation. Le décret publié aujourd'hui au journal officiel, cet hommage a été accordé hier par le Premier ministre Sébastien Lecornu sur proposition du ministre de l'Intérieur, saluant l'engagement total de Wilfried Schmitter et d'Anthony Berthaume. Sur le front des incendies dans la Drôme, le feu n'est pas fixé, mais il est stable selon les pompiers. 240 hectares sont partis en fumée, un bilan revu à la baisse. Les soldats du feu évoquaient 280 hectares. Hier. Le risque de feu de forêt très élevé dans 4 départements aujourd'hui. L'Aude, le Vaucluse, les Bouches-du-Rhône et le Var sont en vigilance rouge. 6 autres sont en orange le long de la Méditerranée jusqu'en Ardèche. Tous les massifs forestiers des Bouches-du-Rhône sont fermés aujourd'hui par mesure de précaution. Bientôt de nouveaux postes pour les internes en médecine. Le ministère de la Santé a annoncé 10 260 places pour la promotion 2026. C'est 15% de plus que l'année dernière. Le gouvernement évoque une progression historique et l'un des premiers effets concrets de la suppression du numerus clausus. Les ouvertures de postes seront accentuées dans les territoires en tension comme le Centre-Val de Loire, la Nouvelle-Aquitaine ou encore les Hauts-de-France. L'Ukraine a frappé des infrastructures pétrolières et navales russes cette nuit. Volodymyr Zelensky évoque des frappes longue portée pour détruire les revenus pétroliers de Moscou. Des navires liés à la flotte fantôme ont aussi été visés en mer Noire. La Russie affirme de son côté avoir abattu 605 drones ukrainiens. En cyclisme, 6e étape du Tour de France Femmes, aujourd'hui entre Montbrison et Tournon-sur-Rhône. Hier, c'est la néerlandaise Demi Vollering qui a remporté la 5e étape avec une arrivée à Belleville-en-Beaujolais. Au général, la Suissesse Marlène Rösser reste en jaune, la Française Pauline Ferrand-Prévot est 17e. Et puis le morceau de la fusée SpaceX s'est bien écrasé sur la Lune, confirmation de scientifiques qui ont observé un nuage de poussière à la surface de notre satellite naturel hier matin vers 8h30 heure de Paris. La collision accidentelle permettra de mieux évaluer les risques liés aux débris spatiaux artificiels. Voilà pour l'actu, très bonne journée à tous.
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en métropole. Décès de Monsieur Mardemoutou, Pascal. Décès de Monsieur Mardemoutou, Pascal. Décès survenu en métropole, jeudi 30 juillet, à l'âge de 47 ans. La bénédiction aura lieu en métropole, à Cosne-sur-Loire, à 16h demain après-midi. À la plaine des Cafres. Décès de Monsieur Klein, Jean-Fabrice, dit Monsieur Fabrice de Midas, 18e. Décès de Monsieur Klein, Jean-Fabrice, dit Monsieur Fabrice de Midas, 18e. Décès survenu mardi, à l'âge de 56 ans. Le convoi mortuaire sortira du centre funéraire sud de Ligne Paradis Saint-Pierre aujourd'hui. La bénédiction aura lieu en la chapelle du centre funéraire sud à 16h cet après-midi, suivi de la crémation. En métropole, décès de Monsieur Raghunath Kalou, Balraj, dit Eddy. Décès de Monsieur Raghunath Kalou, Balraj, dit Eddy. Originaire de Sainte-Suzanne, décès survenu en métropole lundi, à l'âge de 64 ans. La bénédiction aura lieu en métropole à 11h15 samedi matin. À Saint-Pierre, décès de Monsieur Moreau Roland Antoine. Décès de Monsieur Moreau Roland Antoine. Époux de Marie-Liliane Augustine. Retraité de France Télécom, décès survenu mardi, à l'âge de 88 ans. Le convoi mortuaire sortira du centre funéraire sud de Ligne Paradis Saint-Pierre. Aujourd'hui, la bénédiction aura lieu en la chapelle du centre funéraire sud à 13h30 cet après-midi, suivi de la crémation. À la plaine des Cafres, 17e kilomètre, décès de Monsieur Blard Laurent Antoine, dit Papou. Décès de Monsieur Blard Laurent Antoine, dit Papou. Décès survenu hier à l'âge de 72 ans. Le convoi mortuaire sortira de son domicile, 48 chemin des Canats, 17e à la plaine des Cafres, aujourd'hui. La bénédiction aura lieu en l'église du 17e kilomètre, à 15h cet après-midi. L'inhumation se fera au cimetière de Terrain-Fleury. À Sainte-Marie. Décès de Madame Gaston, Jeanne Augustina, née Trulès. Décès de Madame Gaston, Jeanne Augustina, née Trulès. Décès survenu hier à l'âge de 87 ans. Le convoi mortuaire sortira du centre funéraire de Bois-Rouge, Sainte-Marie. Aujourd'hui, la bénédiction aura lieu en l'église de Sainte-Marie à 15h cet après-midi. L'inhumation se fera au cimetière de Sainte-Marie. À la plaine des Cafres, décès de Madame Barré, Marie-Aimée, née Fontaine, dite Mémé. Décès de Madame Barré, Marie-Aimée, née Fontaine, dite Mémé. Ancienne aide-soignante au CHU de Saint-Pierre, décès survenu hier à l'âge de 72 ans. Le convoi mortuaire sortira de la chapelle ardente du 23e kilomètre à la plaine des Cafres. L'heure, la date et le lieu des obsèques vous seront communiqués ultérieurement. À Saint-Paul, décès de Monsieur Lougnon Guy René. Décès de Monsieur Lougnon Guy René. Décès survenu mardi à l'âge de 78 ans. Le convoi mortuaire sortira de son domicile 8 chemin Lougnon à Belmaine-Saint-Paul demain. La cérémonie religieuse sera célébrée par Monseigneur Gilbert Aubry en l'église de Belmaine-Saint-Paul à 15h demain après-midi. L'inhumation se fera au cimetière marin de Saint-Paul. À la Cressonnière Saint-André. Décès de Monsieur Kamachi Topé Jean-François. Décès de Monsieur Kamachi Topé Jean-François. Décès survenu hier à l'âge de 63 ans. Le convoi mortuaire sortira de son domicile 20 ruelle des Fruits à Pain à la Cressonnière à Saint-André aujourd'hui. La bénédiction aura lieu en l'église de Saint-André à 15h cet après-midi. L'inhumation se fera au cimetière de Saint-André. À Bras-Fusil, Saint-Benoît. Décès de Madame Ferrier, Prisca, dite Pika. Décès de Madame Ferrier, Prisca, dite Pika. Fille de Madame Silotia, Marie-Thérèse, et domiciliée au 40 avenue Jean Monnet, appartement 7, Les Cascades, à Bras-Fusil, Saint-Benoît. Décès survenu hier, à l'âge de 44 ans.
Le convoi mortuaire sortira de la maison funéraire de Saint-Benoît aujourd'hui. La bénédiction aura lieu en l'église de Saint-Benoît à 15h cet après-midi. L'inhumation se fera au cimetière de Saint-Benoît. À Saint-Paul, décès de Monsieur Boyer Roger Alix. Décès de Monsieur Boyer Roger Alix, époux de Madame Boyer Claudette, décès survenu mardi à l'âge de 73 ans. Le convoi mortuaire sortira de son domicile, 41 chemin G20 à la plaine Saint-Paul, demain. La bénédiction aura lieu en l'église de Saint-Paul-Ville à 10h demain matin. L'inhumation se fera au cimetière marin de Saint-Paul. À Saint-Denis, décès de Monsieur Randriatiri Nandro Pierrot. Décès de Monsieur Randriatiri Nandro Pierrot, musicien, décès survenu hier à l'âge de 79 ans. Le convoi mortuaire sortira du centre funéraire de Prima. La veillée débutera à 14h30 aujourd'hui. La bénédiction aura lieu en la chapelle du centre funéraire de Prima à 13h demain après-midi, suivi de la crémation. À Saint-André, décès de Madame Parvédi, veuve Couvreux, Marie-Gilberte. Décès de Madame Parvédi, veuve Couvreux, Marie-Gilberte. Décès survenu hier à l'âge de 68 ans. Le convoi mortuaire sortira de son domicile, 27 lotissement Petit Train, rue Émile Thomas à Saint-André aujourd'hui. La bénédiction aura lieu en l'église de Saint-André-Ville à 14h cet après-midi. L'inhumation se fera au cimetière du même lieu. À Chiendan, Sainte-Marie, décès de Monsieur Basson Marcel. Décès de Monsieur Basson Marcel, ancien combattant de la guerre d'Algérie, décès survenu hier à l'âge de 85 ans. Le convoi mortuaire sortira de son domicile, 5 rue El Majot, à Chiendan, Sainte-Marie, aujourd'hui. La bénédiction aura lieu en l'église de la rivière des Pluies à 15h cet après-midi. L'inhumation se fera au cimetière de Sainte-Marie-Ville. Au Camélia, Saint-Denis, décès de Madame Javeni, née Araxing, Ginette Yolande. Décès de Madame Javeni, née Araxing, Ginette Yolande. Décès survenu mardi, à l'âge de 93 ans. Le convoi mortuaire sortira du centre funéraire de Prima. La veillée débutera demain. L'heure, la date et le lieu des obsèques vous seront communiqués ultérieurement. Au tampon, décès de Monsieur Avril Maurice Benjamin, dit Bibi. Décès de Monsieur Avril Maurice Benjamin, dit Bibi. Décès survenu mardi, à l'âge de 83 ans. Le convoi mortuaire sortira de la maison des veillées du tampon demain. La bénédiction aura lieu en l'église de Trois-Mars à 10h30 demain matin. L'inhumation se fera au cimetière de Terrain-Fleury. À Sainte-Marie, décès de Monsieur Samaria Jean-Jacques Daniel. Décès de Monsieur Samaria Jean-Jacques Daniel. Décès survenu lundi à l'âge de 62 ans. Le convoi mortuaire sortira du centre funéraire de Prima aujourd'hui. La bénédiction aura lieu au centre funéraire de Prima à 13h cet après-midi. L'inhumation se fera au cimetière de Prima. À la montagne Saint-Denis, décès de Monsieur Mondon Ignace Jean-Marie Serge, dit Zorro. Décès de Monsieur Mondon Ignace Jean-Marie Serge, dit Zorro. Décès survenu hier à l'âge de 78 ans. Le convoi mortuaire sortira de l'EHPAD de l'Entre-Deux aujourd'hui. La bénédiction aura lieu en l'église de l'Entre-Deux à 15h30 cet après-midi. L'inhumation se fera au cimetière de l'Entre-Deux. À Saint-Louis, décès de Madame Magerie Marie-Claire, dite Janine. Décès de Madame Magerie Marie-Claire, dite Janine. Décès survenu hier à l'âge de 85 ans. Le convoi mortuaire sortira de la maison des veillées de la rivière Saint-Louis demain. La bénédiction aura lieu en l'église Saint-Sauveur à Roche-Maigre à Saint-Louis à 14h demain après-midi.

0: Maghrib à 18h ce soir. L'inhumation se fera au cimetière musulman de Saint-Denis. À Saint-Joseph, décès de Monsieur Oltier Mathurin Paul. Décès de Monsieur Oltier Mathurin Paul. Décès survenu hier à l'âge de 96 ans. Le convoi mortuaire sortira de la maison des veillées du Butor à Saint-Joseph. L'heure, la date et le lieu des obsèques vous seront communiqués ultérieurement. À Saint-Philippe, décès de Monsieur Longepierre Christian. Décès de Monsieur Longepierre Christian. Décès survenu hier à l'âge de 79 ans. Le convoi mortuaire sortira de son domicile, 17 rue de la Marine à Saint-Philippe, aujourd'hui. La bénédiction aura lieu en l'église de Saint-Philippe à 16h30 cet après-midi. L'inhumation se fera au cimetière de Saint-Philippe. À la ravine des Cabris Saint-Pierre, décès de Madame Ouarot Marie-Christiane. Décès de Madame Ouarot Marie-Christiane. Décès survenu aujourd'hui à l'âge de 79 ans. Le convoi mortuaire sortira de la maison des veillées du Tampon. L'heure, la date et le lieu des obsèques vous seront communiqués ultérieurement. À Saint-Louis, décès de Madame Vérizou, Marie-Céline. Décès de Madame Vérizou, Marie-Céline. Décès survenu aujourd'hui à l'âge de 76 ans. La famille est priée de contacter les pompes funèbres au 02 62 97 42 05. 02 62 97 42 05. À l'étang Salé. Décès de Monsieur Ishiza Thierry, dit César. Décès de Monsieur Ishiza Thierry, dit César. Décès survenu samedi, à l'âge de 57 ans. Le convoi mortuaire sortira du centre funéraire sud, ligne Paradis Saint-Pierre, demain. La bénédiction aura lieu à la chapelle du centre funéraire sud, à 14h30, demain après-midi. Suivi de la crémation. Au Tampon, 3 mars, décès de Monsieur Prianon Michel. Décès de Monsieur Prianon Michel. Décès survenu hier à l'âge de 71 ans. Le convoi mortuaire sortira de la maison des veillées du Tampon demain. La bénédiction aura lieu en l'église de la Châtoire à 15h30 demain après-midi. L'inhumation se fera au cimetière de Terrain-Fleury. À Vincendo, Saint-Joseph et à Saint-Pierre. Décès de Monsieur Augustine Joseph Michel. Décès de Monsieur Augustine Joseph Michel. Décès survenu aujourd'hui à l'âge de 98 ans. Le convoi mortuaire sortira de son domicile 71 chemin des Rosiers à Vincendo, Saint-Joseph demain. La bénédiction aura lieu en l'église de Vincendo à 8h demain matin. L'inhumation se fera au cimetière de la Ravine des Cabris Saint-Pierre. À la Bretagne Saint-Denis, décès de Monsieur Bertil Christian, dit Titoun. Décès de Monsieur Bertil Christian, dit Titoun. Décès survenu hier à l'âge de 63 ans. Le convoi mortuaire sortira du centre funéraire de Commune Prima demain. La bénédiction aura lieu en l'église de la Bretagne à 13h demain après-midi. L'inhumation se fera au cimetière de l'Est. Freedom, pour tous vos avis de décès, un numéro à votre disposition, le 02 62 41 51 51.
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0: À Freedom Midi 23, nous passons à présent au communiqué. L'établissement français du sang vous donne rendez-vous donc aujourd'hui, jeudi 6 août, du côté de Leclerc-les-Terrasses, Saint-Joseph, pour une collecte qui a débuté à midi et se conclura à 17h. Et puis cette collecte qui se poursuit toujours du côté de la salle de l'éclat à Sainte-Rose et se conclura donc à 13h. Voilà donc pour donner votre sang aujourd'hui, salle de l'éclat à Sainte-Rose, collecte en train de se terminer, plus qu'une petite demi-heure, de 8h30 jusqu'à 13h aujourd'hui. Et Leclerc-les-Terrasses Saint-Joseph, ce sera donc de midi à 17h. Et puis demain matin, vous aurez rendez-vous au centre social de la Rivière des Pluies à Sainte-Marie pour donner votre sang cette fois-ci. Et également au West Center du 17e kilomètre de la Plaine des Cafres au Tampon. Respectivement, du côté de Sainte-Marie, la collecte débutera à 8h et se conclura à midi. Et du côté du Tampon, ce sera de 13h à 17h, on vous le rappelle, au West Center du 17e kilomètre à la Plaine des Cafres. Je rappelle que les dons se font principalement sur rendez-vous pour simplifier justement les collectes. Vous pouvez donc les contacter au 02 62 90 53 92 ou bien vous rendre sur internet sur dondesang.efs.sante.fr. Prochain rendez-vous pour les avis et communiqués, ce sera donc tout à l'heure aux alentours de 16h50 dans Trafic. Et bien sûr, Freedom, retour de la libre antenne, ce sera juste après les informations avec Bastien Arnaud dans quelques instants. Bon appétit à notre écoute.
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0: Freedom, il est midi 26 dans quelques secondes. Place à l'information. Le journal présenté, préparé par vous, Bastien Arnaud. Bonjour.
8: Bonjour Laurine, bonjour à toutes et à tous. À Saint-André, la Cressonnière résidence, les avocatiers, une locataire mène la vie dure à ses voisins. Elle écoute sa musique à toute heure de la journée ou de la nuit et en fait profiter tout le voisinage. Ces derniers vont même jusqu'à déménager face à l'inaction de la SIDR, vous l'entendrez. Dans le baromètre ce matin, on parlait de vacances scolaires et de comment vous faites garder vos enfants. Sans trahirer, est-ce que vous prenez des congés ou est-ce que c'est les papis et mamies qui sont vos sauveurs? On vous a posé la question. On parlait aussi du temps longtemps avec des histoires, des souvenirs ou des anecdotes. Et une pratique a retenu votre attention, les explications à suivre. Puis une belle histoire, Freedom, une fois de plus, ses parents ont retrouvé un logement décent après leur appel sur notre antenne. Et puis enfin la météo, une belle journée ensoleillée, mais pas mal de vent aujourd'hui. Un bulletin complet en fin de journal. À la Cressonnière, à Saint-André, résidence Les Avocatiers de la SIDR. Une locataire sèmerait le trouble et dérangerait souvent ses voisins. Nuisance sonore, musique à tout moment de la journée et de la nuit, faisant même fuir certains locataires qui ont déménagé depuis.
9: Nous sommes des résidents, des locataires d'une résidence à la Cressonnière. Nous l'avons fait plusieurs plaintes pour la CDR contre une locataire qui n'a aucun respect pour les personnes âgées et les personnes qui vivent là. Musique à fond, les basses de la cité. Du coup, de mon travail, elle n'a même plus le droit de dormir en fait. Il y en a des personnes, ils sortent chez le médecin parce que ça ne peut plus. Il y en a qui même plus marcher tellement nuit, tu ne dors pas. Depuis le début de l'année, là, c'est des mains courantes pour être plainte avec la CDR. Il fait, bouge même pas. La CDR envoie beaucoup de convocations. Jamais la personne n'y vient. Et la CDR, il bouge pas. C'est une personne qui n'est pas pour cause avec nous. Si en tout cas, il y a bataille. Il n'y a pas un fait sans bataille. Il y en a 5 personnes depuis le début de l'année. La CDR déménageait tellement. Mais il gagne plus.
8: De nombreux troubles résidence les avocatiers et malgré de nombreuses plaintes, la SIDR ne semble pas s'inquiéter de ce problème. Dans le baromètre de ce matin, nous parlions de comment gérez-vous les enfants pendant les vacances scolaires. Est-ce que c'est le centre aéré? Est-ce que vous prenez des congés? Ou alors est-ce que ce sont les grands-parents qui sont vos sauveurs? Et justement, les grands-parents ont vite réagi.
9: envahissant, sans t'aérer, là, il est pas bon. Ah, ben, nous, bien, peut occuper à nous deux autres aussi. Déjà, quand il parle l'école, là, nous, à pas autres du tout. On est habitué à donner à autres de l'amour, là, des autres aussi, des attirants, là, où? Prends-moi dans vos bras, il fait à vous plaisir, ou même, ou les contents, autres aussi, autres les contents. Vous n'avez pas besoin, les petits? Ma mounette, les là.
10: J'adore mon bon petit enfant. Rien à dire, t'es chouchoute à moi, à moi aussi, t'es chouchoute à autres. Mais simplement, laver des habits. Quand on a le moment, ça va depuis vendredi, dimanche soir, il vient prendre les enfants. Lundi, des fois, il oublie. Et à un moment donné, la mère est fatiguée, il sort, il s'abat telle tasse. Après, il mentir. Parce qu'il en profite, ma mère est là, ma mère l'oblige d'éveiller.
11: N'a le mamouné, mais n'a le papouné ici, hein. Comme il fait un petit cabri massalé le dimanche, la casse, il m'a fait de boire. M'en a dit, maman, il n'y a pas cabri. Mais papa, il fait une trois exposés. Si le soir, j'ai envie de manger un petit omelette, m'a fait un carré volaille. Mais il me fait une petite omelette.
12: Moi, je suis le papilou, comblé par mes petits enfants.
13: J'ai deux petites filles. Et c'est les deux trésors de ma vie. C'est les plus beaux cadeaux que j'ai eu sur cette terre, c'est mes deux petites filles. Donc moi, je m'appelle Mamie Piouk-Piouk. Papi, c'est papi.
8: Certains papis et mamies sont très heureux et d'autres se disent que les parents se débarrassent un petit peu des enfants avec eux. Vous pouvez bien sûr continuer à réagir au 02 62 99 12 00. Ce matin, nous parlions aussi des histoires longtemps et vous, vous aviez partagé vos souvenirs et vos anecdotes avec nous, dont une qui a un peu plus marqué les esprits. Apparemment, il faudrait tirer ou râler le pied d'un mort pour ne plus en avoir peur, même pour les enfants. Écoutez.
14: Dans le temps longtemps, quand par exemple, il y a les morts, t'es oublié de maman, il râle le pied, au moins il enlève la paix. Hein. Qui ça l'a connu ça? Par exemple, quand maman, la paix là, ben, quand le monde t'es mort, il fallait tous le pied et tu enlèves la paix. Hein. Ah, mais t'as deux mondes à connaître ça. Ah, m'a avait des trois anecdotes, ben, elle avait paix, même malgré là, tous ces plusieurs fois.
15: C'est pour la peur là, pour râler le pied. Alors, moi, je m'y souviens, c'était mon cas. Et donc, il devait avoir 14 ans. Mais moi, quand j'étais maman, m'en avait peur le mort. Et du coup, moi, j'étais avec mes parents. Et même si moi, j'étais malade, on m'emmène pas à l'hôpital. Parce que sur le lit de l'hôpital, de moi, on a fini mort. Et après, m'en avait un frère. Quand il était à l'hôpital, à chaque fois, il demandait de voir à moi. Et moi, je ne partais pas parce que m'en avait peur. Et quand il est parti, quand m'en arrivait, m'en a rentré, la râle, ça dans le petit roi, là, et mettre le mort dedans. M'en a crié, là, ça a fait. M'en a débouti mon poète de pied. M'en a crié. Là, la trappe, ma mère. La passe sur les yeux, la passe sur le pied, tout ça, la fille touche à moi le pied. Finalement, elle était vraiment vraie. Mais depuis, il dit à où? Il dit à moi, baigne le mort, il dit à moi, il voit le mort, il tripote le mort, il fait tout avec le mort. Contraire, il aime aller lentement le mort.
8: Et vous, connaissiez-vous cette pratique? Et surtout, est-ce que ça fonctionne réellement? N'hésitez pas à nous le dire au 02 62 99 12 00 toujours. La magie de Freedom a encore frappé. Hier, une auditrice nous a appelé avec une bonne nouvelle. Après 4 mois de galère et de relance, d'attente auprès de son bailleur social, la SDR, les travaux dans l'appartement de ses parents ont enfin été réalisés. La salle de bain a été réparée et pour cette famille, c'est un vrai soulagement.
16: Radio Freedom, je vous offre un gros bonbon coco parce que nous avons eu des problèmes la semaine dernière avec concernant la CDR et concernant les fuites d'eau et la moisissure qui était encombrée dans le salle de bain et dans la chambre de mes parents. Et il y a à peu près, j'avais bien signalé la CDR depuis 4 mois. On savait pas jusqu'à quand on aurait pu rester dans cette situation. Je vous dis, ça, on rentre dans le 5e mois qu'on était dans cette situation. Ma maman même, elle buvait l'eau sale parce qu'on mettait des récipients, on envoyait des photos et ma maman buvait, comme elle a Alzheimer, elle savait pas trop quoi faire. Elle prenait l'eau sale dans le récipient, elle buvait. J'étais obligée de passer par la Radio Freedom. Eh bien, je vais vous dire merci beaucoup. Grâce à vous, eh bien, la CDR, il a réussi à bouger. Ils ont envoyé une entreprise et l'entreprise, ils ont fait les travaux. Eh bien, voilà, ils ont tout réparé. Merci, merci à toute l'équipe Freedom.
8: Et voilà, encore une belle histoire de Freedom.
0: Freedom magique comme quoi, Bastien?
8: Exactement. Heureusement, Freedom est là comme elle est tout le temps.
0: Tout à fait. Freedom de passer en prison à la météo avec Express Électronique.
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0: Écoutez, Bastien, il connaît pas où, mais il faut un petit palto qu'on sorte maintenant.
8: Ah, on l'a vu le petit vent là, quoi, il tape. Donne quoi la nuque comme ça là,
0: il y a beaucoup de cheveux. Eh, heureusement, la haute casquette va voler, ton là.
8: il farafouille. C'est pour ça, mettre casquette, mais comme ça, il rentre pas dans mon cheveu. Venez, après, il décoiffe à moi. Ça n'a fait mis quoi.
0: Ou les coquets. C'est cap la soirée.
8: Exactement. Alors, donc, la météo aujourd'hui. Donc, comme le disait Laurine, un peu de vent aujourd'hui, hein. Journée agréable, mais ventée, comme il dit. Quelques passages nuageux sur le littoral, surtout sur l'est. Donc, un peu de nuages et puis un petit peu d'humidité. Un petit farine la pluie, comme il dit. Peut-être du côté de Saint-Philippe à Saint-André, on pourrait avoir éventuellement quelques petites averses. Et puis, du côté de l'est et du sud, le temps est plutôt clair, comme il dit, avec du soleil et le temps est sec et lumineux, on va dire. Après, du côté des températures, donc on a 19 à 22 degrés attendus dans les cirques, 13 à 15 degrés au niveau du Maïdo et du volcan, et puis 25 à 28 degrés attendus sur le littoral aujourd'hui. Comme on vous le disait, pas mal de vent, surtout du côté de Saint-Pierre, Saint-Philippe, avec des belles rafales. Et puis qui dit rafale dit houle, avec une mer agitée, surtout du côté du sud sauvage pour aujourd'hui.
0: Voilà donc pour la météo. Et Bastien, nanana, un petit monsieur l'a dit, big up pour la météo en créole.
8: Ah, la redite. C'est vrai que les gens là en parlaient. Il y en a plusieurs, elle a dit que ça l'a bien aimé. Eh ben écoute, si elle l'a bien aimé, mais ça y est, fait un petit peu plus souvent.
0: Écrasé
8: de temps en temps. Voilà, le matin. Voilà.
0: Tu peux pas m'opérer. Hein,
8: bon, nous on va voir. Je crois qu'il ne sera plus trop le matin. Hein, donc, je sais pas.
0: Fatigué, c'était.
8: Je sais pas. Bon, voilà. Mais regarde mon planning. J'ai mis là, on m'a fait un petit peu créole pour tout à l'heure.
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8: Et Laurie, nous connaît une affaire.
0: Quoi ça?
8: Imagine où vous êtes aveugle.
0: Oui.
8: Et ben, elle met une puce dans votre tête. Et vous retrouve la vue.
0: Arrête.
8: Mais c'est
0: ça, ce que fait un film.
8: Ouais, non, mais c'est comme d'un film, quoi.
0: Oui.
8: Et là, en fin de compte, mais t'es pour regarder ça, mais t'es, faut mieux en parler avec Laurine, parce que, il faut mieux en parler avec les auditeurs, parce que, la surprend-moi cette information. En fait, Elon Musk, vous êtes connu, Elon Musk, le patron, Tesla et tout ça, tout ça. En fait, il y a une société qui s'appelle Neuralink, et du coup, ben, ils travaillent sur ce qui se passe dans la tête, etc., etc., le comportement des humains. Et apparemment, là, Elon Musk l'a annoncé que les premiers dispositifs pourraient être implantés dans les 6 à 12 mois prochains. Un dispositif qui met dans la tête et qui rentre un implant cérébral et qui redonne à où la vue pour cette lait aveugle.
0: Ah oui.
8: Mais.
0: Il est incroyable cette avancée, mais est-ce que quelqu'un fait pirate à où ça?
8: C'est quelqu'un qui dit s'il y a qu'une informatique cérébrale, tout ça là. Peut-être, pourquoi pas, il peut redonner la vue, pourquoi pas, mais est-ce qu'il rouvre pas la porte à ben une affaire un peu spéciale, ça t'es?
0: Imagine l'instant où il y a bonne pop-up, il apparaît devant vous, il dit comment, est-ce que vous gagnez l'argent? À moi, les médiums, moi,
8: est-ce qu'il aura la pub?
0: Est-ce que vous faites un forfait pour utiliser ça?
8: Ben, exactement.
0: Il vient vous comment, lui?
8: Ouais, ben, si vous l'a pas payé, ben, il n'a rien que la pub. Oh, la pub, tu l'as joué.
0: On a un épisode, on a une série qui s'appelle Black Mirror, pour The Money Guard, c'est un peu comme ça, là. C'est une série qui parle un peu bonne future, un peu apocalyptique, un truc comme ça. Et Nana, et l'épisode de ça, de Moon, Nana, ça, et si vous l'a pas payé de forfait, vous n'avez avec la pub devant eux, ou gay puis causer.
8: Ou bien écran noir.
0: Ou faites quoi, il devient pas de publicité, hein, du coup, ou cause. Vous disiez que la fait comment, vous voyez que la pub. Les vrais, imaginez l'avenir comme ça.
8: Imagine, ça y arrive dans la réalité vraiment. Parce que là, il est parti, hein. Là, il est parti, parce que vous vous rendez compte, là, il implante un implant cérébral, donc, hein. Il implante une puce. Et avec cette puce-là, alors, on peut retrouver la vue, c'est une très belle chose, hein, parce qu'effectivement, il y a des gens, depuis la naissance, ils voient rien, ils sont aveugles, etc. Donc, alors, il disait, même si vous êtes aveugle à 100%, depuis la naissance, nous écrirons directement dans votre cortex visuel, et vous verrez.
0: Mais qu'on s'est écrit, nous.
8: Dis, ben, c'est ChatGPT dans l'œil, quoi. Le gars, au cause, tout seul, comme ça, comme dit vous-même, risque à même, moi, de nous, devient un pub ambulant, t'as un coup. Et quand il appartient plus où? Ben, il prend le contrôle.
0: Mais la division ultra haute définition.
8: Non, mais
0: du coup, on voit en 4K HD+.
8: Mais, on voit plus Claire, plus... là où Claire encore. Ou plus loin.
0: Exactement.
8: Non, mais c'est vrai, c'est ce que Manaï dit, apparemment. Ben, du coup, est-ce qu'il pourrait pas y avoir des dérives avec ça? Développe, ben, vous connaissez ces trucs qu'on voit dans les films, là, les soldats robots, les
0: robots, tu penses?
8: Ouais, de Mouni appuie sur un bouton comme ça, et on a un œil, il voit infrarouge, ou dans la montagne, là-bas, depuis de loin.
0: I'll be back.
8: I'll be back.
0: I'll be back.
8: I'll be back. Ah, moi, j'ai I'll be back, moi.
0: I'll be back.
8: Non, en tout cas, voilà, c'est quelque chose que moi, l'a vu, là, sur les réseaux, assez rapidement. Et du coup la intrigue à moi un petit peu. Donc si jamais les gens ils veulent réagir par rapport à ça, est-ce que il choque à Zot le fait de mettre une puce dans votre tête et que il prend le contrôle d'une partie de votre cerveau, il permet à Zot de corriger vrai. Des défauts. Et qui dit corriger des défauts, ben il veut dire ben, peut-être qu'il peut permettre à vous de faire à vous des choses que l'on pas forcément envie de faire et prendre le contrôle petit à petit, je sais pas.
0: Ça avant que n'a de monde quand il boit un peu, il fait blackout. Là où fait blackout avec la puce. Ben. On va où ça finit, pourquoi on ne pourra pas que ça fait là-bas?
8: À consommer avec modération.
0: Exactement.
8: Alors petite parenthèse effectivement et puis n'oublie pas de dire ça que voilà hein, nous les à J-1 de l'événement extraordinaire que nous réserve à Zot hein, avec cette surprise qu'il y a intrigue pas mal de monde avec ce petit cadeau là. Ben oui, moi je l'ai vu.
0: Oh, je l'ai pas vu.
8: Je le sais et je l'ai vu.
0: Oh là
8: et
0: là.
8: Il peut assurer que elle est vraiment unique au monde en vrai.
0: Ah ouais,
8: elle est incroyable.
0: Bastien, moi jalouse.
8: Elle est là, les gens ils pensent que c'est la personne que va avoir ce cadeau. Alors rappelez-vous que il faut garder vos tickets quand vous allez sur place. Gardez vos tickets bien sûr vous. Au cours de la soirée, il y aura un tirage au sort et une personne va repartir avec un cadeau unique et exceptionnel de Freedom. Un cadeau qui ne pourra pas être produit, un cadeau qui sera vraiment unique et c'est incroyable. Donc moi je l'ai vu et je peux vous dire que on s'est pas foutu de vous.
0: Ah,
8: c'est pas des blagues.
0: Donc rendez-vous au concert demain.
8: Demain, c'est
0: ça. Oh là, la speakerine prête. Venez. Est-ce que vous êtes prête? Vous avez tout. Vous avez votre casquette sur votre tête.
8: Elle a déjà la casquette.
17: Oui, moi j'ai la casquette. Ah oui, vraiment, c'est joli.
18: Avec un bâton en bas blanc.
17: J'étais mal à la folie.
18: Avec un
8: bâton. Bon ben, vous pouvez la retrouver sur scène demain à partir de.
17: Venez nombreux.
0: La Wendy. Et jolie.
18: Oh non.
0: Et jolie.
17: Et jolie.
0: Faut qu'on

0: La vie à Thanos, attends.
1: Il y a aussi.
2: Trappe le ballon, le linge, les fous dehors, les
0: tarots. Trappe le ballon, un pied, il prend un tarot.
2: Trappe le ballon.
0: Mais t'as que le baron!
2: Fatigué!
0: Mais là, pas rien! Non, ça demain!

0: de mon avis, la manière.
1: D'accord.
2: Ayam, top, top.
1: La suite,
3: c'est
1: Bastien.
3: Tout le monde connaît, c'est quand même top à top. 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
0: Bon, ben, en tout cas, voilà, c'est pas la même ambiance, c'est pas les mêmes chanteurs que vous retrouvez demain.
1: Maintenant, ils connaissent les paroles. Voilà.
0: Là-bas, ils connaissent les paroles, il y aura pas de la la la, vous inquiétez pas, hein.
1: Exactement.
0: Et en tout cas, sachez que vous pourrez prendre vos billets. Si jamais vous ne l'avez pas déjà, vous pouvez aller les retrouver dans les différents espaces, espaces culturels de Leclerc.
1: Oui.
0: Les différents offices de tourisme également. Mais si jamais vous n'avez pas eu le temps, exceptionnellement, vous pouvez également vous procurer les billets sur place. Demain, ce sera à partir de 18h.
1: Oh, donc c'est de là en retard. On n'a plus d'excuses. Si j'ai ramené un camarade, il y a acheté le billet sur place.
0: Il y a acheté le billet sur place. Et en plus, quand on a acheté le billet sur place, c'est vrai que, m'y devrait pas dire, mais, on a un petit goodies avec.
1: Mais vrai?
0: Ah, on a un petit truc.
1: Oh, un petit souvenir.
0: Un petit truc. Un petit truc. Hein. Alors, c'est pas un gros truc. Attends, pas t'as la grosse surprise que l'heureux gagnant va partir avec. Mais, un petit truc qui fait toujours plaisir. Donc voilà, n'hésitez pas. Si jamais vous n'avez pas le temps, vous pouvez prendre vos billets sur place. Ce sera à partir de 18h.
1: Merci beaucoup, Bastien. Allez, chauffe de voix pour demain.
0: Exactement, mais ça, look good. Prends une note.
1: Allez, à bientôt, Bastien.

0: Midi 43, comment vous vous préparez pour demain aussi? Dites-nous, ceux qui ont leurs billets, ceux qui sont prêts. On parlait des grands-parents, c'est la bonne part. Oui, quoi, qu'on s'est fait,
1: Billetterie sur place.
0: Oui, Nardi.
1: Ah bon, ça te l'a dit.
0: Nous l'a dit. Mais Isabelle, redis plus fort.
1: Non, une billetterie sur place.
0: Voilà, n'a point d'excuse, si ta camarade n'a point billet, viens trapper. Merci Isabelle. Freedom, le 02 62 99 12 00. Comment vous vous préparez pour ce concert des 45 ans? Ceux qui sont là avec la famille, évitez pour les autres ce matin, tu parles que les autres ils font les autres maman, ils déposent les grands-parents ou pas là. Mais c'est l'occasion, les grands-parents ils soulagent les autres là. Enfin, les autres un petit billet, allez faire un petit tour avec nous, viens, les autres on a de l'ambiance, on a un cadeau exceptionnel à gagner et on reçoit des souvenirs. Bien sûr, des souvenirs marquants parce que 45 ans, c'est une fois dans une vie. Les autres ils connaissent que là, il faut ni marque le coup avec nous. Donc rendez-vous, je vous le rappelle, demain, c'est demain, ça y est, vendredi 7 août à l'Expo Bat Saint-Paul, 19h, l'équipe Léo Taquet, attendez, ça y lèche, toute la mise en zone. Nanana, notre affaire va pas te le monter. Allez, 02 62 99 12 00, on vient tout de suite avec vous. Freedom, allô? Allô, bonjour?
2: Allô?
0: Oui, bonjour monsieur.
2: Bonjour, oui, c'est madame Laurie?
0: Ça, même.
2: Ah, d'accord. Oui, mais il m'appelle là-haut, c'est le ticket, il après-midi, l'appel là-haut.
0: Ah, on l'appelle standard, micro, non, c'est pas ça?
2: Oui.
0: Alors?
2: Ben, ça y est, il est bon.
0: Vous l'avez gagné au billet?
2: Oui.
0: Oh, ben, enfin, monsieur! Oui, monsieur l'avait gagné depuis mois de juillet, dis-moi. Tu peux te tracasser.
2: C'est avec Olivia et Charlotte que j'ai là.
0: Avec Olivier et Charlotte, vous l'avez dit, ouais.
2: Oui.
0: Le billet, il est là. Oui. Et comment on prépare pour ce concert, là, monsieur? Ça y est, le billet d'autre main. Trac à la fini,
2: non,
0: comment on prépare?
2: Il faut mettre ça imprimé.
0: Il reste pour imprimer après.
2: Après, il enchaîne. Il va voir après, il va organiser.
0: Au final, prépare linge, tout, fin prêt?
2: Oui, tout ça, ouais.
0: Monsieur, quel artiste vous a le plus hâte de voir demain, là?
2: Bien, franchement, bon. Cœur, peut-être pour Michou.
0: Pour Michou?
2: Oui.
0: Oh, monsieur, ben, vous m'espérez, on va bien gay apprécier demain.
2: Ouais, ça fait bon, mais c'est des générations-là qu'on est depuis avant, donc voilà.
0: Et vous t'es fait une VL en concert avant?
2: Oui, non, mais bon, c'est que, voilà, je ne suis pas toujours aimé, quoi. C'est ce qu'on m'a toujours aimé.
0: On n'a jamais vu la figure Michou en vrai?
2: Non, non.
0: Monsieur, mais comment ça se fait? Où ça où t'es? En fait, où il aime pas trop sortir, dis-moi.
2: Si, mais bon, après.
0: Eh ben, ah là, ben, la tombe pour aujourd'hui, monsieur. Ben, bien espère, demain, va voir où, bien content, bien heureux. Peut-être va gagner une petite photo avec Michou.
2: Ouais, ben, nous, on verra bien, ouais. Mais après, les autres, toutes les bien, il faut pas.
0: Tiens. Oui, mais tu as le droit d'avoir des préférences, hein. C'est oui, si oui. Le monde l'a grandi avec.
2: L'a bien préparé, le manière l'a préparé, elle est bien, comme ça, on a un petit peu toute génération dedans, elle est bien, pas oublier personne.
0: Les mots, mais merci beaucoup, monsieur, oui. À demain.
2: Voilà, mais c'est pour ça, voilà.
0: Mais oui, vous faites bien de venir dire, dans un tas de gagnants, t'es pour tracasser 10 billets pour quoi arriver là.
2: Mais tu trouves bizarre, mais j'étais attendre quand même là, dit bizarre. Là, t'as l'air comme il arrive, il sort de travail, il arrive, il dit, bon, on m'a gardé un petit coup vite fait. Allez, c'est moi. On a fait un. Là, il faut que ça imprimer, il dit, moi, il faut imprimer, je sais pas quoi, tout comme ça.
0: Oui, donc, il est sauf le nécessaire, mais ça allait sur le service radio guidage. Et monsieur, t'as une très bonne soirée pour demain, monsieur.
2: Merci beaucoup.
0: À bientôt, allez,
2: bonne
0: au revoir. Merci, monsieur. Freedom Midi 47. Nous prenons la direction de Saint-Paul avec vous, Daniel, bonjour.
3: Allô?
0: Oui, bonjour Daniel.
3: Ah oui, bonjour madame. Je vous appelle là, enfin, quand il est en direction de vers Saint-Paul là.
0: Oui.
3: Et du coup, ben, à la hauteur de Erjutabana, station totale là, je vois pas il y en a des terrains agricoles. Et du coup, il y a un feu qui commence dans les copeaux de bois.
0: Il y en a gros flammes déjà là?
3: Non, mais voilà, fumée commence à lever déjà, c'est un départ de feu en fin de compte.
0: D'accord, donc départ de feu, on est sur la route Tamarin, pas du tout?
3: Oui, c'est ça, la route Tamarin, oui, mais direction vers Saint-Paul.
0: Oui.
3: Et du coup, ben la station totale, juste à mon droite là, et c'est pas hier en fin de compte dans les champs de canne, ça.
0: D'accord, ben, on va lancer un appel, la fumée arrive déjà sur la 4 voies ou bien pas encore là?
3: Non, mais elle est assez faible, la fumée, elle n'est pas
0: ici. D'accord, donc oui, ça veut dire, mais il vient à peine commencer, en tout cas, c'est ce qu'on a vu là.
3: Oui, c'est ça, oui. C'est juste un commencement, en fin de compte.
0: Mais on va appeler quand même à la plus grande prudence en espérant que peut-être bonnes agricultures là, ils voient autre terrain, parce que là, faut pas y brûler tout, quoi.
3: Mais de toute façon, les visibles, hein, je suis là quand je vois si le monde ça va bien, Saint-Paul. Mm-hmm. De toute façon, les visibles, hein, de toute façon, ils ne vont pas appeler la zone.
0: D'accord. Mais merci beaucoup d'avoir appelé, Daniel. À très bientôt.
3: De rien, pas de soucis. Au revoir.
0: Au revoir.
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0: Freedom Midi 48, auditeur de Freedom 2, je vous rappelle cette information, on nous signale un départ de feu sur le niveau de la route de Tamarin quand vous arrivez à hauteur de l'aire du tabac en direction de Saint-Paul. On parle d'un tout début de feu apparemment à hauteur des terrains agricoles, apparemment on aurait de Cantella. Si vous êtes dans le secteur, est-ce que vous confirmez l'information de ce monsieur 02 62 41 51 51. Freedom, la suite de vos appels au 99 12 00, Freedom, allô ?
5: Allô, bonjour !
0: Bonjour monsieur !
5: Bonjour, ici c'est Papy l'Invisible.
0: Monsieur l'Invisible, alors ?
5: Ah, c'est vous non, ma fille, le vrai de ma fille.
0: Quoi ça ?
5: Ah, quoi ça ? aujourd'hui, la 20 mouvement, la fête, ben, ma mère, comme il y a ça, grand monde, tout le temps pour là, hein.
0: Oui.
5: Et là, vous connaissez quoi, ce matin, Miva, Lily, un petit bonjour, elle aussi, a dit, quoi, elle a dit, bonne vieille grand-père, un peu fait pas de cas avec, un peu fait le cas avec, un peu fait tout à fait.
0: Avec ma maman?
5: Je ne pas aujourd'hui. Bon, je me dis, franchement, moi, la réveille hier soir, moi, j'étais dans la fête commerciale, là, moi, mamie. Mm-hmm. Et ben, ma la capaille, il était maman, ce matin, mon papa, quand on dit, bah, zot, ma, tu trappes le bon maman, il foutait dans l'auto. À nous ensemble, à moi, mamie, le bon maman, à nous ensemble, dans la maison, bon.
0: Ah oui, aime bien vos bonnes petits enfants, et quoi alors?
5: Ah oui! Ce matin, monsieur, franchement, on attrape chacun d'un tel petit connaît. Nous fait comme si que ça va. J'allais un peu dans le style que vous êtes dépensé aussi. Et ma montre, j'ai acheté, comment, quand j'ai acheté un affaire comme les adultes, j'ai acheté. Et ben, j'ai attendu la monnaie, j'ai attendu tout, quoi. J'ai joué un peu le rôle aussi dans le mouvement pour j'ai acheté ça, j'ai acheté ça, j'ai acheté.
0: Oui.
5: Et ben, dans le petit affaire, j'ai acheté ça, petit affaire. À moi et mamie, nous faisons une affaire. Et ben, chaque année, nous faisons une manière, nous ne perdons pas. Nous, perd, bah, nous connaissons, c'est une petite famille invisible.
0: Oui.
5: Dans tout ça, le monde, t'as les pieds, à nous, trop à nous.
0: De bonnes traverses, pas autres.
5: Je ne trouve plus rien, quoi.
0: De bonnes traverses, pas autres.
5: Ben, et là, dans, ah, c'est un bon moment, enfin, le bon moment, elle avait deux petits mamans. Ben, les deux étaient contents, le petit fille, le petit garçon, ses deux enfants, mon garçon.
0: Mmh.
5: Et ben, là, nous avons bâti, j'ai fait le petit pot de pote entre eux autres, comme j'ai le petit affaire. Après, pendant, maman, j'ai dit, tu bois quelque chose? Ben, elle dit, oui, j'ai dit, bois. Elle dit, ben, qui paye là aussi? Maman, donne les autres argent, moi. Elle me dit, j'ai dit, paye. Maman, donne les autres argent pour payer la boisson pour moi, ouais.
0: Oui.
5: Mais dans tout le commerce, c'est m'a payé, ma part retrape de l'argent, moi. Voilà, j'ai acheté le petit
0: affaire. Vous faites votre
5: plaisir. Un petit goûter, un petit narquet, tout de ma poche, ma moisseur. Ben, c'est moi, ben, il a été content, je vais rentrer la case. Et ben, voilà. Ben, tout le monde comme ça, ben, après, dit, vive papi, vive mamie, à nous ensemble. Non, mais il est comme ça. Après, on a deux autres, on a trois autres grands, on a deux autres aussi que nous imaginons quand même les pilas. Même, je veux dire, vous êtes dans notre cœur. Mais là, les trois autres garçons, là, ben, là, les grands, et tout à fait, ben, des fois, nous parlons quoi ensemble?
0: Des fois, ah
5: même au début de la stratégie, moi, pas avec ça, moi.
0: Oh, t'es bien d'accord. Bon, moi, on pense toujours, ben, là, en tout cas, les gars, vous dites, faut toujours avoir une pensée pour bonne maman. Mais, il a dit comme ça, il y a un jour, bonne grand-parent, là, il est toujours plus gentil que les petits-enfants que les enfants, même.
5: Ah, non, c'est vrai, ça, ou pas? Bien, que les maman, il crie un peu, des fois, il doit monter un peu la tête, tout à fait, ben, après. Des fois, mamie, tout le monde la tête, mais il va mettre le cerveau en place. Il fait, imagine à nous que j'ai les petits-enfants, nous les papis. Et ben, quand il arrive, comment, ben, papi, allons, ben, les petits carrés en ville, papi, on va les petits carrés la place, papi, allons ici, mamie, allons là-bas.
0: En tout cas, on est bien entouré, monsieur l'invisible. Nous va devoir conclure là-dessus, c'est une sœur jeune Françoise, concernant la disparition de monsieur Dormeuil. Mais merci beaucoup, à bientôt.
5: Allez, bye bye.
0: Au revoir. Et Freedom, Françoise, de retour avec nous. Apparemment, de bonnes nouvelles, Françoise. Bonjour. Françoise, allô? Françoise, vous êtes avec nous? Au standard, on me disait qu'on avait potentiellement retrouvé Monsieur Dormeuil. Françoise, vous êtes là? On dirait que Françoise ne nous entend pas. On va essayer de vous rappeler éventuellement Françoise pour essayer d'entendre ce qui s'est passé. Mais Françoise, oui. Bon, bah, Françoise, on vous rappelle dans un instant si vous nous entendez. En tout cas, apparemment, on avait retrouvé Monsieur Dormeuil, de ce qu'on nous dit au standard. En attendant qu'on essaie de voir ça pour essayer de vous rappeler, j'en profite pour vous donner un aperçu d'un événement qui aura lieu ce week-end sur Freedom 2. Vous le savez, il y a le concert le 7, mais on continue aussi avec de la musique sur Freedom 2, puisque samedi 8 août, c'est l'anniversaire de la mort d'un grand artiste de La Réunion. Son garçon, vous le retrouverez sur scène demain à l'Expo Bat Saint-Paul, mais le papa aussi. On aura une pensée pour lui. Rendez-vous donc sur Freedom 2 de 13h à 14h samedi 8 août pour retrouver une heure de Harry Payette.

0: Donc rendez-vous, je vous rappelle, dès 13h sur Freedom 2, quelques fréquences pour ce rendez-vous à ne pas manquer. 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Voilà donc pour ce rendez-vous. On est au samedi 8 août, lendemain du concert. 99 12 00, Freedom, bonjour.
1: Oui, bonjour.
0: Oui.
1: C'est pour un renseignement.
0: Oui.
1: Pour la fête demain soir à Expobat.
0: Oui.
1: Est-ce qu'on peut emmener des chaises pour s'asseoir?
0: Bien sûr, on peut. Seulement, il faut arriver un petit peu bonnet, hein, sinon on verra Paris.
1: Ah oui, oui, c'est ce que me disait à ma fille. Et on peut emmener à manger aussi un petit sandwich, petite bouteille d'eau.
0: Alors ça, je suis moins sûre. Alors, on me dit que oui. On me dit qu'on peut emmener une bouteille d'eau. Et non, pas de bouteille d'eau, pas de bouteille d'eau, non, ni nourriture. Non, faudra prendre à l'intérieur.
1: Ah bon? Voilà.
0: En tout cas, pas de curry non plus, pas marmite de riz.
1: Non, non,
0: pas de zambrocal.
1: Ah non, on va pas s'embêter. Ah non.
0: Voilà.
1: Non, mais on va pas arriver le ventre vide.
0: Ben, vous mangez une petite gazon avant de nier.
1: Après, on aura la force de danser, crier. Celle que m'y connaît à moi, elle a une terre roulée.
0: Hein? Vous emmène la chaise, ça va, y'a où?
1: Ah, oui. De toute façon, il faut m'y emmener une chaise pour m'assise.
0: Oui. Pourquoi le corps, là, sera fatigué entre deux chansons?
1: Ah, et Nena est bas, Nena est bas, elle a fait, ils font des choses là-bas.
0: Est-ce qu'il y a un bar? Je pense que oui, hein. Il doit avoir un bar avec boisson, je crois. Donc,
1: mais à manger.
0: Est-ce que Nana a mangé? L'équipe, là, Nana a mangé là-bas ou pas, là? Mais attendez, répondez-moi, parce que Nana a même en train de prendre des autres déjeuners, là. Attendez, apprécie.
1: Il prend son déjeuner?
0: Ben non, il déjeune, là. Il déjeune.
1: Ah bon, il déjeune.
0: Mais là, micro, Nana, entend pas moi, là. Est-ce que Nana a mangé ou pas là-bas, là, s'il vous plaît, l'équipe? Écoute, à moi, Laetitia, Valérie. Est-ce que Nana a mangé là-bas avec de l'eau? Oui, Nana, toute là-bas.
1: Ah bon, ben elle est bon.
0: Elle est bon.
1: Il suffit d'emmener la monnaie.
0: Ben oui, emmène notre monnaie au cas où. Mickey n'est pas s'y prend carte ou pas, mais il n'est pas là-bas. Donc, en tout cas, emmène la monnaie, on ne sait jamais.
1: Il ne marche pas avec carte, moi, la paix, il perd.
0: Vous la paix, on perd.
1: Ah oui.
0: Ben après, c'est vrai que la foule, tout ça, là, vaut mieux vous l'assurer.
1: Ah, vous mieux m'y marcher avec mon petit porte-monnaie.
0: Deux, trois petites pièces.
1: Mais en fou, si il perd le porte-monnaie, mais ma carte, ah non. Non,
0: très bien
1: que guérir.
0: Les bons, madame. Ben, les bons, voilà pour le rendez-vous.
1: C'est Wendy, ça?
0: Laurine. Wendy,
1: ah, Laurine, viens, on crie à ma fille.
0: Ah, ben, mais m'y quittera pas.
1: Ok, je vais y réparer une petite folle.
0: Ben, moi, les gaz et même, madame, il faut être un peu fou pour travailler là.
1: En France, la pointe, ça, hein?
0: De quoi? De mon gazé?
1: De mon gazé, de mon rire. Il cause, il rit, ça là, la poêle.
0: Ah, mais même en France, il rit comme ça, madame. Même, là, il change pas.
1: Mais il est dans les gens là-bas, il dit pas. Banale est plutôt triste, il trouve.
0: Banale est un peu plus réservé.
1: Ah,
0: il suffit juste où la cause est un peu fort, il dit où cause trop fort.
1: Ah, donc, ça m'a assez, donc. Ah, maman l'a vécu là-bas, moi, là, arrête un autre, non, mais j'ai...
0: Vous voyez, on dit la réunion. Madame, vous m'y laissez ouf, nous ne la pu revoir,
1: oui,
0: Françoise.
1: Oui.
0: À bientôt, madame, au revoir.
1: Allez, à demain, bisous.
0: À demain, madame. Ah, bye bye. Françoise, de retour avec nous. Françoise, des nouvelles de monsieur Dorseuil? Dormeuil, pardon? Françoise? Françoise? Allô? On n'entend pas du tout Françoise, hein. Je ne sais pas du tout ce qui se passe. Mais en tout cas, au standard, elle nous disait. Oui, Françoise, allô?
2: Allô?
0: Oui.
2: Oui, alors c'est pour vous dire que mon papa a été retrouvé.
0: Oui.
2: Il était à la rue de Sainte-Anne. Et il était retrouvé, son infirmier l'a récupéré déjà là, à l'instant. Il est avec son infirmier.
0: Et comment vous l'avez retrouvé?
2: Ils ont bien voulu répondre à mon appel.
0: C'est des gens qui vous ont appelé, Françoise?
2: Comment?
0: C'est des gens qui vous ont appelé?
2: Il y a des oui, en fait c'est quelqu'un qui a alerté ma cousine. Mais il y a une dame qui l'avait repéré aussi. Mais là c'est par hasard, c'est une connaissance qui a vu et qui allait assez une cousine à moi. Donc,
0: d'accord.
2: Il était pris en charge par cette dame-là auprès de l'église de la résidence.
0: Il allait bien.
2: Voilà. Il est avec son infirmier à l'instant même.
0: Il allait bien, monsieur Dormeuil?
2: Ça va. Il est un peu affaibli, mais ça va. Il est avec l'infirmier qui vient toujours de m'appeler pour me rassurer. On l'emmène chez lui et voilà. il est pris en charge directement.
0: C'était juste ou Justin, son prénom, s'il vous plaît
2: Juste Aristide.
0: Juste Aristide dans Meuil, en tout cas, il était bien récupéré. Merci aux auditeurs et à vos proches aussi.
2: Voilà, merci Freedom, merci à vous.
0: À très bientôt Françoise, on vous laisse retrouver votre papa.
2: Allez, merci.
0: Au revoir.
2: Merci. Au revoir.
0: Freedom, on va retrouver tout de suite les informations de la 2PRL. Il est 13h.
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4: Bonjour à tous. Un corps retrouvé à la Saline-les-Bains. Hier, un homme décédé a été retrouvé au niveau de la ravine des Trois Bassins. L'autopsie et l'identification de la victime sont toujours en cours, mais il pourrait s'agir de Quentin Dumontier, ce Toulousain installé à La Réunion et âgé de 31 ans et porté disparu depuis le 8 juillet. La grève chez De Richebourg est terminée à La Réunion. Le mouvement social a été levé hier soir. La direction et les syndicats sont parvenus à un accord, une revalorisation salariale de 3,5% pour l'ensemble des salariés. Une prime exceptionnelle va aussi être attribuée en plus d'une prime de vacances. Une avancée importante. Les salariés devaient se remettre au travail dès ce matin. La collecte des déchets reprend normalement. Le bilan des autorités à La Réunion, 2 mois après la mise en place de la suspension du permis de conduire en cas de téléphone au volant. Depuis le 1er juin, 14 permis de conduire ont été suspendus. Selon les forces de l'ordre, l'utilisation du portable au volant multiplierait le risque d'accident par 3. La contestation de plusieurs compagnies aériennes, notamment Air Caraïbes, Air Antilles et Air Austral. Elle dénonce l'accord entre l'État et l'aéroport de Paris pour la période 2027-2034, à savoir une augmentation des redevances passagers plus forte sur les lignes domestiques, mais surtout sur les lignes ultramarines, une hausse de 21% contre seulement 16% pour les dessertes internationales. Les prix du billet devraient en subir les conséquences pour les passagers. Dans la région, 16 personnes arrêtées à Madagascar. Les suites de l'enquête qui porte sur l'enlèvement d'un enfant albinos dans le sud de la Grande-Île. Un gendarme fait notamment partie des mises en cause. Le lieu où est enterré l'enfant a été localisé par les enquêteurs. Et puis d'ici quelques minutes, le début de la 3e étape du Tour de la Réunion. Les coureurs partent du tampon et vont effectuer une boucle de 126 km en passant par Saint-Louis, l'étang Salé, les Avirons ou encore Saint-Leu. Plus de 1000 mètres de dénivelé positif au programme. Les grimpeurs devraient donc se faire remarquer. Départ vers 12h45. Hier, c'est Anthony Chamerat-Dumont qui a remporté la 2e étape. Tristan Hardy reste leader du général. Très bonne journée à tous, à notre écoute.

0: L'un des artistes les plus adorés sur Freedom, Frédéric François, à l'instant, avec donc Quand vient le soir, on se retrouve. Juste après, vous aurez Enya avec Orinoco Flow, Étienne Dao, Tombé pour la France, Philippe Clay avec Mes universités, et puis au quart d'heure, ce sera Luc Donin, Mive Danse Sega. Voilà le programme. Inquiète pas, après juste un peu Nagabi Laikoun avec Voilà la vie. Si vous voulez les fréquences pour Freedom 2 à chef donné, n'oublie pas d'un hommage à Harry Payette, on vous le disait le samedi 8 août. 99.4 pour Solazie, 97.6 pour Sillaos. 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On marque la pause, suite de la libre antenne au 99-12-00. Ce sera dans deux petites minutes.
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0: Allez, Freedom Trésor 7, de retour avec vous, le 02 62 99 12 00 pour la suite de la libre antenne. 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Il faudra juste rester à l'écoute de la radio. Vous écoutez depuis ce matin, peut-être que ce sera pour vous, et ça peut tomber à tout moment. Dans un instant, bien sûr, on retrouvera... Mais non, on n'a plus rien à finir les 13 à 7, vous pouvez décaler. Tout de suite, vos appels au 99 12 00, coup de cœur, coup de gueule. Message important, vous n'avez pas eu la ligne pour parler du baromètre de ce matin, certains réagissaient encore, des grands-parents qui aiment bien leurs petits-enfants, grands-parents qui prennent plaisir à occuper, et d'autres, ils disent, à cause il a que maman avec nous, c'était ça le sujet. Et puis, vous pouvez aussi parler de la vie longtemps, vous en parlerez aussi demain avec Julie. On parlait de ce qui vous manque, d'un souvenir qui vous fait plaisir, peut-être même d'une tradition que vous avez gardée qui vient de vos grands-parents, vos parents qui se perdent en ce moment. Vous êtes les bienvenus au 99 12 00 et on démarre tout de suite avec vous. Freedom, bonjour.
1: Bonjour.
0: Oui, monsieur.
1: Oui, c'est Mickaël du domaine des Tourelles. J'aimerais faire passer une petite information.
0: Oui.
1: Oui, alors le domaine des Tourelles organise un événement le vendredi 7 et le samedi 8, donc à partir de demain, autour des jeux en bois. Donc il y aura différents jeux en bois comme le carom, le croquignole, cornol, passe-trap, quinte aux géants, etc. C'est un événement qui est entièrement gratuit les deux jours, de 10h à 17h, et il y aura même un challenge parent-enfant, donc c'est sur inscription. Il y a toutes les informations sur notre page Facebook, il y aura plus de 100 euros de lot à gagner, et divers cadeaux pour les participants.
0: Eh ben, mais voulais dire, moi, Mickaël, bon nom que m'a jamais entendu, croquignole.
1: Oui, c'est ça, croquignole, cornol, donc le carom, c'est un billard indien.
0: Oui.
1: Croquignole, c'est du billard canadien. On a le cornol, passe-trap et quinte aux géants. Il y aura plein de jeux. Il y aura plus de 25 jeux différents. Donc, ce sera l'occasion de venir découvrir pour ceux qui n'ont jamais joué.
0: Sachant que, en plus, la rentrée arrive bientôt. Donc, encore un petit moment pour passer avec les enfants, les familles. Et voilà.
1: Et en plus, c'est entièrement gratuit. Et il y aura même le challenge parents-enfants avec des bons lots à gagner, différents lots. Il y aura même un trophée à gagner.
0: Oui. Un trophée pour les meilleurs, la meilleure équipe.
1: C'est ça, pour la première équipe.
0: Oh là là, en tout cas, de très bons souvenirs à se faire. On est du côté du domaine des Tourelles, on le rappelle.
1: C'est
0: et pas besoin de réserver, rien, si c'est gratuit, il vient juste alors.
1: En fait, c'est sur inscription.
0: D'accord.
1: C'est sur inscription, et pour ceux qui veulent plus d'informations, il y a directement tous les infos sur la page Facebook du domaine des Tourelles.
0: Et on prend
1: le domaine des Tourelles.
0: Le domaine des Tourelles, et pour les inscriptions, on fait sur Facebook du coup.
1: C'est ça, il y aura le numéro sur lequel il faudra envoyer des inscriptions.
0: Et très bien.
1: C'est que
0: donc
1: pour le jeu concours par contre. Après, pour venir jouer, vous pouvez venir librement. Mais vraiment, si vous voulez participer au challenge parents-enfants, là, il faudra s'inscrire. Et au niveau de la boutique, il y aura même un tirage au sort pour tenter de remporter un coffret gourmand.
0: Oh là là, vous gâtez bien les visiteurs là.
1: C'est ça.
0: Mais très bien, Mickaël, donc rendez-vous donné. Ça commence vendredi 7 août et se conclura samedi 8 août. À quelle heure encore, Mickaël?
1: De 10h à 17h. Et pour le challenge, ce sera le samedi, par contre.
0: Oui.
1: Le samedi, de 15 à 17h.
0: Donc, le challenge, samedi, de 15 à 17h. Rendez-vous donné, donc. Voilà, Mickaël, à très bientôt.
1: Merci beaucoup, avec plaisir, à bientôt.
0: Au revoir.
1: Au revoir.
0: Freedom, donc rendez-vous du côté du domaine des Tourelles, activité gratuite. Si vous voulez plus d'informations, vous pourrez vous rendre donc sur la page Facebook Le Domaine des Tourelles, une activité à partager en famille pour découvrir les jeux en bois et même pourquoi pas 2-3 cadeaux. En tout cas, sur la page Facebook, je vois que c'est à partir de 6 ans, donc de nappe pour tous les âges. 02 62 99 12 00, Freedom, allô? Allô, bonjour?
2: Oui, bonjour.
0: Oui?
2: Je suis à l'antenne?
0: En direct.
2: Oui, bonjour. Je vous appelle parce qu'on a retrouvé une carte vitale au tampon au stade d'athlétisme de la Châtoire.
0: Oui.
2: Au nom de... Je donne son nom?
0: Bien sûr.
2: Nicolas Gontier.
0: Donc Nicolas Gontier, il n'y avait que la carte vitale?
2: Oui, il n'y avait que la carte vitale.
0: Et elle était au stade, vous avez dit, du tampon, c'est ça?
2: Oui, de la Châtoire, le stade d'athlétisme.
0: D'accord. Le stade tampon à la Châtoire. Si jamais monsieur Gontier nous entend, vous voulez laisser votre numéro de téléphone?
2: Oui, il peut rappeler au 02 62 27 30 75.
0: Je confirme, donc 02 62 27 30 75 pour récupérer cette carte vitale.
2: Oui, merci beaucoup.
0: Merci à vous, madame. À
2: au
0: très
2: revoir.
0: Bientôt. Madame, juste, vous nous autorisez à poster sur le site de la radio?
2: Oui, avec plaisir.
0: On fait le nécessaire. Merci, madame.
2: Merci.
0: Au revoir. Freedom, donc on a trouvé une carte vitale pour la famille Gontier. Si vous nous entendez, la carte vitale au nom de Nicolas Gontier, c'est tombé sur le terrain d'athlétisme du stade de la Châtoire au tampon. Donc 02 62 27 30 75, pour donc récupérer cette carte vitale. Le 02 62 99 12 00, il y a de la place au standard. Les sujets sont libres. Un peu avant, on parlait on disait que ce soit de la vie longtemps, de problèmes de CAF aussi. On n'a pas eu d'autres conseil concernant une dame qui avait besoin d'aide, concernant justement un litige qu'il y avait entre elle et son ancien compagnon. On parlait d'un problème d'allocation qui n'était pas versée par la CAF non plus, que ça faisait déjà 10 mois qu'elle essayait de lutter pour régler le problème, qu'elle a essayé de faire une demande d'aide pour compléter le fait qu'elle n'avait pas la pension alimentaire. Vers qui se tourner à ce moment-là? Est-ce que cette madame doit aller voir un avocat? Le 02 62 99 12 00. Et puis je rappelle que si vous circulez à hauteur de la route des Tamarins, n'ont pas eu plus d'informations. On parlait d'un départ de feu du côté de Saint-Paul, près de la 4 voies. Donc si vous nous entendez, 02 62 41 51 51, pour toute information au service radio guidage. Et puis bien sûr, juste avant la pause, on avait appris que monsieur Dormeuil juste a été retrouvé. Donc si merci à vous les auditeurs, hein, on a Françoise a eu quelques pistes et c'est un proche qui a pu le retrouver. Monsieur Dormeuil était donc l'accordéoniste que vous voyez toujours dans la ville de Saint-Denis. Voilà donc pour les bonnes nouvelles et pour toute urgence, 41 51 51. Frida, allô?
3: Allô, bonjour.
0: Bonjour, monsieur.
3: Oui, c'est pour une carte retrouvée, une carte de poste.
0: Oui.
3: Carte de banque, hein? Carte bleue.
0: Vous avez trouvé ça où?
3: Oui. Ce matin, devant le Roi Merlin. C'est au nom mademoiselle Elvina Benoît.
0: Alors, Elvina Benoît, il n'y avait que la carte bleue ou autre chose?
3: Que la carte bleue. C'était sur le comptoir côté le Roi Merlin.
0: Oula, vous pensez qu'il n'y a pas quelqu'un là-dessous que ça, là?
3: Non, ça c'est quelqu'un, il est parti au bureau Valais, il a dû perdre sa carte, parce qu'il y a tellement de voitures en ce moment, il gare sur le trottoir n'importe comment, comme un père handicapé, il passe sur le trottoir, on l'a trouvé. Ça me rappelle pour voir si...
0: On parle du Roi Merlin Sainte-Marie, là?
3: Voilà.
0: D'accord. Donc ouais. On est secteur du parc, et si jamais la famille Benoît entend à nous, vous laissez votre numéro de téléphone?
3: Bien sûr.
0: Oui, allez-y.
3: 06 92 17 20 64.
0: Donc 06 92 17 20 64 pour les papiers de pour la carte bancaire pardon de Elvina Benoît, et elle vous contacte donc à ce numéro.
3: Voilà, la carte est neuve, hein. Il finit que en 2030.
0: Ah oui, il vient de gagner en plus. Ouh là là.
3: Ouais, oui.
0: Bon, mais en tout cas, merci monsieur de nous avoir appelé. Très bonne journée à vous.
3: Allez, au revoir.
0: Au revoir, à bientôt. Freedom, donc on a retrouvé la carte bancaire de madame Elvina Benoît. C'était pile au rond-point de Duparc en quittant le Roi Merlin. Si vous êtes dans le secteur, bien sûr, peut-être que vous êtes encore dans les parages en panique, madame Benoît. Donc vous pouvez appeler le 06 92 17 20 64. Il y a de la place au standard, vous devrez pas l'heure est plutôt calme, vous ne devrez pas avoir trop de mal à avoir la ligne. Vous pouvez parler de tout ce que vous voulez, coup de cœur, coup de gueule, message important, peut-être revenir aussi sur ces événements vacances. Comment vous passez vos vacances, vous, avant, quand vous étiez petite, timarmaille, encore tendre, ça va s'entaérer, ça va chez les grands-parents, ça va à la pêche, peut-être, est-ce qu'il fait encore ça aujourd'hui, je t'y pense, le bon marmaille, est-ce qu'il a encore le goût de partir un petit peu à l'aventure dans le quartier, ou bien tout y reste de case, il sort plus, ça t'y connais, nana marmaille aujourd'hui, il connaît même plus c'est quoi il veut dire aller travailler, quoi, c'est ce que j'ai pu dire hier. En tout cas, le 02 62 99 12 00, vos réactions, vos témoignages et surtout ce qui vous manque de la vie d'avant, vous êtes les bienvenus. On continue avec vous de ce côté-ci, Frida Malo.
4: Oui, allô, bonjour.
0: Bonjour, monsieur.
4: Oui, voilà, je vous appelle concernant ce qui nous manque de la vie d'avant, que n'existe plus aujourd'hui.
0: Oui.
4: C'est, en fait, c'était les réunions de famille que aujourd'hui, c'est en train de disparaître. Ça commence à dire chacun, c'est plus l'individualisme, quoi. C'est ça qui fait dommage.
0: Les réunions de famille, on ne fait plus du tout, du coup, monsieur?
4: Ah, mais il y a très peu, non. Je veux dire qu'on fait la petite famille, mais avant, c'était plutôt les cousins, les cousines, les tantes et tout le reste. Mais ça, par contre, ça disparaît au tout du temps, quoi.
0: Mais comment ça se fait?
4: Ah, mais je pense que la mentalité a beaucoup changé par rapport à aujourd'hui, quoi.
0: Mm-hmm.
4: On a évolué dans un sens, mais on a régressé dans l'autre sens.
0: Mais c'est dommage, quand même.
4: Même tout, je veux dire, comme je me souviens aussi, les médecins, les médecins qui se déplaçaient avec la petite sacoche qui venait un peu en visite, ça n'existe plus. Les facteurs qui venaient, qui prenaient, qui venaient pour des pour former de l'argent ou les courriers recommandés, ben c'est pareil. C'est plus la même chose. Il y a beaucoup de choses qui ont changé.
0: Maintenant, un peu de monde, ils disent aussi souvent, c'est quand le pilier de la famille, ça va, la personne qui maintient tout le monde ensemble, ben c'est là que tout le monde, ça va. Des fois, c'est la jalousie en famille, des fois, c'est un truc comme ça.
4: Moi, je dirais plutôt, c'est plus de la pièce rapportée, justement, que de la division, quoi.
0: Ah oui?
4: Ah oui, la pièce rapportée qui amène, en général, qui amène la division, quoi.
0: Mais est-ce qu'il faudrait plus du tout marier, alors?
4: Peut-être pas marié, mais je pense qu'à un moment donné, il faut savoir s'imposer, quoi. Je veux dire que autant que il y a l'aide dans la famille ou lit, quoi. Mm-hmm. Mais que chacun respecte aussi quand même la liberté dans les deux sens. Il faudrait pas que quelqu'un à côté se remonte. C'est-à-dire on fréquente ma famille, mais par contre on fréquente pas les autres.
0: D'accord, mais là il dépend un peu de moi, non? Ou dites que c'est une généralité de dire que c'est la pièce rapportée qui.
4: J'ai remarqué beaucoup de familles divisées à cause de ça, Surtout quand on a des biens mis en place, on a des biens et on y pense que c'est ça qui crée pas mal de soucis, quoi.
0: Ah, en dehors, la pièce rapportée, c'est veut dire c'est quand on a décès, c'est là et dans la famille sépare, alors c'est ça?
4: Ah oui, mais voilà, c'est. Il y a complètement. Combien d'aujourd'hui de grand-mère ou de grand-père ou à pas de petits-enfants

0: d'appeler et que après avoir accroché, ben des pièces sont retombées quoi.
1: Ah bon?
0: Ah oui, ça en fait, mais je m'en la ma maman il y a à faire un appel, m'a pas téléphoné, m'a dit qu'il fallait qu'elle se 2 euros, 2 francs dedans. Et ben comment rapprocher, il y a 5 francs derrière la tombée.
1: Vous avez l'appel gratuit et en plus vous avez monnaie.
0: Ah oui, ben là, il y a la monnaie en plus. Et pour finir, par contre, il y avait un morceau où justement les gens bataillaient concernant les cabines téléphoniques, parce que bon, chaque année attendait sur tour pour pouvoir appeler.
1: Oui, et monsieur et disait aussi, il y avait les maris trompeurs ou les femmes trompeuses qui t'appellent en mode maîtresse, mais ça là, dans une cabine là. Et des monnaies qui cassent tout apparemment.
0: Ben, mais il connaît que les nationaux qui bataillent, enfin, ils disent, putain, là, qui jamais qui a offert ça, 30 ans encore, là, 30 ans, vous êtes vivants, vous voyez, ils ont fait la queue dehors, là-bas, il y a un peu comme on la rase. Et surtout, mais ils pensent que la plupart du temps, les coups de fil y passaient, c'est plutôt en métropole, parce que le coup, les appels coûtaient tellement cher, que, maintenant, ils préféraient, passer par le cabinet de l'église pour voir s'ils venaient en métropole. Et c'est pas ça. Ouais, c'était plus ça. Moi, je ne connais pas assez l'histoire. Il ne connaît que la plupart du temps pour appeler au métropole, ben, il préférait passer par la cabine téléphonique pour appeler. Et justement, concernant la bataille, il avait un petit groupe avec eux créé, mais que, parce qu'il connaît le ERNS.
1: Pas du tout. ERNS?
0: Ah, ben, oui, ERNS. Ouais. Je crois que c'est un peu. Justement, il avait un morceau dessus concernant les cabines téléphoniques.
1: Ah bon?
0: Oui, on croit qu'on a créé un seul morceau, mais après, on n'a plus entendu parler. Mais le groupe s'appelle RNS.
1: C'est un groupe raga, c'est ça ou pas du tout?
0: Oui, c'est comme. Ben, je pensais que le premier raga qui a sorti.
1: Oh là là, premier raga, t'es sûr? Attends, monsieur, faut m'y trouver ça là. Pas possible là, attends. Mais crois que moi, on trouve quelque chose. RNS cabine téléphonique.
0: C'est ça.
1: Il date de 95 que m'a trouvé là. Attendez, écoutez un petit bout, monsieur. Non, écoutez un petit bout.

0: C'était ça?
1: Oui, c'est ça.
0: Oh, t'es bien, oui, alors. Maintenant, elle a fait un raga cabine téléphonique.
1: Oui, raga carrément cabine téléphonique.
0: Mais comme quoi, elle avait vraiment une sacrée importance à La Réunion. Il pense aussi à Métropole, mais à La Réunion, pas en tout cas ailleurs.
1: Ah non, mais c'est une institution. Par exemple, les personnes qui, par exemple, à la fin du mois, qui avaient du mal à la réunir, avaient pris un rond à la poche, avaient des parties crédits dans les petites boutiques. Ben oui, dans les petits carnets. Après, des fois, on connaît, bon peut-être qu'on n'est pas lié. Hein. Donc, quand la plupart du temps, c'était les Chinois, les petits Malbrans, avaient les boutiques.
0: Oui.
1: Ben, quand tu arrives, ben, tes règles, tes machins, tes règles, toutes les conditions, après du moment, quand elles arrivent, tombent. Il y avait des trucs comme ça, ou il y avait des trucs qui vendent en détail. Ils vendaient, par exemple, les gros poires en détail, jusqu'à le rhum aussi qui vendent en détail.
0: Le rhum en détail, quoi.
1: Oui, ben, il y avait un quart et demi quart. Il y avait des mesures exprès pour ça.
0: Mais au final, ouais, il fait penser à moi quelque chose, c'est que Météo lire dernièrement dans le quotidien, ben, Nathan fait un dossier sur La Réunion, et il dit comme ça que oui, c'est pour pas que de moins il oublie notre tradition, etc. Mais finalement, comme il y a tant d'autres causés, mais il y a tant de bons souvenirs, la Réunion longtemps, il existe toujours dans les mémoires alors.
1: Ah ben, c'est pas la dernière cause avec ma maman, mais il parlait de Madame Legras, il a parlé de personne, il pense que son garçon, son neveu, les chanteurs. Et elle raconte un petit peu l'évolution de Saint-Denis, mais enfin, cette personne-là, dommage qu'elle n'a pas pu écrire un peu ses mémoires.
0: Oui.
1: Mais elle a vu carrément la Saint-Denis changer, mais bien comme il faut. Hein. Elle disait que la place avait vacillé. Et bien, voilà, ben, elle s'est vendue de fuyer. Elle avait dit qu'elle s'est vendue de ben, elle a typé des banques, les bœufs moka hein, de Madagascar, jusqu'à. Qui est déterré par. Le barachois, et ben, est-ce qu'il monte dans la rue Jolobert?
0: Ah bon?
1: Ah oui, ben, c'est jamais monté ça dans la rue Jolobert, parce qu'il y avait un grand parcours au-dessus. Mais ça, oui, ça, il remonte ça.
0: C'est ben, c'est parce qu'aujourd'hui, imagine, on voit un bœuf moka dans la rue Jolobert, il fait bizarre. Ah
1: ben, là, c'était pas un, là, c'était des troupeaux qui venaient de Banda, qui étaient transités par là pour pouvoir les vendre plus loin ensuite. Donc, ça a été.

0: beaucoup changé par rapport à l'été auparavant.
1: Oui.
0: Et c'est ça que la vie de marre, mais après, bon, de toute façon, il faut pas changer.
1: Alors, monsieur, on est en train de perdre un petit peu le réseau, en tout cas. Mais pour conclure, oui, mais écoutez aussi.
0: Je dirais que de toute façon, pour faire des omelettes, il faut casser les œufs. Donc, ça fait que j'ai sacrifié, c'est dans vous l'évolution.
1: Oui.
0: Et bien, malheureusement, ça, dans les nations de mon côté, sur le mauvais côté.
1: D'accord. Ben, monsieur, en tout cas, merci beaucoup. Mais propose-nous, quitte à nous, sache que le chanson là, elle a pu passer sur Freedom 2 parce qu'il est dans la base Freedom, le raga, cabine téléphonique, là. Allô, quitte à nous là-dessus.
0: Ouais.
1: Et bon.

0: mon sujet là, il y a Spiazad Raga cabine téléphonique ENS. Monsieur, merci pour le souvenir. En tout cas, vous aussi, vos témoignages ce matin, vous êtes pour dire comment de monter bataille parce que nana de monter, il prend trop le temps. On a d'autres batailles parce que nana le forme l'entendu, le bouc, on appelle Pierre-Paul Jacques par là-bas. 02 62 99 12 00. On continue avec vos souvenirs. Peut-être que vous aussi, vous attendiez votre moment pour pouvoir appeler parce qu'aujourd'hui, un téléphone de coup, ça n'en a fait à finir. Plus besoin de bataille devant. Freedom, bonjour, allô? Allô, bonjour. Oui, monsieur.
1: Bonjour.
0: Oui.
1: Mais en direct, hein?
0: En direct, tout à fait.
1: Ouais, mais comment parler vacances?
0: Oui.
1: Là, nos vacances, mais Michel, c'est bien, c'est vacances d'abondance, je passe par la rivière.
0: Quand t'es petit?
1: Ben oui, oui.
0: Quand
1: t'es parrain, ben il traverse la rivière avec les M, ma pote, ben il monte, c'est vacances, elle dit, pas t'es rien. Ça, t'es vacances pour nous, ça, t'es nos vacances. Par exemple, je sors là, je sors danser ma tante, c'est ma reine par là-bas, 100 mètres, 200 mètres.
0: Mais en fait, c'était vacances en famille aussi, comme t'as dit monsieur avant, famille qu'il ne trouve plus aujourd'hui.
1: Ben oui, oui, ben c'est ça, t'es à nos vacances comme ça, là, t'es autre question, t'es prends la tente, puis ça va saisir la place, là, non, ben t'as dans la catégorie, t'es, ça va. Mm-hmm. Ben nous, vacances, c'est 150 mètres descend, puis après, le plus loin, 500 mètres, 600 mètres.
0: Ça, c'était le coup de folie, ça?
1: Ben non, ben là, à l'écoute de parrain, vous parrain, puis de l'autre côté par là-bas, ben t'as vu de l'abondance. Mm-hmm. Traverse la rivière, ben, ça va pas se voir quand je sais parrain, ben y'a rien.
0: C'est au moins qu'on est pas trop loin, si y a besoin de rentrer la case, il gagne.
1: Oui, non, mais t'es à pied, mais t'es avec les vacances, les peines de transport, les peines de véhicule. Puis voilà, il faut un insensé, un chiffon d'insensé. Après, bon, ben, voyez, où, là-bas, vous dites pas rien à un moment, vous n'avez pas des vacances. Mm-hmm. C'est comme ça, ben, parce que j'avais pas de téléphone, il n'y a pas rien. Là, ben, j'ai pas le bon, t'as la coupe de parrain là-bas, ben, les petits trois jours, j'ai de parrain là-bas. Et là, voilà, c'est comme ça.
0: Donc c'est ça, où tu passes vacances avec parrain, ils servent à la rivière, donc où ça t'es fait donne?
1: Ah non, non, ouais, la rivière, puis disons, oui, la rivière, mais t'es déjà dans la rivière, nous t'habites dans la rivière. Ouais, nous t'habites dans la rivière, nous t'habites, il a c'est un trou, c'est un petit silo, ça, il passe ça, la débatte rivière. Là, nous t'habites, t'es le milieu, donc là, nous pas, vous t'es en vacances, je suis bien, mais sûrement, ben, vous t'es payé là où on est fait, ben, voyons l'abondance. Et voilà quoi, c'était comme ça les vacances. Hein.
0: Et quand même, monsieur, t'es dit, est-ce que vous t'es ça travail pour être de famille ou à l'époque là?
1: Ben là, quand t'es encore ma mère, t'es la Blaise. T'es la Blaise, moi je suis pas dans la rivière. La Blaise. Sinon, je l'avais. Ah ben ça va. Ben là, tu travailles dans les vacances. Quelles vacances? Il m'a taillé. Quand t'étais fait cette bicycle sur la tôle, ben là, au gardien, où j'avais déjà dans la rivière, parce que t'es resté longtemps, bicycle avec l'abondance. Mais papa, ben, allez, c'était bon fait, ben après, il fait sec. Ben, il mettait sur roi, ici, c'est Saint-Tol. Oui. Tout à l'année, où veille là, où veille, voilà, quoi. C'est ça, là, nous, vacances, nous. Mais c'est un vacances-travail. En même temps, on travaille dans nos vacances.
0: Et que ça, t'es fait côté, attends, nous, t'es regardé le bichic, c'était étoile, quoi.
1: Comment t'es? Ah ben, ouais, bien sûr, ben, oui, t'es bon, c'est sans mots, c'est sans mots, ici, là, t'as, ben, mais c'est fait ça, le bichic, que, et tu fais Saint-Tol. Ah, moi, on la connaissait, mais papa, j'ai tout le monde l'a connu. Mais ça, c'est nos vacances.
0: T'es bien, oui, monsieur.
1: Il a un code, ça, on avait 9, 10 ans, 8 ans, mais il a fait ça, mais il a aucun bout de code, il a un paquet de bois. Ben, où ça, au moment où tout ça se marrassait dans le bois partout, où ça, fourgon est partout, ben là, t'es comme un jeune, par contre, c'est un pire école, mais voilà, côté, il vient, il joint de la cour, là même. C'était alors, les vacances, ouais.
0: T'es bien, oui, et où t'es content de cette époque-là?
1: Ben oui, ben bien, je suis content, parce que t'es manqué par rien, là, avec toutes les affaires, toutes les affaires, t'es manqué par rien, avait de la place pour nous aller, comment dire, aller fourrailler, toujours là. Je trouvais, l'ordre est un peu particulier, mais c'était comme ça même, c'était les vacances d'époque.
0: Mais comme quoi, monsieur, est-ce qu'il y a quelque chose qui manque à vous en particulier de ce temps-là?
1: Ben, il manque, la fratrie, la famille, au jour où on voit, je coupe bonne frère, ça, les ambiances famille. Ben, longtemps, le fait d'habiter à côté, cousin-cousine, même si je n'étais pas cousin-cousine, ben, c'était aller faire un tour côté cousin, faire un tour côté cousine, c'était ce bon d'affaires comme ça, l'ambiance, là, il pourrait se battre comme on entend aujourd'hui, là. Et tu seras les poussées des autres, la musique. Ben, je suis avec l'évolution, je dis, ouais, malheureusement, t'as fait en place, mais
0: Voilà,
1: avec 4 balles, on avait 4 roues l'auto.
0: Oh. Vous l'avez le meilleur l'auto.
1: Oui, bah, après, bonne grand bac de l'Ucien, c'était un petit camion. Le camion, ensuite, ah oui, nous te fais nous jouer, puis tu mets, c'est ça, un camion de bois, puis tu fais jouer qu'un côté, ça. À la
0: et monsieur, en tout cas, merci beaucoup pour partager de bons souvenirs. Écoute, nous sommes devoir marquer la pause. Mais merci, il fait bien sourire à nous cet après-midi, en tout cas, entendre tout ça souvenir.
1: Eh bien, moi, bien sûr, tout à fait. Allez, bonne journée.
0: À bientôt, monsieur. Bonne route à vous.
1: Merci.
0: Au revoir. Freedom, on continue avec vos souvenirs dans quelques instants. On revient dans deux petites minutes. Bon après-midi avec nous.
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5: À 13h33, de retour avec vous au 02 62 99 12 00. Si vous venez de nous rejoindre, on parle de vos souvenirs, que ce soit des souvenirs longtemps, des choses qui vous manquent, vos souvenirs de vacances surtout. Monsieur Tédiaou, avant, Alice, tes vacances 100 mètres, des 100 mètres, 300 mètres, vacances dans le quartier, quoi, et savoir la famille. Freedom, bonjour, allô?
6: Oui, allô, bonjour.
5: Oui, monsieur.
6: Oui, bonjour, Colter William. Donc, ce serait pour passer une petite information sur votre radio.
5: Oui.
6: Donc, depuis quelque temps, j'avais téléphoné pour annoncer qu'on organise qu'il y avait un nouveau comité qui était présent dans le domaine de l'élection sur le département. Donc, le comité s'appelle le comité Fleur d'Île 974 pour cette session 2026.
5: Oui, alors juste, William, je vais juste vous demander de passer un petit instant. On va sur le service radio-guidage très rapidement. Et une info qui nous vient de la direction régionale des routes, on parle de la course de cyclistes qui se déroule actuellement sur la RN1, la 4 voies Saint-Pierre. La route est coupée pour quelques minutes à hauteur de l'échangeur de Pierrefonds en direction de Saint-Louis. Donc prenez votre mal en patience. En tout cas, la circulation ne devrait pas tarder à reprendre son cours une fois tous les cyclistes passés. Auditeurs de Freedom 2, je vous rappelle cette information concernant le tour cycliste. La course est actuellement à hauteur de la RN1 sur la 4 voies de Saint-Pierre. La route est actuellement coupée quelques minutes au niveau de l'échangeur de Pierrefonds en direction de Saint-Louis. Prenez votre mal en patience, ça ne devrait pas tarder à reprendre son cours normal. En tout cas, le 02 62 41 51 51 pour toute information au service Radio Guidage. On va retrouver tout de suite William avec qui nous étions en train d'échanger, William Colter. Donc, oui, monsieur, excusez-moi pour l'attente.
6: Ne vous inquiétez pas, monsieur, il est un petit peu trop gros.
5: Pardon, d'accord. William, alors, on va rester avec William.
6: Voilà, donc une fierté, on va dire pour moi en tant que responsable du comité, eh bien de permettre d'offrir eh bien un grand nombre de femmes eh bien de pouvoir participer cette fois-ci à une élection de qualité. On sait qu'il y a un gros comité hein, là depuis plusieurs années, plusieurs décennies, mais qui quelque part met des barrières à certaines femmes, pourtant elles sont belles, simplement pour un centimètre en moins ou pour 2 kilos en trop. Mmh. Et c'est pour ça qu'on a créé ce comité et on a dit stop. Et figurez-vous que notre communication est telle que j'ai même été contacté par des journalistes là de l'île voisine.
5: Oui.
6: Ou qui me disait à un moment où il y a énormément de problèmes dans la société où des gens perdent des repères, ils trouvent que ce mouvement qui est en train de naître à La Réunion est formidable et m'a demandé en interview et puis j'étais étonné parce que chez nous on célèbre l'authenticité non pas la perfection, on valorise le DAF donc le conformiste, après on encourage la liberté et si vous voulez bien pas la pudeur imposée, on choisit la force, la présence, l'attitude, parce que nous, on est sous cette image, cette philosophie de Boudica. Je ne sais pas si vous connaissez et bien l'histoire de Boudica.
5: Pas du tout.
6: Eh bien, si vous voulez, dans le temps, à l'époque, du moins, son mari a été tué par les hommes de César. Hein, si je ne me trompe pas, je ne suis pas vraiment une personne qui connaît l'histoire, mais ça m'a marqué. Et elle devait dans son village reprendre en tant que reine son village, et du coup César, côté macho, et des machos il y en a plein partout, hein, voulait pas qu'elle reprenne le pouvoir, et on l'a fouettée, laissée à mort, et elle est revenue de ses blessures vont se venger et montrer que la femme a sa place, et du coup elle a tué 40 000 Romains. Donc au bout d'un moment, des théories carrément de mettre une légion entière pour pouvoir arriver au terme de Boudicca. Et donc c'est cette force qu'on représente avec nos candidates, et on a une partie scénique aussi, on va dire, qui change, hein. On va dire on est les premiers à présenter une partie scénique en lingerie fine, donc c'est des femmes qui s'assument telles qu'elles sont, et on va proposer quelque chose de nouveau, et je voulais à travers votre radio une nouvelle fois annoncer qu'on est là. J'espère avoir l'honneur quand même des journalistes de La Réunion qui nous contactent, parce que là si l'île sœur nous appelle, ce serait bien aussi que ici au niveau local, que des journalistes s'intéressent un petit peu à cette nouvelle philosophie. Et on est que sur cette première édition avec plus d'une vingtaine de partenaires sur le territoire de Saint-Louis, parce que cette élection est née sur le territoire de Saint-Louis, à nous accompagner pour le 26 septembre où on va élire une reine et une princesse sous l'effigie de Boudicca, de cette femme guerrière où beaucoup de femmes avancent avec des difficultés qui ont du caractère et qui souhaitent s'émanciper mais aussi atteindre un niveau de l'excellence dans des élections de qualité. Après, je ne sais pas si vous avez des questions.
5: Donc là l'organisation a été faite, on a les candidates, c'est pour le 26 septembre, vous avez dit?
6: Pour le 26 septembre, elles sont à 6. On a eu énormément de difficultés parce que le temps que ça rentre dans les mœurs, on est habitué avec depuis plusieurs décennies une appellation, tout le monde l'utilise, je vais le dire sur votre radio, appellation Miss. Donc on innove quand on veut faire autrement, on change, on prend pas cette appellation Miss par ici, Miss par là. On a un peu dit Miss la ville pour les petits concours. Véritablement, La Réunion aujourd'hui, c'est Fleur d'Île 974, session 2026. On est en train de travailler sur Fleur d'Île Outre-mer. Et ça peut aller très loin, surtout en termes de destination île de la Réunion. Si on met un projet avec la région, on verra bien. Il y a un gros potentiel qui gravite autour de cet événement. On a aussi une opportunité pour l'année prochaine pour démarrer une élection sur La Rochelle. On a une ambassadrice là-bas. Ça part très fort. Et puis je remercie Radio Freedom de pouvoir nous permettre de nous exprimer et aussi d'annoncer de telles nouvelles, parce qu'on ne connaît pas encore l'ampleur de ce comité qui casse les codes et stéréotypes, contrairement à des élections figées et prévisibles. Mais vidéo là, nous les vraiment dans de la nouveauté, et moi je suis fier en tant que Saint-Louisien de pouvoir offrir à ma ville un événement de qualité.
5: En tout cas, rendez-vous donné le 26 septembre. Ça se passera où exactement, Saint-Louis?
6: Si on veut bien, c'est un petit peu radio l'a dit, l'a fait. Voix sur Saint-Louis, moi, il était un petit peu parasité. Il ne veut pas être complotiste ou il ne connaît pas quoi, mais les portes pas fermées, il ne connaît pas pourquoi. Même sur certaines salles que il devait avoir pour les séances de chorégraphie, parce que là, il y a une petite séance aussi avec des professionnels de chorégraphie en mode Zumba. Il y a toute une animation, mais il voit sur ça. Lui, moi, il est un petit peu bloqué. Donc, on sera sur Saint-Pierre. Il peut donner le nom de la salle?
5: Oui, allez-y.
6: Donc, on sera au Paradix. Donc, au Paradix, à la ligne Paradis. Et ça va être un show. On a des artistes, des DJ. Alors, il y a un plafond, on va dire, qui sera animé de 1000 couleurs. On peut changer les thèmes à n'importe quel moment. C'est le fait que sur Saint-Louis, il a été parasité.
5: Vous trouvez la place ailleurs, en tout cas, William.
6: Je trouve de la place ailleurs.
5: Exactement.
6: Et beaucoup de personnes disent à moi, William, peut-être que c'était pas là-bas qu'on devait faire. Mais il dit, mon cœur est gros, parce que l'aîné sur Saint-Louis était. L'aîné sur Saint-Louis parasite à nous, pourquoi? Et là, on a une élection Miss Saint-Louis. Après, il ne connaît pas, mais moi, je suis pas là pour faire
5: la mise. Mais en tout cas, nous reste quand même sur l'information principale, c'est que l'élection la trouve son endroit. Tant pis finalement pour Saint-Louis, comme on peut dire, et nous souhaite le meilleur à cette initiative là que vous faites depuis des années.
6: Bah oui, depuis pas mal d'années, mais essaye d'aider les Réunionnais, hein. Et bah, mais tiens, d'être informé sur les confrères de l'extérieur qu'ils appellent à nous, parce que les pas négligés, les quand même à voir un petit peu les tenants, les aboutissants de leur travail, bah, l'œil que zonnera, les discours que zonnera sur la philosophie que nous, depuis la Réunion, nous met en place.
5: William, en tout cas, on attendra de vos nouvelles. N'hésitez pas à nous rappeler vers septembre quand on sera sur la, presque la fin de la préparation. Avec grand plaisir.
6: Avant septembre, ça
5: bien sûr.
6: En pleine surprise, donc en pleine surprise, je n'ai pas fini.
5: Voilà. Eh ben, vous dis à très bientôt.
6: Donc, passe l'information sur Freedom, s'il vous plaît. Aidez ces femmes.
5: Exactement. En tout cas, merci beaucoup, William, pour ce que vous faites et à très bientôt.
6: Merci beaucoup. Et tous nos partenaires aussi, ils sont à plus de 20 partenaires, il faut les saluer.
5: Et le bonjour à eux également.
6: Merci, allez, au revoir.
5: Au revoir. Freedom, donc rendez-vous le 26 septembre du côté de la salle Paradix, au niveau de la ligne Paradis, pour cet événement, avec donc l'équipe de William Colter. Le 02 62 99 12 00, Freedom, bonjour.
4: Oui, bonjour. M'écoute les radios Freedom depuis X années, depuis maintenant en métropole et dans la en Bourgogne. C'est la première fois qu'il m'appelle Azot. Parce que m'écoute ce monsieur-là en train de parler des vacances, qu'il a été savoir la case, sa famille, son parrain, il sort ses benoîtes à l'abondance. Et bien tout ça, ça rappelle moi beaucoup de souvenirs, parce que moi aussi, on a vécu ça aussi. Moi, j'ai mis un an, moi, ça va jamais sévère, quand mon grand-père, qui était agriculteur. Et nous sommes en vacances là-bas aussi. Donc là-dessus, on a beaucoup de souvenirs aussi. C'est pour ça, m'écoute, Ali, il fait vraiment beaucoup courant dans ma tête, en fait, quoi.
5: Et comment il se passe ces vacances-là à l'époque, monsieur?
4: Ah, elles étaient trop bien ces vacances-là. C'était des vacances, moi, pas mon grand-père était agriculteur, en fait, il avait des animaux, il y avait cannes, il y avait plein de choses, quoi. Il y avait... Mais moi, j'étais content comment ça là-bas. Moi, je rapporte beaucoup de choses.
5: Ou tu travailles voilà, avec le grand-père aussi?
4: Alors, du coup, ben, on a moins envie de faire l'école d'agriculture, donc on va partir l'école d'agriculture, tout ça. Mais après, comme on a vu tout le travail qu'il avait derrière, on a dit non, tu me l'as abandonné.
5: La fatigue à où? Les plus gaillards qu'on est là de temps en temps.
4: Oui, mais franchement, oui. C'était beaucoup, beaucoup, beaucoup de travail. Comme tu vois tout ce que j'ai fait, comment papa t'a fait, comment c'est mon frère, comment ses soeurs, comment mamie, comment papy t'a fait, tout ça. Mais c'est beaucoup de travail. Hein. Donc, moi, j'essaye de mettre la main à la pâte. Mais bon, j'étais content. Franchement, quand j'étais maman, tout mon camarade disait, ah, où sort c'est Benoît Lacidé, où ça va quand je me sévère? Arrête de déconner. Mais j'étais, mais j'étais content, moi.
5: Maintenant, il rit. À l'époque, il rit parce qu'on peut partir vacances ailleurs.
4: Oui, j'ai tout vu, ça va Saint-Gilles, ça va tout ça, où ça va se mettre sévère.
5: Ben oui, vous trouvez sûr, bien sûr, t'es fier, t'es dit oui. À ce moment-là, pour la case, mon papy, ça.
4: Eh ben, effectivement, on avait point transport à l'époque. Mon papa, avait point, comment expliquer ça? Parce que nous, t'habites pas chez grand-père. Forcément, nous, là. Donc, du coup, on avait point de transport, nous, ça va à pied, à l'époque, on était encore à trois. Après, il a eu d'autres enfants. Et donc, moi, si j'ai beau moment, comme ça, nous t'es mort du chemin galé, nous sommes à chemin sévère dans le fait noir.
5: Ah bon?
4: Nous t'es arrivé à la case grand-père. On avait la lampe pétrole. Et franchement, c'est mes plus belles années.
5: Oh là là, monsieur. Mais s'il y avait quelque chose que vous pouviez ramener, monsieur, ce serait quoi du temps longtemps? Quelque chose?
4: Eh bien, disons que la vie était vraiment une famille unie. On avait, comme il dit, un mail à l'autre, comme il dit, tout ça, nous étions comme ça. Vraiment, nous étions comme ça. Et après, les choses, ils changent tout doucement. On ne connaît pas si c'est le monde, mais comme ça, nous comprenons plus.
5: Parce que là, c'est vrai qu'on est en métropole, on a encore la famille à Réunion?
4: Ah, on a tout, bien sûr. On a créé une famille ici. Et on a aussi ma famille. Ma maman, malheureusement, est décédée, on a 2 ans de ça. On a toujours mon papa, on a toujours 2 frères et 1 sœur à l'île de la Réunion. Et une sœur qui me peut dire, hein, il appelle Madame Minachi Marie-Claire.
5: Oui.
4: En fait, c'est ma maman, en fait, maintenant. C'est plus ma sœur, c'est ma maman.
5: C'est la plus grande sœur, ça, la première place?
4: Oui, c'est la plus. C'est une naine. Déjà, ma maman s'appelait une naine, déjà.
5: Oui.
4: Et là, moi, j'ai une autre nénène.
5: Donc, il fait 2. Ah là là là, Madame Minachi, qu'on salue, donc, si elle nous écoute, elle écoute la radio aussi.
4: En tout cas, une chose est sûre, hein, quand on rentre à la réunion, comme tu rentres à la réunion, tout le moment, tu écoutes Freedom le matin, avant, il fait la prière, après, il écoute Freedom, et tout ça, tu réveilles à moi. Et moi, tu es seul au dé à carré, le dé à manger, c'est de feu, moi, tu es dans le salade, et tout ça, souvenir, il remonte. Du coup, à moi, à l'âge, comme maintenant, on a 65 ans, hein.
5: Oui.
4: Et eh bien, depuis, ben, moi, j'écoute Freedom. Depuis le matin, mon radio les réveille, les met, les, ils réveillent à moi Freedom et ils dorment Freedom.
5: Oh là là. Depuis la métropole, où écoute à nous comme ça?
4: Ah oui, oui, oui. Et moi, dans mon jardin, je travaille. Et mon téléphone est dans ma poche pour écouter Freedom.
5: Eh bien, oui,
4: elle
5: monsieur.
4: Elle a fermé de haut, voilà, mais elle n'allait pas bien, hein, franchement. Même dans les toilettes, mais ça va avec mon téléphone pour écouter Freedom.
5: Ah, mais, ah, monsieur Bidio est secret. Ah, nous aussi, nana, radio jaune toilette.
4: Non, mais des fois, il réfléchit, il dit, mais on pêche mon petit-enfant. Voilà, mon petit-enfant, voilà, tout ça. Mmh. Il dit, ah, où, là, où le maman est pas là, autant fait n'importe quoi, je ne cabinet avec votre téléphone.
5: Ben non, c'est une distraction.
4: Mais ouais, on dirait, pourtant, même, quand on a moun, non, maintenant, souvent, de moun, donc, on n'écoute pas
5: trop.
4: On a aussi écouté Freedom, donc, à nous aussi, c'est, entre nous, c'est un radio de la paix, entre nous.
5: Ben oui, un peu. Ben, tout le monde peut cause
4: nous
5: de tout, hein.
4: Nous parle de Freedom, nous parle ci, nous parle ça. Donc, à nous aussi, nous fait une affaire aussi, à notre sauce, quoi, en fait.
5: Mais quand on est en métropole aussi, c'est aussi la radio qui permet d'avoir voir nouvelles, prendre la température, voir que ça y se passe.
4: C'est ah, elle est très importante.
5: Ah oui, monsieur. Mais en tout cas, même c'est dans très... toilette, continuez, écoute à nous dans toilette aussi, monsieur.
4: Oui, oui, oui. En plus, écoute Dagobé, écoute tout ça. Ça m'a amené, ça me donne pas de nom, parce que je me connais de nom. Oui, parce que quand on entend la voix, là.
5: Oui.
4: C'est la voix de mon qui m'y connaît très bien, parce que nous l'avons rendu ensemble dans la cyber à l'époque.
5: Osté, ben comme quoi la Réunion est petite, hein?
4: Ben oui, on était habité pas loin de Soliata, habite.
5: Oui.
4: Pas loin, on n'habite pas loin. Attends, on est mon arrivé dans ça, tout le monde roule en porte.
5: La lueur coupe Freedom. Monsieur, en tout cas, merci beaucoup pour le partage. Bisous et une bonne après-midi.
4: Merci beaucoup.
5: Et bienvenue pour le premier appel. À très bientôt pour la suite. Au revoir.
4: Merci. Allez, bonne journée à vous. Au revoir.
5: À vous aussi. Freedom 02-62-99-12-00. Vos souvenirs continuent. 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
5: +02 62 99 14 00 pour repartir avec deux places pour le concert de Freedom. Rendez-vous donc le 7 août, je vous le dis, je le répète parce que de moins il hésite encore sur la date. En tout cas, on essaie avec vous dès maintenant. Freedom, allô?
8: Allô, bonjour.
5: Bonjour monsieur, vous vous appelez comment?
8: Michael.
5: Michael, ou pour enlève-le au parleur, Michael, si sinon vous êtes compliqué. Michael?
8: Excusez-moi.
5: Oui, où les gnous, les bons?
8: Oui.
5: Michael, si vous t'écoutez la radio depuis ce matin, il y a une petite question pour vous. Notez par l'état les bonnes histoires longtemps, là, tout à l'heure, là. Et Nana et monsieur, l'a dit à moi comme ça, la rappel à I, un raga, il date de 1995. C'était quoi le titre raga, là? Alors, vite.
8: C'est pas Rabatap, non?
5: Non, pas du tout. À la prochaine, Michael. Bonne journée. Allô. À vous. 02 62 99 14 00. J'aimerais bien avoir justement des réponses. Si vous êtes à l'écoute, vous êtes à l'antenne, et ben peut-être que ce sera pour vous. On ne sait pas quand est-ce que la chance est tout pour vous là. On essaie tout de suite peut-être de ce côté-ci. Freedom, allô, bonjour. Allô, bonjour.
9: Allô, bonjour.
5: Oui, madame. Vous appelez comment, madame?
9: Marilyn.
5: Marilyn, de quel côté de l'île?
9: Du tampon.
5: Marilyn du tampon, enchantée. Alors, j'ai une question pour vous. Enchantée. Marilyn, cette semaine, Freedom, il rend hommage à un grand artiste, La Réunion. Ce sera donc ce week-end. C'est quel artiste, Marilyn? Marilyn, rapidement. Oui, il aura un hommage sur Freedom 2.
9: Sur Freedom 2. Ah, mais Pétias?
5: Non.
9: En gros.
5: À la prochaine, au revoir.
9: À la prochaine.
5: Ce sera pour la prochaine fois, pardon, Marilyn. N'aurait pas beaucoup de temps, du coup, m'y raccrocher à PSX5, excusez-moi. Mais en tout cas, le 02 62 99 14 00 pour jouer avec nous. Peut-être que ce sera votre jour de chance. Je rappelle que nous jouons pour deux places pour le concert de Freedom. On essaie peut-être avec vous de ce côté-ci, Freedom, allô? Allô, bonjour.
10: Allô, bonjour.
5: Oui, monsieur, bonjour, vous appelez comment?
10: Bonjour, Emmanuel.
5: Jean-Emmanuel de Saint-Leu, mais Mia pose une question tout à l'heure, là, Jean-Emmanuel.
10: Pour le Jean.
5: Hein, comment? Emmanuel? Emmanuel de Saint-Leu, alors.
10: Oui, mais pas de genre, rien.
5: D'un point de genre, il y a métier, le Jean. Emmanuel de Saint-Leu, est-ce que tu es à l'écoute de la radio cet après-midi?
10: Oh, vite fait, oui.
5: Vite fait, Emmanuel, on a un monsieur, là, parle à moi, un raga. Un raga de, qui date de 1995, nous l'a écouté un petit bout tout à l'heure, là. Est-ce qu'on peut donner à moi le titre de ce raga, là? Notez pas la bonne histoire longtemps.
10: Dis-toi, à tout à l'heure, un carte mal bon, les moiselles.
5: Non, n'est pas bon du tout, à bientôt. Au revoir. 02-62-99-14-00. Tété parle d'histoire longtemps quand de monter ça assise pour appeler les autres. La Freedom, bonjour.
11: Bonjour.
5: Oui, monsieur. Vous vous appelez comment?
11: Kenny.
5: Kenny, quel côté de l'île?
11: Saint-Denis.
5: Saint-Denis, Kenny, même question pour vous. Parce que mis sans les dieux, vous n'êtes pas tout le temps à la Fuben Street comme ça zone. Kenny, m'aimerait bien savoir, nous t'es pour parler de bonnes histoires longtemps, t'as l'air là avec un auditeur. Et il était posé comme ça, oui, il y rappelle, il était cool son pièce, il était ça, appel de Moon, tout ça là. Et il a rappelé à lui un raga qui était écoute en 1995. Mais il veut entendre le nom de ce raga là.
11: Mais il connaît pas du tout, madame.
5: Vous connaissez pas du tout?
11: Non.
5: Il a pas dit rien? N'avait pas assez, le groupe c'est RNS.
11: Non.
5: Il n'a pas attendu. Mais tant pis, à la prochaine, Kenny. Au revoir.
11: Au revoir.
5: On essaie encore avec vous. Mais il reste cette question-là même parce que Nawa, qui s'était à l'écoute vraiment depuis tout à l'heure. Freedom, bonjour. Allô?
12: Bonjour.
5: C'est quoi de prénom, monsieur?
12: Fred.
5: Fred, de quel côté de l'île, Fred?
12: Saint-Paul.
5: Fred Saint-Paul, est-ce que vous êtes pour écouter radio comme un passe-raga-là ou pas?
12: Oui.
5: Et c'est quoi le nom?
12: C'est raga téléphonique.
5: Presque, presque, il manque un petit bout.
12: Raga téléphonique.
5: Oh, est-ce qu'il nous valide ça? Donne quoi ou ça passe sous l'appel téléphonique? Donne quoi?
12: La cabine.
5: Donc raga?
12: Raga cabine téléphonique.
5: Voilà, elle est bon! Bravo!
13: Youpi! Vous avez gagné.
5: Fred, ahou! Ne dit, vous êtes à l'écoute, donc vous avez entendu quand même. Mais nous voulons la précision, hein. Parce qu'après, Demoun va dire, ben, c'était pas ça le titre. Vous êtes fini quasiment trouver Fred, ou vient qui ça ou là, donc, demain?
12: Et j'ai avec mon madame.
5: Écoute, madame, comment il appelle?
12: Sylviane.
5: Sylviane?
12: Oui.
5: Quel côté Saint-Paul même, vous êtes-il, ce sera pas trop loin?
12: Bois de Neuf.
5: Bois de Neuf? Ah, ben, ça va, là.
12: Ouais, c'est trop bas, ça.
5: Ça a même midi, vous n'aurez même pas besoin de trappe l'auto, pardon. Ouf, mais moi, il saisit encore. Vous faites des pauses à nous. Vous faites des pauses à où?
12: Oui.
5: Ah, comme ça, pas besoin qu'on dit après, là.
12: Voilà.
5: Et qui semble avoir hâte de voir sur scène, là?
12: Ouh, t'es, c'est Gaël.
5: C'est Gaël?
12: Ouais.
5: Ah, comment ça se fait alors que depuis combien d'années, les fans?
12: Ah, ça, c'est des années, ça. Mon Dieu.
5: Et chanson préférée, peut-être?
12: Ah ben, mon son préféré, c'est... Comment? Ravage par le guêpe.
5: Chante avec où, là?
12: Ravage par le guêpe. Ta guêpe, ton baguette. Ah, je déconne un peu, moi, là.
5: Non, mais il est bon. Ta guêpe, ton baguette, tu es fou. En tout cas, Fred, merci pour le style ambiance. Nous retrouvons demain, donc. Et où tu peux comprendre billet depuis tout ce temps-là?
12: Non.
5: Mais à cause...
12: Ben, parce que faute de temps, et puis, il y avait d'autres priorités, donc voilà. Et du coup, j'ai tenté ma chance, et là, ben, c'est bien.
5: Ben, comme quoi, voilà, ben, ça y est, vous serez avec nous, avec madame. Madame, elle appelle comment?
12: Sylviane.
5: Sylviane, pardon, oui, il veut dire, mais t'as fait tellement d'affaires en même temps. Donc oui, Sylviane, ben, que vous l'embrasse, elle écoute la radio, là?
12: Pas sûr, on est en train de travailler, là.
5: Ah, ben, ce sera la surprise ce soir, alors.
12: C'est ça.
5: Et ben, en tout cas, Fred, Milès, on rappelle à nous tout de suite au 02 62. 41 51 51 pour dire où comment il récupère de billets.
12: Super, je vais rappeler.
5: À bientôt, Fred, à demain.
12: À bientôt, allez, à demain, au revoir.
5: Au revoir. Fred, là, en train de préparer son petit lèche pour ses Gaël. En tout cas, bravo à lui. Et Freedom, il y a encore des billets à gagner, hein, donc restez à l'écoute. Et ça se passe encore dans le son du soleil, donc vous êtes à l'affût. Mais vous, comme Fred, peut-être, vous aurez votre chance. 02 62 99 12 00, on continue avec vos appels. Dès maintenant, Freedom, allô? Allô, bonjour. Allô, c'est oui. À vous. Oui, bonjour.
14: Bonjour.
5: Oui.
14: Et maintenant, j'avais bien entendu Kabine téléphoner. J'étais en ligne.
5: Ah, madame, éteignez la radio. Éteignez la radio, s'il vous plaît.
14: J'étais avant le monsieur, là.
5: Ah bon?
14: Oui.
5: Mais comment ça, avant le monsieur?
14: Ben oui, ben parce que quand vous avez dit le truc, j'ai dit, ben, c'est cabine téléphonique, mais le monsieur, il est passé entre-temps.
5: Ah, ben, c'est qu'il a appelé avant vous, dans ce cas.
14: Moi, j'étais avant lui.
5: Ah, vous pensez? Mais d'accord, madame, ben dommage. Dommage de ne pas avoir eu la ligne, alors.
14: Ben oui, ben non, ben j'avais la ligne.
5: Ah bon?
14: J'avais la ligne. Ben oui, mais entre-temps, il a appelé, vous êtes passé prendre le monsieur, et après, là, j'ai appelé.
5: Ben madame, les gens qui ont la ligne, c'est ceux qu'on a décroché.
14: Oui, ben normalement, j'avais déjà décroché.
5: On vous a déjà décroché?
14: C'est pas grave. C'est pas grave. De toute façon, on va se rattraper sur autre chose.
5: D'accord. Mais madame, très bien. Mais est-ce que c'était vous qui avez eu avant et qui n'avez pas trouvé la réponse?
14: Oui, je n'avais pas trouvé. Donc moi, j'ai écouté le matin un cabine téléphonique depuis ce matin.
5: Non, madame, éteignez vraiment la radio derrière vous, s'il vous plaît. S'il vous plaît, madame, vraiment. Mais du coup, vous disiez?
14: Ben, depuis le matin, quand vous avez parlé de ça, j'ai été déjà au téléphone. J'ai entendu le monsieur en train de parler ça.
5: Oui.
14: Depuis ce matin.
5: D'accord. Ben, très bien, madame. Ben, en tout cas, au moins, ben, dommage, prochaine fois.
14: Oui, voilà, voilà.
5: Mais la personne qui a la ligne, c'est celle qu'on décroche, madame. C'est pas parce que vous appelez, que vous attendez, que vous êtes avant le monsieur. C'est ça que je veux vous dire.
14: Non, non, ben, quand lui, vous avez demandé, il manque un mot, ben, ça fait longtemps que j'avais connu.
5: Ah, on aurait dû le raccrocher pour que vous donniez le mot, c'est ça que vous voulez dire? D'accord, bel dommage, la prochaine fois alors madame.
14: Ok, pas de soucis, bonne journée.
5: À bientôt, au revoir madame. Pardon madame, excusez-moi. En tout cas, prochain rendez-vous pour les jeux, ce sera tout à l'heure. On nous reste quelques secondes pour avant retrouver les informations et ce sera donc la suite de la libre antenne au 02 62 99 12 00. Merci d'être avec nous cet après-midi.

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2: Bonjour à toutes, bonjour à tous. Le parquet national antiterroriste annonce l'ouverture d'une enquête préliminaire après cette conférence de presse hier du FLNC. Des membres de l'organisation clandestine corse ont pris la parole en cagoulé et armé pour vivement rejeter le processus d'autonomie voté par les députés en juin dernier. Une mascarade selon eux qui ont aussi dénoncé l'installation de Français sur l'île. L'enquête est ouverte pour association de malfaiteurs en vue de la préparation d'actes de terrorisme. La Corse toujours en vigilance orange canicule comme si six autres départements du Sud-Est. Météo France indique qu'on a relevé ce matin 27 degrés à Nîmes et à Avignon, 26 degrés à Montélimar et à Nice, et on attend cet après-midi encore plus de 36 degrés avec des pointes jusqu'à 40 degrés dans l'intérieur du Var. Le Var où le risque d'incendie reste très élevé aujourd'hui. Vigilance rouge aux feux de forêt qui concerne aussi les Bouches-du-Rhône, le Vaucluse et l'Aude. On a aussi six autres départements en orange sur le Sud-Est. C'est le cas notamment de la Drôme où l'incendie dans le massif de Clap reste sous surveillance. Il est stable selon le dernier bilan en début de journée. 7 pompiers ont été légèrement blessés sur place. Une manifestation jusqu'au siège du SAMU social à Paris en début d'après-midi. Une partie des agents est en grève de reconductibles depuis le 23 juin à l'appel de la CGT. Ils appellent à renforcer les moyens de cette association qui vient en aide aux personnes sans domicile. Un conseil d'administration du SAMU social se tient ce jeudi. En Russie, plus de 600 drones ukrainiens ont été abattus la nuit dernière. C'est ce qu'affirment les autorités après cette série d'attaques sur plusieurs régions. Le président de l'Ukraine, Volodymyr Zelensky, évoque des frappes à longue portée pour réduire les revenus pétroliers de Moscou. Enfin, le départ du peloton est prévu un peu avant 14h. Sixième étape sur le Tour de France Femmes avec 153 km entre Montbrison dans la Loire et Tournon-sur-Rhône en Ardèche. C'est la coureuse suisse Marlène Reusser qui porte le maillot jaune depuis mardi soir. C'est la fin de cette édition. Bonne journée.

0: Jeannette sur Freedom 2 avec Porque Te Vas. Travaille un petit peu l'espagnol là. Dans un instant, le programme sur la radio à plein tube, surtout sans pub. Ce qui vous attend, c'est Michael Jackson avec Earth Song. Vous aurez aussi Gary Victor, Pompé, Claude François avec Dis-lui. Et puis au quart d'heure, Mario Armel avec Zoubeda. Voilà le programme donc sur Freedom 2. Je vous rappelle qu'il y aura donc cet hommage à Harry Payet samedi 8 août. Hommage qui débutera à partir de 13h. Vous aurez donc une heure d'Harry Payet pour votre plus grand plaisir. 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On va marquer la pause. La suite de vos appels juste après.
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0: Et J-1, c'est demain. Vous retrouverez donc tous les artistes pour le concert Freedom. Les 14 artistes qui nous accompagnent, qui vous font vibrer. Vous les avez entendus avec Prisca hier soir. Et c'était pour donc les répétitions. Et vous pouvez donc... elle avait Prisca même ça. M'y connais plus. En tout cas, la Ved Moon, les sur Freedom.fr. Et je peux vous dire que toute l'équipe Freedom sera donc présente demain, vendredi 7 août, 19h, à l'Exploba de Saint-Paul, pour vous faire vibrer pour ses 45 ans. Et merci d'être avec nous et de nous choisir tous les jours pour sur l'antenne.
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0: Allez, Freedom 14h08, dernière heure du son du soleil. Laurine qui vous accompagne jusqu'à 15h. Le 02 62 99 12 00. Coup de cœur, coup de gueule, message important. Vous êtes les bienvenus. Vos souvenirs sont les bienvenus également. C'était ça va vacances dans le même quartier. Sont les bienvenus. Toutes de monde l'a envie de casser un petit peu la blague. Les bienvenus également. Et surtout, on aimerait entendre ces gens qui ont leurs billets, qui sont prêts pour demain, qui ont hâte, comme Fred, de retrouver leur artiste favori sur scène. 02 62 99 12 00. On continue tout de suite avec vous, Freedom. Bonjour, allô.
1: Oui, bonjour Laurine.
0: Bonjour.
1: Bonjour tout le monde, Goyavier. Ça va bien, impeccable, mais voilà, l'ambiance est bonne.
0: Là même, monsieur Goyavier, toujours.
1: Ouais, ok. Est-ce qu'il peut reparler de la grande dame de France, le sujet d'hier? C'est une histoire de revenu, que c'est pas un revenu, que c'est un.
0: Avec Bobby, la blouse histoire Brigitte Macron, celle-là là.
1: Oui, voilà.
0: Oui.
1: Tu peux parler un petit peu là-dessus?
0: Bien sûr.
1: Alors, oui, ben, parce que moi, pourquoi donne mon avis, m'avait envie de donner mon avis hier, bon, on m'a pas pu, mais m'hésitait, m'y rappelle. Alors, l'histoire, c'est quoi? C'est que, oui, dans un pays le plus endetté, on va dire, possible, hein. Mm-hmm. Peut-être faire mieux, peut-être ben, faire mieux. Peut-être ben, on aura encore un peu plus de dettes. Mais, alors, on a un peu disé 500 000 euros à l'année, et là, surtout discuté sur l'affaire de, que c'est pas un revenu.
0: Oui.
1: Mais que c'est un budget. Ben, ouais, ben les biens, les mieux le budget finalement, en même. Parce qu'un revenu, il faut déclarer de, déjà où il faut payer les impôts sur le revenu. Et sur un budget, mais que pas s'il paye les impôts. Ensuite, moi, en gros, si vous donnez une carte ou un chéquier, il passe partout, ou dans mon budget par exemple, au lieu de donner un revenu, par exemple, de 50 000 euros l'année, ou donner un budget de 50 000 euros, il achète tout ce qu'il veut avec. Il n'y paye aucun impôt dessus.
0: La vie est belle.
1: Les mieux. Mm-hmm. Les plus valables encore, je veux dire.
0: Ne devrait pas avoir un salaire, ne devrait avoir un budget.
1: Voilà, tout le monde devrait avoir un budget finalement. Nous, parce que nous, dans notre salaire, nous tient un budget, nous. Mais nous travaillons d'abord pour avoir un salaire. Mais là, les mieux encore, on ne travaille pas, on a un budget. Mm-hmm. On a un gros budget. Voilà, c'est un big, big budget. Donc là-dedans. On rentre dans un restaurant, on amène nos amis, tout ça, et puis on dit, ben, envoyez la facture là-bas. Envoyez la facture. Marque pour marque. Comprends? Mm-hmm. Ben, c'est tout magnifique. Les magnifiques. Et justement, par contre, ce qui est moins magnifique, c'est que, ne a pas compris que, finalement, du fait que, ben, on n'a pas voulu faire un revenu avec, parce que un revenu, ben, les perdants. C'est avec un budget, oui, plus gagnant.
0: Donc, monsieur Goyavier, moi, midi à où? Allez, passe première dame de France!
1: Ah, première dame de France, première. Ok, première.
0: Vous non. Préférez le premier monsieur de France?
1: Peut-être.
0: Peut-être? Oui, vous hésitez un peu, alors. De notre idée, il faudra nous trouver numéro Emmanuel Macron, là.
1: Non, non, m'y veut pas non plus. Laisse aux autres. Mais m'y veut dire, ce que m'y veut dire, les dommages, c'est que ben, ils gagnent pas fait comme nous. Travaille d'abord, puisqu'on a un rôle. Donc, on a c'est un emploi, hein, où les. Voilà, il paye à eux, donc un salaire. Mais oui. Il pouvait pas dire non plus un salaire de 500 000 euros. Il peut pas. Il gagne plus que le président. Donc un budget. Mm-hmm. Mais tout ça, les biens détournés, les biens comme qu'il faut pour que nous, ben, nous dit, ben, ah, ben, les bons, alors, c'est un budget, ben, les gaillards. Super. Hein? Mais comme le budget de la mer, il a le go, je sais pas quoi, à Paris, là.
0: Oui.
1: Hein, on rappelle qu'elle a acheté une garderie de plusieurs milliers d'euros, là. Ben, elle n'a pas acheté avec son salaire, justement. Elle a acheté avec le budget de la commune.
0: Donc, son linge, on veut dire, c'est pas ça?
1: Oui. Donc, les plus meilleurs. Voilà, les plus meilleurs, mais magnifiques.
0: Les quand même, en fait, il fatigue à ouais, un peu d'entendre de ce genre de petite tournure de phrase qui permet soit de faire passer la pilule un peu difficilement, mais.
1: La pilule
0: reste quand même. C'est suppositoire, alors.
1: La carotte.
0: La carotte, hein? Carrément.
1: Oui, ça, là, c'est plus la pilule, là, c'est la carotte, là. Non, c'est pas qu'il fatigue à moi, hein. Moi, Midio, carrément, non, il fatigue pas moi. Ce que, il fatigue à moi, c'est que les gens, les manipuler. Donc, voilà, tu crois que, ben, elle est bonne, finalement. Ben, ah oui, ben, elle est vraie. Super. Mais non, il faut faire, si vous voulez, m'y donne ma technique. Moi, m'y fait des bulles. Voir comme les dessins animés, quand on en a des petits textes, et puis il fait une petite bulle dedans. Voir ça, les livres animés, voilà. Mm-hmm. Ou les romans, comme vous voulez, que pas moi. On a des bulles. Alors, on fait une bulle, et on met 500 000 euros de revenus. Après, on dit non, on fait une croix dessus. On dit, c'est pas ça. On refait notre bulle, budget. Et on compare les deux bulles. Mais si nous mélangeons les mots sans donner la valeur, les conséquences avec le mot utilisé, donc le budget par rapport à un revenu, ben nous mélangeons tout, mais en gros, nous comprend une merde, quoi. Voilà. Il faut nous prendre un temps pour, si nous veut comprendre, alors, si nous voit que c'est intéressant de comprendre, chaque mot nous compare dans une bulle par rapport à un autre. C'est un monde et c'est un autre monde. Mais ben, il veut faire croire à eux que voilà, ben, il est bien finalement. Mais non, justement, on est beaucoup plus gagnant. Et comme il dit, oh, moi, on m'aimerait bien que je ne travaille pas.
0: Oui.
1: Je donne pas mon salaire. Moi, je veux un budget, moi. Mon budget ne me déclare pas déjà aux impôts puisque je ne paye pas de revenus. C'est un budget. Donc, je m'achète tout ce que je veux. Je donne soit dans un chéquier de budget ou bien je arrive, je dis, passe dans, comme il redit, je veux acheter ça, je achète ça, je achète ça. Mais encore avec le budget, il est intéressant parce qu'on peut offrir ce budget à des amis pour qu'ils reviennent de l'argent, des yeux aussi peut-être sous envie de quelque chose.
0: Un échange de budget, c'est l'argent de poche comme quand t'es petits-enfants.
1: Ouais, un échange de budget. Donc c'est même plus de l'argent que en train de faire des froides, si vous voulez. Ce serait des budgets. Mm-hmm. Donc, ouais, budget ou dans mode budget.
0: Ouais. Et ce sera le mot de la femme, super. Monsieur Goyavier.
1: Ah ouais, non, ben oui, mais c'est comme ça. Allez, ben en tout cas, pour ça qui comprend ou l'a compris, tant mieux. Pour ça qui n'a pas compris, ben n'est pas grave non plus. Nous continuons comme ça même. Bon après-midi tout le monde.
0: À très bientôt, au revoir.
1: Petit bisou, si là tu veux bien. Bien, je veux bien donner mes petits bisous.
0: Allez, bye bye. Petit bisou. Bisous à vous aussi. Au revoir.
1: Merci, Dorine. Allez, au revoir.
0: 0262 80. Merci, monsieur Goyavier. 99 12 00. Libre antenne. Freedom, bonjour.
2: Allô, oui, bonjour.
0: Oui, madame.
2: Oui, moi, m'y appelle parce que m'en avait billet pour demain.
0: On a billet. Alors, enfin, Moun, là, il parle à nous un petit peu sur l'ambiance pour demain. Alors, madame.
2: Ben, m'en a hâte.
0: Oui.
2: M'en est pressée parce que, ben, elle a l'air chouette, en fait.
0: J'ai
2: avec ma fille de 19 ans, elle est copaine. Enfin, sinon, elle y connaît Freedom par rapport à moi dans l'auto, mais voilà.
0: Mais moi, les sujets, elles y attendent pas, elles, à apprécier autant que ça. Faudra dire à nous, rappelle à nous, pour dire, elle, dit à nous comment elle trouve ça.
2: Non, elle, ça qu'elle a râle à elle, c'est, comment dire, à Long Soirée Freedom, hein? Notre chanteur.
0: Oui.
2: Elle m'a dit, oui, ben, qui, mais comment dire, Rosélie, Michou, et que pas ça, elle. Mais dire, le Caf Malban, ok, maman.
0: Là, c'est juste Caf Malban, là, suffit.
2: Et moi, le Caf Malban, mais que pas de merde.
0: Les vrais.
2: Non, mais il connaît le gars, bon, pas mal, voilà, mais voilà.
0: Donc là, quand on a commencé le Caf Malban, elle a dit les bons, ils viennent, il y a pris ce billet, tout à l'heure, elle la paye pour.
2: Quand elle a connu tes Caf Malban, elle a dit, moi, ils viennent. Donc voilà, nous, on a hâte. Et par contre, moi, on a une question, et nous, on peut emmener nos chaises, hein, c'est bon, hein.
0: Bien sûr, il peut emmener la chaise, il peut.
2: Bon.
0: Ça va, faut arriver bonheur.
2: Et Nadia fait pour boire et manger.
0: Oui, Nadia fait pour boire et manger, madame a demandé à matériel, la nana. Mais on peut pas emmener la vote, hein. Hein?
2: Gratuit ou quoi?
0: Ah, ça m'y pense ou paye, hein? M'y pense et payant, c'est bonne buvette comme d'habitude, quoi, là-bas.
2: Non, mais rigole, mais rigole.
0: N'aurait été gaillard, ce mois? Un petit buffet pour les auditeurs, n'aurait été gaillard, ce mois?
2: Ben oui, n'aurait été bien, mais bon, on peut pas avoir le beurre, l'argent du beurre, la crémière, tout au thé.
0: Ça même.
2: Déjà 20 euros, c'est. Ben voilà, mais je trouve que les pas chers. Et pour tout ça, des artistes, en plus, c'est un medley, de tout, en fait, c'est ça, gaillard.
0: Qui ça, pas Freedom, il propose un truc comme ça, hein? 14 artistes,
2: ben,
0: madame.
2: Ben, rencontre, voilà. Donc, bon, ben, moi, on a hâte, hein. Demain, 4 heures, nous, les, là-bas.
0: Depuis voilà. 4 heures? Attends, au milieu de réaliser, moi, là.
2: Non, 16 heures, pardon.
0: Oui, ça peut même, oui, 16 heures même, mais il fait bonheur.
2: Ben oui, ben, le temps nous apprécie, nous rendre la place, nous rendre les animateurs de Freedom, pour faire des photos, quand ça fait les cuits, tout ça.
0: mais presque sûr que, ben, là, n'est pas là 4 heures. Ben, à part peut-être des droits.
2: Hein? Les stars se font attendre. Les donc, stars. On attend la note.
0: Madame, disons de mon voisin nous fait la pionte.
2: Ah, ben, eh ben oui.
0: Ah, bon, faut faire la pionte alors.
2: L'adresse code.
0: C'est ben, pas spécialement, mais si c'est de l'envie de tenir en bleu ou en blanc, mise à zot, hein.
2: Oui, oui, c'est alors, voilà. C'est ce que ma fille de ma maman, il faut mettre du bleu. Elle me dit, ah bon, d'accord, ok.
0: Ah, ou de fille, connaît le couleur plus que vous?
2: Non, mais il connaît les bleus, mais il connaît, mais voilà, on n'aurait pas percuté, moi. Années 80, là-bas, Moulin, ben, ouais, bien, ouais, années 80, mais là, comme c'est un medley, maintenant, ben, il faut mettre du bleu.
0: Mais oui.
2: Mais bon.
0: Vous mettez un basket, et pourquoi pas un t-shirt bleu, un truc comme ça, ou bien, voilà, un petit peu de tout. Après, comme voilà. Ça, les parer. Et votre paletot, surtout, madame, oublie pas paletot.
2: Ah oui, non, mais les bois, je m'affraie à ma fille, où ça que m'y sorte, mais les bois, mais ils gèrent sa main.
0: Il fait pas frais, ou l'habite Saint-Paul-même?
2: Ah non, non, non, pas du tout.
0: À quel côté de l'île où ça sort un pour aller là-bas 4 heures?
2: Après du volcan, là-haut, là-bas, c'est pour ça que je me dis, on ne craint pas la frais.
0: Ouh, on fait habitué.
2: Voilà. En plus, quand notre corps vient de chauffer, là, non plus frais, nous, là.
0: Ah, ah, ça cadencer, là, demain.
2: Voilà, voilà.
0: Votre bonne préférée, voilà, c'est... Votre bonne préférée pour demain, c'est qui, les bonnes artistes favoris?
2: Ah ben, c'est les anciens.
0: Mm-hmm.
2: Les anciens, Michaud, ben, le garçon de Pierre Roselli, voilà.
0: Donc, oula, oula, attends, attends, Laurent Roselli, Jérôme Payette,
2: oui,
0: Jean-Pierre Boyer.
2: Payette, voilà, tout ça. Après, secteur 410, je m'y écoute un petit peu aussi, ben, elle est pas mal. Mm-hmm. Caf Malbaum m'y écoute, si on veut. Caf Malbaum, il comprend pas une merde qu'il dit, donc voilà.
0: Madame, c'est Racine des Îles, il dit ça.
2: Quoi, c'est quoi?
0: C'est Racine des Îles, il dit qu'il comprend pas.

0: Il vient de son infirmière, il vient aussi pour lui là.
1: Eh ben, les vrais. Les vrais, ça, Géraldine. Mais d'accord, ben Géraldine. Non, non, il donne rendez-vous, Mathias.
0: La vie à Mia donne ça entier, donne ravito au grand raid.
1: Mais ah, où t'es entraîné avec lui? Ou bien l'avait levé son yaï?
0: Non, moi, pas entraîné avec lui, moi, son yaï là-haut, grand raid, qu'on a abandonné, le pauvre enfant.
1: Oh là là là là là là. Mais là, là, il pousse bientôt son rentraîne. Il part pour cette année, il a dit, mais bientôt. Voilà.
0: Oui, ben, il faut du temps.
1: Bien sûr. Mais en tout cas, Mathias, Géraldine, viens voir à toi. À bientôt, Géraldine. Au plaisir de vous entendre demain. Au revoir.
0: Allez, au revoir.
1: Freedom, merci de nous tenir informés un petit peu de comment ça va se passer, bien sûr, pour vous demain. Géraldine, elle a hâte. Ça fait 19 ans conquise parce que la CAF Malbar. Et vous, est-ce que vous avez dû convaincre vos familles ou bien un peu de monde comme Yet et Diano? Zot, il prend un bus parce que Zot, il vient à 17h60. Il vient toute qualité. En tout cas, le 02 62 99 12 00 pour vos réactions pour le concert demain. Parce que oui, demain 19h, dans ces eaux-là, normalement, si Etienne aura fait même prendre la route. Nadmoun a dit ça arrive 4h, comme Géraldine. Le 02 62 99 12 00, il y a encore du temps pour bien sûr pour vos réactions. Mais avant ça, on a notre billet pour gagner. Allons à chez Everest dans l'ambiance. À vous.

0: Musique, 99 14 00. Vous le savez, vous voulez deux places pour le concert. Géraldine vous a peut-être mis l'eau à la bouche. En tout cas, on essaie de voir tout de suite avec vous. Vous avez écouté la radio. Ce sera peut-être pour vous. Freedom, bonjour.
1: Oui, bonjour.
0: Ah, oui, alors madame, vous vous appelez comment?
1: Magali.
0: Magali, de quel côté de l'île?
1: Pardon?
0: De quel côté de l'île, Magali?
1: Saint-Paul.
0: Magali de Saint-Paul, j'ai une question pour vous. Vous étiez à l'écoute de la radio?
1: Oui.
0: J'aimerais bien savoir à quel grand artiste réunionnais on va rendre hommage ce week-end sur Freedom 2.
1: Payette.
0: Comment?
1: Payette.
0: Payette comment?
1: C'est pas Harry.
0: Redis bien fort, conviction.
1: C'est le papa de Laurent.
0: Non, c'est pas Laurent ça. Redis bien, dis en entier le prénom en entier.
1: Harry Payette.
0: Ouais, elle l'a dit, mais mamie, t'es 20 ans tout de voilà, bravo. Madame Laetitia, t'es fait une trappe fouette pour moi, elle a dit, ou la fin dit.
1: Corinne.
0: Oui.
1: C'est Magali Satoukayou, ça.
0: Non, c'est vrai.
1: Oui, ou crème, ça.
0: Comment?
1: Oui, mais tu gagnes pas ça. Moi, t'appelles plus du tout Freedom.
0: Oh bon. Magali menace en main comme ça. Magali ou la folie. En plus, on mélange Laurent Roselli avec Pierre, avec Harry Payette. On mélange tout.
1: Harry Payette, oui. Mais oulala.
0: Le stress, là, monte sur toi, Magali.
1: Exactement. Vous savez, parce que ça coule sur moi, là.
0: Ah bon? Magali assise, mais tu veux pas qu'elle donne un haut saisissement comme ça?
1: Non. Tu sais, il veut voir Michou, il veut voir. Il veut voir toute bonne main. Les anciens, là.
0: Oh là là là là. Donc, en tout cas, on les pressé. Mais où t'es là aussi, bonne concierge? Même concierge, on a du tango, tout ça là, non?
1: Ah oui. Mais justement, on est tout le temps dedans.
0: Voilà, mais connaissez un grand fan de Freedom. Ben, vous la récompensez, du coup.
1: Et vous connaissez cette année, mais t'es pas décidé. Mais j'étais mi-tante.
0: Ah bon? Ça t'est fait hésiter à où?
1: Parce que... Enfin, qu'on est retrouvé tout seul ce soir. Mais m'attends quelqu'un, demain soir. M'attends quelqu'un.
0: Ah là là, pourquoi tu trouves une bonne coup?
1: Inquiète pas, on m'a fait comme madame là. Ma fille a 24 ans, ma mère a dit casse mal bord.
0: On dit tout de suite.
1: T'es le chouette. On est content.
0: On va gagner. Il fait un plaisir d'entendre comment la joie lui donne cœur comme ça. Mais au plaisir de vous retrouver donc avec qui.
1: Miam Freedom. Comment m'a vu mon petit caf salon dans la télé un jour.
0: C'est qui le caf salon?
1: Max.
0: C'est Max le caf salon. Avec son petit lunette, t'as été gaillard dans la télé.
1: Tu vas aller demain soir là. Il y a un petit bécoche, il a ça sur le front.
0: Sur le front. Mais il connaît pas si Max va laisser au fait son béco sur le front. Non, ah. Maintenant, vous voyez pas Laetitia, elle dit de toute façon dans la place.

0: le béco.
1: Ouais, mais comment il fait malin?
0: Mais là, il faut rappeler à nous, Magali, au 02 62 oui, 41 51 51.
1: Les bons.
0: Les bons?
1: Ouais.
0: Au plaisir, donc pour demain, un coup de fil, là. Rappelle à nous tout de suite.
1: Les bons, il n'y a pas de souci.
0: Allez, au revoir, Magali.
1: Au revoir.
0: 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C'est le dernier jour aujourd'hui, puisque demain, c'est le concert. Donc, rendez-vous, on vous le disait, le 7 août, à l'Exobat de Saint-Paul, 19h, vous le savez, un peu bonheur pour cette la peur, pas gagner la place avec votre chaise. 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Freedom, bonjour, allô?
2: Oui, bonjour.
0: Oui.
2: Bonjour, bonjour, je baisse la radio.
0: Merci, madame.
2: J'ai mon billet pour demain soir, mais il cherche un covoiturage.
0: Oh, vous faites bien de demander maintenant, madame.
2: J'ai déjà appelé, j'avais quelqu'un,
0: oui,
2: mais malheureusement, la personne m'a annulé parce qu'elle ne peut pas.
0: Oui.
2: Je ne sais pas, quelque chose de santé.
0: Oh.
2: Donc, je suis à nouveau sur covoiturage. De l'Ermitage les Bains, c'est pas très loin.
0: Mais c'est vrai, hein, ça fait pas trop loin pour aller chercher et pour aller au concert.
2: Cas, je peux y arriver, mais c'est le soir, pour le retour surtout.
0: Mmh.
2: J'espère que quelqu'un peut m'appeler, si vous voulez bien.
0: Mais oui, madame.
2: Numéro.
0: Allez-y.
2: 06 92 05 49 85.
0: Donc, je confirme. Et c'est comment?
2: Ivana,
0: donc qui a hâte d'aller au concert. Malheureusement, le covoiturage est tombé à l'eau voilà, pour demain. Donc là, on a besoin de quelqu'un d'urgence. Là, c'est des gens qui circulent dans le secteur.
2: Du Jardin d'Éden,
0: oui,
2: pas très loin, par là.
0: D'accord, Jardin d'Éden, et pour refaire le trajet retour aussi. Peut-être devoir faire des nouveaux amis, on ne sait pas,
2: Ivana. Peut-être, mais bon, bah, j'ai l'âge de mamie, hein.
0: Ah ben, ça n'empêche pas.
2: Les jeunes s'abstenir pour...
0: Ça n'empêche pas, on ne sait pas.
2: Oui, la dernière fois, j'ai déjà fait comme ça une dame du Tampon,
0: oui,
2: et un couple de Saint-Joseph. Ça m'est déjà arrivé deux fois, donc je passais par Freedom.
0: Mm-hmm.
2: Donc, je ne désespère pas. Peut-être, j'essaye avec mes copines, mais personne ne veut y aller.
0: Personne ne veut y aller? Pourquoi?
2: Ben non, je n'ai pas. Il est trop tard, ils ont dit.
0: Ben, on a un cadeau exceptionnel à gagner, surtout. Ben, maintenant, on a pas envie de tendre notre chance.
2: Non, mais les cadeaux, c'est pour moi.
0: Ah. Ivana. Imagine demain au game, on va dire les truquer. En tout cas, garde bien de billets, Ivana.
2: Oui, oui, j'ai compris, j'ai écouté hier. Je vous écoute souvent, très, très souvent, par solitude de mon âge.
0: Mmh.
2: Voilà, et puis il y a des rebondissements, n'est-ce pas?
0: Bien sûr. En tout cas, au plaisir d'être chez vous par la radio.
2: Gardez mon numéro, s'il vous plaît, au moins un petit quart d'heure, peut-être que quelqu'un rappelle.
0: Oui.
2: Parce que parfois, on a à peine le temps de noter.
0: Mmh.
2: Et sinon, j'ai rien, et puis je demande l'équipe de Freedom, qui peut me ramener?
0: Est-ce qu'il n'y a pas quelqu'un de l'équipe qui pourra vous ramener? La question est posée.
2: Il y a bien quelqu'un qui passe par la nationale direction Jardin d'Éden.
0: Peut-être, on ne sait pas, ce sera un covoiturage de luxe.
2: Oui. Voilà. Merci
0: en tout cas, de rien, Ivana, vous nous tiendrez au courant si quelqu'un vous a appelé.
2: Oui, merci beaucoup.
0: De rien, au revoir.
2: À demain soir.
0: À demain soir, au plaisir.
2: Merci.
0: Freedom, on a Ivana qui chercherait quelqu'un si vous habitez dans le secteur de l'Ermitage-les-Bains. Elle est auteure du Jardin d'Éden. Elle a besoin de quelqu'un pour faire le trajet. Bah, si jamais vous avez votre billet, vous vous rendez au concert, vous avez une petite place dans votre voiture, vous pouvez appeler Ivana au 06 92 05 49 85. 06 92 05 49 85. Avant de continuer avec vos appels, une information qui nous vient du Standard. Et soyez prudents sur les routes. Freedom, il est 14h29. On nous signale la présence d'un obstacle entre Cambé et le pont de la rivière des Galets sur la voie de droite. Levez le pied donc à vous, usagers de la route, le 02 62 41 51 51 pour toute précision au Standard Radio Guidage. Vous serez prioritaire car nous informer, c'est vous informer. Auditeurs de Freedom 2, je vous rappelle cette information. On nous signale la présence d'un obstacle sur le secteur Cambé, entre Cambé et le pont de la rivière des Galets, voie de droite. Le 02 62 41 51 51 pour toute précision. Surtout, soyez prudents sur les routes et nous, n'hésitez pas, service radio guidage à votre disposition, car nous informer, c'est vous informer. 14h29, la libre antenne continue au 99 12 00. Freedom, bonjour.
3: Oui, allô, bonjour.
0: Oui.
3: Bonjour, moi j'aimerais bien participer pour demain, mais je ne sais pas comment faire.
0: Participer pour demain, c'est-à-dire?
3: J'aimerais bien venir, mais je ne conduis pas.
0: Vous avez déjà votre billet?
3: Non.
0: Ah ben mais déjà, le premier début, il faut regarder le billet.
3: Mais
0: Oula a raison, il faut garder aussi le transport, on sait jamais.
3: C'est ça.
0: Mais vous êtes de quel côté de l'île, vous?
3: Sainte-Suzanne.
0: Sainte-Suzanne, est-ce que vous pouvez prendre billet sur place aussi, madame, vous connaissez?
3: De vrai?
0: Oui, quand on arrive, à partir de 18h, quand on arrive, on peut game prendre un billet, quand on arrive là-bas. Donc, d'après un minute de famille, il veut pas emmener à où, là?
3: Non, je te vois, on va finir, il ne va pas, tous les moyens, personne ne va partir.
0: Mais à cause, maintenant, il veut pas comme ça.
3: Je connais pas.
0: Il est molle, hein?
3: C'est plus que molle.
0: Madame.
3: Moi, tu partir.
0: Donc là, c'est quoi nous fait? Ou rendez qu'au voiturage, ou tente la chance pour billet sur place? Ou ça bien...
3: Madame, elle est bien sûr.
0: Mais nous lance un appel, on sait jamais. Ou les Sainte-Suzanne. Oui. Est-ce qu'il y en a deux monde de l'Est, il va au concert? Et vous voulez ce numéro pour maintenant?
3: Oui.
0: Allez-y.
3: 92.
0: Oui.
3: 61. Mm-hmm. 55 40.
0: Donc 06 92 61 55 40. Alors et déjà, si quelqu'un...
3: Il m'a dit, le billet aussi, il n'y a pas de souci, elle me peut prendre.
0: Ah, si elle m'a le billet.
3: Non, on m'a dit, vivant dans moi, le billet pas donné.
0: Non, mais on peut prendre toujours sur Internet aussi, comme ça.
3: Il y a aussi.
0: Ah, ben, est-ce que vous voulez aller à la réserve Sainte-Marie à tout hasard?
3: Oui, ça me peut partir, oui.
0: Ben, on peut aller prendre la réserve.
3: Déjà, il faut me le transport de
0: fond. Ah, pour aller à la réserve aussi, compliqué.
3: Non.
0: Oui, c'est là, mais je veux dire, là si elle m'y appelle à haut, il dit les bons m'y emmènent à haut. Demain matin, ou t'as l'heure, ou fonce la réserve 7 par un strap ou de billets.
3: Voilà, les bons nous fait comme ça.
0: Et s'il tracasse à haut, ben quand on arrive sur place, on peut prendre billet aussi, Nadine.
3: Dans les jeux, mais je joue, mais arrive... ben, après, tu le transport.
0: Mais dans tous les cas, là, le transport. Du coup, là, on a besoin de transport. Quand on connaît, ben demain, sur place, on peut acheter aussi de billets. Quand on arrive à Expo Bat Saint-Paul.
3: Ok, ça marche. Merci.
0: 20 euros. Les bons, madame? Oui.
3: Mais j'espère qu'elle ne sera pas compliquée de moi, peut-être.
0: Non, espère, c'est quoi de prénom?
3: Lily.
0: Lily de Sainte-Suzanne. Il chercherait un covoiturage avant d'y prendre son billet. L'appel est lancé, Lily.
3: C'est gentil, merci.
0: À bientôt, au revoir.
3: Au revoir.
0: Elle a coupé Lily. En tout cas, n'hésite pas à rappeler à nous, Poudianou, si elle m'a appelé ou si on encore dans une radio. Mais en tout cas, Freedom, si vous nous entendez... Vous êtes de l'Est, on a Lily qui adorerait venir au concert, sauf que ce qui la freine pour prendre un billet, c'est qu'elle n'a pas de transport. Ce serait dommage de payer 20 euros, gain pas de nid. Donc vous nous entendez, 06 92 61 55 40, dites à Lily, on vous emmène et elle va rendre son billet. Freedom, bonjour, allô?
4: Oui, bonjour madame.
0: Oui monsieur.
4: Oui, je voulais réagir à ce que disait l'auditeur de tout à l'heure, qui parlait de son association, et aussi j'écoutais un petit peu les histoires des différentes personnes à la Réunion.
0: Oui.
4: Et il disait justement que il n'avait pas de journaliste qui pourrait éventuellement lui faire une interview. Alors moi, je suis pas journaliste de base, mais j'ai lancé un petit projet récemment où justement je cherche des profils un peu atypiques de gens de la Réunion, soit des qui ont vécu des histoires un peu dans le temps longtemps, ou qui ont des métiers un peu particuliers, ou des anecdotes à raconter, des anciens, des centenaires, enfin un petit peu tous les profils.
0: Oui.
4: Pour proposer un format d'interview pour partager, en fait, c'est gratuit. Et voilà, je voulais juste vous appeler pour partager ça avec vous et dire éventuellement s'il y a des gens qui seraient intéressés pour partager des histoires ou autres qui peuvent le faire avec le projet que je propose.
0: Donc c'est un projet de podcast sur les réseaux, ce serait ça?
4: Oui, voilà, c'est ça exactement. C'est un format podcast. En gros, on publie les vidéos sur Instagram et... plus tard sur YouTube, et ça concerne vraiment tout type de personnes, il n'y a pas de prérequis en fait, ça peut être tout type de personnes. Moi je suis chef d'entreprise de base, ça peut concerner des chefs d'entreprise, des animateurs radio comme vous, parce que là vous avez forcément des anecdotes à raconter, des choses qui vous ont marqué, que vous ne parlez peut-être pas, vous voyez.
0: Oui, et voilà. Ça fait combien de temps que vous faites ça monsieur?
4: C'est tout récent, c'est un projet qu'on vient de lancer tout récemment, parce que moi j'ai déjà plusieurs activités.
0: Oui.
4: Là c'est un projet qu'on a lancé il y a à peu près 2 mois, donc on est vraiment en plein lancement, et c'est pour ça que j'appelle la radio.
0: Bah, vous faites bien monsieur, peut-être que bah, effectivement ça pourrait intéresser des auditeurs, ou comme vous dites des animateurs de la radio, on sait jamais.
4: Bah oui, bah, ça n'est pas forcément des trucs à raconter, parce que vous allez entendre de monde parler toute la journée sur toutes ces heures d'écoute. Ça n'est pas forcément des trucs que la marque a, des petites anecdotes, des trucs comme ça. Et c'est un truc que je pense qu'il serait intéressant de prendre le temps de partager, parce que tous les jours, quand vous allez la radio comme ça, vous n'avez pas forcément le temps de prendre le temps de parler ou d'aborder tous les sujets. Mmh. C'est justement l'objectif de ce projet.
0: Bah, en tout cas, très beau projet que vous proposez. Est-ce qu'on a une chaîne déjà à suivre ou quelque chose comme ça?
4: Oui, alors sur Instagram, le nom de la chaîne, c'est Exe, donc c'est H-E-X-E-H, underscore, donc le tiré du bas, et Waro Eric. Waro underscore Eric, parce que mon nom de famille, c'est Waro. Mm-hmm. Sinon, juste en m'envoyant un petit SMS sur mon numéro de téléphone aussi, pour ceux qui sont pas très réseau, parce que je recherche aussi des gens qui sont pas trop réseau, parce que c'est eux qui ont peut-être le plus de choses à raconter. Mm-hmm. Donc c'est pour ça que je peux laisser aussi mon numéro à l'antenne.
0: Allez-y. Je peux vous appeler Eric?
4: Oui, vous pouvez m'appeler Eric, y a pas de souci.
0: Ah, allez-y, Eric.
4: Donc c'est 06 93 52 78 90.
0: 06 93 52 78 90. En tout cas, hâte de voir ces vidéos très bientôt, Eric.
4: Avec grand plaisir.
0: À bientôt, bonne route à vous.
4: Merci, bonne journée, au revoir.
0: Au revoir. Donc c'est un appel lancé pour William, il me semble, hein, si jamais vous voulez le contacter. Eric souhaite mettre en lumière justement des profils atypiques de La Réunion, que ce soit des jeunes, des moins jeunes, des personnes qui font aussi des choses pour l'île. Et bien, vous pouvez l'appeler au 06 93 52 78 90. Le 02 62 99 12 00, Libre Antenne qui continue. Il est 14h36, on a encore une vingtaine de minutes ensemble. Freedom, bonjour.
5: Allô?
0: Oui, bonjour madame.
5: Oui, bonjour, oui, c'est pour avoir le véhicule, s'il vous plaît.
0: Ouh là là, madame, qu'est-ce qui s'est passé?
5: En fait, comme depuis jeudi dernier, le papy de mes enfants, il a fait voler sa mégane de ce parking de Saint-Denis, Veolia.
0: Oui? Il n'y a pas un pays de l'eau, quoi?
5: Comment?
0: On a dit Veolia?
5: Oui, non, ça même, le chemin, il appelle comme ça, parce qu'à moi, il est de Saint-André, hein, oui. Il n'a pas encore contact, rien, justement. Et la police, il a fait appel à la police pour voir si Bana apparemment, conteneur, on va dans le conteneur, trafic la voiture. En fait, qu'on a été fait à distance, comme la mégane électronique.
0: Mm-hmm.
5: Et la clé était avec lui et tout, il a tous ses papiers dedans.
0: Ah, bah, Nala rouvre l'auto en copiant la clé, quoi, un truc comme ça, c'est ça?
5: Voilà!
0: Oui! Mmh. Bonne nouvelle!
5: La voiture, la clé de sa maison, tout le trousseau de clé, tout avec qui? Avec la maison, la clé, le parking sécurisé et tous ses papiers étaient restés dedans, en fin de compte. Il y a un parti qui s'est fait justement pour mettre son messager par rapport, il est vieux, hein, oui. Il est personne âgée, et donc du coup. Et ben, elle a pris les véhicules, la mégane, le parking.
0: Sur le parking, chemin Veolia, c'est ça, vas-y?
5: Oui.
0: D'accord, donc de la rue Veolia. Et la mégane, c'est on a la plaque pour les auditeurs?
5: Oui, on a la plaque mégane blanc, FH.
0: F comme Fabrice?
5: Oui.
0: H, oui.
5: 653.
0: Oui.
5: M.
0: Oui.
5: K.
0: M comme Marie, K comme Cathy, hein?
5: Oui.
0: Ou Kevin, exactement. Plutôt. Voilà. Au moins, en tout cas. Donc...
5: Je dis, il n'a pas de nouvelles de la police, rien, en fin de compte. Et là, il prend le bus et il est amputé, il est emboîté, et il n'est pas sorti, rien, même pas fait ses courses.
0: Voilà.
5: Il est obligé de bloquer ses cartes et à refaire la carte grise, à aller voir l'assurance et ce matin, il n'y a pas à Tirono. Justement pour savoir si le véhicule, comme il n'a pas de nouvelles, il n'y a pas de Chirono, voir si le véhicule n'est un GPS et il n'a pas pour localiser le véhicule.
0: Mm-hmm. Impossible. Donc jeudi dernier, on rappelle, chemin Veolia, pas loin de SFR, à Saint-Denis. Hein.
5: Oui.
0: Et les papiers dedans étaient à quel nom?
5: Gontier Joseph, G-O-N-T-H-I-E-R.
0: Oui.
5: Joseph, J-O-S-E-P-H.
0: Donc, Gontier Joseph et Ouladzimane avait clé de maison aussi. Donc il y avait un double courant de sa case.
5: Et il avait la carte grise, le PMI, carte mutuelle avec la carte. Toute carte bancaire, toute l'avait dedans, il avait l'argent aussi dedans. Sa sacoche avait resté dedans aussi.
0: Oui, le temps il est parti, Nestor, c'est faire demander un petit conseil.
5: Voilà, même pas en 5 minutes.
0: Eh ben, elle a du bienveil, Alice, moi.
5: Mais ce qu'elle me disait aussi, et la police a dit, sa souris était déjà suivie. Je pense que Mana a vu se tourner virer, et elle a vu comment on l'y fait, et c'est une vieille personne aussi, voilà. Et il pensait ça, oui.
0: Oh là là. Madame, en tout cas, on rappelle que le vol s'est produit jeudi, est-ce que vous rappelez l'heure à peu près?
5: Comment?
0: Vous rappelez l'heure ou papa l'a dit?
5: Oui, c'est le matin.
0: Grand matin en plein jour, comme c'est pas des vieux vols de monde.
5: Oui, et c'est pour ça. Moi, je pense que comme quoi, il était surveillé, il était fini chevalier, il fait un beau bout de temps.
0: Pourquoi? Ah, oui.
5: Pourquoi un véhicule comme ça et il n'a pas une caméra sur le parking? C'est ça. Mais par contre, quand il sort de l'avenue, il est obligé d'avoir une caméra. Parce que dans la ville de Saint-Denis, il y a une caméra sur tous les lampadaires. Et il y a beaucoup de feux aussi.
0: En tout cas, si les gens l'ont aperçu quoi que ce soit, est-ce qu'il y en a un détail particulier sur la Mégane blanche ou pas du tout?
5: Comment?
0: Il y a un détail en plus, est-ce qu'il y en a...
5: Non, mais il y a chez le véhicule depuis l'année dernière.
0: Ah, les neuves?
5: Voilà, les restants, oui, exactement. Oui. Par rapport maintenant, il y a la retraite et donc, du coup, voilà, les restants, ça.
0: Le pauvre, votez... Madame, mais on espère que quelqu'un pourra ouvrir l'œil. On rappelle que ça s'est produit
5: à... beaucoup de monde en vacances, et il a fait la CAF et tout. Et mes collègues de monde, ça fait course et tout, il est sur la route, tu vois. Donc, il est pas peut-être, hein.
0: On rappelle la plaque FH653MK. Si quelqu'un a une quelconque information, je vous laisse donner votre numéro de téléphone pour les auditeurs.
5: Oui, 0692.
0: Oui.
5: 77. Est-ce qu'il y a fiche, hein?
0: Oui, ça même. Exactement, 77 60 31 06 92 77 60 31. Et madame, la plainte a fini de déposer avec la police, tout sur la dire, hein, c'est ça?
5: Tout la fini fait. Et madame, le chemin levé au gars, il est situé à la route Sainte-Anne dans le centre-ville.
0: Donc, centre-ville, pas loin de la rue Sainte-Anne.
5: Oui.
0: D'accord. Mais en tout cas, les détails ont été donnés. Vous nous tiendrez au courant si vous avez des nouvelles.
5: Ok, ben mais connais souffrir d'homme, tout y retrouve et trop bien. Et c'est le seul moyen qu'il me peut faire, mais la police il fait une semaine et m'y connaît souffrir d'homme. Et ben il a beaucoup de retours et il m'écoute à ça tous les jours aussi. Donc
0: oui, en tout cas nous espérons que va porter aux chances et qu'on aura aussi la magie Free d'homme avec vous.
5: Oui, merci beaucoup.
0: De rien, madame.
5: Merci bien, bon après-midi.
0: Merci beaucoup à vous de même, madame. Merci. Je pourrais avoir juste votre prénom aussi pour...
5: Mon prénom, c'est Isabelle.
0: Isabelle, d'accord. Oui. Donc, Isabelle, en tout cas, on lance un appel pour vous. Vous étiez en direct et on espère que les auditeurs seront à l'affût.
5: Ok, mais reste connecté. Mais écoute.
0: Allez, à très bientôt, au revoir.
5: À très bientôt, merci. Au revoir.
0: Freedom, si vous nous entendez, donc on a une Mégane blanche qui a été volée jeudi dernier. Le grand-père des petits-enfants de cette dame donc s'est fait voler en allant à hauteur de SFR. Nous étions en centre-ville, pas loin de la rue Sainte-Anne, rue Veolia. Et si vous avez aperçu une Mégane blanche immatriculée FH653MK, vous pouvez contacter le 06 92 77 60 31. Il y avait aussi à l'intérieur des papiers une sacoche volée avec des documents au nom de Gontier Joseph, des clés de maison, une carte grise, un permis ainsi qu'une carte mutuelle. Toute information sont les bienvenues pour la famille. Vous pouvez contacter donc Isabelle au 06 92 77 60 31. Le 02 62 99 12 00. Freedom, allô? Allô, bonjour? Allô,
6: allô, oui.
0: Bonjour.
6: Allô.
0: Bonjour, monsieur.
6: Bonjour, là-bas. Bonjour, madame.
0: Oui. Monsieur, vous êtes en direct. Alors, on vous écoute, monsieur. Qu'est-ce qui vous amène?
6: Je relance mon appel, là.
0: Oui.
6: On avait téléphoné la semaine dernière pour une personne que voilà perdu plus de 40 ans de vie.
0: 40 ans?
6: Ah, plus de 40 ans.
0: Oh là là. Et donc, comment ça s'est passé? Expliquez-nous, là.
6: Ah, ben, expliquer quoi? Comment expliquer que vous n'avez plus retrouvable du tout.
0: Allez-y, monsieur, c'est quoi de prénom déjà?
6: Mario Lieberman.
0: Mario et où cherche qui Mario?
6: Hein?
0: Où cherche qui?
6: Mais cherche. Enfin, mais qu'on est passé aujourd'hui, j'ai une dame, une de bras d'aveu.
0: Et c'est quoi son prénom?
6: Rivière Denise.
0: Non. Vous cherchez madame Denise des Portes Rivières, en tout cas à l'époque, hein?
6: Oh oui.
0: Et donc, vous vous êtes rencontrés comment il y a 40 ans de ça?
6: Oh, un peu d'amis d'enfance.
0: Vous avez grandi avec?
6: Cossi, Cossa.
0: Ah bon?
6: Ouais, ouais.
0: Mais comment ça se fait, Cossi, Cossa?
6: Ben, une grande connaissance.
0: Et donc, là, où la tombe amoureux avec?
6: Oh, ben là, il faudrait dire aussi Cossi, Cossa.
0: Et donc, quand ça, il remonte à quand, ou la dame à 40 ans, mais c'était où ça, on l'avait vu Denise pour la dernière fois?
6: Ben, elle habitait Saint-Usanne, mais quoi que, aujourd'hui, mais croit qu'elle habite dans la ville de Sèvres, Saint-Marie.
0: On croit, c'est quelqu'un qui l'avait dit à où?
6: Non, elle-même avait dit à voir qu'elle habitait dans la ville de Sèvres, Saint-Marie.
0: C'était quand ça, elle a dit où ça?
6: Oh, ben on fait une quarantaine d'années.
0: Ah, d'accord, oui, c'était ça. Les dernières nouvelles, ils remontent à là.
6: Ah, oui.
0: On n'a plus eu du tout de contact, même pas de ses coups de téléphone depuis.
6: Non, non, on n'a pas eu, rien de vue, de présence, de rien de elle.
0: D'accord, donc il y a 40 ans, la partie habite Ravine des Cabris, la diamant.
6: Non, non, Ravine des Chèvres.
0: Ravine des Chèvres, pardon. Ravine des Chèvres. Et à Sainte-Marie, et donc, est-ce qu'on aurait d'autres détails pour nous? C'est toute la famille qui a déménagé ou c'était juste à elle la partie?
6: Oh non, moi-même, personnellement, on a perdu de vue de Eve et de toute ma famille aussi.
0: Oh là là! Et pourquoi cette démarche 40 ans après pour chercher Denise?
6: Oh ben écoute, je suis tout seul, si y avait ça, on pourrait discuter un petit peu ensemble.
0: On vous retrouve votre camarade.
6: Ouais, ouais.
0: Mais en tout cas, Mario, on lance un appel à Denise si elle se reconnaît où tu habites Sainte-Suzanne, pas loin de chez elle, c'est ça?
6: Dans ce temps-là, elle habitait au stade répliqué Sainte-Suzanne.
0: Et à aussi où tu habites là-bas?
6: Ah non, moi, je n'y habite pas là-bas. Voilà.
0: Où tu habites où ça alors quand tu es petit?
6: Ben, moi, j'habite Sainte-Suzanne même.
0: Ben voilà, c'est ce que tu peux dire, Mario, où tu habites Saint-Suzanne, oui,
6: mais
0: avant.
6: Mais je veux dire, où Saint-Suzanne, mais pas dans le même quartier.
0: Ah, à elle côté le stade, à où tu es plus loin?
6: À moi, beaucoup plus loin.
0: Et comment ça l'a rencontré alors quand t'étais petit?
6: Ah, ben écoute, question familiale.
0: Ah!
6: D'un côté, il représente un petit peu de la famille, mais pas tout comme.
0: D'accord, t'es pas dans une bonne fête de famille, t'es croise alors.
6: Ah oui, famille, j'allais pas des jours un peu fériés, etc., etc.
0: Ils avaient quel âge à l'époque là?
6: Oh, à peu près 17-18 ans.
0: Ah, t'es encore ton même, mon Dieu!
6: Ah, ben oui, c'est justement, mais j'avais fait 40 ans pour la perdu de vue. Il fait peut-être même plus 40 ans.
0: Eh ben, donc à l'époque, vous avez 17-18 ans, et ensuite, chacun a parti de son côté quand on a grandi.
6: Ben, si vous faisiez comme ça, oui.
0: D'accord. Mais en tout cas, Mario, si jamais...
6: Mario.
0: Comment?
6: Mayo, là, pas Mario, Mayo.
0: Ou de prénom, c'est Mayo?
6: Oui, Mayo Lieberman.
0: Mayo Lieberman?
6: Oui.
0: D'accord, donc ou de prénom, c'est Mayo? Ou c'est une famille?
6: Oui, non, mon nom de famille, c'est Mayo, oui.
0: Et
6: Mon prénom, c'est Lieberman.
0: Lieberman?
6: Oui, le prénom, hein?
0: Ouais, l'original, ça? Ou connaît pour combien de parents l'appellent comme ça?
6: Oh, mon grand-père, Bézaïa, il était un vieux breton.
0: Il était breton?
6: Oui.
0: D'accord. Voilà, là où c'est, ils sortent, Lieberman.
6: Oui, c'est pour ça, mon papa, là, il va voir le nom de son grand-père, Bézaïa.
0: D'accord. En tout cas, nous note hein, de que après d'autres originales, mais il pense qu'il va reconnaître à où.
6: Oh ben, je sais pas, mais connais pas. Et ça fait plus de 40 ans on a pu retrouver, je sais pas, ça va reconnaître ma voix, mais je sais pas.
0: Mais on l'appel est lancé. Monsieur Maillot, mais il est sur notre numéro de téléphone, si jamais Denise y entend.
6: Oui, mais peut-être aussi dans l'arrondissement, si dans les gens y entend. Il peut dire à elle aussi.
0: Mais oui.
6: Parce que lui qu'on est passé à le brancher chez Frison.
0: Ben, c'est vrai, ça, faut savoir. Mais en tout cas, si Denise, qui à l'époque t'es Porte-Rivière, t'es habite côté le stade de Sainte-Suzanne, à l'époque, là, on en a 40 ans de ça. Mais laisse-nous donner le numéro.
6: Oui.
0: Allez-y.
6: Alors, 06-92.
0: Oui.
6: 50.
0: Mm-hmm.
6: 73.
0: Oui.
6: 64.
0: Je confirme donc pour la famille Rivière, si on entend à nous, 06 92 50 73 64.
6: Oui, alors, si dans des gens de l'arrondissement, ils entendent mon appel. Et si elle n'est pas branchée, je le prie donc.
0: Téléphone à elle.
6: Oui, mais comme dans beaucoup de gens, ils écoutent le Freedom.
0: Oui.
6: Peut-être qu'ils peuvent passer un message.
0: Exactement.
6: Ouais.
0: En tout cas, Libéaban l'appelle lancé. Et on va dire à nous si elle appelle, si quelqu'un l'appelle là-haut.
6: Oui, mais il serait content. Mais attends, ça avec patience.
0: Nous croisons les doigts pour que la magie Freedom y opère. Vous rappelle le bon prénom, bon parent Denise, à tout hasard ou pas du tout?
6: Non, je me souviens pas. Là, ça va trop longtemps.
0: Mais oui, nous essayons de trouver, si on n'a pas de bons détails, il revient en haut. En tout cas, si quelque chose, il revient dans notre mémoire, ou rappelle à nous.
6: Nicolas, il y en a une soeur qui s'appelle Renette.
0: Oui.
6: Madame Bélanger.
0: D'accord, donc elle a une soeur qui s'appelle Renette. En tout cas, c'est une information en plus qui peut aider les proches à retrouver Denise Rivière.
6: Ouais. Au moins, comme ça, il veut dire que on a pas son message en prison, quoi.
0: Mais bon, à très bientôt, monsieur Maillot.
6: Ah, ben oui, mais espère avec patience.
0: Mais bon, alors, on va dire à nous.
6: Ouais, ben, ma rappelle, c'est bon, les difficiles, gars, il va bien, hein.
0: T'inquiète pas, pour retrouver comme ça, ou peut appeler 41-51-51, surtout si c'est pour dire à nous de bonnes nouvelles.
6: Ben, j'espère que bah, nous, on a des bonnes nouvelles, hein.
0: Au plaisir.
6: C'est pas toi, comment on peut dire ça? Bon, c'est plutôt une rencontre, on va discuter, reparler un peu le passé, le présent, et d'avenir, mais qu'on n'est pas, hein.
0: D'accord. Les bons, alors. À bientôt, monsieur Liberman. Au revoir.
6: Oui, au revoir, ma grande fille. mais continue, hein.
0: Les bons. Nous continuons les auditeurs, surtout.
6: Peut-être aussi que téléphone dans l'autre là-bas.
0: Ah ben oui, on ne sait pas, hein. Ça peut arriver.
6: Ouais, je veux dire que j'en ai reçu mon appel.
0: Les bons. Allez, je vais vous laisser, il faudra qu'on laisse encore la place aux auditeurs, mais à très bientôt, au revoir.
6: Ah ben, au revoir ma grande fille.
0: Au revoir. Freedom, on lance un appel, donc monsieur Maillot Liberban a grandi du côté de Sainte-Suzanne il y a une quarantaine d'années, il chercherait le contact de Denise Rivière, elle aurait une sœur qui s'appelait Renette. Elle habitait à hauteur du stade repiqué de Sainte-Suzanne. Et donc là, ils s'étaient connus quand ils avaient 17 ou 18 ans à l'époque. Donc toute information, si vous reconnaissez Denise Rivière, peut-être qu'elle s'est mariée entre temps, on ne sait pas. Mais en tout cas, Maillot Liberban aimerait bien reprendre contact. Le 06 92 50 73 64. 06 92 50 73 54. 14h52, le 02 62 99 12 00. On continue avec vos appels, mais juste avant ça, c'est le temps pour moi de vous rappeler qu'il y a un rendez-vous qui vous attend demain. Demain, ça y est, vous retrouverez donc nos 14 artistes Freedom. Vous donnez une bonne petite ambiance. Nade Moon est déjà paré. La hâte d'être sur place avec Soubat Saint-Paul. Rescap de Moon Poucamp devant avec la chaise. De Moon répandit. Mais Guermaine, mon chaise? Oui, Guermaine, la chaise. Est-ce que Guermaine, mon carré volaille? Non. Est-ce que Nade a mangé sur place? Oui. Par contre, faudra prévoir une Simone Nepe. De Moon la paye tellement il paye de crâne tout. Donc, préparez-vous bien. C'est demain. On se retrouve avec grand plaisir dès 19h. Et pourquoi pas mettre un petit peu Michou pour ambiance.

sur, pour le concert, cette soirée anniversaire des 45 ans de Freedom. Il n'y aura pas que Michou, il y aura pas mal d'artistes également, 14 artistes, on vous le disait. Pour les plus jeunes, il y en a même un petit groupe là, un petit groupe que tu connais bien, c'est que t'as 410 que vous retrouverez également.

0: Bani à l'instant sur Freedom avec donc Secteur 410 et Sika Lion. Rendez-vous donc demain 19h ou et à Lyon. Bon, en tout cas le nom l'est dit. On continue tout de suite avec vos appels. Freedom, allô. Une ligne se libère, on continue de ce côté-ci. Freedom, bonjour. Allô, bonjour. Allô, allô. Bonjour. Monsieur, allô.
1: Oui, allô. Oui, bonjour.
0: Oui, monsieur, je vous écoute.
1: Alors non, je m'avais téléphoné, comme on était en panne sur la rue littorale, là.
0: Oui.
1: Pour savoir si j'avais pas une batterie ou un booster pour essayer de voir ces batteries qui déconnent sur mon véhicule. Mais voilà, on voit les comment dire, le fin arrivé, tout globalisé, là.
0: Ah, d'accord. Donc oui, vous en faites tout un petit hauteur de la panade, là. Où est en panne à quelle hauteur, la rue littorale?
1: À le sens dès qu'ils sont finis sur Saint-Pierre, rue littorale, ouais.
0: Donc à l'entrée, la nouvelle route?
1: Ouais, au littoral, ouais.
0: D'accord, donc au début, la nouvelle route du littoral, quand on quitte Sani pour aller à Possession, hein.
1: Merci, monsieur. Hein? C'est bon, allez.
0: C'est la direction régionale des routes, là?
1: Non, c'est banal, la dépendance de mettre les coins d'hier.
0: Ah, au moins la sécurité, mais en tout cas, voilà. Là, si les gens y arrivent, vous les suivez à quelle voie? Sur le côté?
1: Sur le côté, ouais.
0: D'accord. On a un
1: calot. Tu vois, le véhicule, il fait plus rien, le véhicule de l'entreprise, hein.
0: Aïe, aïe, aïe, tout ça travaille.
1: Ben, ça travaille, et là, il ne pète plus du tout, là, plus rien. Mais tu peux être batterie, puis tu peux être... je ne connais pas. Bon, quand on a une batterie pour essayer dessus,
0: oui.
1: Avant le camion de panage, ils mettent dessus, hein.
0: Mais on lance un appel, hein, si jamais des gens y entendent à nous, donc on rappelle en direction de la Possession, au début de la route du littoral, et où la fin arrive.
1: Ouais, direction Saint-Pierre. Dès qu'ils sont de Saint-Pierre, on prend la route littorale là, mais là-dessus même, là, en passant là-dessus.
0: Après le rond-point ou le. Comment?
1: Plus devant même, côté mer même, mais plus devant.
0: Ah, où la fin arrive sur le viaduc même alors, hein.
1: Voilà.
0: D'accord. Donc on la place sur le viaduc, sur le bas-côté, sur la voie lente alors, c'est ça?
1: Voilà, sur la voie lente, ouais, sur le côté, ouais.
0: D'accord. Direction régionale des routes sur place, on le rappelle, donc on ne peut pas vous manquer.
1: Ben voilà, dans l'avion, moi, direct, la balise, l'auto, le bon.
0: Oui.
1: Et du coup, ben là, on attend le camion dépendant, mais avant de voir, c'est ça pour voir s'il n'a pas une batterie ou un booster pour voir s'il pète, toi.
0: Bien sûr. Mais c'est quoi de prénom, monsieur?
1: Jean-Claude, bon.
0: Jean-Claude, si jamais quelqu'un il peut arriver côté Jean-Claude, si jamais il en a de quoi choquer l'auto, ce serait bien.
1: Voilà, soit. Ok, ouais, pour dépendre de moi, s'il te plaît. Merci, les éditeurs, si vous entendez ça.
0: Oui.
1: Dépendre de moi, ouais.
0: Ah. Nous croisons les doigts, Jean-Claude, si quelqu'un il peut arrêter. On en a matériel ou pas du tout, écoute, là?
1: Mais moi, je n'ai pas matériel, rien.
0: D'accord, faut de mon avec votre câble, en tout cas, pour essayer de garder la batterie.
1: Ouais.
0: Et il ne rate pas où dans la direction régionale des routes autour?
1: Non, pas moi, bon, on découvre un Citroën Jumpy.
0: On en a un Citroën quoi?
1: Un Citroën Jumpy.
0: Citroën Jumpy. Vous tiens-nous au courant, ouais. Jean-Claude?
1: Bah, allez, bon, pas de soucis.
0: Allez, bon courage. Bon.
1: Au revoir. Allez, merci Freedom.
0: De rien, allez, Jean-Claude. Au revoir.
1: Allez, au revoir.
0: Freedom, donc, aux auditeurs de Freedom de rappeler cette information, nous signale un véhicule en panne sur la nouvelle route du littoral. Nous sommes dans le sens Saint-Denis-Possession, un peu, quand vous arrivez pile sur le viaduc. À hauteur de la voie lente, il y a un véhicule donc là qui a été borné par la direction régionale des routes. C'est une Citroën Jumpy qui aurait besoin d'un petit coup de main. Si vous avez de quoi choquer une batterie, le câble éventuellement pour pouvoir essayer de donc d'aider Jean-Claude, vous serez les bienvenus. Donc nous sommes, je le rappelle, au début de la nouvelle route du littoral en place sur le viaduc. 02 62 41 51 51, service radio guidage à votre disposition. Freedom, il va nous manquer du temps pour prendre un nouvel appel puisqu'il est déjà 14h59. Pour la suite, ce sera Bobby dans Trafic, la libre antenne au 02 62 99 12 00. Très bon après-midi dans un instant Europe 1 pour les informations.

0: Freedom, il est 15h01, le journal avec Europe 1.
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3: Bonjour et bienvenue à tous. Je suis ravi de vous accompagner jusqu'à 14h de l'information, des débats, du décryptage, un journal et nos débatteurs qui arriveront juste après cette édition dans le studio. Ce sera Ophélie Roch et Georges Fenech. Bon appétit si vous passez à table. On passe au journal. Un coup de poing, des insultes, des menaces, énième agression sur un élu ce week-end dans le Nord-Pas-de-Calais. Cette fois-ci, c'est la maire de Verrières. Qu'un 3500 habitants qui a été visé, son tort, s'être opposé à l'installation de caravanes sur un parking communal. Nous développerons cette information dès le début de cette édition, puis nous recevrons Frédéric Le Turc, président de l'Association des maires du Nord-Pas-de-Calais. Ce sera juste après ce journal. L'incendie du Gros Bessillon dans le Var n'est toujours pas fixé. 1850 hectares brûlés, mais une journée à haut risque. Le département a été placé en vigilance orange canicule et rouge incendie. On attend aujourd'hui des températures à 40 degrés. Conséquence, vigilance maximale sur place, nous l'entendrons. La DZ Mafia peut-elle survivre après l'interpellation de Mehdi Larribi fin juillet en Algérie? Cette organisation est-elle désormais affaiblie ou bien au contraire, continuera-t-elle d'opérer dans le sud de la France? Question que nous nous poserons avec nos débatteurs. Et puis, question dont la question, la trottinette électrique est-elle devenue l'un des moyens de transport privilégiés des délinquants à Lyon? Phénomène en tout cas qui inquiète, cet engin est prisé pour sa rapidité. Explication à suivre. La tendance météo, bonjour Marie-Line Hérault.
4: Bonjour Charles, bonjour à tous et à tous.
3: Attention aux orages et aux fortes chaleurs dans le sud de la France.
4: Oui Charles, un jeudi plutôt ensoleillé, mais attention aux orages sur les Pyrénées, toujours caniculaires sur le sud-est, avec un retour des vigilances rouges au feu de forêt. Tout le détail dans un instant.
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3: Un coup de poing, des insultes, des menaces, énième agression sur un élu ce week-end dans le Nord-Pas-de-Calais. Cette fois-ci, c'est la maire de Verquin, 3500 habitants, qui a été visée. Son tort, s'être opposé à l'installation de caravanes sur un parking communal. 1500 agressions, rendez-vous compte, 1500 agressions ont été recensées rien que sur les premiers mois de l'année. Et ce qu'il s'est passé dans cette petite commune, Jean-Baptiste Marty confirme le phénomène.
5: Oui, ça s'est passé samedi dernier dans une zone d'aménagement concerté de cette petite commune de 3500 habitants. La maire décide de se rendre sur place après le signalement d'une panne, d'électricité signalée par Enedis. Mais une fois là-bas, l'élu assiste médusé à une tentative d'installation illicite de caravane sur un parking communal à proximité. Elle garde donc sa voiture, véhicule qui obstrue l'accès au stationnement convoité par les gens du voyage. Dès lors, le ton monte, plusieurs personnes l'agressent violemment. L'un d'entre eux lui porte un coup de poing, un autre tente de lui arracher son portable et dégrade sa voiture. La mère, blessée au bras, porte plainte. Finalement, trois suspects sont interpellés, parmi eux un mineur. Tous ont été placés sous contrôle judiciaire en attendant un éventuel procès. Une enquête est actuellement ouverte pour outrage sur personne dépositaire de l'autorité publique, dégradation et violence sur un élu. Le parquet précise toutefois que les coups directement portés n'ont à ce stade pas été retenus dans le dossier.
3: Merci Jean-Baptiste Marty du service police-justice d'Europe 1. Puis dans ce contexte, à noter que juste après ce journal, nous recevrons sur Europe 1 Frédéric Le Turc, président de l'Association des maires du Nord-Pas-de-Calais. Ce sera donc dans une dizaine de minutes. On l'évoquait sur Europe 1 un peu plus tôt cette semaine, ce couvre-feu nocturne imposé aux mineurs dans la ville d'Amélie-les-Bains, c'est dans les Pyrénées-Orientales. Eh bien, on apprend aujourd'hui qu'une restriction similaire vient d'être retoquée par le tribunal administratif dans quatre communes de la Loire. Saint-Chamond, Villers, La Talaudière et Saint-Prié-en-Jarez. C'est autour de Saint-Étienne. La justice pointe l'absence de circonstances particulières locales pour justifier cette décision. Un président d'un club de rugby en colère après l'occupation du terrain par des gens du voyage. Scénario désormais bien connu, mais qui finit par exaspérer le club de Marseille Rugby Méditerranée. Comme presque chaque année, un impressionnant cortège de caravanes s'est installé illégalement sur les pelouses de cette équipe. Véritable coup dur pour ce club qui voit la reprise de ses entraînements se compliquer. Face à cela, Augustin Marié, le président du club, ne peut rien faire.
6: Moi, les gens du voyage, ils ont le droit d'avoir leur mode de vie, mais j'ai aussi le droit d'avoir le mien. Et à un moment donné, c'est pas parce qu'ils n'ont pas d'air de grand passage qu'ils doivent aller contre la loi qui est on s'installe pas sur un terrain où on n'est pas invité à le faire. Ça, c'est la première chose. Après, de l'autre côté, c'est nos institutions. Là, c'est pas un problème qu'on découvre. Hein. On s'étonne pas cette année de dire, oh zut, il y a des gens du voyage qui sont venus. On l'a vécu deux fois l'année dernière, une fois cette année et X fois dans le passé. Donc, on peut pas à chaque fois s'étonner qu'ils reviennent au même endroit. Ah non, on est clairement impuissant. Ou alors, il faudrait aller au clash, au conflit, avec tout ce qui t'en suit. Mais je pense que c'est pas notre vocation. Je pense que c'est pas notre rôle. Encore plus, hein. C'est des terrains municipaux, c'est des terrains de la ville. À quel moment c'est moi, mes bénévoles, mes salariés qui doivent être les justiciers de ces zones-là? Nous, on rentrera pas dans ce débat-là.
3: Des propos recueillis par Charles Bouchin. Cela pourrait être une journée de bascule dans le Var ce jeudi. L'incendie du gros Bessillon n'est pas encore fixé. 1850 hectares brûlés, toujours, mais une journée à très haut risque. Le département a été placé en vigilance orange canicule et rouge incendie. On attend aujourd'hui des températures à 40 degrés. Des conditions météo défavorables et une forte sécheresse qui rend la situation critique. Alors, Marius Druard, des précautions ont été prises.
7: Oui, dans le Var, 8 massifs sont totalement fermés pour la journée. 4 d'entre eux sont même classés en extrême vigilance. Il s'agit des massifs de la Sainte-Baume, du Haut-Var, des Maures et du Centre-Var, des lieux déjà lourdement touchés par les flammes au cours des derniers jours. Le commandant Vogel explique les détails de cette fermeture.
8: Ça veut dire que l'accès à tous les massifs classés dans les zones rouges et extrêmes est totalement interdit. On ne fait pas de travaux qui pourraient générer tous les parts de feu, des étincelles, donc du débroussaillement. Les barbecues également, hein, tout ce qui génère de la flamme est totalement proscrit.
7: Et les grands axes routiers sont aussi perturbés. Pour minimiser les risques de départ de feu, les autorités ont décrété la fermeture de plusieurs aires d'autoroute sur l'A57 et l'A8.
8: Sur les aires d'autoroute, de par la configuration du Var, hein, elles sont en proximité de la forêt, sur les aires d'autoroute, on a plusieurs risques. On a le jet de mégot qui est toujours à déplorer et on a aussi le risque d'incendie de voiture. Hein. Donc c'est pour ça que certaines aires d'autoroute, de manière préventive, ont été fermées.
7: La préfecture du Var rappelle qu'il faut appeler le 18 ou le 112 pour signaler tout départ de feu.
3: Merci Marius Druard, point complet. Avec la météo de Marilyn Hérault à la fin de ce journal. La DZ Mafia peut-elle survivre après l'interpellation de Mehdi Larribi fin juillet en Algérie? Cette organisation est-elle désormais affaiblie ou bien continuera-t-elle d'opérer avec les nombreux points de deal dans le sud de la France? Question que nous nous poserons avec nos débatteurs Ophélie Roch et Georges Fenech dans cette partie débat d'ici donc la fin de cette émission. Ce sera peu après ce journal. Et justement, dans ce contexte, la trottinette électrique est devenue l'un des moyens de transport privilégiés des délinquants dans l'agglomération lyonnaise. Des vols à l'arraché jusqu'au règlement de compte liés au narcotrafic, elle est désormais utilisée aussi bien pour des délits que pour des faits criminels. Prisée pour sa rapidité et sa maniabilité, l'engin complique le travail des forces de l'ordre. Les explications de Noémie Loisel.
9: À Vaux-en-Velin, près de Lyon, des policiers découvrent fin juillet une Kalachnikov accrochée à une trottinette électrique cachée dans une camionnette. Un mode de transport désormais utilisé dans de nombreux faits de délinquance, explique Sébastien Gendreau du syndicat Unité.
10: Des vols à l'arraché, grand banditisme, trafic de stupéfiants, et pour les règlements de compte, avec deux personnes souvent sur une trottinette électrique, un qui conduit la trottinette électrique et le deuxième qui est armé et qui tire sur des façades d'immeubles ou de restaurants, ou soit sur des personnes dans le cadre de règlements de compte.
9: Des engins qui compliquent aussi les interventions des policiers.
10: Emprunter facilement des trottoirs, des pistes cyclables, ça complique les interceptions. Les auteurs peuvent changer de direction rapidement, arriver sur des endroits difficiles d'accès aux véhicules de police.
9: Et les interventions peuvent devenir dangereuses.
10: Certains délinquants s'en servent d'armes par destination. On a eu plusieurs blessés recensés chez nous suite à des contrôles et des refus d'obtempérer avec ce mode opératoire où la personne qui était sur la trottinette électrique a foncé sur l'agent à pleine vitesse, ils se sont fait percuter.
9: Souvent volés, sans plaque et facile à dissimuler, les trottinettes compliquent enfin l'identification des suspects. Lyon, Noémie Loisel, Europe 1.
3: Voilà, c'est la fin de cette édition. Je rappelle, l'information principale de cette édition et de ce journal, la maire de Verquin, son prénom donc Sylvie Beauvais-Tassé, a été agressée samedi. Et Verquin, donc on le rappelle, ville de 3500 habitants, le tort de cet élu, s'est opposé à l'installation de caravanes sur un parking communal. Elle a reçu un coup de poing, elle a essuyé des insultes et des menaces. énième agression sur un élu, 1500 en 5 mois en France. C'est un phénomène sur lequel nous nous attarderons avec Frédéric Le Turc, président de l'Association des maires du Nord-Pas-de-Calais. Ce sera juste après ces quelques rappels et puis juste après surtout la bourse qu'on retrouve. Et rien n'arrête, le marché parisien, le CAC 40, s'est offert une sixième séance de progression. Un gain de 0,69%, 8729 points, c'est un nouveau sommet. Les perspectives d'avancer dans les négociations au Moyen-Orient continuent de soutenir les indices, bien que la prudence, vous le savez, reste de mise, compte tenu des multiples rebondissements lors des négociations entre Téhéran et Washington. On passe à la météo. Marilyn Hérault, rebonjour, comment allez-vous Marilyn?
11: Mais très bien, et vous Charles?
3: Ah ben, ça va parfaitement. On rappelle que d'ici quelques minutes, nous recevrons sur ce plateau les débatteurs Ophélie Roch et Georges Fenech. Mais avant cela, Marilyn, un point sur cette météo parce que les vigilances, les nombreuses vigilances sont en cours et notamment concernant les feux de forêt.
11: Oui, on commence par les feux de forêt. Une vigilance rouge dans 4 départements, le Var, les Bouches-du-Rhône, le Vaucluse et l'Aude. La couleur est orange dans 6 départements dans la même zone sud Méditerranée. Demain, seul le Vaucluse devrait être dans la vigilance rouge. Pour la canicule, il y a 8 départements qui sont en vigilance orange canicule. La Corse, les Alpes-Maritimes, le Var, le Vaucluse, le Gard, l'Ardèche et la Drôme. Et pour les orages, attention, il y a 7 départements en jaune. La Corse, les Alpes-Maritimes, les Pyrénées-Orientales, l'Ariège, la Haute-Garonne et les Hautes-Pyrénées. Et justement, dans les Pyrénées-Orientales, il y a des orages très forts qui sont susceptibles de se produire. 20 à 40 mm de précipitations localement jusqu'à 50 mm, accompagné de grêle. Et le vent aussi souffle sensiblement sur le nord-ouest et les côtes atlantiques, avec des rafales de 40 à 50 km/h. Le Mistral aussi et la Tramontane atteignent 50 à 60 km/h, parfois 70 km/h sur le Roussillon. Pour les températures, les maximales restent très élevées. On a dans le nord, c'est quand même encore frais, 20 à Cherbourg, 21 à Dunkerque, mais 26 dans la capitale. Et on démarre à 30 à Dijon, 31 à Nice, 32 à Grenoble, 35 à Aubenas et Marseille, 36 à Manosque et à Nîmes, Avignon et Largentière en Ardèche. Et ça monte encore, 37 à Frontignan dans l'Hérault et Saint-Tropez, 39 à Ganges dans l'Hérault. Et demain, on prévoit encore 35 et 36 à Nîmes, Perpignan ou Marseille.
3: On pense très très fort à tous ceux qui nous écoutent depuis le sud de la France et notamment depuis le Var. Parce que le Var, on le répète, et vous l'avez très bien dit Marilyn Hérault, le Var sera confronté à une journée caniculaire et même plus que ça parce qu'on attend parfois dans certaines communes de ce département plus de 40 degrés. Allez, retour sur l'information parce que nous allons nous quitter quelques secondes et retrouver dans quelques secondes donc nos débatteurs Georges Fenech et Ophélie Roch et aborder la situation quand même et cette situation en France. On pensait que durant l'été nous étions préservés de ces agressions sur les élus. Eh bien non, ce samedi, donc ce week-end, la maire de Verquin dans le Nord-Pas-de-Calais a été agressée. Son tort, s'être opposé à l'installation de caravanes sur un parking communal. J'accueillerai à ce titre Frédéric Le Turc, maire d'Arras et président des maires du Nord-Pas-de-Calais. À tout de suite.
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0: Bonjour à tous, Trafic, c'est Bobby, jusqu'à 19h avec vos appels sur le 02 62 99 12 00, les sujets seront libres. 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Trafic avec un numéro de téléphone, le 02 62 99 12 00. Un numéro pour le service radio guidage, le 02 62 41 51 51. Et tout est relatif, mais c'est plutôt calme là aujourd'hui. C'est encore les vacances, il n'y a pas de difficultés particulières. Si toutefois vous constatez qu'il faut ici ou là donner des coups de frein, n'hésitez pas, appelez-nous, nous informer, c'est vous informer. C'est le 02 62 41 51 51. Le 99 12 00, bonjour, bienvenue.
1: Oui, allô, bonjour.
0: Oui.
1: Oui, bonjour, excusez-moi, je sais que c'est pas le moment ni l'heure, c'est par rapport, j'ai trouvé une carte.
0: Ah bah c'est le bon moment, vous savez, pour les trouver... C'est toute la journée, tout le temps.
1: D'accord, ok.
0: Oui.
1: Ben, ce matin, m'a récupéré la carte parce qu'en fait, la dame, dès qu'elle était finie au gabier, et quand arrive mon tour, mais voilà, la carte, il ressort.
0: Oui.
1: On m'a codé elle, mais m'a pu trouver elle.
0: Donc, c'est une carte bancaire.
1: Une carte bancaire, oui, la banque postale.
0: Oui. À quel endroit?
1: De Saint-Louis.
0: À Saint-Louis. Elle est au nom de?
1: Mademoiselle Audrey Paus. C'est écrit P-A. US. Je sais pas si c'est Paus ou
0: Pose. Paus. Oui. Paus. Mademoiselle Audrey Paus, une carte bancaire de la banque postale trouvée à Saint-Louis.
1: Oui.
0: Voulez-vous laisser votre numéro de téléphone, s'il vous plaît?
1: C'est le 06 93.
0: Moi, je vois 02 62.
1: Ça, c'est le fixe. Ben, je laisse le fixe.
0: Oui, c'est gentil.
1: 02 62 26 74 24.
0: 02 62 26 74 24.
1: Ce matin, elle m'a appelé, mais elle est dure aussi vraiment de gagner la ligne.
0: Ah ben là, elle est bonne, elle a gagné cet après-midi. Bon. Avec aussi l'annonce qui sera postée sur le site freedom.fr.
1: D'accord, ok. Parce que je m'y connais, il y a des démarches vraiment à faire pour les cartes comme ça. Et du coup, pour éviter...

0: c'est à 20 euros, non, c'est ça?
1: Oui, c'est ça.
0: Ben oui, mais pourquoi mon ticket pour un E, ils m'ont fait payer à 21,50 €.
1: Attendez.
0: Oui.
1: Ah bon? D'accord.
0: Oui. Ben j'ai tiré trois billets dessus mon ticket pour un E. Ils m'ont fait payer les trois billets à 21,50 €. Et le comptage, c'est à 20 €, non, c'est ça?
1: Oui.
0: Ah ben voilà. Mais moi, j'ai payé à 21,50 €. Et c'est pas juste, c'est pas normal.
1: Ben, attendez, 21,50 €. Donc, le billet, pour trois billets, vous en avez eu pour 64,50 €.
0: Ouais, ben, j'ai 1, 2, 3, 4 billets. 4 billets à 21,50 €.
1: Oui, un billet à 21,50 €.
0: Ouais.
1: Ah là là. Ben oui, alors ça doit être les frais. Des frais de quoi? Je ne sais pas exactement, mais apparemment il y a quelque chose. Alors je pense que les auditeurs vont nous dire qui peut vous renseigner. Je crois que c'est peut-être. On me dit que c'est normal.
0: Non, c'est pas normal parce que moi j'ai déjà pris les billets en vente sur mon ticket pour eux. Par exemple, j'ai déjà allé commencer à Freedom au théâtre de Saint-Gilles. J'étais payé 20 €, mais là, c'est à 21,50 €. C'est pas normal.
1: C'est peut-être les frais sur le site, donc, mais pas pour. C'est pour l'hébergement, enfin, je veux dire monticket.re, c'est pas pour le concert. Mais bon, vous, ce que vous voyez, c'est que vous avez payé 21,50 €.
0: Oui, debout, place debout, voilà, et place libre, placement libre, 21,50 €. La tarif, c'est ça.
1: Oui.
0: Voilà, je comprends pas.
1: Bon, alors, il y a, lorsque le billet est à 20 €, et il y a ce qu'on appelle les frais de billetterie. Il y a les frais de billetterie.
0: Ben, je sais pas, mais bon. Et c'est bizarre. C'est la première fois, parce que tout le temps, je fais toujours en ligne, j'ai toujours payé le même prix qu'on dit, alors.
1: Ah bon? Ah non, normalement, il y a des frais de billetterie. Mais
0: non,
1: bon.
0: Non, parce que quand j'étais au concert des Freedom là-bas, c'était à je ne sais plus à combien, j'ai payé le prix normal. Et là, ça, c'est à 21,50 €. Vous vous rendez compte, à quatre places, à 21,50 €.
1: Alors, apparemment, il y a toujours des frais de billetterie pour toutes les réservations. Et vous dites quand vous avez été au concert de Freedom. Mais non, Freedom n'a pas fait de concert, c'est le premier concert.
0: Ah si, c'était avec Francky, il y avait machin Freedom là-bas, je sais, et j'ai eu un autographe avec Francky.
1: Ah si.
0: Il y avait un anniversaire de Freedom, Freedom 1 je crois, Freedom 2.
1: Bon, alors non, mais quand les billets sont vendus directement, vous n'avez pas frais de billetterie. Mais là, il y a des frais.
0: Non, mais j'ai tiré sur mon ticket pour un E, comme ça même, voilà.
1: Oui.
0: Ouais.
1: Bon, ben d'accord, bon, on aura sans doute d'autres témoignages.
0: Là-bas, moi, comme je retiens carrément sur mon ticket pour un E, voilà. Mais j'ai jamais payé des frais, ben oui.
1: Oui, alors c'est... Bon, alors écoutez, restez à l'écoute. Nous allons, je pense, pouvoir confirmer, enfin je peux déjà confirmer que c'est normal, entre guillemets, il y a des frais de billetterie.
0: Ah ben non, c'est pas normal ça, pourquoi? Ben ouais.
1: Alors, tarif pré-vente, 20 €, debout, plus 1,50 € de frais de billetterie non remboursable, c'est écrit sur le site. Non. Donc, à partir du moment... Et là, je vous parle de façon un peu légale. Hein. C'est légalement parlant, c'est normal.
0: Ok. Ah ben non, mais pour moi c'est pas juste, hein, parce qu'on me dit on fait la pub. Comment on aura un concert à 20 euros, et nous quand on arrive pour retirer le ticket pour eux, on nous fait payer à 21,50 €. Moi je trouve que c'est pas juste. Voilà. Et surtout quand on prend un 4 000.
1: Ben 4 billets, 6 €, alors. Bon, ben oui, mais bon, c'est écrit sur le site, hein, c'est la... Mais vous habitez où, madame?
0: Moi, j'habite à Saint-Gilles-Léo.
1: Oui, c'est vrai que ça aurait coûté plus de 1,50 € ou plus de 6 € d'aller jusqu'au premier point de vente physique où les billets étaient à 20 €. Comme là, ils sont à 20 €, sauf que là, il y a des frais. Voilà.
0: Ok, ben oui, ben... Pour moi, c'est pas juste.
1: Ah oui, non, mais moi, je...

0: suis avec ça. Je préfère qu'on dise que c'est pas juste. Oui, mais bon, c'est comme ça, malheureusement. On n'y peut rien.
1: Là, parce que là, ils gagnent à chaque. Si on prend, si beaucoup de monde prend sur mon ticket pour eux, à 1,50€. Allez. On est 50 euros, 50 personnes, mais ça fait des sous quand même, 1,50€.
0: Bon, allez, vous savez quoi?
1: Ouais.
0: Vous pouvez emmener votre chaise pliante. Vous pouvez emmener votre sandwich.
1: Ben oui, je sais.
0: Oui.
1: Je sais, j'emmènerai tout, voilà.
0: Oui.
1: Ouais.
0: Bon, eh bien, bon après-midi.
1: Ben, merci beaucoup. Ben, à demain soir, voilà, avec l'ambiance, comme dit.
0: Ah oui. Allez, merci.
1: Allez, bonne soirée.
0: Et quel est votre artiste préféré dans les 14?
1: Ah, moi, j'aime Misty et Ségaël. J'aime tout.
0: Misty et Ségaël.
1: Ouais, Misty, c'est gars, j'aime tout.
0: Oui. Ouais. Bon, ben vous allez vous, comme on dit, je sais pas si vous parlez comme ça, vous allez vous éclater demain.
1: Ah ben oui, j'éclate déjà, alors, et on continue, hein.
0: Allez, bon après-midi, merci.
1: Merci beaucoup, allez,
0: bon après-midi. Bon concert pour demain.
1: Allez.
0: Merci. Ben, je suis à l'antenne, donc ça va être un petit peu difficile, mais bon. Allez, bon après-midi, bon concert.
1: Encore Francky, voilà.
0: Oui, Francky sera à la présentation et Max ne sera pas loin non plus. Merci, bon après-midi. 02 62 99 12 00. Freedom, bonjour.
2: Bonjour.
0: Oui.
2: Bonjour, monsieur Bobby.
0: Bonjour, madame, bienvenue.
2: Voilà, merci. Eh ben, je vous appelle, parce que je me souviens quand on m'avait téléphoné pour dire que m'avait pas d'eau chaude depuis Garance et tout.
0: Vous savez, il y a tellement de gens qui appellent pour les problèmes d'eau chaude depuis Garance, quoique là, Garance, ça fait un bail.
2: Oui, mais moi, c'était à Sainte-Marie, hein, c'était à Pétrelin. Donc, je voulais faire, parce que l'eau chaude, j'ai eu, le vendredi saint, j'arrivais chez moi, j'ai eu l'eau chaude. Eh ben, mieux de faire un gros coucou à la CDR, parce que il y avait des problèmes aussi d'électricité chez moi aussi.
0: Oui.
2: Je sais pas si vous vous souvenez. Donc.
0: Attendez, ne quittez pas, s'il vous plaît, un petit instant. On va sur le service radio guidage avec Émilie, une conduite dangereuse. Bonjour, Émilie.
3: Bonjour.
0: Oui.
3: En fait, je viens de passer, moi, je passais en direction de Saint-Pierre. Il y a un monsieur avec des lunettes solaires sur les yeux, mais je pense pas qu'il est en très bon état. Hein. Et du coup, il zigzaguait, il était censé prendre la course dans son caillou, mais il a pas pris. Et du coup, il a fait un queue de poisson. Et il est revenu sur la quatre voies.
0: Alors, on entend très mal. Vous pouvez parler plus près du micro. Enfin, je sais que vous conduisez, j'imagine, hein, en tout cas.
3: Oui, c'est ça.
0: Oui. C'est pas le mal libre de l'année. Donc, une conduite dangereuse, dans quel sens sur la route des Tamarins?
3: Saint-Paul, Saint-Pierre.
0: Côté mer, oui. Il a quelle voiture?
3: Il a une petite fourgonnette, mais j'ai pas eu le temps de voir la plaque parce que je l'ai dépassé vite fait parce que c'était trop dangereux.
0: Oh, oui. Et vous dites qu'il n'est pas dans son état normal, le monsieur?
3: Ben, je pense pas, parce que vu la façon qu'il conduit, alors là, pas du tout. Hein.
0: Oui. Bon. Il convient d'être prudent. On est sur la route des Tamarins et sont concernés ceux qui vont vers Saint-Pierre, dans le sens Saint-Paul-Saint-Pierre.
3: Il faut faire attention parce que lui, il peut couper devant vous à tout moment. Hein.
0: Oui.
3: Parce que j'ai vu, en tout cas. Hein.
0: Bien. Merci beaucoup.
3: De rien. Au revoir.
0: Merci. Bonne route.
3: Merci.
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0: 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Information pour les auditeurs de Freedom 2. Attention, signale un monsieur dans une petite fourgonnette avec une conduite dangereuse sur la route des Tamarins. Il se dirige vers le sud et n'est peut-être pas dans son état normal. Si vous l'avez constaté aussi, merci de faire le 02 62 41 51 51. 99 12 00. Madame, merci d'avoir patienté.
1: De rien.
0: Oui. Alors, donc, on parlait de du bailleur et de la réparation de l'eau pour l'eau chaude, c'est ça?
1: Oui, l'électricité. L'eau chaude était finie, là, c'est l'électricité. Hein.
0: Oui.
1: Donc, le mois dernier, ils ont, la HDR a mandaté une entreprise pour venir faire les réparations chez moi. Donc, l'entreprise est venue, mais ils n'ont rien trouvé. Ils ont dit comme ça, non, tout était bon, ils ont changé qu'une prise. Et il dit, il a un petit problème, mais seulement c'est pas sérieux. Mais bon, il fait le devis pour envoyer à la HDR. Et moi, je lui dis, monsieur, ben, mon compteur saute toujours quand j'allume, des fois, la prise, elle est pas bon. Donc, ben, je lui explique. Donc, il dit, non, tout est bon, tout est bon. Donc, moi, j'ai fait intervenir un électricien que j'ai appelé que j'ai payé de ma poche.
0: Oui.
1: Bon. Il est venu, il a dit non, madame. Elle a dit, pas bon du tout, on a quelque chose à sanctionner là-dedans, et pas bon du tout, il faut revoir ça. Bon.
0: Mais où est-ce que vous n'aviez pas l'électricité? Dans quelle partie de la maison?
1: C'était dans la salle de bain, et les prises de la cuisine étaient défectueuses.
0: Vous êtes locataire, et vous avez dû faire venir un électricien à vos frais?
1: Oui. Attends, monsieur Arsène, je suis au téléphone.
0: Monsieur Arsène, attends un petit instant, s'il vous plaît.
1: Comment? Oui, monsieur Arsène, je suis occupé. Alors, tout à l'heure. Merci.
0: Oui. Qu'est-ce qu'il veut, monsieur Arsène?
1: Non, il veut faire des romarins, mais tout à l'heure, il aura un romarin.
0: Ah, bon. Ben, c'est bon pour la patience, ça. Donc, pour l'instant, il va attendre. Voilà. Bon, alors, madame, l'électricien, il a fait quoi?
1: Il a regardé dans l'armoire électrique, donc après il a testé avec ses outils et tout. Il m'a dit non, il y a un problème, mais on ne pouvait pas réparer parce que c'est pas à lui de réparer. C'était un 14 juillet en plus. Hein.
0: Oui.
1: Voilà. Donc après là, j'ai refait une demande à la SCDR et la SCDR, à force insistance, donc ils ont renvoyé une autre équipe. Et bien, monsieur, un gâteau. C'est deux électriciens, un gâteau, monsieur Bobby. Donc, ils ont tout réparé, ils ont cassé le placo, percé les trous, rallié les câbles et tout, changé les prises, ils ont tout fait.
0: Oui, on s'est bien occupé de vous, là.
1: Ben oui, ben pour une fois, ben le premier n'était pas bon, la première entreprise n'était pas bonne. Donc, voilà, et ben là, ça va maintenant.
0: Ouais.
1: Et même si j'ai payé pour le gros 14 juillet, j'ai payé quelqu'un, mais voilà quoi. Enfin, bon. Mon fils m'a aidé.
0: Bon, en tout cas, là, ça va. L'eau chaude est de retour, la lumière dans la salle de bain, c'est bon, tout est bon.
1: Oui, sous la véranda aussi, ils ont changé aussi, ils ont tout changé, ils ont tout raccordé, mettre des fils et tout, mais c'est bon là.
0: Oui.
1: Un gros coup quand même. C'est pas souvent que je leur lance des roses.
0: Et c'est la SIDR, hein?
1: Oui.
0: Oui, allez, bah, coup de cœur, coup de chapeau pour les ouvriers, l'entreprise et pour le bailleur.
1: Voilà, ben merci beaucoup aux employés, à l'entreprise.
0: Et si ma mémoire est bonne, c'est à Sainte-Marie.
1: Oui, voilà.
0: D'accord. Merci d'avoir appelé. Bon après-midi.
1: Merci à vous.
0: Au revoir.
1: Au revoir.
0: Il y a un danger sur la route et François me rejoint. Bonjour.
2: Oui, bonjour Bobby. Alors, c'est une barre d'un tube d'à peu près 3 mètres de long qui est sur la voie côté droite.
0: Oui.
2: Sur la route en direction de Saint-Denis, en face du Leclerc de la Possession. C'est juste avant le pont. Et c'est une barre anti-encastrement qui a dû lâcher. Et on la voit assez, on revient dessus, quoi.
0: Oula, alors vous parlez de barre anti-encastrement. C'est-à-dire que c'est de la très très grosse ferraille.
2: Oui, c'est un grand tube de à peu près 3 mètres de long, là. Il traîne sur la chaussée.
0: Oui.
2: Et si une voiture prend ça, c'est la catarane.
0: Effectivement, on est sur la voie de gauche.
2: Non, la voie de droite.
0: La voie de droite, mais dans le sens de la Possession, Saint-Denis. Voilà. Et nous avons prévenu la DRR déjà.
2: Oui.
0: C'est important que le patrouilleur intervienne pour l'enlever.
2: Ah oui, si quelqu'un prend ce tube-là, ça va faire des dégâts tout autour.
0: Oui. C'est voilà. Par rapport à la mairie de la Possession, c'est
2: C'est bien avant. C'est juste en, avant le pont.
0: Avant le pont qui passe devant le Leclerc.
2: Voilà, voilà. Qui est en ville de la Possession. Et voilà, c'est sur la voie de droite. Et en plus, elle est dans, la barre est posée en parallèle à la route. Donc, quand on la voit de loin, comme on, bon, moi, je suis assez en hauteur, donc je la vois de loin. Oui. Mais les voitures ou la moto... Elle va prendre ça grave, quoi.
0: Bon. Ah, tiens, vous, voulez-vous rester un instant en ligne, s'il vous plaît? Je donne l'information sur Freedom 2. Après, je m'entretiens un petit peu avec vous. Des nouvelles règles pour vous, là, en direction de Saint-Denis. D'accord?
2: Oui.
0: À tout de suite. Merci. Information pour les auditeurs de Freedom 2. Attention, on parle d'un tube en ferraille, comme une barre anti-encastrement. Donc, c'est un tube d'assez gros diamètre qui est sur la voie de droite à la Possession, sur les quatre voies de la Possession. Avant la mairie, environ 400 ou 500 mètres avant la mairie de la Possession, c'est d'avant de passer sous le pont. C'est en direction de Saint-Denis, sur la quatre voies de la Possession. Comme François, vous pouvez nous appeler au 02 62 41 51 51. François, voilà bien résumé, elle est bon.
2: Oui, c'est ça même.
0: D'accord, mais ça c'est pour ça qui écoute la radio musicale, parce que là-bas, on a la musique, et dès que la chanson est finie, ben, on a l'information, parce qu'il faut prévenir bonnes affaires comme ça. François...
2: Oui. Tu lui prends lui là-bas, ça va faire une autre musique dans son auto.
0: François, oui. Est-ce que vous l'avez remarqué que, à hauteur des travaux, depuis plusieurs mois, la vitesse est limitée à 70 km/h? Ça, tout le monde le sait.
2: Oui.
0: Est-ce que vous l'avez remarqué que, un petit peu après, quand on prend l'ancienne route du littoral, ce n'est plus limité à 90 km/h?
2: Bah, normalement, le 70 doit appliquer jusqu'à la Grande Chaloupe.
0: Oui, mais il n'y a pas si longtemps, il y avait un panneau 90 juste avant la route du littoral.
2: Oui.
0: On ralentissait pour les travaux et puis après on pouvait accélérer.
2: Oui.
0: Et beaucoup de gens, mais je sais pas vous, je sais pas, mais beaucoup de gens croient toujours que sur la route du littoral, l'ancienne route du littoral, c'est 90 en direction de Saint-Denis, mais non. Il y a déjà eu des contrôles et il y a déjà eu des PV.
2: Oui, parce que sur la route du littoral, même c'est 70 jusqu'à la Grande Chaloupe.
0: Oui, mais ça c'est nouveau, monsieur, parce que les gens roulent pas à 70 sur la route du littoral.
2: Ah, bah non.
0: Eh oui, donc c'est nouveau, donc voilà pourquoi on prévient. On prévient encore et on préviendra encore.
2: Oui. Ah ouais,
0: vous l'aviez remarqué, vous?
2: Oui, bah, je viens de passer devant là, oui.
0: Oui. Ok. Merci, François, bonne route.
2: Bonne route.
0: Merci. Voilà donc, encore une fois, hein, sur l'ancienne route du littoral, dans le sens la Possession Saint-Denis. La vitesse est limitée à 70 km/h jusqu'à la Grande Chaloupe. Ça veut dire, autrement dit, ça veut dire que depuis l'entrée de la route du littoral jusqu'à la Grande Chaloupe, la vitesse est limitée à 70 km/h. Et beaucoup d'automobilistes ne le savent peut-être pas. Prudence, et bien sûr on respecte les limitations de vitesse. Nous on marque la pause, tout de suite après la libre antenne revient.
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3: 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Allô?
4: Allô?
5: Allô?
3: Bonjour.
4: Bonjour Bobby,
3: bien. Vous allez bien, merci, et vous?
4: Oui, au niveau temps, bon là, la radio, pareil, il rame un petit peu.
3: Il rame?
4: Oui, pareil, la voix là, qu'on cause, il ralentit, bon. Difficile comme ça, hein.
3: Est-ce que, ou on entend ça sur un poste en DAB+?
4: Non, mais c'est radio normal, mais c'est 90.
3: En hein. FM?
4: Voilà, normalement il joue bien, hein, tous les jours.
3: Oui, sur quelle fréquence?
4: Voilà, là des joueurs, après il rame un petit peu la voix, il râle, après il ralentit.
3: Oui.
4: Moi, je ne connais pas si les autres, pareil, mais le temps est bon, oui. Mmh.
3: Bon, alors, et sur quelle fréquence vous écoutez?
4: 97.4.
3: Vous l'avez essayé sur 89.3 pour voir?
4: Non, ah, d'accord. Non, mais il jouait bien, mais seulement il grince un petit peu, mais moi c'est 97.4, il jouait bien.
3: Oui.
4: Mais là, mais ouais, depuis hier, moi, il rame un petit peu. Parfois, il coupe si, hein. Il coupe ce matin, il a coupé un peu, il est arrivé, il a coupé.
3: Bon, bon, ben, on va voir ça avec les services techniques, monsieur.
4: D'accord.
3: Oui.
4: Ok. Ben, merci, hein.
3: Mais merci à vous.
4: Allez, bonne journée à toi.
3: Oui, bonne journée.
4: Allez.
3: Allez, donc, au tampon. Qu'est-ce qui se passe là, 97.4, on voit ça avec la technique. Radio Freedom, allô?
6: Oui, allô, bonjour Bobby.
3: Bonjour.
6: Ça va bien?
3: Et si vous constatez des difficultés, ça va bien, merci.
6: Ah oui, dans les hauts-saint, pas comme le monsieur vient de dire là.
3: Oui.
6: Ou quand on met une cassette cause en ré, il fait... Il entend, mais ça manque comme une cause un peu en ré. Quand on la coupe des fois, mais là moi, on écoutait en ce moment-là, on est en...
3: Oui.
6: Et quand il entend, mais c'est vraiment, il y en a comme un appel maille dedans.
3: Bon, à vous aussi, c'est en modulation de fréquence, hein?
6: Bah oui, dans le Haut-Saint-Paul.
3: Oui.
6: Bah oui, mais m'entendez, non, mais c'était vous du samedi, m'a fait le numéro de suite pour signaler ça. Parce que m'a venu avec mon radio, m'a venu avec des 6 Freedom 2, Freedom 1, Freedom 2, les bons, Freedom 1, les pas bons. Après, il s'est décidé d'être radio, les bons, mais c'est Freedom et un petit peu cloc.
3: Ah. Bon, alors ça, c'est pas normal. Pas normal du tout.
6: Dis-moi, t'es une réveille écoute à vous, mais après, la radio, je ne l'ouvre.
3: Non, mais faire écouter, c'est pas... Ça va siffler. C'est pas possible.
6: Non, si vous voulez passer un petit peu le fond sonore, là, ou bien écouter.
3: Oui.
6: Attendez, mais vous allez passer un petit peu le fond sonore, écoute à vous.
3: Oui, allez, on essaye. On va voir ce que ça donne. Il y a un petit décalage. Ah, oui, d'accord. Il y a une intervention technique, me dit le directeur technique. Mais là, ce que j'entends, monsieur, c'est ma voix qui revient, mais on n'entend pas que c'est pas bon, hein.
7: C'est pas bon, hein.
6: La voix entend, Bobby?
3: Oui, mais entend.
6: La voix, c'est le tournant, mon nom.
3: Comment?
6: Dis-moi, c'est un peu le fond.
3: Oui, ben, elle n'est pas trop mauvais, mais m'y entend pas le problème, en fait, au retour sur le téléphone. Mais nous voit ça, apparemment, on a une panne chez le partenaire qui achemine le signal.
6: Là.
3: Non, mais monsieur, nous, on peut pas, parce qu'il siffle, en fait.
6: Ouais, mais c'est ça, mais dis-moi, ma poste, je veux vous faire écouter à vous, mais...
3: Oui, bah, il siffle bien, mais bon, la technique, les services techniques sont au courant, oui. Et c'est temporaire, heureusement. Bah, heureusement.
6: Oui. Non, parce que, après, avant, il y a le 24 ans, au pire, mais après, pas dit, c'est pas une affaire, et ça te pourrait dire, c'est pas une affaire là-bas, pas que ça.
3: Oui.
6: Après, là, vraiment, le monsieur a téléphoné pour dire, ben là, tu sais, maman, t'as mon téléphone pour téléphoner.
3: Bon, on l'a bien fait, parce que tous les problèmes pour recevoir la radio, il faut remonter à nous, comme ça, nous voit ça avec les services techniques.
6: Et moi, je me dis, ma fille, tu l'as dit sur mon radio, peut-être devoir c'est le radio, il fait ça, non, les pareils même, hein?
3: Non, mais c'est pas où tu poses ça. Ils viennent chez nous même.
6: Ok. Ben ok, Bobby, ben au contraire, dis-moi, ça y fait le moyen pour faire un petit réglage bien comme il faut, mais de toute façon, il entend clair et net.
3: Oui, ben c'est juste que là, il y a une panne.
6: Oui.
3: Donc une panne qui n'est pas franc, enfin qui ça nous permet de toujours diffuser, mais pas au niveau optimal.
6: Mm-hmm.
3: Et on espère un retour à la normale très rapidement.
6: Parce que normalement, dans la logique de ça, il y a mon téléphone, moi, applaudissement, qui doit mon poste radio. Je m'entends voisiner, mon téléphone par hasard, oui. Quelque part. Moi, hein.
3: Et du coup, dès que la personne du tampon l'a appelé, elle va dire, ah, ben, m'a rappelé un coup alors.
6: Ben, je m'a rappelé un coup, moi, m'a oublié le courant.
3: Oui. Ouais. Ami, remercie à vous.
6: Merci assez. Bon après-midi.
3: Bon après-midi, merci.
6: Allez, au revoir.
3: Allez. Radio Freedom, le 99-12-00, encore un. Allô.
0: Allô, oui.
3: Bonjour.
0: Bonjour, Bobby.
3: Oui.
0: Je téléphonais pour voir s'il y a des personnes qui sont dans le même cas que moi. C'est un renseignement.
3: Oui.
0: Alors, je suis dans un logement, mais c'est comme une location de vente, tu veux bien.
3: Oui.
0: C'est géré par un opérateur, j'ai pu donner le nom, c'est que ça reconnu à Réunion, ça.
3: Oui, bien sûr. C'est
0: Réunion Habitat.
3: Oui.
0: Mais seulement eux, c'est eux qui encaissent le loyer tous les mois, et puis c'est eux qui versent sur mon compte pour la banque, pour le remboursement des prêts.
3: Ah ouais?
0: Ouais. Il encaisse le loyer va chez eux, quoi.
3: Mmh, oui.
0: Mais depuis le mois de juillet, là, ils ont pas réglé ça de la banque. Et là, depuis. Normalement, ils versent ça le 28 juillet du mois. Et là, on a déjà le 6. Et là, la banque m'a harcelé à chaque fois. On voit des messages. Il y a des frais et tout. Là, et c'est moi qui encaisse tout. Il dit, tout le monde dit, il y a beaucoup de sont dans ce cas, je voulais savoir, c'est vrai.
3: Alors, monsieur, je voudrais comprendre si tout est normal. Vous avez un prêt.
0: Oui.
3: Avec votre banque. Vous devez de l'argent à votre banque.
0: Oui.
3: Et pour cette location-vente.
0: Oui.
3: Vous versez le loyer à Réunion Habitat, oui. Qui est censé reverser l'argent à la banque.
0: Exactement.
3: Et quand vous versez une somme à Réunion Habitat, c'est toute la somme qui reverse,
0: oui,
3: à la banque?
0: Tout. Ah non. Je sais pas, non. La banque, il y a son quota, il y a enlevé dessus.
3: Réunion Habitat.
0: Non, la Réunion Habitat, il casse tout.
3: Bah, monsieur.
0: Oui.
3: Il pose une question bête, hein.
0: Oui.
3: C'est quoi, qui l'a inventé ce système-là? Pourquoi vous verserez pas directement l'argent à la banque?
0: Ah, bah, je sais pas, mais c'était fait comme ça.
3: Ouais, attendez un coup, quitte pas, monsieur. Hein.
0: D'accord.
3: Il y a un bouchon sur les quatre voies de l'étang salé. Bonjour Tony, pardon.
5: Oui, bonjour.
3: Oui.
5: Bonjour Bobby. Oui, il y a un énorme bouchon là. Moi, j'allais au niveau de quatre voies direction étang salé Saint-Pierre et moi, j'allais au niveau de NGN étang salé. Et ben, il y a un très gros bouchon là en partant vers Saint-Pierre. Donc, vous allez au courant?
3: Non, vous, c'est à vous-même, dis-nous là. Bouchon, zone des sables en direction à l'étang salé, oui. En direction de Saint-Pierre.
5: Oui. Ouais. Ça roule, ça, c'est pas à l'arrêt, mais ça roule. Je suis à 15 km/h.
3: Oui. Et vous faites la route tous les jours à la même heure?
5: Ben oui, mais.
3: Il n'y a pas d'embouteillage comme ça?
5: Ah, on est en vacances, non?
3: Oui. Ça devrait bien rouler. Bon, ben on voit ça. Vous captez bien la radio à l'étang salé?
5: Ah, pas de souci.
3: Pas de souci. Bien.
5: Ben.
3: Merci.
5: Allez.
3: Merci, bonne route. Allez. Information pour les auditeurs de Freedom 2, il y a un ralentissement sur la 4 voies de l'étang salé dans la zone des sables en direction de Saint-Pierre. Gros ralentissement de la circulation. Si vous avez des informations, merci de faire le 02 62 41 51 51. Monsieur?
0: Oui.
3: Oui, merci d'avoir patienté.
0: Oui.
3: Alors, Réunion Habitat n'a pas versé l'argent à la banque.
0: Non.
3: Mais c'est un auditeur qui peut très rapidement nous expliquer si tout est normal. Merci de passer par le 02 62 99 14 00. Vous devez de l'argent à la banque, mais non, vous le versez pas, à Réunion Habitat.
0: Ça, c'est exceptionnel. Ça. Moi, je suis propriétaire, moi. Mais comme j'ai fait mon logement, ça a été fait comme ça.
3: Oui.
0: Oui. c'est une habitat qui gère ça.
3: Bon, attendez un petit instant, s'il vous plaît, parce que là, on a une réponse par rapport au bouchon qu'on signalait tout à l'heure sur la 4 voies de l'étang salé. Thierry ?
7: Oui, bonjour.
3: Oui.
7: Oui, donc alors, je sais pas qui c'est qui a eu ça, la superbe idée d'organiser un tour cycliste ou je sais pas quoi. Et donc, en fin de compte, ils sont descendus de Pierre-Avigny-les-Cabris ou je sais pas où, là, depuis début d'après-midi. Et puis ils sont partis, ils sont passés par la 4 voies en direction de l'étang salé. Et là, ils sont en train de faire demi-tour. Et donc, c'est ça qui cause l'embouteillage. Tout un tas de gendarmes, d'hélicoptères, etc. Et donc, ils bloquent les accès à l'entrée aux différentes 4 voies. Par exemple, le rond-point de la ZAC Bel Air. Donc, le rond-point pour rentrer sur la 4 voies, il est bloqué par les gendarmes. Du moins, quand je suis passé, il était bloqué. Et les cyclistes qui arrivaient donc depuis l'étang salé vers Saint-Pierre. Donc c'est ça qui cause tout cet embouteillage pour parler correctement. Mais les gars, je sais pas quoi, vous réfléchissez, vous êtes en train de faire n'importe quoi. Une course cycliste sur la 4 voies. Non mais allô quoi, mais ça va pas, non?
3: Bon, le tour cycliste de la Réunion, hein, c'est à cause de ça qu'il y a des embouteillages.
7: Ben ouais, mais faites pas passer ça sur la 4 voies, mais réfléchissez un peu quoi. Mais là, effectivement, ben moi j'ai fait le sens Saint-Pierre vers l'étang salé, mais le sens étang salé vers Saint-Pierre, ben c'est une horreur là. Bon, à un moment donné, je pense qu'ils vont sortir. Il y a des chances qu'ils fassent le chemin inverse. Donc, ils vont sûrement sortir au niveau de la sortie de Ravine des Cabris, Bois d'Olive entre deux. Et donc, après que ça va libérer la 4 voies. Je pense, hein. Mais faites pas des trucs comme ça, bon sang. C'est une des seules routes où vraiment on pratique dans ce secteur là. C'est le seul passage qu'on a. Ben, il faut arrêter les bêtises, quoi.
3: Non, on sent que...
7: quoi là, réfléchissez, non, franchement. Ouais. La prochaine fois là, ils fassent ça à 8h du matin ou à 16h de l'après-midi en temps scolaire. On va rigoler, tiens. Non, voilà, c'est n'importe quoi. Franchement, c'est aberrant.
3: Bon, ben le coup de gueule est passé, monsieur, hein, et bon courage aux automobilistes. Merci.
7: Ouais, bon courage. Mais vous savez quoi?
3: Oui.
7: Je vais faire demi-tour dans quelques instants. Je vais repartir sur Saint-Pierre, moi, en passant par la 4 voies. Donc je vais goûter aussi, moi.
3: Ah, parce que là, vous n'êtes pas dedans, oui.
7: Ben non, je suis à l'étang salé.
3: Oui, vous êtes dans l'autre sens. Oui. Allez, bon, ben merci.
7: Ben, de rien, au revoir. Allez.
3: Au revoir. Information pour les auditeurs de Freedom 2. Le tour cycliste de la Réunion à l'origine de ces embouteillages. Les cyclistes ont fait le trajet vers l'étang salé depuis le tampon, il me semble. Et maintenant, ils sont sur le retour. Sur la 4 voies de l'étang salé, il y a les forces de l'ordre, il y a les services de sécurité un peu partout aux entrées sur la 4 voies, et cela perturbe grandement la circulation, notamment dans la zone des Sables vers Saint-Pierre. Vos informations 02 62 41 51 51. Bonjour Jérémy. On appelle pas Jérémy, Max, hein?
8: Non,
3: appelle pas Jérémy, parce qu'il a bondi quand j'ai dit bonjour Jérémy. Un instant, Max, s'il vous plaît. Bonjour Jérémy.
9: Bonjour.
3: Oui.
9: Alors, c'est pour signaler un accident sur la 4 voies de Saint-Pierre qui mène vers le tampon. Donc, c'est juste avant le radar, hein, en montant la 4 voies. Il vient de se passer un accident. Donc, moi, je l'ai vu dans mon rétroviseur, quasiment à l'arrêt. Hein, on est dans les embouteillages. Donc, c'est un poids lourd avec un véhicule. Donc, c'était sur la voie centrale, parce qu'il y a les trois voies là en montant. C'était sur la voie centrale. Je pense qu'ils ont commencé à bouger, à se mettre sur le côté, mais il y a pas mal d'embouteillages dans le secteur déjà avant.
3: L'accident s'est produit à hauteur de?
9: À hauteur de du radar, à hauteur de Renault, sur la 4 voies en montant vers le tampon.
3: C'est la partie basse de la 4 voies.
9: Voilà, c'est bien ça.
3: Oui. Merci.
9: Je vous en prie.
3: Merci, bonne route, au revoir.
9: Merci, au revoir.
3: Information pour les auditeurs de Freedom 2, un accident vient de se produire sur la 4 voies du tampon dans le sens Saint-Pierre-Le Tampon à hauteur de la concession Renault. C'est la voie du milieu qui est concernée, il semble s'agir d'un accrochage entre poids lourd et un véhicule léger. Il y a un risque de bouchon dans ce secteur. Vos informations au 02 62 41 51 51. Monsieur, merci d'avoir patienté. Alors pour conclure, hein, on a beaucoup d'informations qui arrivent. Vous êtes en accession à la propriété, oui, location-vente.
0: Il y a location-logement, tout c'est beau bien.
3: Oui, la location-logement, c'est autre chose, mais peut-être. Mais l'argent que vous devez à la banque, vous le versez à Réunion Habitat.
0: Oui.
3: Et ça a toujours fonctionné comme ça.
0: Oui, l'allocation de logement, tout est versé là-bas.
3: Oui. Oui. La dette à la banque, c'est Réunion Habitat qui verse ça. La Réunion Habitat verse l'argent à la banque.
0: Oui.
3: Ouais. Oui. Et depuis quand ils ne versent pas?
0: Mais là, depuis juillet. Depuis fin juillet, ils doivent verser le moment.
3: Oui.
0: Et là, je reçois la. Et moi, c'est moi qui reçois le SMS de la banque. Hein.
3: Mm-hmm.
0: Là, il y a des feuilles et tout maintenant dessus. Tu vois, là.
3: Mais je ne comprends pas pourquoi quelqu'un qui a un financement avec la banque verse l'argent à Réunion Habitat.
0: Ah, mais là, je ne sais pas. Ça t'es fait comme ça.
3: Il y a combien de temps?
0: Bah, ça fait 15 ans, là, il n'y a pas de problème. Là, il y a problème maintenant.
3: Oui. Bon, ben, si c'est arrivé à d'autres.
0: Et ils ont changé la façon de faire, je sais pas.
3: Bon, s'il y a quelqu'un qui peut nous expliquer si tout est normal, veuillez rester à l'écoute de la radio, s'il vous plaît.
0: Merci.
3: Merci, hein, bon courage. Dans un instant, un jeu avec ce sera le Frido Caddie avec Bureau Réunion. Max, bonjour, comment il est? Bah, non, il passe sur ce micro. Bonjour.
10: Je suis là. Bonjour, Bobby. Bonjour, tout le monde. Ça va bien?
3: Ça va.
10: On va parler un peu concert de demain soir parce qu'on est à J-1 du grand événement de ce concert unique du côté du Parc Expo Bad de Saint-Paul. Ceux qui n'ont pas encore le billet. Il serait temps d'aller le récupérer. Il y a encore la possibilité. Et demain, sur place, il y a également la billetterie. D'accord? Ça, là-dessus, on fait le point, on est d'accord. Tout à l'heure, j'ai entendu une personne vous dire qu'il y a des frais supplémentaires sur le billet. Ça fait quelques temps de cela qu'on... C'est un petit moment qu'on parle de ça.
3: Je salue Jean-René qui nous écrit que c'était comme ça et vous l'aviez déjà expliqué, Max.
10: Oui, à plusieurs reprises. Mais après, vous connaissez Bobby, des fois qu'on explique une affaire, pas tout le monde est à l'écoute en même temps. Mais par exemple, où ça va à un autre endroit où vous voulez acheter un billet et truc, les pareils. C'est pas parce que ce sont des frais de mien ni des frais de mien que Nena des taxes.
3: Bon, et 1,50€ par billet, oui. C'est pas pour Freedom, hein,
10: pas
3: ça.
10: Du tout. On s'engraisse pas là-dessus.
3: Bon, non, mais les frais de billetterie,
10: c'est
3: donc,
10: comme ça.
3: Et c'est pas nouveau. Je veux dire, il y a 6 mois, 1 an, c'est parce que là, c'est quelqu'un qui vient d'acheter un billet sur monticket.re pour la première fois.
10: Bien sûr,
3: mais bon, il y a 1 an, quand on achetait un billet pour un concert sur monticket.re, ils étaient déjà là, les 1,50€.
10: Exactement.
3: Donc, on peut dire, et nous allons nous comprendre, Max, que cela est normal.
10: Exactement. Après là, quand on a un problème, n'est pas normal là. Quand on est là en train d'acheter Bobby, là où vous êtes, où vous achetez votre billet, on vous explique tout. Et si c'est encore pas clair, si c'est encore pas clair, ben il y a le site de bonticket.re, tout est expliqué noir sur blanc et non c'est pas une question de frais qu'on vous impose, pas du tout.
3: Bon.
10: Pour ce qui est d'aujourd'hui. Parce que nous l'a dit, nous fait un petit point, c'est un grand événement, il va rassembler beaucoup de monde, donc on fait un point sur la sonorisation et la lumière ce soir, donc on y sera en fin d'après-midi là pour aller rejoindre les techniciens qui sont déjà là-bas, pas les nôtres mais ceux de la sonorisation pour demain soir. Ce que je peux vous dire, moi j'ai vu la structure démonter des écrans qui seront sur le podium.
3: Alors oui,
10: croyez-moi, c'est quelque chose.
3: On me demandait si avec une chaise pliable on pouvait voir, parce que on pourra voir, parce qu'il y aura de magnifiques écrans.
10: Attends.
3: Des écrans géants.
10: Parce que les gens ont tendance, comme ils écoutent Azot, mais ils connaissent pas si vous voyez les choses de la même façon que moi. Des fois, ils posent un petit peu une question piège.
3: Hein?
10: Est-ce que si moi est assise, le monde est debout devant moi, mais il voit toujours devant?
3: Ah non, a priori là, non. Parce que si vous décidez de vous asseoir et les gens sont debout devant,
10: si vous achetez sur le macadam et que vous voyez devant, s'il y a un monde devant, ou les Bobby, vous l'aidez à l'auto, ou devant.
3: C'est pas mal. Et votre exemple est pas mal.
10: Maintenant, si vous levez la tête et vous regardez bien, vous verrez les écrans.
3: Oui.
10: Voilà, c'est comme ça. Après, c'est pas un écran par personne comme dans l'avion, ils mettent un écran individuel, mais il y aura des écrans pour permettre aux gens qui sont dans le fond de bien voir ce qui se passe sur scène. Et il y a 3, il y a pas 1, il n'y a pas 2, il y en a 3. Quel que soit l'angle.
3: Et c'est pas des 12 pouces, hein.
10: Les personnes à mobilité réduite qui seront devant, ils verront des yeux vus comme ça, ils seront en bas devant et ils verront aussi les écrans. Et ceux qui seront au milieu, ils verront aussi les écrans. Ceux qui sont derrière, ils verront aussi les écrans. Par contre, c'était un concert. Expo Bat, mais pensait que tout le monde était finalé, mais me rendons compte que beaucoup l'ont pas encore allé. Donc, viens Azot, viens faire la fête un petit peu avec nous, viens amuser Azot. Le but, c'est de passer un bon moment et de, même si vous conversez une nuit avec Outami ou bien un Fridomien ou un Fridomien, il fera toujours plaisir. Hein.
3: Je n'en doute pas.
10: Voilà. Donc, ça vous permettra peut-être de rencontrer du monde. Après, on a prévu un un petit coin photo, si vous voulez faire des photos et tout, il y aura un petit coin pour faire les photos.
3: Type photomaton.
10: Voilà, chacun son tour, bouscule pas, nous bataille pas, nous les dans le comme ça dit
3: bouscule,
10: dans la
3: bouscule pas, il fait penser à moi c'est quelqu'un
10: exactement
3: ça.
10: Ça dit nous les dans la paix. Nous on nous les dans le bouscule pas de Michou par exemple.
3: Oui.
10: Et j'ai eu pour le tout le monde hein, j'ai eu tout le monde aujourd'hui, tout le monde se porte bien, les artistes vont bien, à peu près personne n'a la grippe, à peu près personne est malade. Donc tout va bien, le concert aura bien lieu demain. Ça démarre à partir de 19h. Donc et puis on fait la fête quoi.
3: Mais voilà.
10: Hein?
3: Et puis voilà. on a des billets à faire gagner.
10: Voilà, hein. Et puis les billets, vous avez des billets à faire gagner aussi tout à l'heure.
3: J'ai des billets à faire gagner, voilà. J'ai des bons d'achat, avec le Frido Caddie, voilà. J'ai le Frido Mobile.
10: Voilà, et puis ce sera quelque chose demain soir. Moi je vous dis hein. Ce sera quelque chose. Donc
3: bon, vous restez avec moi, on a une minute et demie, on prend un appel et puis on lance Europe 1. Freedom, allô?
11: Oui, c'est pour annoncer un accident qui a eu lieu dans le virage de la 4 voies à Saint-Pierre en montant sans tampon au niveau de la Ravine Blanche, juste en bas du radar.
3: Oui, c'est ce qu'on disait alors tout à l'heure, c'est à hauteur de Renault.
11: Oui, c'est ça.
3: Oui. Et la circulation c'est un poids lourd et une voiture, c'est ça?
11: Oui, exactement.
3: La circulation est très ralentie.
11: Oui, la circulation est très ralentie, puis juste après, c'est aussi très ralenti, mais si j'ai bien compris, c'est le tour cycliste qui fait ça.
3: Oui, oui. Plus bas est installé, les sables, tout ça, c'est le toit cycliste. Merci, bonne route. Et la prochaine fois, 02 62 41 51 51 pour avoir la ligne instantanément. S'il vous plaît.
11: Très bien, merci beaucoup.
3: Merci.
10: Bonne route. À bientôt.
3: Au revoir.
10: Merci.
3: Bon, il nous reste 50 secondes.
10: Demain,
3: Max,
10: il y aura pas de cycliste à côté d'Expo Bat. Donc, bien zut. Ouais. Voilà, vous ferez après un petit peu d'embouteillage pour venir à un concert, c'est comme ça.
3: Il y aura du monde,
10: ça.
3: Donc, on peut commencer à venir vers 17h30, 18h,
10: voilà,
3: je pense.
10: L'ouverture des portes à partir de 18h. Donc, il peut être un petit peu avant, un petit chouïa après, donc, vers 10, aux environs de 18h.
3: Bien.
10: C'est bon?
3: Merci, Max.
10: Allez, mais crois que Francky, il a détresse son cheveu.
3: Ah bon?
10: Ouais.
3: Ah, ben, il faut venir voir.
10: Mais dis-moi, crois, moi, pas
3: parce qu'à la télévision, on a vu les tresses, moi.
10: Ouais, ben, on dirait.
3: Ouais.
10: On dirait.
3: Bon, merci Max.
12: Il est 14h.
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12: Et c'est l'heure des infos avec Wallis Glaise. Bonjour Wallis.
13: Bonjour Marilyn. Bonjour à tous. Vigilance maximale dans le Var. Risque très élevé d'incendie dans le département. Les conditions météo font craindre des retours de flammes. Dans la Drôme, le feu est stabilisé mais pas encore complètement fixé. Les pompiers sont toujours mobilisés sur place et on l'a appris tout à l'heure. Les deux sapeurs-pompiers décédés dans les flammes à Bordeaux-Mérignac le 21 juillet dernier ont reçu la citation à l'ordre de la nation à titre posthume. Le musée du président Jacques Chirac à Assaran, Corrèze, cambriolé la nuit dernière. C'est la deuxième fois que des voleurs s'introduisent dans le bâtiment en l'espace d'un an. Le procureur de la République de Tulle parle d'un vol avec effraction, sans donner toutefois d'informations sur le butin. Je rappelle que l'établissement abrite 5000 cadeaux diplomatiques offerts à Jacques Chirac au cours de ses deux mandats. Le parquet national antiterroriste ouvre une enquête préliminaire pour association de malfaiteurs en vue de la préparation d'actes de terrorisme après une conférence de presse clandestine donnée hier par le Front de Libération National Corse. Une quinzaine d'hommes encagoulés et armés se sont exprimés sur la réforme constitutionnelle du statut de l'île avant de menacer explicitement tous les nouveaux arrivants sur le territoire corse. Le maire de Nice et président de l'UDR, Éric Ciotti, saisi en début de semaine le procureur de la République après avoir été la cible d'insultes de la part d'un rappeur nommé Boro 700. Dans son dernier titre, le rappeur fait notamment référence au terroriste Mohamed Merah et Salah Abdeslam. L'actualité à l'étranger, dans l'étroit d'Ormuz, l'optimisme à nouveau pour un accord. L'Iran et Oman se sont accordés sur un nouvel itinéraire de navigation, mais sa mise en œuvre reste conditionnée avec une désescalade avec les États-Unis. La Russie annonce avoir abattu plus de 600 drones lancés par l'Ukraine la nuit dernière, une réponse à la série de frappes russes menées 24 heures plus tôt sur Kiev et sa région et qui a fait au moins 17 morts. Le président ukrainien Volodymyr Zelensky revendique notamment une attaque contre deux raffineries. Pour son premier match de préparation, hier soir, le Paris Saint-Germain corrigé par les Espagnols de Majorque 3-0 à une semaine de la Supercoupe d'Europe face à Aston Villa. Ce samedi, l'équipe de Luis Enrique aura l'occasion de se rattraper face à Manchester United pour son deuxième match amical. Et puis enfin, un mot de tennis avec le Master 1000 de Montréal. Eh bien, ce Master a perdu ses deux premières têtes de série. L'Allemand Alexander Zverev et le Canadien Félix Auger-Aliassime ont tous deux quitté le tableau. Puis notre tête d'affiche également, le Russe Daniil Medvedev a également été

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1: Conseil d'Imobon, j'espère que vous êtes bien. 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

0: Et nous à CAF Malbar, Max.
1: Bien sûr, nous aura aussi secteur 410 à Expo Bat Saint-Paul.
0: Nous aura Jean-Pierre Boyer.
1: Ben oui, bien sûr que nous aura Jean-Pierre Boyer. Nous aura aussi Ségaël.
0: Nous aura Misty.
1: Nous aura aussi Morgane. Nous aura aussi...
0: Progression. Qui
1: sera, Progression, ben
0: tous
1: oui.
0: Tous les soirs, quand il arrive, tu sautes.
1: Tu piques tout comme moi. Payette.
0: Non, on n'a pas dit Jérôme Payette, nous, quand on parle.
1: Est-ce qu'on a dit Maloya, Mars tout seul?
0: Non, on a Maloya avec Mars tout seul, on a Jérôme Payette, et quand on dit Jérôme Payette, moi, m'y pense à Laurent Roselli. Vous connaissez pourquoi? Parce que c'est un petit peu la même histoire.
1: La même génération.
0: Voilà.
1: Là aussi, Clara.
0: Oui.
1: Micheline Picot l'a dit?
0: Non, on l'a pas dit. Là aussi, Morgane.
1: Là, Médéris aussi.
0: On va éviter de dire Clara, Morgane.
1: Non, Médéris.
0: Là. Voilà. Clara. Il y a Morgane, il y a Médéris. Ah ben, on a fait le tour, là.
1: On a fait le tour, là. Nous,
0: 14 artistes.
1: Bah, oui, demain.
0: Demain,
1: c'est déjà
0: Bat.
1: Demain. On compte, Bobby, depuis le début, nous dit, ouais, mais le 7 août, tout ça, c'est demain, maintenant. Mm. Voilà, on dit ça demain, J-1.
0: Oui.
1: J-1 et demi, parce que là, le conseil est demain à 18h, il n'est pas encore 18h.
0: Vous connaissez, moi, on a tellement de jeux à faire cet après-midi. Mm. Bon, ben, nous va reprendre une activité normale. Merci, Max. Au programme, là? Pour vous?
1: Au programme pour moi?
0: Oui, là, dans les heures qui viennent?
1: Là, ben, je suis boss, là.
0: Ah, d'accord, non,
1: je suis pas... Expobat.
0: Ah, c'est ça, ouais, voilà, Expobat tout à l'heure.
1: Ouais.
0: Donc, et Expobat, demain, vous y serez, où? Vous y serez à 17h, vous, même avant, peut-être?
1: Non, depuis midi et demi.
0: Depuis
1: moins,
0: midi. Bon, vous serez là pour accueillir les artistes, vous serez là, vous serez un petit peu sur le podium aussi, d'après ce que j'ai entendu.
1: Oui, si bon peu, partout.
0: Merci, Max.
1: Partout tout le temps, le slogan, partout tout le temps.
0: Merci Max.
1: Allez, merci.
0: Il est 16h07 et nous retrouvons maintenant la Moukatali. Moukatali du futur, on va parler de Moukatali du futur. On va parler de Téléfreedom, des langues, de femmes esclaves et du JT d'Antenne Réunion.
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3: Vous repassez tout le temps les mêmes messages. Et tout le temps, ce sont des messages qui sont connus. Depuis plus de 40 ans, il y a plein de messages, on les connaît. Moi, j'ai laissé plusieurs messages sur le téléphone, des messages du futur, des messages de la vérité. Vous les passez jamais. Je suis pas content, je vous signale. Je n'aime pas qu'on se foute de ma gueule. Vous passez pas mes messages. Ben, je vous répète que je suis pas content parce que vous ne passez pas mes messages.
4: Je te rappelle, dans ton longtemps, là, elle avait film d'horreur sur Freedom, TV à 9h, comme ça. Elle avait film d'horreur, elle avait même un tondeuse à gazon, t'es tché de moon. Elle m'a été choqué par ça, moi. Hein. Après, elle avait film de plus tard que ça. C'était dans le temps d'avant. Et là, très dessus de voir sur Antenne Réunion, elle était très plate et elle n'a pas eu aucun scandale, rien.
5: Oui, bonjour, Freedom. En fin de compte, il y a les extraterrestres sur la Terre ou quoi? Les aliens qui mangent la langue des hommes maintenant? Ah, mais c'est bien tout ça. Je rigole. Au revoir, mon Catali.
6: Eh, mais Vaudry, j'ai un petit affaire, là. Bande bouclée, qu'est-ce qu'il y a? Vous êtes femmes, vous êtes des esclaves, quoi ça? Eh, combien de femmes ont entendu femmes? Il dit, mon mari, il a perdu son sacoche. Mon mari, il a perdu son sac. Mon mari, il a trop ceci. Et on entend le bouclier juste à côté, là, pour causer, hein. Eh ben, espèce mon cadre. Ben, tu n'y a pas passé ton coup de fil, tu es même donc. Comment tu sais quelle bonne femme, là, tu es? C'est ailleurs? Et là, où il y a un bonhomme, là? Arrête un coup, les gars, tu faisais des affaires de même, t'arrêtes pas en femme pour l'esclave, tu allez, marche, j'ai monté. Tiens, fais ma donne mon cadre vital, donc. Allez.
7: Allô, bonsoir à mon Catali. On la regarde le JT de Antenne Réunion. On l'avait Max et Francky. Eh ben, mi vrai dire bravo Freedom. Vous l'a tout dit. Sans Freedom, la Réunion l'est perdue. Merci, monsieur Kamissi, d'avoir créé cette radio pour permettre au peuple réunionnais d'exprimer parfois sa joie et parfois aussi sa peine et parfois aussi son mécontentement. Merci, merci Radio Freedom et bon anniversaire pour notre 45 ans. Et encore longue vie à Zot, longue vie à Zot. Bravo Radio Freedom et félicitations à tous les animateurs et les animatrices Freedom d'un cœur 974 miems de toutes.
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0: radioguidage avec les embouteillages signalés sur les quatre voies de l'étang Salé. Tout à l'heure, lieu dit Les Sables en direction de Saint-Pierre. Et là, il y a aussi une voiture en panne. Tony, bonjour.
1: Alors, concernant le camion et la voiture, c'est bon, ils sont sur la bande d'arrêt d'urgence, ils ne viennent plus la route du tout, la route est dégagée au niveau du radar.
0: Ah, ça c'est dans le sens Saint-Pierre, voilà. Le tampon à hauteur de Renault.
1: Voilà. Oui. Mais cependant, la petite côte juste avant le virage, là, le Cotroff, où il y a la voie de décélération pour rentrer sur Ravine Blanche.
0: Oui.
1: En haut de la côte, il y a une petite 106 qui est arrêtée avec ses feux de détresse, deux dames à bord, sur la voie de droite, et apparemment elle est en panne. Et donc on arrive derrière nous.
0: Une 106 sur la voie de droite.
1: Sur la voie de droite.
0: On est encore sur la 4 voies de Saint-Pierre ou déjà dans la montée?
1: Non, on est sur la 4 voies. Avant l'accident, sur la 4 voies.
0: Dans la montée.
1: Voilà.
0: Oui.
1: Juste avant la voie de décélération pour rentrer sur Ravine Blanche.
0: Une Peugeot 106 en panne sur la voie de droite dans le sens Saint-Pierre-le-Tampon.
1: Ouais, les deux dames sont dedans et donc elles sont dans les véhicules et la voiture est garée.
0: Il y a une voiture,
1: oui, il y a une voiture en panne sur la voie de droite.
0: Mais vous dites que la voiture est garée. En fait, elle est arrêtée sur la voie de droite.
1: Non, elle n'est pas garée. Elle est en panne.
0: Elle est en panne. Elle est sur la voie de droite.
1: Elle bouge pas.
0: Et les automobilistes, deux femmes qui restent à l'intérieur.
1: Ah ben là, je ne sais pas comment elles vont sortir.
0: Oui, mais bon, rester dans une voiture sur la 4 voies, je pense que ce n'est pas la meilleure option.
1: Non. Et ben le pire, le problème, c'est que des voitures qui arrivent derrière, mettent leur clignotant sur la gauche pour rentrer sur la gauche et les véhicules arrivent sur la gauche.
0: Bon, merci pour les informations.
1: Mais sinon, le camion et la voiture bien garée, donc ça gêne plus du tout.
0: Oui, merci. Allez, bonne route.
1: Allez.
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0: Freedom 16h13, information pour les auditeurs de Freedom 2 sur la 4 voies du tampon. On vous a annoncé tout à l'heure un accident impliquant un poids lourd et un véhicule léger à hauteur de la concession Renault dans le sens Saint-Pierre-le-Tampon. Eh bien, les véhicules sont maintenant sur la bande d'arrêt d'urgence et ne gênent plus la circulation. Par contre, un peu plus bas, avant d'arriver à hauteur de la concession Renault, il y a une voiture, apparemment une Peugeot 106, qui semble être en panne avec deux personnes qui sont restées à bord de la voiture. Elle est stationnée sur la voie de droite. Prudence, automobiliste, prudence à vous qui circulez dans le sens Saint-Pierre, le tampon. Écoutez ce qu'il y a sur Freedom 2. Myriam Makeba, Pata Pata sur Freedom 2. Dans un instant, il y aura du Johnny Hallyday. Il y aura aussi, avant 16h, Madonna. L'ambiance sur Freedom 2 dans les embouteillages sur la 4 voies de l'étang Salé, de Saint-Pierre et du tampon sur 102.5 MHz. Et si vous vous mettez à écouter Freedom 2, vous avez toujours les informations qui arrivent à vos oreilles puisque les radioguidages et les grosses informations sont diffusées tous les jours, tout le temps sur ce qu'on appelle la radio musicale, la radio à plein tube, mais on ne vous a pas oublié les automobilistes, donc on diffuse les informations sur cette antenne. Nous allons aussi vous remercier pour tous les signalements concernant la radio et peut-être des difficultés de la réception, une petite modulation qui est pas terrible. Eh bien, les techniciens travaillent là-dessus. Pour les auditeurs de Freedom 2 sur les 4 voies du tampon, on vous a annoncé tout à l'heure un accident impliquant un poids lourd et un véhicule léger à hauteur de la concession Renault dans le sens Saint-Pierre-le-Tampon. Eh bien, les véhicules sont maintenant sur la bande d'arrêt d'urgence et ne gênent plus la circulation. Par contre, un peu plus bas, avant d'arriver à hauteur de la concession Renault, il y a une voiture, apparemment une Peugeot 106, qui semble être en panne avec deux personnes qui sont restées à bord de la voiture. Elle est stationnée sur la voie de droite. Prudence, automobiliste, prudence à vous qui circulez dans le sens Saint-Pierre, le tampon.
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0: Voilà, ça c'était un petit peu l'occasion de me tourner les pouces. Non, plus sérieusement, c'était l'occasion de vous faire entendre comment les informations sont diffusées sur la radio musicale. C'est pas simplement un ordinateur que vous écoutez, la terre peut s'écrouler et la musique continue de passer. Non, les informations sont diffusées sur Freedom 2. Le Frido Caddy, maintenant.

0: Caddie, nous allons essayer de vous faire gagner un bon d'achat de 100 euros. Vous êtes passé chez Bureau Réunion, vous avez rempli votre bulletin de participation. 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On touille, on va prendre un bulletin de participation et ensuite nous allons appeler la personne qui a laissé forcément, normalement, ses coordonnées sur le bulletin de participation. Oui, j'ai une adresse, je n'ai pas la commune, mais c'est pas grave, nous on appelle le 06 93 qui est noté sur le bulletin de participation. Je rappelle que le Frido Caddy, c'est avec Bureau Réunion. Il y a des bons d'achat de 100 euros à gagner. Si vous répondez et trouvez le juste prix d'un article, il figure dans le catalogue. Avec le catalogue, c'est facile. Sans le catalogue, c'est tout à fait possible aussi. On appelle Florence. Madame Gara. Madame Gara est demandée sur l'antenne de Freedom pour le jeu avec Bureau Réunion. C'est le Frido Caddy. Un bon d'achat de 100 euros à gagner. Et Madame Gara, si elle ne répond pas, malheureusement...
1: Allô?
0: Oui, bonjour, Madame Gara.
1: Bonjour.
0: Madame Gara.
1: Oui, Gara.
0: Madame Gara, bonjour, c'est Florence.
1: Oui, c'est ça.
0: Oui, c'est Radio Freedom, Bobby.
1: Oui, bonjour, Bobby, t'es pour écouter où?
0: Ah, t'es après d'écouter?
1: Oui.
0: Ah, c'est chouette, ça. Bon, alors, Madame Gara, donc vous connaissez le principe, hein?
1: Oui, bon, on a le catalogue devant moi, oui.
0: Bon, le bulletin de participation, là, a été tiré au sort.
1: Oui.
0: On a le catalogue... Mais il peut commencer à mettre mon doigt sur le bouton Youpi, vous avez gagné alors?
1: Oui, attends, mais c'est pas moi.
0: Bon, Madame Florence, nous allons chercher le prix d'un... Bah, je vais pas vous dire l'article tout de suite, juste les formules d'usage. Vous êtes prête? Vous aurez 15 secondes de plus, c'est pas grave. Madame Gara, nous cherchons le prix du sac à dos 30 cm Mickey, Disney, Cars, Spider-Man, Power Control, Naruto, 30 cm, le sac à dos. Son prix entre 5 et 10 euros. Top, c'est à vous.
1: Le sac à dos
0: 30 cm, son prix entre 5 et 10 euros. Faites-moi une proposition tout de suite.
1: Son prix entre 6,90.
0: Vous avez trouvé ça dans le catalogue?
1: Oui.
0: 6,90?
1: Oui.
2: Vous avez gagné.
0: Et 100 euros pour vous?
1: Ouais, super.
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1: Ah, merci Bureau Réunion, merci Freedom.
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1: Oui.
0: Et votre bulletin de participation, vous l'avez déposé dans l'urne du magasin Bureau Réunion, mais de quelle ville?
1: Portail Saint-Leu,
0: oui.
1: Plus tard qu'hier, en plus.
0: La jolie zone de Portail à Saint-Leu. Oui, le jeu continue. Oui, voilà. Alors passez chez Bureau Réunion, remplissez votre bulletin de participation, et si vous êtes tiré au sort, ça sera avec plaisir si on peut faire de vous un gagnant comme...

0: Bien, c'est bien sympa ça. 100 euros qui viennent de tomber et c'est pas fini. 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Allô?
1: Allô?
0: Bonjour.
1: Oui, bonjour.
0: Monsieur, on peut enlever le haut-parleur, s'il vous plaît?
1: Ah, je t'avais dit.
0: Oui. Ah oui, j'entends madame qui dit, je t'avais dit.
1: Ça.
0: Il faut écouter madame. Ah, qui conduit?
2: Non, mais il appuie sur le téléphone dans la voiture, là.
0: Non, il faut désactiver le Bluetooth ou alors simplement manipuler l'écran pour le prendre à l'oreille, hein, si on ne conduit pas.
2: Voilà. C'est bon?
0: Oui, merci.
2: Voilà. Donc, voilà, on appelle parce que monsieur, il a trouvé une carte d'identité d'un petit garçon.
0: Oui.
2: Il a perdu sa carte d'identité.
0: Oui.
2: Donc, il s'appelle, je donne le nom, le prénom?
0: Oui, s'il vous plaît.
2: Il s'appelle Léon, Liam, L-Y-A-M.
0: Liam, Léon.
2: Oui, Léon, oui. Liam, il est petit, hein. Il est né le 10 septembre 2021.
0: Oui, il va avoir 5 ans.
2: Voilà,
0: Liam,
2: ans.
0: Liam, Léon, la carte d'identité, voilà. Vous l'avez trouvée où?
2: Tu l'as trouvée où, la carte d'identité? À Saint-Denis.
0: À Saint-Denis.
2: En centre-ville. Ouais.
0: Oui. Et voilà, est-ce qu'on peut laisser le numéro de monsieur pour les parents de Liam?
2: Oui.
0: Ah, oui, allez-y.
2: Alors 06 92
0: oui.
2: 13 42 99.
0: 06 92 13 42 99.
2: Voilà, c'est ça.
0: Oui.
2: Voilà.
0: C'est super sympa d'avoir appelé. Voilà. Merci.
2: Voilà, merci à vous. Bonne journée.
0: Merci beaucoup. Bonne journée.
2: Au revoir.
0: On va mettre un annonce également sur notre site freedom.fr. Je rappelle, et là, on s'adresse à la famille Léon. Liam, c'est un petit bonhomme qui va avoir 5 ans. On a trouvé sa pièce d'identité à Saint-Denis, une carte nationale d'identité au nom de Liam Léon. Une annonce qui sera retrouvée sur notre site internet, mais d'ici là, si vous pouvez appeler tout de suite et les gens qui ont trouvé la carte d'identité, il faut téléphoner au 06 92 13 42 99. 99 12 00, Radio Freedom. Allô?
3: Oui, allô Bobby, attends un instant. Hein.
0: D'accord, merci, je reviens, à tout de suite. Radio Freedom, bonjour.
4: Oui, bonjour Bobby.
0: Oui.
4: Et, en tout cas, you, là, moi, je suis mon radio, il grince depuis cet après-midi. Il me croit aller normal, il voit. Depuis quand il était avec Julie.
0: Oui.
4: Laurie, il était comme ça.
0: Oui. Ben, j'ai vu le directeur technique tout à l'heure, il est à fond, là, sur le problème. Et on fait le maximum, hein. La radio, vous pouvez écouter la radio, mais le son grince un petit peu, c'est ça?
4: Oui, et tout à l'heure, là, ils viennent couper avec moi. Après,
0: oui.
4: On
0: essaie de trouver une solution pour que le son soit meilleur. Voilà, donc les techniciens sont à fond là-dessus.
4: D'accord.
0: Et leur objectif premier cet après-midi, rétablir la diffusion comme il faut.
4: Ok, merci beaucoup.
0: Bah non,
4: merci.
0: C'est nous qui vous remercions. À vous. Merci, Plateau Caillou.
4: Oui, ok, mais bon, au revoir.
0: Au revoir, bon après-midi, merci.
4: Allez, au revoir.
0: Et merci beaucoup. Oui, monsieur.
3: Oui, allô.
0: Oui.
3: Bah, mis appel à vous pour la même chose en fin de compte. La radio, toutes les secondes, il fait penser à moi que vous connaissez un vieux diamant là sur les 33 tours là, il fait crac crac crac crac crac crac.
0: Comme
3: crac.
0: S'il saute, oui.
3: Et ben bah, c'est tout le temps.
5: Ça monte, ça descend.
3: Le volume, il monte, il descend tout seul.
0: Oui.
3: Et dans la voiture, c'est pareil, hein, donc machin. Et moi, l'appel Diego, il y a 2-3 jours de ça, en 41-51-51, dans l'heure des petites annonces, je crois, vers 19h, il avait donné à moi une fréquence de secours 89.3, alors que nous, c'est 97.4 au tampon.
0: Oui.
3: Et 89.3, il fait exactement la même chose, quoi.
0: Bon, donc, c'est apparemment aussi à la possession, merci à Jean-René, émetteur 93.4 MHz, et c'est un peu sur toute la partie ouest et sud, mais les techniciens sont dessus, hein.
3: Mais ça fait 2 semaines que ça dure, hein.

0: Deux semaines ?
1: Ah oui, chez nous, oui, au 3 mars tampon, c'est horrible, horrible, horrible, horrible.
0: Ah bon ?
1: Et j'ai été obligé de mettre sur mon baffle le Bluetooth avec Freedom sur Internet, mais au bout d'un moment, le téléphone il décharge et on peut pas. Si je mets ça, je peux pas recevoir des appels non plus, quoi.
0: Oui, bien sûr. Donc non, là, nous les techniciens font le nécessaire. Ça fait un bruit. Dites-moi, est-ce que ça fait un bruit un peu comme ça ?
1: Non. Attends, ça monte le son. Exceptionnellement, ça monte le son.
0: Non, mais si on monte le son, je sais pas si c'est une bonne idée parce que ça va faire un effet Larsen.
2: Si, j'ai baissé bien.
1: Mais ça fait crac.
0: Ouais. Ça fait crac.
2: Ça fait
0: clac,
2: clac, clac.
1: Voilà.
0: D'accord.
1: On peut essayer. Je peux essayer de te faire entendre si tu veux 5 minutes, mais.
0: Ben, on peut essayer, oui.
1: Attends.
0: Allez, mettez le combiné devant le micro. Le combiné devant le haut-parleur, pardon.
1: Allez.
0: Oui, non, mais là, c'est vous qu'on entend, on n'entend pas. Au téléphone, on aura du mal à entendre, hein, mais
1: oui,
0: bon.
1: Bah, oui, bah.
0: Oui. Alors, ce qu'on fait déjà, monsieur, c'est on a alerté les services techniques, ils font le maximum. Je vous remercie.
1: Voilà, bon, ça fait 2 semaines. Hein.
0: Oui. Merci beaucoup. Voilà.
1: De rien, bon courage.
0: Bon après-midi, merci.
1: Merci.
0: Je rappelle donc à ceux qui nous rejoignent qu'il y a un problème dans la diffusion de Radio Freedom en ce moment. Les services techniques s'en occupent et nous faisons le maximum pour un retour rapide, un retour à la normale. Et puis je vous rappelle cet hommage à Harry Payet. Il vous sera proposé sur Freedom 2, la radio musicale, ce samedi 8 août à partir de 13h, 1h avec les chansons d'Harry Payet. 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Et ce sera samedi à partir de 13h et certaines chansons seront interprétées par son fils Jérôme. Jérôme Payet a retrouvé à Expobat demain soir pour l'anniversaire, les 45 ans de Radio Freedom.
3: Marguerite, elle était sérieuse, seulement elle était trop vilaine manière. 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
0: Voilà, ça c'est Harry Payet. Un hommage à Harry Payet, ce sera... samedi à partir de 13h. Il est 16h28, on va marquer la pause.
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8: Du guidage avec Sébastien sur les quatre voies du tampon. Bonjour Sébastien.
9: Oui, bonjour monsieur.
8: Oui.
9: Oui, voilà, en fait, comptez, ça fait presque une heure, tant mal de l'embouteillage sur le tampon, chez une 400, à côté Leclerc, et ma fille de monter, descendre, droite, gauche, pour le chemin, mais mieux que ça y se passe. Et ma la vie avec argent, un petit peu courir un cycliste.
8: Non, mais t'es en train de courir derrière un cycliste ou les gendarmes qui suivent comme une voiture balai qui suivent un cycliste parce que c'est le tour de l'île cycliste en ce moment.
9: Ah, la tour de l'île cycliste, alors de m'hélicoptère, m'hélicoptère, m'hélicoptère, derrière le cycliste, mais du coup elle arrivait, m'avait fait un chemin,
8: Oui, non, mais m'y pense que c'est par rapport les forces de l'ordre qui encadrent le tour de l'île pour la sécurité des cyclistes.
9: Ah, ben oui, ben si elle fait ça, il fallait prévenir de monde parce que le Michel fait quoi, ce moment-là, on fait congeler, et elle n'a pas prévenu à nous, et le problème, c'est que, ben, c'est la catastrophe,
8: hein. Ouais, c'est un peu bloqué cet après-midi, c'est le moins qu'on puisse dire.
9: Elle est bien bloquée, hein. Et là, ma VP aussi, même, il voit 3, 4 gendarmes, il connaît un cycliste, mais il dit, ben quoi, elle arrive, il voit l'hélicoptère, on les monte tout.
8: Merci monsieur. Oui, oui, bah, la façon que c'est dit, oui. Bon, non, c'est le toit de l'île cycliste. C'est au tampon, hein.
9: Ok.
8: C'est au tampon, mais au tampon, où et dans quel sens?
9: Sur la ligne 400.
8: Oui. Ligne 400, ok.
9: Voilà.
8: Allez, bon.
9: Allez, bonne journée, monsieur.
8: Bonne journée, merci.
9: Alors.
8: Allez, au revoir. Et puis le radio-guidage, toujours. Oui, le radio-guidage avec Sandrine, voiture en panne à Saint-Paul. Bonjour.
10: Oui, bonjour.
8: Oui.
10: Pour signaler que sur la 4 voies dans le sens Saint-Denis-Saint-Pierre, entre l'Urcotin et la sortie Corbet, sans souci, il y a une voiture qui est en panne sur la voie de gauche.
8: Oui, voiture en panne sur la voie de gauche.
10: Et il y a les embouteillages, donc du coup...
8: Bon, du coup, on arrive dessus, on est déjà ralenti bien en amont.
10: Ouais, ouais.
8: En direction de
10: Saint-Pierre.
8: Oui, à hauteur de?
10: Entre l'Urcopa et la sortie Cambé.
8: Oui, il y a 3 voies là.
10: Oui.
8: Oui, merci pour vos informations.
10: De rien.
8: Merci et bonne route. Au revoir.
10: Merci, au revoir.
8: Information pour les auditeurs de Freedom 2. Une voiture signalée en panne sur la voie de gauche en direction de Saint-Pierre. C'est entre l'Urcopa et la sortie Cambé. Dans l'ouest, donc, à Saint-Paul, il y a énormément de circulation. Et là, dans ce secteur, il y a une voiture en panne sur la voie de gauche. Vos informations au 02 62 41 51 51. Jérôme, une question que nous nous posons cet après-midi. Il y a des bouchons au tampon et il y a des bouchons à l'étang salé aussi. Alors les cyclistes, ils font comment? Ils sont disséminés entre le tampon et l'étang salé. Freedom, Jérôme.
11: Jérôme, bonjour. Bonjour, Bobby.
8: Oui, bonjour, Jérôme.
11: Ah.
8: Alors, Jérôme, oui, il y a des... Le son est pas... qu'est-ce qui se passe, là, dans le sud?
11: En fin de compte, dans le sud, dans la direction montante, Saint-Pierre-le-Tampon, c'est tout simplement qu'ils ont fermé la bretelle pour sortir, pour aller vers Terrain Fleuri. Ils ont fermé cette bretelle-là, je sais pas pourquoi. Du coup, tous les gens passent par le rond-point directement à l'entrée du tampon. Et avec la fête commerciale du tampon, ça n'arrange pas les choses non plus.
8: Bon, il y a le tour de l'île cycliste et la fête commerciale au tampon.
11: Voilà.
8: Ouais.
11: Et là, vous avez un embouteillage qui commence depuis en bas, Caserne, jusqu'à le rond-point, la tour Azalée au tampon.
8: Oui. Bon,
11: c'est
8: donc...
11: phénoménal.
8: Ok.
11: Voilà.
8: Et la fête au tampon, elle est où?
11: Centre-ville.
8: Centre-ville. Bon. Avec le tour de l'île cycliste, la bretelle qui va vers Terrain Fleuri, elle est fermée.
11: Voilà, c'est fermé.
8: Oui.
11: Voilà.
8: Et tout
11: là,
8: à l'heure.
11: Il y a des policiers qui sont là. Les policiers qui sont stationnés, qui veillent. C'est des gens le passeport. Voilà.
8: Policiers donc, voilà. Ou gendarmes?
11: Les deux, il y a
8: les
11: police municipale et les gendarmes.
8: Ouais, bah il y a de gros moyens hein, sur ce tour de l'île cycliste.
11: Bah oui, voilà de gros moyens. Voilà.
8: Oui. Merci.
11: Bonne journée,
8: merci d'avoir appelé. Au revoir. Information pour les auditeurs de Freedom 2. Une bretelle fermée, celle qui va vers Terrain Fleuri. Elle est fermée, donc ce n'est pas pour aider. Et puis, il y a la fête commerciale en ville du Tampon. Et il y a le tour de l'île cycliste. Donc, des embouteillages un peu partout dans le sud. Il faut prendre son mal en patience. Vos informations au 02 62 41 51 51. Bonjour, Solange. Allô?
12: Oui, bonjour.
8: C'est Solange?
12: Oui, c'est Solange.
8: Oui, bonjour. Vous appelez de Saint-Joseph?
12: Oui, Saint-Joseph. Je voulais vous signaler deux gros chiens de type berger allemand.
8: Oui.
12: Sur la contournante à la hauteur du Leclerc Terrasse à Saint-Joseph. C'est très dangereux. J'ai failli en écraser un parce qu'il zigzague d'un côté à l'autre de la route.
8: Sur la déviation de Saint-Joseph?
12: Sur la contournante, oui. À la hauteur du Leclerc Terrasse. Au rond-point juste avant le Leclerc.
8: Oui. Et ils sont apeurés? Ils sont...
12: Oui, ils sont apeurés.
8: Oui.
12: Ils ont l'air affolés. Deux gros chiens.
8: Deux gros chiens sur la déviation, je crois que c'est comme ça qu'on l'appelle.
12: La contournante, oui.
8: La contournante, vous dites, hein?
12: Oui.
8: D'accord. Par rapport au Leclerc, les terrasses, c'est pas trop loin.
12: C'est le rond-point juste avant les terrasses.
8: Oui. Merci.
12: Mais je vous en prie.
8: Merci et bonne journée. Au revoir.
12: Au revoir.
8: Radio Freedom, le 02 62 99 12 00. Le standard hein, pour intervenir en direct. Information pour les auditeurs de Freedom 2, la route RN1002, la déviation de Saint-Joseph ou la contournante si vous préférez, il y a deux gros chiens en ce moment. On peut les percuter, pour l'instant il n'y a pas eu d'accident, on est un peu plus bas que le Leclerc, les terrasses à Saint-Joseph. Il y a deux gros chiens sur cet axe d'environ 5 km pour passer en amont du centre-ville de Saint-Joseph. Si vous avez des informations, merci de faire le 02 62 41 51 51.

0: vous nous appelez maintenant au 02 62 99 14 00. On a deux places pour vous et deux animateurs aussi. Deux places pour le concert des 45 ans de Freedom avec moi, Max.
1: Oui, c'est demain.
0: C'est demain
1: déjà.
0: Alors là, il faudrait pas qu'un malin annonce le concert des 45 ans de Freedom, c'est le 7 août. C'est pas beau.
1: Non, c'est demain.
0: Demain, c'est plus joli.
1: Ouais, demain, c'est plus joli, ouais.
0: Bon. Deux entrées à gagner tout de suite.
1: Deux invitations pour demain.
0: Oui.
1: Pour demain.
0: On vous propose des autocollants. On va dire aux auditeurs qu'est-ce qu'ils vous perturbent.
1: J'ai dit je voulais pas. Non, d'accord. En fait, je veux la colombe en blanc. Enfin, tout en blanc. Blanc et fond. C'est pour ça que je demande.
0: Bon, vous verrez ça après. Là, on a deux entrées à faire gagner.
1: Elle est marrante, Olivia.
0: Ben, on va vite sur le standard rejoindre les auditeurs sur le 99 14
1: 00. Sur le podium.
0: Un numéro de téléphone.
1: Exactement.
0: Oui. Le 02 62 99 14 00.
1: Je suis sûr qu'on a trouvé mes autocollants.
0: 14 comme 14 artistes.
1: Hein, je suis sûr.
0: Nous, entre nous, on appelle ça le 14. On joue sur le 14. Pour 14 artistes.
1: Voilà. Ouais. Ah, bien, super. Juste ce que je voulais. Vous voyez la grandeur de l'autocollant, Bobby? C'est bon, on est au milieu de l'année, là, je crois, non? À la fin de l'année, on aura un autocollant beaucoup plus grand.
0: Ouais. Ça, c'est un autocollant qui a fait un régime,
1: alors,
0: apparemment.
1: Alors, au cas où, on va lancer un appel pour un financement bientôt parce qu'on réduit la grandeur des autocollants. C'est tout mignon, en plus. C'est trop joli.
0: Oui?
1: Ouais. Alors, un auditeur?
0: Oui, un
1: Vous
0: auditeur.
1: Avez la question?
0: On va voir.
1: Bon, ok, bah, allez, go. Allez.
2: Et alors, bonjour.
0: Bonjour.
1: Qui est avec nous?
2: C'est Michael.
0: Michael, de quel endroit?
2: De Saint-Denis.
0: Oui.
1: De Saint-Denis. Michael, on gagne demain soir?
2: Bah oui, si vous gagnez le rentrer.
1: On a le tout.
2: Bah oui.
1: Attention quand on vient demain là, on amène un bol de riz, bien comment
0: une marmite bien, en fonte,
1: un baguette en fonte, d'autres ça
0: avec un tas de grands couteaux pour couper la viande.
1: Un saucisson qu'un ciseau, hein. Attention à vous. Bah alors quoi hein.
0: Quoi fait Michael?
1: Michael est timide.
2: Bah et là tranquille.
0: Oui.
1: Bon, et qu'est-ce qu'on vient à Catantine?
2: Bah pour l'instant mais tout seul après si.
1: Ah, avec un billet pour demain soir tout le temps. Tu nous vas vouloir Nico?
2: Ah, oh, bon,
1: enfin, on aura 2-3 gars aussi, mais bon, ça après on va faire le tri. Bon, Michael,
0: Michael.
1: Alors Michael, écoutez bien la question.
0: J'ai parlé d'un hommage tout à l'heure sur Freedom 2 samedi.
1: Ah, oui. On rend hommage à qui samedi sur Freedom 2?
0: Voilà, c'est la question.
1: Michael, écoute-nous
0: là. Nous aujourd'hui même.
2: Oui, bah.
0: Ah bon? Attends un coup.
1: T'es quoi? Ah, on rend hommage à T, Bobby, c'est perdu. J'allais dire, on rend hommage à T.
0: Non.
2: Perdu.
0: Non.
1: Alors, allez, réponds, Michael, s'il te plaît. Donne un nom.
2: Non, désolé.
1: Bon, allez, c'est perdu, pas de chance.
0: Merci. Un team jingle.
3: C'est perdu, pas de chance.
1: Ouais, alors, qui, ça, c'est une question. Après, on peut changer la question.
0: On va changer.
1: On va changer, oui.
0: 02 62 99 14 00, comme 14 artistes demain
1: voilà,
0: soir.
1: Exactement. Allô?
0: Allô?
4: Oui, allô? Bonjour.
0: Bonjour.
4: Pour le jeu.
1: Comment on appelle?
4: Yanis.
1: Yanis, quel endroit ça?
4: Saint-André.
1: Eh, il est bizarre, comme il joue avec Bobby, n'a rien que les gars appellent à lui.
0: Ah bon? Je savais pas, j'avais pas remarqué.
1: Yanis de Saint-André, bonjour.
4: T'inquiète, Bobby. L'appel.
0: Bon, Saint-André, on va dans ce jeu parler d'un autre jeu, tiens.
1: Bon, allez.
0: Ouais, comment il faut faire?
1: Oui, voilà.
0: Pour gagner au jeu Frido Caddy.
1: Voilà, au jeu Frido Caddy, comment il faut faire?
0: Répondez bien, hein.
1: Hein, de quoi?
0: Non, répondez bien. Non.
1: Répondez bien, réfléchissez.
0: Cette réponse-là, on lui donne une deuxième chance, oui. Mais cette réponse-là, on va pas l'accepter.
1: Non, allez, donnez la bonne réponse, s'il vous plaît.
0: Et citez des noms.
4: Faut couler... Et comment le bulletin dans le...
1: Jusqu'à là, tout va bien. Dans Lyon?
4: Dans Lyon, voilà.
0: Et ça, Lyon, c'est... là où ça, il est, ça?
4: Mais dans le magasin.
0: Dans le magasin, comment il appelle?
4: Bureau Vallée.
3: C'est perdu, pas de chance.
1: Je sais pas pourquoi. J'étais sûr que. Les gars, réponds pas ça.
0: Ah, là, on a fait une erreur.
1: Hey, c'est comme les gens qui disent l'aéroport. C'est pareil, hein, l'aéroport. On dit pas l'aéroport, s'il vous plaît. On dit l'aéroport.
0: Oui.
1: Quand on joue avec Bureau Réunion, on joue pas avec un autre bureau.
0: Voilà.
1: Voilà.
0: Et je peux pas. Là, je peux pas. Désolé, vous nous rappellerez.
1: Bobby, un homme a déposé au l'aéroport.
0: Radio Freedom, 99-400. Allô. Allô.
1: Allô. Non, on a la radio, nous, raccrocher. Si les gens ne parlent pas, on raccroche. Ouais. Allô.
2: Allô.
0: Ah, d'accord. Voilà, une cause.
1: Oui, c'est un gars même. Ouais. Bonjour.
2: Hey, bonjour.
0: Bonjour. Comment il est?
2: Les larmes.
0: Ouais. Bonnesi. Ben, ça va. Max aussi, il est là. c'est quoi le prénom?
1: Comment on m'appelle?
2: David.
1: De quel endroit?
2: Saint-Benoît.
1: C'est David de Saint-Benoît. De Saint-Benoît, c'est un peu les bons pour vous.
2: Moi, pour casser un peu le cuir, oui, ben.
1: Attention, tu mets de pain, de morceaux de pain, tout ça dans ton sac de bain quand tu viens?
2: Non, qu'est-ce pas, aux dames.
1: Ah, fais travailler un peu local.
0: Bon, David.
1: Bon, allez.
0: Depuis 15 heures, j'ai eu un coup de gueule. Il concerne la circulation, mais c'était quoi le coup de gueule de l'auditeur? Il y a un auditeur qui a un peu crié.
1: À cause de quoi?
0: À cause de quoi?
2: Circulation.
1: Ouais, la circulation est perturbée dans le sud, ça vaut bien ça.
0: Hein? Oui, c'est ça.
1: Voilà. Et c'est à cause de quelque chose.
2: C'est Miguel rentre répondre à 15, m'écoute pas.
1: Allez, c'est perdu, pas de chance.
3: C'est perdu, pas de chance.
0: 02-62-99-14-00. Allô.
1: Allô.
2: Allô.
0: Radio les gars, bonjour.
1: Oui, Radio Man.
5: Oui, l'homme noir, Polo Noir.
1: Polo Noir, Polo Noir.
5: Oui.
1: Tout à l'heure, je dirais à Bobby un mot sur le Polo Noir, parce qu'on a voulu me l'acheter, on a voulu me l'arracher.
0: J'ai entendu.
1: On a voulu me soudoyer pour mon polo.
0: Bon, quel est votre prénom?
5: Ouais, c'est David.
0: Est-ce que vous êtes le gagnant là?
1: Allez, on vous pose une question, vous donnez la bonne réponse. C'est bon, David?
0: Est-ce que vous avez une idée de question sur le concert, Max?
1: De quoi?
0: Une idée de question sur le concert.
1: Ah
0: tiens, on va demander combien d'écrans.
1: Ouais, combien d'écrans?
0: Max a donné la réponse tout à l'heure.
5: Je crois qu'il y en a 3 ou 4.
1: Ah monsieur, s'il vous plaît, ça n'a pas une réponse. Hein?
0: Nous, on aimerait une réponse avec un.
1: Ah, vous connaissez, c'est Mi-viens pas. Vous connaissez? Mi-viens peut-être, Mi-viens pas.
5: Pourquoi pas parler de moi sur la circulation temps?
1: Non,
0: parce qu'on a changé.
1: Parce que c'est nous qui décide, c'est pas où.
0: C'est vrai.
5: Voilà, ben la 3, allô.
0: Mais bon.
3: Vous avez gagné.
0: Il s'appelle David, notre gagnant.
5: Oui.
0: Il s'appelle David.
5: Oui.
0: David vient de gagner les 2 entrées.
5: Oui.
0: Oui. Et merci Max.
5: Moi, comme ils disent autant, moi c'est un fidèle auditeur de 5h le matin jusqu'à 20h le soir. Après ça, j'écoute plus.
0: Oui.
1: C'est vrai?
5: Et tous les jours.
1: Tous les jours, fait ça. Mais là où les.
5: Dans ma machine, les miennes, il y a qu'une seule bande de radio, c'est Freedom.
1: Ah, ben voilà, la fidélité, les récompenser aujourd'hui.
5: Oui, et moi, un autre truc à propos de si tu veux.
1: Ouais, c'est quoi?
5: Moi, il offre les 2 billets là à la première femme qui appelle.
1: Ah!
0: Sauf que là.
1: Attendez, un coup là, monsieur, il marche pas comme ça, ça
0: non,
1: en fait.
0: Mais là, oui, c'est bien, c'est généreux.
1: Oui,
0: c'est
1: mais il y a des gens qui attendent pour les concours et tout.
5: Non, mais moi, je vais vous dire un truc. Je travaille et quand ça... j'arrive, le regarder.
1: Oui, mais là, on a beaucoup de monde qui les jouer, ils voulaient aller tout de suite, ils voulaient gagner.
5: Non, madame, moi, Max.
1: Non. Oui, mais il n'est pas comme ça, on va attraper madame.
5: Non,
1: excusez-moi de dire ça comme ça, monsieur, ou les gens. On peut pas faire ça, nous.
0: Non, on a des radio guidages et énormément de communiqués. Je suis désolé.
1: Merci beaucoup, monsieur. On remet en jeu. Non,
0: on remet en jeu.
1: On remet en jeu.
0: Merci, David.
1: Merci beaucoup, Bobby.
0: Ah, ben non, on va écouter. Mais
1: on remet le truc en jeu. On n'a pas le droit de faire ça.
0: On n'a pas.
5: Madame, vous n'êtes pas content.
1: Monsieur, on n'a pas le droit de faire ça. Il y a des choses qu'on a le droit de faire, il y a des choses qu'on n'a pas le droit de faire. Ça, on n'a pas le droit.
5: Remettre en jeu, donne-moi un polo, alors.
0: Polo, là, il râle. Allez, David, bon après-midi.
5: Ah, ben, il est de là.
0: Ah là là. Allez, Mila Saou, oula, la route et les communiqués. On a pris du retard. Merci, David. Il y a un danger. Paul, en ligne. Une dame assise sur le bord de la route au chaudron, David. Non, Paul.
6: Oui, bonjour.
0: Bonjour.
6: Oui, mais le piscinolier par contre.
0: Oui.
6: Et comment ça entre nous pour la direction Seine-Marie? Il y avait une dame qui était assise sur la petite bordure là.
0: Ah, d'accord, attendez, on va accueillir Fabrice en même temps parce que lui, je crois qu'il la voit. Bon, on va vous libérer, Paul, merci.
6: Ah, il n'y a pas de souci.
0: Merci. Fabrice, bonjour.
7: Bonjour, Bobby.
0: Oui.
7: On est au niveau du virage de la Jamaïque en allant vers l'est. Il y a une dame qui est. Donc, elle était assise apparemment et maintenant elle chemine sur le bas-côté de la route, en allant, vers le nord. Elle titube. Dans le virage de la Jamaïque.
0: Elle titube.
7: Non, pas du tout.
0: Ah bon. Ouais. D'accord. Mais alors, virage.
7: Elle a l'air, elle a l'air un peu perdue, la dame.
0: Virage de la Jamaïque.
7: Ouais.
0: Dans le sens.
7: En allant vers l'est.
0: Oui, pour les voitures, hein.
7: Tout à fait.
0: Et elle, elle marche vers Saint-Denis.
7: Elle repart vers Saint-Denis. Elle repartait vers Saint-Denis, là, il y a 2 minutes.
0: Oui. Saint-Denis, sans Saint-Denis.
7: Elle est allée la chercher parce qu'elle avait pas l'air. Elle avait pas l'air bien. Je sais pas si elle titube, mais elle avait l'air perdue dans son regard.
0: Ah. Voilà. Une dame d'un certain âge?
7: D'un certain âge, elle est en pantalon blanc, enfin, en pantjabi blanc et le haut noir.
0: Oui. Un pantalon blanc et un haut noir. Vous lui donnez quel âge à peu près?
7: Ah, elle doit avoir un peu plus de, pas loin des 60 ans, je pense.
0: Oui. D'accord. Bon, en tout cas, il faut faire attention, vous, les automobilistes qui circulez vers Sainte-Marie. Merci.
7: Surtout ceux qui viennent de, du Chaudron et qui s'insèrent sur la voie d'accélération.
0: Oui. Merci.
7: Voilà. Bonne journée, au revoir.
0: Bonne route. Au revoir. Information pour les auditeurs de Freedom 2. Attention, on signale une dame dans le virage de la Jamaïque. Elle marche vers Saint-Denis, mais semble être perdue. Attention à vous, les automobilistes qui circulez en direction de Sainte-Marie. On a une dame qui a besoin d'aide. Est-ce que il y a des personnes qui sont à la recherche d'une proche? C'est une dame peut-être d'une soixantaine d'années, vêtue d'un pantalon blanc, d'un haut noir, dans le virage de la Jamaïque. Elle marche en direction de Saint-Denis. Elle a peut-être besoin d'aide. Si vous êtes une femme ou des femmes dans une voiture, peut-être qu'elle sera plus en confiance pour voir si elle a besoin d'aide. Cette femme est peut-être un peu perdu du côté du virage de la Jamaïque. Toutes vos informations 02 62 41 51 51. Il est 16h50, on passe aux avis et communiqués. 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
0: À Sainte-Anne, décès de Monsieur Boitin, Serge Denis, Pierre. Monsieur Boitin, Serge Denis, Pierre. Décès survenu lundi 3 août à l'âge de 73 ans. L'heure, la date et le lieu des obsèques vous seront communiqués ultérieurement. Au tampon, à peine des cafres, décès de Madame Barré, Marie-Aimée, née Fontaine, dite Mémé. Madame Barré, Marie-Aimée, née Fontaine, dite Mémé. Ancienne aide-soignante au CHU de Saint-Pierre, décès survenu hier, à l'âge de 72 ans. Le convoi mortuaire sortira de la chapelle ardente du 23e kilomètre à la plaine des cafres, au tampon. L'heure, la date et le lieu des obsèques seront communiqués ultérieurement. À Saint-Paul, décès de Monsieur Lougnon Guy René, ancien professeur du collège, au collège Albert Lougnon. Monsieur Lougnon Guy René, décès survenu mardi 4 août, à l'âge de 78 ans. Le convoi mortuaire sortira de son domicile au 8 chemin Lougnon à Belmaine, Saint-Paul, demain. La cérémonie religieuse sera célébrée par Monseigneur Gilbert Aubry en l'église de Belmaine-Saint-Paul à 15h demain après-midi. L'inhumation se fera au cimetière marin de Saint-Paul. À Saint-Paul, décès de Monsieur Boyer Roger Alix, époux de Madame Boyer Claudette. Monsieur Boyer Roger Alix, décès survenu mardi 4 août à l'âge de 73 ans. Le convoi mortuaire sortira de son domicile au 41 chemin G20 à la plaine Saint-Paul demain. La bénédiction aura lieu en l'église de Saint-Paul ville à 10h demain matin. L'inhumation se fera au cimetière marin de Saint-Paul. À Saint-Denis, décès de Monsieur Randriat Siri Nandro Pierrot. Monsieur Randriat Siri Nandro Pierrot, musicien, décès survenu hier à l'âge de 79 ans. Le convoi mortuaire sortira du centre funéraire de Prima demain. La bénédiction aura lieu à la chapelle du centre funéraire de Prima à 13h demain après-midi, sera suivi de la crémation. Au Camélia, Saint-Denis, décès de Madame Javeni, née Araxing Ginette Yolande. Madame Javeni, née Araxing Ginette Yolande, décès survenu mardi 4 août, à l'âge de 93 ans. Le convoi mortuaire sortira du centre funéraire de Prima. La veillée débutera à 14h demain. La bénédiction aura lieu au centre funéraire à 11h samedi matin et sera suivie de la crémation. Au tampon, décès de Monsieur Avril Maurice Benjamin, dit Bibi. Monsieur Avril Maurice Benjamin, dit Bibi. Décès survenu mardi 4 août, à à l'âge de 83 ans. Le convoi mortuaire sortira de la maison d'éveillé du Tampon demain. La bénédiction aura lieu en l'église de Trois-Mars à 10h30 demain matin. L'inhumation se fera au cimetière de Terrain-Fleury. À Saint-Louis, décès de Madame Majorie Marie-Claire, dite Jeannine. Madame Majorie Marie-Claire, dite Jeannine, décès survenu hier à l'âge de 85 ans. Le convoi mortuaire sortira de la maison d'éveillé de la rivière Saint-Louis demain. La bénédiction aura lieu en l'église Saint-Sauveur à Rochemaigre-Saint-Louis à 14h demain. L'inhumation se fera au cimetière de la rivière Saint-Louis. À Saint-Denis, décès de Madame Veuve Isop Dindar, née Cathy Gia Moulan. Madame Veuve Isop Dindar, née Cathy Gia Moulan. Décès survenu aujourd'hui à l'âge de 91 ans. Le convoi mortuaire sortira de chez son fils, M. Zoubert Dindar, au 5 rue du Foire à Chaux à Saint-Denis, tout à l'heure. La bénédiction aura lieu à la mosquée Nord et Islam, 111 rue Maréchal Leclerc à Saint-Denis, après la prière Salam Maghrib à 18h ce soir. L'inhumation se fera au cimetière musulman de Saint-Denis. À Saint-Joseph, décès de Monsieur Oltier Mathurin Paul. Monsieur Oltier Mathurin Paul, décès survenu hier à l'âge de 96 ans. Le convoi mortuaire sortira de la maison d'éveillé du Butor à Saint-Joseph demain. La bénédiction aura lieu en l'église du Butor à 14h30 demain. L'inhumation se fera au cimetière du même lieu. À la Ravine des Cabris, Saint-Pierre, décès de Madame Waro Marie-Christiane. Madame Waro Marie-Christiane, décès survenu aujourd'hui à l'âge de 79 ans. Le convoi mortuaire sortira de la maison d'éveillé du Tampon. L'heure, la date et le lieu des obsèques vous seront communiqués ultérieurement. À Saint-Louis, décès de Madame Vérizou Marie-Céline. Madame Vérizou Marie-Céline, décès survenu aujourd'hui à l'âge de 76 ans. L'heure, la date et le lieu des obsèques seront communiqués ultérieurement. À l'étang Salé, décès de Monsieur Ishiza Thierry, dit César. Monsieur Ishiza Thierry, dit César. Décès survenu samedi 1er août à l'âge de 57 ans. Le convoi mortuaire sortira du centre funéraire sud d'Inparadis à Saint-Pierre demain. La bénédiction aura lieu à la chapelle du centre funéraire sud à 14h30 demain après-midi et sera suivie de la crémation. Au Tampon, Trois-Mars, décès de Monsieur Prianon Michel. Monsieur Prianon Michel, décès survenu hier à l'âge de 71 ans. Le convoi mortuaire sortira de la maison d'éveillé du Tampon demain. La bénédiction aura lieu en l'église de la Chatoire à 15h30 demain après-midi. L'inhumation se fera au cimetière de Terrain-Fleury, au Tampon. À Vincent d'Aux, Saint-Joseph et à Saint-Pierre, décès de Monsieur Augustine Joseph Michel. Monsieur Augustine Joseph Michel, décès survenu aujourd'hui à l'âge de 98 ans. Le convoi mortuaire sortira de son domicile au 71 chemin des Rosiers à Vincent d'Aux, Saint-Joseph, demain. La bénédiction aura lieu en l'église de Vincent d'Aux à 8h demain matin. L'inhumation se fera au cimetière de la Ravine des Cabris à Saint-Pierre. À la Bretagne, à Saint-Denis, décès de Monsieur Bertil Christian, dit Titoun. Monsieur Bertil Christian, dit Titoun, décès survenu hier à l'âge de 63 ans. Le convoi mortuaire sortira du centre funéraire de Prima demain. La bénédiction aura lieu en l'église de la Bretagne à 13h demain après-midi. L'inhumation se fera au cimetière de l'Est. En métropole, décès de Monsieur Mardemoutou Pascal. Monsieur Mardemoutou Pascal, décès survenu en métropole jeudi 30 juillet à l'âge de 47 ans. La bénédiction aura lieu en métropole à Cosne-sur-Loire à 16h demain après-midi. À Saint-Paul, Saint-Gilles-les-Bains, décès de Madame Grondin, née Aimée Eliane, dite Baba. Madame Grondin, née Aimée Eliane, dite Baba, décès survenu hier à l'âge de 89 ans. Le convoi mortuaire sortira du centre funéraire sud, l'Inparadis à Saint-Pierre demain. La bénédiction aura lieu au centre funéraire à 13h demain après-midi. Et ça sera suivi de la crémation. À Saint-Joseph, La Crête, premier village, décès de Monsieur Casal Calvert Antoine. Monsieur Casal Calvert Antoine, décès survenu hier à l'âge de 91 ans. Le convoi mortuaire sortira de son domicile au 11 rue Rabelais, La Crête, premier village à Saint-Joseph demain. La bénédiction aura lieu à l'église de Vincent d'Aux à 8h demain matin. L'inhumation se fera au cimetière du même lieu. À la rivière Saint-Louis, décès de Madame Caro Franceline, née Étève. Madame Caro Franceline, née Étève, décès survenu hier à l'âge de 92 ans. Le convoi mortuaire sortira de son domicile rue Monseigneur de Beaumont à la rivière Saint-Louis. La veillée va débuter demain vendredi. L'heure, la date et le lieu des obsèques seront donnés ultérieurement. À Saint-Paul, Belmen, décès de Monsieur Verba Ange Miguel, fils de Madame Payette Daniela, résident à Belmen-Saint-Paul. Monsieur Verba Ange Miguel, décès survenu dimanche 2 août à l'âge de 28 ans. Le convoi mortuaire sortira de son domicile au 14 chemin Maccabi, Bois-Joli à Belmen-Saint-Paul demain. La bénédiction aura lieu en l'église de Belmen-Saint-Paul à 13h demain après-midi. L'inhumation se fera au cimetière de l'Étang-Saint-Paul. À Saint-Denis, décès de Monsieur Bondon, Yvon Roger. Monsieur Bondon, Yvon Roger, décès survenu aujourd'hui à l'âge de 79 ans. Le convoi mortuaire sortira du centre funéraire de Prima samedi. La veillée débutera à partir de 14h30 demain après-midi. La bénédiction aura lieu au centre funéraire à 13h samedi après-midi et sera suivie de la crémation. À Piton-Saint-Leu, décès de Monsieur Soupin Jean-Daniel, dit Vével. Monsieur Soupin Jean-Daniel, dit Vével, fils de Monsieur Valiamin Soupin, décès survenu aujourd'hui à l'âge de 49 ans. Le convoi mortuaire sortira de son domicile au 21 chemin Soupin à Piton-Saint-Leu demain. La cérémonie tamoule aura lieu au domicile à 13h demain après-midi. L'inhumation se fera au cimetière de Piton-Saint-Leu. À Petite-Île, décès de Monsieur Fontaine Antoine. Monsieur Fontaine Antoine, décès survenu aujourd'hui à l'âge de 73 ans. Le convoi mortuaire sortira de son domicile au 21 rue Adrien Payette à Petite-Île. L'heure, la date et le lieu des obsèques vous seront communiqués ultérieurement. Et à Sainte-Suzanne, décès de Madame Nourrie Marie-Sylvina, née Fontaine, dite Vina. Madame Nourrie Marie-Sylvina, née Fontaine, dite Vina. Décès survenu aujourd'hui à l'âge de 88 ans. Le convoi mortuaire sortira du centre funéraire de Saint-André demain. La veillée se déroule d'ailleurs au centre funéraire de Saint-André. La bénédiction aura lieu en l'église de Cambuston à 16h demain après-midi. L'inhumation se fera au cimetière de Quartier-Français à Sainte-Suzanne. Pour les avis de décès, Freedom, le 02 62 41 51 51.
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0: communiqué de l'EFS, établissement français du sang, vous annonce des collectes mobiles demain vendredi 7 août, centre social de la rivière des pluies à Sainte-Marie, de 8h à 12h, et au S-Center du 17e kilomètre à la plaine des Cafres, au tampon de 13h à 17h. Le prochain rendez-vous avec les avis et communiqués, ce sera demain matin, aux environs de 5h45, dans Café Crème et Vitamine. Il est 17h02, voici le flash d'information avec la 2PRL, le flash local.
1: Bonsoir à toutes et tous. Un cycliste de 64 ans en urgence absolue après un accident ce matin sur la route de la montagne. D'après le SDIS, les faits ont eu lieu peu après 8h. La victime a été envoyée au CHU Nord en compagnie d'une jeune fille de 14 ans, passagère du véhicule. Elle a été prise en charge en urgence relative. Une enquête a été ouverte. La garde à vue du jeune de 23 ans suspecté d'avoir tué l'octogénaire de Pierrefonds a été prolongée. Pour rappel, il a été interpellé hier matin après la découverte du corps qui présentait de nombreuses traces de coups. La procureure de Saint-Pierre précise qu'il est encore tôt pour tirer des conclusions. Le mis en cause sera présenté demain à la justice. Dans l'actualité sociale, la fin d'un conflit qui durait depuis plus de 3 semaines et qui perturbait grandement le quotidien des habitants de Saint-Pierre et de Petite-Île. Les salariés et la direction de Derichebourg se sont mis d'accord hier. Une revalorisation salariale de 3,5% et une prime exceptionnelle ont été négociées. Le travail a repris dès aujourd'hui à 1h du matin, mais les équipes font désormais face à une accumulation de déchets en raison de la durée et du conflit. Nouvelle difficulté pour les planteurs de canne. L'usine de bois rouge est encore une fois impactée par un incident. La sucrerie est engorgée en raison de difficultés de cristallisation. En conséquence, les centres de réception à Beaufont et Lamar sont fermés aujourd'hui. Il est encore possible de livrer à bois rouge, mais avec des quotas réduits. Demain, porte close encore, mais cette fois au centre de Ravine-Glissante et de Pente-Sassy. Il n'y aura pas du tout de réception samedi. Des difficultés qui provoquent la colère des planteurs. Dans un communiqué, la FDSEA dénonce la gestion calamiteuse de l'usine et son impréparation. Elle demande une compensation financière intégrale des pertes. Et puis c'est un temps fort pour les chrétiens. C'est aujourd'hui que débute la neuvaine de la Vierge au parasol du côté de Sainte-Rose. Une procession a eu lieu à partir de 16h entre le Grand Brûlé et Notre-Dame-des-Laves. Et puis le tour cycliste de la Réunion, la 3e étape aujourd'hui. Victoire de Anthony Potin au tampon, sa 2e sur cette édition. Il prend le maillot jaune de leader au Mauricien Tristan Hardy qui a chuté dans le final. Bon début de soirée à notre écoute.
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0: 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Bonsoir, bienvenue à vous qui nous rejoignez dans les rampes du Wacky Bouchon en ce moment. Merci à Laurent. La route aussi avec des informations, elle concerne la circulation sur la route du littoral avec du vent, beaucoup de vent, même avec un véhicule qui d'ordinaire est assez stable. On me dit que cet après-midi, le vent était très très fort. C'était notamment sur les voies de la NRL. La rue Montyon, alors il y a des embouteillages, la fête commerciale à Saint-Denis, la fête c'est pas seulement au tampon. D'ailleurs, puisqu'on parle du tampon, des précisions, à partir de demain jusqu'à dimanche, il y a la fête des agrumes au tampon. On attend beaucoup de monde. Ce matin déjà, c'était la galère au tampon. Et puis à Saint-Denis, donc la fête commerciale, ça a commencé ce matin entre la portion entre la rue Maréchal-Leclerc et sur cette portion, donc qui va du boulevard de l'Océan au rond-point Saint-Jacques. Elle n'est plus accessible aux véhicules jusqu'à 21h. 21h, c'est la fin du nettoyage, ce qui veut dire que ça change pour le circuit des bus, et ça va changer aussi pour les automobilistes, puisque vous ne pourrez plus passer par la rue Maréchal-Leclerc entre le boulevard de l'Océan et le rond-point Saint-Jacques. Dans la rue Bertin, il y a aussi la méga galère actuellement à l'arrêt de la rue Bertin, parce que tout le monde essaye de s'échapper par où on peut. Pareil sur le boulevard Sud, c'est un peu difficile. Une compile d'informations qui arrive au fur et à mesure, des informations signées Frédéric Rustan. Merci. Le 99 12 00. Lorsqu'il y a un décroché et que vous entendez la radio, restez en ligne, s'il vous plaît. C'est justement pour pas que votre opérateur puisse vous couper qu'on fait ça, puisque j'ai appuyé sur un bouton tout à l'heure, je me suis dit il sera le premier, mais on a 2-3 infos à donner. Et finalement, il ne sera pas le premier parce qu'il a raccroché. Il ou elle, d'ailleurs. Freedom, allô? Non, c'est pas
1: allô.
0: Vous. Bonjour.
1: Allô, bonjour Bobby, ça va?
0: Oui, merci, et vous?
1: Oui, ça va. S'il vous plaît, ce serait pour le titre et l'interprète d'une chanson. Est-ce que c'est possible?
0: Que vous avez entendu sur Freedom 2?
1: Non.
0: Ah.
1: Excusez-moi. Ce matin, de bonne heure, à 5h25, au moment des anniversaires, et la chanson était en anglais. S'il vous plaît.
0: Normalement on peut pas, mais là j'ai Héloïse qui va essayer de trouver ça.
1: Ouais,
0: c'était à 5h25.
1: Oui, ce matin.
0: 5h25, ce matin, dans les anniversaires. Oui.
1: Bon. En anglais.
0: C'est chanté comment?
1: En anglais.
0: Oui,
1: ah,
0: oui, oui.
1: Je me rappelle plus de l'air, mais c'est beau.
0: Fredonner la chanson. Non, vous pouvez pas?
1: Non, je me rappelle plus.
0: Oui.
1: Non. Je la connais, mais là, vous me demandez, je me rappelle plus. Mais je peux pas.
0: Bon,
1: elle va trouver à 5h25. Ça passait à 5h25.
0: Oui.
1: En anglais.
0: On est en train de chercher. Alors, pour gagner du temps, je vous propose de patienter.
1: Oui.
0: On prend un appel et on reparle de la chanson tout de suite après.
1: D'accord, c'est très bien, merci.
0: Merci, à tout de suite. 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Allô?
2: Bonjour Bobby, c'est une dame de Saint-Pierre, une dame âgée, c'est quoi la radio?
0: Oui madame, oui.
2: La radio, il fait un bruit incroyable Bobby.
0: Oui, alors c'est pas votre poste, ça vient de la diffusion. Enfin, de l'acheminement, c'est assez technique, on va dire simplement, ça vient de chez nous. Les techniciens sont en train de faire le maximum pour résoudre ce problème.
2: Oui, mais ça dure depuis la semaine dernière.
0: Mais oui, tout le monde dit semaine dernière, mais là, est-ce que ça s'est pas dégradé, là, entre-temps?
2: Ben oui, il a dégradé plus fort.
0: Ah, voilà, donc, oui.
2: Voilà, parce que maintenant, on a deux radios chez moi, tous les deux les branchés sur Freedom.
0: Oui.
2: Moi, j'aime bien Freedom pour les informations, pour les animateurs, pour tout.
0: Oui.
2: Bobby, essaye de voir ensemble, parce que moi, j'ai une personne âgée, et moi, ma personne, ma seule consolation, c'est ma radio Freedom.
0: Oui. On fait le maximum pour trouver la solution à ce problème.
2: Ma fille a appelé deux fois à la Freedom aujourd'hui. Il dit oui, il va réparer, mais jamais répare.
0: Oui, oh là là.
2: Ben,
0: en tout cas, madame, nous, on fait le nécessaire. On a eu d'autres d'autres appels aussi cet après-midi.
2: Oui.
0: Donc les techniciens s'en occupent.
2: Oui, ben Michel, écoute, le bruit, c'est dedans. Attends, Marcel, entends.
0: Non, mais en fait, c'est pas facile à la radio de nous faire entendre comme ça en direct parce que ça siffle direct. Donc, on sait qu'il y a quelque chose. Merci beaucoup.
2: Bonne soirée, Bobby.
0: Merci, bonne soirée.
2: Il n'a pas fait la semaine prochaine de manière appel.
0: Hein? D'accord.
2: D'accord, merci, Bobby. Allez, bonne nuit, bonne soirée. Hein?
0: Bonne soirée, merci, madame. Alors, on peut écouter la radio, mais la qualité est pas optimale. Voilà ce qui se passe, hein, pour de la possession au tampon, apparemment, en passant par Saint-Pierre, le 02 62 41 51 51. Quand il y a un problème, là, le problème, on l'a un petit peu identifié, mais on est en train d'essayer de le résoudre. Merci à toutes les personnes qui nous ont contactés. Madame, merci d'avoir patienté.
1: Oui, ben, c'est vrai, comme la dame dit, hein, il y a un bruit, crac, crac, mais enfin, on fait avec, hein.
0: Vous appelez de quel, vous êtes de quel endroit?
1: Tampon.
0: Le tampon, oui.
1: Oui, monsieur.
0: D'accord. Alors, pour la chanson, dites-moi si c'est celle-là.

0: Bon, alors on va aller un petit peu plus loin, parce que ça c'est mauricien.
1: 5h25 ce matin, au moment des anniversaires.
0: Oui, oui, ça c'est dans les anniversaires, c'était ce matin. Là c'est Rasnati Baby.
1: Non, non, c'est pas ça.
0: C'est pas ça.
1: Rasnati Baby, non. Bon. Je connais l'air, mais je peux pas, je me rappelle.
0: Le fredonné, ensuite on demande aux auditeurs.
1: J'ai oublié, moi. Moi aussi j'ai une discothèque à la maison, hein, mais j'ai oublié.
0: Ok, parce qu'on a regardé autour de 5h25 sur Freedom 1 ce matin, il n'y a pas de titre en anglais.
1: Oui, mais si c'est pas en anglais, mais c'était à 5h25. Et c'était en anglais pourtant. Je connais l'anglais, mais ça m'étonne. Parce que ce matin, dès que la radio commence, à 5h du matin, je vous écoute tout le temps. Tout le temps, du matin au soir. Dès que la radio commence à 5h, c'est passé à 5h25.
0: Attendez un instant, madame, s'il vous plaît, je dois aller sur la route, excusez-moi.

0: Laurent de Guidage et Stéphanie. Allô?
1: Oui,
0: bonjour. Boulevard Sud, bonjour Stéphanie.
1: Oui, alors c'est sur le boulevard Sud, juste avant le rond-point de la Sécurité Sociale, sur la file du milieu, vous avez une petite voiture blanche, je ne me rappelle pas de la marque, hein, je ne me suis pas arrêtée, qui est en panne, qui est en warning. Donc quand on arrive un peu vite, c'est un peu, ça surprend un petit peu.
0: Sur le boulevard Sud, en direction de Sainte-Marie?
1: Non, en direction de la Possession.
0: Oui, voiture.
1: En direction de la route du Léton, voilà.
0: Avant ou après la tranchée couverte?
1: Avant, c'est même avant le rond-point de la Sécu.
0: Avant le rond-point de la Sécu, donc en direction de l'ouest. Petite voiture en panne. Sur la voie du milieu?
1: Sur la voie du milieu.
0: Aïe, aïe. Oui, ok.
1: Le monsieur, il a mis ses warnings, il n'y a pas de panneau qui signale qu'il y a une voiture en panne. Lui, il est sur le côté gauche de la route.
0: Oui.
1: Et ça surprend un peu quand on arrive, hein.
0: Mais on pourrait pas, avec un peu d'huile de coude, on pourrait pas pousser cette voiture? Vous me dites que c'est une petite voiture.
1: Ben, écoutez, je sais pas.
0: Et tout le monde attend.
1: Ben, tout le monde, ça ralentit, tout le monde ralentit et ça surprend.
0: Oui. Bon, il faudrait pas qu'il y ait un accident. L'automobiliste est sorti de sa voiture.
1: Il était sur le côté, sur le côté gauche, sur le bout du trottoir côté gauche de la route.
0: D'accord. Eh bien, merci pour les informations.
1: Je vous en prie, bonne journée.
0: Bonne journée, au revoir.
1: Au revoir.
0: Information pour les auditeurs de Freedom 2, une voiture en panne avant le rond-point de la Caisse Générale de Sécurité Sociale sur le boulevard Sud à Saint-Denis, c'est en direction de la Possession. L'automobiliste est descendu de voiture et la voiture est au milieu, la voie du milieu avant le rond-point de la Sécu en direction de l'ouest. Vos informations au 02 62 41 51 51. Lui est en panne, il s'appelle Eric et c'est à Savannah. Eric?
2: Oui, bonjour.
0: Bonjour, qu'est-ce qui vous arrive?
2: J'ai une crevaison de pneus sur la 4 voies chez Savannah.
0: Oui.
2: Et j'ai fait appel à une entreprise pour changer mes roues, mais j'ai besoin d'un signaleur de la DDE pour qu'il puisse intervenir, comme c'est la roue qui tourne côté chaussée. Et tous les numéros qui sont sur Internet, il n'y a personne qui répond.
0: Bon, alors, on est à l'étang Saint-Paul, à Savannah, en direction de Saint-Pierre.
2: C'est ça.
0: Vous avez une roue crevée, mais vous avez besoin de quoi?
2: En fait, j'ai besoin juste que la DDE soit là pour que la personne qui change de roue puisse intervenir, parce que je tombe côté chaussée, que c'est au côté roue.
0: Ah, c'est très dangereux, la roue côté gauche, oui.
2: C'est ça.
0: À Saint-Paul. D'accord. Bien, c'est par rapport au pont de l'étang, on est où?
2: Par rapport au pont de l'étang...
0: Ça a coupé au mauvais moment, pardon?
2: Pour sortir de l'étang, en fait, monter chez la 4 voies.
0: Ça a coupé, hein. Vous êtes en panne où?
2: Après le pont de l'étang, juste après la voie d'accélération.
0: Après le pont de l'étang, la voiture est en panne. Après le pont de l'étang, en direction du sud.
2: C'est ça.
0: Merci.
2: C'est bien ça. Merci beaucoup.
0: Bon courage et DRR là pour vous aider parce que. Mais il n'y a pas un endroit très large où on peut s'arrêter à droite?
2: Pas du tout. Là, c'est une grande ligne droite et sur la 4 voies, c'est les.
0: Ah, ouais, la prochaine.
2: Circulation.
0: Oui. Prochain endroit, c'est peut-être la sortie Belmen. Merci, bon courage.
2: C'est ça. Merci beaucoup. Au revoir.
0: Oui. Au revoir. Jérémy, ça n'arrête pas les pannes ce soir. Jérémy?
3: Oui.
0: Oui. Qu'est-ce qui se passe?
3: Alors, bonjour, rebonjour, je vous rappelle. Mais c'est pour autre chose. Il y a une voiture en panne. Donc sur la 4 voies du tampon toujours, donc de Saint-Pierre vers le tampon, on est juste en bas du McDonald's au tampon.
0: Oui.
3: Et la voiture est en panne sur la voie de gauche, donc la voie de dépassement. Donc c'est voilà, et c'est une dame et elle est toujours dans son véhicule.
0: Oui.
3: Voilà. Donc bon, il y a déjà pas mal d'embouteillages dans la zone et voilà. Et donc ça rajoute de l'embouteillage, mais la voiture est sur la voie de dépassement et la personne est encore dans son véhicule.
0: Merci. C'est sur 4 voies dépassement, voie de dépassement en bas du McDo en direction du tampon encore. Merci.
3: Voilà. C'est bien ça. Merci.
0: Et bonne route. Tony, bonjour.

0: Saint-Pierre.
1: Et comment va le piéton?
0: Lorsqu'on sort du pont de... Comment ça s'appelle, sort de Grandbois qui vient sur Saint-Pierre, Rivière d'Abord. Dès qu'on quitte le pont de la Rivière d'Abord, la rue Joseph-Lambriquet est à droite.
1: Oui.
0: Remontant direction le tampon.
1: Et le piéton est conscient?
0: Le piéton est conscient, mais la 208 est en travers de la route.
1: Oui. Merci d'avoir appelé.
0: Et m'y confirme qu'effectivement, énormément d'embouteillages en montant, mais sur la caserne, il m'arrive sur la voie d'accélération pour prendre la 4 voies tampon, et c'est bien embouteillé.
1: Oui, au tampon, c'est un peu galère, un peu par choc contre par choc ce soir. Merci.
0: Ah mon Dieu, c'est mieux. Ça va comme ça.
1: Merci, bonne route.
0: Allez, au revoir.
1: Information pour les auditeurs de Freedom 2, une voiture en panne sur la 4 voies du tampon dans le sens Saint-Pierre-le-Tampon. Il y a aussi une voiture en panne sur le boulevard sud avant le rond-point de la Caisse Générale de Sécurité Sociale dans le sens Saint-Denis-Saint-Paul. Et puis une voiture aurait percuté un piéton. La voiture, une Peugeot 208, est en travers de la route. C'est à Saint-Pierre, caserne Saint-Pierre. Et c'est rue Joseph-Lambriquet, un piéton percuté par une voiture dans la rue Joseph-Lambriquet à Saint-Pierre. Vos radioguidages au 02 62 41 51 51. Madame, merci d'avoir patienté.
2: Mais oui, c'était à 5h25. Je crois que c'était soit avant, mais j'ai noté 5h25.
1: Sur Freedom 1, pendant les dédicaces.
2: Oui, c'est ça.
1: On va tenter quelque chose et après je vous dis. Ah non, c'est pas ça du tout, c'est ceci.
2: Non. Il y a eu l'horoscope, après il y a eu les résultats des jeux.
1: Oui, oui. Mais comme là, il y a la musique avait un effet stéréo extraordinaire, mais la stéréo, vous l'entendrez pas au téléphone. Donc on va aller un peu plus loin. Et dites-moi si c'est cette chanson-là. Non, c'est pas ça?
2: Non.
1: Bon.
2: C'était avant, bien avant.
1: Oui, alors, oui, non, mais ça, c'était... Alors, en fait, on a vérifié...
2: Oh là là.
1: On a vérifié, et il n'y a pas de chanson anglaise demandée dans les dédicaces ce matin.
2: Ah ben, pourtant, c'était une chanson en anglais.
1: Est-ce que, madame, on est sûr que c'était ce matin?
2: 5h25, ce matin.
1: Ça peut pas être hier.
2: Ce matin, excusez-moi, monsieur Bobby, ce matin, à 5h25, ou alors peut-être un petit peu, non, mais moi, quand j'ai regardé l'heure, 5h25, j'ai noté.
1: Oui, et apparemment, bon, on a vérifié, il n'y a pas de chanson anglaise, et vous n'êtes, du coup, vous n'êtes pas sûr que c'était en anglais?
2: Avant. Ah si, moi j'ai entendu en anglais, moi, mais on verra avant alors, avant. Moi je me suis pas souvent trompée parce que j'avais le réveil, j'ai regardé l'heure et tout, s'il vous plaît.
1: Oui.
2: Ma chanson, elle était trop belle, je sais pas.
1: Oh ben non, on va rappeler madame, on va rappeler, s'il vous plaît, on va rappeler madame dans un petit instant. Il faut qu'on trouve la chanson, c'était ce matin, si on n'est pas capable de trouver une chanson qui est passée ce matin, bon... Et vous savez quoi? On va toutes les lister. On va prendre un appel en attendant. On va toutes les lister. Et on vous dit ça. Freedom, allô?
3: Allô, Bobby, bonjour.
1: Bonjour.
3: C'est Jean Dupont.
1: Ah, d'accord. Attendez, Jean. On peut rappeler la dame, s'il vous plaît. Hein, on a trouvé la liste. Allô?
3: Oui, Bobby.
1: Oui, ça va? Oui, et vous?
3: Ben, ça va, doucement. Pas trop vite le matin. Très doucement,
1: oui. Oui.
3: Bobby, Madame Maud n'est pas rentrée encore, après son nouvelle, pas du tout.
1: Madame Maud, non, ben là, c'est à la rentrée.
3: Hein, c'est rentrée?
1: Oui.
3: Ah bon, ah oui, c'est à la rentrée.
1: Oui.
3: Tu prends une question nouvelle, après, ben, un bonjour, Télécube des Chocs, comme d'habitude.
1: Ben, comme d'habitude, oui.
3: Comme d'habitude.
1: Oui.
3: Et bonjour, mon camarade Mathias. Après, même, tu veux vous dire, oui, s'il vous plaît, moi.
1: Oui, oui.
3: S'il vous plaît. Et tout le temps, depuis vos dernières montants, parle-t-il à tous les jours, quelqu'un est mort, c'est un mort week-end, un mort dans la nuit, dans l'ennui, vous bien. Donc, on est moins plein, tout ça. Et vous êtes rendu service, mais malheureusement, vous n'êtes plus là. Mais quand on est mort dans l'ennui, vous bien.
1: Hein. C'est une catastrophe, toujours.
3: Une catastrophe.
1: Et le temps passe et ça ne s'améliore pas. On se demande même si ce n'est pas pire qu'avant.
3: C'est pire, vous dites. Mais quand vous êtes en thérapie, un petit peu plus vite. Mais
1: ouais.
3: Malheureusement, vous n'êtes plus là.

0: Lydien Thibault, j'en dis pas, Lydien Thibault, qui est fait de pierre quand même dans le quartier Saint-Denis, par exemple, Saint-Pierre au port, il trouve pas un docteur pour un décès, il peut être temps le 15 et tout, ouais. Réellement, au bien. Ben, dommage que dans ton conseil, j'ai un peu mal au cœur, hein, quand t'es madame, elle est depuis minime, on va le voir, on va le pisser. Pour baigner, pour la faire, le mouche, il vient, tout, ben, dommage, hein. Quand t'es conseil, j'ai un peu mal au cœur, au bien. Et toujours, ben, ouais. Voilà, je dis. Ça, c'est mon coup de cœur, c'est pas un coup de gueule, c'est un coup de cœur. Hein. Monsieur le docteur, fais un petit effort, s'il vous plaît.
1: Ben, apparemment, il n'y a pas d'effort, on sait pas, mais.
0: L'infirmier ici dit, on a le droit, mais l'infirmier n'a pas le droit. Ben voilà, ça c'est pas évoqué, mais ils sont appris comme ça, sur l'ADC, dans la famille, là il fait mal au bien.
1: Oui, allez, merci ça, monsieur quoi. Jean, et encore une fois, malheureusement, ben, depuis qu'il n'y a plus Aurélien Santon, ben, oui. On sait plus comment, on sait plus trop comment gérer ces situations-là.
0: Oui, bonne soirée quand même.
1: Bonne soirée, merci.
0: Allez, au revoir.
1: Au revoir. On a retrouvé cette dame, allô ?
2: Allô, oui, je suis en ligne.
1: Pour la chanson, c'est vous ?
2: Oui, la chanson, c'est moi.
1: D'accord. On a deux pistes. Une première, on va tenter celle-là rapidement. On va même aller plus loin au début de la chanson pour gagner du temps. Dites-moi si ça pourrait être ceci.
2: Je connais.
1: C'est pas ça.
2: Non.
1: D'accord. Une dame par ici, 99 14 00. Allô ?
3: Oui, bonjour.
1: Bonjour.
3: Au fait, là, il peut pas dire en anglais le titre de la chanson en anglais. Le titre, c'est Maman, mais il faut mettre en anglais.
1: Je regarde sur la liste.
3: Regarde le titre, c'est Maman, mais en anglais. La fille n'a pas gagné dit en anglais. Ça fait Julie l'a dit, la gagne en anglais.
2: J'ai noté aussi Maman, mais alors j'aimerais écouter, mais non, j'ai noté aussi après Maman.
3: Enfin, non, Maman, il faut mettre
2: écouter,
3: en anglais.
2: J'aimerais écouter.
1: Oui.
2: On verra bien si c'est ça.
1: Oui, mais avec Mom, c'est avec.
3: Je ne connais pas, je connais pas plus que ça.
2: 5h25. Sûr.
1: Oui.
2: J'aurais dû noter ce qui passait avant. Entre temps, peut-être que la dame a raison, mais.
1: Maman.
2: Je ne sais pas, peut-être qu'elle a raison.
3: Si, mais en anglais, il faut mettre en anglais.
1: Oui, d'accord, mais il faut mettre en anglais ça. Oui, d'accord, mais vous savez, sur une base de plusieurs dizaines de milliers de titres, Maman en anglais, je trouve pas tout de suite là.
3: Bon, c'est tout ce que m'a la pu retenir, hein, à part que ça.
1: Bon.
3: Voilà.
2: Elle était belle la chanson.
3: Oui.
2: Mais non, bon. Je connais l'air, mais là je peux pas fredonner. Mais j'ai déjà entendu quoi. Voilà, sur votre radio même, j'ai déjà entendu.
3: Bien, appelle Julie demain matin.
2: Oh non!
3: Appelle Julie demain matin.
1: Tendresse Réol, relation, bon anniversaire, Dominique Barré, petit fleur fané, Karine Costa,
3: non,
1: ce rêve
3: ça,
1: bleu.
3: Pas ça. Non.
2: Ah oui, ben, il y a eu aussi ça, le rêve bleu, mais c'était après. Le rêve bleu, c'était bien après.
1: Oui.
2: Justement, le rêve bleu, c'est pas machin, c'est ce matin.
1: C'est ça, c'est ce matin.
2: Et Isabelle, je crois, c'était Isabelle qui demandait pour son filleul.
1: Oui.
2: Le rêve bleu.
1: Mm-hmm.
2: Je crois bien.
1: Bon.
2: Ouais, c'est bien ça.
1: Bon. Madame, je vous remercie d'avoir essayé.
3: Je vous laisse.
1: Merci.
3: Allez, au revoir.
1: Au revoir.
2: Elle est gentille quand même. Elle est gentille quand même, la dame, mais bon.
1: Alors, il y a une dame qui connaît le titre, madame. Nos auditeurs sont formidables. Allô?
3: Donc, oui, bonjour. Si c'est bien ma chanson, c'est Human Glow. Dessus YouTube, c'est Maman.
1: Ah, on revient sur une histoire de Maman.
2: Maman.
3: Oui, voilà, Human c'est Glow. Maman.
2: Human Glow.
1: Ah, attendez, non, mais ça, on va.
3: Human Glow.
1: Yeah, on va vérifier.
2: Human Glow.
1: Alors, vous dites que ça serait You?
3: You, Y-U. M-E-N-G L-O-N-G
2: M-G
1: Ah, d'accord.
2: Human
1: Oui, attendez, on a quelque chose là, et on a quelque chose. Je pense que, madame, toutes les deux, oui. Restez en ligne, s'il vous plaît.
3: Oui.
1: Parce que je pense que j'ai trouvé.
2: Human.
3: D'accord.
2: Human Men Y-U-M-E-N-G.
1: Ah, attendez, Maman. attendez, madame, attendez. Mais j'ai trouvé, mais j'ai pas trouvé le titre, en fait.
3: le titre, bon, je vous le donne en français parce qu'en anglais, c'est voilà. Un peu compliqué pour moi.
1: Je l'ai trouvé.
3: Ah, d'accord.
1: Je l'ai trouvé, je pense.
3: Oui, c'est ça.

0: Non, c'est pas ça, madame.
1: J'appellerai Julie demain.
0: Non,
1: c'est... Elle va me dire certainement.
0: Non, c'est pas ça, madame.
1: C'est à la radio.
0: Non, c'est pas ça.
1: Désolée.
0: Non, c'est pas ça, c'est sûr.
2: D'accord,
0: merci, madame. Bon, c'est pas cette chanson-là. Allez, on arrête ça. On est sûr que c'était sur Freedom 1 ce matin dans les dédicaces.
1: Ce matin, Bobby, ce matin.
0: Oui.
1: Je vais pas dire. J'écoute tout le temps.
0: Bon, ben, je ne jette pas l'éponge pour le moment, mais on va passer à autre chose quand même. Vous restez à l'écoute de la radio, s'il vous plaît. Oui, hein, vous restez à l'écoute de la radio parce que si tout à l'heure on tombe dessus, je voudrais vous entendre dire oui, c'est celle-là, d'accord?
1: Oh là là, ouais.
0: Oui.
1: J'aimerais tellement que ce soit la bonne.
0: Bon, ben, pour l'instant, il faudra mener l'enquête. Allez, merci, madame.
1: Donc, je raccroche.
0: Oui, s'il vous plaît, vous restez à l'écoute, s'il vous plaît. Merci. Bonne soirée. Allez, au revoir, madame. Et puis, bon, on est toujours à la recherche de la chanson, mais là, comme ça, on l'a pas trouvée. Je dois dire qu'on l'a pas trouvée pour le moment. On marque la pause. Bonjour tout le monde. 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

0: 17h36, on a cherché une chanson qu'on n'a pas trouvée tout à l'heure, du moins pour le moment. Les chansons diffusées depuis ce matin, la dernière que nous avons écoutée, c'était la première diffusée ce matin. Et là, je m'adresse à ceux qui écoutaient la radio ce matin pendant les dédicaces, entre 5h et 6h, plutôt 5h10, 6h c'est pareil. Il y a eu You, Menlong, Mamat et Extrano. Qu'on a écouté, c'est la dernière qu'on a écouté, bon c'est pas celle-là. Il y a eu Kassav, Siwo, il y a eu Les Prêtres, Mon Enfant est Parti, il y a eu Rassinti Baby, Lever Mon Peuple, qu'on a écouté aussi tout à l'heure, il y a eu Kololo, Mon Anniversaire, il y a eu Soul Nengfo Man, Notre Premier Baiser, il y a eu Karine Costa, Ce Rêve Bleu, il y a eu Tendresse Créole, Relation, Bon Anniversaire, et Dominique Barré, Petit fleur fanée. Donc, si les auditeurs, un auditeur a écouté les dédicaces ce matin et dans la liste se dit « Ah ben c'est la chanson que la dame a demandé », mais la dame elle n'a pas beaucoup d'éléments pour nous, à part c'était une chanson en anglais, elle en est persuadée. Donc, si vous avez une idée de la chanson, vous pouvez faire le 02 62 99 14 00 et on va remettre ça, on va remettre le couvert. Mais bon, pour l'instant, on repasse en libre antenne. Allô ?
1: Oui, bonjour.
0: Bonjour.
1: Bonjour, c'est Jean-Noël Gino.
0: Oui.
1: Voilà, ben, quelques nouvelles de la région parisienne.
0: Oui.
1: Où il fait toujours chaud. Voilà, la canicule recommence.
0: Ça n'a pas arrêté,
1: donc,
0: vraiment.
1: Ça devient pour les corps très compliqué.
0: Oui.
1: Voilà, c'est vraiment très très compliqué, surtout qu'il y a des vraies, peut-être des fausses informations qui circulent au niveau du climat. Alors je pense peut-être que vous avez entendu qu'il y a un phénomène au niveau du soleil. En fait, les pôles s'inversent et le soleil a des taches brunes et il crache des flammes de plasma et de rayons gamma. Et c'est ça qui perturbe tous les problèmes électroniques, les satellites, Internet, etc.
0: Oui, mais ça dure pas normalement.
1: Mais bon, c'est un phénomène qui peut se passer tous les 500, voire 1000 ans. Et comme par hasard, ben, ça tombe sur nous, quoi. Donc là, on commence à avancer le phénomène. Je l'ai entendu il y a quelques jours, mais bon, j'ai dû quand même téléphoner à quelques personnes pour voir si c'était plausible. Oui, oui, c'est... Maintenant, on en parle. Voilà, on en parle sur les chaînes info. Voilà. Et deuxième information, la semaine prochaine, je serai dans la région de Bordeaux avec ma fille. Donc, je vous ferai des directs de gros soucis qui sont mis à l'avant concernant la reconstruction, les indemnisations, les assurances, parce qu'évidemment, comme je l'avais dit une fois à l'antenne, ils sont pas très chauds pour rembourser. Et les 300 000 euros qui sont alloués pour reconstruire représentent deux maisons. Donc, à côté des 284 qui sont brûlés, vous voyez, on est loin du compte.
0: 300 000 euros, c'est quoi ?
1: Alors, le gouvernement a débloqué 300 000 euros pour aider ceux qui, dans l'urgence, ceux qui ont perdu leur maison, leur petite... Il y a des maisons où il y a des médecins, où il y a des...
0: Oui, enfin, 300 000 euros débloqués en urgence, c'est bien, mais on va pas loin. On va pas loin avec 300 000 euros quand on,
1: non, écoutez,
0: quand on voit l'étendue des dégâts et le nombre de maisons brûlées.
1: 300 000 euros. Et puis, ouais. La deuxième solution, c'est cette fuite des services pompiers, des services de secours qui sont partis tout de suite de l'autre côté pour, entre guillemets, alors moi je mets ça sous réserve, parce qu'il y a une enquête en cours, pour protéger les maisons et les villas des personnalités.
0: Ah bon ?
1: Donc ma fille fait partie des quelques personnes qui seront en charge des dossiers, parce que plus de 50% des dossiers sur les 220 000 personnes qui ont été expulsées, parties de leur logement, pour diverses raisons, plus de 150 000 seront jugés devant les tribunaux. Il n'y a pas d'autre solution, quoi.
0: Seront jugés, c'est-à-dire ?
1: Ah ben, par exemple, quand les maisons ont été construites il y a 50 ans, la forêt était loin. Donc les gens, ils ont construit une, deux, trois, quatre, et puis sur plusieurs kilomètres. Et ils ont fait une route, et en face, bah, la forêt, au bout de 50 ans, elle a grandi, elle est venue devant. Mais cette forêt n'appartient pas aux riverains. Elle n'appartient pas du tout, elle appartient au domaine public. Tout ce qui était à droite où il y a les maisons, c'est aux riverains. Tout ce qui était de l'autre côté de la route, c'est à l'État. Donc l'État, lui, met...
0: À chaque fois, ça revient à l'État responsable, l'entretien des forêts, des broussaillages. Attendez.
1: Les Vélux peuvent leur mettre des amendes.
0: Attendez, excusez-moi. On dit l'État est responsable, entretien des forêts et tout. Mais en Gironde, c'est les privés hein, qui possèdent la forêt. Hein.
1: Naturellement.
0: Oui.
1: Donc maintenant, ils disent, les assurants disent, ah oui, mais vous n'aviez pas le droit d'être si près de la forêt. Ah oui, il y a 50 ans, les gens, les assurances, ils n'étaient pas là. Et puis maintenant, on se rend compte que beaucoup, malheureusement, ils sont très mal assurés, voire pas du tout. Donc là, il y a ce problème-là, et puis il y a les artisans qui ont tout perdu, et surtout les sylviculteurs, ceux qui vivent de la forêt du bois, les professions du bois, l'exploitation du bois et tout ça. Là aussi, il y a un quiproquo, parce qu'on leur dit « votre forêt était trop épaisse ».
0: Mais la forêt appartient au privé, au particulier, on rappelle.
1: Oui. Ben, la forêt est trop épaisse. Écoutez, c'est comme si vous, à La Réunion, vous voulez planter des vignes, et puis que vous mettez qu'un seul cep de vigne. Vous n'allez pas produire beaucoup de bouteilles de vin, hein. Ben, une forêt, il faut qu'elle soit exploitée, il faut qu'elle soit dense.
0: Oui.
1: Bon, peut-être il y a eu, je ne sais pas, moi je suis pas sur place, je verrai ça, mais bon, il y a peut-être eu des défaillances, j'en sais rien. Donc vous voyez, tous les dossiers qui vont être en cours, c'est vraiment, ça va être compliqué. Et enfin, je voudrais signaler que sur le site du Conseil Général et sur le site de la préfecture des Landes, donc Mont-de-Marsan et Bordeaux, c'est quelqu'un, parce que j'ai entendu, qui le recrute. Parce qu'il manque de personnel, des couvreurs, des maçons, des démolisseurs, des gens qui savent conduire des gros camions, des pelleteuses. Voilà, le problème, c'est que pour faire venir quelqu'un de La Réunion, c'est pas un problème que les gens de La Réunion ne peuvent pas venir travailler. Ça va être un problème de logement.
0: Bah, des fois, on fournit le travail et aussi le logement, mais ça, c'est rare.
1: Oui, ben oui, mais comme il y en a déjà pas pour les gens qui sont sinistrés.
0: Oui.
1: Là, ça va être compliqué.
0: C'est vrai.
1: Ça va être très très compliqué, parce que là, il va falloir reconstruire, parce que dans 3 mois et demi, c'est l'hiver. Et ça m'étonnerait qu'en 3 mois et demi, on ait le temps de démolir et de reconstruire des maisons.
0: Mais la majorité dans ces régions, les gens sont assurés.
1: Personne sinistré.
0: Les gens sont assurés.
1: Ils n'ont pas envie d'habiter dans des mobilhomes. Voilà, c'est donc je vais avec ma fille voir un petit peu sur place qu'est-ce qui se passe. Donc elle a trouvé un logement. Bon, c'est des appart-hôtels que l'on propose aux magistrats, aux avocats, aux contrôleurs. En fait, tout un tas de professions qui ont lié avec les tribunaux. Voilà, donc je vais voir ça de plus près, parce que moi, il y a quelque chose qui m'intrigue.
0: Et vous allez dans les Landes, en Gironde en tout cas, la semaine prochaine.
1: On sera là-bas sur place lundi soir.
0: Sans panne, j'espère, hein, parce que la dernière fois, c'était la panne.
1: Oui, eh ben oui, mais là, ce coup-ci, la voiture est changée. Quelle mémoire.
0: Ok. Allez, merci.
1: La Toyota Yaris... Non, elle a pu en obtenir une autre. Donc, elle a pris un modèle un peu plus haut, et puis d'une autre marque.
0: Allez, merci, monsieur de Paris.
1: Bonne journée, puis je vous tiendrai au courant dès que j'arrive sur place là-bas.
0: Bonne soirée.
1: À mon avis, ça sera très intéressant.
0: Très intéressant, oui. Bonne fin d'après-midi surtout. Merci. Alors qu'il nous dit que la canicule, elle est toujours là. Il recommence à faire chaud. Mais est-ce que ça s'était arrêté, ne serait-ce que 2-3 jours? Je ne crois pas. Radio Freedom, allô?
2: Monsieur, bonsoir.
0: Tiens, bonsoir.
2: Bonsoir, oui, alors donc, bonne nouvelle, je voulais vous dire, bonne nouvelle pour les déménageurs, travail pénible, très pénible même d'ailleurs, le ministre de la Santé et des Affaires Sociales a décidé que dorénavant, les architectes devraient prévoir un emplacement pour un monte-charge et avec un quai de chargement à disposition du transporteur, quelle que soit la hauteur de son camion. Et surtout un emplacement aussi pour un groupe électrogène collectif en cas de coupure de courant, de mauvais temps, qui pleuve ou qui veut ou qui neige. Le transpalette pourra partir du camion au quai, monter à l'étage en fonction de...
0: Oui, mais enfin ça c'est dans les textes, mais dans la réalité, c'est pour quand?
2: Ben oui, oui, mais depuis le temps qu'ils sont en train de s'instruire, ils ont des bacs, ça aurait déjà dû être fait. Donc, bon, moi, voilà ce que la feuille de route est partie, donc on ne sait pas, on va attendre. Peut-être que les ménageurs vont avoir des formations, on pourra booster les formations, etc. Et pour la prime 100 euros pour les gros rouleurs là, vous vous rendez compte qu'il faut habiter plus de 10 km de son domicile, un truc comme ça?
0: Ben oui, enfin, si vous habitez à 10 mètres de votre domicile, vous n'avez pas besoin de prime pour le carburant. On a dû juger que c'était ça. On a dû considérer que c'était comme ça.
2: Si vous le dites, salarié convivant, bonne fin de journée.
0: Oui, allez, bonne fin de journée, merci. Radio Freedom, le 02 62 99 12 00. Allô?
3: Oui, bonjour.
0: Bonjour, bonsoir, comme vous voulez.
3: Oui, c'est pour la chanson à 5 heures ce matin, là.
0: Oui.
3: 5h25.
0: Oui.
3: Je crois bien, Monsieur Cowboy.
0: Attendez. Alors.
3: Amar, donc.
0: Bah, j'ai la liste, moi, des chansons qui sont passées. Il n'y a pas Monsieur Cowboy dedans.
3: Ah, il a dû passer hier matin, alors. C'est Mama, ça, non, oui, Mama, c'est pas Monsieur Cowboy.
0: Comment? Mama, c'est Monsieur Cowboy?
3: Non, le chanteur, c'est Monsieur Cowboy. Le titre, c'est Mama, Don't.
0: Oui, vous vous êtes arrêté, là.
3: Ben, Mama, Don't, regarde, écoute, sur le téléphone, comment? Sur Internet, là.
0: Ouais, non.
3: Là, c'est parti hier matin, alors.
0: Ah ben non, elle a dit, et on l'a rappelé, elle est sûre que c'est ce matin.
3: Ce matin?
0: Oui. Ben, vous écoutez tous les matins, vous?
3: Ben, tous les matins, oui, mais ça travaille dans Freedom.
0: Oui.
3: Ouais.
0: Bon. Ah, ouais, Mamas Don't.
3: Oui.
0: Ouais, je crois que j'ai trouvé votre chanson, là. Votre chanson à vous, hein? Pas la chanson de la dame?
3: Ben, pas la dame, là, mais quand vous croyez que ça a dû passer hier matin, parce que ben, on dit ça hier matin ou ce matin?
0: Ah. Attendez, bon, on va lui demander. Merci, monsieur.
3: Allez, de rien.
0: Ah, on tente encore. Madame, rebonjour.
4: S'il vous plaît, rebonjour, Bobby. Vous avez énuméré tous les titres tout à l'heure.
0: Oui.
4: Vous avez dit Soul Man avant une autre chanson de... C'est peut-être celle-là.
0: Attendez, on écoute juste un petit peu celle-là. Le monsieur vient de dire. Est-ce que ça pourrait être ça, madame?

0: Ça peut pas être ça?
1: Non, un air entraînant, non. Vous avez dit sous le Maine tout à l'heure, en énumérant toutes les chansons qui sont passées ce matin.
0: Ah non, j'ai pas dit sous le Maine.
1: Oui, mais...
0: Non,
1: Mais moi, j'ai entendu après...
0: Bon, bah c'était... Non, mais madame, c'était...
1: À 5h25, c'est sûr, Bobby, sûr.
0: Oui, mais c'était ce matin, hein.
1: Ce matin.
0: Oui. Non, j'ai dit toutes les chansons, et dans l'heure de 5h25 ce matin, il y avait Kassav, Siwo. Ça, vous m'avez dit que c'est pas ça?
1: Non.
0: Il y a Les Prêtres, Mon Enfant est Parti, et You Men Long, qu'on a écouté tout à l'heure, et vous avez dit que c'était pas ça.
1: Et après
0: Rasnati Baby, Lever mon peuple. Et Kololo, mon anniversaire.
1: Tout à l'heure, vous avez dit avant, il y avait Dominique Barré, là. Avant Dominique Barré, vous avez dit un truc sous le Maine, un peu, quelque chose comme ça.
0: Ah, Soul Ngofoman, notre premier baiser.
1: Ah.
0: Mais c'est pas anglais.
1: Bon, c'est peut-être... Mais vous êtes celle-là?
0: Ah bah, allez, je vous propose un truc, un deal. On essaye celle-là et après on n'essaye plus aucune. D'accord?
1: Ah, on n'essaye plus rien.
0: Ah bah non, bah oui.
1: Je vous ai saoulé, excusez-moi.
0: Bah non, mais madame, quand on trouve pas comme ça, les gens ils ont des trucs à dire, ils veulent l'antenne et nous on cherche une chanson et en plus on la trouve pas.
1: Eh ben oui, je vous comprends.
0: Et quand on...
1: Excusez-moi.
0: Non, c'est pas grave. Attendez, parce que Soul and Go for Man.
1: Quand même, peut-être ça. C'est peut-être ça.
0: Ah bon?
1: Ah oui.
0: Oui, mais après...
1: Je sais pas, hein, je vais écouter, je vous dirai tout de suite.
0: Eh ben voilà, ça passe. Ben, ça passe. Oui, ça doit passer, là. notre premier baiser.

0: Non, ça peut être ça?
1: Non.
0: Bon, et puis ça s'est passé bien après 5h25 et c'est pas
1: ben
0: en anglais.
1: Ben justement.
0: Bon, justement, ben.
1: C'est passé à 5h25, c'est sûr. J'espère que quelqu'un trouvera. Et... Parce que comme moi, et certainement cette personne a dû écouter ce matin. Et c'est sûr que c'était ce matin.
0: Et Julie, demain matin, si vous êtes une lève tôt, d'accord?
1: Mais oui, mais Julie, peut-être qu'elle me dira, ouais, possible.
0: Voilà.

0: aussi, hein, d'autres.
1: Oui, Robert Cowboy, hier soir, nous l'a passé.
0: Ben, c'est tellement... ça me...
1: Et vous pensez que la chanson que la dame y demande, c'est Maman Bonheur?
0: Ben, je pense que oui.
1: Ben non, elle a dit que c'est une chanson en anglais, madame.
0: Et ben, ce con, il y avait deux personnes qui chantaient en même temps la même chanson.
1: Bon, vous me parlez de Sino Rossi. On va écouter quelques secondes de Maman Bonheur. On a fait ça il y a 24 heures déjà, hein. Ça avait été une demande d'auditeur. Et puis la dame, ben, elle va sauter sur son téléphone et nous dira si c'est ça. Ça, c'est Tino Rossi. Mais moi, je savais pas qu'on avait écouté Tino Rossi ce matin. Je sais que hier, en fin de journée...
0: Moi, j'ai écouté, puis...
1: On a passé.
0: Au contraire, je vous remercie, Bobby.
1: Mais je vous en prie.
0: Merci pour votre patience. Merci à toutes les Freedom.
1: Allez.
0: Freedom. Heureusement que Freedom est là.
1: Merci, madame. Merci de votre fidélité. Bonne soirée.
0: Merci à vous aussi.
1: Merci. 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Allô?
2: Alors, oui, bonsoir.
1: Bonsoir, madame.
2: Bonsoir, Bobby. C'était juste pour dire que j'ai trouvé un téléphone.
1: Oui.
2: En fait. Au niveau de Casabona, à l'intersection en fait du fruit et légumes de la Rabine Blanche en fait à Saint-Pierre.
1: Oui.
2: Et donc c'est un téléphone tout noir avec une coque noire aussi abîmée. La marque c'est la marque Honor, H-O-N-O-R.
1: Oui.
2: Et il est au niveau du flash de la lampe, c'est également abîmé, cassé.
1: Il est tombé ou on a roulé dessus?
2: J'ai l'impression qu'il a pris un choc un petit peu. Hein.
1: Oui.
2: Mais il s'allume, on dirait qu'il s'allume encore, qu'il marche. Et la lampe tout à l'heure a été allumée, la torche du téléphone était allumée tout à l'heure. Donc, à mon avis, il a dû tomber il n'y a pas trop longtemps, hein, je pense. Hein.
1: D'accord. Alors, c'est un téléphone Honor, un GSM, trouvé voilà. À Saint-Pierre, à Vigne-Blanche. Voulez-vous laisser votre numéro de téléphone de la métropole, s'il vous plaît?
2: Oui. Alors, c'est le 0617.
1: Oui.
2: 77 94 08 06 17 77 94 08.
1: Vous allez faire un heureux. Voyez au moins les données qui sont à l'intérieur, qui sont certainement récupérables. Un téléphone trouvé à Saint-Pierre. On va laisser l'annonce aussi sur le site freedom.fr.
2: Oui, voilà.
1: Merci beaucoup.
2: Merci beaucoup. Bonne soirée.
1: Bonne soirée. Au revoir, madame.
2: Au revoir.
1: 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Vite, un dernier. Allô?
3: Oui, bonsoir Bobby.
1: Bonsoir monsieur.
3: Bob de la Possession.
1: Oui, la Possession.
3: Ce matin, je crois qu'aux alentours de 5h25, une chanson a été demandée en anglais, bien sûr, puisque c'était le groupe Scorpion avec le titre Still Loving You.
1: Ce matin, d'accord, bon. Bon, ben on va lui poser la question parce qu'on peut pas rester, on reste sur notre fin là. On va lui poser la question et puis on vous répondra à l'antenne. On donnera la réponse à l'antenne, d'accord?
3: Très bien, merci.
1: Parce que ça c'est un incontournable. Still Loving You n'est pas dans la liste, hein, mais on va l'écouter jusqu'à 18h et on profite de l'occasion pour poser la question à la dame. Merci beaucoup, monsieur.
3: La dame qui demandait le titre ne connaissait que le titre, ne se rappelait plus du groupe.
1: D'accord. D'accord, avec ces précisions, on écoute un petit morceau. Merci, monsieur.
3: Je vous en prie, bonne soirée.

0: prix d'un mètre 18.
1: Avec des températures très élevées et du vent cet après-midi, les pompiers évoquent peut-être la journée la plus à risque de la saison. Et les deux sapeurs-pompiers décédés dans les flammes à Bordeaux-Mérignac le 21 juillet dernier ont reçu la citation à l'ordre de la nation à titre posthume aujourd'hui. Wilfried Schmitter et Anthony Berthomme, âgés de 34 ans, ont été distingués pour leur engagement total par le Premier ministre Sébastien Lecornu sur proposition du ministre de l'Intérieur Laurent Nunez. Des incendies parfois causés par des jets de

0: mégots de cigarettes. Alors le député Yannick Noeder propose de taxer les industriels du tabac. Les fonds récoltés viendraient aider les pompiers et participer au reboisement de la forêt. Dans le reste de l'actualité, le musée du président Jacques Chirac en Corrèze cambriolé la nuit dernière. C'est la deuxième fois en moins d'un an. On ignore encore le préjudice subi. L'inventaire est toujours en cours. Le complexe, il faut le rappeler, expose notamment les cadeaux diplomatiques reçus par l'ancien chef de l'État. Ces menaces du front de la libération corse, le FNLC contre les non-corses présents sur l'île, le parquet national antiterroriste a ouvert une enquête préliminaire à l'étranger. Dans le détroit d'Ormuz, l'optimisme à nouveau pour un accord. L'Iran et Oman se sont accordés sur un nouvel itinéraire de navigation, mais sa mise en œuvre reste conditionnée avec une désescalade avec les États-Unis. La Russie annonce avoir abattu plus de 600 drones lancés par l'Ukraine la nuit dernière, une réponse à la série de frappes russes menées 24 heures plus tôt sur Kiev et sa région et qui a fait au moins 17 morts. Le Tour de France femmes, 6e étape aujourd'hui entre Montbrison dans la Loire et Tournon-sur-Rhône en Ardèche. La Suissesse Marlène Reusser est toujours en tête du classement général. En football, l'ancien international uruguayen Diego Forlán, nommé sélectionneur de l'Uruguay, annonce de la Fédération uruguayenne de football aujourd'hui. L'ancien joueur de Manchester United ou d'Inter Milan succède à l'Argentin Marcelo Bielsa. Diego Forlán avait été notamment élu meilleur joueur du Mondial 2010 en Afrique du Sud. Un petit point sur la météo. De moins en moins de nuages cet après-midi, de la Bretagne à l'Alsace et du vent près de la Méditerranée, mais toujours pas de pluie, excepté quelques averses orageuses sur les Alpes, les Pyrénées ou encore la montagne Corse. Côté température, 36 degrés à Marseille.
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0: Radio Freedom, il est 18h et presque 5 minutes. Je pense que cette fois, c'est la bonne. Nous avons trouvé la chanson. Madame ?
1: Oui, je suis là.
0: Alors, pour les auditeurs qui nous rejoignent, hein, grosse recherche de chansons. Allô ? Tout à l'heure, un petit peu avant 17h30, on a commencé à chercher une chanson qu'on n'a pas trouvée. Et oui. apparemment, un auditeur a dit que c'est cette chanson. Donc, on va écouter un petit peu et vous allez me confirmer si c'est bien cette chanson que vous avez entendue ce matin, 5h25. Okay.

0: C'est ça?
1: C'est bien ça. Beaucoup.
2: Alors c'est un groupe, c'est extraordinaire hein, comme chanson, c'est le plus gros tube de 1984 sans trop exagérer. Sting Loving You, c'est le groupe Scorpion.
1: Ah d'accord, Sting Loving You.
2: Vous êtes sûr Scorpion. Que c'est cette chanson là?
1: Oui, je crois bien que c'est ça. De toute façon, je vais confirmer en appelant Julie demain.
2: Non, mais est-ce que vous êtes sûr que c'était ce matin à 5h25?
1: J'ai entendu une chanson en anglais, c'est sûr, ce matin, mais comme elle passait qu'un petit bout, enfin, je crois que ça doit être celle-là.
2: Je oui, crois. Ce matin, hein?
1: Ce matin.
2: Bon, alors.
1: Bon. C'est bon.
2: Alors,
1: c'est bon,
2: bon,
1: merci beaucoup.
2: Vous savez.
1: Merci Freedom.
2: Et vous savez quoi, madame?
1: Oui.
2: On a trouvé le problème. Vous nous avez dit que c'était ce matin. Donc on a mis toutes nos forces sur ce matin. Et la chanson est passée hier.
1: Ce matin. De toute façon.
2: Non, madame.
1: Confirmez.
2: Oui. Madame, non, la chanson est passée hier.
1: Non.
2: Bah, si. Si, si. Ah non, on a les listings. Alors, Héloïse. Héloïse, venez s'il vous plaît. On a le listing
1: oui,
2: papier, on a la pige radio, on a la pige. Ah non, madame, non.
1: Moi,
2: alors, non.
1: Oui.
2: Non, vous venez de nous dire oui.
1: Mais c'est pas celle-là.
2: Non, écoutez encore un petit peu.
1: Et non.
2: Ben si, vous avez dit tout à l'heure.
1: Monsieur qui a téléphoné, lui, il a dit ça.
2: Non, mais vous avez dit.
1: Je vous dis que c'était pas celle-là.
2: Mais vous avez dit tout à l'heure.
1: Oui,
2: vous avez dit que c'était celle-là. Attendez, on écoute encore un petit bout de ça.
1: Je connais, je m'appelle Bobby, mais ça a été dans la musique.
2: Ben, vous avez dit tout à l'heure que c'était celle-là.
1: Excuse-moi, oui, j'ai dit grand comme ça, mais non, c'est pas celle-là, parce que c'était anglais. C'est pas celle-là. Et c'est bien. Ça, je suis sûre, je suis debout depuis 5 heures du matin. Je note tout ce qui me plaît. J'ai un cahier, j'écris tout dessus. Et là, c'était bien 5h25. Je dis demain, j'attendrai. Quand Monsieur Bobby sera là, je lui demanderai. Et voilà. Bon.
2: Oui, non, oui, mais nous, on c'est est complètement perdus parce que il y a 3 minutes, vous m'avez dit oui, super.
1: Oui,
2: oh, c'est
1: oui,
2: celle-là.
1: Non, c'est pas ça.
2: Et
1: mais après,
2: ensuite,
1: parce que Julie le matin, peut-être que vous n'écoutez pas, vous, de bon matin. Elle ne passe qu'un petit bout. Mais c'est pas ça. L'air, c'était pas ça.
2: Bon.
1: Du tout.
2: Alors, vous rappelez.
1: Que c'était ça.
2: Vous rappelez Julie demain matin.
1: Oui, je vais l'appeler.
2: D'accord.
1: Mais vous êtes magique, vous êtes bien. Il y a rien à dire. Rien de plus à dire.
2: Merci.
1: C'est trop gentil même.
2: Merci, madame. Bonne
1: beaucoup
2: soirée.
1: Bonne chance à vous.
2: Merci.
1: Beaucoup de réussite à vous.
2: Merci.
1: Et Freedom les magiques.
2: Merci madame, bonne soirée. 02 62 99 12 00 Radio Freedom. La route. Le radio guidage avec Sébastien Bouchon au Barachois. Sébastien?
3: Oui, Sébastien.
2: Oui.
3: Je comprends plus. Il fait une aide, mais il fait Barachois.
2: Ah ben quoi arrivé là?
3: Ah, je ne connais pas, c'est pas Bouchon, c'est une daté, c'est pas. Mais ministre, il vient d'arriver, je ne connais pas. Là, c'est pas la raison aussi à sortir.
2: Ben si, l'ARS a été versée, oui, mais bon, ça explique pas tout quand même, non?
3: Ah ben, m'y connais pas, oui. Là, il y a un problème, là. Il y a tant, il fait Barachois.
2: Oui. Alors donc, Barachois. En fait, vous allez vers Sainte-Marie?
3: Oui, exactement.
2: Ok.
3: Dans l'instant, ça n'a pas de problème. Hein. Mm-hmm. Dans l'instant, il roule bien, mais là...
2: Bon, appel général, là. 02 Boulevard Lancastel, tout ça. Qu'est-ce qui se passe en ce moment? Est-ce que c'est pire que d'habitude? S'il vous plaît, appelez-nous. 02 62 41 51 51. Bon. On va essayer de comprendre pourquoi ça bouchonne autant, monsieur.
3: Oui, s'il vous plaît, parce que là, les morts par contre.
2: Ah là là. Et depuis quand, depuis où il est parti? Mieux veut dire quel endroit où il a démarré?
3: mets pas à petite barre à soi à 17h. Et là, on est encore au côté barre à soi. Et à peine sous pont pasteur, là. Là, les 18h.
2: Ah ouais, c'est-à-dire, pour même tout ça, même pas pour arriver sur le boulevard Lancastel.
3: Même pas.
2: Oui. Bon. On va voir s'il y a quelque chose d'inhabituel. Vous pouvez compter sur nous pour être informé.
3: Merci.
2: Allez, bonne soirée.
3: Et bon courage à tout le monde.
2: Merci, au revoir. 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Et pour la route, 02-62-41-51-51. Pourquoi il y a autant d'embouteillages au bar à choix en ce moment? Radio Guidage Freedom, 02-62-41-51-51. Allô?
0: Bonsoir.
2: Bonsoir.
0: Ça va bien?
2: Ça va, merci, vous?
0: Oui, les biens, c'est François. Donc, j'ai appelé ce matin vers 8h30, Radio Freedom, s'il y avait un câble électricité EDF, là, qui était électrifié, à travers de la rue Notre-Dame-de-Rocher à Sainte-Marie, à côté de l'intersection de la rue Chien-Dent.
2: Je crois que je vous ai entendu ce matin. Les voitures qui passaient sur le câble, ça faisait quel bruit?
0: Ben, il y a un taxi qui est passé juste avant, ça a pétaradé, puis ça a fait de la fumée avec des flammes.
2: Waouh, oui. Et,
0: voilà. Ça faisait au moins 10 jours que le câble était par terre, mais comment les gens roulent dessus, donc du coup, ça l'a pas fait, quoi.
2: L'isolant s'est usé. Déplacez-vous un peu où c'est qu'il y a plus de réseau, s'il vous plaît. Et donc, alors, qu'est-ce qui s'est passé durant la journée?
0: Ben, durant la journée, je sais pas, mais on avait appelé avec le chauffeur de taxi, là, on a appelé EDF, mais il y avait 21 minutes d'attente. Du coup, on a appelé Radio Freedom.
2: Oui.
0: Et après, dans l'après-midi, quand je suis rentré chez moi, là, je suis passé là, et puis le câble était de nouveau en hauteur, ça a été réparé par EDF.
2: Ah, bien. Bravo, technicien.
0: Oui, non, mais bravo, Freedom.
2: Oui.
0: Freedom, les magiques.
2: Freedom est magique, ben il faut en parler à la radio quand il y a quelque chose qui va pas, ça c'est sûr.
0: Ben voilà.
2: Ouais.
0: En tout cas, merci beaucoup.
2: Bon, eh bien, merci d'avoir rappelé pour donner l'information. C'était à Sainte-Marie, hein.
0: C'est bien, retour, oui. Rue Notre-Dame-de-Rocher, rue Chien-Dent.
2: Oui.
0: Quartier Chien-Dent.
2: Les bons.
0: Allez, merci, au revoir, monsieur.
2: Bon, ok, merci, au revoir. Radio Freedom, le 02-62-99-12-00 dans un petit instant pour d'autres appels. Mais d'abord, Muriel, bonsoir.
4: Oui, bonsoir. Ça serait pour passer un avis de recherche.
2: Oui.
4: Alors, c'est concernant mon frère, il s'appelle Loïc. La dernière fois qu'il a été vu, ça a été à la plaine des Grecs sur Saint-Joseph. Ses valises et son sac de papier a été retrouvé par la gendarmerie. L'alerte a été donnée le 29 juillet aussi à la gendarmerie.
2: Attendez, Muriel, on parle là de votre frère Loïc. Il y a une histoire de valises. Pourquoi les valises?
4: Ben en fait, j'ai eu l'information avec la gendarmerie que ses valises et son sac de papier a été retrouvé. À la plaine des Grecs.
2: Mais pourquoi il avait des valises avec lui?
4: Parce que c'est quelqu'un qui était à la rue.
2: Ah, oui.
4: Ouais.
2: Mais vous avez appris la disparition de votre frère aujourd'hui?
4: Oui, j'ai appris aujourd'hui avec quelqu'un de la famille qui m'a averti sur Facebook qu'il n'y avait plus de nouvelles.
2: D'accord. Et la disparition pourrait remonter au 21 juillet?
4: Ben en fait, nous, on nous dit que c'est le 21 juillet, mais la gendarmerie me dit que l'alerte a été donnée le 29 juillet.
2: Oui. Est-ce que vous pouvez nous décrire votre frère, s'il vous plaît?
4: Oui. Il fait 1m55.
2: Oui.
4: Pour 49 kilos. À ce jour, il portait un jean et un polo rouge.
2: 1m65, vous avez dit, hein?
4: 1m55.
2: 1m55 pour 49 kilos. Il est de petite taille.
4: De petite taille, oui.
2: Oui.
4: Et très fin.
2: Oui. Il portait un polo de quelle couleur?
4: Rouge.
2: Polo rouge, oui.
4: C'est ça. Et ensuite, il avait un jean bleu.
2: Un jean bleu, un polo rouge. Vous apprenez aujourd'hui sa disparition qui remonte au 21 juillet ou au 28 juillet.
4: J'ai eu surtout l'information avec la gendarmerie que l'alerte a été donnée plus le 28 juillet.
2: Oui. Restez en ligne un instant, s'il vous plaît, un tout petit instant. Oui. Pour rejoindre François en panne au chaudron, on roule très mal, très difficilement en ce moment, François.
5: Oui, bonsoir. Oui. Pour vous signaler une Twingo en panne, je vais dire le ancien zoo du chaudron.
2: Oui.
5: Et comme c'est vraiment embouteillé de tout part là, ça va pas arranger les choses. Je pense que l'embouteillage que le monsieur vient de signaler par rapport au bar à foie, c'est un peu par rapport à rue Maréchal Leclerc, comme c'est fermé avec la braderie, le temps qu'ils ouvrent la route et tout, je pense que c'est un peu par rapport à ça, je pense.
2: Ah bah oui, ouvrir la route.
5: C'est l'embouteillage, parce que je viens de passer tout le boulevard Lancaster, il n'y a rien.
2: Oui, ben que ceux qui attendent de pouvoir passer par la rue Maréchal Leclerc entre le boulevard de l'Océan et le Butor, eh ben c'est pas pour maintenant puisque c'est annoncé pour 21h. Donc voilà.
5: Je pense l'embouteillage qu'il y a en ce moment. Et comme la route est fermée, ça arrange pas les choses.
2: Vous avez bien raison de rappeler que la rue Maréchal Leclerc est fermée. Sur voilà. Une pension, bien sûr, et cela fait qu'il y a plus de monde sur le boulevard Lancastel. C'est une certitude.
5: Voilà. Et il y a je suis passé là, j'ai vu une Twingo en panne, juste derrière quand vous quittez le chaudron derrière la piscine pour prendre la voie d'accélération, là.
2: Oui.
5: Il y a une Twingo en panne, ça aussi, ça va pas arranger les choses.
2: Ouh, ça fait beaucoup, là, pour partir de Saint-Denis ce soir.
5: Ah oui. Et là, je viens de descendre le boulevard Lancastel, c'est vraiment encombré.
2: Merci d'avoir appelé la radio. Merci pour vos informations. Et
5: pas de problème, bonne soirée à vous.
2: Et bien sûr, tous les radioïdages sont les bienvenus. Bonne soirée.
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0: À 18h18, information pour les auditeurs de Freedom 2, de gros embouteillages ce soir pour quitter Saint-Denis et vous diriger vers l'est en passant par le Barachois, par le boulevard Lancastel. On est pare-choc contre pare-choc, il y a énormément de circulation et ce rappel, il y a une portion de la rue Maréchal Leclerc qui est fermée pour cause de braderie. Cela va du boulevard de l'Océan jusqu'au rond-point Saint-Jacques. Donc beaucoup de monde, ça fait beau qu'il y a beaucoup de monde sur le boulevard Lancastel et de gros embouteillages. En ce moment, la réouverture de cette portion de la rue Maréchal Leclerc pour la nuit s'est annoncée pour à partir de 21h. Bon courage, il faut prendre son mal en patience à Saint-Denis ce soir. Tous les rasuidages au 02 62 41 51 51. Est-ce que vous êtes toujours en ligne, s'il vous plaît, Muriel?
1: Oui, c'est son mari qui prend le relais là, parce qu'elle est allée voir un truc là. Oui. En fait, je voulais apporter d'autres informations par rapport à ce qu'elle a dit.
0: Oui.
1: On a posté bien sûr la vidéo de disparition et la photo sur les réseaux. Et il y a une personne du port qui m'a appelé en privé et qui a dit peut-être qu'il a reconnu la photo et il aurait vu du côté du port, il y a un truc comme ça, sans t-shirt, pieds nus, et qu'il n'avait pas tous ses esprits en fait d'ailleurs.
0: Aïe, oui. Et il aurait été vu au port quand?
1: Je crois qu'il m'a dit, il y a un truc comme ça. Il m'a dit, il semble qu'il a vu cette personne. Et nous, en fait, là, concernant la photo qu'on a mise sur... sur la vidéo recherche, il y a une photo qui n'est pas bien parlant parce que, à ce qui paraît, ben, entre temps, il a un changement au niveau de son visage parce que bon, il est pas trop bien là, actuellement. Ce qui fait que ben, la personne nous a dit éventuellement qu'il aurait aperçu vers le pont. Et donc, s'il y a des personnes du pont qui voient un jeune, on va dire, de 25 ans, de petite taille, petite corpulence et qui n'a pas tous ses esprits, ben, s'ils peuvent nous donner ces infos, enfin, qu'on puisse vérifier si c'est lui ou pas, quoi.
0: Bien sûr, oui. Alors, on a dit qu'il fait mesure environ.

0: secteur voit une personne qui correspond à peu près à ce qu'on décrit, ben, qui n'hésite pas ou à voir un peu votre radio auprès des gens de la gendarmerie. Ou je sais pas.
1: Vous appelez directement, laissez votre numéro de téléphone, s'il vous plaît.
0: Voilà, je vous laisse ce numéro-là, qui est le 0692-53. 53 et la suite c'est quoi?
1: 53 65 08 06 voilà, 92 53 65 08.
0: Voilà.
1: Oui.
0: Donc si jamais les gens du pont pouvaient ouvrir un œil, et même ailleurs d'ailleurs.
1: Bien sûr.
0: Au moins voilà, c'est pour suivre un peu la piste que nous a donnée une personne sur le réseau. Quoi.
1: Et avant sa disparition, il était SDF, hein? Déjà.
0: Voilà, donc il était, enfin je sais pas où est-ce qu'il était, mais il était un petit peu perdu.
1: Oui, donc Loïc, 25 ans, 49 kg, 1m55, vêtu d'un polo rouge et d'un jean bleu au moment de sa disparition, c'était vers le 21 juillet.
0: Voilà.
1: Il a peut-être été aperçu au port ou à la plaine des Grègues. Si, voilà. Il habite où? Enfin il était plutôt où?
0: Il était chez Saint-Joseph,
1: oui.
0: Mais actuellement, si la personne qui nous a contacté sur le réseau est véridique, il serait torse nu, mais peut-être il a autre chose,
1: oui.
0: Il serait torse nu, pieds nus, voilà. Donc voilà, c'est vraiment la dernière information qu'on a, c'est celui-là, quoi.
1: Bien. Si on a la moindre information, il faut vous appeler au 06 92 53 65 08.
0: Voilà, super, merci bien en tous les cas.
1: Je vous en prie.
0: Merci bien.
1: Allez, allez, bonne soirée. Bon courage, merci. Allez, au revoir.
0: Allez, merci,
1: le 02 62 99 12 00. Allô?
2: Allô? Allô?
1: Oui?
2: Oui, c'est encore moi, ça, du tampon. Où l'a mis un jingle, putain là. Nous disons merci.
1: Oui.
2: Eh bien, Miro, on ajoute le compliment. Nous vous disons merci pour l'éclaircissement de la radio.
1: Ah, bravo techniciens Denis, Florent, Alain. Bravo techniciens et bravo à vous les auditeurs parce que vous avez été nombreux à nous appeler aujourd'hui et depuis quelques jours apparemment. Mais là, ça s'était dégradé. Bravo.
2: C'est pas quelques jours, Bobby, c'est deux semaines.
1: Quelques semaines.
2: Deux semaines,
1: oui.
2: Et Freedom les Magiques.
1: Ah, ben les techniciens, là, ils ont fait le nécessaire. Il y avait du boulot, hein. Bon, c'est des problèmes de liaison, mais bon, je vais pas rentrer trop dans les détails. Bah. Tout ce que je peux vous dire, c'est qu'ils ont bossé là-dessus cet après-midi. Le son est impeccable, alors.
2: Dommage, mais ils ne gagnent pas venir demain soir. Hein.
1: Aïe, aïe, aïe.
2: Aïe, aïe, aïe.
1: Bon.
2: Bah. En tout cas, merci beaucoup. Dans l'espoir que Hiro commence pas.
1: Là c'est réglé. On espère que ça va tenir.
2: Bah, et ouais. Un petit coucou à Isabelle si elle écoute, elle se reconnaîtra et elle connaît ce qui téléphone Freedom.
1: Les bons.
2: Allez.
1: Et
2: merci beaucoup pour le boulot des technos là.
1: Oui. Bravo les techniciens. Merci le tampon.
2: Allez, mets à jour une prime.
1: Allez, bon, allez.
2: Allez.
1: Allez, au revoir. Radio Freedom, allô.
3: Oui, bonsoir Bobby.
1: En cas de difficulté pour capter la radio, vous nous appelez pour que ça puisse aller vite. On contacte les techniciens. Nous, on n'attend pas le lendemain, l'heure de l'ouverture des bureaux. Hein. On les appelle tout de suite, les techniciens. Et d'ailleurs, bonne route à notre équipe technique en ce moment. Et encore une fois, cette information, excusez-moi monsieur, la radio, le son redevenu au top depuis cette fin d'après-midi, je pense. Merci. Bravo. Allô?
3: Ok. Ben, bravo à eux. Et je confirme que ça, la petite île et Saint-Joseph, il y avait beaucoup de coupures aujourd'hui. Hein.
1: Oui.
3: Donc, c'était pas audible.
1: Ah, parce que au tampon à Saint-Pierre ou à la possession, c'était audible, mais pas de très bonne qualité. Voilà. Et là-bas, il y avait des coupures.
3: Et là, j'ai pu comprendre le problème de la dame. Elle a donné la solution elle-même, elle s'est pris un peu dans ses pinceaux, parce que réécouter sa dernière intervention, elle a dit, elle a noté la chanson et elle va appeler demain.
1: Oui. Donc, qu'est-ce que

0: vous avez, qu'est-ce qu'il faut comprendre par ça?
1: Bah, si elle a dit qu'elle avait noté la chanson et qu'elle allait appeler demain, effectivement, c'était hier matin qu'elle a entendu, parce qu'elle appelle aujourd'hui. Sinon, elle aurait appelé demain.
0: Oui, mais combien de fois elle nous a dit... Moi, après, vous savez quoi, monsieur?
1: Oui.
0: Ne m'en voulez pas, mais moi, je veux plus chercher de chanson. Hein. Moi, elle m'a dit, c'était ce matin. Je suis sûr que c'était ce matin.
1: Oui, non, elle a dit, mais en fin de compte, c'est parce que ce matin, j'étais à l'écoute, il n'y avait pas de Still Loving You, il n'y avait pas de chanson en anglais.
0: Et hier matin, il y a eu Still Loving You. Je confirme, on l'a vérifié, c'était à 5h29 hier matin.
1: Mais réécoutez ce qu'elle a dit en dernier. Elle a dit elle-même, elle a noté la chanson comme tout le temps dans son cahier pour qu'elle appelle demain. Donc si elle a noté, elle a noté hier matin pour appeler aujourd'hui.
0: Oh là là là là là là, bah s'il a maillé là-dessus.
1: Sauf, il faudrait mettre une règle en place parce que ce soit vous ou les autres animateurs, vous êtes tellement gentils que vous voulez absolument trouver la chanson. Il y a une règle, on appelle Freedom 2, on donne le jour et l'heure exact, et on trouve la chanson. Au bout de 3 essais, bah c'est bon, on passe.
0: Voilà, là, alors donc, vrai, une liste.
1: Une demi-heure à chercher une chanson, c'est pas évident pour les autres auditeurs. Hein.
0: Exactement, on propose une liste de 3 chansons, on fait un appel aux auditeurs voilà. Si besoin, mais il faut qu'on fasse ça vite. Vous avez dit 3 appels, 3 minutes, et si au bout de 3 minutes, si au bout de 3 minutes, ça n'a rien donné, merci, au revoir.
1: Voilà, et pour finir, Bobby, Freedom 1 fait perdre des auditeurs de Freedom 1 tous les jours.
0: C'est pas clair ce que vous avez dit. Freedom 1 fait perdre des auditeurs de Freedom 1.
1: Oui, bah vous allez comprendre parce que je suis sûr que les gens font comme moi. Quand il y a un fin de journal, vous mettez la chanson.
0: Ah oui, la première chanson qui passe sur Freedom 2. Oui.
1: Voilà, et c'est toujours des jolies chansons. Donc on appuie sur le 2, on écoute pour une dizaine, une quinzaine de minutes, après on revient sur le 1.
0: Oui, bon, mais oui, bah, c'est vrai. Mais bon, après, vous savez, Freedom 2 fait gagner des auditeurs à Freedom 1, puisque quand les gens entendent qu'il se passe quelque chose, qu'il y a des informations, et qu'on dit plus d'infos sur Freedom 1, ils quittent Freedom 2, ils viennent sur Freedom 1.
1: Et c'est rare que le journal commence pas par une jolie chanson, je zappe. J'écoute la première, la deuxième généralement elle est jolie ici, j'écoute après je reviens sur la une. Donc je suis sûr qu'il y a des auditeurs qu'il faut commencer parce que les chansons sont tellement jolies que bon non, qu'on n'a pas envie de les rater quoi.
0: Bon, et puis vous écoutez de la musique et s'il y a une info, l'information elle passe sur Freedom. Bon.
1: Ah ben bonsoir.
0: Allez, bonne soirée, merci monsieur.
1: Merci.
0: Et Freedom 2 en ce moment. Bon, là, c'est pas une chanson que j'ai glissée dans le lecteur ou le vinyle que je viens de caler. Non, c'est Freedom Le, la radio Freedom 2 en direct avec Misty qui sera sur le podium Expo Bat demain soir. La

0: Vilain Manière, Misty qui va chanter pour les 45 ans de Radio Freedom à Expo Bat hier. Misty qui est en ce moment sur Freedom 2 et puis sur la radio musicale Freedom 2. Il y aura dans un instant quelque chose de beaucoup plus doux, douce violence. C'est Johnny Hallyday qu'on va écouter juste après Misty. Voilà, la musique, les tubes, bien sûr, sur la radio Freedom 2 qui passe les chansons de la musique et les radioguidages, on ne les oublie pas, les radioguidages qui passent sur Freedom 2. Quand vous entendez la musique des jeux The Human League et il n'y a pas le jingle à vous de jouer devant, c'est que c'est pas la peine d'appeler. C'est nous qui allons passer un appel ou deux peut-être et soyons fous, peut-être aussi trois. Bon, on verra. Parce que après c'est beaucoup d'appels. Nous jouons pour le Frido Caddie avec Bureau Réunion. Bureau Caddie, Bureau Réunion, il faut passer chez Bureau Réunion, il faut glisser votre bulletin dans l'urne et être tiré au sort. Et pour gagner, il faut être appelé aussi. Hein. Bon, alors là, et il faut répondre au téléphone, j'ajoute encore. Allez, on prend la corbeille. Il y a de plus en plus de bulletins de participation dans cette corbeille. Un bulletin, juste un. On le déplie. Et on appelle Cédric. Oh, ce que c'est bien écrit. 06 92. Je veux dire, Cédric, que vous avez une belle écriture. Et donc, il n'y a pas besoin de batailler pour déchiffrer le numéro de téléphone. Il habite dans la rue Fleur de Jade. Et c'est monsieur Cédric Hassani. Salut, Eric. Monsieur Cédric Hassani. Est-ce qu'il va répondre? Bonjour avec Bureau Réunion, hein, 7 magasins. Et on va savoir où est-ce qu'il a rempli son bulletin de participation, s'il répond. C'est 7 magasins à La Réunion, Bureau Réunion, c'est des bons d'achat, c'est la rentrée. Bonjour madame Cédric. C'est Radio Freedom, Bobby à l'appareil. J'appelais Cédric, mais je tombe sur madame. C'est bien madame Hassani?
1: Oui.
0: Oui, alors on vous appelle pour le... Bon, on va jouer avec vous ou avec Cédric s'il est là. On vous appelle pour le Frido quotidien.
1: Oui.
0: Votre mari a rempli un bulletin de participation chez Bureau Réunion.
1: Oui, oui.
0: Oui, c'est vous qui l'avez rempli le bulletin ou c'est votre mari?
1: Oui, c'était moi, oui.
0: Ah, parce que je me suis permis...
1: Un nom à mon nom.
0: D'accord, vous avez rempli les deux.
1: Oui.
0: Parce que figurez-vous qu'en vous appelant, je me suis permis de dire que Cédric a une belle écriture. Donc je vous retourne le compliment. Bon, donc c'est plutôt pour vous. Alors, madame, je peux avoir votre prénom?
1: C'est cher,
0: Judicaël.
1: Judicaël? Oui.
0: Oui. Judicaël, vous avez le catalogue Bureau Réunion avec vous?
1: Oui, bien sûr.
0: Oui, on va chercher un petit prix. 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Et si vous trouvez le juste prix d'un article, il y a le bon d'achat de 100 euros qui sera pour vous.
1: D'accord.
0: On tente? Vous êtes prête?
1: Oui.
0: D'accord. Judicaël? Top, nous cherchons le prix des crayons noirs HB Evolution Bic. Le prix se situe entre 10 et 15 centimes d'euros. Top, c'est à vous. Vite, vite.
1: 11 centimes.
0: 11 centimes, vous dites?
1: Oui.
0: Grâce au catalogue?
1: Oui.
0: 11 centimes. Voilà ce qui passe. Judicaël, c'est gagné. Vous pouvez dire à votre mari Cédric que vous avez gagné un bon d'achat de 100 euros parce que vous avez rempli un bulletin de participation pour lui.
1: D'accord, merci.
0: Un bon d'achat de...
1: Ça tombe bien parce qu'il y aura la grande qui est au lycée, il y aura besoin de faire les acheter les effets aussi pour elle.
0: Ah ben ça tombe très bien, oui. Ouais, les effets.
1: Là, j'avais acheté que pour les petits, donc il reste la grande qui est au lycée maintenant.
0: Oui. Eh bien, ça tombe très bien, effectivement. Et puis, il y a la papeterie, bien sûr. Il y a aussi l'informatique, les smartphones à des prix exceptionnels. Tout ça, hein, chez Bureau Réunion. Vous avez rempli où votre bulletin de participation? Dans quel magasin?
1: Celui de Sainte-Clotilde.
0: Ah oui, l'un des premiers, je crois, d'ailleurs. Bureau Réunion à Saint-Denis, c'est à Sainte-Clotilde, oui.
1: Ouais.
0: Au total, pas moins de 7 magasins sur l'île pour vous servir. Et vous, allez vous servir, on va dire, chez Bureau Réunion à compter du mardi 11 août pour... avoir votre bon d'achat.
1: D'accord.
0: Félicitations.
1: Merci.
0: Merci et très bonne soirée. Notre bonsoir à Cédric.
1: Merci, au revoir.
0: Merci, au revoir. 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Allô, bonsoir.
2: Allô?
0: Oui, bonsoir.
2: Monsieur Bobby, bonsoir.
0: Oui.
2: C'est Dédé, là.
0: Oui.
2: Dédé du 13 dans le 61. Écoutez, je vous appelle parce que je suis un peu surpris de recevoir une invitation au monticket.re. Je trouve ça bizarre. Alors que j'habite en métropole, et on m'offre un billet pour les 45 ans de Freedom, au parc Expomat.
0: Ah bon?
2: Un billet immatriculé 90-30-52. C'est ma commande, soi-disant. Monticket.re a le plaisir de vous transmettre ces invitations. Place d'invitation. Voilà. Il vous suffit d'imprimer les billets 6 juin, enfin, le billet ou les billets 6 juin, en format PDF, présenté aux entrées de l'événement.
0: Mais vous n'avez pas commandé de billets, vous?
2: Ah non, mais j'ai pas d'argent pour prendre l'avion, déjà.
0: Mais quelqu'un, peut-être quelqu'un vous a payé un billet, je sais pas.
2: Déjà, ça m'étonnerait, hein. Ça m'étonnerait. Et la BM, elle a pas d'aile, elle a pas de train d'atterrissage.
0: Qu'est-ce qu'il n'y a pas d'elle? J'ai pas compris.
2: Ma BM, elle n'a pas de train d'atterrissage.
0: Votre BM, oui, mais c'est curieux cette histoire de ticket que vous recevez.
2: Oui, oui, un PDF 90-32 à 296, je sais pas, KO là. Kilo, octet, je sais pas quoi.
0: Oui. Ah, ben c'est curieux. Bon, vous auriez été avec Swobat demain si vous étiez à La Réunion, mais vous êtes. Du 63 maintenant, anciennement DD du 13.
2: 61.
0: Ah, 61. Oui.
2: Ouais, je suis à 80 km du Mont-Saint-Michel.
0: Oui.
2: L'ouest. 60 ou 80 de Alençon aussi.
0: Le nord-ouest de la France.
2: Ouais. Et 55-60 de Caen.
0: Et quelques centaines des feux de forêt.
2: Oh mon Dieu, ne m'en parlez pas de ces feux de forêt. Hein. Oh là là. C'est la cata.
0: Oui.
2: C'est la cata complètement. Les gens, ils sont fous parce que ce sont des mains innocentes qui mettent le feu. Après, ils sont contents de voir les Canadiens.
0: Attendez, il y a un mot qui me gêne là. Ce sont des mains innocentes qui mettent le feu?
2: Ouais, ce sont des mains innocentes.
0: Non, je préférerais qu'on dise des mains criminelles. Il y a des pompiers qui ont perdu la vie.
2: Ouais.
0: Donc, si vous permettez que je vous. Allez, allons sur des mains criminelles.
2: Criminel, je suis d'accord avec vous, moi. Mais j'ai voulu quand même dire ça parce que pour faire comprendre aux gens que les mégots de cigarettes et tout, mais il faut arrêter de jouer avec le feu dans les forêts. Il faut arrêter parce qu'il y en a, qui le mettent volontaire, c'est pas avec le mégot qui le mettent le feu.
0: Oui,
2: Il y a des mains assassines à ceux-là. Là. On les met en prison, on les nourrit encore en prison, il faut qu'on paye leur paye le téléphone, ceci, cela pour eux. Et moi, j'ai dit une chose est sûre et certaine. On ne tape pas les flics, on ne tape pas les pompiers, on n'agresse pas les docteurs, on n'agresse pas les maires, on n'agresse pas ceci, cela. Et on ne viole pas les enfants, sinon la peine de mort. Même si c'est mon fils qui le fait. C'est pareil. La peine de mort pour lui aussi.
0: Wow.
2: Ah oui, ça ne plaisante pas. Il faut le remettre, ça.
0: Après, il y a feu et feu. Hein. Il y a ceux qui n'ont pas fait exprès. C'est juste un peu de négligence. Là, c'est un cran en dessous, quand même.
2: Ouais, parce que là, il y a des morts et tout. Les pompiers, non, il faut arrêter, là. Il faut arrêter.
0: Ouais.
2: Voilà. On trouve un militaire dans la rue, il est seul, on va le frapper. Les pompiers, on fait venir les pompiers pour les feux de Bengale dans les poubelles. C'est pas pour que les pompiers éteignent le feu, c'est pour que les pompiers se font taper dessus. Mais j'ai jamais vu ça, moi. C'est une honte, ça. Oh. Et où ils sont, les parents, là? Où ils sont, l'éducation, là? Où se trouve l'éducation de ces enfants, de ces jeunes-là? Franchement, moi, je vous dis honnêtement, à mon âge, moi, je donne encore un coup de main, je fais encore du bénévolat dans le milieu du foot, hein, et je continuerai. Mais dans d'autres sens aussi, je continue comme je faisais avant. Hein. Mais quand je vois tout ça, c'est écœurant, quoi. C'est écœurant, c'est dégueulasse.
0: Donc, alors, vous, dites-moi, c'est effectivement écœurant. Dites-moi, pour revenir à ce que vous avez reçu, là.
2: Oui.
0: Pour le jeu des affiches, on avait proposé à ce que les auditeurs nous envoient des photos. Est-ce que vous avez participé ?
2: Ah, j'avais envoyé une photo, oui.
0: Oui. Alors donc, je pense qu'on vous a dû, on a dû vous envoyer un goodies à un moment donné.
2: Le goodies, je ne l'ai pas eu.
0: Ah.
2: Je n'ai pas eu de goodies.
0: Bon.
2: Non, j'ai pas eu de goodies.
0: Et là, la place, là, elle est bien, non. C'est sûr, c'est pas une réservation, c'est une place que vous non. avez reçue. Donc, est-ce qu'il y a eu un tirage au sort? Est-ce qu'à la radio, ouais. en haut, là-bas, au fond, dans le bureau, on vous a offert une entrée? Je ne sais pas. Je crois pas que ça s'est fait, hein. Toutes les entrées sont à gagner à l'antenne. Ouais. Donc, ouais. Bon. Alors, si vous l'avez, cette entrée, vous pouvez peut-être l'offrir à quelqu'un qui est à la Réunion.
2: De suite.
0: Oui.
2: À une personne qui est dans le besoin. N'importe qui.
0: Oui, mais dites-moi, comment on fait pour trouver la personne en question ?
2: Eh bien, la 10e personne qui vous appellera pour
0: avoir le billet. Non, c'est trop long. Non, c'est trop long. Non. Le 10, non.
2: Non.
0: Oui.
2: Bon, la première personne qui vous demandera la place, vous le donnerez.
0: Sur quel numéro ? Allez, faites le boulot, allez.
2: Le 14.
0: Allez, 99-14-00.
2: Bon. Bobby.
0: Allô ? Attendez. Allô ?
3: Oui, allô?
0: Oui, bonsoir. Pourquoi vous appelez, s'il vous plaît?
3: Pour avoir la place de M. Dédé, qui habite près de ma fille.
0: Comment?
3: En métropole.
0: Qui a... Oui! Bon, ben, quel est votre prénom?
3: Didier.
0: Didier, Dédé, Dédé, Didier.
3: Voilà. Bonjour, Dédé.
2: Bonjour, tu me connais?
3: Je connais pas, mais quand tu as dit 61, ma fille habite à côté d'Alençon. À la frontière d'Alençon, exactement. Donc, vous n'êtes pas trop loin.
2: Moi, je suis à Flers.
3: À Flers, donc, c'est pas trop loin. Elle est ouais. À Saint-Georges-le-Gautier.
2: Saint-Georges-les-Groseilliers.
3: Saint-Georges-le-Gautier, près de Alençon.
2: Ah, d'accord, parce que moi, je connais Saint-Georges-les-Groseilliers, où je suis éducateur de foot là-bas et...
0: Oui.
2: Et voilà.
0: Bon.
2: Le monde matin, est. J'ai fait à Alençon, mais je connais pas ce coin-là.
0: Ok. Enfin, c'est pas loin, apparemment.
3: Est-ce qu'on pourra se voir dans les jours qui viennent?
0: Ah ouais?
2: Je vous laisse mon téléphone si vous voulez.
0: Voilà. Ah ben voilà, j'allais le proposer. Dédé, vous voulez le laisser à l'antenne?
2: Ouais, je peux le laisser à l'antenne, oui.
0: Parce que nous, on a un système pour que ce soit uniquement Didier qui récupère la place que vous donnez.
2: Ouais. Et j'appelle le 41-51-51.
0: Non, c'est pas la peine. Si vous laissez votre numéro à l'antenne, je vous donne le code qui sera valable que pour Didier, normalement.
2: Ben, donnez le code à Didier.
0: 28-30, il vous dira.
2: D'accord. Il faut donner mon numéro à Didier. Il a quelque chose à marquer, Didier?
3: Oui.
2: Alors, 06... 82?
3: Oui.
2: 71?
3: Oui.
2: 86-58.
0: 06-82-71-86-58. Et le code, bon, je plaisantais, mais le numéro de Didier se termine par 28-30, Dédé.
2: 28-30, ok.
0: Voilà. S'il y a quelqu'un d'autre qui vous appelle, vous dites que non, c'est pas le bon Didier. Hein. Il faut que le numéro se termine par 28-30 et qu'il s'appelle Didier.
2: D'accord.
3: Ben je le fais là, aussitôt vous. D'accrocher avec vous.
0: Voilà. Bravo Didier, fidèle auditeur, je crois. Oui, Dédé, allez-y.
2: C'est vous qui allez remettre le...
0: Ah non le... Vous avez reçu un mail où il y a un billet dedans, vous voulez le donner à Didier, vous prenez le mail de Didier. Ah non, vous faites le boulot là sur ce coup-là. Vous prenez le mail de Didier et vous faites un mail à Didier.
2: Ouais, il va me rappeler de suite là alors.
0: Voilà.
2: Il va me rappeler de suite, Didier.
3: D'accord.
2: Et Bobby, s'il vous plaît, je voudrais s'il vous plaît adresser mes sincères condoléances à deux familles, s'il vous plaît.
0: Oui, Dédé, pardon, Didier, on vous libère. Hein. Bonne soirée.
3: D'accord, merci.
0: Et on vous donnera le top pour l'appel.
2: Ça va.
0: Allez, merci Didier. Dédé.
2: Didier, rappelle-moi dans 10 minutes.
0: Oui, il rappelle dans 10 minutes. Dédé.
2: Alors, je voudrais adresser mes sincères condoléances à deux familles à la Réunion là. La famille, tout d'abord, la famille Cologan, à Salazie, Marin Citron.
0: Oui.
2: À qui je présente mes sincères condoléances et toute mon amitié et que je partage ce moment difficile avec eux à distance.
0: Vous avez habité Salazie, voilà. Vous, oui.
2: Oui, oui, pour la perte de leur fils, là. Le chanteur, là, je crois. Il chante, lui.
0: Il chante puis, quoi
2: ouais. Et il chante, est-ce que YouTube, on peut voir ça?
0: Oui.
2: Ouais, on peut voir ça, je ne sais plus, là, machin, mais sous quel nom, mais il chante. Et puis, je voudrais saluer le départ d'un très, très grand monsieur, et dont le fils ou le petit-fils fut champion du monde de handball. À Saint-Joseph, là, monsieur Casal.
0: Oui.
2: À toute sa famille, j'adresse mes sincères condoléances, et je pense à eux dans ce moment très, très difficile. À toute sa famille, à ce monsieur, un grand, grand monsieur, je dis bien, qui a travaillé pendant des années sur le chantier naval à La Ciotat, et qui est un homme, franchement, exemplaire pour les jeunes. Donneur de leçons, mais dans le bon sens. Généreux, franchement, il n'y a pas de mots. Voilà, un très grand monsieur qui nous quitte. Bon, ben 91 ans, ben Alice, hein, tes enfants, ses petits-enfants et toute sa famille à La Ciotat, je présente mes sincères condoléances et que je pense à eux dans ce moment difficile, même pour nous, ses amis. Voilà, parce qu'il y a beaucoup d'amis, ici à Aubagne, à La Ciotat, famille et tout. Et puis, une pensée pour la famille d'Allemand, s'ils sont pas au courant, ben, qu'ils s'y m'entendent, du côté de Saint-Cloutier, de Bois-de-Neuf, là, s'ils m'entendent, voilà, ben, le grand ami de leur père arcade est parti, oui. Ils seront enterrés demain matin à Saint-Joseph, voilà.
0: Et pour monsieur Cologon, s'il vous plaît, Dédé, c'est son prénom, ouais. C'est Jean-Michel?
2: Non, c'est pas Jean-Michel.
0: Ah, d'accord. Non, j'avais trouvé ça sur YouTube, hein, c'est pour ça.
2: C'est ça, ah, ben, c'est ça même, alors. C'est ça même.
0: Ah, c'est bien Jean-Michel Cologon?
2: C'est ça même.
0: Est-ce que c'est
2: même.
0: Le fils de Michel Cologon que vous avez connu?
2: Oui, exact.
0: D'accord, oui. Ouais. Et donc le frère de Eric?
2: Eric, aussi, il y a Eric et puis il y a sa sœur aussi qui habite à Paris. J'ai le prénom et puis après. Et puis ma mère aurait eu 95 ans aujourd'hui, enfin, la tête est ailleurs.
0: Oui, mais vous savez, pour et on va terminer sur quelques secondes de la chanson de Jean-Michel Cologon. Je ne sais pas pourquoi, mais il me semble qu'on avait déjà passé un morceau de la chanson il y a de cela quelques années. On écoute un petit morceau.

0: Jean-Michel Collogon, donc, qui est décédé.
1: C'est ça.
0: Oui.
1: C'est ça.
0: Et, mais vous le connaissiez ou vous connaissiez son papa?
1: Oui, non, je connais la famille, Madame Collogon, sa oui. maman, je connais le papa, j'habitais là-haut. Ça nous est arrivé de traquer ensemble.
0: Oui.
1: À la maison surtout, hein, pas dans la rue.
0: Bon, en tout cas, la vie, comme quoi la vie, parce que j'ai la vidéo, hein, moi, donc je peux voir Jean-Michel Collogon et c'est un gaillard, il allait être en pleine forme hein, sur la vidéo, évidemment.
1: Ouais, il est plein de vie. En plus, ça fait pas longtemps qu'il a perdu un frère.
0: Oui.
1: Il y a pas longtemps, ils ont perdu un frère. C'est compliqué, hein, vas-y. Hein,
0: Daniel Collogon, son frère, qui est parti avant lui.
1: Avant lui, ouais, exactement. Oui.
0: Bon, bah, c'est Mamaï Lacour hein, qui me donne les informations. J'ai nommé Mathias Ramsamy qui connaissait aussi la famille Mathias, Collogon.
1: Oui. Ouais. Mathias, oui, le grand patron de Samazie.
0: Ça même.
1: Mais qu'on est, allez, mais voir qui c'est.
0: Bon, allez, monsieur Dédé, je vous remercie. Et...
1: Monsieur Montpré, si m'entend, Brapano, aussi chemin Montpré, ben, bonjour mon cousin.
0: Mais bon, allez, et top Didier, vous pouvez appeler Dédé.
1: Ouais, exact.
0: Allez,
1: au revoir.

0: Voilà, donc un extrait de cette chanson de Jean-Michel Collogon. Jean-Michel Collogon qui nous a quitté, originaire de Salazy. Il chantait aussi, hein, puisque là on vient d'entendre, et c'est Dédé qui nous l'a rappelé, on vient d'entendre un petit peu une chanson de Jean-Michel Collogon. Le 02 62 99 12 00, à votre disposition, les sujets sont libres. Allô ?
1: Allô ?
0: Oui, bonsoir.
1: Oui, comment ça va ?
0: Ça va, merci, et vous ?
1: Ça va, oui. Ami, bien entendu, que nana, et voir Philippe, il vient venir en août, là, non ? La Réunion ?
0: On n'a pas entendu, mais tout à fait possible, oui, il commence les voyages, là, il commence à préparer le terrain.
1: Comment ? J'ai abandonné un épisode pour votre programme. Seulement, là, est-ce que je peux demander, par exemple, que les passés s'est mis à aller, et maintenant, direct avec Freedom, au moins à une demi-heure, il va faire en direct bonne question. Parce que ben, il vient là, ben, le journaliste, là, les autres côtés, ben, il vient avec de bonnes questions déjà faites.
0: Ah, vous aimeriez que ce soit les auditeurs qui posent des questions ?
1: Voilà,
0: ben, bah, nous aussi.
1: En direct.
0: Ben, nous aussi.
1: C'est le seul radio au monde, il donne le monde, le bio au monde, il donne la possibilité du monde causer, dire, expression.
0: Parce oui, d'accord, mais vous connaissez, nous, quand on nous propose aux hommes politiques de venir, et quand on nous commence à dire à Zod qu'il y aura les questions avec le journaliste, et puis après, les questions des auditeurs, parce que c'est comme ça fonctionne. Souvent, on a une fin de non-recevoir. Les gars, ils veulent pas venir. Donc, et puis, ils ont un emploi du temps très de ministre aussi, même s'ils sont plus ministres. Mais des gens comme Édouard Philippe, je ne sais pas s'il va vouloir discuter avec les auditeurs.
1: Hein. Ben, c'est un peu dommage, parce que vous avez discuté avec nous autres. Non, ben, ils vont à nos autres programmes. Mais c'est nous qui posons la question, comment on nous fait. Parce que moi, si il écrit n'importe quoi ça, il peut dire n'importe quoi ça, moi, dans mon programme. On comprend. En tout cas, il va être poli, là. Ben, s'il ne fait pas aller trop tard, on a fait un peu comme on soit en monde vivre, là. 10 ans, nous attendre, nous voter, nous la croire à l'autre. Et puis, ben, pendant 10 ans, il ne fait pas ce qu'il a dit. Que ça ne gagne pas. Ben, le pouvoir ne fait rien. Ça n'a pas fait une grande manifestation. Là, par contre, nous en direct, il pose des questions. Ben, une vraie question, là, pas question, mais bête, ben, une vraie question pertinente.
0: Oui.
1: Pour voir vraiment que ça va dedans. C'est pas si, ben, il vient exécuter les autres affaires, ben, journaliste, il pose bonne question. Déjà, les préfets, ça me connaît, les préfètes.
0: Mais bon, on l'a dit, oui. Bah, on verra si déjà il vient et si on reçoit les candidats à l'élection présidentielle, oui, pourquoi pas.
1: C'est Freedom, il faut faire ça. Ou même si, ou Bobby ou Carpe, ça, on me connaît, ou les Gabi, ou.
0: Merci, monsieur. Allez. Bonne soirée.
1: Au revoir.
0: Radio Freedom, le 99-12-00. Allô?
2: Oui, bonsoir.
0: Bonsoir.
2: C'est pour avoir le titre d'une chanson. T'es, il a passé au moins 85 hier matin. Sur la radio Freedom 2.
0: Ah, hier matin.
2: Ouais.
0: 4h25, hier. On est sûr, hein?
2: Ouais, t'es à peu près, ouais, au moins 85, 27, 26 par là.
0: Mais bon, oui. Bon.
2: T'es un rock en tiré.
0: Deep Purple, Laurent Voulzy ou AA.
2: Ah, pas AA, combien 85. 27, 28, par là.
0: Oui. Allez, c'est parti.

0: Purple alors.
1: Comment il s'appelle?
0: Deep Purple.
1: Zip.
0: Deep, D-E-E-P.
1: Voilà, Deep Purple. Shooting at the
0: world. 4h25 hier matin.
1: Ouais, ça va même.
0: Ça va même. Bah, il trouve. Et il demande une chanson, il trouve alors.
1: Ben,
0: vous me rassurez. Bon. Rappel à vous des souvenirs?
1: Non, ben, enfin, combien moi t'es sur la route pour travailler, le, tu me dis, bon, là. La donne un peu. Comment il peut dire ça? La tient un peu. Mon mauvaise humeur sur la route, parce que des fois, nous, la tendance à dormir, hein. Donc, la motivation est un peu pour la journée d'hier. Hein.
0: Ah, bien, oui.
1: Donc, voilà, et. Donc, t'es pour ça, écoutez, pour connaître le. Le nom de le groupe, hein.
0: Deep Purple, Chill in Time, enfant de cette époque. Donc, c'était hier matin. Grand matin.
1: Ouais.
0: Allez, ben, Nisoto, une bonne soirée.
1: Et comment ça, ben, que mettre la lumière dans la, un peu dans la tête, le monde, là, s'il vous plaît.
0: Ben, comment il fait ça? Un interrupteur?
1: Ah ben, hein?
0: Un interrupteur pour ça?
1: Ben, ouais, ben, les gens, c'était un peu, ils font, ouais, ils sont déconnectés. Allez, bonne nuit, Tazot.
0: Allez, bonne nuit, merci, monsieur. Radio Freedom, le 02 62 99 12 00. Freedom, bonsoir, allô.
2: Oui, bonsoir, monsieur.
0: Oui.
2: Je peux poser une question, s'il vous plaît?
0: Bah, toujours, essayez, oui.
2: Oui, voilà. Est-ce que vous connaissez, est-ce que vous entendez parler de monsieur Gustave Lebon?
0: Ça me dit quelque chose.
2: 1700 et des poussières.
0: Ah, non.
2: Non. Ah, comment? Donc, c'était le père de la manipulation des fautes des autres.
0: Oui.
2: Est-ce que vous avez fini d'entendre parler du saïanisme?
0: Monsieur, vous connaissez quel œil il est là?
2: Je pose une question, monsieur, oui ou non?
0: Non. Est-ce que vous connaissez quel œil il est là?
2: Il est à peu près à peine 19h.
0: Oui, mais on a très peu de temps. Donc, où est-ce que vous voulez en venir?
2: Donc, le saïanisme, c'est un groupe de manipulateurs. Et le, comment dire, le père de ça, c'est monsieur Gustave Lebon. Ben, c'était juste ça.
0: Eh ben, ouais. D'accord. D'accord, merci. Bonne soirée. Radio Freedom, allô? Allô?
3: Oui, bonsoir.
0: Oui, bonsoir, madame. Oui?
3: Oui, alors, pour la dame, tout à l'heure, déjà, merci pour la petite chanson, on l'a bien aimé, là, Jean-Michel Cologon, mais il connaît pas c'est quoi le titre, mais il était très joli.
0: Ouais, alors, la chanson qu'on a passée, c'est Un ami m'a dit, oui, oui. De Jean-Michel Cologon.
3: Et super. Et il y a une dame qui cherchait une chanson tout à l'heure.
0: Oui.
3: Et à mon avis, là, comment écoutait-elle causer? Elle a dit, c'est la passée un petit bout. Donc, il suppose qu'elle a trompé. C'était pas sur Freedom 2, c'était sûrement sur Freedom 1 qu'elle a dit.
0: Oui, mais elle a dit que c'était sur Freedom 1. Les recherches, nous les avons faites. Sur Freedom 1.
3: Ah, d'accord. M'a pas entendu qu'elle avait dit. Okay,
0: oui.
3: D'accord. Désolée d'avoir. Voilà, mais en tout cas, merci pour cette jolie chanson là que moi la mise à l'entendre là, est très jolie parole quoi.
0: Merci de votre et condoléances à la famille Cologon. Merci madame.
3: Voilà, c'est ça, exactement. Bonne soirée à vous.
0: Bonne soirée. Au revoir. La réunion.

0: Breton, ça se passe tout de suite au 02 62 99 14 00. Allez, on va voir si vous avez écouté la radio cet après-midi. Freedom, bonsoir. Allô?
1: Allô?
0: Oui, bonsoir.
1: Bonsoir.
0: Oui, quel est votre prénom, s'il vous plaît?
1: Denise.
0: Comment?
1: Denise.
0: Denise, oui. Vous avez écouté la radio cet après-midi?
1: Oui.
0: Quel journaliste était aux commandes de journal sur Europe 1 à 15h?
1: Ah, non.
0: Comment s'appelle le journaliste qui a présenté le journal à 15h?
1: Non, je ne sais pas.
0: D'accord.
2: C'est perdu, pas de chance.
0: Très bonne soirée. 02 62 99 14 00. Allô?
3: Allô, oui, bonsoir.
0: Bonsoir, oui.
3: C'est Lina de Belmain.
0: Oui.
3: C'est Charles Huillier.
0: Oui, mais c'était pas la question.
3: Ah, d'accord.
0: C'était Charles Huillier tout à l'heure, oui. Alors, dites-moi, Belmain, à la radio, on a eu un petit problème durant ces derniers jours. Et de quoi il s'agissait?
3: Ben, d'un problème d'émetteur, ça, non?
0: Eh que... bon, gagné, c'est gagné.
2: Vous avez gagné.
0: Oui, il y avait un problème d'émetteur et les techniciens s'en sont occupés. Donc,
3: c'est... Moi aussi, les miennes, t'es grince, mais t'oses pas téléphoner.
0: Mais... Et où appelle pas nous?
3: Non, mais... Parce qu'après, il y en a d'autres radios, je vais décider. Il y avait d'autres radios. À l'instant, il y a un mètre, il y a tout un demi... Mais le radio avait d'autres radios TG de
0: ah d'accord
3: de ces, oui. La fréquence Freedom.
0: Bon, ben là les bons les réparer maintenant, hein?
3: Oui, les bons là.
0: D'accord. Allez, on vous rappelle à nous 02 62 41 51 51 et nous explique à où pour le concert. Les bons?
3: D'accord, ben merci beaucoup.
0: Merci, bonne soirée.
3: Merci. Allez, au revoir.
0: Il est 19h.
4: Wallis Glaise pour votre rendez-vous avec l'information. Bonjour Wallis.
5: Bonjour Loïc, bonjour à tous. Un touriste franco-argentin est testé positif à l'antavirus, annonce du ministère de la Santé. Le patient a transité en France la deuxième quinzaine du mois de juillet. Il est désormais à l'isolement avec sa famille en Espagne. La justice suspend des couvre-feux pour mineurs dans plusieurs communes de la Loire. Le tribunal administratif a estimé que les arrêtés pris par les quatre communes ne présentaient pas un caractère adapté et proportionné. Trois personnes interpellées après l'agression de la mère de Verquin dans le Pas-de-Calais. Les faits se sont produits le samedi 1er août. L'élu a été prise à partie alors qu'elle tentait d'empêcher une installation illicite de caravane sur un parking communal. L'un des individus lui a porté un coup de poing dans le but de lui arracher son téléphone portable. La municipalité a déposé plainte. Le musée du président Jacques Chirac en Corrèze cambriolé la nuit dernière. C'est la deuxième fois en moins d'un an. On ignore encore le préjudice subi. L'inventaire est en cours. Le complexe, on le rappelle, expose notamment les cadeaux diplomatiques reçus par l'ancien chef de l'État. Les craintes dans le Var face au risque de reprise de feu avec des températures très élevées et du vent cet après-midi. Les pompiers évoquent peut-être la journée la plus à risque de la saison. Des incendies parfois causés par des jets de mégots de cigarettes. Alors le député Yannick Noeder propose de taxer les industriels du tabac. Les fonds récoltés viendraient aider les pompiers et participer au reboisement de la forêt. L'actualité à l'étranger, la balle est dans le camp américain. Fait comprendre Téhéran, l'Iran indique s'être accordé avec le sultanat d'Oman sur un nouvel itinéraire de transit des navires dans le détroit d'Ormuz, dont ils sont tous deux riverains et qui est au cœur des tensions avec les États-Unis. La Russie annonce avoir abattu plus de 600 drones lancés par l'Ukraine la nuit dernière. Une réponse à la série de frappes russes menées 24 heures plus tôt sur Kiev et sa région et qui a fait au moins 17 morts. La crise continue à la FIFA. L'UEFA annonce que son boycott des compétitions de la FIFA dans la Coupe du Monde était toujours en vigueur malgré l'abandon du plan de la Fédération Internationale de Football de s'ouvrir à des investisseurs extérieur. Et puis une information mercato. Le Real Madrid officialise la signature de Yann Diomande en provenance de Leipzig en Allemagne. L'ailier ivoirien s'est engagé avec la Maison Blanche jusqu'en 2033 contre 125 millions d'euros hors bonus.

0: 19h passé de 5 minutes à La Réunion. 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Et puis les artistes. 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Et puis Diego. Et puis... Ah, où ça vous l'est, Diego? Ah bon? Ben mince alors. Je n'ai pas gagné l'invitation. Il dit, moi, je n'ai pas gagné l'invitation. Mais ah ah. Bon ben, c'est le moment de s'organiser aussi ce soir. Bon, c'est cette première heure, c'est les petites annonces. Vous le savez, tous les jours de 19h à 20h, les petites annonces. Le site internet qui reste aussi à votre disposition, le www.freedom.fr. Je vous rappelle les numéros de téléphone, le 02 62 99 12 00 pour les pertes et les vols. Le 02 62 99 14 00 pour toutes vos annonces diverses. De la pagaille passe l'annonce hier, c'est maintenant également. Et puis les informations de la route, beaucoup d'embouteillages ont été signalés sur nos routes. 0262 41 51 51 pour les informations de la route, les informations importantes. Sans plus tarder, nous commence Radio Freedom. Bonsoir. Allô.
1: Oui, bonsoir.
0: Bonsoir madame.
1: Oui, je vous appelle parce que j'ai perdu les clés de voiture entre 1h15 comme ça, et au tampon.
0: Au tampon. C'est une voiture de quoi? Comme marque?
1: Une Kia.
0: D'accord. Donc, cet après-midi?
1: Oui, à 1h15 comme ça. Là, j'ai le double. Et voilà, ben, j'ai perdu. Je ne sais pas si c'est tombé. Je ne sais plus. J'ai un petit peu. J'ai peut-être un petit peu trop de mémoire là. Je ne sais plus du tout comment j'ai perdu mes clés.
0: Et où ça, vous connaissez ou pas? Pardon?
1: Comment?
0: Vers où?
1: La cité allée. Au tampon.
0: Au tampon. D'accord. Bon, ben, on lance l'appel, madame. On va laisser votre numéro de téléphone également.
1: Oui, bien sûr. 06 92 62 33 35. C'est une clé de Kia, une petite voiture Kia.
0: Oui, bien sûr. Alors, une clé de Kia qui a été perdue depuis cet après-midi. Du côté du tampon, si quelqu'un l'a récupéré, on appelle au 06 92 63 33
1: 62
0: 33 35. C'est ça, effectivement.
1: Voilà. Ben, merci beaucoup, madame.
0: Je vous en prie. Bonne soirée, madame.
1: Allez, merci, au revoir.
0: Au revoir. Radio Freedom, bonsoir.
2: Bonsoir. La radio.
0: Ah. Allô. Oui, bonsoir.
2: Oui.
0: Ah, voilà, c'est à votre tour. On vous écoute.
2: Bonsoir.
0: Ah,
2: non, parce que je vois que ça s'est occupé.
0: Non, c'est parce que c'était raccroché de l'autre côté.
2: Ah, okay, d'accord.
0: Tout va bien normalement. Les mots, ou là en direct, oui. Mais écoute à où.
2: Bon, ma petite affaire pour vendre.
0: Alors,
2: déjà, je retire pour ma télé, parce que c'est quelqu'un qui devait passer, puis en fin de compte, il va changer de d'épaule, on va dire.
0: D'accord.
2: C'est une grande télé, 125 cm et 50 pouces, je crois. Était à 400, mais fait 350. C'est une Panasonic. Connectée, tout et tout. Deux télécommandes qui fonctionnent. Il y a ça. Il y a une jalousie. Vous connaissez quoi une jalousie? Allô?
0: Oui, oui.
2: Allô, allô?
0: Il n'est pas entendu moi. Oui?
2: Oui. Pas plus haut. Allô?
0: Oui, monsieur, on vous écoute toujours. Hein?
2: Ah, ok, d'accord. Oui, une jalousie, c'est un truc pour fermer, c'est une jalousie de 60x60. Que j'ai pris pour 90 euros, je vends 50 parce que j'ai changé de ben là, c'est moi qui fais mon fils d'épaule. Et j'ai aussi deux emplacements de parking. Voilà les trucs qu'il est à terre pour bloquer le truc et chacun a sa clé, là. Pour réserver le parking.
0: Oui.
2: Et ben, malade deux comme ça. Et pareil, m'avait acheté, si je me souviens bien, j'avais dû payer ça 120 euros, je pense, comme ça. Et là, je fais à 70 euros pièce.
0: D'accord.
2: Donc, il y a les deux emplacements de parking, les deux réservations de parking, la jalousie et la télé 120 cm à 350 euros. Voilà, ça c'est urgent, c'est sur Sainte-Marie.
0: Ok, très bien, c'est noté, monsieur. On laisse votre numéro de téléphone.
2: 93 49 27 49.
0: 06 93 49 27 49.
2: Voilà.
0: C'est noté, bonne soirée à vous, monsieur.
2: Super, bonne soirée, bonsoir.
0: Allez, au revoir. Alors, on va de l'autre côté. Par ici, Freedom, bonsoir. Non, pas du tout. Freedom, bonsoir.
3: Allô?
0: Oui, bonsoir, madame.
3: Bonsoir. Oui. Je vous téléphone là parce que j'ai perdu mes papiers.
0: Où ça, on a perdu le papier, madame?
3: Ben, dans la semaine là, j'ai perdu ma pièce d'identité, ma carte bancaire et ma carte vitale. Mm-hmm. Dans une petite porte-carte et j'avais pu le trouver.
0: D'accord, et les papiers?
3: Si quelqu'un aurait trouvé.
0: Les papiers à quel nom?
3: Madame Barré et Gisèle.
0: Gisèle Barry. D'accord. Et c'est de quel côté vous la perdez, ça, on ne connaît pas du tout?
3: Hein?
0: De quel côté vous avez perdu les papiers, madame?
3: Ben, je ne sais pas du tout où ça. J'aurais pu... J'avais perdu.
0: Ah. Bon, ben, vous ne connaissez pas non plus où ça, où habite?
3: Hein?
0: Vers où ça, où habite? Allô?
3: Ben... Je ne sais pas si c'était dans mon sac, n'aurait tombé. Donc, je ne sais pas du tout, ça j'ai perdu.
0: Dans l'ouest, dans le sud, dans le nord?
3: C'est dans le sud, à la rivière Saint-Louis.
0: D'accord. Ok, ça marche. Bon, ben on note. Si quelqu'un a récupéré les documents de Madame Barré et Gisèle, plutôt du côté de la rivière Saint-Louis, on vous appelle à quel numéro, madame, s'il vous plaît?
3: Au 06 92 39 03 03.
0: 06 92 39 03 03.
3: D'accord. Merci.
0: Noté, bonne soirée, Yao.
3: Merci.
0: Au revoir, madame. Radio Freedom, bonsoir. Allô?
4: Oui, bonjour. Je téléphone pour une perte d'un permis.
0: Oui?
4: Oui. Comment je dois faire?
0: Alors, on vous écoute, madame. Vous avez perdu votre permis où?
4: Alors, mon problème, c'est que je suis en vacances et que j'ai voyagé sur toute l'île et je ne sais pas où je l'ai perdu.
0: D'accord, ok. Et c'était à quel nom?
4: Alors, c'est De Carli. D-E, plus loin, C-A-R-L-I.
0: Oui, le prénom?
4: Emmanuel. E-M-A-N-U-E-L-E.
0: Vous êtes en vacances jusqu'à quand?
4: Ah ben, je pars ce soir. Ah. Mais c'est pas grave, j'ai des amis sur l'île, donc si jamais il y a quelqu'un qui trouve, on pourra leur donner, il n'y a pas de souci.
0: D'accord, ben, et vous en avez besoin quand même de l'autre côté?
4: Oui, je vais en avoir besoin, mais du coup, je vais faire une déclaration de perte, mais je voudrais surtout qu'il ne tombe pas dans de mauvaises mains, en fait. Voilà.
0: Bien sûr.
4: Bon. Genre, tout ça, ça me rassurerait. Voilà.
0: Et les vacances se sont bien passées?
4: Ah bah c'était top. C'était vraiment une superbe île. On est resté 3 semaines, on a visité tous les coins. Donc du coup, je sais pas où je l'ai perdu. Et donc, on a écouté Radio Freedom et voilà, et j'appelle du coup.
0: Bon, mais 3 semaines de vacances, c'était la première fois que vous veniez à La Réunion?
4: Oui, la première fois.
0: D'accord, okay.
4: Donc voilà.
0: Et qu'est-ce que vous avez préféré alors à La Réunion?
4: Je crois que c'est ma fat, vraiment. Vraiment, ma fat, c'était merveilleux. Et puis, je crois que ce que je préfère le plus, c'est les gens, en fait, la gentillesse des Réunionnais, vraiment, qui sont adorables, qui, voilà, on n'a pas ça en métropole. Donc, c'est vraiment un bonheur d'être ici,
0: vous
4: vraiment.
0: Vous êtes où en métropole?
4: On est dans le Val d'Oise, c'est au nord de Paris.
0: Oui, 95, voilà. Ok, d'accord.
4: Non, 95, ouais, tout à fait.
0: Où ça?
4: Ouais. Alors, on est dans un tout petit village qui s'appelle Aronville.
0: Ok, d'accord. Bon, ben.
4: Tout petit village, 600 habitants.
0: Oui. Ah, ben, du coup, ça vous change, hein, mais bon. Coup, c'est vous avez des amis ici, vous m'avez dit, hein?
4: Oui, j'ai des amis, mais je peux laisser mon numéro de téléphone. Et à ce moment-là, si on m'appelle, je demanderai qu'on s'arrange pour pouvoir ramener mon permis si jamais quelqu'un le retrouve. Voilà. Voilà.
0: Bon, ben, très bien, on va faire ça. Alors, et au niveau des repas, qu'est-ce que vous avez préféré comme plat?
4: Alors, qu'est-ce que j'ai préféré? Alors, moi, j'ai bien aimé le cabri massalé.
0: Ah!
4: Voilà.
0: Ou ça, ou la goutte cabri massalé. Est-ce que vous avez appris un peu à parler créole?
4: Alors, un petit peu. Un petit peu farine.
0: Ou ça? Comment il dit?
4: Là, un petit peu farine.
0: La pluie, un petit peu farine, l'a dit. Oh,
4: ouais. C'était quand on était à Elbourg et il a commencé à pleuvoir et on nous a dit ça. Donc,
0: ben oui, voilà, la pluie farine.
4: La pluie farine, voilà, c'est ça. Donc, on a, et puis on a suivi toutes les histoires avec Eric et tout ça.
0: Ah bon, d'accord. Alors, c'est qui vous avait fait découvrir Freedom?
4: Ben, c'est nos amis qui habitent sur l'île, qui sont venus pour travailler et qui nous ont dit mais il faut écouter Radio Freedom, c'est vraiment local, il faut écouter. Alors on a écouté Radio Freedom pendant 3 semaines. On s'est imprégné du créole en visitant l'île, c'était vraiment top.
0: Eh ben, c'est génial.
4: Voilà,
0: c'est
4: génial. Une expérience à renouveler et je pensais pas téléphoner.
0: Ah ben ça pour le coup, ben au moins on a votre ressenti de tout ça, de ces vacances.
4: Ah c'était merveilleux, vraiment, entre la mer, les randonnées, la beauté, voilà, tout est magnifique, vraiment.
0: On reviendra, on a dit.
4: Ah ben là, oui. Ça c'est sûr, on reviendra. Bon. Je vais même écouter Radio Freedom là-bas, je crois.
0: Ah oui, carrément, d'accord, ah, ok. Oui, oui. Ça c'est génial, on a gagné une auditrice.
4: Oui, tout à fait. Et pas native du tout.
0: Et ben du coup, bah oui, du coup, et pour le coup. Et puis bah, vous nous appellerez aussi alors. Parce que quand on appelle une fois, on reste fidèle. Ah bah oui, vous verrez.
4: Et bah oui. On a vu hein, qu'il y a des gens qui rappellent, on connaît les prénoms, tout ça.
0: Et oui, voilà, vous allez être une fidèle de la radio maintenant, Emmanuel.
4: Eh ben avec plaisir. Et en tout cas, merci beaucoup pour ce que vous faites et puis pour votre gentillesse à toutes et tous. Vraiment, c'est extraordinaire.
0: Bon ben, et nous on est ravis de vous avoir parmi nous. Bienvenue dans la famille Freedom, comme il dit ici.
4: C'est voilà. Gentil. Du coup, je laisse
0: alors,
4: le numéro.
0: On laisse le numéro de téléphone. Je rappelle que on est à la recherche du permis de Madame De Carly Emmanuel qui a été perdue quelque part sur l'île. Elle était en vacances, elle repart ce soir, mais on peut l'appeler donc au numéro qu'on écoute maintenant.
4: Alors, le 06 23 02 54 78.
0: Ce que vous pouvez faire pour qu'on puisse retrouver facilement peut-être votre numéro de téléphone après par la suite, si jamais quelqu'un le retrouve, c'est de mettre sur le site internet freedom.fr.
4: D'accord.
0: Comme ça, au moins, on pourra retrouver plus facilement en tapant De Carly Emmanuel.
4: Ok, bah écoutez, je vais faire ça.
0: C'est peut-être un petit peu le plus simple pour essayer de retrouver rapidement votre appel.
4: D'accord, merci beaucoup.
0: Mais je vous en prie, à très bientôt et bon retour. C'est demain, vous m'avez dit, hein?
4: Ah ben on rentre ce soir, cette nuit.
0: Ah non, c'est ce soir.
4: On décolle, on décolle demain matin à 8h, donc il faut qu'on parte. On est à Saint-Paul, là, il faut qu'on aille jusqu'à l'aéroport et puis
0: c'est quoi
4: la voiture.
0: C'est quoi le dernier repas?
4: Ah bah là, c'est les restes.
0: Je pensais que vous allez me dire cabrima salé.
4: Non, il y a des bonbons cravate, il y a des avocats, il y a des fruits de la passion, voilà.
0: Ah, c'est oui. Un peu... Non mais qu'est-ce que vous ramenez dans votre valise?
4: Alors, il y a des bouchons. Des chouchous.
0: Ok, d'accord, ok, pourquoi pas, oui.
4: Des herbes aussi, des plantes.
0: D'accord.
4: Vous avez beaucoup montré des plantes, des épices aussi.
0: Mm-hmm.
4: Et puis après, plein de petits souvenirs, des t-shirts locaux. Je ne vais pas citer les marques, hein, mais...
0: Oh, bah, très bien, c'est chouette.
4: Voilà, et du rhum, bien sûr.
0: À consommer avec modération. Eh bien, voilà. En tout cas, ça me fait plaisir. Merci beaucoup, Madame Emmanuel. À bientôt, belle soirée
4: à
0: vous. Et bon retour.
4: Merci à vous, au revoir.
0: 95, à bientôt, au revoir. Radio Freedom, on continue vos appels. On est toujours dans les petites annonces 99-12-00 pour les pertes et les vols, 99-14-00 pour toutes vos annonces diverses. Radio Freedom, bonsoir.
5: Allô, bonsoir.
0: Oui, bonsoir, monsieur.
5: C'est pour déclarer une perte.
0: Oui, bienvenue dans le bureau des déclarations des pertes. On vous écoute.
5: J'ai perdu un Redmi à 9.
0: Oui.
5: Couleur noire avec un fond d'écran de manga.
0: D'accord. Okay.
5: D'un manga.
0: Ok. Ça a été perdu où et quand?
5: À Sainte-Clotilde, vers. Je me rappelle plus le nom de la rue, mais c'était vers un snack bar.
0: Mm-mm.
5: Enfin, pas un snack bar, un restaurant repas à emporter.
0: D'accord. Et du coup, c'était quel jour?
5: Alors là, on est quand aujourd'hui? Je me rappelle plus.
0: On est jeudi.
5: On est jeudi. Je suis venu ici quand, moi?
4: Comment?
5: Je suis venu quand ici, moi?
6: Je crois que c'était le 30 ou le 31, un truc comme ça.
0: Vous l'avez déjà appelé à nous?
6: Non.
0: Ben, depuis une semaine, le téléphone est perdu, quoi.
6: Oui.
0: Oh là là. Bon, ben, on lance l'appel, hein. Ça fait une semaine qu'un téléphone Redmi a été perdu du côté de Sainte-Clotilde, proche d'un snack. Il y a un manga dessus, mais là, du coup, le batterie finit éteint. Enfin, le téléphone est éteint si la personne n'a pas... Enfin, si quelqu'un a récupéré, en tout cas. Bon, ben, écoutez, on lance l'appel et puis on va laisser votre numéro de téléphone, évidemment.
6: D'accord.
0: On vous écoute? Pour le numéro de téléphone, on vous écoute?
6: 06 92 00 72
0: 71. Eh ben, c'est noté 06 92 00 72 71 si on a récupéré ce téléphone. D'accord, l'appel est lancé, merci. Bonne soirée.
6: Merci à vous aussi.
0: Je vous en prie, allez, au revoir. Radio Freedom, bonsoir.
7: Bonsoir.
0: Bonsoir, monsieur.
7: Vous appelez une vente, s'il vous plaît.
0: C'est pour ?
7: Une vente.
0: Oui, bien sûr. Monsieur, on peut couper la radio derrière, s'il vous plaît ?
7: Ça me... Là.
0: Bon. Alors ?
7: Oui, je vends une crémaillère direction pour une Hyundai i.

0: S'il vous plaît. En
1: Oui.
0: fait, j'ai perdu deux chiens sur le secteur de Cambuston, Saint-André. Et en fait, je voulais lancer un appel à témoins si jamais ils avaient vu ces deux chiens-là quelque part.
1: Oui, bien
0: Ouais,
1: sûr.
0: c'est un boxeur, un type de boxeur. Il est couleur bringé et blanc. Et l'autre, c'est un Royal Bourbon couleur fauve.
1: Royal Bourbon fauve, d'accord. Est-ce que
0: Ouais.
1: banalité pucée?
0: Oui, ils sont pucés,
1: Donc pucée, elle répond à quel nom?
0: ouais. C'est Kill et Doug.
1: Till et Doug.
0: Ouais.
1: Et est-ce qu'il y avait un collier?
0: Oui, ils ont un collier, ouais.
1: Est-ce que les deux marchent avec?
0: Bah là, on ne peut pas savoir, hein. Il est possible que depuis le temps, ils sont séparés, hein.
1: Ah, d'accord. On est à Cambuston, du coup.
0: Ouais, c'est possible aussi, ils sont déjà partis loin, hein. On sait pas trop, hein.
1: Bon, ben, on lance l'appel, effectivement. Hein, donc, deux chiens, boxeurs, type
0: Ouais.
1: brun gilet, et puis un Royal Bourbon.
0: Ouais, c'est ça, ouais. Couleur fauve et blanc, et le boxeur, c'est bringé et blanc.
1: Ils sont partis depuis quand?
0: Depuis le 24 juillet.
1: Ah oui, quand même. D'accord, ok. Bah après, on a la possibilité de mettre les photos aussi sur le site également, si on veut
0: Ouais, c'est
1: augmenter un
0: déjà
1: petit
0: fait, ouais.
1: peu. C'est
0: Ouais.
1: déjà fait, d'accord. Bon, bah très bien. On vous écoute pour le numéro de téléphone.
0: Alors, c'est 06 93 77 20 14.
1: Donc, les photos sont à retrouver sur le site internet 06 93 77 20 14.
0: C'est ça.
1: C'est noté. Bonne soirée.
0: Merci, au revoir.
1: Allez, au revoir. Radio Freedom, bonsoir. Ah, mince, alors, on a raccroché par ici. Freedom, bonsoir.
2: Oui, allô, bonsoir, oui, excusez-moi d'avoir dérangé, s'il vous plaît, moi c'est, voilà, moi c'est Tika, est-ce que vous pouvez passer une petite annonce, s'il vous plaît?
1: Monsieur Roulant en direct, le Koutaou, bien sûr.
2: Oui, excusez-moi, c'est Mme Prescar?
1: Oui.
2: Oui, bon, c'est Tika, donc après, vous ne me connaissez pas, si, donc c'est pas grave, mais moi c'est Tika, c'était dans le souvenir, Tika, c'était pas du bon affaire, elle ne me connaît pas.
1: Oui,
2: Voilà.
1: d'accord.
2: Oui, pour dire simplement, voilà, elle me fait passer une annonce, parce que comme là, moi c'est un musicien. Et il doit aller jouer à la soucoupe samedi le 8 avec Eva. Donc il
1: D'accord.
2: passe une annonce pour les autres, ben, viens voir nous. Et c'est tout le matin à sous la soucoupe.
1: Quel jour ça va chanter la soucoupe? Ou
2: Ben,
1: jouer?
2: samedi là, samedi le 8, samedi
1: Ce
2: soir là.
1: samedi-là, alors. D'accord.
2: Oui.
1: Bon, ben
2: Bah
1: on...
2: ben, aussi, viens voir nous, viens où?
1: Ah, moi, je travaille, moi.
2: Ah, au travail alors,
1: Ben,
2: d'accord.
1: bon.
2: Écoutez,
1: Mais sera du côté de
2: madame.
1: Saint... Ah, moi, je serai du côté de Saint-Pierre, à où sera la soucoupe?
2: Oui, mais on sera à côté, écoutez la même. Et merci pour tout avec, comme il dit, je ne connais pas, c'est le même Prescar, mais
1: Oui.
2: merci comme les médicaments, comme ils disaient, peut-être les médicaments pour moi, donc,
1: Ah.
2: l'esprit nous comprend, nous.
1: Pas
2: Et
1: de problème.
2: merci pour tout.
1: Avec plaisir. Donc demain, et quelle musique vous jouez ou un peu?
2: Mais c'est Sega, c'est Maloya, on fait tout.
1: C'est Gamaloya alors.
2: Ben,
1: Et là, on fait quoi? Ou ça fait juste une scène? Comment il se passe la soirée?
2: M'allez invité par Eva. Et donc, on aura des spectacles aussi, quand même, des spectacles, quand même, qui sont l'ordinaire, là, jamais été fait vraiment sur l'île de La Réunion.
1: D'accord.
2: Et donc, ben,
1: Eva,
2: taquez-vous
1: c'est
2: là-bas.
1: une blonde, c'est ça?
2: Oui,
1: Oui,
2: voilà.
1: je vois ce qu'il y a.
2: Donc,
1: D'accord.
2: voilà. Et si tout ce que nous disons aux autres, ben, viens voir nous. Ben, viens mettre à nous, quand même, on va aller devant aux autres. Et si,
1: Ben,
2: nous,
1: elle est
2: avant,
1: bien, c'est bien,
2: c'est grâce aux autres. Ben,
1: Tikaf.
2: là. Et merci pour tout. Et en ces cas, il faudra que nous essayons de causer avec vous pour voir un petit peu si nous faisons un show un jour dans la ferme, vous ne pas, moi.
1: Ah, pour ça, il faut voir plus avec Max, je pense.
2: Ouais, Max, on me voudrait bien si tu invites à moi, mais je ne crois pas comment rendre le filon, comment être mis pour causer avec vous. Comment il fait pour rentrer là-bas, ouais?
1: Il faut envoyer un mail directement.
2: Ah, il faut mettre email alors, mais comment
1: Oui.
2: m'a dit une aide à moi, alors.
1: Ben, il faut dire une aide à haut. Et puis
2: Ben, allez,
1: sinon,
2: bon.
1: il faut appeler plus Max. C'est bon?
2: Ok, ben allez,
1: Eh
2: bon,
1: ben, en
2: écoute.
1: tout cas, rendez-vous samedi à la soucoupe.
2: À la soucoupe, bien
1: C'est
2: sûr,
1: CAF.
2: comment? À partir de 19 h, hein? Donc,
1: Ah,
2: ma
1: c'est
2: mission est
1: tôt.
2: à 10 h le soir, moi.
1: D'accord. Ah, c'est 22 h et
2: Voilà.
1: il commence bonne heure.
2: Comment se bonner? Viens, Zot, parce qu'on a besoin de Zot. D'accord? Et juste encore. Et moi, encore, juste une affaire vite fait pour avancer.
1: Bien sûr.
2: Je fais la publicité pour moi, Zot, tu veux connaître. 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
1: Eh ben, les gaillards, merci beaucoup, Tika, 3 mars.
2: Yeah!

0: Allez, merci beaucoup, madame.
1: Abonnez-vous. À bientôt.
0: Et abonnez-vous sur mon, sur ma page.
1: À bientôt.
0: Merci.
1: À bientôt. Belle soirée.
0: Allez, au revoir. Allez, au revoir.
1: Au revoir. On ira regarder ça, bien sûr. Allez, tout de suite, on marque une courte pause.
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2: 19h28 à La Réunion, continue vos appels 99 12 00 pour les pertes et les vols, 99 14 00 pour toutes vos annonces diverses. Radio Freedom, bonsoir. Allô.
3: Hein?
2: Allô, bonsoir.
3: Allô.
2: Oui.
3: Oui, c'est mes bras à l'antenne.
2: C'est toi, monsieur, oui.
3: Oui, ah, voilà. Donc, la radio vous dérange pas, non?
2: Mais si, il faut couper, monsieur, s'il vous plaît.
3: Alors, voilà, non, mais j'ai coupé. Alors, j'ai à vendre, je peux dire?
2: Non, c'est 99 14 00, monsieur.
3: Oula.
2: Merci. Je vous laisse rappeler. Hein. À tout de suite, s'il vous plaît. Merci. Radio Freedom, bonsoir.
4: Oui, bonsoir.
2: Bonsoir.
4: Oui, je vous appelle de Saint-Denis.
2: Oui.
4: Mais vend deux fauteuils, une de deux, une de trois places.
2: Oui.
4: Et donc, en très bon état, mais vend à 150 euros et bon, elle est bien ça.
2: Les deux ou 150 euros?
4: Oui, les deux, oui.
2: D'accord.
4: En très bon état.
2: Bon, bah, très bien. Quelle couleur est le fauteuil?
4: Le gris.
2: Ah oui, pardon. C'est vrai. 150 euros, deux canapés là, deux fauteuils. Nous laisse...
4: Une de deux, une de trois places.
2: Une de deux, une de trois places. Nous écoutons à vous pour le numéro alors.
4: Le 06 92 68 98 85.
2: 06 92, allez-y.
4: 06 92 68 48 85.
2: Oui, ben c'est noté. Belle soirée à vous.
4: Merci, pareil. Bonne soirée à tous.
2: À bientôt. Au revoir.
4: Au revoir,
2: monsieur. Radio Freedom, bonsoir.
5: Ma parole.
2: Allô.
6: Oui, bonsoir. C'est bonsoir. Pour une petite annonce. Petite.
2: Vous êtes en direct. On ne vous entend pas très bien, par contre.
6: Et voilà, bon, je voudrais, en fin de compte, passer une annonce pour vous chercher un petit travail. Comme je sais que la Coupe Cannes a commencé.
2: Oui, bien sûr.
6: Bah, donc voilà, si quelqu'un a besoin de quelqu'un pour... Pour couper.
2: Bien sûr, faire couper de canne.
6: Oui.
2: Quel côté où les monsieur?
6: Au tampon.
2: Au tampon. Donc c'est
6: plus. Mais de... après, il peut aller jusqu'à Saint-Pierre.
2: D'accord.
6: Saint-Pierre, c'est un lieu au maximum.
2: Ok. Ouais. Ben c'est noté, d'accord. Nous laisse le numéro de téléphone alors?
6: Oui. Il me donne le numéro de téléphone?
2: Oh, on donne le numéro, s'il vous plaît. Oui.
6: 06 92 21. 10-54.
2: 06-92-21-10-54.
6: C'est ça. Merci, Anna.
2: Avec plaisir. Bon courage à vous et bonne soirée.
6: Merci à vous. C'est pareil.
2: Allez, au revoir. Radio Freedom. On est par ici. Bonsoir. Allô.
7: Allô.
2: Oh. Radio Freedom, bonsoir.
8: Bonsoir.
2: Oui, bonsoir, monsieur, madame.
8: Bonsoir, madame. Ben, je vous appelle pour renouveler mon annonce,
2: oui,
8: de vente.
2: Oui.
8: Je veux solaire électrique. Ah, pas solaire, donc. Un chauffe-eau électrique, 100 litres, 75 euros, chez Jolifond.
2: Sur l'endroit, c'est quoi? Où ça encore?
8: Jolifond Saint-Pierre.
2: Ah oui, Jolifond Saint-Pierre. D'accord.
8: 0692.
2: Oui.
8: 26, 55, 71. Il y a des gens qui ont appelé et après ils disent qu'ils vont rappeler, mais ils n'ont jamais fait.
2: Ah.
8: C'est pour ça que je renouvelle l'annonce.
2: Ben, l'antenne est faite pour ça après.
8: Pardon?
2: Je dis l'antenne est faite pour ça. Donc, les bons, nous relançons l'appel.
8: Merci, madame.
2: Avec plaisir. Belle soirée.
8: Au revoir.
2: Allez, au revoir. On parle d'un chauffe-eau électrique 100 litres, 75 euros du côté de Saint-Pierre, 06 92 26 55 71. Radio Freedom, bonsoir. Allô?
9: Allô?
2: Oui, bonsoir.
9: Bonsoir, Frida.
2: Bonsoir, monsieur.
9: Bonsoir, madame. Est-ce que moi j'ai bon numéro pour vendre?
2: Non. 99 14 00.
9: Et de répondre par moi 14.
2: Ah ben si, monsieur, mais décroche un. Donc, à tout de suite, merci beaucoup.
9: Allez,
2: à tout de suite. Mais fait un, deux. Radio Frida, bonsoir.
5: Oui, bonsoir. Et pour une pièce, s'il vous plaît, m'a trouvé une clé de maison. Mm-hmm. Et dans la rue, quelle rue encore ça? La rue de la entre la rue de la Martine et chemin de la Grande Montée. C'est des clés de maison.
2: La Grande Montée.
5: Il y en a trois clés avec deux petits clés cadenas.
2: Trois clés et cadenas. Et du coup, on l'a trouvé en fin de compte, on l'a pas payé.
5: Non, on m'a trouvé. Tout le monde y réclame entre la rue de la Grande Montée, la rue de quoi encore
2: et la rue de la Martine
5: et entre la rue de la Grande Montée. On m'a trouvé dans le virage.
2: Monsieur, c'est quelle ville ça, s'il vous plaît?
5: Et la Grande Montée.
2: La ville, c'est la Grande Montée.
5: Oui, voilà, c'est Sainte-Marie, la Grande Montée.
2: D'accord, ben c'est noté.
5: Voilà. Et
2: nous laisse le numéro.
5: Une petite médaille avec une croix, si le monde réclame.
2: Oui.
5: Et vous donne mon numéro et j'allais bien tremper chez moi.
2: Ben, vous donne le numéro à l'antenne.
5: Et oui.
2: Mais écoute, à haut.
5: 0692.
2: Oui.
5: 39. 21. Non, 39-21-09.
2: 06-92-39-21-09. Est-ce que nous pouvons mettre l'annonce sur le site?
5: Oui.
2: Parfait, ben nous fait ça, monsieur. Merci à vous.
5: Allez, merci, au revoir.
2: Au revoir. Allez, bonne soirée. Nous continuons. Radio Freedom, bonsoir. Bonsoir.
7: Allô?
2: Oui, bonsoir.
7: Oui, bonsoir. J'appelle...
2: Il faut couper la radio, madame, s'il vous plaît, derrière.
7: Excusez-moi, oui, tout de suite. Voilà.
2: Merci.
7: Oui, j'appelle pour vendre une voiture, une Peugeot 208.
2: Bien sûr. Alors.
7: Alors c'est une.
2: Madame,
7: diesel.
2: Vous êtes sur haut-parleur aussi?
7: Non.
2: Ah bon ça.
7: Non, bah, depuis tout à l'heure, mon téléphone, soit le son est faible, soit il est fort. Mmh. Donc là, je suis désolée, mais je suis pas sur haut-parleur.
2: D'accord, pas de problème. Alors, je vais essayer de baisser un petit peu de mon côté et comme ça, on vous entend. 208.
7: Merci beaucoup. Alors Peugeot 208 diesel.
2: Oui.
7: C'est une commerciale. 4 portes, elle a 80 000 km, c'est l'année 2018, elle est blanche et à 5 000 €. Donc c'est dans l'ouest, sur Saint-Paul.
2: Mais c'est assez précis, on est plutôt bon. 06 92
7: 60 00 41.
2: 06 92 60 00 41 pour la 208 à 5 000 € dans l'ouest, 80 000 km.
7: Voilà, commercial, 4 portes, blanche, année 2018.
2: Eh bien, c'est tout noté. Belle soirée à vous, madame.
7: Merci, au revoir.
2: Au revoir. Radio Freedom, bonsoir.
10: Bonsoir, madame.
2: Bonsoir, monsieur.
10: Je vais vous faire un petit annonce, s'il vous plaît.
2: Bienvenue, écoute
10: à
2: vous.
10: Je suis à la recherche d'un petit loyer ou un appartement. C'est en Pont-Saint-Pierre.
2: Et c'est quoi le budget?
10: Comment?
2: C'est quoi le budget maximum pour le loyer?
10: Il dépend, si c'est studio ou quoi, ou un T1, T2, n'importe quoi.
2: Mm.
10: Mais après, il faut voir comment les louer, le T5 quoi.
2: Oui, mais au budget maximum?
10: 500, 600.
2: Ah, voilà, 500.
10: Et nana, monsieur m'en avait pris son annonce cette semaine, mais malade, il m'appelle à lui, comme m'a perdu son numéro, on doit la toucher et l'a effacé.
2: Aïe.
10: Et s'il peut appeler à moi, s'il vous plaît, lui habiter à Sainte.
2: D'accord, donc lui, il avait quelque chose à proposer.
10: Non, m'avait appelé à lui, moi, il a dit, mais ok, il m'appelle à lui, mais comment l'a touché l'écran et il a effacé son numéro.
2: Oh là là, ben on a gros doigt.
10: Ça va danser demain soir.
2: Comment?
10: La personne de monsieur, ça va, il vient danser demain soir.
2: Ah, ça danse avec lui?
10: Avec lui, lui, ça danse avec sa femme, avec moi.
2: Ah, ou bien pas, ou donc?
10: Ah, ben, m'écoute, moi.
2: Ouais, écoute, mais ils mettent pas en direct la soirée, hein?
10: Non, je connais après, hein. Après, nous ne pas si demain, nous vient, nous avons la femme qui colle un peu, nous, ça nous peigne droit, nous rentre.
2: Ah bon, ben, les bois, alors. Bien, ils ont ambiancé.
10: Le monsieur, attends, moi, il habite TSN, tu peux appeler à moi sur mon numéro.
2: D'accord, alors on nous laisse le numéro.
10: 06-92-55-47-26. Et le monsieur, c'est gentil, il m'a bien parlé, mais comment appeler son numéro et sans faire exprès m'appeler sur le bouton.
2: Ah,
10: il efface son numéro.
2: Oui, ben oui.
10: Voilà. Bon, voilà, ben merci.
2: Eh ben, avec plaisir, nous on retrouve de même, moi.
10: Ah ouais, si nous gagne bien.
2: L'impôt.
10: Pas malon, mais elle n'écoute pas.
2: Ça marche. Belle soirée, allez. Monsieur, à bientôt.
10: Merci,
2: au revoir. Radio Freedom, bonsoir. Allô, bonsoir.
11: Oui, bonsoir, Tristan. Ça serait pour vendre, s'il vous plaît.
2: Oui, bien sûr, pour vendre.
11: J'ai un kit embrayage de 208 à vendre. Mm-hmm. Et neuf, j'ai encore dans la boîte. Et m'y vend ça à 700 euros, c'est que Saint-Pierre.
2: Saint-Pierre, très bien.
11: Mon numéro, 06 92 23 93 59. 06 92 23 93 59.
2: C'est noté. Bonne soirée.
11: Oh. Ok, merci beaucoup. Bonne soirée.
2: Allez, à bientôt. Au revoir. Au revoir. 99 12 00 pour vos pertes et vos vols, le 99 14 00, toutes les annonces diverses et le 02 62 41 51 51 pour les objets trouvés et puis les informations de la route. Radio Freedom, bonsoir. Allô? Allô? Bon. Pas de réponse. Une fois. Deux fois, adjugé vendu. Radio Freedom, bonsoir. Allô?
12: Hey, bonsoir.
2: Bonsoir.
12: Oui, je voudrais passer des petites annonces, s'il vous plaît.
2: Oui.
12: C'est pour chercher du travail.
2: Pour chercher du travail?
12: Oui, dans le secteur social.
2: D'accord.
12: Et pour surtout, par rapport aux personnes en difficulté. Mmh. Et aussi, je voudrais aussi faire chercher des personnes pour faire des petits transports voiture. Mm-hmm. Et je vends aussi un téléphone tactile.
2: Vous vendez un téléphone tactile?
12: Oui. Et aussi.
2: Vous faites un tas d'affaires?
12: Comment?
2: Vous faites.
12: Je passe toujours les mêmes annonces parce que des fois, j'ai pas d'appel. Ah. Il faut renouveler, quoi. C'est pour ça, on n'a pas. J'ai pas encore vendu mon téléphone et du travail, ben, j'en ai pas encore. Mm-hmm. Voilà quoi. Sinon aussi, je ramasse tout ce dont les gens ils ont pas besoin, c'est parce que je m'occupe avec une personne d'une association, après on donne aux personnes démunies, le faible moyen. Voilà.
2: Bon, c'est tout. D'accord.
12: C'est déjà pas mal.
2: Et déjà pas mal. On laisse votre numéro de téléphone, monsieur, oui.
12: Oui, 06. 92 21 84 06 93 pardon, oui, c'était mon autre numéro, ça, oui.
2: Ah.
12: C'est vrai. 06, je me suis trompé, pardon. 06 93 01 119 12.
2: C'est bien ça.
12: C'est un peu vite.
2: Ça marche, c'est noté. Oui. Belle soirée.
12: C'est gentil à vous. Hein.
2: Belle soirée, monsieur.
12: Bonne soirée.
2: À bientôt, au revoir. Radio Freedom, bonsoir. Allô?
13: Oui, bonsoir.
2: Bonsoir.
13: Oui, me donne mon nom, Jean-Henri Thomas. M'a dit, me l'a perdu mon téléphone, quelqu'un a récupéré mon téléphone, il avait ma carte d'identité dedans.
2: Mm-hmm.
13: Et à ce qui paraît, maintenant, quelqu'un l'a, voilà, l'a demandé que la passe l'annonce sur la radio.
2: Mm-hmm.
13: Et le truc là, c'est ma carte d'identité. Le téléphone, maintenant on fout, on va partir acheter un autre moins parce que c'est un outil de travail. Mais le truc qu'il y a de plein fouet, c'est que la personne lui avait utilisé mon téléphone en fin de compte toute la journée. M'a appelé ce coup de 9h30 comme ça. Et il l'a utilisé toute la journée. Mais après, il a parti racheter un autre téléphone. Et le truc, là, c'est que il y a ma carte d'identité dedans.
2: Mm-mm. Alors, Jean-Thomas, comment vous avez
13: Thomas, nom de famille, Thomas.
2: Ah, nom de famille, Thomas.
13: T-H-O-M-A-S, Jean-Henri.
2: Ah, Jean-Henri. H-A-2-R-Y.
13: Voilà. Et la personne là, ben, comme il a vu que m'a fait bloquer le téléphone, ben, il n'y a plus qu'à faire rien avec lui. Et il a dû le déposer. Et voilà. Où ça, il ne connaît pas. Et c'est ma carte d'identité la plus importante.
14: Bah oui. Et donc ça a été récupéré quand? On ne connaît pas du tout, personne ne passe à haut.
13: Une camarade vient de dire, moi, elle a entendu que maintenant quelqu'un l'avait, voilà, fait un annonce sur Freedom. Parce que moi, je m'écoute tous les jours Freedom, moi. Moi, les branchés dessus, moi. Mais le affaire, c'est que là, c'est que comme il y a de moi, bien entendu, si la personne est toujours voilà, d'actualité, m'a reactivé mon téléphone, m'a parti racheter un autre téléphone. Le téléphone, non, c'est moi. C'est ma carte d'identité.
14: D'accord. Monsieur, est-ce que la personne a dit, quand est-ce qu'il a entendu ce message-là à la radio? Pas du tout.
13: Hier ou avant, tiens, parce que
14: c'est... Ah bon, bah, si il ne connaît pas précisément, voisin. On ne va pas pouvoir vous aider. Il n'y a pas l'annonce non plus sur le site, là, Murgade. Donc, voilà. J'ai pas sur le site non plus. On va laisser votre numéro de téléphone pour que la personne qui a trouvé puisse vous rappeler.
13: Voilà. 06 93.
14: 43. Oui, 43 17 67.
13: 67.
14: Donc, monsieur Thomas a perdu son téléphone depuis quel jour, dis-moi?
13: Mardi.
14: Depuis mardi, donc quelqu'un a récupéré et puis on l'a entendu que quelqu'un avait récupéré.
13: Il l'a utilisé, mais m'a fait bloquer, m'a parti racheter mon téléphone parce que c'est un outil qui travaille avant toute chose.
14: Bien sûr.
13: Voilà. Mais bon. Partant de cela. La personne était mauvaise foi, elle avait ma carte d'identité dedans. Le plus important, c'est ma carte d'identité.
14: Bon, écoutez, monsieur, on lance l'appel là, et puis la carte d'identité surtout. Et c'était de quel côté? On n'a pas le secteur.
13: Saint-Denis,
14: Saint-Denis.
13: Entre Rabat-Butor,
14: oui,
13: et le Chaudron.
14: D'accord, bon, c'est noté alors. Monsieur, on laisse votre numéro, c'est 06 93 43 17 67. N'hésitez pas à nous rappeler, d'accord?
13: Je vous remercie.
14: Je vous en prie, bonne soirée, monsieur Thomas.
13: Merci, au revoir.
14: Allez, au revoir. Radio Freedom, bonsoir. Allô?
15: Bonsoir. Oui, bonsoir.
14: Oui, bonsoir.
15: Voilà, moi j'ai passé une annonce pour vendre 3008. Voilà, je suis là-bas pour la pièce.
14: Oui.
15: À 1 300 €. Voilà, la voiture est en boîte et tout, mais on a un petit problème moteur, mon téléphone. Et donc, mes ventes 1 300 € Delta, voilà.
14: D'accord.
15: La voiture est visible chez Sainte-Marie. Et mon numéro, c'est le 06 93 86 30 57.
14: 06 93
15: 86 30 57.
14: C'est noté, bonne soirée.
15: Ok, merci. Au revoir.
14: Allez, à bientôt, au revoir. Radio Freedom, bonsoir.
16: Oui, bonsoir.
14: Allô.
16: Oula.
14: Oui, allô. Bonsoir.
16: Oui, oula, au bout de 20 fois, je vous ai eu.
14: Ben voilà, parfait.
16: Ah, et ben, pour votre belle voix, ça me va.
14: Ça me va? Bon, ben si ça vous va, ça me va.
16: Voilà. Alors, moi, j'ai à vendre une radio qui a la télévision avec, la petite télévision avec, là.
14: D'accord.
16: Qui date de... Moi, j'ai acheté il y a 30 ans.
14: D'accord.
16: Donc, c'est en mode collection.
14: Oui.
16: On peut mettre des cassettes. Maintenant, il n'y a plus des cassettes.
14: Pourquoi pas? Il y a des personnes qui font des collections après, hein.
16: Pardon?
14: Il y a des personnes qui font des collections après, hein.
16: Voilà. Maintenant, moi, je veux le vendre, mais en mode collection, quoi. C'est en collection, hein. Mais ça fait AM, FM, et puis les cassettes vidéo, pas vidéo, non, les cassettes d'avant, là.
14: D'accord.
16: Si vous voyez. Mais par contre, il y a la télévision, mais la télévision, elle marche plus, parce que tout simplement, il n'y a plus sur ce modèle, il n'y a pas comment dire, la Péritel, il n'y a pas de Péritel. Donc la télévision, elle marche plus, même pas en TNT, ni rien.
14: D'accord.
16: Voilà. Donc, après, il y a des adaptateurs qu'on peut mettre dessus, voilà.
14: Ben, très bien.
16: Maintenant, si quelqu'un est intéressé par ce genre de matériel, c'est la marque Silver. Voilà, Silver. Moi, j'ai acheté il y a 30 ans. Donc, elle fonctionne parfaitement. Hein. Mm-hmm. Y a pas de souci. Hein.
14: On va très bien, monsieur. Mais laisse ça au numéro de téléphone.
16: Mais appelez-moi jamais. Bien sûr, vous pouvez donner.
14: Bien sûr, monsieur. 0262 12 29 60 pour cette collection-là. Donc, 0262 12 29 60.
16: Voilà, exact.
14: C'est noté, monsieur. Belle soirée, à bientôt.
16: Merci à vous aussi, au revoir.
14: Allez, au revoir, monsieur. Radio Freedom, bonsoir.
17: Eh, madame, bonsoir.
14: Oui, bonsoir, monsieur.
17: Aïe.
14: Allô.
17: Allô,
14: oui. Oui, bonsoir, monsieur. M'écoute à haut.
17: Non, madame.
14: Ah, madame, pardon. Madame, bonsoir.
17: Eh, par contre, madame Bouchka, tous les soirs, il est pareil.
14: C'est-à-dire?
17: Il était une soirée, monsieur Jo.
14: Oui.
17: Deux heures de temps,
14: monsieur Jo. Comment?
17: Deux, trois, un jour.
14: Oui.
17: Avant, je me suis pas. Hier soir, monsieur Jo, à Stéphanaou, il a passé une heure avec lui.
14: Oui.
17: Allez, je vous passe la parole, s'il vous plaît.
14: Vous avez écouté un bonhomme, passe l'annonce alors.
17: Eh, ma femme est un bonhomme, ma femme est une femme.
14: Où veut une femme? Où veut une femme alors?
17: Comme là, il veut une femme, un bonhomme, les clous.
14: D'accord, mais pas de problème, on peut passer l'annonce après si on veut, tout à l'heure.
17: Talement passé.
14: Mais bon. Pour les femmes, c'est le 99-13-00.
17: Non, madame Bouchka.
14: Oui. Comment on appelle au.
17: Le temps avec vous.
14: Ben là, il prend le temps avec vous aussi, ou veut pas m'y prendre le temps avec vous? Comment on appelle au.
17: Ah oui, dans mon gars,
14: comment on appelle au.
17: Amani.
14: Comment on appelle?
17: Amani, t'as l'air à parler au moins.
14: Aounini.
17: Et réponds à mes talents.
14: Mais Nini, hier soir, là, ou même l'appel à nous pour dire nous la bien rentrée là.
17: Oui, ça.
14: Ben oui.
17: Comme la débarque directe,
14: ben oui, mais rappelle à nous, nous l'aide à nous pour en toute case.
17: Moi, hier soir, où?
14: Nous l'aide à nous pour en toute case.
17: Ben oui. Le bouc de la débarque de mon gaz.
14: Nini, ou de garçon, les bien?
17: Oui, mon garçon, les bien.
18: On va te mettre ton cas.
14: Oula, mais nous te casse quoi? Oula, fait quoi? Bon, ben, très bien. Bon, appelle à nous tout à l'heure, voilà, passe une annonce si vous voulez. Les bons, ça marche, Nini, à tout à l'heure.
17: Madame Zé, vous, il te passe pas moins. Et dans le sang des femmes.
18: Tchou! Oui, madame, tu vois, elle
17: vient. Mille voix, je n'ai pas de courage. Non, mais vous avez
18: la.
14: Bon ben, écoutez, on l'a perdu cette charmante dame. Hier, on l'a aidée parce qu'elle avait des problèmes avec son copain, son mari. Et puis là, maintenant, finalement, elle veut plus un bouc, elle veut un femme. Eh ben, les annonces, c'est dans 10 minutes, Marmaille. Dans moins de 10 minutes, dans 8 minutes précisément, parce qu'il est 19h passé de 52 minutes à La Réunion déjà. Et nous continuons les appels. Et à partir de 20h, c'est le lancement de Chaleur Tropicale. Après les informations en direct de Freedom 2, c'est en simultané, comme vous le savez. Allez, encore quelques appels. Pour vos petites annonces, Freedom, bonsoir.
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14: Ah, la coupe radio tout de suite. Merci beaucoup. Bonsoir.
20: Oui, bonsoir.
14: Alors, bien écoute, Ao.
20: C'est pour passer une annonce.
14: Oui, bien sûr.
20: C'est pour chercher. Je cherche une voiture.
14: Une
20: voiture diesel.
14: Oui, madame, mais écoute, Ao, hein.
20: Je cherche une voiture.
14: Oui, oui. Diesel. Une voiture comment?
20: Diesel. Entre 1000 euros et 1200 euros.
14: Jusqu'à 1200 euros?
20: Oui. Entre 1000 et 1200 diesel avec. avec contrôle technique, sans charge. Il n'y a pas de frais à faire, quoi, avec contrôle technique et tout.
14: D'accord, mais oui, mais madame, bien sûr. Allô?
20: Vous m'entendez?
14: Oui, mais en haut.
20: Oui. Donc, voilà, je cherche une petite voiture parce que je suis dans les hauts et puis c'est pas facile parce que je suis déjà été un peu partout. Du coup, c'est pas facile de trouver une voiture à acheter, hein.
14: C'est pas évident, effectivement. Hein. Bon, après, le budget n'est pas si gros que ça, mais bon, on va essayer de lancer l'appel, en tout cas, pour vous ce soir. On va laisser aussi votre numéro de téléphone. On peut déplacer à où, enfin, on verra avec la personne, de toute façon, hein, ou plutôt dans le secteur de...
20: De l'Ouest.
14: De l'Ouest. Très bien. Ben, c'est noté, madame. 1200 euros maximum, hein?
20: 1200, 1500
14: euros. 1500 max. Bon.
20: Oui.
14: Alors, il faut un loto, il roule quand même, par contre, hein?
20: Pas essence, diesel. Parce que je suis dans les hauts et comme je suis maman solo, du coup,
14: oui.
20: Pour mes enfants,
14: bah oui.
20: Il y a avoir une diesel.
14: C'est sûr, ça va être plus pratique aussi.
20: Oui.
14: Bon, ben c'est noté, madame. Nous, laisse votre numéro de téléphone pour si quelqu'un a une petite affaire pour vous, là.
20: Oui, 06 92.
14: Ah, 02 62.
20: Ah, attends.
14: Mais peut donner à haut si on veut, hein.
20: Oui, 65.
14: 65 99 09 05.
20: Oui, c'est ça. Il y a pas
14: de... Zéro... Il y a pas deux?
20: Il y a pas de souci, c'est 06 02 102 65 99 05.
14: C'est bien ça. M'y souhaite à vous une belle soirée, madame. À bientôt.
20: Merci beaucoup. Au revoir.
14: Au revoir, à bientôt.
20: Au revoir.
14: Ah là là, on continue les appels, éléments perturbateurs, toi de moi, 19h55, allez nous continue, Radio Freedom, bonsoir. Ah non, la raccroché, excusez-moi, on va par là, Freedom, bonsoir.
0: Allô, oui, bonsoir.
14: Là on est bon, allez, m'écoute à vous.
0: C'est pas une annonce s'il vous plaît, une annonce de vente, hein.
14: Oui, bien sûr.
0: J'ai deux petites voitures à vendre.
14: Oui.
0: J'ai une Suzuki. Elle est d'une couleur grise. Elle roule bien, elle est propre, l'intérieur, l'extérieur.
14: D'accord.
0: Elle est diesel, hein? 1400 diesel. Et le moteur est à chaîne. Et j'ai une petite Ford aussi, en diesel même, 1400. Et le moteur est toujours à chaîne.
14: D'accord. Bien, tout est bien entretenu.
0: Oui, bien entretenu.
14: D'accord.
0: Un petit prix. On discutera en face de la voiture.
14: Ok, mais elle est bon.
0: Ok.
14: Quel côté vous voulez, monsieur?
0: Celui qui tient vraiment à avoir deux petites voitures tranquilles.
14: Oui.
0: Bon, ben, m'appelle à ce numéro qui affiche chez vous. 06 92 47 85 78.
14: 06 92 47 85 78. Et voilà. Vous voulez du côté de?
0: De Saint-Louis.
14: Saint-Louis, ça marche. Merci, monsieur.
0: Allez,
14: bonne soirée. Également, à bientôt. Au revoir.
0: Allez,
14: au revoir, monsieur. Radio Freedom, bonsoir.
21: Oui, bonsoir. Ce serait pour annoncer un décès, s'il vous plaît.
14: Alors, madame, je vous mes condoléances à vous.
21: Merci.
14: C'est le 0262 41 51 51, s'il vous plaît.
21: Ah, d'accord, désolé.
14: Non,
21: 41 51 51.
14: Je vous en prie, madame, et bon courage à vous, à toute la famille.
21: Merci, au revoir.
14: Au revoir. Radio Freedom, bonsoir. Allô?
22: Allô, oui, bonsoir.
14: Oui, bonsoir.
22: Oui, c'est ça pour vendre un moteur de 108.
14: Il n'entend pas où, là? Pas bon du tout, il n'entend pas rien. Le réseau n'est pas bon du tout, monsieur. Si vous pouvez vous déplacer, et puis c'est pas le bon numéro, c'est 02 62 99 14 00.
22: 14
14: ou 12. Pour les annonces diverses, c'est le 14.
22: Le 14, alors. D'accord.
14: Voilà. Et il faudra vous déplacer un petit peu parce qu'on vous entend pas très bien. À tout de suite si vous gagnez le temps. Hein. À tout de suite. Merci, monsieur. Radio Freedom, bonsoir.
23: Oui, bonsoir.
14: Bonsoir, monsieur.
23: Oui, bah en fait, c'est pour renouveler mon annonce, s'il vous plaît.
14: Oui, vous l'entraînez de conduire. Fais attention, il tient le point.
23: Oui, inquiète.
14: Allez, m'écoute à vous vite.
23: Ah bah en fait, m'y revend toujours ma BMW, une BMW 320D.
14: Oui.
23: Année 2007, 205 000 km, contrôle technique, 4 grises effectuées, tout, à jour et tout.
14: Mm-hmm.
23: Roule super bien et tout. Donc, mm-hmm. Les petits frais à prévoir, c'est les deux vitres arrière regarder parce que ça descend pas. Et après, capitonnage de toit, enfin, ciel de toit à refaire.
14: D'accord.
23: Et mon prix à 5 000 euros à discuter. Donc, pour tout ça, il faut joindre à moi 06 93 91 68 93. 06 93. 91, 68, 93, secteur de la rivière Saint-Louis.
14: Ah, la rivière Saint-Louis, c'est noté, monsieur.
23: Il précise bien les gens qui cherchent surtout une BM,
14: oui,
23: au prix de 1000 euros, ben, ils font directement à la casse et je vais trouver là-bas.
14: Bon, merci, monsieur. Le message est passé. Allez, belle soirée.
23: Voilà, merci beaucoup.
14: Avec plaisir, au revoir. Radio Freedom, bonsoir. Ah, ben, Oulagaï la ligne.
1: Oui, pour un fois, au moins.
14: Allez.
1: Allez, bonsoir. Je vais vous vendre un moteur de 208 1600 HDI, diesel.
14: D'accord.
1: Oui. Et au 129 000 km, le moteur est à terre et en très bon état.
14: Ok. Et quel côté nous l'est?
1: Dans l'ouest.
14: Rapidement, votre numéro de téléphone, monsieur?
1: 06 93 97 05 63.
14: Et le prix?
1: Le prix est à débattre. 1000 euros.
14: 1000 euros à débattre. Bah, très bien. On redit votre numéro 06 93 30 62.
1: Non, 12.
14: Hein? Voilà. C'est quoi?
1: Oui, oui, ça va.
14: Non, c'est 30. Monsieur perturbe pas moi, déjà, mais il est perturbé. Mais non, mais parce qu'il y arrive l'heure, là. 06 93 30 72 05.
1: C'est ça.
14: Exactement. Voilà. Nous les bons. Avec plaisir et belle soirée à vous.
1: Merci.
14: Allez, au revoir, monsieur. Au revoir. Il va être 20h dans quelques secondes à La Réunion. Merci à Zot d'être à l'écoute. Demain, est-ce que Zafine prend Zot billet? S'il n'est pas encore fait. Mais il rappelle à Zot que la billetterie sera sur place également. Il est 20h déjà. Merci d'être à l'écoute.
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4: Bonsoir à tous. On commence par cette enquête préliminaire ouverte par le parquet national antiterroriste après cette conférence de presse du Front de Libération Nationale Corse Union des Combattants. Alors que se tiennent ce week-end les journées internationales de Corté réunissant les indépendantistes, le FLNC est apparu très menaçant, Jeanne Billard.
6: Oui, c'est une quinzaine de personnes cagoulées et lourdement armées qui s'est exprimée face à la caméra et aux journalistes de Corse Matin, seul média invité. Le FLNC s'oppose à nouveau au processus d'autonomie du territoire et qualifie de mascarade le projet de loi constitutionnelle actuellement examiné par le Parlement. Restez chez vous, déclarent aussi les indépendantistes aux personnes qui souhaiteraient s'installer en Corse, précisant qu'elles n'y seront pas en sécurité avant que leurs droits nationaux soient reconnus et respectés. Enfin, le FLNC met en garde l'État qui tenterait, selon lui, de criminaliser le mouvement dans le but de manipuler l'opinion.
4: Et il s'agit de la première conférence de presse du FLNCUC depuis 2024 dans un contexte de fractionnement du mouvement indépendantiste. La canicule sévit toujours sur le sud-est, la Corse est d'ailleurs concernée et les 8 départements en vigilance orange resteront en alerte demain. Des canicules à répétition qui aggravent le risque d'incendie, c'est le cas dans l'Aude cet après-midi. Un feu s'est déclaré dans les Corbières après un incendie de véhicule. D'importants moyens sont sur place, une centaine de pompiers ainsi que des canadaires et des Dash, ces avions bombardiers d'eau. Un cas d'antivirus détecté chez un patient qui était en vacances en France la deuxième quinzaine de juillet, annonce du ministère de la Santé cet après-midi. Ce patient franco-argentin est actuellement isolé avec sa famille en Espagne. Il n'a plus de symptômes. Le ministère ajoute que tout est mis en place pour retracer les étapes de son voyage. Et puis le foot et l'UEFA continuent de faire pression sur la FIFA. Malgré l'abandon de son projet de s'ouvrir aux investisseurs privés, l'organisation européenne annonce qu'elle maintient le boycott des compétitions, dont la Coupe du Monde. L'UEFA assure avoir perdu confiance dans la présidence de Gianni Infantino. Voilà pour l'info. Très bonne fin de journée.

ouvrez vos cœurs, bien sûr. Et ce soir, on va ouvrir notre cœur ensemble. Enrico Macias, qu'on écoute actuellement sur Freedom 2, Deux ailes et trois plumes. Une chanson de 1983. Et pour la suite de votre programmation musicale, on aura également à retrouver Dalida, Daniel Balavoine aussi, Michel Delpech, Sylvie Vartan, Jacques Brel aussi, et puis voilà, un petit peu Gilbert Bécaud aussi. Donc jusqu'à 21h, votre programmation musicale sur Freedom 2. 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Il est 20h05 à La Réunion, nous allons commencer notre émission, c'est parti.

0: commence l'émission 0262 99 12 00, les annonces de rencontre des messieurs, 99 13 00 pour les madames, et la libre antenne si tu veux cause un petit peu, c'est le 99 11 00. D'ailleurs, on va aller sur cette ligne. Freedom, bonsoir.
1: Madame,
0: ça va ou même.
1: Vous voulez
0: que je fasse quoi? Quand il dit comme ça, là, mais connaissez dans l'Est, ça part là-bas.
1: Vous baissez la radio?
0: Ouais, Mundou, vous connaissez bien, il faut éteindre, pas baisser, il faut éteindre, s'il vous plaît. L'écho, éteignez.
1: Allô?
0: Oui, allô?
1: C'est là que c'est beau.
0: Bonjour, bonsoir.
1: Bonsoir. Demain, vous n'avez pas de dire demain.
0: Ah, mais ça demande à où ça même? Vous vient pas? Ah, on est malade.
1: Hein?
0: On est malade?
1: Non, mais de loin, c'est à 3 heures.
0: Ben oui, mais bon, n'a pas un monde pour amener à où?
1: Ben, pas personne. À part que c'est un problème.
0: À part quoi?
1: À part que je suis
0: pas bien. Oh, t'es. Mais nous aurions bien voulu n'y être pas haut, mais il y a trop de choses à faire.
1: Voilà. Puisqu'à.
0: Oui.
1: Mais on est content.
0: Vous êtes content quand même?
1: On est content, oui. Il va faire une émission.
0: Oui.
1: Demain vendredi, tu auras la poupée très bonne.
0: Demain vendredi, j'ai pas compris après quoi?
1: Non, je fais Saint-Paul demain.
0: Saint-Paul demain, oui. C'est ça?
1: Est trop loin.
0: Bon, ben, c'est pas grave.
1: Malheureux, vous voulez vous dire, hein? Vous connaissez les écoles du coup, hein?
0: Oui.
1: C'est qui?
0: JR.
1: Ah, il y a une chasse rose. Malheureux, vous dire. C'est dommage, mais il n'y a pas de vie.
0: Ah, ben, c'est pas grave. Mais où n'a pas personne pour ramener à haut, vraiment?
1: Hein?
0: On l'a pas trouvé un monde pour amener à où?
1: Mais qui cherche un bon moyen?
0: Ben, nous peut lancer l'appel si vous voulez, du côté de Sainte-Rose.
1: Ben, et la chapelle?
0: Quoi la chapelle?
1: Nous, la chapelle, un monde pour amener à où?
0: Où est à côté de la chapelle?
1: La chapelle?
0: Oui.
1: Non, mais tout le temps?
0: Oui.
1: C'est la pelle, est trop loin, mais. N'a pas de bus.
0: Oui. Pourquoi on n'a pas mettre un bus? Ben, il fait encore d'autres choses à gérer. La prochaine fois, peut-être.
1: Hein?
0: La prochaine fois, peut-être. Elle est finie, là, de toute façon, il n'y avait plus mettre un bus.
1: Oui, hein. Parce que je vais mettre un bus à 3, tu vas nous donner.
0: N'aurait été bien d'avoir un bus.
1: Hein?
0: N'aurait été bien d'avoir un bus.
1: Bien sûr,
0: ben, oui. Ça.
1: Nous, Yamazote.
0: Ah ben, nous aussi, nous, c'est nous, Yamazote. Mais n'est pas grave, on va venir la prochaine fois.
1: Mais est-ce que nous rencontrons la prochaine fois?
0: Ben, qu'on sait comme ça, mais il ne connaît pas. Peut-être nous voir ce camp plus grand.
1: Mais, voilà, avec Bruce, bon, tranquille que je suis à cette réunion.
0: Regardez télé alors.
1: Ben oui, bon, le roi télé.
0: Ben elle est bon.
1: Max.
0: Max n'avait maquillage.
1: Hein?
0: Max n'avait maquillage.
1: Tu vois?
0: Max n'avait maquillage.
1: Max?
0: Ben, on l'a remarqué alors.
1: Avec Frankie.
0: Oui, avec Frankie.
1: Frankie, c'est une nouveauté vraiment formidable.
0: Formidable.
1: Formidable. Ah oui.
0: C'est qui votre préféré?
1: Hein?
0: C'est qui votre préféré?
1: Ah, pour faire Francky, ouais.
0: D'accord. Max quoi?
1: Max. Il passe avec tout le calme.
0: Oui.
1: Elle est bouquée de mon état.
0: Ah, ben, ça alors. C'est pour ça où il n'y a pas les.
1: Ouais. Et vrai, le rythme va?
0: Comment?
1: Lorine.
0: Oui.
1: Et vous voyez, ça va?
0: Ben oui, il faut bien dire, ça va faire l'école là-bas.
1: Où ça?
0: Il se fait l'école en métropole.
1: Alors, bien plus.
0: Ben, me connais pas, moi, ce qu'elle fait de sa vie après, hein.
1: Hein?
0: Je ne sais pas, JR.
1: C'est quoi?
0: Quand elle est là, là, ou appelle à elle directement, ou demande à elle.
1: Ouais.
0: D'accord?
1: Ouais.
0: Elle est là la journée, elle.
1: Je connais, elle. Est,
0: voilà.
1: La journée, vous travaillez,
0: Ah, ben, moi aussi, je travaille la journée.
1: Hein?
0: Ah, moi aussi, je travaille la journée. Mais vous posez à moi des questions sur quelque chose, ça ne me concerne pas. Moi, je ne peux pas répondre pour elle, je ne sais pas.
1: Ah, après, Laurine, Isabelle, après, j'aime bien. Comment j'ai fait le matin? Demain sera là, demain.
0: Mmh.
1: Demain sera là, demain.
0: Demain sera là, oui. C'est elle demain soir, d'ailleurs, si vous voulez appeler. Ben voilà, demain soir, c'est elle. Demain, on appelle elle demain soir.
1: Laurine?
0: Oui.
1: Même papa, Laurine, même pas l'animatrice. Il aime bien le tout.
0: D'accord. Mais elle est bon.
1: Hein? Eh, Pouska.
0: Oui.
1: Je me sens seul.
0: Mais vous voulez pas tout seul ou avec nous?
1: Ah, ben, Freedom.
0: Ben oui.
1: Ah, d'accord. Ben. Après, on a Isabelle.
0: Alors, et dans les. Et dans les filles, c'est qui votre préféré?
1: Hein?
0: Dans les filles, c'est qui votre préféré?
1: Ben. Demain à qui demain?
0: Demain à Laurine. Demain matin?
1: Laurine.
0: Je sais pas.
1: Après, c'est pas le dimanche. Rivalrol?
0: Qui?
1: C'est pas le dimanche. Hein?
0: Julie?
1: Hein?
0: Julie?
1: Non, écoute-moi, attends. Ah, non, pour chérie, elle. Ouais, non, pour chérie, pour elle. Dis-moi les animatrices. Non, dis-moi quoi des noms. Hein.
0: Dis-moi des noms?
1: Ouais.
0: Ben, je sais pas. Charlotte?
1: Hein? Ah, pas Charlotte.
0: Wendy?
1: Non. Wendy. Après, la moitié, après, il y a un toco, je passe le dimanche et le samedi. Hein.
0: Je ne sais pas ce dimanche avec le samedi.
1: Côté où?
0: je ne sais pas.
1: Julie.
0: Mais c'est ce que m'a dit tout à l'heure, dis-moi non.
1: Ah, Julie, c'est ma animatrice préférée.
0: D'accord, c'est Julie, ta animatrice préférée.
1: Julie. Je dis, ma Julie, qui est pour moi, vie. Comment
0: il chante? Chante une chanson pour elle, d'un coup à haut?
1: Je dis, toi, je dis, ma Julie, qui est l'amour de ma vie. Et c'est une chanson de Pierre Roger Lida, hein? Mais j'aime bien Julie. Amour de ma vie.
0: D'accord.
1: Hein?
0: À cause où passe pas une annonce un jour?
1: Ben, peut-être pas l'heure.
0: Bon, ben, très bien.
1: Hein? Pourquoi vous passez une annonce?
0: Vous dites-moi, les seuls.
1: Femme, tu que toi, j'ai des catrices. Viens de voir, fais changer body et vie crée-je. Viens de voir. Ok, moi j'ai un mari.
0: Tu vas appeler à où après Diego, on va voir.
1: Non, il est mal dedans, c'est vrai.
0: Ben, elle est bon.
1: Avec Fabrice. Fabrice, ça va bien.
0: Ben, oui, nous aimons bien Fabrice aussi, nous.
1: Hein?
0: Nous, il aime bien Fabrice aussi, nous.
1: Madame, hein? Côté. Avec Fabrice, il est belle.
0: Ah oui, c'est vrai.
1: Tu es en maillot de bain.
0: Mais t'es pas en maillot de bain, arrête ça, pas de quoi, mais t'es avec un short et un t-shirt, un haut.
1: Ouais. On dirait pareil.
0: En maillot de bain, comme il est à la plage, pas dans le chemin.
1: Pas dans le chemin, hein.
0: Ou rêve à moi la journée ou?
1: Non, ma vue, c'est Facebook.
0: Ah, Ah, bon, d'accord. Ben, arrête de Facebook un peu. Reste un peu dans la vraie vie. Nadmoun veut cause de couleur. Allô?
2: Oui. Allô?
0: Bonsoir.
2: Bonsoir.
0: Voilà fait.
2: Bonsoir.
0: Ah,
2: maladie m'y vend un moteur 208. Ma maladie m'y fait l'annonce pour avoir un mot de hier pour cause avec moi.
0: Ah, monsieur, mais quelqu'un te veut cause avec hier. Mais laisse ça au moins. Allez, bisous, bye bye. Il a raccroché? Ah, il y avait quelqu'un qui voulait parler avec toi d'autre pour de vrai. Allez là. Allô? Non, c'est un autre, c'est un autre. Allô?
3: Oui.
0: Bonsoir.
3: Oui, bonsoir.
0: Gentiment, hein? Oui, m'entends ou bien?
3: Oui, bonsoir.
0: Gentiment, hein?
3: Comment?
0: Gentiment, hein?
3: Oui, toujours gentiment.
0: Bon.
3: Non, ben là, mais j'étais. Ben, là, que ça, je veux dire, l'anniversaire, c'est un tabou, on connaît. Je veux dire le 6.
0: Oui. Alors, dis le 6 août.
3: Dis le 6 août, dis tout, c'est pas moi 6 août.
0: Monsieur, le commodaire.
3: Ah, si, non, mais pardon. Non, ben là, là, on a pour travail. Mais mon camarade, on a pour travail.
0: Oui.
3: On a pour écouter, beaucoup de gens ne comprennent pas, mais est-ce que ça y a pour dire là?
0: On ne comprend pas ce que ça lui dit, mais comprends-moi, que je ne comprends pas.
3: Ben, même l'effet qu'il y a, on ne comprend pas, mais.
0: Ah, ben, rendons le même effet aussi, ou monsieur?
3: Non.
4: Monsieur, à plus, plus.
3: Je n'ai pas de ce mode-là, nous.
0: Ah bon?
3: On a pour travail, là, qu'on a pour faire, non?
0: Oui. Qu'on peut faire?
3: Là, on a pour plus l'ail.
4: On
3: a pour acheter la viande. Pour faire qui mange pour demain.
0: Ah, et ça, tu fais quoi comme. Ça, tu fais la restauration, alors?
3: Oui, nous, de la restauration.
0: D'accord. Donc là, la restauration. Eh, mais connais les vrais, la restauration. Écoute, à nous, bon, un peu, même bon, le truc administratif, même le soir, tout ça, là. Mais il est bien.
3: Ben oui,
0: bon, mais bon, alors, mais laisse, monsieur, JR, alors.
3: Mais bon, ben là, ça a dit causé, mais ce moment, je sais pas moi, il m'a donné. Je comprends pas, mais c'est pas facile,
0: là. Quel côté nous, les nous, là, avec Zot?
3: Sainte-Anne.
0: À Sainte-Anne. Il mange quoi chez Zot?
3: Ah, nous, il y a carré créole, carré fait de bois.
0: Alors, mais c'est bien ça, et où ça se stylé? Comment il appelle le restaurant?
3: Ah là là, là où ça dit mon. Ah, on est à deux mondes, connais-moi Sainte-Anne.
0: Ah, ben écoute, soit nous dit, soit nous ça va au bout, bon, soit nous ça va pas au bout.
3: À nous, c'est Tiba à quatre pays.
0: Tiba à quatre pays, mais les gars, y'a.
3: Quatre pays, Sainte-Anne, n'est pas trop là-bas, c'est un bleu. Je fais bonne carré fait de bois, carré traditionnel, la réunion même. Il dit, oh là, demain, on regarde les andouilles, civet poulet, rougaille la morue avec carré pomme de terre. Parce qu'on a bon paiement par la viande, là-bas. Au bon du mois, premier samedi du mois. Et là, ça pour demain. Aujourd'hui, on avait massé les coques, on avait massé les légumes, on avait suivi la pâte cochon.
0: Donc, elle a
3: tout... un peu noté que ça nous propose, quoi.
0: Tout ça, là, c'est au même effet, même, alors. C'est
3: oui, mais pas tout seul, hein. Mais dans,
0: oui.
3: Mes collègues, hein.
0: On a ou
3: des collègues, mais après, maintenant, madame aussi, elle est moi aussi.
0: Ah, mais elle est bien, alors. Petite barquette.
3: Petite barquette pays, elle quatre qu'on passe où. Enfin, Francky connaît un peu Saint-Anne, mais on va trouver Saint-Anne là-bas, moi.
0: Bon, ben, ouais. Chouette. Très bien.
3: Ben voilà, un petit message, mais en tout cas, ça fait plaisir de passer un petit coup. On a fait, on écoute les autres tous les jours, tous les matins. Le matin, quand on commence à 6h, on écoute, ben là, on écoute Julie pendant 2 semaines. Sinon, ça, on écoute Francky tous les matins.
0: Oui.
3: Et voilà, quoi.
0: Et le soir, tu t'écoutes à nous.
3: Et le soir, ben là, après 22h, ouais, après quand il arrive 22h, on a fini, nous.
0: Ah bon, ben, les bons. Ne t'écoute pas trop le vice, alors.
3: Non, entendu, Eric Pléré.
0: Mais Eric l'appelait abonné aussi, lui.
3: Hein?
0: L'appelait abonné aussi, il appelait 20h.
3: Ah, il appelait abonné.
0: Il a fait les petites annonces, après il a pléré.
3: Mais bon, en tout cas, voilà, big up à Zot, big up à tout. À nous, le 7 août, ne guérons pas ni.
0: Oui.
3: Malheureusement, nous travaillons de 8, nous travaillons. Mais. Il aurait été un plaisir, peut-être l'année prochaine, tu connais.
0: Mais écoute, ça sera avec plaisir en tout cas. Peut-être qu'on aura d'autres soirées aussi avant la fin de l'année, qui sait.
3: Exactement.
0: Bon, ben en tout cas, bon courage à Zot et puis nous remettre ça, à bientôt.
3: À bientôt, parce que nous, écoute-nous.
0: Ça marche.
3: Allez, fais péter, bonne année.
0: Belle soirée. Allez.
3: La bonne, ça, c'est de moi connaître.
0: Allez, bye. J'ai un bébé en brasse à où
5: hey.
0: Nous traverse.
5: Écoutez-moi,
0: oui.
5: il fait un tada. Mais écoutez, il fait des machins pour vendre, pour emporter.
0: Ah ben, on peut aller voir lui demain, il est bon?
5: C'est un tada.
0: Quand même.
5: C'est un tada.
0: Tu vas à quel pays? Quand même. Il est bon?
5: Et,
0: oui.
5: Et, la, le,

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0: Ou te vekoz. Ou te vekoz avec hier? Ya ya ya.
1: Tolo tolo tolo tolo tolo.
0: La la la. La fin. La Juan.
1: Oui.
0: Oh là là là là, quel côté tu fais de boire là? Là, il peut mettre là même le décodé des codes pi.
1: Oui,
0: mais il connaît, t'as fait de boire. Allez, dormi, Juan Lucas, bois sous dedans et dormi. Oui.
1: Vas-y.
0: Vous gagnez encore bien mon prénom, les bons.
1: Pourquoi?
0: J'y ai, on veut cause avec Juan Lucas?
2: Madame.
0: Oui. Allez, bisous aux deux. Hein. Allez, nous retrouvons. Va expliquer à moi quel les faisait tu mettre. Hein. Radio Freedom, bonsoir.
3: Allô?
0: Oui, bonsoir.
3: Bonsoir, pardon.
0: Pour la radio, il n'y a pas de souci.
3: C'était moi.
0: C'était au taquet, donc c'est parfait.
3: Comment vas-tu?
0: Ça va très bien, et toi?
3: Oui, ça va aussi, oui.
0: Tu viens demain?
3: On a eu une belle journée de soleil.
0: Ah bon, c'est parfait. Alors, tu viens demain ou pas?
3: Comment?
0: Est-ce que tu viens demain?
3: Non, malheureusement, non.
0: Ah, d'accord.
3: Non, je ne peux pas, c'est compliqué.
0: Bon, ben écoute.
3: J'ai personne pour m'emmener.
0: Ben, ma femme Zazot, ma vie Zazot prend à disposition un appel pour trouver un transport.
3: La seule personne dans ma famille qui m'emmène un petit peu, qui me fait sortir un peu, c'est ma soeur. Mm-hmm. Et là, elle ne va pas très bien en ce moment. Et en plus, elle a beaucoup de choses à faire.
0: Ah, bon.
3: Du coup, moi, j'ai tout mon temps et elle a beaucoup de choses à faire.
0: Bon. Ça se coupe pas bien, quoi.
3: J'ai tout mon temps pour moi. Oui, je voulais dire quelque chose. Ça fait 22 ans que j'écoute Chaleur Tropicale.
0: Oui.
3: Et ben voilà, je n'ai jamais trouvé mon bonheur. Ça, c'est dommage. Ben, je continue à écouter quand même. Hein.
0: On reste quand même fidèle.
3: Je note des fois quelques numéros. Des fois, j'appelle, des fois, j'appelle pas.
0: Mm-hmm.
3: Mais ben, j'écoute quand même l'émission. Et puis,
0: donc, ça veut dire que tu as des numéros sous le coude?
3: Il y a un moment, il y a quelques années de ça, j'avais un cahier bien rempli.
0: D'accord. Donc, tu as le numéro de tout le monde.
3: Mais après, là, ma dernière expérience, comme j'avais raconté, là, il y avait
0: oui, c'est
3: du
0: vrai.
3: Tampon qui m'avait dit, on avait discuté, et puis à un moment, quand je l'appelle le soir, pour voir, on devait se rencontrer. Je l'appelle la veille pour voir comment ça se passe, à quelle heure je dois arriver, etc.
0: Oui.
3: Après, je le sens un petit peu embarrassé quand on discute.
0: Mm-hmm.
3: Et puis, un moment, je dis, alors, t'as passé une bonne journée? Il me dit, ben oui, je dis, t'as fait quoi? Il me dit, tournez viré comme d'habitude, allez, bye. Et jusqu'aujourd'hui.
0: Ah, d'accord.
3: Donc voilà, mais après j'ai fait aussi des rencontres sympas mais qui n'ont pas donné grand chose.
0: Mm-hmm.
3: Ça fait quelques années.
0: Mm-hmm.
3: Et il y en avait même un qui était tout gentil. On s'était donné rendez-vous à la plage de Saint-Pierre.
0: Oui.
3: Et moi, comme je porte tout le temps des baskets, il y avait du sable dans mes baskets. Ben, il a enlevé le sable dans mes baskets, il a remis mes baskets, il a refait mes lacets.
0: Ah oui, ça aussi, faut nous raconter à nous.
3: Donc voilà, il y a des petites choses aussi. Voilà, j'ai rencontré des gens sympas. Mais voilà, et après j'ai aussi des ploucs parmi quelques-uns. Mais c'est pas grave, j'aime bien écouter l'émission. Par contre, c'est vrai que à partir d'une certaine heure, moi quand c'est violent, je n'écoute pas. Même parce que je trouve qu'on ne devrait pas rire de la violence.
0: Ah oui. Non, c'est sûr. Enfin,
3: parce
0: bon.
3: Que moi, surtout quand on a connu ça.
0: Oui.
3: Et ça fait pas rire, hein. Ça, je peux le dire. Ça fait pas rire.

0: Mais sinon, oui, ben, j'aurais préféré qu'à partir de 22h, 22h30, que ben, les gens racontent un petit peu plus des choses, je sais pas, leurs aventures, des petits trucs sexuels ou un truc comme, des choses comme ça.
1: Quelles choses sexuelles?
0: Des insultes et tout ça. Je
1: Donc, on passe aux choses sexuelles après 22h30 alors?
0: Voilà.
1: Des anecdotes.
0: Oui, ça, oui. Je pourrais écouter, au contraire.
1: D'accord.
0: Que ce soit que les gens racontent dans le sens de blagues ou blagues coquines ou racontent leur vie même, leur vécu. Pas grave, mais au moins, mais pas, je trouve que la violence, les insultes, faut pas banaliser.
1: D'accord.
0: Faut pas rire de ça.
1: Ok, ben nous note. Merci, voilà. Chouquette.
0: Voilà, sinon, ben, je vous aime toujours, tout
1: et
0: le
1: ben,
0: monde.
1: Et ben nous aussi. Je t'embrasse, Chouquette.
0: Il fait chaud en ce moment, je sais pas pourquoi, il fait chaud ce soir.
1: Ah ben, il vaut mieux que dans la chaleur, hein.
0: À défaut d'avoir des bras pour me réchauffer, ben voilà, c'est le temps qui me réchauffe.
1: Ah, Chouquette. Voilà. Bon ben, je t'embrasse.
0: En plus, il y a mon fils qui me manque aussi, il est en métropole, là.
1: Oh. Oui.
0: Ça fait.
1: Il vient quand?
0: Ben là, pour l'instant, pas trop. Là, ils n'ont pas les moyens. Je voudrais partir. Je ne sais pas si je vais partir ou si je vais voir comment je peux ou si je vais aider lui et sa compagne à venir ou quoi. Je ne sais pas. J'ai pas encore décidé. Mais en tout cas, il me manque terriblement.
1: Il y a quelqu'un qui veut parler avec toi?
0: Oui, un, papa.
1: Un homme amoureux de toi. Allô?
2: Allô? Bonsoir.
1: Monsieur coupe la radio, s'il vous plaît.
2: Oui, je veux qu'apparemment vous êtes dans un problème.
1: Monsieur, coupe de radio, s'il vous plaît.
2: Oui.
1: Il n'entend pas. Il faut m'écrire.
2: Allô? Oui.
1: Alors, c'est quoi ton prénom déjà?
2: Dominique.
1: Dominique, enchanté. Mais laisse ça aux causes avec Madame Chouquette.
2: Hein?
1: Mais il est en cause avec Madame Chouquette.
2: On ne peut pas parler hors de la radio parce que je n'ai pas parlé en direct.
1: Mais elle, déjà que son a dit, elle va dire aussi elle y prend le numéro ou pas.
2: Je n'ai pas compris là.
1: Dites ce que vous avez à dire, Monsieur Dominique, comme ça elle va voir si elle prend votre numéro ou pas.
2: Ben, si elle peut prendre mon numéro, elle me rappelle.
1: Ah, ben non. Dominique. Ouais. Chouquette, hein? Je te laisse lui répondre. Personne ne cause plus, tu vois?
0: Allô?
1: Chouquette, je te laisse lui parler.
0: Ben, moi, je suis là. Qu'est-ce qu'il veut savoir? Bonsoir, déjà, pardon.
2: Hein?
0: Bonsoir.
2: Bonsoir.
0: Vous habitez où?
2: Tampon.
0: Tampon, d'accord. Et vous avez quel âge?
2: 67.
0: D'accord. Et. Qu'est-ce que vous voulez de moi? Qu'est-ce que vous avez à me dire, vous?
2: Bien, moi, j'aimerais rencontrer quelqu'un parce que je suis tout seul. Et là, quand c'est tout seul, c'est triste.
0: Ah bon? C'est sûr, ça?
2: Oui, voilà. Après, je voudrais parler hors antenne pour les autres trucs.
0: Mais est-ce que vous êtes tout seul pour de vrai, ça? Ou bien alors...
2: Vous devrez.
0: Ok. Parce que là, je me méfie, hein, parce qu'à force de me faire avoir...
2: Je comprends. Mais moi, je ne suis pas comme ça. Hein. Vous devrez. Vous avez mon numéro qui s'affiche, si vous voulez, vous le me rappeler. Oh, l'antenne.
0: Ben, d'accord, je vais voir, je vais passer par le standard tout à l'heure, alors.
1: Non, il donne son numéro, donne le numéro, Dominique.
0: Ou alors, il donne tout de suite, je ne sais pas, je vais... Il faut que je prenne de quoi noter.
1: Oui, s'il te plaît.
2: 06 92 36 18 25.
1: Attends, Dominique! Au Flash McGuin, ouais!
0: C'est quoi? Il est.
1: C'est bon pour toi?
0: Il est rapide, je n'avais pas compris.
1: Oui, oui, c'est pas grave, il va répéter.
2: 06 92 36 18 25.
0: 36 18
2: 25.
0: 25.
2: Voilà.
0: Ok, ben merci beaucoup. Merci.
2: Au revoir, bonne soirée.
0: Au revoir.
1: Attends, tu fais réveiller le 14. Allô? Attends, il y a un autre prétendant peut-être. Allô?
3: C'est Popeye.
1: Ah, Popeye, vous le bien?
3: Oui, ça va, et toi?
1: Bon, vous voulez discuter avec de Chouquette?
4: Oui, bien sûr, bah oui.
1: Bah vas-y.
4: Allô, tu m'entends ?
0: Allô, bonsoir.
4: Oui, ça va ?
0: Ça va très bien. Oui, c'est comment votre prénom ?
4: Ah, moi, mon prénom, c'est Julien.
0: D'accord, et vous habitez où ?
4: À la rivière Saint-Louis.
0: Oula !
4: D'accord, pourquoi ?
0: Trop loin pour moi, ça.
1: Trop loin.
0: Pourquoi trop loin ?
4: D'accord, tu habites où ?
0: Moi, je suis de Saint-Jean.
4: Ah non, ben, mais quand je m'en vais, tu habites en France, ça va, les enfants, c'est trop loin, non, mais ben, Saint-Jean n'est pas loin.
0: Non.
4: Ben, pourquoi ?
0: Ah ben non, parce que c'est vraiment trop loin pour moi. Trop loin.
1: Allez, bisous, Popeye, ciao.
0: Quand je dis c'est trop loin, c'est trop loin.
1: Mais oui, il ne comprend pas, il insiste. On ne parle pas la même langue, quoi. Bon, ben, Chouquette, on a un petit numéro, on verra bien ce que Dominique
0: voilà,
1: il propose.
0: Non,
1: à
0: oui, voilà, je voulais juste faire un petit coucou à bon, tout le monde.
1: Voilà, oui.
0: Et puis...
1: On va gagner un numéro quand même.
0: Ben oui.
1: Pourquoi pas.
0: Mais en même temps, pour après, pour discuter.
1: Oui, voilà.
0: C'est pas un problème.
1: Bien sûr.
0: Mais voilà. Bon. Mais non. Si j'ai dit non pour la rivière Saint-Louis, c'est pour une raison bien précise.
1: Pas de problème. Je t'embrasse, ma Chouquette. Belle soirée à toi.
0: Allez, bisous. Bonne soirée à tout
1: bientôt.
0: Le monde. Et je continue d'écouter.
1: Avec plaisir. Allez, à bientôt.
0: Bye-bye.
1: Bye-bye. On va aller un petit peu dans le ciel, là. Allô ?
5: Allô ? Oui, bonsoir.
1: Bonsoir, comment ça va ?
5: Très bien, merci. C'est Marie. Au fait, je vous appelle pour un autre sujet. Ben voilà, ça fait 2 semaines que j'observe un truc dans le ciel. Je ne sais pas si les gens de La Réunion ils voient ça. Il y a la grosse étoile qui brille très fort. Depuis quelques 2 semaines, il y a des activités tout autour. Donc j'aimerais savoir s'il y a des auditeurs qui savent ce qui se passe au fait.
1: Alors, effectivement, on en a parlé énormément, je ne sais plus quel jour, là. Et c'est exactement ça. Il y a Vénus, là, donc, et puis il y a des trucs qui gravitent autour.
5: Oui.
1: Et donc, vous dites que vous l'observez depuis 2 semaines.
5: Oui, un peu plus, ouais.
1: Et vous pensez que c'est quoi, Marie ?
5: Ben, je ne sais pas, je pense peut-être des satellites, mais ça gravite tout autour, quoi. Ça vient, ça part, ça change de couleur, ça disparaît, ça revient, donc voilà.
1: L'information change de couleur, je n'avais pas, ça, par contre.
5: Oui, si, parce que ça fait 2 semaines que j'observe, moi et mon copain. Mm-hmm. Donc, comme j'entends pas parler, donc je me suis dit, je vais appeler Freedom.
1: Oui, c'était JP l'autre fois qui nous avait lancé l'appel, et puis il y a eu plein d'appels de tous les côtés de La Réunion. Vous êtes où, vous, d'ailleurs ?
5: Moi, je suis sur La Possession.
1: À La Possession, donc depuis La Possession, on voit ça aussi.
5: Oui.
1: C'est fou. Est-ce qu'on a peur ?
5: Je pense que je n'ai pas toute seule dans l'univers.
1: D'accord, donc on croit aussi à quoi, du coup ?
5: Ben, moi, je pense qu'il y a d'autres trucs qui existent, il n'y a pas que nous, je pense. Hein. Après, c'est mes croyances à moi.
1: Oui, non, mais il n'y a pas de problème. Il y a Olivier qui est. Lui, il a expliqué plein de choses aussi de Terre Sainte là-bas dans le sud, que lui, il était sélectionné par les ovnis et tout ça. Mais on croit à quoi ou...
5: Franchement, des satellites, je ne pense pas parce que. Non, je pense pas, moi. Mais je sais pas. Je pense que c'est peut-être la NASA qui fait des études sur Vénus. Je sais pas.
1: La NASA qui fait sur quoi ?
5: Des recherches sur Vénus.
1: Ah, d'accord.
5: Ou sinon, on n'est pas tout seul, quoi.
1: Mais quand vous n'êtes pas tout seul, on parle d'extraterrestres et tout ça, alors, hein ? On est bien d'accord.
5: Oui, on est bien d'accord.
1: Ouais. Mais du coup, ça, il fait peur à vous ou pas ?
5: Non, pas du tout. Au contraire, il attise ma curiosité, au fait.
1: Vous voudrez savoir ?
5: Ouais, c'est
1: mais
5: ça.
1: Il faudrait ou échanger avec Olivier, hein, parce que lui, il est persuadé qu'il a déjà vu et tout, et que il nous a expliqué que c'est des êtres humains comme nous, mais il est différent, il cause avec lui et tout, hein.
5: Ben, je pense que oui, hein, parce que moi, je me renseigne beaucoup aussi sur beaucoup de documentation. Mm-hmm. Donc je pense que ben on n'est pas tout seul, donc je vais pas dire ce que je sais pas non plus, donc voilà,
1: oui,
5: donc,
1: bon,
5: je suis ouvert à tout. Voilà.
1: Ouais, après je sais pas s'il est à l'écoute ce soir, mais on en a beaucoup parlé avec lui l'autre jour, donc
5: oui.
1: C'était cette semaine.
5: Oui, mais moi, ça fait plus de deux semaines. Donc, ça bouge beaucoup autour. Là, j'observe, là, il y a...
1: Là, tout de suite, il y en a encore?
5: Ben oui, c'est avant 20h jusqu'à à peu près 21h30. Après, il n'y a plus rien.
1: Ben, c'est dingue, quand même.
5: Ah oui, c'est dingue, c'est incroyable. Et ça passe toujours dans le même champ, autour de Vénus. Ça reste là, quoi. Mm-hmm. Je regarde ailleurs, il n'y a pas d'autre chose, il n'y a que là. Donc, voilà, c'était juste pour savoir s'il y avait des auditeurs qui avaient...
1: Non, c'est pas, qui avaient... pas juste pour savoir, c'est important, hein. C'est bien.
5: Oui, c'est important, oui, il faut s'intéresser à tout. Il faut regarder un peu en haut aussi, mm-hmm. pas regarder que par terre, en fait.
1: C'est ça. Et où la papa vient chez nous? Non, la dame, on n'a pas peur ou les rassures.
5: Non, non, mais ils pensent qu'avec tout ce qui se passe en ce moment, ils pensent qu'il y aura beaucoup de choses à découvrir. Hein. Donc, voilà.
1: D'accord. Bon, bah, très bien. Madame peut demander à quel âge on est là?
5: 47 ans.
1: 47. D'accord. On était du côté de la possession, hein?
5: C'est ça, oui.
1: Bon, bah, écoutez, en tout cas, l'appel est lancé. Hein. On peut évidemment nous le dire et puis je rappellerai si j'ai pas d'autres appels.
5: Je vous remercie beaucoup.
1: Je vous en prie, belle soirée Marie, à bientôt.
5: Bonne soirée.
1: N'hésitez pas à nous rappeler, hein. 41 oui. est disponible pour ça aussi.
5: Ben, c'est la première fois que je paye Freedom, donc.
1: Eh voilà. Ben, bienvenue. Vous l'avez accueilli avec grand sourire et grand plaisir.
5: Ben, merci beaucoup.
1: À bientôt Marie.
5: Bonne continuation, au revoir.
1: Au revoir. On parle de ces choses qu'on voit qui gravitent autour de Vénus, des satellites ou je ne sais quoi. On n'est peut-être pas seul sur la Terre, vous en pensez quoi? Est-ce que vous les avez vus, vous? Depuis plus de deux semaines, ça gravite, ça monte et ça change de couleur aussi apparemment. Donc là, on était du côté de la possession. On en a parlé aussi récemment. Donc, vous pouvez nous appeler, hein, 0202 41 51 51, 20h, passé de 39 minutes à La Réunion tout de suite. Un petit message de Médéris qui arrive à l'instant.
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0: On ne vous le répétera pas assez, je pense.
1: Ah, là, là, là, là, là, là, ça mène
0: on a rendez-vous et c'est demain, ça y est. Tic-tac, ma petite tac, c'est demain le rendez-vous. Les 45 ans de Freedom de la radio, de votre radio. Et ça met l'ambiance. Il y en a 14 artistes, rien que vous autres. Et nous sera au Expo Bat de Saint-Paul.

92 91 5000 et juste des petits textos qui arrivent aussi. On embrasse la fidèle auditrice de la Chaloupe Saint-Leu qui est à l'écoute. JB aussi également, l'a dit demain soir, les 45 ans et lundi, les critiques, ça arrivait.

bonsoir. Freedom, ça promet ce soir après JR et son copain. J'espère qu'on entendra Sue-Hélène Dallas, la touche, le RSA. C'est Guino, il dit à nous ça. Oh là là.

On a Adrienne qui fait un petit coucou, une petite bonne nuit, l'a dit toute sa famille de Carifaillard. Adrienne, fais attention, on l'a fait des petites fautes là. Grosement, Miguel, il y a.

0: Bon, les temps pour faire un petit coup la connaissance d'un charmant monsieur, non, n'est-ce pas? Radio Freedom, bonsoir.
1: Oui, bonsoir madame.
0: Bonsoir madame. Madame?
1: Oui, pardon?
0: Oui, d'accord, oui, je vous écoute.
1: Oui, oui, pardon, excusez-moi. Madame, je me permets de vous appeler pour, voilà, parce que je vous ai appelé il y a 8 jours, parce qu'on m'avait volé ma voiture.
0: Oui.
1: Donc, je remercie toutes les personnes qui m'ont soutenue moralement et tout, parce que j'ai retrouvé ma voiture dans un coin où j'aurais jamais, jamais imaginé que je pouvais être là. Donc, je remercie aussi la police municipale de Saint-Louis, puisque c'est eux qui l'ont retrouvée. Donc, je suis allée voir vraiment si c'était elle, oui. J'ai retrouvé impeccable les clés sur la voiture, en fait tout. Là, elle est partie maintenant. Ben, je peux pas l'avoir tout de suite parce que il va falloir faire des empreintes, enfin des trucs et des machins. Donc voilà.
0: Il y a une enquête.
1: C'était pour remercier toutes les personnes qui m'ont soutenue parce que j'en ai quand même beaucoup qui m'ont soutenue. Vraiment, merci.
0: Alors, voilà. On va reprendre un petit peu parce que vous êtes arrivé comme ça. Moi, je pensais que j'allais avoir un homme parce que c'est le 99-12-00, mais c'est pas grave. Alors, donc, quand est-ce que votre voiture a été volée? On va reprendre un petit peu.
1: Alors, il y a 8 jours.
0: Il y a 8 jours.
1: Il y a 8 jours, exactement. Mm-hmm. Jeudi entre minuit et 6 heures du matin.
0: D'accord.
1: Donc, ma voisine vendredi, elle me dit, t'es là? Je dis oui. Elle me dit, ta voiture, je dis, elle est là. Elle me dit, ah non, elle est partie. Je dis, où? Ah, il dit, je sais pas. Donc, évidemment, je me suis effondrée de savoir où c'est qu'elle était, comment j'allais la retrouver. C'est pas une voiture neuve, hein. Ma voiture, elle a 20 ans. Donc, vous voyez un peu, je me dis, qui vole une voiture neuve encore? Je comprends, mais là, bon. Il y a une petite part de faute au moins. J'avais dû laisser des clés sans m'en rendre compte dessus, donc c'était facile.
0: Donc ils sont partis avec le véhicule il y a 8 jours, et on est parti d'où? De Saint-Louis même?
1: Comment?
0: Dans la ville de Saint-Louis, vous êtes, madame?
1: Oui, je suis à la rivière Saint-Louis. Et elle a été retrouvée, oh là là, moi je ne sais pas comment vous dire, dans un chemin Gabi, je ne sais pas quoi, enfin bon. C'est une amie qui m'a emmené voir si vraiment c'était ma voiture. Mm-hmm. Et il y avait déjà la police dessus qui attendait la gendarmerie, qui la gendarmerie était là pour faire d'autres constatations. Il fallait attendre la fourrière pour emmener la voiture à la fourrière pour faire des empreintes, quoi. Donc je l'ai pas récupéré, mais je l'ai vu.
0: Voilà. D'accord. Bon, très bien. Ouais. Et entre-temps, vous avez fait comment, vous?
1: Eh ben, j'avais une amie qui m'a, comment j'ai fait? J'ai été très, très, très, très malade, et comme je marche avec des cannes, des béquilles, j'ai pas fait grand chose, quoi. J'ai essayé de faire le tour des quartiers, le tour des la rivière, parce que je suis entre l'église et la cure.
0: D'accord.
1: J'ai essayé de faire des petits tours, mais évidemment, rien. Et ça m'a secoué, quoi. Donc, je suis pas jeune, en plus. J'ai que ça pour me déplacer, et je vous assure que j'en ai pris un gros coup sur la patate, hein, comme on dit. Hein.
0: Bah oui.
1: Enfin, le principal, c'est que avec tout ce qu'on voit, tout ce qu'on entend, je me dis jamais je le retrouverai, jamais. Et les gendarmes m'ont dit, dedans il y a ça, il y a ça, il y a ça. J'ai dit oui, il y a ça, il y a ça, il y a ça. Donc, et ça devait être une grande personne, parce qu'il a reculé le siège conducteur très loin, alors que moi je suis toute petite, donc mais bien garée, hein, bien garée dans un chemin. Bon. Bien garé.
0: Bah, écoutez.
1: Eh ben, je vous assure que là, vraiment, la police, vraiment, là, ils ont mis le paquet, ils cherchent vraiment. Hein.
0: Bon,
1: mais j'avoue quand même que là, l'endroit où j'habite, c'est pas clair. Hein. C'est pas clair. Hein. Et j'ai demandé à plusieurs personnes, j'ai dit, mais comment se fait-il qu'il n'y a pas de caméra? Ben, si, il y a une caméra, mais qui filme que 2 commerçants, et ils n'ont pas le droit de filmer la rue. Donc moi, je suis après ces 2 commerçants-là, évidemment, ils ne m'ont pas vu, quoi.
0: C'est une maison ou un appartement, madame?
1: Je suis en maison.
0: D'accord.
1: Ouais.
0: Bon. Eh bien, écoutez, en tout cas, une nouvelle qui se termine bien, on va
1: très
0: bien.
1: Oui. Oui. Voilà. Oui, parce qu'avec tout ce qu'on entend, tout ce que l'on voit, et la veille, j'ai une amie qui me téléphone, qui me dit, on a trouvé ta voiture, il y avait 9 gars dans la table. Et 9 gars dans une C3, j'ai dit, c'est quoi ça? Elle m'a dit, si, on voit la photo de ta voiture. Mais vous vous rendez compte, j'ai dit aux gendarmes, mais comment ils ont fait 7 bonhommes dans une C3, vous imaginez?
0: Oui, quand même.
1: Ils ont dû les mettre dans le coffre, c'est pas possible. je rigole maintenant, mais c'était pour remercier toutes les personnes qui m'ont aidé moralement, physiquement, vraiment, tout le monde. Voilà.
0: Ok, bon, ben en tout cas, voilà, le message est passé.
1: Je ne sais pas quand est-ce que je vais la récupérer parce que il faut faire des empreintes pour voir, quoi. Donc évidemment, donc. Mais elle est comme elle m'attendait, voilà.
0: Bon, très bien, une nouvelle qui se termine bien.
1: Voilà. Bon, je vous souhaite une bonne soirée, madame.
0: Merci beaucoup, madame, de nous avoir appelé. Comment c'est votre prénom?
1: Rose,
0: voilà. Merci de nous avoir appelé.
1: Allez, je vous rappellerai peut-être pour différentes petites choses, un peu plus marrantes.
0: Avec grand plaisir, en tout cas, l'antenne sont à vous. Belle soirée.
1: Bonsoir, madame.
0: À bientôt, au revoir.
1: Au revoir.
0: Une nouvelle qui se termine bien, dans un sens. Et puis la police qui a retrouvé son véhicule qui était volé depuis 8 jours. On était à Saint-Louis, Rivière-Saint-Louis. Précisément. On parlait de tout à l'heure du ciel. Si vous aussi, vous avez levé un petit peu la tête depuis 2 semaines dans le ciel, est-ce que vous les avez aperçus? Est-ce que peut-être on n'est pas seul sur la Terre? La NASA peut-être qui nous surveille aussi et peut-être qui est en train d'observer Vénus, qui sait. 0262 4 41 51 51 pour le ciel. Radio Frida, bonsoir.
2: Oui, allô, bonsoir.
0: Bonsoir, monsieur.
2: Ça va?
0: Ça va et où?
2: Allez, bien. Je cherche une rencontre, tout ça.
0: Oui, comment on appelle-vous?
2: Cyril.
0: Cyril, bienvenue.
2: Oui, il m'a passé 3 annonces, ça n'a pas trop marché actuellement.
0: Mm-hmm.
2: Et voilà. Mais par contre, tu veux dire quelque chose?
0: Mais dis-moi quelque chose.
2: Oui, en fait... En fin de compte, Radio Freedom, 25 ans en arrière, j'ai eu deux beaux enfants.
0: Ben, félicitations.
2: Ben oui, j'ai un enfant de 25 ans, Radio Freedom, et un de 20 ans.
0: Donc, on a fait une rencontre grâce à la radio.
2: Ah oui, exactement, ça s'est bien passé et tout.
0: Mm-hmm.
2: Hein? Je suis marié et tout, j'étais marié, après j'ai divorcé et tout. Ben oui, mais j'ai eu deux beaux enfants.
0: Donc c'est des bébés Freedom.
2: Ben, bébé Freedom, 25 ans et un de 20 ans.
0: Ah ben, félicitations.
2: Merci. Bon, ben là, il passe une annonce, voilà. Hein. Ben, casse malbar, 1m70, 76 kilos. Voilà, je cherche une femme, mais plutôt pour aventure. Hein.
0: D'accord.
2: Je travaille et tout, j'ai ma maison et tout. Mais voilà, je cherche une femme dans les... Moi, j'ai 50 ans.
0: Mm-hmm.
2: Ouais, je cherche une femme dans à peu près 40-50 même. Mais tout simplement. Voilà. Je donne mon numéro?
0: Oui, s'il vous plaît.
2: Ben, 06-92-24-44-57.
0: 06-92-24-44-57. C'est noté.
2: Ok, ça marche.
0: Belle soirée à toi.
2: Allez, au revoir.
0: N'a point PMU, rien là, non?

0: Et figure Azot que ben j'ai encore 4 places finalement. Je peux faire 2 jeux ce soir avec vous. Ah là là là là là là. Bon, comment il travaille là? Qu'est-ce qu'on gagne? C'est bien sûr les... Attendez. Les 2 places pour le concert de demain. Et soyez donc au taquet, on y va comme d'habitude. Allez, mais ça pose des questions faciles. Hein. Facile, facile, facile, facile, facile, facile. Donc le premier par ici. Radio Freedom, bonsoir.
1: Bonsoir.
0: Comment ça va?
1: Ça va très bien, je suis à l'écoute. J'apprécie ce que tu fais.
0: C'est vrai?
1: Oui.
0: Ou il aime bien nos deux, l'auditeur en premier?
1: Oui, oui, ça va.
0: Comment, c'est quoi ton prénom?
1: Frédéric.
0: Frédéric, ou appelle-nous de quel côté?
1: Sainte-Anne.
0: Est-ce qu'on peut couper la radio d'ailleurs rapidement, vite fait? Vite fait, bien fait.
1: Bouge pas.
0: Mais pose des questions faciles, hein. Donne un ou deux places. C'est donné, là, les cadeaux, hein. Le cadeau, là.
1: Donner, il faudrait que déjà que m'y comprend la question.
0: Ah, la question. Midi, ça donne une question facile. Promis, juré. À quelle heure le conseil commence?
1: À partir de 19h, il faut être là-bas.
0: Voilà.
2: Youpi! Vous avez gagné.
0: C'est gagné avec... Wazaoul, était facile.
1: Ah, merci, presque.
0: Bon, alors, on va dire moins Frédéric, il faut m'y marquer.
1: Oui.
0: Là. Avec qui ça va s'avenir?
1: Avec madame.
0: Ah, ben parfait, mais il est bon.
1: On a apprécié un petit peu, on a voir un peu le mouvement. Secteur 410, tranquille, quoi.
0: Ouais, ou apprécie plus qui dans les chanteurs, les artistes?
1: Alors, secteur 410... Caf Malbord de temps en temps, ça va.
0: La génération jeune.
1: Oui, ben moi un petit peu plus vieux quand même.
0: Ah
1: mais bon, on apprécie. C'est le move du moment. Hein. Donc voilà, moi c'est plutôt la génération de Bastère, Oussanou Sava, on a essayé.
0: Ah oui.
1: Progression, voilà quoi.
0: On a des oies chez vous?
1: Non, un. C'est mon gardien.
0: Mais attends, allez, il est hier.
1: Oui, c'est mon gardien.
0: Le pour rire avec ça. Les oies, ils courent des yaou pour bec à eau.
1: Voilà. Lui, par contre, lui, s'il a crié, on peut être sûr qu'il y a quelque chose qui se passe.
0: Ah, ben ça les vrais, ça sont moins, oui. Est-ce que les meilleurs qu'un chien?
1: Ah, il est mieux qu'un chien. Parce que le chien, il y a pour tout. Il pour le mouni passe dans le chemin. Voilà, on a un yaboye.
0: Ah ben voilà.
1: Il yaboye pour le chat qui passe.
0: Oui.
1: Il yaboye si il n'y a pas de un poule. Il yaboye pour tout.
0: Mais
1: pour bon, une intonation différente, mais bon.
0: C'est ça.
1: Il yaboye tout le temps.
0: Incroyable. Bon, ben en tout cas, on vient mettre l'ambiance avec nous demain, ça y est. C'est bon.
1: Ok, merci beaucoup.
0: C'est acté. Milès, ça vous fait le 0262 41 51 51. Pour laisser les coordonnées avec Diego.
1: Ok. À
0: merci.
1: Suite, Diego. Et merci Prisca.
0: Avec plaisir. Allez. Belle soirée Azon.
1: Bonne soirée.
0: À demain. Bye bye. Et oui. Il nous fait gagner comme ça là ce soir. Avant 21h, nous prend encore un autre appel. Freedom, bonsoir.
3: Coucou.
0: Kiki, ça va?
3: Bonsoir ma belle. Non, ce soir je t'appelle Prisca. J'avais essayé de téléphoner, mais que j'ai pas eu la ligne. Hein.
0: Oui.
3: Et puis qu'aujourd'hui je n'ai pas trop chez moi non plus.
0: D'accord.
3: Tu peux savoir le titre d'une chanson s'il te plaît?
0: Oui, bien sûr, dis-moi.
3: Juste avant 4h ce matin.
0: Alors tout le monde c'était ce matin 4h. C'est Freedom 2, hein, rassure-moi.
3: Oui, bien sûr que oui.
0: Bon.
3: Je connais la chanson, mais je ne connais pas le titre.
0: Alors 4h du matin?
3: Juste avant 4h.
0: Ah bon, mais il faut m'y mettre 3h alors. Il faut m'y mettre.
3: Pourquoi 3h?
0: Ben, c'est juste avant 4h, il faut m'y mettre 3h. Moi, c'est par heure que ça s'affiche.
3: D'accord, ben, c'est bon.
0: Alors, du coup, m'y mettre celle-là. Comment il dit le titre, dis-moi?
3: Où tu ne peux plus m'y écrire les paroles, parce que je connais la chanson, mais là.
0: C'est en anglais?
3: Non, français.
0: Ah, ben, si c'est en français, c'est pas celle-là, alors. Ah non, c'est
3: la
0: celle-là.
3: La dernière, juste avant 4h.
0: Attends, je recommence. C'est celle-là, alors.
3: Merci.
0: Et il chante
3: merci.
0: Comment?
3: Ou tu ne connais plus. Mais connais la chanson, mais là, non, je ne viens plus là.
0: Ah non, mince, j'ai fait n'importe quoi. Attends. Ah,
3: ah, si tu veux chercher la chanson, c'est pas bon, ma fille.
0: Non, c'est pas ça. Mais si, mais c'est
3: juste ca... avant 4 heures.
0: Mais c'est ce que moi, je suis en train de faire. Mais il ne veut pas faire play pour moi.
3: Cherche, cherche.
0: On veut pas chanter pour moi aussi. Ah mince, c'est 21h, vite, vite.
3: Comment on a chanson, oui, mais la

0: Ça m'aime même.
1: Mustang, je me suis fait tout petit.
2: Ça mange.
1: Mustang.
0: Ah oui, d'accord. Je connaissais, mais qui chantait? Ben non, j'avais pas d'idée. Non, non.
1: Bon, bah écoute. Normalement, c'est la bonne.
0: M-U-S?
1: M-U-S-T-A-N-G.
0: Ok, ok.
1: Je me suis fait tout petit.
0: Il doit être quasiment passé une heure, non?
1: C'est ça, exactement. Mais essaye rapidement, voilà. Essaye.
0: Avec vos bisous.
1: Bisous. Il est déjà à 21h d'ailleurs. Bisous Colette, je t'embrasse, belle soirée.
0: Bye bye, bisous.
1: Colette, notre Colette nationale du tampon, qui ne dort pas la nuit et qui écoute Freedom 2. Donc voilà, comme vous faites comme Colette si vous souhaitez avoir le titre et l'artiste d'une chanson que vous avez entendue sur Freedom 2, et vous nous appelez pour et elle aime pas trop déranger le 41, mais normalement c'est 0262 41 51 51. Il est déjà 21h à la Réunion, comme je vous le disais, et on attend Europe 1. J'entends et j'entends siffler la lune. On parlera du ciel si vous le souhaitez un peu juste après les informations. 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Ça sera donc les dernières places qu'on offre d'ailleurs. Et ensuite, bah, c'est le grand jour demain de toute façon. Donc peut-être que demain, dans la journée, on vous offrira encore des choses. Hein, parce que de toute façon, vous le savez comment on est ici. Je crois que c'est déjà parti. Hein. Je vous laisse avec Europe 1 alors. Hein. Il est 21h passé de 1 minute à La Réunion.
3: Bonsoir à tous, c'est du grand soleil demain partout et pour tout le monde. Encore quelques orages à vous signaler sur les Alpes et les montagnes corses dans l'après-midi. Et côté température, on va avoir un écart assez notable du nord au sud, entre 9 et 26 degrés le matin, entre 21 et 37 degrés l'après-midi. Je vous en dis plus dans quelques instants.
4: À tout à l'heure Loïc. Quatre communes de la Loire viennent donc d'être privées de couvre-feu par la justice. Saint-Chamond, Villars, La Talaudière ou Saint-Prié en Jarret. Là-bas, les mineurs de moins de 16 ans peuvent à nouveau sortir la nuit. En cause, le tribunal administratif qui estime qu'il n'y a pas de motif valable pour prendre une telle mesure dans ces villes. Débuté en juillet, ce couvre-feu avait, selon les maires concernés, déjà fait ses preuves. Même incompréhension du côté des habitants à Saint-Chamond, rencontré par Noémie Loisel.
5: Dans le quartier résidentiel de Fontsalas, sur la place Île-de-France, la suspension du couvre-feu inquiète déjà plusieurs riverains qui avaient permis de réduire au moins en partie les nuisances, explique Marie-Madeleine, 79 ans.
6: Il y avait encore des nuisances, mais enfin, les jeunes rentraient plus tôt. Ils étaient plus calmes. Il y a le va-et-vient des voitures, des motos, ils crient, c'est épuisant.
5: Des nuisances jusque dans le centre-ville. Sonia, mère de 4 enfants, réclame aussi le retour du couvre-feu.
7: Un enfant qui a moins de 16 ans n'a rien à faire dans les rues, livré à eux-mêmes jusqu'à 2-3 heures du matin. C'est le rôle des parents, mais quand les parents sont dépassés, il faut que le maire prenne une décision parce qu'il faut qu'il soit là pour la sécurité des habitants de Saint-Chamond.
5: Le tribunal administratif justifie notamment sa décision par l'absence de circonstances particulières locales, ce que conteste le maire de la ville, Axel Dugas.
8: C'est 188 interventions entre le 1er janvier et le 30 juin pour des nuisances de mineurs sur la commune. Et puis, c'est 33 interventions entre le 1er juillet et le 10 juillet. Les arrêtés, on les prend parce que c'est une nécessité. On se substitue aujourd'hui à l'État. Aujourd'hui, on se sent abandonné, délaissé.
5: La municipalité n'exclut pas de prendre de nouveaux arrêtés pour préserver la tranquillité publique dans certains quartiers. Saint-Chamond, Noémie Loisel, Europe 1.
4: Et la Ligue des droits de l'homme, très investie, vous le savez, dans les combats contre les couvre-feux en France, a réagi. L'État a pleinement joué son rôle face à des restrictions disproportionnées des libertés civiles. Fin de citation. Et de cela, nous parlerons dans 10 minutes avec nos débatteurs Vincent Roy et Elliot Maman. C'est une information qu'on vient d'apprendre et c'est Gérald Darmanin qui le confirme sur X, l'arrestation d'un haut responsable de la DZ Mafia en Algérie, arrestation qui s'est déroulée il y a quelques jours là-bas en Algérie, le 3 août, Rachid Djea, c'est son nom, arrestation dont se félicite donc Gérald Darmanin. Nous en reparlerons bien sûr avec nos débatteurs ce soir, Vincent Roy, écrivain, et Elliot Maman, journaliste indépendant et chroniqueur politique. Dans le Var, cette journée était à haut risque sur le front des incendies, des températures à 40 degrés, une vigilance rouge, feu de forêt, contexte très défavorable, donc, mais la casse a été limitée, même si on note tout de même 8 reprises sur le secteur du Gros Bessillon, des réactivations rapidement maîtrisées par les pompiers. 900 luttent toujours contre ces feux ce soir. 1850 hectares ont pour rappel brûlé au total. Les conditions météo devraient être plus favorables cette nuit. Voici ce qu'a indiqué la préfecture du Var cet après-midi. En Gironde, cette fois-ci, des milliers de sinistrés ont enfin pu regagner leur domicile. Retour à la maison qui ne marque pas toujours la fin du cauchemar. Les incendies, Yasmina Kouatou, les incendies peuvent laisser des blessures invisibles avec des conséquences psychologiques à ne surtout pas sous-estimer.
9: L'odeur de fumée qui persiste, la peur de retrouver des murs calcinés, une maison détruite à son retour. Ces angoisses ont des conséquences directes sur la santé, explique Laurence Mialaret, directrice du réseau des centres de gestion du stress.
10: Ce qui arrive dans les tout premiers jours, c'est une réaction de stress aigu qui peut générer de l'hypervigilance, un sommeil difficile, des images, de la tristesse, des pleurs, etc. Le système fait son travail et c'est normal.
9: Ces symptômes peuvent durer plusieurs jours, plusieurs semaines, mais au-delà d'un mois, il s'agit d'un syndrome du stress post-traumatique qui nécessite une prise en charge.
10: On n'est pas tous égaux face au stress aigu. Chacun va réagir en fonction de son histoire, de son état de santé, de son environnement. C'est difficile pour un individu donné de savoir quel sera le demain de cette histoire. Le professionnel, lui, il va savoir évaluer, proposer un accompagnement.
9: Il est conseillé de parler à un professionnel dès les tout premiers signes de stress pour éviter les conséquences sur le long terme.
4: Merci Yasmina Kouatou. Et le pire, vous le savez, est passé en Gironde. Un autre secteur est sous surveillance ce soir. Il s'agit du massif des Corbières dans l'Aude. Théâtre, souvenez-vous de l'incendie XXL de l'été dernier. Un feu s'est déclenché en cours de journée à Montserrat. Une centaine d'hectares a été brûlé. Un coup de poing, des insultes, des menaces, énième agression sur un élu ce week-end dans le Nord-Pas-de-Calais. Cette fois-ci, c'est la maire de Verquin, 3500 habitants qui a été visée. Son tort, s'être opposé à l'installation de caravanes sur un parking communal. 1500 agressions ont été recensées rien que sur les 5 premiers mois de cette année en France. Et ce qu'il s'est passé dans cette petite commune confirme le phénomène, Jean-Baptiste Marty.
11: Oui, ça s'est passé samedi dernier dans une zone d'aménagement concertée de cette petite commune de 3500 habitants. La maire décide de se rendre sur place après le signalement d'une panne, d'électricité signalée par Enedis. Mais une fois là-bas, l'élu assiste médusé à une tentative d'installation illicite de caravane sur un parking communal à proximité. Elle garde donc sa voiture, véhicule qui obstrue l'accès au stationnement convoité par les gens du voyage. Dès lors, le ton monte, plusieurs personnes l'agressent violemment. L'un d'entre eux lui porte un coup de poing, un autre tente de lui arracher son portable et dégrade sa voiture. La mère, blessée au bras, porte plainte. Finalement, 3 suspects sont interpellés, parmi eux un mineur. Tous ont été placés sous contrôle judiciaire en attendant un éventuel procès. Une enquête est actuellement ouverte pour outrage sur personne dépositaire de l'autorité publique, dégradation et violence sur un élu. Le parquet précise toutefois que les coups directement portés ont à ce stade pas été retenus dans le dossier.
4: Merci Jean-Baptiste Marty, sujet dont nous allons également parler dans cette émission avec nos chroniqueurs. Le musée du président Jacques Chirac en Corrèze a été cambriolé cette nuit. C'est la deuxième fois en moins d'un an. On ignore encore le préjudice subi. L'inventaire est en cours. L'établissement expose notamment des cadeaux diplomatiques reçus par l'ancien chef de l'État. La bataille de Gaulle, l'Odyssée, Spider-Man, ne serait-ce pas l'été de tout les records pour le cinéma. En tout cas, la fréquentation dans les salles a été exceptionnelle au mois de juillet, plus 22% par rapport à l'an dernier. Regain d'intérêt qui n'est pas étranger, bien sûr, aux canicules, à répétition et aussi, disons-le, à une très belle offre estivale en termes de films. Romy Azoulay l'a constaté devant les cinémas parisiens.
12: Tout juste sortie de la salle, Léna affiche un grand sourire.
13: Ah ben l'Odyssée, super, hein. Vraiment, je le conseille, il est vraiment bien.
12: Avec ses 3 autres amis, le cinéma est devenu leur QG estival.
13: En ce moment, c'est super, on a eu plein de bandes annonces. Et le truc, c'est que d'aller au cinéma comme ça, on voit les bandes annonces, ça donne encore plus envie d'y aller.
12: Depuis le début de l'été, c'est l'avalanche de sorties. Alors pour en profiter, Pierre, la cinquantaine, s'est même muni d'une carte abonnée illimitée.
14: C'est riche, j'ai plutôt l'impression qu'il y a beaucoup plus de films qu'avant. Il y a beaucoup de choix, ça fait un peu comme en streaming. Il y en a tellement à un moment donné qu'on sait plus quoi choisir.
12: Parmi tous ces titres, les films français aussi font un carton.
15: La France n'a pas capitulé.
12: comme les deux parties de la bataille de Gaulle, Armand, étudiant et conquis.
15: Ça fait toujours plaisir de voir notre histoire mise en scène avec un gros budget et avec des très très bons acteurs. Et fait par des réalisateurs français aussi.
12: À cette belle programmation s'ajoutent aussi les multiples vagues de chaleur. Certains, comme Leïla, sont venus se réfugier devant le grand écran.
13: Là, avec la période de canicule, c'était un bon compromis d'aller pouvoir se rafraîchir devant une séance de cinéma. Les salles sont hyper qualitatives.
12: Et la tendance dépasse largement le cadre de l'été. Les salles affichent déjà 20% de hausse depuis le début de l'année.
4: Merci Romy Azoulay. Je rappelle l'information principale qu'on a apprise en cours de journal. Information authentifiée par Gérald Darmanin sur le réseau social X, anciennement Twitter. L'arrestation d'un haut responsable de la DZ Mafia ce lundi en Algérie. C'était donc il y a quelques jours. Rachid Djéa est sous contrôle judiciaire, vous l'avez compris. Il est donc toujours en liberté et nous en parlerons au cours de cette émission avec nos débatteurs qui seront ce soir Vincent Roy et Elliot Maman. On passe à la bourse. À la clôture tout à l'heure, le CAC 40 a gagné 0,35% à 8699,71 points. C'est encore en hausse. La bourse de Paris a donc clôturé dans le vert, alors que l'Iran a annoncé hier soir avoir trouvé un accord avec Oman au sujet des voies de circulation dans le détroit d'Ormuz. La météo, Loïc Landreau, on retrouve cette météo avec une belle journée demain sur l'ensemble du pays, Loïc.
3: Du soleil, rien que du soleil dès le lever du jour. Allez, peut-être un petit voile nuageux sur les Hauts-de-France et les côtes de la Manche, mais vraiment rien de bien méchant. Attention quand même au vent sur la Méditerranée, entre 40 et 60 km/h en rafale, notamment sur le Var, ce qui risque de compliquer un peu la tâche des pompiers qui luttent actuellement contre les feux dans ce secteur. Côté température, on a des régions où on est clairement en dessous des valeurs pour la saison. Écoutez bien, par exemple, 9 degrés à Reims, 10 à Charleville-Mézières, 12 à Lille, 14 degrés à Paris, 15 degrés à Bordeaux. Et puis, plus on va vers le sud-est, plus l'air se réchauffe. 21 degrés à Manosque, 23 à Avignon et Bastia, 24 à Montpellier, jusqu'à 26 degrés à Nice. Pour votre après-midi, les seuls changements notables dans le ciel, ce sont ces orages à surveiller sur les Alpes et les montagnes corses, avec des pluies qui peuvent être violentes localement. De la grisaille sur les frontières belges et sur les Pyrénées, mais partout ailleurs, c'est du plein soleil, avec encore 8 départements du sud-est en vigilance orange canicule. Et puis un joli grand écart des températures, 21 degrés la minimale pour Le Havre, 23 à Brest, 24 à Bayeux, 26 à Lille, 29 à Paris, 30 à Poitiers. Et puis ça monte dans le sud et l'est du pays, 31 à Nice et Lyon, 33 à Bordeaux, 34 à Valence et Gap, 35 à Marseille et Montpellier, 36 à Toulon et la maximale 37 à Perpignan.
4: Merci Loïc Landreau, vous restez avec moi et nous nous retrouverons tout au long de cette émission jusqu'à 21h. Restez avec nous sur Europe 1, vous qui nous écoutez, car la Ligue des Droits de l'Homme se félicite ce soir et affiche sa satisfaction au sujet du contrôle de l'égalité des services de l'État qui a, selon la Ligue des Droits de l'Homme, pleinement joué son rôle face à des restrictions disproportionnées des libertés civiles. La Ligue des Droits de l'Homme qui réagit bien sûr à cette décision de justice qui interrompt le couvre-feu en plein cœur de l'été dans 4 communes de la Loire. Alors, est-ce justifié ces couvre-feux ? Nous en parlerons avec mes débatteurs Elliot Maman et Vincent Roy. À tout de suite.
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0: Vous écoutez toujours votre radio préférée, Radio Freedom. Il est 21h, passé de 16 minutes à La Réunion. Merci à vous d'être à l'écoute. On entame cette deuxième heure de votre émission Chaleur Tropicale. Les annonces de rencontre, messieurs, le 02 62 99 12 00. Mesdames, c'est le 99 13 00. Et puis la libre antenne, ça sera le 99 11 00. Voilà, donc nous maintenons un petit peu les numéros de téléphone. On parlait des étoiles, des choses qui se passent dans le ciel. Si vous les avez aperçues, vous êtes aussi les bienvenus aussi. Donc sur le 02 62 99 11 00. Tout de suite, on va faire la connaissance d'un nouveau monsieur. Radio Freedom, bonsoir.
1: Oui, bonsoir.
0: Comment il dit ?
1: Ça va, ça va.
0: Doucement, doucement ?
1: Doucement, doucement.
0: Bon, à qui ai-je l'honneur ?
1: Je dis oui. Oui, je prénomme Eric.
0: Eric.
1: Oui, voilà, je viens de Saint-Denis.
0: Saint-Denis.
1: Voilà, je suis un Calvin. Moi, je recherche une femme et j'ai rencontré une femme, voilà.
0: Mm-hmm.
1: Voilà, je suis un Calvin et j'ai dans la cinquantaine d'années, voilà.
0: 50 ans ?
1: Ouais, jusqu'à 50 ans, ouais, 50, 53 ans.
0: Au roi de la femme ?
1: Moi, je vais rencontrer une femme âgée de 30 ou jusqu'à dans la cinquantaine. Voilà.
0: D'accord.
1: Ouais, de 30 jusqu'à dans la cinquantaine. Moi, de Saint-Denis ou Est. Et je déplace, il n'y a pas de souci ici. Apprendre à connaître cette personne et voir discuter ensemble et après voir par la suite. Voilà. Et ma préférence, c'est une Catherine ou une Carriole Brune. Voilà, une femme très, très, très, très ronde. Et j'adore bien, j'aime bien. Et une femme mince, pour moi, il n'y a pas de souci. Quelqu'un mince, voilà. Et je laisse mon numéro.
0: Oui.
1: 92. 17 93 33.
0: 06 92 17 93 33.
1: Voilà.
0: Bon, bah, c'est noté.
1: Bonne soirée, au revoir.
0: Également. À bientôt, au revoir. Radio Freedom, bonsoir.
2: Allô ?
0: Oui, bonsoir.
2: Oui, bonsoir, Prisca.
0: Bonsoir, Tite Fofolle, ça va ? Oui.
2: Oui, bon, vous connaissez qui ?
0: Oui, oui.
2: Bon, alors, pour l'histoire de le ciel, là.
0: Oui.
2: Alors. Maman, c'est pas une experte, mais m'a entendu dire dans les informations qu'il y avait un truc SpaceX, que la paix a quitté la Lune et qu'elle a fait des poussières dans l'univers, enfin, dans l'espace.
0: Ah !
2: Donc, c'est peut-être à cause de ça aussi.
0: Donc, il y a sûrement une explication en train de dire moi là, alors.
2: Oui, parce que si les extraterrestres étaient là, là, ben, nous, nous serions plus là.
0: Ah, ou croit pas aux extraterrestres ?
2: Bien sûr que micro aux extraterrestres, à cause où croit que nous c'est les seuls dans l'univers.
0: Donc on croit aux extraterrestres, mais ça veut dire que si eux ils viennent, on n'existe plus.
2: Non, ça veut dire que peut-être ils voudront se débarrasser de nous.
0: Ah, d'accord, bon, c'est autre chose encore.
2: C'est pas la même chose. Mais bon, on sait jamais, on sait ce qu'on connaît, on sait pas ce qu'on connaît pas. Donc voilà. Et par contre, bah, du coup, pour là, c'était la petite parenthèse pour l'histoire du ciel. Mais pour Chaleur Tropicale, là.
0: Oui.
2: Eh ben, j'ai envie de faire une petite remarque, hein. C'est que mon avis à moi, hein. Mais bizarrement, je trouve ça, c'est à mon niveau, hein. Mais quand c'est les femmes qui font des commentaires un petit peu grivois, un petit peu coquins, un petit peu machin. Ah, tout le temps, bah, les femmes, c'est ah, des... Bon, voilà, je peux pas dire le mot, mais ça commence par un P. Eh ben, c'est toujours comme ça. Et quand c'est les hommes qui embarquent dans des trucs un petit peu coquins, ah ben, c'est bon, tout est permis.
0: Qui a dit ça ?
2: Ah ben, il y a beaucoup de gens qui disent ça. Quand c'est les femmes, que ce soit les auditrices ou les animatrices... qui font un petit peu des trucs un petit peu sexuels à partir de je sais pas quelle heure ou qui, même pas forcément à quelle heure, mais qui disent des choses un peu coquines, eh ben c'est pas bien. Ça veut dire quoi? Ça veut dire que nous on est encore réprimandés ou je sais pas, on est à quel niveau? Ah, déjà, allez gratter, t'es franchement. Zati aime quand nous fait ça et après, Zati vient critiquer à nous.
0: Mais oui, ça critiquera toujours de toute façon, Charlotte Tropicale.
2: Ben oui, mais c'est ça aussi le compte de l'ironie, c'est qu'au final, là, bande créole est hypocrite au plus haut point, parce que c'est les premiers à critiquer tout côté, et après, là, les autres, ils disent oui, nanani, nanana. Mais arrête un côté. Les autres, ils aiment commérage, c'est comme ça, c'est dans notre. J'aime ça, les commérages. Nous aimons commérer. Je connais même pas si le mot commérer existe, ça n'est pas grave.
0: Eh ben voilà. On a dit un peu de message, en tout cas.
2: Ben oui.
0: M'y connais pas si c'est un 14 pour toi ou pas, mais décroche.
2: Ah ben, allez, c'est pas grave, décrocher.
0: Ah ben, il a raccroché, je crois.
2: Ah.
0: Oui, il a raccroché. Bon, ben, il y avait quelqu'un sur le 14. En plus, on a un prétendant où tout le temps il envoie un message pour.
2: Oui, ben, lui appelle, mais jamais lui appelle pour moi.
0: Non, elle lui a fini d'appeler, attends, on m'y connaît plus.
2: Lui envoie un message tout le temps.
0: Oui, c'est jamais... ça, elle lui envoie des textos, petite faux folle et tout, machin.
2: Oui, mais attends, n'inquiète pas. On connaît, moi, pas rien comme toute bande d'auditeurs, là. Le matin, première chose m'y fait, m'y allume ma radio. Dernière chose m'y fait, m'éteindre ma radio, et encore quand m'éteindre, parce que des fois il reste allumé toute la nuit. Hein.
0: D'accord.
2: Donc voilà, mais moi c'est comme tous les autres, hein. Une fois qu'on a été piqué là, c'est comme une drogue ça, la radio, c'est une drogue. Nous gagne plus faire sans.
0: Demain on vient ?
2: Hein ?
0: Demain on vient ?
2: Normalement, oui.
0: Pourquoi on a pas de billets ?
2: Si, mais il y en a toutes. Mais...

0: La petite foufolle?
1: Oui.
0: Ah, ben on vous écoute.
1: Et vous devrez venir, elle est trop magnifique, le podium. Oh là là là là là là. C'est une grande splendeur. Oh là là, trop magnifique. J'étais
2: voilà. Là. Oui, dis pas moi, vous connaissez, si Megan peut pas venir, mon cœur sera trop triste. Mais honnêtement, mais croisez les doigts. Hey, demain, c'est demain.
1: Mais fais le bonjour, ma chérie. Là, il faut venir. Ouais, les gens, ils ne veulent pas venir. Inquiète pas. Moi, ce que Mélisienne vit avec mes deux yeux, avec les animateurs, avec l'ambiance qu'il y a.
0: Tu as vu ça où?
1: Mais elle a parti voir ça tout à
0: quand?
1: Mais tout à l'heure.
0: Où?
1: Mais c'est à celle là-bas.
2: Ah,
0: ah bon?
2: Oui, oh là là.
0: Ils sont déjà là-bas?
1: Eh bien oui. Ah, trop magnifique. Trop
0: arrête. Bien. Donc là, on en a de l'exclusivité que nous n'a point, nous.
1: Oui, moi, la filmée. Mais là, elle a fait tout. Donc, alors là, le trop bien. Et mais elle a dit avec les animateurs, mais ça téléphone très homme, mais ça dit, ouais, ben, des mots n'y viennent pas, parce qu'elle n'est pas que ça, ça rate.
2: Prisca, on voit les extraterrestres. Ils existent, mais les terrestres, ils existent encore.
1: Trop génial.
2: Ça qui vient loquer.
1: Ah, mais, ouais, quand t'es écrit Saint-Paul, est là, mais t'es dehors, moi, elle était.
0: La crise Saint-Paul est là, là?
1: Oui, elle m'a dit, oh, ouais! Mais t'écris, réponds.
0: Ah bon?
1: C'était trop magnifique.
0: Mm-mm.
1: Moi, les gens, ils viennent pas. Ben, ça rate quelque chose de mal.
2: Ben, m'imagine, franchement.
1: Non. Et la couleur, ah ouh, la mettait des petits globes, la mettait des étoiles, t'es... oh là là, c'est trop bien.
2: Et, ah ouh, ça va avec qui, oh?
1: Ah ah, ben, à moi, mes enfants.
2: Vous avez quoi, vos enfants?
1: Oui.
2: Ah, d'accord. Non, parce que midi, comme ça, c'est ça va quand tu chérie, là. Peut-être
1: qu'il
2: fait un petit
1: cigane. Il est loin là-bas, il est Bordeaux là-bas. Qu'est-ce qu'il fait avec moi, c'est Gakwe?
2: Ah,
1: d'accord. Laisse aller là-bas. Là, il peut écouter. Là. Laisse aller. Laisse-moi faire la fête, ma fille. Là, laisse-moi, mon toi là.
2: Eh, on a raison. Fais la fête pendant que nous, les encore vivants, faut faire la fête même.
1: Et trop fort. Fais péter ma fille. What the money did I fait là? Blaguer.
2: Lagi même.
1: Et que quand le chien aboie, laisse aller aboyer.
2: M'y connais, mais c'est pour ça que quand m'y entendent pour le charivari sur la radio avec les animateurs, les auditeurs, hey. Ceci, cela. Hein, vous connaissez quoi? Moi, me dis autres, allez, je t'aime, je t'écoute, envoyez, fais péter comme dit Mamie Toinette.
1: Et rythme trésor, allez bien. Que la fête continue, mon grand.
0: Oh là là là là. Toi, tu es venu à la fête de... comment ça s'appelle encore? Moulin du Tango, toi. Toi, tu es la fille. Toi, tu es la fille. Oui, tu te vois, le mignon, t'es là. Tu es la fille avec le chapeau rouge.
2: Non.
0: Non?
2: Puisqu'elle
1: fait son enquête. Va qu'elle reste 5 mois le cas, va voir moi devant. Premier arrivé, c'est moi.
0: 5 hommes, à quoi est bonheur comme ça?
1: Mais ça le clé, que ça l'est là, que ça l'est là, que ça n'est pas là.
0: D'accord, bon, ben très bien.
1: Ah, comme ça, mes téléphones freedom. Allô, Maladia, où là-bas? Où était comme ça? Maladia, où est-ce que vous sentez?
2: Voilà.
0: Très bien, c'est ça même.
1: Je suis rassurée, franchement. Tes moulins, les dos, mais là, là, les magnifiques.
0: Parce qu'ils ont fermé.
2: Et non, il est pas fermé le moulin là.
0: Non, il fait jusqu'à la fin du mois, mais oui, ça fait fermé. C'est pour ça que là, elle est bien.
1: Oui, tu vois, ben l'écran là, tu vois, Dieu brille déjà dehors. Moi, c'est tout seul là, ça va t'accompagner. Mais qu'est-ce que ça fait, mais maman, elle est magnifique.
2: Hé, madame, tu n'y connais pas autre nom?
1: Oui.
2: Mais comme Martin divorce et Dagobert là, si on veut retrouver un petit bout pour moi là. Bien pour moi.
1: Tu es avec moi direct, comme ça on habite Saint-Paul, d'être la fête de là.
2: Ah ben elle est bon.
1: Non, c'est là le tout un peu Eric de Messon, voilà, le tout d'Eric, mais c'est ça là même notre
2: vie. Ah non, Eric, il faut que lui là, pas le tien avant même.
1: Bien sûr, allez.
2: C'est Eric.
1: Eric, quand il fait.

0: Larguer, mon frère.
1: Non, largue pas, mon frère.
0: Mais non, il faut les bêter, mais il faut les laisser à scène pour larguer. Non, ton même, ou même, qu'on largue pas, quoi.
1: Non, mais lui largue pas, elle l'a fait, hein.
0: Mais non, jamais.
1: Voilà, quand même.
0: Eh, hey, ouais, ça là, avant Gomi de cette là. Vous voyez, si ma maman, elle a gagné, ma papa, il est content, là. Mais c'était moi, soir. De la divine, mais ça a annoncé la couleur trop magnifique.
1: Ouais, mais la barbe à papa, ou?
0: Ah oui.
1: Ah bon, d'accord, ok. Parce que Nina
0: a payé la barbe à papa et le tout est connu.
1: Nina a payé la barbe à maman.
0: Non. Il faut pas la finir, c'est non. Non, mais il la barbe à papa. Voilà, comme c'est Noël. Eh bien, mes amis, vraiment, franchement, c'est là pour qu'acheter ce billet, fais la création à même acheter, allez. Vous ne regretterez pas 20 euros, je ne sais pas combien.
2: 20 euros.
1: Ah oui, peut-être triste parce qu'elle a dit qu'elle payait un petit peu plus en achetant.
0: Mais c'est normal que le vendeur, il faut qu'elle gagne en fait, sinon.
1: Mais ça, t'es fini de dire de chez la radio, ça. Que n'avait un petit peu plus à payer quand c'était en ligne.
0: Ben alors, ben c'est normal, les taxes.
1: Ben voilà.
0: Et au bois de 20 ans, hein? Tu bois pas le... Un exemple. Au moins ben, dans la main? Non, au moins des assiettes.
1: Personnellement, moi, mieux manger avec ma bouche, mais ça, c'est mon affaire, moi.
0: Bon, voilà. Les couleurs.
1: Mais en tout cas, oui, messieurs, ça va être une super soirée.
0: Non, la parole, ça va être une super soirée. C'est une super soirée depuis ce soir, depuis maintenant, elle était en train de faire balance la balle, elle était trop.
1: Et même si ça devient un truc de plus, hein. Même si la pluie tombe, eh ben là, pas bien dans ses mêmes.
0: Ça va pas déranger. La presse cyclone, là, ma fille, là, l'ambiance.
1: Nous les prend en sucre.
0: C'est un gros coucou.
1: C'est quoi?
0: Ben, Mélodie, Max, Marie, Francky, Couvrez la ville et toute la bonne. Ben. Trop bien. Là, faut qu'on commence, mais ça fait trop bien.
1: Ben oui, mais voilà. Nous, les pas en sucre. Alors, nous, ça fait la fête, même sous la pluie. Ça, c'est pas...
0: Ben, mais c'est pour eux, parce que là, depuis qu'elle est là, pareil, t'as envie de pleurer. Mais qu'elle n'est pas... Mais gagne
1: non,
0: pas.
1: Arrête, non. Oui, ma vanille, mais si mon papa les pas bien, mais viendra pas.
0: Mais non, mais alors, comment s'asseoir de l'alliance de l'Iprane? De l'alliance de
1: ok, mais ça va, mais ça va donner aller à toi, je prends moi.
0: Voilà.
2: Bon, allez, mais ça va, c'est moi, mesdames.
1: Voilà. Okay. Et bonne soirée, Arzot aussi. Gros bisous, Prisca. Bonne animation.
2: Merci, bisous. Oui.
1: À aussi, les formidables.
2: Merci, c'est autres les formidables. Merci beaucoup, à demain.
1: Bisous, bye bye.
0: À demain.
2: Allez, bye bye. Radio Freedom, bonsoir. Ah ben, elle a raccroché aussi. Allez, nous sommes par là. Freedom, bonsoir. Allô?
3: Oui, bonsoir, c'est pour passer vraiment, s'il vous plaît.
2: Bienvenue, comment on appelle vous?
3: Yoann du Tampon.
2: Yoann du Tampon.
3: Oui. Alors, ce serait pour une rencontre, si possible, avec une femme de 20 à 45 ans.
2: On a quel âge, vous?
3: 38.
2: D'accord. Tu es comment un peu physiquement?
3: Alors, moi, et brun, bien foutu quand même. Et
2: qu'est-ce que voilà. Ça veut dire bien foutu? Parce que vous pouvez être bien foutu pour vous, mais pas bien foutu pour quelqu'un d'autre.
3: Si, quand même, mais quand même sportif, et voilà quoi. Il fait du sport, il fait de la marche, et voilà. Bien entretenu, on va dire.
2: Oui, bon, c'est plus joli que bien foutu, je pense.
3: Oui, aussi. Donc, ouais, ce serait pour passer une petite annonce, si possible. Mm-hmm. Donc,
2: Ben nous, c'est ce que nous sommes en train de faire depuis 1 minute 50.
3: D'accord, ok. Ouais, donc, recherche une femme de 30 à 45 ans pour une aventure, si possible, dans le sud.
2: Ou change vite d'avis, t'as la Laura de moi 20.
3: De 30 à 45 ans, pardon. Ouais, un petit peu jeune quand même.
2: Ben, c'est bien de le dire.
3: Non, quand même. De 30 à 45 ans.
2: Mm-mm.
3: C'est ça, ouais. Si possible, dans le sud.
2: D'accord.
3: Voilà. Si possible, la moyenne, il peut laisser nos coordonnées.
2: Oui, bien sûr, mais écoute-moi.
3: Alors, c'est 06 92 06 58 68.
2: 06 92 06 58 68.
3: C'est ça.
2: Parfait. Bonne soirée.
3: Merci, pareillement. Au revoir.
2: Au revoir. Radio Freedom, bonsoir. Ah, bon, ben non, pas du tout. Par ici. Alors, Freedom, bonsoir.
4: Oui, bonsoir.
2: Merci d'avoir coupé la radio.
4: Oui, j'étais un peu surpris, mais bon.
2: Magnifique réflexe.
4: Du coup, ces deux dames-là m'ont fait rigoler. Du coup, ils parlaient de quoi? Ils parlaient de moulins, c'est ça?
2: J'ai pas compris. De quoi?
4: Ils parlaient de quoi, toi, là, les deux dames? Du moulin de tango?
2: Non, du concert de la Radio Freedom demain.
4: Ah, merde alors.
2: Pourquoi merde?
4: Parce que j'étais pas au courant. Je viens de revenir à la réunion, en fait.
2: Ah, ben, bienvenue. Comment tu t'appelles? On va commencer par le prénom.
4: Ah, mon prénom, c'est Thomas.
2: Thomas? On a quel âge, Thomas?
4: J'aime pas donner mon âge, mais en tout cas, c'est pour passer une annonce.
2: Oui.
4: C'est ma manière de faire, hein, bien sûr, chacun sa manière de faire. Et je suis du Nord, voilà, pour avoir un peu plus d'informations, je suis du Nord. Je m'appelle Thomas, moi aussi, je suis comme le gars qui vient de passer un instant.
2: Le bien foutu?
4: Non, je suis pas bien foutu, moi je suis mal foutu, justement, c'est pour ça que je suis passé une annonce.
2: Ouais, mais que je ne sais pas, comme le gars vient de passer l'annonce, il a dit non, bien
4: par
2: foutu.
4: Rapport à l'âge, par rapport à l'âge, la tranche d'âge qu'il cherchait, moi, c'est à peu près la même chose.
2: Donc, on a la trentaine, on a 38 ans?
4: Non, j'ai la trentaine, je ne donnerai pas mon âge. Voilà, mesdames, j'ai de la trentaine et je recherche quelqu'un, pareil, dans la trentaine, si possible. Et des préférences entre 25 et 40.
2: Elle me pose plus d'autres questions, je vais faire l'annonce de tout seul, envoie à où?
4: Ah, nous faisons une annonce tout ça la voyant moins, c'est ça?
2: C'est ça.
4: Oui, bah, on essaye de faire au mieux. Il y en a qui fait autrement, qui donne l'âge, le poids, la taille, tout ça. Moi, j'aime pas. Je donne juste le minimum, mais celles qui sont intéressées, bah, ils vont m'appeler. Et là, on fera plus connaissance, en fait.
2: D'accord.
4: Enfin, en fait, je fonctionne comme ça. Je trouve ça plus. Bah, c'est mieux pour la discussion. Ils savent que là, voilà, c'est quelqu'un qui sait que c'est un mec qui a dans la trentaine.
2: C'est qui il à chaque fois, ça tu dis il c'est Ourod qui informe un boob.
4: Une femme, elle, oui. Alors si vous pouvez.
2: Mais ben, il préfère, oui.
4: Pour les deux. Ah. Il, c'est le masculin qui l'emporte toujours, de toute façon, c'est comme ça.
2: Mais tu cherches un homme et une femme?
4: Non, non, je cherche une femme.
2: D'accord.
4: Je dis bien une femme, pas trans, pas de homosexuel, pas de ceci, voilà, une vraie femme. Qui a à peu près mon âge, dans la trentaine, voilà. Pas plus de 40 ans, je répète, parce que j'ai passé une annonce à l'époque, il y a 2 ans de ça, et j'ai trouvé des dames qui sont très âgées, ou des très très jeunes filles, et c'était un peu gênant, en fait, pour moi.
2: Ah mince, ben oui.
4: Ouais, et surtout que, ben, il faisait croire à nous, ben, il faisait croire à moi plutôt, qu'il cherchait du sérieux lorsqu'il s'est juste posé un coup, et. Je trouve ça un peu dommage.
2: Donc, c'est pas juste pour retirer c'est pas une histoire d'un soir.
4: Voilà. Il y en a beaucoup qui m'ont fait croire ça sur les 15-16 que j'ai eues. J'ai eu de la chance, oui, contrairement à d'autres. Vous voyez, on va dire ça comme ça, mais c'est la chance comme pas parce que, ben, comme je disais, ben, ça correspondait pas à ce que je recherchais, en fait.
2: Mm-mm.
4: Surtout que je gagnais des rendez-vous. Ben, tant mieux pour moi. Oui, c'était pas des lapins, ils posaient pas de lapins, ils venaient. Mais ça, au fil de leur aiguille, comme ça, ça sentait que ben, c'était plus pour un coup, quoi.
2: Ah, mince, alors.
4: Ouais. Ouais, voilà. J'étais un peu déçu de ça. Donc, voilà, je répète bien, mesdames, si vous répondez à mon annonce, c'est vraiment pour faire connaissance. Là, pour ce soir, c'est pour faire connaissance ce soir, là, c'est pas demain après-demain, déjà pour commencer. Et après, si vous voulez, pour se voir, si vous voulez, demain après-demain. Mais pour ce soir, moi, je veux quelqu'un qui puisse répondre aux textos, qui puisse... quand j'appelle, il répond, c'est pas, ouais, mais là, je peux pas, je dois écouter la radio, ou je peux pas parce que je dois faire, non, c'est vraiment quelqu'un qui a envie de parler, qui a envie de faire connaissance aussi comme moi.
2: Bien sûr.
4: Voilà, ça aussi, je vais être un peu cru dans le mot parce que c'est le seul moyen que je trouve, hein. pas de PDF, voilà, carrément, parce qu'on m'a déjà prononcé devant une PDF, quoi.
2: Là où gâche toute l'annonce, là. Là où gâche toute l'annonce, là.
4: Non, nous les créoles.
2: Ah là là, ben c'est pas une question d'être créole ou pas.
4: C'est comme malgachine.
2: Oh là là là là, non, soit ou donne notre numéro, soit me raccroche.
4: Ouais, mais madame.
2: Allez, Thomas. Nous t'es tranquille, là, bien, tout ça, sympa.
4: Ben, je reste sympa, pourquoi vous voulez raccrocher, en fait? Juste parce que m'a dit le mot PD, c'est ça?
2: Mm-mm.
4: Ouais, mais c'est un peu dommage. Ça se dit encore de nos jours, malheureusement. Ben voilà, ben, mesdames, moi, c'est Thomas, du Nord, c'est 06 93 45 82 81. 45, 82, 81.
2: Allez.
4: Vraiment pour faire connaissance et plus.
2: Alors.
4: Quelqu'un qui est vraiment libre, quoi.
2: Vu son manque de maturité dans son causé, Boug, il veut pas donner son âge, il doit être mineur. Bon courage. En plus, homophobe, ah, okay,
4: merci,
2: un vrai.
4: Merci si je dois être mineur. Bon. Merci pour cette dame ou cette personne qui a écrit. Y a pas de souci.
2: Bon, allez, bisous. Salut, Thomas.
4: Allez, bonne soirée.
2: Bye bye. 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Bon, allez, mais décroche pas ici. Mesdames, bonsoir. Allô. Oui, bonsoir.
5: Bonsoir. Ah, je suis à l'antenne, là.
2: Oui, ou là, à l'antenne, en direct.
5: Oui, bonjour.
2: Bonjour.
5: Enfin, bonsoir, pardon.
2: Alors, dis-nous tout.
5: Ah, ça coupe. Ah, zut. J'appelle de France. C'est peut-être ça qui est compliqué.
2: Non, pas du tout. Il y a beaucoup de personnes qui nous appellent de partout et nous, on entend très bien.
5: Très bien, parfait.
2: Bon.
5: Oui, alors je suis Yannick, et c'est un peu une bouteille à la mer que je lance via la radio, parce que ce serait pour éventuellement retrouver quelqu'un ou reprendre contact avec quelqu'un que j'ai croisé il y a 26 ans.
2: Bien sûr.
5: Donc ça fait très longtemps.
2: Mmh.
5: Et la mémoire m'a joué des tours parce que je me souviens plus du tout du prénom, malheureusement. Et on s'est croisé sur la plage de Saint-Leu. De mémoire, en mai 2000. Et puis voilà. Donc je voulais appeler pour éventuellement, pourquoi pas, si ça rappelle quelque chose à quelqu'un qui entend.
2: Alors, on va recommencer l'histoire. Yannick, tu habites en métropole.
5: Oui.
2: En l'an 2000, il s'est passé quelque chose.
5: Moi, j'étais en tournée d'un spectacle, ça s'appelait Le Journal d'un Fou, sur l'île de La Réunion. Et puis le jour off, on s'est retrouvé avec la compagnie sur la plage de Saint-Leu. Et j'ai papoté une petite heure et demie avec une magnifique femme. Et j'ai eu la bêtise de pas prendre son numéro et tout. Enfin bref, la totale. Et là, ça m'est revenu 26 ans plus tard et ça devient important. Plus ou moins de rechercher cette personne.
2: Et qu'est-ce qui s'est passé en 26 ans là tout d'un coup, c'est quoi le déclic?
5: Alors pour être honnête, c'est on va dire l'alignement des planètes ou une sensibilité à la lune, si je veux être honnête. Bon, enfin bref, il y a eu un réveil de l'inconscient et le réveil de et le retour en boomerang de ce moment, quoi. Que je regrette amèrement, ouais.
2: Un acte manqué d'il y a 26 ans. Yannick, ben, bien sûr, c'est drôle. C'est pas drôle?
5: C'est douloureux pour être de mon côté.
2: Ah bon, pardon, désolé.
5: Non, c'est un peu, disons que c'est un peu triste.
2: Pourquoi?
5: C'est triste. D'avoir raté.
2: Si ça se trouve, cette femme, elle est déjà mariée, elle a des enfants. En 26 ans, il se passe énormément de choses,
5: non,
2: hein.
5: Ah non, à l'époque, non, elle devait avoir 25-26 ans, elle était avec un groupe d'amis, elle vivait là-bas, moi j'étais que de passage, et mon cerveau a dit, ça rime pas à grand-chose de garder contact, puisque jamais on se reverra, mais c'était complètement idiot.
2: Non, mais je veux dire que là, en 26 ans qui s'est passé, si ça se trouve, elle est déjà mariée avec des enfants, des choses comme ça.
5: Ah ben non, mais évidemment, non, c'est pas la question, c'est pas de chambouler. Enfin, de toute façon, je doute que ça rappelle quelque chose à quelqu'un dans les auditeurs ou auditrices qui nous entendent. Mais non, c'est, l'idée c'est pas du tout de chambouler nos vies. Moi, pareil, je suis paxé, j'ai des enfants. C'est pas, c'est plus une histoire de dire le regret de ce moment. Enfin voilà. Enfin incroyable. Enfin imaginez, on est sur la plage. C'était, elle est vraiment magnifique. Elle ressemblait un peu à Emmanuel Béart. Elle vient vers moi. Elle me propose d'aller me baigner. Je dis non. Elle seule. Je suis le seul mec sur Terre à dire non à ça, quoi.
2: Bon. Et à l'époque, Yannick, tu étais célibataire.
5: Alors moi, j'étais célibataire. Ouais, j'étais en plein. Enfin, je faisais le deuil de mon mariage. Voilà.
2: Ah bon.
5: Ça avait lieu un an et demi avant. Enfin.
2: Donc t'as déjà été marié, divorcé et là repaxé, paxé.
5: Ah oh ouais, mais sur là on parle sur 30 années.
2: Oui.
5: C'est pas. Voilà. Je sais pas. Ça a été compliqué le divorce, mais ça a été un moment pas simple, quoi. Pour tout vous dire, je me suis marié et 6 mois plus tard, ma femme a fait une grosse tentative de suicide et ensuite elle a voulu qu'on se sépare. Donc c'était un peu compliqué.
2: C'est très compliqué, même Yannick. Ouh là là.
5: Ouais,
2: bon.
5: En tout cas,
2: nous on jette la bouteille à la mer quand même parce que apparemment t'as le cœur brisé, mais on entend bien que chacun fait leur vie. Tu es quand même aujourd'hui paxé avec des enfants, on est d'accord.
5: Tu
2: recherches cette femme que tu as rencontrée à Saint-Leu en mai de l'an 2000.
5: C'est ça. Le 21 mai de l'an 2000 vers 16h.
2: Ah oui, c'est très précis. Mais vous l'avez rêvé, vous l'avez rêvé.
5: Pardon ?
2: Vous avez rêvé, tu as rêvé.
5: J'ai rêvé, c'est-à-dire ?
2: Mais est-ce que tu as rêvé de ce moment-là ?
5: Ah non, pas du tout ça. Non, c'était un
2: Tu m'as parlé d'alignement de planètes, de réveil de l'inconscient, je dis peut-être tu as rêvé ?
5: Ah non, pas du tout. Non. Non.
2: D'accord.
5: Pourquoi vous y croyez pas, vos alignements des planètes?
2: Moi, je crois à tout ce que vous me dites, moi.
5: Non, il y a eu des phénomènes d'impact, de retour psychologiquement, c'est des retours d'inconscience, et il se trouve que c'est lié à des mouvements, ça peut être lié par rapport à des mouvements planétaires. Après, tout dépend de la sensibilité des uns et des autres, quoi. Non, on a passé un très bon moment pendant 1h30, 2h, elle m'a même fait répéter un texte de théâtre que je travaillais à ce moment-là. C'était pas un rêve. Je vous assure.
2: Non, je voulais dire si Yannick, tu as rêvé du moment du 25 mai là aujourd'hui pour pouvoir nous appeler.
5: Ah, ça fait un petit moment que ça fait 8 mois que je réfléchis à ce coup de fil.
2: Ah bon, tout ça là?
5: Deux tentatives. Puis je sais pas, à un moment donné c'était trop tôt pour moi. Puis après j'ai pas pu vous avoir en direct. Enfin bref. Et voilà.
2: Et tu connais la radio depuis que tu écoutes aussi?
5: Alors, je l'ai découvert par rapport à ce réveil inconscient. Donc j'écoute de temps en temps, via Internet. C'est assez palpitant. Je me suis lié à l'île de la Réunion et j'aurais dû y rester quand j'y pense.
2: D'accord.
5: Parce qu'elle a l'air magnifique, votre île, hein, même s'il y a beaucoup de monde, d'après ce que je comprends.
2: On est 800 000.
5: Ouais. Ouais, c'est beaucoup, hein. En 2000, je sais pas combien vous étiez, ça allait encore. Il n'y avait pas la route du littoral.
2: Il n'y avait pas beaucoup de choses, ouais. Il y avait des choses différentes, c'est sûr.
5: Ah, c'était chouette. Enfin, en tout cas, ma petite tournée dans les théâtres de l'île de la Réunion était sympa, plutôt. On a été au Tampon, Saint-Denis.
2: Mais tu fais quoi? Tu es musicien? Enfin, tu m'as dit spectacle.
5: Non, allez, moi à l'époque j'étais comédien et régisseur lumière.
2: D'accord.
5: Enfin, régisseur général de compagnie, quoi.
2: Et aujourd'hui tu l'es plus?
5: Eh ben, comédien, c'est compliqué de vivre de ça. Donc, j'ai basculé du côté sombre et des coulisses, voilà.
2: Ah,
5: côté
2: d'accord.
5: Technique.
2: Bon, ben, très bien.
5: Non, je suis toujours dans le théâtre et l'événementiel, mais en tant que technicien, quoi.
2: D'accord. Bon, ben, en 2000, on était 763 000.
5: Ah, ok.
2: Ouais.
5: Ok. Ah ben ça n'a pas beaucoup augmenté. En
2: ben
5: fait.
2: Oui et non, je ne sais pas comment on peut le voir comme ça.
5: Que, vous m'avez dit quoi comme chiffre? 900 000 ou 800 000?
2: Presque, oh non, on est presque 900, on est plus de 900 000.
5: Ouais, 900 000.
2: Oui, on est plus
5: ouais,
2: de 900 000.
5: Ouais.
2: Si, quand même, ça représente quand même beaucoup.
5: Oui, ça fait beaucoup, Ouais.
2: Bon ben écoutez, bon, après, Yannick,
5: je préférerais être sur les bouchons de la route du littoral que sur le périph' parisien, pour être honnête.
2: Yannick, donc du coup tu étais en spectacle, on a donné beaucoup de détails et donc cette femme, tu l'as rencontrée à Saint-Leu sur la plage, donc si elle se reconnaîtra, c'est quelqu'un. Connaît l'histoire.
5: Oui, si ça évoque à quelqu'un,
2: voilà.
5: qu'elle n'hésite pas à faire signe.
2: Eh ben, ce qu'on va faire, c'est que tu vas laisser ton numéro de téléphone à l'antenne.
5: Très bien, ouais. Alors après, c'est Paris, donc 06 11 01 85 34.
2: 06 11 01 85 34. On a jeté cette bouteille à la mer. On recherche une femme que tu as rencontrée le 21 mai l'an 2000 à 21h précise, c'est ça, hein?
5: Ah non, c'était dans l'après-midi, vers 15-16h.
2: 15h.
5: Ouais.
2: Dans l'après-midi, donc, suite à une tournée que tu avais effectuée ici, ben voilà, on lance l'appel et puis si quelqu'un se reconnaît. Eh ben, si ça fonctionne, tu nous rappelles.
5: Ah ben carrément.
2: Hein
5: carrément. Et je viens vous voir et j'offre le champagne. Carrément.
2: Allez, c'est parti. Du j'ai vendu.
5: Ah ben oui, je vous reconnais bien là.
2: Moi je bois pas de champagne, hein, Yannick, mais tout
5: ah
2: est bon. Bah oui, non.
5: Bah alors quoi, ce que vous voulez, hein.
2: Non, mais non, moi je veux rien de personne, donc non.
5: Ah,
2: c'est très, bon, très okay. Spécifique. Pas de problème, Yannick.
5: Pas de problème.
2: En tout cas, la bouteille est lancée et puis ben tenez-nous au courant si vous avez béqué quelque chose. On verra bien.
5: Super. Ouais, ouais, sans faute.
2: Belle soirée, à bientôt.
5: Vous aussi.
2: Merci beaucoup, en tout cas, à bientôt. Allez, au revoir. C'est une idée originale, hein. Radio Freedom, bonsoir.
6: Salut, Pascal.
2: Bonsoir, comment ça va?
6: Ça va et toi?
2: Ça va, merci.
6: Pas trop fatiguée?
2: Non, ça va, là.
6: Demain, prête?
2: Ah, ou viens, ou?
6: Non, je peux pas.
2: Pourquoi?
6: Ben, parce que je peux pas.
2: Ah, mince. Bon, ben, ouais. Tant pis. Hein. Bon, ben, et la famille vient?
6: Je sais pas. Hein. Ouais, je pense que oui.
2: Oui, d'accord.
6: Bon, alors, ça fait plusieurs émissions. Comment tu vas?
2: Comment?
6: Ça fait plusieurs émissions que tu animes. Comment tu vas?
2: Mais très bien. Hein. Hier soir, c'était top. Ce soir,
6: ouais.
2: C'est un peu plus calme, voilà.
6: Et un petit passage pour Eric. Hein.
2: D'accord.
6: Je n'ai pas appelé quand voilà, il a fait son émission, mais je suis toujours là.
2: Très bien. C'est toi la fille au chapeau rouge?
6: Non, bandana rouge.
2: C'est ça. D'accord.
6: Ok, ben voilà, c'est juste pour faire un coucou.
2: Eh ben c'est très gentil, je t'embrasse, belle soirée.
6: Allez, bisous, bye bye.
2: Bye bye. Radio Freedom, bonsoir.
7: Aussi.
2: Oui, allô, bonsoir.
7: Comment il a été?
2: Ça va ou même?
7: Côté Pascal.
2: Oui.
7: Où tu vas là?
2: Que l'a fait?
7: Côté, ben, la famille dit où là.
2: Elle n'a fait pas bon?
7: Elle n'a pas bon, t'es. Ben, c'était. Elle fait un coup de mot sur l'antenne Radio Freedom. Et une alphée donne qui?
2: Allez, ça part. Radio Freedom, bonsoir. Allô?
8: Oui, bonsoir.
2: Oui.
8: Oui, c'est Marie du Sud.
2: Marie, ben, enchantée. Marie, ça
8: enchantée.
2: Va?
8: Enchantée, oui, ça va, merci vous.
2: Oui, que l'a fait un peu où?
9: Ben, je voulais savoir si tu pouvais faire une petite animation vite fait avec vous avant 22h.
2: Hmm?
9: De faire une petite animation avec vous.
2: Ah! Le deuxième squat, tes autres. Allez, envoyez à où je veux. Allez. Attends, on a raccroché. Allô?
10: Allô?
2: Vas-y.
10: Ah oui. Oui, bonsoir. Allô? Oui, bonsoir. Ce soir, c'est pour une annonce, rencontre, s'il vous plaît.
9: Ah oui, votre prénom?
2: Marie ou la prod caillou stylo? Alors, je te laisse avec Marie, c'est quoi ton prénom?
10: Allô?
2: Oui.
9: Oui?
10: Oui.
9: Votre prénom?
10: Grégory.
9: Grégory, d'accord. Vous avez quel âge, Grégory?
10: 38 ans.
9: 38 ans, d'accord. Ben, je vous laisse vous décrire, si vous voulez.
10: Oui, bien sûr. Donc, Grégory, 38 ans, de Saint-Denis.
9: Oui.
10: Mesure 1m67 pour 63 kilos à l'heure sport.
9: Ah
10: donc,
9: oui? Oui,
10: donc je cherche une aventure pour ce soir ou pour ce week-end.
9: D'accord. Une femme?
10: Avec... Non, un homme.
9: Un homme, d'accord.
10: Oui, âgé de 35 à 50 ans.
9: C'est
10: différent pour aventure.
9: Pour aventure, oui. Vous pouvez vous déplacer, vous pouvez recevoir?
10: Je peux recevoir, mais je ne peux pas me déplacer.
9: D'accord.
10: Voilà.
9: Donc, et cet homme, vous le voulez comment? Vous voulez, vous avez des critères spéciaux ou
10: Non, j'ai pas de critères spéciaux, qu'il soit bien dans sa tête, voilà.
9: Mm-hmm.
10: Tout l'hygiène pour moi est très important.
9: L'hygiène.
10: Voilà, c'est très important.
9: D'accord. Donc, de quel endroit vous voulez cette personne? Vous pouvez
10: Saint-Denis.
9: Saint-Denis.
10: Oui.
9: D'accord. Qu'est-ce que vous aimez faire, Grégory, dans la vie?
10: Dans la vie, j'adore le sport. Je fais ça, je fais du sport 2-3 fois par semaine.
9: Ah oui.
10: Donc, beaucoup de randonnées, beaucoup de marches à pied. Et je suis mis à la muscu il n'y a pas longtemps, là. Que là.
9: Bon, ben, super. Ouais. Vous avez quelque chose à rajouter?
10: Non, pour moi.
9: C'est... Non.
10: Je laisse mon numéro.
9: Oui, je vous écoute.
10: 06-92-94-70-80.
2: Moi, j'ai des questions, moi.
9: Oui.
2: Grégory, rappelle-nous, c'est quel côté?
10: Saint-Denis.
2: Et vous voulez actif ou passif?
10: Je suis les deux.
2: D'accord. Il peut être les deux, alors?
10: Il peut être les deux, oui. Il dépend de la personne en face de moi.
2: Ou assurer des deux côtés?
10: Bien sûr, les deux côtés.
2: On est dans la technique pour les désaffaires.
10: Bah, prétend, oui.
2: Mais les gaillards, quand ils comme ça, non?
10: Oui, voilà.
2: En vrai.
10: Oui, voilà, ben, il adapte à moi à tout. Il fait le feeling. Après, il reste juste le feeling, en fait.
2: D'accord. Mais chouette, voilà. Quand même.
10: Voilà.
2: Donc, que de l'aventure, on a dit, hein?
10: Que de l'aventure. Il m'a connu du sérieux et maintenant. Ben,
2: on veut plus.
10: Pas pour l'instant, du moins.
9: Voilà, on profite du moment présent.
10: Voilà, exactement. Exactement ça.
2: Mais écoute, profitez alors, jeune homme.
10: Ben, merci beaucoup.
2: Jeune homme. 06 92 94 70 80.
10: C'est bien ça. Merci.
2: Une belle soirée.
10: Belle soirée.
9: Bonne soirée. Au revoir.
10: Au revoir.
2: Bye bye. Boy, boy, boy. Radio Fouda, bonsoir.
11: Ah, allez, tiens. Paul.
2: Ah.
11: Oui, allô, bonjour.
2: Ça, c'est mon monsieur aveugle, ça.
11: Oui, oui, oui, exactement.
2: Vous voulez bien?
11: Oui, et toi?
2: Saïd.
11: Oui, comment t'as reconnu?
2: Mais au okay, dit. Alexa, éteins oui, radio là.
11: J'ai mis la pause. Voilà.
2: Ah oui, c'est ça que tu dis.
11: Voilà. Dis-moi, je suis sur le 12.
2: On laisse sur le 11. Pourquoi je vous fais le 12?
11: Ah merde, je voulais le 12. 12.
2: Ah, vous l'avez trompé ou t'avais fait une annonce?
11: Oui, mais oui, je voulais faire une annonce.
2: Allez, envoyez.
11: Je me présente, c'est Saïd.
2: J'adore.
11: Je me présente pour les gens qui sont à l'écoute.
2: Oui.
11: Alors, je me présente, Saïd.
2: On est avec Marie aussi, hein, d'accord?
11: Oui, bonjour, alors,
9: Saïd.
11: Bonjour Marie. Comment allez-vous?
9: Je vais bien, je vous remercie, vous.
11: Ça va, toujours bien.
2: Bon, on a, par contre, on n'a que deux minutes, Saïd.
11: Je peux... Vite fait, alors. Je cherche une femme qui est valide, ou même qui est malvoyante ou même qui a un handicap, entre Sainte-Anne et Sainte-Marie. Ouais. Et après, je pourrai parler, on pourra parler de l'handicap.
2: Ben, toi, tu es non-voyant.
11: Oui, oui. Elle qui voit, mais qui a un handicap, peu importe.
2: Oui.
11: Mais après, on pourra parler d'handicap, on pourra aller même...
2: bien sûr. Est-ce que tu peux me redonner ton âge, Saïd?
11: Oui, oui, bien sûr. 55 ans.
2: 55 ans. Et de...
11: Et je te donne aussi mon numéro pendant qu'on y est.
2: Oui.
11: On a le temps.
2: Oui, oui.
11: C'est 06 92 34 04 49.
2: Est-ce que tu veux prendre un petit peu plus de temps?
11: Oui, oui, bien sûr.
2: Sinon, tu raccroches pas et je te
11: reprends. Non, mais moi, ou alors tu me laisses en ligne, je te garde en ligne.
2: C'est ce que je viens de dire, Saïd.
11: Oui, non, mais j'ai pas compris.
2: Calme-toi, oui, ça va bien se passer. Les bons, mon chéri, raccroche pas, ou bien envoyer des informations et après, on y reprend tout de suite après.
11: Voilà.
2: Peut-être m'y fera un petit peu de texto aussi entre temps, mais reste à la même. Les bons?
11: Oui, oui. Ok.
2: Ça marche. Marie, ben je t'embrasse. Merci, Saïd, ne me raccroche pas.
12: Merci à toi.
2: Mais je t'en prie, je t'embrasse. Belle soirée.
12: Bonne soirée à vous aussi.
2: Allez, bye bye. Il est 22h à La Réunion. Dans quelques secondes seulement, on retrouvera Saïd pour la suite parce qu'il était un petit peu trop speed là, m'y pense. Et du coup, si on a besoin de prendre un petit peu plus de renseignements, s'il a envie de causer un petit peu plus, on prendra le temps. 22h donc, c'est les informations en direct de Freedom 2 et ensuite on se retrouve pour la suite de votre émission préférée, Chaleur Tropicale. Il est 22h.
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14: Bonsoir, un nouvel incendie dans le sud de la France. Le feu a pris dans l'Aude sud-ouest de Narbonne, proche de Montserrat. Une centaine d'hectares déjà parcourus par les flammes. On est dans le massif des Corbières, ici, pile un an après un incendie majeur qui avait brûlé déjà 11 000 hectares. Plus de 250 pompiers sont mobilisés ce soir contre le brasier. L'Aude était placée en vigilance élevée sur le plan des incendies. Même chose pour le Vaucluse, les Bouches-du-Rhône et le Var. Demain, seuls les trois départements du sud-est restent en rouge. Dans le Var, justement, des reprises de feu ont été signalés par les pompiers dans le massif du Gros Bessillon où le feu n'est toujours pas fixé. À le sud-est où 8 départements seront aussi en vigilance orange canicule demain d'après le dernier bulletin de Météo France. Des nouvelles de l'antavirus, le gouvernement annonce que la retraitée française présente sur le MV Vendus est sortie de réanimation. L'épidémie avait fait 3 morts sur le paquebot au printemps. Un autre cas détecté en Espagne, un touriste franco-argentin passé en France mi-juillet. Selon le ministre de la Santé espagnole, ce vacancier est autoconfiné et il ne présente plus de symptômes. Une course contre la montre a débuté pour Santé publique France qui retrace le parcours de ce touriste pour identifier les cas contacts. La Russie condamne l'action de la France contre Xena Fedorova, cette chroniqueuse russe visée par un arrêté d'expulsion. Pour l'un des porte-parole de la diplomatie russe, il s'agit d'une violation des principes de liberté d'expression. Sur le plan économique, EasyJet, racheté par un fonds d'investissement américain, montant de la transaction 6,7 milliards d'euros. La compagnie doit être cédée début 2027. Je vous rappelle également qu'un appel à la grève a été lancé dès demain par les syndicats d'hôtesses et de stewards de la compagnie low cost. Ils dénoncent les conditions de travail du transporteur britannique. EasyJet est la deuxième plus grosse compagnie opérant dans l'Hexagone après Air France. Le Tour de France, pour finir, la Mauricienne Kim Lecour l'a emporté à Tournon-sur-Rhône lors de la 6e étape. Marlène Reusser reste en jaune. Demain, 7e étape en direction du Mont Ventoux depuis la Voulte sur Rhône. Bonne soirée à tous.

0: actuellement Casso, Walkman, une chanson des années 80. Et pour la suite de votre programmation musicale, on aura aussi Jean-Jacques Goldman à retrouver, Elle attend, Julio Iglesias, Sega Sega. Et puis aussi Maxime Landry, Chantal Goya, aussi Michel Proust, Claude Barzotti, jusqu'à 23h. 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

0: le jeu après, je pense. Hein. Bon, allez, Nouro, ça va. 22 heures passées de 6 minutes à La Réunion. 02 62 99 12 00 pour les annonces de rencontre pour les messieurs. 99 13 00 si les petites madames ils veulent passer une annonce, Zodley les bienvenus. Hier soir on en a eu deux sur la dernière heure et c'était assez agréable d'ailleurs. Et puis la libre antenne sera sur le 02 62 99 11 00 pour vos annonces à, pour la libre antenne, pardon. Nous, ça va par là. Nous, l'étions avec Saïd.
1: Allô. Oui, je suis là.
0: Toujours à la même.
1: Voilà. Dis-moi, je recommence un peu mon annonce. Parce
0: bah
1: que,
0: oui, nous refait
1: on
0: bien.
1: On va recommencer correctement.
0: Bien sûr.
1: Alors, je suis de Sainte-Anne, Petit Saint-Pierre. Mm-hmm. Je me présente Saïd. Et je ne vois pas. Mm. Pas du tout, hein, quand même. Hein. Mais je peux me déplacer en bus.
0: Oui.
1: Je précise. Par contre, si c'est dans le sud, je peux pas me déplacer parce que ça prend beaucoup de temps. Hein, mm-hmm. Parce que ça me prend quand même une matinée, voire une journée. Hein.
0: Ah oui, carrément.
1: Oh bah oui, ça me prend la matinée. Hein.
0: C'est incroyable ça, dis donc.
1: Alors moi, je précise, si je trouve, si je cherche, c'est entre Sainte-Anne et Sainte-Marie.
0: Mm-hmm.
1: Voilà, mais j'ai des secteurs bien précis.
0: Mmh.
1: Hein, pour les dames qui m'écoutent, j'ai des secteurs bien précis. Alors, mes secteurs, pour la mairie, c'est Sainte-Marie, c'est du côté la mairie que je descends, moi, le plus souvent, ou l'église. Alors, si c'est Saint-Benoît, je peux la retrouver à la gare. Hein? Et si c'est à Sainte-Anne, c'est plutôt du côté de la poste.
0: D'accord.
1: Voilà, hein, et après, et aussi, je peux la retrouver aussi du côté de Saint-André, c'est plutôt à la gare, on peut se retrouver. Hein. Parce que moi, quand je prends le car, je fais le car jaune, je fais de gare en gare.
0: Oui. Hein.
1: Voilà, c'est ça que je précise. Mais autrement, je suis, j'ai des cheveux un peu de chaque côté. Hein, je suis chauve au-dessus, mm-hmm. sur la tête.
0: Oui.
1: Et je porte souvent un chapeau parce que après je peux expliquer à la dame qui va me rencontrer parce que je veux pas tout dire à l'antenne.
0: Sur l'antenne, d'accord.
1: Non mais j'ai des choses à dire mais que je veux pas dire à l'antenne.
0: D'accord.
1: Hein? Après, je prends le bus, je peux me déplacer, puis dans l'Est,
0: mm-hmm.
1: de Sainte-Anne à Sainte-Marie.
0: De Sainte-Anne à Sainte-Marie.
1: Voir des fois, si elle est de Saint-Denis, faut qu'elle m'attende à la gare.
0: D'accord.
1: Hein? Pas plus loin, parce qu'après, moi, je connais pas plus loin.
0: C'est un petit peu compliqué,
1: oui.
0: Sinon. Bah oui,
1: si,
0: oui.
1: Si elle est de...
0: Au moins, tu sais ce que tu sais faire.
1: Oui, voilà. Mais après, si elle est de Saint-Leu,
0: mm-hmm.
1: mais c'est un peu compliqué de Saint-Leu
0: bien
1: à
0: sûr.
1: Saint-Leu. Parce que ce serait une fois de temps en temps.
0: Mm-hmm.
1: Mais pas... ce serait une fois par semaine.
0: D'accord.
1: Parce que c'est quand même... je prends le bus et ça fait quand même 4 heures, hein, 4 heures de bus. Hein.
0: C'est incroyable.
1: 4 heures de car, hein.
0: Ben oui.
1: C'est pas rien.
0: C'est énorme.
1: Ben ouais. En plus, je connais les horaires de car. Hein. Je sais à quelle heure ils finissent. Hein,
0: oui, oui, oui.
1: Les cars jaunes.
0: Mais tu connais tout.
1: Ah ben, pas tout, mais les cars jaunes, je connais.
0: D'accord.
1: Et l'estival, je connais leurs horaires. Hein.
0: Mmh, mmh.
1: Voilà. Après, ben, je connais pas mal de choses. Et sur un peu l'informatique. Alors, on va parler un petit peu d'informatique. Sur les téléphones Android, il y a un logiciel, un lecteur d'écran, ça s'appelle, qui s'appelle Talkback. Hein.
0: D'accord.
1: Mais c'est pas pour les gens qui voient. Hein. C'est... Après, ils vont pas pouvoir l'enlever. après, sur Apple, c'est... Attends, comment on appelle Voice over.
0: Voice over.
1: Hein, ben, après, c'est pas pour les gens qui voient, mais.
0: D'accord.
1: Ils voient, hein, de toute façon. Oui. C'est pour les malvoyants. Hein, pour les gens qui voient pas et qui. Après, c'est pour aussi. Ça peut être intéressant pour les gens qui sont, qui connaissent l'informatique.
0: D'accord.
1: Voilà. Après, moi, je peux me déplacer.
0: Mm-hmm. Hein? Et du coup, c'est une application qui te permet de parler avec le téléphone.
1: Non, oui. Après, moi, je dis, OK Google, appelle-moi, appelle Freedom, il me met sur Freedom, mais je sais pas s'il va me mettre sur le 11 ou le 12. Parce que j'ai deux numéros pour l'instant.
0: Mais il faut que tu renommes Freedom.
1: Hein?
0: Il faut que tu renommes.
1: Oui, mais oui, il faut que je renomme. Par exemple, le 12, je pourrais le nommer comment?
0: Ben, je sais pas moi, la libre antenne.
1: Libre antenne.
0: Ou sinon, tu mets Freedom 12, comme ça, tu dis Freedom 12 pour le 12, et tu mets Freedom 11 pour le 11.
1: Et si je mets le 14,
0: c'est pour les jeux.
1: Jeux divers. C'est ce que je pensais.
0: Mm.
1: Ouais, et c'est ce que je vais faire. Jeux divers. Parce que je comptais mettre le 14, mais je vais mettre jeux divers.
0: Ou sinon, tu mets Freedom 12, non. Freedom 11, Freedom
1: non,
0: 14.
1: Je pensais mettre le 12, chaleur tropicale. Chaleur tropicale.
0: Tu appelles que dans chaleur tropicale, alors.
1: Chaleur tropicale. Et le 11...
0: Tu mets Freedom Urgence, c'est le 41, Freedom Urgence.
1: Libre antenne. Et le 11, pour discuter de tout, ou chaleur tropicale, parce que c'est, ils décrochent que le soir. Ben oui. Non, mais... Après, moi, je peux faire le tactile. Hein, si je peux avec le tactile, je peux faire. Hein,
0: d'accord.
1: Je peux faire,
0: hein. Oui.
1: Je connais pas mal de choses. Hein.
0: Ben, m'y vois ça.
1: Après, je peux pas venir travailler à la radio, hein, parce que c'est compliqué.
0: Ah ben là,
1: hein.
0: Là, ça pourra pas être possible, je pense.
1: Non, parce qu'après.
0: En tout cas, pas derrière le micro. Enfin, je sais pas s'il faut assister.
1: Si, peut-être au standard.
0: Mm. Et encore.
1: Et encore.
0: Il faut voir.
1: Après, il faut adapter ça. Hein.
0: Oui, c'est ça, oui, il faut adapter. C'est ça. Tout est possible. Hein.
1: Oui, tout est possible.
0: Bien
1: bon,
0: sûr.
1: Avis à toutes les dames, je suis là. Mon numéro est le 06 92 34 04 49. Je répète, mesdames. 06 92 34 04 49.
0: Bon. Et Saïd, est-ce que toi tu es un arabe?
1: Oui, ben en fait je suis d'origine.
0: D'accord.
1: Ah, par contre, oui. Tu sais quoi?
0: Quoi?
1: C'est pas l'heure de parler de
0: bah, on est à 15 minutes, mais vas-y,
1: oui,
0: dis-moi.
1: Je veux te dire un truc. Par contre, si la femme elle me parle de ce qui. Sous la ceinture.
0: De hem hem.
1: Ah oui, voilà.
0: Oui.
1: Et ben moi je peux lui en parler, hein.
0: Ah bon.
1: Oui.
0: Saïd ou l'être vicieux.
1: Ah un peu.
0: D'accord. Donc là, on y va quoi. S'il faut parler de hem hem, c'est bon.
1: Si elle me parle de ça, si elle commence, moi j'ai.
0: Tu t'arrêtes plus.
1: Ben voilà.
0: Ah là là là là là là. Ben oui, c'est pas parce qu'on est non-voyant qu'on n'a pas de.
1: Pas dire, parce que,
0: on n'a pas de libido.
1: Logiquement, l'amour c'est dans le noir.
0: Ah bon?
1: Oui, logiquement.
0: Ah, dit l'amour il rend aveugle déjà?
1: Oui, mais c'est, ça se fait dans le noir.
0: et dans le noir. Bon Dieu Seigneur.
1: Ben oui. C'est logique.
0: Ben, je sais pas si c'est logique, c'est ta logique à toi, hein.
1: Oui, ben voilà, c'est ma façon de voir les choses.
0: Ah là là. Mais du coup, ça, il prétend que quand, un sens en moins, les autres se développent plus. Est-ce que
1: alors,
0: c'est vrai, ça?
1: J'ai pas compris de la question. J'ai
0: quand,
1: compris.
0: Quand on a un sens en moins, les autres sens se développent
1: alors,
0: plus.
1: Alors, quand on n'a pas la vue.
0: Oui.
1: Le premier sens que tu as, que tu as le qui se développe
0: le plus.
1: Le premier, c'est l'oreille.
0: Ah, d'accord, l'audition alors.
1: C'est l'audition.
0: Mm-mm.
1: Parce que toi, par exemple, je dis n'importe quoi, hein, tu vas traverser une rue où ça circule.
0: Mm-hmm.
1: Hein?
0: Oui.
1: Eh ben, toi, tu vas traverser comme ça.
0: Mm-hmm.
1: Tu vas voir la voiture de loin qui arrive. Tu seras déjà de l'autre côté. Tandis que moi, je l'aurais entendu, je vais l'entendre, mais je serai pas. Je serai, toujours du même côté.
0: Mm-hmm.
1: Je la laisse passer et j'attends qu'il n'y ait aucun bruit pour pouvoir passer.
0: D'accord. Bah oui.
1: Il y a des endroits où ça circule énormément.
0: Mm-hmm.
1: Hein, et ben j'arrive à circuler.
0: Mm-hmm.
1: À traverser.
0: Oui, oui.
1: C'est ça.
0: Non, mais c'est vrai, c'est vraiment c'est ça la première chose qui se développe le plus, quoi. Mais c'est fou.
1: Ouais, hein. c'est l'oreille.
0: Mm.
1: C'est l'audition.
0: Et là, quand tu vas rencontrer quelqu'un, tu vas toucher. T'aimes bien toucher, du coup, tout.
1: Ouais.
0: Ouais.
1: Okay. Après, je dis, ça dépend. Ouais, moi.
0: Ah, Saïd.
1: Ben oui.
0: Tu me fais rire.
1: Ben oui, mais c'est moi, j'aime bien rigoler.
0: Ben il faut.
1: Il faut rigoler, autrement. Moi, je connais beaucoup de monde, hein.
0: Mm-mm.
1: Regarde, à la gare de Saint-Denis.
0: Oui.
1: Je connais les accompagnateurs qui sont à la gare de Saint-Denis.
0: Oui.
1: Je les connais, hein.
0: Ah, ben écoute.
1: Même à la billetterie, j'en connais une, hein.
0: Mm-mm. Ah, on l'est connu là-bas ou là?
1: Ah, mais bien sûr!
0: Donc, si on va à la gare de Saint-Pierre, on te.
1: Alors, à la gare de Saint-Pierre, il y en a une qui me connaît.
0: Ah bon?
1: Une?
0: Mm.
1: Parce qu'elle a eu travaillé à Saint-Denis.
0: D'accord.
1: Auparavant.
0: D'accord. Bah, écoute.
1: C'était une accompagnatrice du Car Jaune,
0: mm-hmm.
1: mais elle a travaillé d'abord à Saint-Denis, mm-hmm. après elle a travaillé à Saint-Paul, la gare
0: oui.
1: de Saint-Paul.
0: Oui.
1: Et après, ben maintenant, elle travaille à Saint-Pierre.
0: Bon.
1: Ah, mais moi, je les connais tous.
0: Ah là là. Bon, ben Saïd, en tout cas, ton appel est lancé pour ces femmes qui veulent te rencontrer.
1: Je préfère que ça soit une personne handicapée. Hein, qui...
0: Oui, d'accord, pas de problème. Le message est passé.
1: Tu sais, la personne qui a appelé la dernière fois, qui boitait.
0: Oui.
1: Et j'aimerais bien qu'elle m'appelle, comme ça on me dit.
0: Ben on redonne ton numéro, elle est à l'écoute là.
1: Voilà.
0: 06 92
1: voilà.
0: 34 04 49. Mesdames, il s'appelle Saïd voilà. Et il a 55 ans. À bientôt Saïd.
1: À bientôt.
0: Belle soirée à toi. Merci.
1: Bye.
0: Allez, bye bye. Radio Freedom, bonsoir. Ah, j'ai perdu. Il y avait une personne sur le 99 11 00, un numéro de métropole d'ailleurs. Eh ben écoutez, on continue quand même vos appels et puis on reprendra cet appel après. Pas de problème. Ben il y en a un autre là. Allô.
2: Allô. Oui, allô, bonsoir.
0: Bonsoir.
2: Vous êtes bien?
0: Ça va et où?
2: Ça va bien.
0: Mmh. On les prête demain?
2: Oui, mais les presser demain. Et comme ça dire.
0: Oui.
2: Enfin, comme tu sors d'une petite ambiance clean.
0: Ah, trop bien.
2: En descendant de ma maison. Mais t'écoutes.
0: Oui.
2: Mais tu dis, ben, elle est molle pour elle, parce que, ben, elle est molle, ben, elle est tu avec quoi, ça, hein?
0: Comment ça? Moi, je réponds pas. Qu'est-ce que tu racontes?
2: Ben, non, mais la belle, comment elle a dit? À un moment donné, ma bien-aimée, Marie, tout seul, qu'elle a dit. Ah, ben, je veux pas y poser de questions, ben, elle est bon, dis-la.
0: Ben oui, mais c'est vrai. Je, tu veux pas une cause avec moi? Ben, cause tout seul. Écoute.
2: Ben, cause tout seul.
0: Ben oui, attends.
2: Non, mais moi, j'ai pas envie de dire. Ah, ben, elle a dit comment? Il. Ben, je sais pas où tu viens. Mais elle dit quoi? Tu rates des garçons aussi? Elle dit non, je rate des femmes. Elle dit masculin, là, on porte. Ben, là, qu'on a que féminin, a que féminin. Ben, là, que féminin.
0: Mais il peut pas dire ça.
2: Le masculin, là, on porte quand on est dans l'idée.
0: Eh oui, ben.
2: Ah, à un moment donné, on même peut pas comprendre.
0: Non, mais en plus, il veut pas dire son âge et tout. Mais jouez le jeu.
2: Bah non, moi, je sais pas quel musée, je dis pas merde.
0: Jouez le jeu.
2: Ben, je sais pas le jeu, lui, il veut pas la merde. Il veut 20, après, il te veut plus 20, après, il te veut non, il te veut un autre. Bref, voilà. Mais là, m'appelle à toi, on va aller karaoké parce que ma soirée n'est pas finie.
0: Bonjour, ça va.
2: Mais c'est à karaoké.
0: Ah, trop bien. Où ça, il fait karaoké ces heures-ci, là?
2: Karaoké, chez ma Condé, à la Ravine des Cabris.
0: C'est un affaire privée ou bien les publics?
2: Non, les publics, pour tout le monde.
0: Ah, d'accord.
2: Il a mis à l'arrivée, mais dans ma voiture, mais je me appelle Pascal. Je me appelle là-haut parce que c'est pas possible, cette animation-là, que se passe-t-il?
0: Tout va bien, tout va bien. De temps en temps, comme ça. Après, on part un coup. Après, on part tout d'un coup. Il suffit d'un appel, tu vois.
2: Ah, ben, elle est bon. Mais...
0: Là, tu m'as appelé, c'est bon. C'est reparti, là.
2: C'est reparti. Dans sa machine. Mais après, moi, là, ah, ben, les gars, ben, je peux pas dire rien.
0: Je comprends pas, par contre. Ben, moi, je lâche, tu vois, je laisse.
2: Pour autant, là, lui n'est pas au plein.
0: Comment on veut m'y faire de plus? Qu'est-ce qu'on veut m'y faire de plus?
2: C'est ça, mais on veut que là, je ne rends pas notre compte. Après, là, m'aime bien quand. Après, là, moi, il écoutait de un petit peu la journée et beaucoup le soir.
0: Oui.
2: Mais m'aime bien quand il entend la journée, il dit oui, c'est le genre d'animatrice, elle laisse les gens dire des conneries. Ben, mon vidéo, ou le petit quand on l'a appelé le jour du budget, elle laisse les gens dire des conneries, là. Parce qu'il n'y a pas de nom, lui.
0: Oui, oui, il a entendu.
2: Il a dit, nous, a tout compris.
0: Entendu.
2: Il a dit comme ça, elle a dit DDM, l'animatrice du soir, franchement, c'est n'importe quoi, nana. Oui. Et mon vidéo, tonton, ben, tous les soirs, on mange un rougail boucané, lundi ou dimanche. Ah, on peut pas, à un moment donné. L'inflation, mais arrêtez. Laisse à nous manger un peu plus qu'à, ben, arrêtez.
0: Il y avait beaucoup de commentaires un petit peu quand même, hein, des vrais.
2: Oui, mais ça même, mais laisse, ben, la causer, ben, de toute façon, on connaît quoi d'un temps, Max, là, quand Max est souvent là, t'es pas réussi. De toute façon, c'est simple. Avec Max, quand Max est là, il n'y avait plus d'annonce.
0: Bah alors, que vous êtes plein à partout comme ça, à droite, à gauche.

0: écouter tout ce qu'on vous parle. Vous ne pouvez pas faire ça.
1: Quoi?
0: Diego, là encore là?
1: Ou Diego, là encore là même?
0: Diego, va dire comment m'appelle. Diego, comment m'appelle? Je dis qu'on est comment m'appelle.
1: Ah, Diego, on a retenu son prénom, il est bon?
0: Émilie.
1: Oui, Émilie.
0: Les masculins, mais c'est féminin.
1: Oui, il est bon.
0: Il ouais. N'a pas de masculin qui l'emporte.
1: Il. Il.
0: A dit les il a dit non mais c'est le masculin frère on va pouter la merde.
1: Ah là là.
0: Appelé mais c'est beaucoup du mais c'est non pas possible vous m'appelez elle est quoi
1: c'est,
0: ça.
1: C'est vrai. Hein.
0: Michel big bisou mademoiselle Tina parce qu'elle a fait d'envoyer un petit message peut-être Tina du de la Ravine des Capri.
1: Ok.
0: Michel un bisou ben, de toutes hein, et cette ça va demain cette ça repasse cette apprécie cette vous écoute sur le radio. Ça a raté.
1: Non, mais n'a pas une live, hein. Des autres bien que n'aura pas de live, ouais, en fait. Même. Donc, le concert, elle est en live à Oxpobat, elle est en live. Ouais. N'a une orchestre en live. Tous les artistes seront en live. Mais n'a pas une live sur les réseaux sociaux.
0: Mais, voilà, ça même, je comprends pas. Ça,
1: la... Ni à la radio.
0: Pas de live. Et il n'est pas, vous, mais Freedom fait pas de live.
1: Si, ben, il fait des fois.
0: Les très rares, alors.
1: Hein. Ben, je sais pas quand il y a des gros événements. Je sais pas, c'est pas nous.
0: Mais simplement là, ou à cette. Nous, comment oui, nanana. Vous êtes connus quoi, semaine prochaine, nous allons commenter Gaïa.
1: C'est ça. Non, ben, semaine prochaine, le samedi direct.
0: Bon. Oui, dis-moi, ouais. À moins de personne, on n'aura pas le temps à appeler. Hein.
1: Ah bon, bon, ben, très bien.
0: Il sera dedans, il faut que ma fille franchit les portes et se rebatte, je ne réponds plus.
1: Moi, mais il ne sera pas là, donc, mais ça repose un peu.
0: Ah, mais des bouts de monde à moins en même, on ne sera pas là.
1: Non, vendredi, demain, elle est là, mais il me veut dire samedi, dimanche, on ne sera pas là.
0: Ah bon, voilà, quand même, demain.
1: Non, demain, nous retrouvons au concert.
0: Ok, d'accord.
1: Donc, il sera là voilà, pour accueillir les autres, normalement.
0: Ok, mais d'accord, bon. Maman, t'as aussi qui me dit.
1: Les bons.
0: Yes. Mais va reconnaître mon voix, comme a dit bonsoir, parce qu'on va comprendre, c'est elle. C'est elle, les passants.
1: C'est toi. On va
0: aller comment vraiment.
1: C'est toi.
0: C'est elle. Bon, voilà, bon bisou. Vous connaissez quoi le pied, c'est que comme il appelle la radio, on a de monde. Eh, midi, Denis a appelé. Oh, on connaît de voix. Eh ouais, c'est moi, les gars.
1: Eh ouais, c'est elle.
0: Eh oui, mal à pas honte, je m'en fiche. Bisous à Zach.
1: Bon, mais il fait plaisir.
0: Elle, tout ça, là, bonne soirée, comment? Ça y fait manier, les gars, il fait mieux. Et ça y fait meilleur que la dernière fois.
1: Ça marche, allez nous prendre allez, notre. Bisous vous, et bon karaoké.
0: Merci.
1: Révise un peu les artistes qui seront présents ce soir, demain soir.
0: N'inquiète pas, c'est dans la mémoire.
1: Allez, bisous.
0: Allez, bisous, bye.
1: Bye, bye. L'arrivée de ce soir, le quintet, Marmaille, le quintet, carté. Oui, il y en a aussi carté. Oui. Quintet. Alors, cette arrivée de Enguin, de ce. Quel jour nous l'avons là? Pas me trompe. Le jeudi 6 août. Le 6 août, quoi? Le 11, le 5, le 4, le 1, le 2, m'y répète, le 11, le 5, le 4, l'As et le 2, ma épousote. Bon, et bien, mes espères à la jouer que ça a gagné une petite monnaie. Sans transition aucune, nous savons un petit peu sur les messages.

trop adorables. Il y a même un auditeur qui a appelé ce matin ou ce début d'après-midi pour la pochette que ma maman a perdue. On ne l'a pas retrouvée, donc j'espère que la personne qui a pris cette pochette où il y avait des sous du travail de ma maman, que ça soit une personne qui avait besoin, peut-être, sûrement, je ne sais pas. Bon, merci en tout cas pour vos petits textos par rapport à ça et puis les messages. Merci pour vos partages aussi.

0: Ensuite.
1: Et moi, je vous fais des questions faciles. Hein. Donc, 02 62 99 14 00 pour gagner vos deux entrées pour le grand concert, les 45 ans de la Radio Freedom. C'est demain, Marmaille. Néna, un cadeau exceptionnel aussi à gagner. Donc, un cadeau exceptionnel et unique, nous l'a dit. Allez, sans plus tarder, nous, ça va. Radio Freedom, bonsoir.
2: Bonsoir, bonsoir.
1: Ouh là là, mais il faut couper la radio, hein.
2: Comment vous faites?
1: Merci beaucoup. Alors, à qui ai-je l'honneur?
2: Anne-Marie.
1: Marie? Anne-Marie ou Marie?
2: Anne-Marie.
1: Vous êtes timide. À cause vous êtes timide comme ça. Alors, du coup, il repose la question, mais désolé, c'est Anne-Marie ou Marie?
2: Anne.
1: Anne. Vous êtes sur parler, peut-être?
2: Non.
1: Ah bon? Bon, on appelle à... Ah, c'est gentil. Vous appelez à nous de quel côté?
2: Saint-Pierre.
1: De Saint-Pierre. D'accord. On a déjà quelqu'un avec qui ou ça venir?
2: Oui.
1: Oui, ou de Marie?
2: Oui.
1: Très bien. Alors, vous êtes à l'écoute ce soir?
2: Oui.
1: Bon, mais fais la question facile, hein. Néna, monsieur, tout à l'heure, il a passé une annonce pour retrouver une fille dont on ne connaît pas le prénom.
2: Oui. À Saint-Leu.
1: Ben.
2: 2020.
1: Ben. En 2000 combien? C'est pas l'année, mais ça demande à où c'était le lieu. Donc, mais me prends ça même comme réponse, les bons pour moi.
3: Vous avez gagné.
1: C'était sur quelle plage? Les bons.
2: Merci.
1: Ou la gagne ou de place. Par contre, on n'a pas dit le bon l'année. Hein. On l'a dit quelle année?
2: 26 ans. Oui, on a 26 ans.
1: Donc, il fait quelle année?
2: 2020.
1: De 26 ans, il fait 2020.
2: La main est loin, moi, là.
1: Hey, vous l'avez stressé.
2: Oh, la stress à moi, là.
1: Vous l'avez stressé. Les beaux, la fin de gagner.
2: Oui, 2000.
1: Eh oui, il fait 2000 quand même, Anne.
2: Oui, voilà, non, mais là, la stress à moi, là.
1: Mais vois, vous l'avez stressé. Vous l'étiez timide, toute. Bon, mais marque le numéro de téléphone. Dis-moi avec qui ça ou vient.
2: Eh ben. Je m'en trouve quelqu'un pour venir avec.
1: Ah, finalement, ou tiens, moi, oui. Mais t'es quoi, t'avais déjà quelqu'un, moi?
2: Je m'en trouve.
1: D'accord. Anne est timide. Hein. Anne est très, très timide. Hein. Maman. Bon.
2: Merci beaucoup.
1: Avec plaisir, Minessa, vous faites le 0262 41 51 51. Diego va expliquer à vous comment on va récupérer ces deux places.
2: Merci beaucoup.
1: Avec plaisir. Belle soirée. Allez, bye bye. Radio Freedom, dom. Allô?
4: Oui, allô?
1: Bonsoir.
4: Bonsoir, ça va?
1: Oui, on est sur la route?
4: Oui, c'est Maëlle, comme d'habitude.
1: Ah, Maëlle, bon.
4: Oui, c'est bon, tu vas bien?
1: Oui, très bien, ou même alors? Où ça va ou là?
4: Ben, en train de travailler, comme d'habitude. Ah, il y a plein là-haut quand on travaille en même temps. C'est ça qui donne à moi la force de tenir, on va dire, jusqu'à pas fini. Hein.
1: À nous-mêmes, la force. Donne-lui la force.
4: Et oui. Ben oui, alors ça va, prêt pour demain?
1: Ben écoute, oui. Tout est pratiquement prêt. Demain, hier, on fait encore les derniers préparatifs en direct là-bas. Et puis, c'est parti, hein?
4: Ben écoute, j'espère que ce sera, enfin que ce sera au top, parce que c'est mine de rien, c'est une grande organisation tout ça.
1: Ben bien sûr.
4: Ouais. Mmh. Bon, on a eu l'occasion de discuter un petit peu avec certaines personnes de chez eux qui disaient à moi que j'allais à fond dedans là, que là, point beaucoup de temps pour, il reste plus beaucoup de temps pour finaliser les derniers détails, mais que les vraiment chantent.
1: Ben, surtout, il faut prendre vos billets, quoi.
4: Comment?
1: Il faut prendre les billets, surtout, les gens, pour venir.
4: Oui, ben oui, surtout, hein. Bon. Ben, moi, m'avait déjà les billets, après, au final, on va dire, m'a eu un coup de mou. Il y a un décès à la famille, du coup, malade, donne les billets à un couple de connaissances que m'y connaît, que m'y rend visite de temps en temps, parce que, bon, ben, voilà, les enfants, en métropole, et la femme l'avait demandé à moi de prendre les billets pour elle, mais malheureusement, sa carte l'a pas passée. Ah. Et m'a retrouve à moi devant elle, elle était en pleurs, et on va dire que m'y connaît pas quoi ça faut faire. Et il m'a senti à moi un peu impuissante à ça, du coup, ma m'a donné elle, ben, mes deux billets, et puis, bon, ben, m'y regrette pas, hein. D'accord. Franchement, mais c'était qu'elle va amuser elle super bien demain, parce que c'est vraiment des personnes qui méritent.
1: Ouais. Ben, c'est, donc, voilà. C'est un très beau message aussi que vous passe en même temps, pour tout le monde.
4: Non, ben, écoute, c'est surtout, ouais, c'est des gens qui ont plus de 80 ans, mais franchement, ils ont vraiment la main sur le cœur. C'est des gens qu'ils considèrent moins comme d'autres enfants, d'autres qui appellent à moi régulièrement. Et ben, moi aussi, ils considèrent à d'autres comme des tantes et un oncle. Franchement, madame, elle est super top. Comme d'ailleurs, elle me passe à d'autres le bonjour, madame André. Et puis voilà, un gros bisou à elle avec son mari.
1: Bon, ben, en tout cas, le message est passé, ben, c'est très beau.
4: Ben, merci. Ça va? Et du coup, elle ne me connaît même pas, Mala, parce qu'elle m'a coupé la radio quand on a eu la ligne. Mais est-ce que, ben, elle était dans quoi, là? C'était.
1: Là où elle est sur la libre antenne, tout simplement. N'a pas de problème.
4: Ok, ça marche.
1: Inquiète pas. Okay, mais t'es bien fait le jeu.
4: Mais, oui, non, mais c'est ça, mais croyez-moi, t'es encore dans le jeu, en fait, c'est pour ça.
1: Non, t'inquiète pas.
4: Ouais, mais je pensais qu'il était encore en train de.
1: Pas de soucis.
4: Bon. Tu sais, par contre, un truc là en ce moment, Mété Betao, vous connaissez en ce moment où les mon modèle.
1: Ah, bon?
4: Oui, franchement, en fait, ma la mettre à mon sol, ouais, un petit peu sur les réseaux.
1: Oui.
4: Et depuis le début de publication qu'on l'a fait, quand on a commencé le sport et tout. Et du coup, ben, on l'a beaucoup, aide à moi beaucoup tous les jours, on va dire, aide directement, hein, sans qu'on connaisse. Mais franchement, la fois, de la force tous les jours, il passe mon temps, il admire à haut sur les réseaux. Et franchement, il aide à moi énormément à tenir debout. Et parce que ma maman est à moi aussi au sport. Et franchement.
1: Tu fais quoi, du coup?
4: Pour l'instant, c'est on va dire tout simplement se remettre au sport.
1: D'accord, ok.
4: Et donc.
1: Non, mais me dire salle ou d'autres choses.
4: Oui, en salle.
1: D'accord, ok.
4: Oui, en salle, ouais, dans la même salle que où ça va d'ailleurs.
1: Ah bon, d'accord. Et... on s'est déjà croisés?
4: Non, dans la même salle, c'est-à-dire la même enseigne, mais pas moins mieux de Saint-André.
1: Ben, c'est pas la même enseigne alors du coup, parce qu'on n'a pas un Saint-André. C'est soit Saint-Denis, soit Saint-Pierre, c'est où ça m'y entraîne à moi.
4: Attends, c'est pas le truc jeune, là?
1: Non, mais il est plus là-bas.
4: Ah, d'accord, ok, bah, autant pour moi. Ben ouais, parce que j'avais vu dans une de vidéo, donc.
1: Oui, bien sûr, c'est normal.
4: Ouais, non, bah, écoute, c'est autant pour moi.
1: C'était mon partenaire très longtemps, et du coup, l'amener avec une autre enseigne.
4: Bon, bah, écoute, tant mieux pour toi. Moi, mon petit fils disait que c'était celle-là, mais bon, c'est pas grave, parce qu'on avait qu'un seul Saint-André, donc.
1: Oui.
4: Elle a des petits machins, mais c'est pas aussi grand que celle-là, quoi.
1: Bon. Ben donc, écoute, voilà, à l'occasion, en tout cas, si on vient sur Saint-Denis ou Saint-Pierre.
4: Oui, ben écoute, ben ouais, ben tant qu'à faire, surtout que ouais, c'est l'abonnement que Mitsune a plusieurs salles dans l'île, donc
1: oui.
4: Ben écoute, à l'occasion, comme tu dis. Bon, ben écoute, Mifao, un gros bisou, et puis bon courage pour la soirée.
1: Merci beaucoup, Maëlle.
4: Allez,
1: gros bisou, à bientôt, et lâche pas rien.
4: Ah non, écoute, franchement, non. Et en parlant, mais je connais pas comment on fait coup de poudre de cheval là, mais mis au franchement.
1: Pourquoi?
4: Il y a eu mot de cœur aussi.
1: Non, mais ça, c'est pas obligatoire, par contre, hein. Ça, c'est vraiment, non,
4: moi,
1: il faut.
4: Je suis obligée, parce qu'en fin de compte, il mange pas du tout. Mon nutritionniste connaît déjà moins. Parce que, demain, comment on veut avoir de la force, de l'énergie, si on est en manque de protéines, en manque de tout. Donc, du coup, c'est lui qui la conseille à moi. Et ben, franchement, il n'aime pas du tout.
1: Mais il faut trouver un goût que oui, il y en a plusieurs goûts différents, il y en a beaucoup de choses qui existent.
4: Oui,
1: hein, donc,
4: ma vie, c'est laminé, c'est vanille. Il déteste le chocolat à la base. Il n'est pas
1: d'accord.
4: Fan de chocolat.
1: Ouais.
4: Il essaye caramel, il essaye plein de trucs, mais il ne gagne pas.
1: Et il y a des goûts fraises aussi, sinon?
4: Non, ben, le seul truc qui me vient, c'est l'animation, mais il est très compliqué, mais il est très délicat.
1: Après, il y a d'autres textures, enfin bon, bref, il y a beaucoup de choses différentes, hein, mais...
4: Ouais, non, ben, ça, ouais, il faudra que mes rappels à Walou Kazan, que vous n'avez pas fait un conseil, parce que franchement, non, on n'y arrive pas, on n'y arrive pas. Il y a trois mains différentes de trucs, là, et
1: Miguel... Ben, envoyez-moi directement un message, et puis il va voir si Miguel conseille à où, enfin...
4: Ah, ben, écoute, ben, super, ouais, ben, on va faire ça. Bon, allez, ben, Friska, gros bisous à toi.
1: Gros bisous, Maëlle, à bientôt. Courage, belle
4: allez,
1: soirée.
4: Bye bye.
1: Allez, bye bye. Radio Freedom, 22h passées de 43 minutes. Allô, bonsoir.
0: Oui, allô.
1: Bonsoir.
0: Oui, bonsoir. Priska.
1: Priska même.
0: C'est ça, mademoiselle, un joli prénom.
1: Merci. Et toi, comment tu t'appelles?
0: Laurent.
1: Enchanté.
0: Ah, merci, j'ai des, un joli prénom, c'est le même prénom que ma mimine.
1: Votre mimine?
0: Ouais, aux yeux bleus.
1: C'est quoi le mimine?
0: Ma petite chatte aux yeux bleus, alors.
1: On a une chatte qui appelle Priska?
0: Oui.
1: Aïe, aïe, aïe, il y a une chatte qui appelle Priska, Diego!
0: Hier, il y a une dame qui me disait que j'étais une princesse, j'ai dit, moi aussi, je m'apprécie ça. Ah, c'est de moi. Princesse à quatre pattes, toute blanche.
1: Ah non, bleue. Ça suffit!
0: Ah, ah! Ah oui. Je ne vous connais pas, mais elle est magnifique, ma Priska à moi.
1: Ben écoute, mais elle doit être tout aussi magnifique qu'elle, hein.
0: Ouais, je ne sais pas, je ne sais pas.
1: J'adore. J'ai ouais. Les yeux bleus aussi, hein.
0: Ah oui.
1: Ah oui, je suis une grande blonde aux yeux bleus.
0: Ah, je ne l'ai jamais vue.
1: Ah bon, ben mais dis-à où, là.
0: D'accord.
1: Tu aimes bien les blondes, Laurent?
0: Ah oui, c'est joli, les blondes. Oui.
1: Tu aimes les chattes à quatre pattes?
0: La mienne, oui. Non, en général, j'aime toutes les chattes, les chats et les chiens aussi. J'adore les animaux. Bon, sur ce, je vais passer mon annonce quand même. Allô?
1: Oui, oui, mais toujours la même. On essaie d'avoir Anne de Saint-Pierre en même temps, désolé.
0: Ah, ok.
1: Alors, je vais d'ailleurs lui lancer le message. Anne, tu peux rappeler Diego, s'il te plaît, si tu es à l'écoute. dis tout de suite. Arrête, Diego. Mais non, on donne pas sa place. Il a gagné. Il a joué. Il a gagné.
0: Tu vois ma chatte aux yeux bleus et tu regardes sur Facebook Laurent Sanchez. S-A-N-C-H-Z.
1: Attends, il fait en direct en même temps. Hein. Là, tout le monde s'est regardé. Hein. Laurent
0: Sanchez.
1: S-A-N-C-H-E-Z. Mais, vous voulez un... Comment ça s'appelle ça? C'est une casquette, là?
0: Le chapeau.
1: Oui, ça même.
0: Non, ouais.
1: Vous voulez un Sanchez, c'est quoi, c'est espagnol?
0: Ouais, d'origine espagnole, oui.
1: Arrête.
0: Je suis Zoé, mais d'origine espagnole. Je suis né à Orange de Vaucluse, métropole.
1: D'accord.
0: D'où ce bel accent?
1: 12, ben oui, ça s'entend. Je fais des soirées avec Fabrice, mais voilà, bon peu.
0: Qui c'est à moi,
1: ouais. Ben oui, je vois tout, là. Ah, ben oui, on a une belle chatte, hein, la belle chatte blanche.
0: Ouais, j'avoue, ça fait deux fois qu'il prend photo.
1: La mettre une photo.
0: Il passe à Saint-Provenier, il prend la photo. J'ai dit, ben oui, je prends la photo.
1: Ah là là.
0: Ça me permet ces photos. Donc voilà, donc j'ai passé mon annonce comme je...
1: L'a écrit... Je suis oui. La chatte du monde.
0: Oui, la reine du monde.
1: La chatte du monde.
0: Ben oui, j'ai mis la musique Titanic aussi.
1: Ah, ouais, blague. Alors, je vais vous décrire, Monsieur Sanchez.
0: Heureusement que j'ai à côté de moi.
1: C'est quoi?
0: Bon, alors, j'ai dit heureusement que j'ai à côté de moi, c'est mon amour, ça.
1: Ah bon, ben très bien.
0: Ah, ouais. Donc, je cherche sur une... J'ai 59 ans. Je mesure 1m70, corpulence moyenne, je suis brun, métro, et j'ai marron. Là, j'ai les cheveux plus que courts parce que je me suis rasé un peu la tête.
1: Au-dessus, les marrons, là?
0: Marron, noir, je sais pas, c'est la photo, j'en commun.
1: Ah oui, ben, sur la photo, il voit pas trop bien, là. Il a un tatouage, c'est quoi, c'est un chien ou un loup?
0: Ah, sur ma poitrine, sur mon cœur, oui, j'ai un tatouage, c'est un coulet.
1: Oui, c'est écrit quoi?
0: Vénard, il s'appelait.
1: Ah, d'accord. Vous aimez voilà. Bien les animaux, hein?
0: Ah, j'adore les animaux. mais vous le rendez bien d'ailleurs.
1: Oui, c'est vrai.
0: Donc voilà, donc j'ai 51 ans, comme je dis, mais samedi, je sais pas combien de kilos, mais enfin bref, en moyenne. Mm-hmm. Et je suis sur la région de Saint-Paul, précisément Plateau-Caillou.
1: Oui.
0: Et je recherche une femme ce soir, c'est un peu tard, ou demain, ou pour le week-end, pour une simple aventure. Au départ, et pourquoi pas, comme me disait moi, une de mes ex de Saint-Suzanne, pourquoi pas un PCR après.
1: Un quoi?
0: PCR.
1: Un plan cul?
0: Voilà, c'est pas parti.
1: Là, au moins, un plan cul régulier ou là, alors?
0: Ah, tu connais, alors? Moi, je connaissais pas cette phrase. Une fois, m'a dit, un PCR. J'ai dit, c'est quoi, parti communiste réunionnais? Et non, plan cul régulier. Donc, j'avais appris quelque chose, toi. Donc, voilà, c'est pour des passes pour la voiture, pourquoi pas, comme je dis, un régulier après par la suite, c'est feeling. Mmh. Pas, donc moi je peux me déplacer.
1: D'accord.
0: Mais que la région ouest, ce que je veux pas faire au bout de l'île pour faire un câlin, quoi.
1: D'accord.
0: Donc je peux me déplacer, je peux recevoir sans problème. Là, je peux pas, je dis à peu près tout ce que je veux entendre.
1: Ben,
0: à part et 11h, je peux le dire qu'elle soit un peu comme Annie. Je connais la chanson Annie.
1: Annie qui aime les sucettes?
0: Voilà, ça serait comme elle, ça serait un plus. Voilà.
1: Ou les vicieux.
0: Mais non, c'est toi qui l'as dit, c'est pas moi.
1: Ah, déjà, on l'a dit à moi comme ça. Moi, je veux un PCR.
0: Ah oui, mais c'est pas vicieux, ça.
1: Ah, ben c'est quoi alors? Ah, c'est la nature, pardon, excusez-moi.
0: C'est la nature. C'est naturel, ça, non?
1: D'accord.
0: Enfin, 52 ans, j'ai pas autant d'envie qu'il y a 10 ans en arrière, mais enfin, t'en, deux fois par semaine, ou trois, c'est pas mal, quoi.
1: Deux ou trois fois par semaine?
0: Oui, je pense. À mon âge, ouais, je pense.
1: C'est bien, non?
0: Je suis pas prétentieux, oui, voilà, ouais. Et aussi, pour une, ça ferait une compagnie aussi, que je suis pas que porté que sur le cul, quoi. Ça serait pour une compagnie éventuellement aussi. Parce que là, je sors d'une déception depuis 2 ans.
1: 2 ans.
0: Enfin, depuis 2 ans, ça fait 2 mois, mais j'ai attendu avant d'appeler, comme j'ai vu que j'ai plus de nouvelles, que j'existe plus, donc je me suis permis d'appeler 2 mois après, quoi. Voilà. Je suis resté 2 ans avec cette personne, et puis
1: ça s'est terminé récemment.
0: Voilà, et puis j'ai vu que j'ai plus de nouvelles près du tout. Il y avait plein de gens qui parlaient de moi, mais j'ai dit, mais la page, on tourne la page, puis voilà, quoi.
1: Bon. Est-ce que cette rencontre, tu l'avais fait avec la radio?
0: Non, j'ai fait chez... Je ne vais pas faire de la publicité, mais à Saint-Louis, il y avait un dancing.
1: D'accord, ok. Et voilà. Du coup, donc, ça fait combien de temps que tu es à La Réunion, Laurent?
0: Je suis arrivé en 2002, donc ça fait...
1: Ah oui, ça fait
0: un juin 2002, donc ça fait, ouais, ça fait 24 ans.
1: Ben oui, ça fait un petit moment quand même.
0: Voilà, ben je suis venu travailler dans la chaleur. Mon métier, je suis chef d'équipe maçon carreleur. Enfin, pour l'instant, je ne travaille pas parce que je me suis fait opérer du canal carpien.
1: Ah mince.
0: Ouais, puis voilà, sinon j'aime bien mes hobbies, j'aime bien bricoler, je suis un peu toujours...
1: Tu parles un peu réunionnais, ça doit être drôle avec ton accent, parler réunionnais.
0: Oh ben réunionnais sur les chantiers, ça rigolait, parce que moi j'ai des fois, ils foutaient de ma gueule, je leur parlais un peu à mon créole à moi, un peu gros des erreurs, on rigolait, parce que j'étais chef d'équipe, mais je rigolais quand même avec mon chef d'équipe ou pas, j'étais comme les autres, hein, chef d'employé.
1: Ben oui.
0: Donc on rigolait, puis... Ah, moi ça fait 25 ans que je suis là, j'ai jamais eu de problèmes avec qui que ce soit sur les chantiers, tu vois. Comme mon nom, ils avaient pas trop mon nom ou quoi, ils me disent, ça te dérange pas, je t'appelle Zoré. J'ai dit, non, ça me dérange pas du tout, moi. Alors, sur le chantier, c'était Zoré.
1: Normalement, Zoré, c'est celui qui est sur la métropole, pas celui qui est d'Espagne. De base, toi, tu viens des origines d'Espagne.
0: Ouais, Espagne, je connais pas. Je veux te dire, je suis né à Orange, moi,
1: d'accord. Oui, oui, oui.
0: Donc, je suis né en 65, mes parents sont arrivés en 62, je crois, à Topol. Voilà, quoi.
1: D'accord.
0: Voilà.
1: Bon.
0: Donc, je connais pas du tout l'Espagne. Donc, je connais.
1: Mais t'es jamais été voir un peu?
0: J'ai dû y aller, sans souvenir que je crois que j'avais une dizaine d'années.
1: Oui.
0: À vacances, et puis après, non, j'ai jamais pu y aller. J'étais sur le pont d'Avignon. Sinon, j'étais quelques voyages, j'ai fait en Égypte, en Italie, Cerremo et tout ça. Mm-hmm. Mais juste pour le voyage, quoi. Mais en Espagne, malheureusement, non, je ne connais pas.
1: D'accord.
0: C'est sympa là-bas. Hein,
1: mais pourquoi tu n'irais pas là maintenant?
0: Ah, mais si à mon âge, j'ai plus trop envie de bouger. Hein. Ah. J'ai été plus jeune, je serais parti peut-être en Australie, que travailler dans le bâtiment. Mm-hmm. Et à mon âge, je n'ai plus envie de bouger, quoi que ce soit. Quoi. Et puis, je suis venu ici parce que, à Rouen, le climat est agréable, mais avec le Mistral, tu sais, quand tu travailles dehors, dans le bâtiment.
1: Oui.
0: Avec le Mistral, tu as la peau sèche toute l'année. Oui. Tu sais que juillet, août, là-bas, je gagnais bien ma vie là-bas.
1: Oui.
0: Que je travaillais pour moi, mais tu vis que juillet, août et septembre, c'est tout. Pour le reste du temps, tu vis pas, tu travailles.
1: Là, tu vis mieux, hein.
0: Ah, mais c'est clair.
1: La vie est plus paisible.
0: Il n'y a pas photo.
1: Bon.
0: Voilà, donc la femme, je dirais de 40 à 60 ans, même si à 30 ans, c'est pas gênant. Mm-hmm. Ça fait une grosse fourchette, mais enfin, c'est pour, comme je dis, au départ, pour une aventure. Puis après, on verra bien. Donc, physique, c'est les ronds, ça ne me dérange pas du tout.
1: Oui.
0: Maintenant, après, il faut voir s'il y a un minimum d'attirance, quoi.
1: Bien
0: pour sûr. Faire quelque chose ensemble, et puis voilà.
1: Bon.
0: Donc, je pense que j'ai à peu près tout dit. Je te laisse mon numéro.
1: Oui.
0: 06 92 37 57 64.
1: 06 92 37 57 64.
0: Ah, une petite question, mon chapeau blanc, il me va bien ou pas?
1: Mais il est bleu.
0: Là, ah non, mais il est bleu, mais t'as pas été sur ma story. Si,
1: ah, story, la story, il m'a pas vu, moi. m'a vu que les photos. Ah oui, ça, c'est mes faits story. Oh mon Dieu, Seigneur, on est à ta story, mon nom.
0: Pardon?
1: On est à ta story.
0: C'est-à-dire?
1: Il y en a beaucoup.
0: Ah oui,
1: c'est
0: ah
1: le
0: oui.
1: Chapeau d'Ibiza. Ben, oui. Avec les lunettes, ça fait beaucoup, hein.
0: Ah, ça peut-on changer les lunettes, ouais. Enfin, c'est que le pas comme ça. Mais les lunettes, la prochaine fois, je mettrai des petites noires. Ça va être changer.
1: Mesdames, il a l'air d'un gentil bonhomme, en tout cas.
0: Qui sera?
1: Ah, ou même?
0: Ah oui, même Fabrice Tadrien, il a souvent dit, même mon frère, j'ai dit, mon frère, parce que, il me dit, tu fais jeune pour ton âge, j'ai dit, c'est vrai que je fais pas trop vieux, mais en fait, je fais pas si jeune que ça non plus.
1: Ben,
0: et sur la photo, c'est vrai que je fais assez jeune, quoi.
1: Ben, je sais pas, oui.
0: Ok.
1: Bon, allez, je t'embrasse, 06 92 37 57 64, mesdames. Il s'appelle Laurent.
0: Je t'embrasse et je fais un gros bisou à ma chérie Piscard aussi.
1: Ah oui, avec la chatte.
0: Ouais.
1: Et c'est un petit vicieux, attention, mesdames. Hein. Allez, bisous.
0: Ciao, merci bien.
1: Allez, bye. La Zao, le PCR, eh ben, ça fait partie de la vie, n'est-ce pas? Radio Freedom, bonsoir.
5: Allô, bonsoir.
1: Oui, bonsoir.
5: C'est pas une annonce?
1: Ben non, c'est pas le bon numéro.
5: Ah, ben là, je connais pas, ça fait des fois 26.
1: Quoi ça?
5: C'est quel numéro alors?
1: Ben, c'est 99-12-00.
5: Ben, monsieur, il répond pas.
1: Ben oui, parce que me décroche un peu au hasard, monsieur.
5: Oh là là.
1: Il faut prendre le VIP normalement. On va pas prendre le VIP.
5: Ben, moi, je ne connais pas rien, moi.
1: Aïe, aïe, aïe. Ben, le carré d'or VIP, il coûte 150 euros au moins.
5: Aïe, aïe. Mm. Ben là, papa, c'est mon annonce?
1: Ben non, monsieur. Pas du tout. C'est pas le bon numéro.
5: Ah, si il fait pas l'instant mon numéro non plus, alors?
1: Comme ça fait que le numéro, moi, mais c'est pas rien, moi, à votre numéro.
5: Ah, mais je cherche quelqu'un, dommage, hein.
1: Ben, refais.
5: Ben, m'en a fait 99-12-00.
1: Oui, c'est le 12. Mais bon, il laisse ça au refait vitement. Il reste à nous une heure, là.
5: Okay.
1: Allez, à tout de suite, merci. Et oui, il y a un numéro masqué, il appelle à nous. Est-ce que me décroche le numéro masqué ou pas, Diego? Allô?
6: Oui, c'est moi, ça.
1: C'est qui, moins?
6: Jackie.
1: Ah, Jackie, mais on appelle en privé, non?
6: Non, mais moi, appelé PCR, mais après, il a coupé mon téléphone, il fait comme ça. Quand appelle une fois, après, il coupe, il passe.
1: Même que pas moi. Sors.
6: Oui. Non, moi, c'est comme Diego, venez. Diego, il m'a dit, va s'en où?
1: Oui.
6: Mais après, il va gagner.
1: Hein?
6: Moi, c'est comme Diego, il m'a dit, va passer au 11, tu vois, c'est pour ça que je me fais le 11.
1: Ben oui, il faut faire. Ben oui, pour causer, c'est le 11.
6: Oui. Non, depuis la semaine, on m'appelle à où? Mais c'est comme ça. Moi, venez, mon camion, vous vendre.
1: Ah, on n'a pas gagné la ligne?
6: Non, pas gagné la ligne. Mon camion avec un moto. Un petit moto 50.
1: Oui, mais il faut appeler en 19h et 20h.
6: Oui, mais j'ai appelé de 3h, mais je ne connais pas Paul. Pourtant, on n'a pas un billet VIP.
1: Ah, Oussou paye 150 euros alors?
6: Oui, même des gens me payent.
1: Combien on vend?
6: Ben, le camion, je vais voir sur la place.
1: Ah, il faut voir sur la place. Bon, Jackie, il faut appeler entre 19h et 20h, vraiment, c'est bon?
6: Oui, c'est bon.
1: Par contre, là, quand on appelle, là, fais attention de démasquer ton numéro, parce que là, il est vraiment masqué, hein.
6: D'accord.
1: Mais il ne connaît pas sous quelle manipulation on l'a fait sous le téléphone, mais il ne voit pas votre numéro affiché.
6: Oui, oui, oui.
1: Donc, si on passe l'annonce entre 19h et 20h, ben, il rate, il gagnera pas donné, hein.
6: Ouais, mais t'avais dit, mais étoile 31 dièse.
1: Mais il ne faut pas faire ça.
6: Mais là, moi, j'ai oublié faire, là. Parce que moi, je fais des lois à foi, ils coupent, ils coupent.
1: Oui.
6: Et moi, je continue comme ça, là.
1: Bon, ben, je sais pas.
6: Là, moi, ma vie pour demain soir, on va gagner.
1: Ben, on va voir si demain on gagne la ligne. Mais bon, mais laisse ça au marron.
6: Ouais.
1: Ouais. Vous n'êtes pas convaincu. Ouais.
6: Ben oui, là, moi, je suis en train de dormir, là. Voilà.
1: Oui, ou
6: mais vous m'avez réveillé.
1: Ah, vous regardez le sommeil?
6: Ben.
1: Écoutez. Bon. Hein?
6: M'avez sommeil.
1: Bon, ben, mais ça laisse à Oma, de toute façon, hein, les 23 heures.
6: Vous connaissez l'affaire où?
1: Ouais.
6: Avec des avocats, vous en donnez à où, mais que vous allez faire?
1: Mais moi, pas avocat, mon chéri. Mais fin de ça, te donne pas moi rien. Ramène radio si tu veux, dépose la radio. Mais à moi, m'y mange pas rien. C'est gentil, merci.
6: Il dit avant, moi j'habite Carencel là-bas.
1: Oui.
6: Quatrième étage, avant, j'habite là-bas, moi.
1: Où ça, Wabi? Où ça, Wabi?
6: Avant, moi j'habite Carencel.
1: Ah.
6: Ben.
1: Mais obligé, laisse à où, Jackie, parce que les 23h vraiment, et Europe 1, il doit arriver, hein, d'accord?
6: Allez.
1: Bisous. Bisous. Nous revoyons demain. Ça sera Laurine demain pour les annonces. D'accord? Oublie pas d'écrocher le numéro. T'as dit quoi?
6: Pour l'annonce demain, j'ai oublié là?
1: Oui, demain.
6: D'accord.
1: Allez, bisous, bye bye.
6: Allez, gros bisous.
1: Allez. Merci, au revoir, Jackie. Et prends soin de vous. Il est déjà 23h, on va avoir un petit flash en direct d'Europe 1 et ensuite on se retrouve pour la dernière heure de votre émission. Les quelques textos aussi qui sont arrivés, 06 92 91 5000. Et juste après les informations, on va avoir l'extrait que vous avez laissé sur le répondeur, la Moukatali. À tout de suite.
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7: C'est l'heure des infos avec Frédéric Joncheret. Bonsoir Frédéric.
8: Bonsoir Marilyn, bonsoir à tous. Nouveau coup porté à la DZ Mafia. Le ministre de la Justice, Gérald Darmanin, a annoncé l'arrestation lundi en Algérie de Rachid Djéa. Il est considéré par la justice française comme l'un des membres importants de l'organisation criminelle marseillaise. Il était sous le coup d'un mandat d'arrêt international délivré par un juge d'instruction marseillais. Il a été placé sous contrôle judiciaire et laissé en liberté par la justice algérienne. Couvre-feu et mesures anti-regroupement retoquées par la justice dans la Loire. 4 communes avaient pris des arrêtés en juillet dernier. C'est l'incompréhension pour une majorité d'habitants que nous avons rencontrés sur place. Le juge des référés du tribunal administratif de Lyon les a suspendus car il estime qu'il existe un doute sérieux quant à la légalité de ces couvre-feux et anti-regroupements. Sébastien Lecornu se rendra en Gironde le 17 août, un déplacement pour évoquer la reconstruction après les dégâts causés par le méga-feu. Le Premier ministre devrait échanger avec les élus locaux sur des thématiques telles que le logement, l'économie, le tourisme, l'agriculture, l'environnement et la reforestation. Yannick Noder propose de taxer les industriels du tabac pour créer et abonder un fonds de reboisement et de financement de nos forces de sécurité civile. Le député LR de l'Isère et ancien ministre de la Santé a annoncé déposer une proposition de loi pour que ces industriels prennent enfin leur part dans les incendies, des feux souvent causés par des jets de mégots de cigarettes. 9 syndicats des 10 dénoncent dans un communiqué la dégradation continue des conditions d'exercice des missions de sécurité civile et l'absence de réponse à la hauteur des enjeux. Ils appellent l'État à ne plus se défausser de ses responsabilités. Deux repreneurs français se sont manifestés pour sauver Duralex. Il s'agit de celle du groupe métallurgique français Carl Zimo et du créateur du groupe Revive, Cédric Meston, spécialisé dans le rachat d'entreprises en difficulté. Leurs offres seront étudiées par le tribunal de commerce d'Orléans qui rendra sa décision le 17 septembre. Une touriste de passage en France a été détectée à l'antivirus. Elle est à l'isolement avec sa famille en Espagne. Le ministère de la Santé français indique que toutes les mesures sont mises en place pour retracer les étapes de son parcours. La crise à Cuba aggravée par les sanctions des États-Unis, des experts de l'ONU tirent la sonnette d'alarme. Ils estiment que le gouvernement américain doit mettre un terme à toutes ces menaces et actions hostiles envers la souveraineté de Cuba. La FIFA présente ses excuses après le retrait du projet de vente de parts de la Coupe du Monde à des investisseurs privés. La direction de la Fédération internationale de football a reconnu des erreurs mais réaffirme son soutien à son président Gianni Infantino qui était à l'origine de ce projet très controversé. Et puis le mythique circuit de Silverstone est maintenu au calendrier du championnat du monde de MotoGP pour deux saisons supplémentaires, soit jusqu'en 2028. Une annonce à la veille du week-end du Grand Prix de Grande-Bretagne qui sera à vivre sur Canal+.
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0: 23h04 à La Réunion. Merci à Zod d'être à l'écoute. Tout de suite, le rendez-vous La Moukatadi, le 02 62 21 08 08. On écoute un extrait que vous avez, enfin, les messages que vous avez laissés sur le répondeur. On parle de, dans une réunion, de la civis, et puis d'une histoire pyromane, et puis d'autres messages que vous avez laissés sur le répondeur enregistré à La Moukatadi. On écoute tout de suite vos extraits. À tout de suite!
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2: Ok, mais là, je ne comprends pas. Gérald Darmanin, il vient à la réunion, Premier ministre Macron, là. Mais ça, nous, on fasse le mien, la crise pour frapper à nous, le coup la vie chère. 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
4: Première fois, nous voyons Marc, mais trouve que lui est jeune et bien présentable à la télé. Et son petit lunette, il va aller très bien. 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
5: Bonjour à la Moukatadi. Nous, c'est deux personnes dans les hautes bassins plates, c'est côté de Bassin Martin. Ils ne voulaient pas aller pour les poubelles, là. Et si bon travailleur, là, il mérite d'être pris. Ben, t'as un azote. En tout cas, voici la poubelle, il passe pile, là. Ben, t'arrêtes pas, là. Après, trouve pourquoi il y en a des déchets partout. Moi, ouais, mais ça te rappelle la mienne, mais ça jette dans le four à vigne.
6: Là, maintenant, on a des informations, je suis en train de réunion, là. Là, la trappe, bonne pyromane, là. 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
8: Salut la réunion, frère.

0: bouge encore.
1: Progression, je vous rappelle qu'il sera aussi avec nous demain soir, le concert de la Radio Freedom, les 45 ans, et ça sera exceptionnel. Bill 974 de la Bourgogne, c'est les vacances, il est au camping et tout va bien pour lui. Béa de la Ravine des Cabriers également, elle a dit belle soirée, ok.

gratuitement, mais nous sera présent sur tout le Festi de Saint-Pierre à partir de demain, du coup. Kevin a dit à demain, des bons les gaillards.

0: Dernière heure, les trois derniers quarts d'heure. 23h passées de 13 minutes, 02 62 99 12 00 pour vous, messieurs, 99 13 00 pour les madames. Et puis la libre antenne, le 99 11 00. Je vois que dans les textos, il y en a, ils écrivent encore un peu des choses. Arrêtez de nous envoyer des textos via cause à l'antenne, comme ça les questions que vous posez sur les textos, tout le monde aura en même temps vous partager vos réponses. Radio Freedom, bonsoir.
1: Oui, bonsoir.
0: Comment il est?
1: Comment elle est la réunion?
0: Léla.
1: Ça va bien et vous-même?
0: Vous l'êtes en train de rouler?
1: Non, mais ça carré.
0: Ah, ben Gara ou bien?
1: Ben la Migar tout de suite.
0: Merveille.
1: Je mettais pas côté les infos. Hein.
0: Oui.
1: Ben moi, ça va. Toi, soir, on est un peu.
0: Alors, sur la gaffe, Garé, enlève le kit main libre, tout ça, tout ça?
1: Voilà. Allez, bon, j'entends mieux.
0: Bon, allez. Comment on appelle?
1: Moi, Jo.
0: Jo. Jo, bah, vous pouvez faire un appel à nous?
1: Non, ma voix, c'est
0: Jo. C'est un autre Jo.
1: Ouais, moi, Saint-Pierre, bon.
0: Ah, Saint-Pierre. Ouais. Quel âge, Léna?
1: 40 ans.
0: D'accord. Écoute, à vous, qu'est-ce qu'on recherche?
1: Ah, moi, Michel, c'est une femme forte poitrine, aimable, pas en couillon. Et je ne me rate pas à travestir, parce que il m'appelle en humour privé.
0: Ah, le premier affaire où on regarde, donc, c'est la tétée.
1: Ah oui.
0: Bah. Ah oui. Ah,
1: bah, c'est un bout de moyen, parce qu'on ne croit pas. Hein.
0: Ah bon? Mais il y en a, ils préfèrent les fesses que les seins.
1: Bah, après, on a, quand les commandes, on a les deux. Hein.
0: Il dit comme ça, ils préfèrent avoir des grosses fesses que des petits seins. En général.
1: À moi, c'est le contraire. Mais là, logiquement,
0: vous quand préférez...
1: la grossesse aussi. Bah. Donc, voilà, ben, mes recherches, une femme, ben, c'est, je veux sortir, voyager. Moi, j'aime aime rouler, j'aime aime voyager, j'aime aime marcher.
0: Ouais.
1: Du coup, si, ben, aller dans le même avec moi, ben, n'hésite pas d'appel à moi. J'ai essayé de bâtir, me divorcer, et m'en plus envie de marier, m'en envie de vivre ma vie, et voilà quoi. Bah, pas prendre la tête sans compte.
0: Bah écoute, Jo, vive votre vie.
1: Ah oui, vive, faut vivre, mais vive bien.
0: Bah. Prends tête bois dans le tété.
1: Prends tête bois dans le tété. Lâche le
0: Là. Mais voilà. gros tétés, nous veut des gros tétés.
1: Voilà, maintenant mon chez moi, maintenant ma case, maintenant mon auto, maintenant mon entreprise, maintenant après pour embêter à moi avec qui que ce soit, sinon moi prends moi la tête, ciao bye.
0: Bien sûr.
1: Moi je l'aimerais bien, mais elle aide bien, sinon ça, on a trouvé. Bon. Chacun son route, voilà.
0: Mais tu as des enfants?
1: Oui, papy, mais 4 enfants, 3 petits mamans.
0: Vous les papy à 40 ans, excusez-moi.
1: Oui.
0: Waouh.
1: Ils vivent, hein. C'est la vie. Mais pour faire voir mon maman grandit là, et comme ça, puis ils viennent, ils ne font rien.
0: Mais du coup,
1: il
0: a quel âge?
1: 2 ans, 1 an, et l'autre, il vient de naître.
0: Ben, félicitations, jeune papy, il est incroyable quand même.
1: Merci.
0: Mais aux enfants, à quel âge? La gueule aux enfants, c'est pas indiscret.
1: La plus grande, 20 ans.
0: D'accord.
1: La deuxième, 18, et la troisième, 17 ans.
0: D'accord, oui.
1: Voilà.
0: Bon, eh ben, écoute, félicitations, voilà. Hein.
1: Et ils vivent avec aucun maman, tout le monde est chez eux. Donc, ils viennent recevoir et ils peuvent déplacer mon
0: fils. Ah, ouais, t'as où, même où tu fais 17 ans, les nains à case?
1: Ah oui, ben, heureusement.
0: Ah bon? Bon, ben, d'accord.
1: Ben, essayez de mettre les autres bien, ben, comme vous avez papa pour vous, hein? Ben.
0: Ah bon, bon ben très
1: voilà.
0: Bien. Ça marche. Et tu peux te décrire un petit peu?
1: Ben moi, un petit peu grand, yab, avec des lunettes, barbu, bien plein, et plein de tatouages. Voilà.
0: Vous les tatouez de partout?
1: Pas partout, mais qu'en haut.
0: Vous n'avez pas de tatouage sur le torse là, sur les pecs?
1: Non, sur les fesses, non. Que en haut.
0: Non, les pecs, m'a dit.
1: Le pec, non, le dos.
0: Dans le dos?
1: Bah.
0: Ah ouais, tout le dos ou pas?
1: Tout le dos.
0: Waouh. Et c'est quoi comme tatouage dans le dos? Parce que des fois, il y a des trucs qui font peur. Il y a des gens, il faut des têtes de mort dans le dos.
1: Ben, les miens, c'est un ange. Voilà.
0: Ah, c'est un ange?
1: Voilà. Un ange et plein de petites fleurs dedans.
0: D'accord. Donc, c'est un gros. Mais c'est toujours impressionnant, les tatouages, quand c'est tout le dos. C'est tout le dos?
1: On va dire la moitié.
0: Ouais, d'accord. Voilà. Quand même. Ok, ça marche. Bah écoute, Joe, tu es de Saint-Pierre, on le rappelle, tu as 40 ans et tu es donc de préférence une femme qui a des gros seins, on a dit.
1: Voilà, Catherine.
0: Pas Métis. Prendre la tête, oui, Catherine.
1: Voilà. Et voilà, premier pas raciste, mais pas avec tout le monde, mais ouvert, et voilà quoi.
0: Bah écoute.
1: C'est pour casser cuit, c'est pour sortir avec, nous sortir avec, c'est pour arriver à faire l'affaire, et voilà. Mais bon, pas la tête, hein, voilà.
0: Bon, belle et claire en tout cas.
1: Et mon numéro, me clipe par cœur, 15 pour moi.
0: Ah, ben ça, c'est pas le jeu, ça par contre. Hein.
1: Mmh. Alors. Je suis chiant, ça ne sait pas encore.
0: Ah, oui.
1: Parce que... 0693-80. Alors, attends, je réfléchis. Alors, c'était quoi encore ça? 0693-83-0675, non, mais pas sûr. Oui, ça m'aide ça.
0: Hein?
1: 0693-83-06-75.
0: Bravo!
1: Alors.
0: Comment ça se fait?
1: Voilà.
0: Comment ça se fait? On connaît plus de numéro?
1: Non, parce qu'il marche en téléphone. Donc.
0: Ah, d'accord.
1: Pas trop longtemps, manquer les numéros.
0: Mais il faut écrire de temps en temps, parce que s'il risque d'avoir besoin, quand même.
1: Mais il peut arriver, mais bon. Mmh. Oui, ben.
0: Bon. Eh ben, c'est parfait, l'annonce est passée. 0693-83-06-75, mesdames.
1: Merci
0: à vous.
1: Merci beaucoup, madame, comment?
0: Prisca.
1: Merci.
0: Prisca, avec un P.
1: Prisca. J'adore le nom Prisca.
0: Allez, belle soirée à vous.
1: Allez, bonne soirée aussi, ouais.
0: Allez, bye bye. Ma poids gros tété, moi.
1: Aïe,
0: il rentre pas dans notre catégorie, ça. Allez, ciao.
1: Ciao.
0: Ah là là, ciao, mamai. Radio Freedom, bonsoir.
2: Oui, allô, bonsoir.
0: Bonsoir, comment il dit?
2: Ça va?
0: Ça va ou même?
2: Ben, en forme, en forme.
0: Ah oui, M'Gros, t'étais où?
2: Ah moi, Miam 7000, là.
0: Ben, où l'est-ce quoi?
2: Ben, Miam, en forme.
0: Ah, d'accord.
2: Ben, et elle a dit bon antenne, ma appelé, là.
0: Où est celui-là, dit bon antenne, monsieur, oui.
2: Ah, ben, elle est belle, alors. Ben, bonsoir, Prisca. Ben, m'y appelle à Oula, enfin, quand c'est pour un renseignement.
0: Mm-mm.
2: Oui, il m'a joué le jeu, m'a gagné mon bon ticket pour le concert.
0: Oui.
2: Et il m'a toujours pas gagné le mail depuis lundi.
0: Où l'a gagné quand?
2: M'a gagné avec Bobby, c'était 17h36.
0: Aujourd'hui?
2: Non, lundi.
0: Ah, depuis lundi? Ben, peut-être va envoyer demain matin.
2: Ah bon, mais demain je dis, mais attends même, mais...
0: Parce que là, apparemment, alors, c'est jusqu'à quand les jeux? Dernière semaine avant le concert, du lundi 3 au 6 août. 6 août quoi? Notez un par
2: C'est quoi, il veut dire quoi, il est imminent, il arrive?
0: Non, même pas, c'est demain, hein. Parce que là, il a la liste.
2: On y gagne en même temps, oui.
0: Bah oui, même pas, hein, parce que bon, on a fait gagner 1, 2, 3, 4, 5, 6 personnes par jour.
2: Si personne par jour, c'est génial.
0: Ouais.
2: Ben oui, ben à moi, c'était, je commence à douter, mais dis, est-ce que ça a bien notre, mon adresse email et...
0: Pourquoi on doute? Attends, mais regarde sur le papier, parce que normalement, on a tous les noms là, sous les yeux. Alors, où c'était lundi?
2: Lundi, 17h36.
0: Lundi, 17h36. On a un bouc qui appelle Sanassi, il a gagné, c'est où?
2: Ben oui, ben c'est moi. Hein.
0: Ben, ou pour Sanassi ou mon famille ou?
2: Bah, mais crois pas, oui, mon frère, bah, ou porte ça par l'alliance ou non?
0: Et quel rapport?
2: Non, mais je veux dire par mariage, maintenant, comment on a gagné le nom, je pense.
0: Pourquoi, à où, c'est quoi, où de nom, ils sont où? Mais...
2: À moi, ils sont très loin, moi.
0: Dis-moi, où ça?
2: Ils sont de la
0: Mon famille appelle à ouais. Moi. ils sont pas à peine des cafements.
2: Non, ben, moi, mon famille, ils sont là-bas, mais moi, il y a fille quand il était jeune et ma partie habite Saint-Denis, moi.
0: Ah bon? Bon. Ah oui, mais moi, ça n'a si les temps Saint-Paul.
2: Les temps Saint-Paul, alors, si ben... on n'a pas un tas, ça n'a si.
0: Ben non, on a pas bon peu. Ben écoute, enchanté.
2: Ben enchanté.
0: Escanoué cousin de quelque part, de quelque
2: Avec plaisir.
0: Ben écoute, on est bien là, donc ça veut dire que ben elle n'est pas encore envoyée, alors ça veut dire.
2: Ben c'est ça, mais elle commence à douter, méditer. Là, elle m'a dit, mais oui, elle est imminente.
0: Vraiment non. Ou là, elle écoute tous les soirs comme ça ou là?
2: Non, moi c'est plus ça, je l'ai moi du matin jusqu'à
0: ma. Mais là, la traque à ça ou là, du ça à peine.
2: Ben, je sais pas, ma fille invite un monde tout barré, mais dit, ben, quoi, fais mon billet.
0: Ah, qui sont là invités? Vous m'avez invité toute madame?
2: Un camarade.
0: Ah, c'est, vous viens pas écouter madame?
2: Non, madame est on aime.
0: Ah, d'accord, on est madame indienne?
2: Ouais, on va dire ça.
0: Ben, vous mangez un feu?
2: Ah, moi, il mange pas d'un feu, moi, un yab malba, moi.
0: Ben, moi, c'est un yab malba.
2: Ben, c'est ça, côté papa malba et côté papa yab et côté maman malba.
0: Ben, c'est qui ça, c'est où de maman?
2: Eh ben, Sanasi, maman.
0: Ben, ça va, mais c'est Malba.
2: Ben, Malba.
0: Mais bonne Sanasi, c'est Malba même. Donc, nous, toute famille, même moi, les chiens, mais Paris, à où nous, les familles, quelque part.
2: Noir. Il y a moi, ma santé blanc, couleur yabé, papa, moi, mais sur mon cheveu, les en mode Malba,
0: ah! À moi, les entre les

0: ça non plus, je ne m'y connais pas.
1: Ben ça même, moi aussi je ne te connais pas, j'ai vu ça sur les réseaux, je me disais, ben ressemble un peu, mais je ne m'y connais pas, ça parle la gagne, ça parle l'alliance.
0: Vous faites rire, moi quand on dit ça, parce que ça n'a aucun sens.
1: Parce que... Il était pour le nom Le Boum.
0: Ben oui, non, mais moi c'est... Mon papa, c'est Sanassi. Son papa, c'est Sanassi.
1: Ben, moi donc, aussi, moi, grand-père,
0: son grand-père, c'est Sanassi.
1: On est d'abord.
0: Oui, ben, ça même.
1: Ben oui, la vie.
0: Ben, nous sommes de le même affaire, même. Nous, on l'a fait retraçage des ancêtres.
1: Non, on m'a jamais fait.
0: Ben, on a fait une faisotte l'autre côté là-bas. La sœur de mon papa.
1: Il dit comment la coupe le nom parce que t'es trop grand, je sais pas quoi.
0: Ah bon? La voix de la coupe.
1: Oui. Elle a dit t'es trop grand pour le bain de français, t'es obligé de couper le nom.
0: Incroyable, d'accord.
1: Ben, mais elle est incroyable, vraiment.
0: Ben. Bon. Ben écoute, ben nous trouve demain alors, la famille.
1: Ben, il fait planer, dit ça comment? Ben, m'y espère.
0: Non.
1: Mais ça, c'est la zette de même, là.
0: Oui, à celle là-haut. Laisse, ben, a le temps, fais les affaires demain matin.
1: Ben, elle est bon, pas de souci.
0: Elle est bon?
1: M'y impatiente.
0: La speakerine Valérie, normalement, s'occupera de ça, m'y pense. Ou Olivia va faire ça.
1: Na bien, ouais,
0: tranquillement.
1: Moi, si demain matin, avant midi, si m'a pas gagné, ça rappelle à Zot.
0: Oui, avant midi, on peut appeler, bien sûr. Ou faire le 41 ben, directement. Mais normalement, m'y rassure tout le monde. Zot Nora Zot, nous n'ayons pas toutes les informations, hein, donc.
1: Mais est-ce que Milé le premier monde appelle pour dire que la pauvre gagne le mail?
0: Non, on n'est pas la première personne.
1: Ah, ben c'est ça, ben rassure-moi
0: alors. Rassure-moi
1: parce que mon camarade demain comment avec lui, vient
0: après, il n'est pas trop au courant, hein, donc il faut appeler vraiment demain matin. Laisse-le le temps de faire les choses aussi.
1: Ouais, laisse-le le temps lever, l'horoscope, tout ça.
0: La personne, il largue l'horoscope et la personne qui envoie ces mails-là, c'est pas la même personne. Donc, inquiète pas.
1: Non, mais m'y connais.
0: Ça sera fait. Mais bon, fracasse pas pour ça. Fracasse pas. Comment on dit, ravasse pas le guêpe, fracasse pas pour ça. Ah là là. Inquiète pas, elle est bon.
1: Je sais pas, elle est bon, mais inquiète pas. Elle est bon alors, comme on dit, la famille. On va trouver ça.
0: Elle est bon. Normalement, peut-être m'y accueille à Zot. Bon.
1: T'es conseillé à l'accueil là-bas, c'est y donne le ticket?
0: Ben.
1: Ah, ben, il est bon, alors, ben, il est bon.
0: Peut-être. Allez, nous retrouvons demain, alors. Merci à toi.
1: Et bon, allez, bonne soirée, bon courage. Hein.
0: Merci beaucoup.
1: Allez, bye.
0: Allez, ciao. Un petit coup par ici.

Vous avez reconnu, c'était Progression. Bien sûr, il donne un autre rendez-vous demain. On a pu sur le bouton en même temps. Mais mettez-vous jouer à Zot la musique de Ségaël pour faire un petit peu vos textos. Nous continuons, nous recevons. Tout ça pour dire que demain, nous aurons l'ambiance de toute façon. Vous avez entendu toute la journée comment on va pour chanter, crier, danser en direct avec Zot. La tête Zot, n'a Bastien la crasé, la chante Kaf Malba, tout. Inquiète pas, nous allons chanter ensemble et les artistes seront en live avec

ton CAF chouchou. Ah, Nena Marie, alors, qui vient de Bassin-Martin, Marie de Saint-Pierre, qui disait nous qu'elle a la famille Sanassi. Est-ce que Sanassi écrit avec un I ou un Y? C'est pas la même encore, hein? À ça, nous trouve famille, nous, là.

Nina, rendez-vous demain, maman. Mirapel Azote, les artistes qui seront présents. Jérôme Payette, secteur 410. Jean-Pierre Boyer, Morgane, Michou, Laurent Rézeli, Misty, Clara, Micheline Picot, Marsoussel, Caf Malbar, Progression. Tout ça là, rien que pousotte. Jérôme Payette aussi m'a dit ou pas, oui. La billetterie sera sur place aussi. Arrive bonheur. On a le droit, ramène aussi les autres petites chaises pour assises, mais nous comptons pas assises, hein. Nous restons debout toute la soirée. Et il y aura des surprises incroyables.

0: transport pour demain. Ben là, ma fille, organisez-vous.
1: Un jour, c'est mon l'aîné la montée. 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
0: Et Luna sera aussi présente avec nous demain. 06 92 91 5000, c'était vos textos. Merci Azot. Radio Freedom, bonsoir.
2: Allô, bonsoir, c'est Capricha.
0: C'est quoi?
2: Caprice.
0: Capricha. Oui.
2: Oui. Non, j'ai un problème à l'aise, j'ai une fille. Oui, écoute ça.
0: Ben en fait, mais on entend pas très bien, ça coupe, excuse-moi.
2: Hein. Mais comme je te dis, là, ça te ressemble.
0: Alors
2: la maison.
0: Bon, il faut causer un petit peu plus pour moi, voir si m'entends, s'il te plaît.
2: On entend moins. Là,
0: oui.
2: On entend moins.
0: Voilà. M'a dit oui.
2: Ben, hier, à ce moment-là, je compte une fille. Elle s'appelait Morgane.
0: Oui.
2: Alors, on a bu un café à la maison.
0: Oui.
2: Et puis, je suis allé aux toilettes. Et quand moi, je reviens, ben, la mère, elle est disparue, tu vois.
0: Hein?
2: Je cherchais tout partout, il n'y a personne. Au voisin, j'avais pas dit, je suis passé dans l'eau. Alors, c'est une chafouine typique, grande, hein, grande, assez grande, d'un mètre. Voilà. Ben, je suis à la recherche, hein, parce que demain, comme j'étais du. Hier, je vais téléphoner à Freedom pour voir si elle connaît, quoi. Hein. Ben. Ouais, écoute, j'ai mal appris ça.
0: Mais écoute, ah, mais écoute ah, attentivement, hier, madame, il appelle Morgane, et le femme l'a disparu. Ou l'a partie aux toilettes, et ou l'a revenue, elle est plus là.
2: Comme ma maison n'est pas loin.
0: Oui.
2: Un peu comme nous avons les toilettes, on a plus de ça. Elle est là.
0: Mais beaucoup partent aux toilettes aussi, ou quelle idée?
2: Mais non, mais c'est qui, on s'en fout. Ah, on tient pas ça, puis ça. Ouais. Mais non, ben, si quelqu'un, il connaît le temps, il pas, typiquement, là, une café, assez grande, bien mince. Elle m'a dit qu'elle habite à, comment? À Rivière de Galée. Et son, ben après, je connais juste le prénom.
0: Alors, il y a une question pour, comment on appelle, ou déjà?
2: Voilà. Ben après là, ben si quelqu'un connaît sa fillette, ben, me laisse mon numéro en téléphone, un peu ça.
0: Ah, il fait pas affaire comme ça, t'es à la couette-couette.
2: Ah, si ça donne mon numéro, tu demandes ça à la
0: il fait pas affaire comme ça, couette-couette. Hein? Non.
2: Ben là, si quelqu'un écoute, ben, il y a quelqu'un qui a recherché mon garantie.
0: Voilà. Okay. Voilà. Ben, ah, où laisse le numéro, si vous voulez.
2: Ah, ben, laisse pas mon numéro. Il va appeler, ben non. Non, parce que non, personne qui n'a pas laissé le numéro, là, maintenant, parce qu'il est un peu compliqué avec moi en ce moment. Personne qui n'a pas laissé le numéro.
0: Ben, règle de bon problème, après, on rappelle à nous tranquillement.
2: Ben, correct. Non, mais, là, voilà.
0: Bon. Demain, nous voir nous, là?
2: Demain? Tu vas voir demain?
0: Ben, non, demain, nous fait le concert.
2: Concert au genre.
0: Ben, c'est pour battre.
2: Ça, ben, le concert, ben, il dit, tu as poussé, parce que c'est vous, ça, c'est là?
0: Ben oui, c'est nous.
2: C'est là, il y a Future Crew qui passe.
0: Non, on n'a pas Future Crew demain, nous, par contre. Future Crew, c'est à Saint-Pierre.
2: Ah, c'est Saint-Pierre?
0: Oui. Pas vendredi, pas vendredi, ce moment.
2: Non, le bon marmé, il change là. Même si il reste au pied ou ça.
0: D'accord.
2: Il change rogné, là-bas, c'est caméléon.
0: D'accord.
2: Ben, ça, c'est pas un dernier ça, c'est des capitules. Ça nous connaît, nous, comment?
0: Oui, c'est mon camarade aussi, ça, ben.
2: Voilà. Et puis, comme il correspond, là, ben, ça, là, ça me dépasse 50 ans. Voilà. Ben, c'est ça, désolé encore, mais
0: Pas de problème.
2: D'accord, on y va, parce que vous préparez, j'en fais préparer l'information. Ben, c'est ça, je ne peux pas disparaître de vous. De vous, il va pas où, ou genre de mon cas, il va pas où.
0: Bien sûr que non.
2: Ben, je t'attache à moi, bon, bon, ma paix. Voilà. Demain, mes chers rappeurs, je ne sais pas si. Bon.
0: Ça marche.
2: Elle s'appelle Morgane. C'est comme une typique Catherine de la Réunion, ça. Voilà. Sinon, tu es quand même. Après, pas ça. Mais laisse-moi le roi, tellement.
0: D'accord.
2: Allez, ben, merci, ma grande. Allez, bonne soirée. Hein.
0: Allez, également.
2: Allez.
0: Allez, au revoir. Radio Freedom, bonsoir.
3: Allô, bonsoir, Prisca.
0: Oui, ça va? Bonsoir, ça va ou même?
3: Ça va, doucement, pour ça, en fait.
0: Bon. Ah, il faut couper la radio, s'il te plaît. Vite.
3: Ah, c'est mal aux oreilles.
0: Oh là là là là là.
3: C'est bon?
0: Merci. Alors?
3: De rien. Ah, moi, mais on a un compagnon.
0: Oui?
3: Ah, les hommes, c'est moi, femme.
0: Ah bon? Mais dis-moi une compagne.
3: Ma compagne, m'aime bien sourire.
0: Ah, ou des fois, il y a des diaboliques, hein?
3: Ah, on croit ça, vous?
0: Ah oui, il y a sorcier. Les vrais.
3: Oui.
0: Bon, comment vous appelez-vous?
3: On appelle Loïc.
0: Loïc, d'accord. Vous appelez à nous de quel côté ou de quel âge?
3: On a 50 ans.
0: 50 ans. Oui?
3: On appelle au Saint-Suzanne.
0: D'accord. Ben, c'est bon. Alors, on redonne madame une compagne.
3: Ouais, mais on est compagne. Mais on compagne à peu près. Même. 52 ans, à peu près. Oh, enfin. Mais moi tout seul.
0: Oui, ça nous a compris.
3: Mais elle me fait la masse. Mais elle me parle. Elle ne peut pas voyager, pas rien, moi. Il me fait la masse. Et puis, il me dit, OK. Il me fait la masse. Et puis, je ne sais pas, moi, elle me passe à place. Je ne sais pas quoi ça, moi, si j'ai un peu. Là, on monte. Là, on monte. Après,
0: là, après il fait quoi? Après, il tient qu'il a?
3: Ah, ouais, pas tout de suite.
0: Ah, d'accord.
3: Ah, pas tout de suite, jamais. Mais tout de suite. Mais sinon, il quitte à moi tout de suite, il va aller. Ah, on ne prend le temps.
0: D'accord.
3: Prend le temps, même une semaine, deux semaines, un mois, rien, pas grave.
0: Ah, oui, d'accord, ok, tout ça là.
3: Ben oui, on a fait la connaissance, bon. Ben. Ben, comme il dit, mais moi tout seul, maintenant mon petit appartement, mais dans l'immeuble.
0: Est-ce que les dérangeants.
3: Quoi?
0: Est-ce que les dérangeants d'être dans l'immeuble?
3: Non. Maintenant, mais moi tout seul, il ne fréquente personne, moi.
0: Ah bon, ben il est bon.
3: Ben oui, mais moi, quelqu'un peut au moins. Ah, moi, ça me sort, là. Bonjour, fini. Voilà. Michel, il a 50, 52 ans.
0: D'accord.
3: Ben, pour un vie direct comme ça. Et pas pour un vie qui est vidéo pour demain, aujourd'hui, hein, pour tout le temps. Hein. Voilà. Mais il y a une comme ça. Et à moi, monsieur, c'est. À moi, mais tu sais, moi. Hein? Mais malbas, mon malbas, mon papa était à cap. Mais tu sais, moi. Maintenant, sur les grisons, moi, après Bab, moi, après Moustache, moi, tout est fait comme ça, moi. Moi, après ceci, cela, moi. Mais je veux que madame, comme ils ont mes yeux, ne peut pas dire mes yeux, mes grandis. Mon poids, ne veut pas dire. Mais peut dire où je veux,
0: hein? Bon, on fait comme on sent, hein?
3: Mais voilà. Ben, on ne va pas m'augmenter avec deux mondes pour des affaires, c'est cela.
0: Non.
3: Non, mais peut après savoir. Comme il parle, mais nous paie voyage un petit coup, c'est pas Maurice, c'est pas un affaire comme ça. À part Madagascar, mais ça n'a pas. Ça n'a pas de problème, là. Mais, comme il dit, parce que, mais moi tout seul. Moi, j'ai là trois enfants.
0: D'accord.
3: Moi, trois enfants, mais mon moment d'enfant là en France. Seulement il téléphone à moi. Il appelle à moi. Il cause à nous autres. Après, moi. Mais voyons, toujours, je travaille un petit bonnet pour moi, toujours. Je ne dis pas besoin, moi. C'est. Quand je travaille, les îles Bois Rouge, Marin, mon retraite bonnet, moi.
0: Ben, on a la chance, c'est bien.
3: Et voilà. Moi, ben, comme il dit, je peux voyager, moi, mais pas que. Pas que. Mais, comme je dis, pas que j'ai en France, mais j'ai la paix, mais seulement, ni depuis voyager.
0: Bon, ben, très bien.
3: Moi, je m'en trouve, madame, des pantalons, j'ai fait tout à Maurice. Elle a fait comme ça, 8 jours, mais pas plus.
0: D'accord. Loïc, ben, on va raconter à tout ça là. Milessa, on donne notre numéro de téléphone. Les deux Sainte-Suzanne, il s'appelle Loïc, il a 50 ans, 06 92.
3: 63.
0: 95.
3: 16.
0: 06 92 63 95 16, mesdames, pour faire la connaissance de Loïc. Bonne soirée.
3: Prisca.
0: Bye. Allez, bisous. Allez, bye bye. Mi-enchaîne. Radio Freedom, bonsoir.
4: Allô, bonsoir.
0: Oui, bonsoir. On est en métropole, là.
4: Ah, ben oui, les Chambéry, là.
0: Oh, Chambéry, comment il est?
4: Chambéry, elle est là, doucement.
0: Mm-mm.
4: Ben oui, il m'a dit, il faut en avoir un coup, Prisca.
0: Alors, ben bien.
4: Ben oui, tout à l'heure, on a mis un temps de voix.
0: Ben là, nous causons ensemble. Quoi, fait un peu de beau?
4: Okay, il fait chaud. Il fait chaud, bon, ok, il fait mal.
0: À cause?
4: Ben, mais en temps, la soirée, tout ça, mais il ne gagne pas de nid.
0: Ah, ben oui.
4: Ben, me rend à transport, mais il ne gagne pas.
0: Demande les compagnies aériennes.
4: C'est mon destiné.
0: On n'a pas un petit jet privé quelque part?
4: Non, m'a prêté pour rendre moins.
0: Ah, jamais rendre, mais faut pas prêter les affaires, connaît pas ça donc.
4: Ben oui, mais bon, ben le bouc, connaît, c'est un peu compliqué les affaires, ouais. Ah, ben, mais j'entends ça, t'es mon cœur fait m'inviter, m'a la réunion là, m'a t'es prendre des billets d'un coup. Ah, ben oui, chaque fois il fait l'anniversaire, moi, il est pas là.
0: Ben pourquoi on fait des choses comme ça aussi, organise à haut de sorte que à ce que vous voulez là?
4: Eh ben comment il fait avec les vacances, tout ça?
0: Les ben c'est justement les vacances.
4: Ouais, voilà. Si m'avais là, je remontais, il vient même moi.
0: Mais compliqué des fois, hein. Mais il y a payé en 3-4 fois.
4: Ah, ben après il mange quoi? Il mange mon pomme d'été a fini cher.
0: Non, les pâtes, t'es pas trop cher. Hein.
4: Ah, ou quoi, ça revient ici, ouais, si pomme d'été, elle est pas chère.
0: Ah.
4: Ben oui, aussi avec le soleil, avec la sécheresse, ça, tout devient cher.
0: Mm-mm.
4: Ben oui, moi, je suis content de te voir. J'aime bien te voir.
0: C'est vrai?
4: Ben oui.
0: Ah oui. Merci, c'est gentil.
4: Ben, moi, c'est Charles, mon charlatan.
0: Le charlatan de Chambéry?
4: Le charlatan de Chambéry, ben oui. Ah, ben moi, je suis content. Moi, je suis content. Ma téléphone, deux fois, là, la ligne.
0: Ben oui.
4: Ben oui, ben tous les chats m'écoutent à
0: Très tôt le matin, avant son travail, quoi.
4: Ben oui, non, mais il ne travaille pas le matin.
0: Ah, d'accord. Bon, ben ça va.
4: Le soir, ben, en fin de compte, il met un service entretien nettoyage. Il met mon téléphone de mon poche et puis il fait fait ce qu'il a à faire.
0: Mais du coup, quand on fait les affaires à côté, là, on écoute autre radio et d'autres oreilles. Ou l'a envie de répondre.
4: Ah, moi, j'aurais mettre pas rien dedans, ça. Moi, j'aurais comme mon trou du cul, ça, il mettre pas rien dedans. Moi, t'es sûr.
0: Il mettre pas rien, alors. Ben, écoute.
4: Ah, non.
0: Yann Tepoudi, si jouer, il aime que pas sauter à l'écoute. Yann Tepoudi, si jouer l'épée, si bonne bougue, il jouer l'épée, bonne famille, jouer avec les autres.
4: Ah oui, bah oui. C'est dangereux. Bah, je ne sais pas que votre famille joue.
0: Nous avait trouvé un truc, mais rappelle plus c'est quoi le message, nous avait dit.
4: Et jouer la langue?
0: Non, on avait dit un autre tout à fait.
4: Ah bah, tu me rappelles plus. Tu m'as attendu.
0: Un truc, c'était passe bien en plus, mais je me rappelle plus.
4: Ah bah t'es sûr, t'es...
0: Ah oh, les joyeux enchaînent vite, hein. Nous, on finit les mois d'août. Est-ce qu'on rend au compte, nous, les mois d'août?
4: Ouais, c'est vrai. Le mois d'août, il fait chaud.
0: C'est ça passe trop vite, là. La date à l'œuvre, vraiment, nous battre les yeux, n'a fait arriver, comment il appelle encore? Noël.
4: Noël. Ah, ben oui. Ben, il reste 6 mois, ma fille.
0: Ben, moins de 6 mois?
4: Moins de 6 mois, exactement. Oui, on est mois d'août.
0: Alors, organise à Opounier un coup la réunion?
4: Oui, ah ben oui, ni la réunion, mais bon. Elle m'a fait un tour en mois d'août, comme ça, sont un peu dans la chaleur d'ici, tu vois. Le billet qui suit pas.
0: Oui?
4: Le prix ne suit pas. Le prix est trop cher.
0: Ah, mais ça.
4: Déjà l'essence est chère ici, alors je n'ai pas oublié d'avion. Ben, donc.
0: Alors, nous, les femmes, ils jouent la pêche aux moules. Voilà.
4: La pêche au monde, exactement, exactement.
0: Voilà. À partir, regarde mon conducteur, mais écrit, ça fait, ouais.
4: Ah, bah oui, vous avez raison, il faut écrire. Bah, on a tellement de trucs qui passent de tête, donc voilà.
0: Mais madame l'a envoyé par texto, elle dit les familles jouaient la harpe. Elisa nous embrasse. Merci les textos aussi qui sont à nous un peu des fois.
4: Ah, sérieux. Ah, tout de là, mais attends, je m'attends, monsieur, là, il est aveugle, là.
0: Oui. Saïd.
4: Il traverse la route, il entend le bruit, tout ça, là.
0: Oui, oui.
4: Mais si c'est une voiture électrique, et puis attends, il ne fait pas de bruit, là.
0: C'est vrai, il n'entend plus les voitures électriques, hein.
4: Ben oui, on fait quoi, il entend, mais hein, il fait boum. Mais oui, mais est-ce qu'il.
0: Comment il fait?
4: Il fait boum, tout comme ça.
0: Vous faites ça bien.
4: Ben, bien fait, comme dit
0: madame. Vous êtes un vrai charlatan.
4: Ben oui, c'est charlatan.
0: Vous portez bien, non.
4: Non, mais tout à l'heure, elle a fait rire. Moi, Bouga, quand elle a causé.
0: Pourquoi?
4: Ben oui, ben, de toute façon, comment il était dark bonne femme, de toute façon, il traverse la route pour mes affaires. Il dit comment il fait la mondaine d'un fait noir, mais il ne voit pas rien.
0: De toute façon, il ne voit pas.
4: Ben oui, ça ne sert à rien qu'il mette la lumière. C'est le faux bavoir, c'est pas lui. Il va entendre. Comme il fait toutes ses affaires pas aux oreilles.
0: Oui, ben oui.
4: Ben ouais, il va
0: entendre. Il ne fait pas toutes ses affaires pas aux oreilles. Hein.
4: Ben oui, parce que toutes ses affaires pas aux oreilles. Moi, rien, pas dans mes oreilles.
0: Oh. Ah, on n'a pas eu un autre qui. Pardon.
4: Ah, non, vraiment, devant nos oreilles, c'est comme un trou du cul, ça, vraiment, c'est dedans. C'est dangereux.
0: Mais non, mais dans les fesses, Nina, le point P.
4: Oui, bah non.
0: Oui, mais non.
4: Là, c'est tranquille.
0: C'est l'extase.
4: Ou l'extase, mais pas avec vous. Hein. Oh, non.
0: Ou là, pourquoi essayer? On ne peut pas savoir.
4: Ah, mais je veux pas essayer non plus. Ah, jamais, ma fille. Ah, déjà, comment t'es petit, comment t'es, mettre le suppositoire dans mon truc qui m'a été. Ben oui, ah, ben là, il m'a plus rien. Non, mes oreilles, il est comme mon trou du cul. J'ai rien dedans.
0: Bon, bah, écoute. Voilà. Et il est bien nettoyé.
4: Ah, ben oui. Ben, en fin de compte, j'aurais nettoyé tout seul, hein. Ben oui, j'aurais nettoyé tout seul. Il peut pas être intelligent dans mes oreilles. Ben, ma fille. Ouais.
0: Ben, écoute.
4: Non, mais. Ben oui, mais bon, mon cas, il fait mal comme il entend tout le monde.
0: Là, demain, ça va être. On va regarder photo.
4: Ben oui, ben.
0: On va regarder deux, trois
4: photos. Direct fruit d'homme.
0: Non, il fait pas de direct.
4: Non, mais quand je suis à place, tu parles en téléphone et pour
0: nous va appeler Laurine, peut-être un peu, quand elle sera à l'antenne.
4: Voilà. Ben, va nous un petit peu, tu vois.
0: Pas comme ça, nous, pas bave, nous.
4: Ah, ben, d'abord, depuis, je sais pas combien de mois, là, autant de ces baves qui sortent de là. Hein? Donc, t'as besoin de mon ici en métropole, tu sais, c'est bave à nous.
0: Non.
4: Ça ne peut pas comme ça.
0: Quoi ici? La banana des soirées.
4: Ah, je suis en rien.
0: Mais il faut déménager aussi, ou habite un trou de.
4: Ah, ils sont bien, avec le tour de France, ça passe du côté de la case, etc. Et puis, on n'a peut-être pas besoin de déplacer à moi. Hein.
0: Oui, mais il n'y a pas une soirée réunionnaise.
4: Non, il n'y a pas une soirée réunionnaise. Avant 88, 89, il y avait des associations, tout
0: mais
4: ça.
0: Mais depuis combien de temps on est là-bas, donc?
4: Ça fait 35 ans.
0: Ah oui.
4: 35 ans. Donc, avant l'AV, moi, t'ai fait des soirées réunionnaises, moi.
0: Ah, d'accord, ok.
4: Ben, après, un peu la partie de la réunion, la retraite, un peu les morts. Ah. Tu vois, ben donc, vous avez l'association football, vous avez toutes les affaires ici.
0: Oui.
4: Ben, il y en a à Lyon, mais bon, à Lyon, les plus compliqués. Enfin, les pas compliqués. Les à côté.
0: Mais après, l'endroit où ça en a le plus, c'est plus Paris, Montpellier.
4: Voilà. Bon, Toulouse.
0: Lyon, il commence à bouger un peu quand même, hein, parce qu'il y a des artistes réunionnais, ils viennent à Lyon, hein.
4: Oui, Lyon, on est là, Lyon. Non, on est là. Il n'y a pas
0: machin. Bah, au même refait, vu qu'on connaît fait.
4: Ah, bah, tu sais, il faut beaucoup de boulot, ça. Déjà, on l'a bien vu qu'on prépare des trucs comme ça, c'est pas d'un jour, hein. Bah non, c'est beaucoup de boulot. Et puis, ma pire à force aussi. Avant, t'es jeune. Encore des jeunes.
0: Là, on est vieux. Là, on est vieux.
4: Ouais, pas vieux.
0: Ok, Nadomouni connaît à haut.
4: Hein?
0: La domouni connaît à où?
4: Qui sait, il connaît à moi?
0: Ah non, c'est un 34.
4: Un 34, il connaît à moi?
0: Bon, mais il décroche quand même.
4: Ah, voyons.
0: Allô?
5: Allô, oui, bonsoir.
0: Bonsoir.
4: Bonsoir.
5: Bonsoir, monsieur.
4: Bonsoir, madame. Vous connaît à moi?
5: Non, non, mais après, là-haut, on parle de ce Chambéry.
0: Ah.
4: Oui.
0: Oui, appelle à nous de quel côté, madame?
5: D'Espagne.
0: Ah, mais...
4: Ah, c'est...
0: Marie-Daisy.
4: Oui,
0: bah,
4: oui.
5: Je n'ai
0: même pas compris le nom.
5: Vous n'avez même pas reconnu, moi.
0: Ben là, non.
4: En plus, mais... C'est pas ma reconnaître tout de suite.
0: Ben voilà, c'est ça.
5: Ah bon? Ben, ouais. Donc vous le connaissez, moi, alors.
4: Ben oui, mais écoute Radio Freedom tous les soirs.
5: Ben, nous vient à Chambéry, à chaque fois que nous vient en France, hein. Là, nous doit venir au mois de septembre.
4: D'accord, ouais, bah, l'Espagne n'est pas loin de chez nous, hein, donc elle est à côté. Hein.
5: Oui, mais nous, quand on vient à la France, c'est pour faire le détour, et nous, on profite pour faire le détour de la famille aussi en même temps.
4: D'accord.
5: Et mon beau-frère est à Chambéry.
4: Ah
5: donc,
4: bon.
5: Donc, on connaît le 400 qui, alors?
4: Bah oui, on connaît le 400 qui, même, n'habite pas trop loin, moi.
5: Ah bon? C'est en centre-ville, là, alors.
4: Oui, centre-ville, oui. Non, elle n'habite pas trop loin, moi. Ben.
5: Oui, c'est vrai, Chambéry, c'est une belle ville, quand même. Hein.
4: Oui, ah oui, ben, écoute, la Tour de France, hein, ben, moi, t'es dedans, et elle a une super ambiance, tu vois.
5: Ah, ben, il est bien.
4: Ah oui, il est bien, Chambéry, c'est une ville.
5: Il est bien, à côté de la Haute-Savoie, dans un bon restaurant.
4: Oui,
5: bon. Dans la aussi.
4: Ouais, exactement. Là, puis la neige, par contre.
5: Il n'y a plus la neige, même pas sur les montagnes là-haut, il voit la même surface.
4: Mais regarde, la mer des glaces n'existe plus. Hein.
5: Ah, d'accord.
4: La mer des glaces, c'est une galée.
5: Tout bah, change.
4: Oui,
5: hein.
4: Tout à fait une fonde.
5: Oui.
4: Tout à fait une fonde. Non, là, Chambéry, avant qu'il y avait la neige, Chambéry, moi, t'es sorti dehors, moi, t'es rode mon loto. Maintenant, la neige, t'as mis trop mon loto, hein.
5: Bah oui, il me rappelle les années
4: 70, 80, bah oui.
5: Tu gagnes par les travail le matin.
4: Ah non, tu gagnes par les travail, hein. Tandis que là la neige
5: a combien d'années. Soit le des entreprises, mais au garage, tu as le saut dedans, tu gagnes pas, hein.
4: Bah oui, ma fille, bah oui, c'est ça. Ben là, si Chambéry, c'est, y a plus rien, y a plus rien.
5: Ouais.
4: Ah non. Le dernier, comment ça s'appelle, Jeux Olympiques a fait, c'était le dernier, après c'est fini. Hein.
5: Oui, parce que les années 70-80 mettaient sur Lyon.
4: D'accord, bah oui, vous avez vu le Jeux Olympiques à Albertville et tout ça, bah, c'était le dernier Jeux Olympiques d'hiver. Hein. Après, c'était fini, il n'y avait plus. Hein. Donc voilà. Hein. Bah oui, ma fille, comme ça.
5: Ah, ben.
4: Bah oui.
5: Ta vie change.
4: Ta vie change, bah oui, tout change. Il fait trop chaud ici sur Berry, donc.
5: Bah, nous aussi, c'est chaud.
4: Ah, bah ouais, oui, l'Espagne, bah, c'est normal. Hein.
5: Oh là là, invivable. Là, il commence à faire un petit peu, mais oui. Les nuits, là, mon Dieu, là, il fait 30. Non, mais ça va, 32.
4: 32, là, ouais. Parce que là, la piéton, là. Là, t'avais ton berbe entière, mon pied pêchait dans la cour, ben, la trappe tout a cassé avec le vent. Donc,
5: ah bon?
4: Ben oui, maman, ben mon pied pêche à quoi dire. Donc, fini. Ben,
0: la similaise azade, tu parles de la pluie du bouton, là, alors?
4: Ben oui, vous pouvez nous parler.
5: J'ai jamais vu la pluie, hein. J'ai jamais vu la pluie. Ça me colle pas qu'elle
0: pluie. Ouais. Bon, mieux obligé que pas azade, hein, la pluie du bouton.
5: Bon,
0: ouais,
5: amuse-toi bien demain,
0: soir, plus tard. Oui, bien sûr, on y compte bien. On vous enverra des photos.
5: Ouais,
0: c'est
4: oui, envoyez des photos, plus envoyez des photos, hein.
0: On mettra des photos.
4: Bah oui.
0: Comment on nous l'a fait à nous, beau et belle.
5: Dis-moi, plus
0: tard. Oui.
5: Quelle nouvelle?
0: Ah, pas grand-chose pour l'instant.
5: Il y a rien?
0: Pour l'instant, pas rien.
5: Non, ta maman, je parle. Hein.
0: Ah, pour le portefeuille, pour la pochette en question, ben non, ah. Ben elle m'y pense pas qu'elle va retrouver.
5: Hein.
4: Ah, oui.
0: Ben écoutez, mais Dimi va quand même essayer de passer, mais je sais pas, soit il a pris directement dans la voiture, je sais pas, l'auto il ferme plus non plus, donc c'est pas comme si nous c'est de mon n'a l'argent non plus, donc il est compliqué.
5: Oui, oui.
4: Bon. Jusqu'à mais ça termine mon travail. Moi.
0: Ça marche, mais embrasse à vous, Chambéry.
4: Allez, salut, bonjour à tout le monde là-bas à La Réunion.
0: Ça marche, merci à Zad de Zad l'appel en tout cas. Gros bisous.
5: Allez, bisous.
0: Ciao, ciao. Bisous, bye bye. On était à Chambéry et en Espagne en même temps, voilà, c'est sympa aussi comme ça. 23h56, on a le temps de faire une annonce. Frida, bonsoir.
6: Oui, bonsoir, attendez, j'attends, voilà, j'éteins la radio.
0: Merci.
6: Voilà, mais je suis bien sûr Frida, là, oui.
0: Oui, en direct, donc on a le temps 3 minutes pour là.
6: Il reste 3 minutes seulement.
0: À peu près, oui. Allez, mais on entend plus où, la couper? Aïe, il a déjà dit 3 minutes, le bougla paie de la ligne. Radio Freedom, bonsoir. Allô? Ah, ben c'est là pour écouter radio.
7: Oui, allô?
0: Oui, raccroche le radio, s'il vous plaît, vite.
7: Ah, mais il n'y a pas de... Non, j'ai pas de radio.
0: Bon.
7: Vous m'entendez, là?
0: Oui.
7: Oui, bonsoir. Merci. Oui, c'est Lorenzo, excusez-moi.
0: Bonsoir.
7: Bonsoir. Je suis déjà content de vous avoir parce que vraiment c'est vrai, c'est sur le fil. Bon, on va se dépêcher alors.
0: Oui.
7: Qu'est-ce que je veux dire? Voilà. Ben moi je suis recherche. C'est une annonce donc pour rechercher une personne. Voilà, plutôt sérieuse l'annonce.
0: Une femme ou un homme?
7: Ah non, moi c'est une femme.
0: D'accord.
7: Voilà. Ce dont on parle, c'est fait que pour digérer, rien d'autre.
0: Pour faire quoi?
7: Que pour digérer, rien d'autre.
0: Digérer quoi?
7: Non. Je dis, je cherche une femme, et de ce qu'on parle, homme avec un homme, moi, c'est fait que pour digérer et rien d'autre.
0: Bon, ah, d'accord, ok, oulala, fallait comprendre. Hein. Lorenzo, tu es de quel, c'est quoi l'accent? Tu es de quel endroit?
7: Lourdes, Haute-Pyrénées.
0: D'accord, ok. Et là, tu es à La Réunion?
7: Oh, ça fait depuis le service militaire, oui, ça fait 35 ans, oui.
0: Bon, tu as quel âge?
7: Ben, je suis de l'année érotique, donc si on peut le dire, c'est voilà, donc ça fait un peu plus de 55 ans, si on compte un peu plus que 56 ans.
0: Ok, alors
7: 69, voilà.
0: Je suis désolée, on va aller assez vite parce que t'as moins de 2 minutes là. Alors du coup,
7: ce que je recherche, en gros, je recherche quelque chose de quelqu'un de sérieux, voilà, qui est 15 ans ma Benjamin, qui soit un peu plus jeune, parce que bon, moi, si vous voulez, c'est voilà, je suis célibataire et puis j'ai pas d'enfant, donc j'aimerais trouver quelqu'un avec qui j'arrive à fusionner et pour que si ça marche, eh bien, on puisse aller plus loin. Voilà, ça c'est ce que je recherche. Maintenant, j'ai beaucoup d'humour, donc s'il faut passer par la fenêtre pour arriver à la porte, il n'y a pas de souci. Si ça doit commencer par quelque chose de un peu plus volage et puis pour après aller sur du sérieux, voilà. Mais moi, le fondement même de ma demande, c'est plutôt quelque chose de sérieux.
0: D'accord.
7: Voilà. Ça c'est le point. Concernant moi, de mon côté, j'ai tout pour être heureux. Voilà. J'ai la clé du bonheur. Je cherche juste la serrure où la clé peut...
0: Lorenzo, il va falloir faire beaucoup plus court, je pense, parce que là, tu vas trop loin. Alors, tu n'auras pas le temps.
7: Ce que je dis aussi, juste un dernier point, ça tombe bien que je vous ai, puisque en parlant de la soirée de demain, si vous voulez, j'aimerais bien que quelqu'un m'appelle, qu'on puisse arriver à s'entendre.
0: D'accord.
7: Parce que
0: laisse ton numéro de téléphone, Lorenzo. Oui, et tu es de quel côté de La Réunion?
7: Je suis dans le sud, moi.
0: D'accord.
7: Alors, 06 93 620
0: 621.
7: Voilà.
0: C'est bien ça. 620-621. Allez, bisous. Bonne soirée.
7: Bon, mais écoute, allez, bisous. Allez, salut. Ciao. Merci.
0: Bonne soirée. Il est minuit à La Réunion. Ça a été un peu rapide pour le dernier appel, mais nous l'a fait l'effort. Et puis Lorenzo, je crois qu'il a déjà appelé, donc je pense que vous connaissez déjà un petit peu son profil, mesdames. Et ben, j'ai été ravie d'être avec vous. Nous on a rendez-vous demain. Il rappelle à Zot que ce grand concert, ça sera à Expobat, au parc Expobat, à partir de 19h. Mais il ne vient plus causer, c'est fini, hein. Il est déjà minuit d'ailleurs, hein. C'est fini, c'est terminé. Europe 1, il cause encore un petit peu, y arrive. Et donc je disais que la billetterie sera disponible sur place, mais il faudra quand même arriver tôt pour pouvoir assurer votre place. Vous avez le droit de ramener une petite chaise. La restauration est assurée sur place. À demain, belle journée, belle soirée, bonne nuit, douce nuit. À demain.
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9: Bonsoir à tous. Couvre-feu et mesures anti-regroupement retoquées par la justice dans la Loire. Quatre communes avaient pris des arrêtés en juillet dernier. C'est l'incompréhension sur place, vous l'entendrez. La maire de Verquin agressée par des gens du voyage. L'élue a été prise à partie alors qu'elle tentait d'empêcher l'installation de caravanes sur un parking communal. Récit dans un instant. Nouveau coup de filet en Algérie auprès de la DZ Mafia. Après Mehdi Larribi, c'est Rachid Jia qui a été arrêté. La coopération franco-algérienne semble prendre un nouvel élan. À venir, l'avis du spécialiste du Maghreb, Pierre Vermeren. Et trois repreneurs potentiels sont prêts à sauver Duralex. Deux offres sont françaises. La troisième n'a pas été dévoilée. Le point dans ce journal.
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9: Suspension par la justice des couvre-feux instaurés en juillet par quatre communes de la Loire, près de Saint-Étienne. Le tribunal administratif de Lyon estime qu'il existe un doute sérieux sur leur légalité. À Saint-Chamond, le dispositif interdisait les regroupements de plus de deux personnes troublant l'ordre public, ainsi que la présence de mineurs de moins de 16 ans non accompagnés entre 23h et 6h du matin. Sur place, la décision de justice suscite l'incompréhension de nombreux riverains, comme a pu le constater Noémie Loisel.
10: Dans le quartier résidentiel de Fontsala, sur la place Île-de-France, la suspension du couvre-feu inquiète déjà plusieurs riverains qui avaient permis de réduire au moins en partie les nuisances, explique Marie-Madeleine, 79 ans.
11: Il y avait encore des nuisances, mais enfin, les jeunes rentraient plus tôt, ils étaient plus calmes. Il y a le va-et-vient des voitures, des motos, ils crient, c'est épuisant.
10: Des nuisances jusque dans le centre-ville. Sonia, mère de quatre enfants, réclame aussi le retour du couvre-feu.
12: Un enfant qui a moins de 16 ans n'a rien à faire dans les rues, livrés à eux-mêmes jusqu'à 2-3 heures du matin. C'est le rôle des parents, mais quand les parents sont dépassés, il faut que le maire prenne une décision parce qu'il faut qu'il soit là pour la sécurité des habitants de Saint-Chamond.
10: Le tribunal administratif justifie notamment sa décision par l'absence de circonstances particulières locales, ce que conteste le maire de la ville, Axel Dugas.
13: C'est 188 interventions entre le 1er janvier et le 30 juin pour des nuisances de mineurs sur la commune. Et puis, c'est 33 interventions entre le 1er juillet et le 10 juillet. Les arrêtés, on les prend parce que c'est une nécessité. On se substitue aujourd'hui à l'État. Aujourd'hui, on se sent abandonné, délaissé.
10: La municipalité n'exclut pas de prendre de nouveaux arrêtés pour préserver la tranquillité publique dans certains quartiers. Saint-Chamond, Noémie Loisel, Europe 1.
9: Et une agression de plus à l'encontre d'une élue. Le ministère de l'Intérieur en dénombrait déjà plus de 1500 mai dernier à l'encontre des maires, adjoints et autres conseillers municipaux. La dernière en date qui fait vivement réagir Jean-Baptiste Marty, c'est celle à l'encontre de Sylvie Beauvais-Tassé, la maire de Verquin dans le Pas-de-Calais.
14: Oui, ça s'est passé samedi dernier dans une zone d'aménagement concertée de cette petite commune de 3500 habitants. La maire décide de se rendre sur place après le signalement d'une panne, d'électricité signalée par Enedis. Mais une fois là-bas, l'élu assiste médusé à une tentative d'installation illicite de caravane sur un parking communal à proximité. Elle garde donc sa voiture, véhicule qui obstrue l'accès au stationnement convoité par les gens du voyage. Dès lors, le ton monte, plusieurs personnes l'agressent violemment. L'un d'entre eux lui porte un coup de poing, un autre tente de lui arracher son portable et dégrade sa voiture. La mère, blessée au bras, porte plainte. Finalement, trois suspects sont interpellés, parmi eux un mineur. Tous ont été placés sous contrôle judiciaire en attendant un éventuel procès. Une enquête est actuellement ouverte pour outrage sur personne dépositaire de l'autorité publique, dégradation et violence sur un élu. Le parquet précise toutefois que les coups directement portés n'ont à ce stade pas été retenus dans le dossier.
9: Jean-Baptiste Marty du service police-justice d'Europe 1. Le Var a connu une nouvelle journée sous tension. Les autorités craignaient de nouveaux départs de feu dans tout le département en raison de vents violents et d'une forte sécheresse. Des éléments qui favorisent le risque d'incendie dans cette région déjà durement éprouvée ces derniers jours. Et la situation, Marius Druard, a bien été gérée par les pompiers jusqu'à présent.
15: Oui, ils étaient 850 sapeurs-pompiers mobilisés dans les différents massifs du Var tout au long de la journée à lutter contre la moindre flamme. Le commandant Vogel fait le point sur la situation.
16: On a eu plusieurs réactivations, plusieurs petites réactions de lisières. Donc ces réactivations, elles nous imposent d'être très réactifs, d'aller rapidement traiter le feu avant que ça devienne une vraie reprise et qu'il y ait des flammes. Le bilan n'est pas mauvais puisque toutes ces réactivations ont été très rapidement traitées, à la fois avec des troupes au sol et à la fois avec des moyens aériens. Pour l'instant, la situation est pas inquiétante.
15: Les sapeurs-pompiers continuent de patrouiller massivement pour empêcher le développement des départs de feu et les autorités restent très prudentes. La météo va encore varier dans les prochaines heures.
16: Cette nuit, ils annoncent quand même un petit peu d'humidité avec une baisse de température, donc les opérations au sol ne seront que plus facilitées. Cependant, demain, la journée de demain est à risque. On sait déjà qu'on va avoir des températures importantes. Donc, ça nous impose d'être très vigilants sur ce feu établi, mais également sur tout le reste du département.
15: La préfecture du Var a annoncé la fermeture totale de 7 massifs pour la journée de demain et 3 d'entre eux sont placés en risque incendie extrême.
9: Marius Druard dans le Var pour Europe 1. À Fontainebleau, près de 2000 hectares ont brûlé il y a 3 semaines, soit 10% de la surface totale du massif forestier. 800 pompiers ont combattu les flammes, épaulés par d'importants moyens aériens, comme des canadairs déployés pour la toute première fois en Île-de-France, et soutenus également par une centaine d'agriculteurs. Et ceux qui ont aidé à lutter contre le brasier seront indemnisés dès septembre, Alexis Bourdon.
17: Oui, une enveloppe de plus de 87 000 euros vient d'être débloquée par les départements de la Seine-et-Marne et de l'Essonne. Chaque agriculteur mobilisé devrait toucher 50 euros bruts par heure d'intervention. Frédéric Arnoux, secrétaire général de la FDSEA de l'Île-de-France, a passé plusieurs jours aux côtés des pompiers.
18: Il y avait deux types d'actions. Il y avait des gens qui étaient avec des déchaumeurs, c'est-à-dire qu'on mélange la paille avec la terre pour éviter que le feu parte vers les maisons. Ou alors après, les cubes. L'idée, c'était de rapatrier au plus près du feu les camions de pompiers pour qu'ils aient pas à faire les allers-retours et qui perdent pas de temps à aller chercher de l'eau à quelques kilomètres.
17: Pour rendre service, les agriculteurs n'ont pas compté leurs heures ou même leur carburant, une dépense qui a coûté cher à Kevin Brouillard, président de la coordination rurale de l'Essonne.
19: En gasoil, j'ai consommé à peu près 200 litres le premier jour et 300 litres le lendemain. Ça fait un budget et on est sur un coût d'à peu près 700 euros de notre poche.
17: Trois semaines après le début de l'incendie de Fontainebleau, certains agriculteurs restent en alerte et continuent de remplir des cuves d'eau pour faire face à des éventuelle reprise des flammes.
9: Merci Alexis Bourdon. Dans l'Aude, les Corbières sont à nouveau touchées par un feu qui a déjà parcouru 100 hectares. L'incendie a été déclenché par un accident de la route et rappelons-nous qu'il y a un an, 11 000 hectares avaient brûlé dans ce même massif. Sébastien Lecornu se rendra en Gironde le 17 août, un déplacement pour évoquer la reconstruction après les dégâts causés par le méga-feu. Le Premier ministre devrait échanger avec les élus locaux sur des thématiques telles que le logement, l'économie, le tourisme, l'agriculture, l'environnement, encore la reforestation.
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9: La sécheresse est d'une ampleur inédite en France. 1373 cours d'eau sont touchés par des ruptures d'écoulement ou des assecs selon l'Office français de la biodiversité. Et les conséquences sont nombreuses. En Côte d'Or, par exemple, la source d'eau de 2 communes est vide depuis début juillet. Résultat, elles doivent être ravitaillées par camion-citerne. Emma Ben Youssef Sudarovic.
20: À Quincy-le-Vicomte, une commune de 200 habitants, les semaines sont rythmées par les allers-retours des camions-citernes. Cela fait presque un mois qu'ils acheminent l'eau depuis les villes voisines pour remplir le château d'eau qui se trouve à l'entrée du village. Une eau utilisée avec parcimonie par les habitants tels qu'Alexandre.
21: On essaye de vraiment faire attention au niveau des douches. On n'arrose plus les jardins. Il faut qu'on respecte un petit peu aussi les personnes qui nous aident et puis le budget parce que ça va faire une grosse augmentation sur nos factures.
20: L'opération qui coûte environ 25 000 euros ne pourra pas être seulement prise en charge par les deux communes et le syndicat des eaux. Les habitants vont devoir participer aux charges.
21: Tout le monde s'inquiète un peu de la situation parce que ça va être de plus en plus souvent. Et ce qui risque de se passer, c'est que si jamais nos sources viennent à manquer de plus en plus souvent, on va être obligé de passer par un distributeur d'eau. Et à partir de ce moment-là, le prix du mètre cube d'eau ne sera pas le même.
20: C'est la troisième année consécutive que le village est approvisionné par des camions-citernes, ce qui fait craindre aux habitants que ces pénuries se répète chaque année.
9: Emma Ben Youssef Sudarovic pour Europe 1. Nouveau coup porté à la DZ Mafia. Le ministre de la Justice, Gérald Darmanin, a annoncé sur son compte X l'arrestation lundi en Algérie de Rachid Jeha. Il est considéré par la justice française comme l'un des hauts responsables de l'organisation criminelle marseillaise. Il était sous le coup d'un mandat d'arrêt international délivré par un juge d'instruction marseillais. Il a été placé sous contrôle judiciaire et laissé en liberté par la justice algérienne. Un nouveau coup de filet après l'arrestation fin juillet d'un autre chef présumé de la DZ Mafia, Mehdi Laribi. Alors, est-ce que les relations franco-algériennes s'améliorent et peut-on attendre encore d'autres coopérations sur d'autres dossiers? L'avis de Pierre Vermeren, spécialiste du Maghreb, professeur d'histoire contemporaine à Paris 1, Panthéon-Sorbonne.
1: Les OQTF, ça n'est qu'un des dossiers. Hein. Il y a des dossiers criminels comme ceux qui sont mis en avant. Manifestement, le curseur a été déplacé en faveur de la DZ Mafia. Peut-être que les autorités algériennes ou les autorités françaises ont considéré que c'était prioritaire. Il est évident que cette coopération ne peut pas reprendre sur tous les dossiers, mais manifestement, un tournant a été pris. Donc, il est possible que les choses se débloquent dans la perspective de la présidentielle, parce que manifestement, le président Macron a été attendu. Il faut rappeler qu'il y a quelques semaine, il y avait une réunion à l'Élysée entre le ministre de l'Intérieur français et le ministre de l'Intérieur algérien. Donc symboliquement, on veut montrer que les choses reprennent, mais effectivement, pour l'instant, c'est du compte-gouttes. On va voir quelle sera la prochaine perle qui sera libérée. Ça peut être Glaise, ça peut être le renseignement, ça peut être les OQTF, ça peut être beaucoup de choses.
9: Pierre Vermeren, spécialiste du Maghreb, invité d'Europe 1 Soir de Charles L'Huillier. Duralex cherche sauveur. Trois dossiers de reprise ont été déposés aujourd'hui au tribunal de commerce d'Orléans pour tenter de sauver la célèbre verrerie du Loiret. Placée en redressement judiciaire en juin dernier, l'entreprise française a lancé un plan de cession pour sauver son activité et l'emploi de ses 243 salariés. C'est la cinquième fois qu'elle se retrouve en situation de redressement judiciaire en un peu plus de 20 ans. Initialement fixée aujourd'hui, la date limite de dépôt des offres de reprise de Duralex est prolongée finalement jusqu'au 11 septembre. Et on connaît deux des trois groupes qui ont fait une offre, Wilfried de Villers.
2: Oui, d'abord celle du groupe métallurgique français Carlésimo, prêt à mettre sur la table 5 millions d'euros de fonds propres pour redresser Duralex. Le groupe avait déjà fait une offre similaire en 2024 en proposant une reprise d'un tiers seulement des effectifs, soit plus de 150 suppressions d'emplois. Loin de rassurer les syndicats qui redoutent un vaste plan social, Estelle Delaune est la secrétaire fédérale de la Fédération Chimie-Énergie de la CFDT.
22: On a bien conscience qu'il va sûrement falloir faire des efforts. Malheureusement. Il faut voir s'il faut passer par ce genre de choses pour garder vraiment cette industrie. Ce qu'il faut surtout, c'est pas perdre les savoir-faire maintenant. Donc déjà, avoir quelqu'un qui reprend, c'est très important. Nous, on veut surtout que qu'il y ait bien quelqu'un qui soit retenu, quoi.
2: Le second projet de reprise est français, lui aussi. C'est celui de Cédric Meston, cofondateur de la start-up Apivore et créateur du groupe Revive, société spécialisée dans le rachat d'entreprises en difficulté. L'année dernière, l'entrepreneur a largement participé au sauvetage de Tupperware France. Concernant Duralex, ce sera au tribunal de commerce d'Orléans d'examiner les offres lors d'une audience fixée le 17 septembre prochain.
9: Merci Wilfried de Villers. Quelques mots de sport pour finir. Une Mauricienne qui s'illustre sur le Tour de France Dames, Kim Pinard-Lecours, s'est adjugée la sixième étape à Tournon-sur-Rhône en Ardèche. Elle s'est imposée au sprint devant ses camarades d'échappée, la Française Cédrine Kerbaol et la Néerlandaise Puk Peeters. Une autre tricolore, Célia Guéry, a pris la cinquième place. Au général, la Suissesse Marlène Reusser conserve son maillot jaune. Et le mythique circuit de Silverstone est maintenu au calendrier du championnat du monde de MotoGP pour deux saisons supplémentaires, soit jusqu'en 2028. Une annonce à la veille du week-end du Grand Prix de Grande-Bretagne qui sera à vivre sur Canal+. Et la bourse de Paris a clôturé avec 8699,71 points, soit une hausse du CAC 40 de plus 0,35%. Hermès International a enregistré une belle hausse de plus 5,17%. Orange de plus 2,64%. Sur les autres marchés, la bourse de Francfort finit, elle, à plus 0,05%. Londres à moins 0,9%. Et enfin, le Dow Jones est actuellement à moins 0,87%. 7%, voici pour votre point bourse. Et à présent, le dernier bulletin météo de la journée. C'est avec vous, Loïc Landreau, avec une bonne et une mauvaise nouvelle pour demain.
23: Oui, la bonne nouvelle, c'est qu'on va avoir une très très belle journée ensoleillée sur la majeure partie de la France. La mauvaise, si tant est que c'en est une, c'est que la matinée va être un peu frisquette, notamment à Reims, avec la minimale de 9 degrés au lever du jour, 10 à Charleville-Mézières, 11 à Rodez, Rennes et Beauvais, 12 à Troyes et Lille, 14 à Paris. Voilà, on est plutôt sur des valeurs de printemps, je dirais. Alors, au même moment, dans le sud, il va faire déjà chaud. 20 degrés à Carcassonne et Manosque, 21 degrés à Ajaccio et Valence, 23 à Bastia et Toulon, 24 à Montpellier, jusqu'à 26 degrés à Nice. D'ailleurs, 8 départements du sud-est sont encore placés en vigilance canicule ce vendredi, et c'est un chiffre qui devrait augmenter puisque les fortes chaleurs vont revenir à partir de ce week-end. Un petit mot du ciel, également, simplement pour vous préciser qu'il va y avoir pas mal de vent du côté du Roussillon, de la Provence et de la Corse. Et ça, vous le savez, c'est une donnée importante au vu des feux de forêt en cours actuellement dans le Var et les Bouches-du-Rhône. Pour votre après-midi, eh bien, ça va être ensoleillé encore quasiment partout. À noter un tout petit peu de grisaille, mais quand même assez marqué sur les Hauts-de-France, les Pyrénées, le vent qui persiste également dans le sud et qui s'installe aussi sur les côtes de la Manche. Et puis surtout, encore des orages sur les Alpes et les montagnes corses avec des averses parfois intenses. Les températures, 21 degrés la minimale pour Cherbourg, 37 degrés la maximale pour Perpignan.
9: Merci Loïc Landreau. Europe 1, 22h15, place à présent à votre libre antenne et en compagnie bien sûr de Sana Blanger.
3: Merci beaucoup Frédéric, nous nous retrouvons à 23h.
9: À tout à l'heure.
3: À tout à l'heure.

0: toutes et à tous, quel bonheur de vous retrouver en direct sur Europe 1. Bienvenue dans votre libre antenne jusqu'à 1h du matin. Merci d'être avec nous ce soir et merci tout simplement de votre fidélité. C'est déjà notre dernier rendez-vous en direct de la semaine. Et ce que j'aime dans le direct, c'est qu'aucune soirée ne ressemble à la précédente. Rien n'est écrit d'avance, une voix, une histoire, une émotion et parfois une simple phrase qui peut nous accompagner bien après la fin de l'émission. D'ailleurs, j'avais envie de partager avec vous une petite idée pour commencer cette soirée. La prochaine fois que quelqu'un vous critique, posez-vous simplement cette question. Est-ce qu'il décrit un fait ou est-ce qu'il donne son interprétation? Les deux sont très différents et parfois cette seule question change complètement notre manière de vivre la situation. La Libre Antenne, c'est aussi une équipe au top. Audrey et Jade vous attendent dès maintenant au 01 80 20 39 21. Vous pouvez également nous écrire par SMS au 7 39 21 en commençant votre message par le mot nuit, réagir sur la page Facebook de La Libre Antenne et retrouver cette émission en podcast sur Europe 1 dès demain, où vous pouvez également nous joindre par mail libreantenne@europe1.fr. Cette émission est réalisée par Tristan Le Gall. La Libre Antenne sur Europe 1, c'est tout de suite.
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0: Avant de commencer cette soirée, nous avons une pensée pour Patricia qui devait être avec nous ce soir. Son témoignage concerne une affaire toujours en cours. C'est encore trop difficile pour elle d'en parler publiquement et nous respectons totalement cette décision. Patricia, si vous nous écoutez, prenez le temps dont vous avez besoin. Ici, votre place vous attendra toujours. Accueillons maintenant Julie. Bonsoir Julie.
2: Bonsoir Sana.
0: Bienvenue à la Libre Antenne.
2: Merci beaucoup.
0: J'ai juste envie de vous poser une simple question qui est très simple, mais vraiment banale, j'ai envie de dire. Mais pour vous, qui a de l'importance, c'est comment ça va, Julie?
2: Écoutez, ça va très bien. Ça va très bien. Merci.
0: Vous avez un parcours de vie extrêmement riche. Oui, manifestement. Je ne sais même pas par quoi commencer. Donc, je vais vous laisser le soin de le faire parce que vous le ferez certainement mieux que moi.
2: Très bien, merci beaucoup. Bah, écoutez, je vais commencer par une petite présentation. Moi, je m'appelle Julie Clément, j'ai 38 ans, je suis directrice artistique à Nantes et mon studio s'appelle La Rusée.
0: La Rusée.
2: Avec mon conjoint Romain, La Rusée.
0: Ah, La Rusée.
2: Exactement. Et mon conjoint s'appelle Romain, il est peintre en lettres. On travaille ensemble à Nantes.
0: D'accord.
2: Et on crée des identités de marques et des devantures. Mm-hmm. Voilà. Mais aujourd'hui, ce soir, je suis pas là pour vous parler de mon métier. Mais c'est parce que mon parcours de vie m'a profondément transformée. Mmh. J'ai traversé plusieurs épreuves qui m'ont fait tomber, mais surtout qui m'ont appris à me reconstruire et à voir la vie sous un autre angle. Aujourd'hui, j'ai envie de transmettre tout ça. C'est pourquoi aujourd'hui, j'ai voulu créer des journées dédiées aux femmes pour leur offrir, en fait, ce qu'elles s'accordent rarement, une vraie pause. Des moments pour respirer, prendre soin d'elle, échanger, des moments que j'aurais aimé vivre quand moi j'en avais besoin. Parce que finalement, c'est vrai qu'après 15 ans à communiquer pour les autres, j'ai ressenti le besoin de montrer qui j'étais vraiment, afin de, j'ai envie de dire, gagner la confiance des femmes qui allaient participer à mes événements. C'est pour ça que j'ai accepté de raconter mon histoire en toute transparence.
0: Merci.
2: Dans deux podcasts récemment, oui. Et puis chez vous ce soir. C'est d'ailleurs l'un d'entre eux qui m'a fait venir ce soir, que vous avez découvert et qui, pour lequel vous m'avez invité. Je remercie d'ailleurs deux personnes, ces deux femmes qui m'ont invité à leur micro, Amélie d'Inspire Média et Agathe de Rôle Modèle, qui m'ont ouvert leur micro, leur cœur et qui m'ont permis de partager ce parcours que je vais vous raconter maintenant.
0: Alors oui, parce que ce qui va nous intéresser, c'est qui était Julie avant toutes ces épreuves et qui est aujourd'hui Julie?
2: Exactement. Écoutez, pour faire un peu ce parcours d'épreuves qu'on va parcourir ensemble, je vais commencer par le commencement. J'ai eu une enfance heureuse avec des parents aimants. J'ai manqué de rien. J'ai eu un premier petit virage à 17 ans avec le divorce de mes parents. Je comprends à ce moment-là que dans la vie, tout peut basculer. Je monte à Nantes pour mes études d'art. Je crée ma petite entreprise, ne sachant pas où elle allait aller. 15 ans plus tard, elle existe toujours. Et je me lance à 100% à mon compte après avoir passé 5 ans en agence. En 2019, j'ai un premier basculement dans ma vie. J'ai 31 ans et on m'annonce que mon père a un cancer du pancréas. Je refuse d'y croire, je suis énormément dans le déni, mais je comprends assez vite qu'il ne verra probablement pas 2020. À ce moment-là, mon souhait, son souhait à lui n'est pas d'aller à l'hôpital, mais de rester à la maison. Sauf qu'entre-temps, la personne avec qui il est, il se sépare. La personne décide de le quitter. Il se retrouve seul en pleine maladie, en pleine chimio. Du coup, j'essaie de tout quitter à Nantes et de partir vivre avec lui. À ce moment-là, on décide de louer un appartement qui va devenir notre maison, mais aussi notre hôpital, puisque NHAD consiste effectivement à accompagner quelqu'un à la maison.
3: Oui, oui, vous décidez de devenir accompagnante, en fait, aidante pour votre père.
2: Exactement. Je ne sais pas trop ce que cela signifie au début, mais de toute façon, coûte que coûte, je ferai ce qu'il souhaite. Donc, effectivement, je suis sa fille et je deviens son aidante, sa soignante, parfois sa psychologue. C'est un rôle qui est assez dur à endosser. Et j'appelle vite ma maman à l'aide après quelques semaines parce que je me rends compte que la maladie s'est jouée et nuit. Et finalement, je trouve qu'on est... nous, de notre côté, j'ai trouvé qu'on a été assez mal accompagnés. Donc, on a eu des passages assez succincts de professionnels du métier. Mais tout le reste du temps, on est vraiment livrés à nous-mêmes. Ça, c'est des scènes qui ne sont pas très évidentes.
3: Oui, je comprends. Oui. Et Julie, quand on vous écoute, on a le sentiment que lorsque vous aimez quelqu'un, vous vous engagez entièrement. Est-ce que c'est quelque chose qui vous ressemble depuis toujours?
2: Oui, je crois que quand j'ai décidé de donner, c'est à 2000%, mais c'est c'est tout dans ma vie. Je pense que quand je fais quelque chose, je le fais à fond. Et là, de toute façon, j'avais une relation si fusionnelle avec mon papa que je ne pouvais pas faire les choses autrement.
3: Ou en tout cas les choses à moitié.
2: Exactement. Oui. Du coup, on est tous présents jusqu'à son dernier souffle pour lui dire au revoir. Donc situation pas évidente puisque tout ça se passe à la maison. On est encore une fois pas vraiment accompagné par les professionnels de santé et on est livrés nous-mêmes face à la mort. Donc rien de très évident.
3: Je suis désolée pour votre papa. Une première réponse.

0: dommage. Donc ça m'a permis de rebondir.
1: Je comprends.
0: Voilà, donc jusqu'à mes 31 ans, j'avais une vie plutôt douce. Et puis en quelques mois, j'ai compris que tout pouvait basculer définitivement, quoi.
1: Qu'est-ce qui se passe ensuite ?
0: Après le deuil, j'ai 3 ans pour me reconstruire. Il se passe 3 ans où je fais une promesse à mon père, ne pas sombrer, vivre aussi pour lui, croquer la vie à pleines dents, faire tout ce qu'il aimait, tout ce qu'il n'aurait pas eu le temps de vivre, la mer, les voyages, les sensations fortes, les rencontres. Et puis retrouver le bonheur, construire ma propre famille, rencontrer l'âme de ma vie, me sentir enfin prête. Finalement, quand mon père est parti, en fait, j'aurais pu m'effondrer, mais j'ai choisi de vivre encore plus fort pour lui, mais lui ne pouvait plus vivre, alors moi j'ai décidé de vivre pour deux, quoi.
1: Vous nous rappelez quelque chose d'important dans le deuil, c'est que on croit souvent que c'est le plus difficile, en fait, c'est lorsque la personne part, mais pour beaucoup de familles, c'est parfois l'après qui commence, en fait.
0: C'est on construit notre vie.
1: Exactement.
0: Quoi, on appuie nos repères.
1: À se poser parfois le président. Est-ce que j'ai le droit vraiment de légitimer, donc de se dire mais je suis encore vivant, je suis encore vivante. Est-ce que moi j'ai le droit d'avoir des moments de bonheur? Est-ce que j'ai le droit de profiter encore de la vie?
0: Exactement.
1: Et vous avez en tout cas décidé que la vie continuait et on continue avec vous.
0: C'est ça, on culpabilise aussi parfois d'être heureuse.
1: C'est ça.
0: De se dire pourquoi, en fait, mais on a toujours l'impression. Moi, j'ai un côté très spirituel qui m'a beaucoup sauvée. Et j'ai toujours ce regard, il est là et il faut qu'il me voit sourire, il faut qu'il me voit heureuse. Donc, j'ai continué comme ça. Et puis, 3 ans plus tard, j'ai rencontré du coup l'âme de ma vie, Romain. On se connaissait déjà dans le travail, on collaborait déjà depuis 2 ans. Et puis, notre relation a évolué et tout s'est très vite accéléré. On avait tous les deux très envie de construire une famille. Et du coup, très peu de temps après, on a décidé que j'arrête la pilule en se disant que je la prenais depuis très longtemps et que du coup, finalement, la grossesse mettrait du temps. Donc, la grossesse a pris 1 mois au final. Je suis tombée enceinte très vite. D'ailleurs, je pense à toutes celles dans mon entourage qui n'ont pas la chance, qui n'ont pas cette chance et qui n'arrivent pas à tomber enceinte. Elles se reconnaîtront, je les aime très fort. Mais voilà, rien va se passer comme prévu. Je tombe enceinte, mais je sens très vite que quelque chose ne va pas. Je suis tiraillée entre être très heureuse de tomber enceinte puisque c'est quelque chose que je voulais depuis toute petite, très jeune, je disais à ma maman que je voulais être maman. Et au final, je suis dans un état dépressif. Et on me parle de dépression prénatale, chose que je ne connaissais pas.
1: Oui, parce qu'on a tendance plutôt à parler du postpartum, donc après l'accouchement. Mais c'est vrai que le prénatal, on n'en parle pas souvent.
0: Pas souvent. En fait, la dépression postpartum, c'est la dépression qui est liée à la chute des hormones. La dépression prénatale, c'est la montée des hormones. Donc, quand tout monte très vite, et là, en fait, plus ça monte, plus on est en dépression. Donc là, c'est assez compliqué. Je comprends pas trop ce qui m'arrive, mais je suis dans un état vraiment de tristesse intense. Donc, j'ai 2 mois et demi de grossesse. Et puis tout d'un coup, je ne sens plus de symptômes de grossesse, donc je décide d'aller voir ma gynécologue, qui me fait passer une échographie.
1: Oui.
0: Et là, elle me dit, donc moi je pensais que tout s'était arrêté, et elle me dit, Madame Clément, je suis désolée, j'ai fait une erreur, ça m'est rarement arrivé, mais il y en a 2. Et là, je comprends que je suis enceinte de jumeaux.
1: De jumeaux, oui.
0: Exactement, d'où en fait la dépression qui est déployée au maximum, puisque 2 fois plus d'hormones.
1: Vous savez à quoi je fais le lien? Je fais le lien à la phrase que vous avez dite tout à l'heure. J'ai décidé de vivre pour 2. Ben oui. Après le décès de votre père, c'est vraiment, elle est forte cette phrase. J'ai décidé de vivre pour 2. Et là, en fait, vous découvrez que vous attendez des jumeaux.
0: Exactement.
1: Enfin, le chiffre 2 qui revient. Ouais.

0: Oui, bah, c'est, je suis née en 2 juin.
1: En plus, bon, j'ai pas fait exprès.
0: Et si vous voulez, elle me dit, donc moi je suis toute seule à ce rendez-vous, donc je passe de l'idée de ma grossesse va s'arrêter à il faut que j'annonce à mon conjoint qu'il y en a deux. Et là elle me fait, pardon madame Clément, il y en avait deux.
1: Oh là là, oh l'ascenseur émotionnel.
0: Et donc l'ascenseur émotionnel, je me retrouve à me dire, ok, j'étais enceinte de jumeaux, mais en fait ils sont morts et ils sont encore à l'intérieur de moi, quoi. Donc là, c'est la chute libre. Faut savoir que quand la grossesse s'arrête, la dépression s'en va peu à peu. Donc je commençais quand même à être un peu moins déprimée, mais ça reste un vide immense, quoi.
1: Comment réagit Romain ? Parce que tout est allé très vite. Oui. Vous vous rencontrez, 9 mois plus tard, vous tombez enceinte. Vous apprenez que vous attendez des jumeaux, et 2 minutes après, que vous attendiez des jumeaux. C'est beaucoup.
0: C'est beaucoup. Bah, lui, il n'est pas avec moi à ce moment-là, donc je l'appelle évidemment en pleurs en sortant. Il faut savoir que je sors de ce rendez-vous, que je vais directement à l'hôpital pour fixer une date d'opération. Donc tout va très vite. On est un peu sous le choc tous les deux. Mais j'ai en fait une force spirituelle en moi, vraiment, où la chose que je me suis dite, c'est mon papa n'a pas pu être grand-père de mes enfants sur Terre. Il le sera là-haut. Et le premier, c'est pour lui.
1: Oh.
0: Donc ça, c'est vraiment quelque chose qui m'a sauvée. Et je savais que c'était le destin. Et ma route n'était pas là. En toute honnêteté, je ne souhaitais pas avoir des jumeaux. C'était trop lourd pour moi. Donc en fait, voilà, il fallait que j'avance. Et j'étais très heureuse de lui envoyer mes deux enfants, et aujourd'hui, quand je l'imagine, je le vois avec un enfant sur chaque genou, et je suis très heureuse.
1: Est-ce que c'est une façon de nous dire que, d'une certaine manière, votre père vous accompagne toujours, aujourd'hui ?
0: Ah oui, bien plus que, que vous pouvez l'imaginer.
1: Oui,
0: j'ai une réelle connexion aujourd'hui, vraiment. J'ai une très forte connexion, et il est partout, et il m'envoie énormément de signes, et c'est vrai que quand on s'intéresse un peu à tout ça, c'est assez magique.
1: Ah oui, c'est sûr que quand on perd une personne que l'on aime, on ne garde pas seulement des souvenirs, on garde des phrases, des valeurs, une façon de regarder la vie, et parfois ce sont elles qui nous accompagnent et qui nous font tenir. Et là, manifestement, elles vous permettent de continuer à avancer.
0: Exactement.
1: Oui.
0: À partir de là...
1: C'est très fort ce que vous
0: racontez. Oui, très fort.
1: Oui, vraiment. Oui.
0: Je continue mon histoire.
1: Oui, bien sûr.
0: je me fais opérer. Je me fais opérer dans la foulée. C'est une opération, je sors de là, j'ai l'impression qu'il ne s'est rien passé. On avait un voyage de prévu, on décide d'aller, le médecin nous dit qu'on peut y aller, mais c'est quand même un voyage, c'est pas rien, on a un road trip dans le désert du Maroc. On ira pour le mariage d'Annie, donc il y a beaucoup de monde, on est dans une grosse villa, et donc 3 jours plus tard, je prends l'avion et nous partons au Maroc. Sauf que mon corps ne comprend pas qu'une machine est intervenue, et arrivé au Maroc, je suis dans le taxi, et là... j'ai des contractions et mon corps accouche. C'est comme s'il n'avait pas compris, en fait, ce qui s'était passé. Et je pense qu'il n'avait probablement pas tout enlevé. Et donc, du coup, là, c'est un peu la descente aux enfers, quoi.
1: Alors, juste pour nous rappeler, vous êtes partie combien de temps après votre
0: opération ? 3 jours.
1: 3 jours. D'accord. Et vous vous sentiez ?
0: 3 jours. Oui, je me sentais très bien. J'avais l'impression que j'avais retrouvé, ma dépression était partie. J'étais très contente de faire ce voyage. Au final, je suis très heureuse de l'avoir fait, parce que vivre cette période dans le quotidien, je l'aurais probablement très mal vécu. Là, je l'ai vécu dans un moment de fête. J'étais accompagnée par d'autres femmes qui avaient vécu ce genre de choses. Et au final, je passais par des moments de souffrance, mais... on était tous ensemble, il y avait des moments de fête, on voyait des choses extraordinaires quotidiennement. Donc au final, si c'était à réécrire, je ferais exactement de la même manière.
1: Je comprends. Là, c'est juste une façon de le dire, que il y a le deuil mental, donc psychique, et puis ensuite il y a le deuil physique. Et là, ce que vous avez, votre corps, Alors, si j'ai bien compris, vous êtes partie 3 jours après votre opération au Maroc, oui. Ou vous êtes partie 3 jours au Maroc?
0: Non, 3 jours après, on
1: oui,
0: est
1: c'est
0: passé
1: ça. Donc, j'ai bien compris.
0: 10 jours.
1: D'accord.
0: Ouais,
1: okay.
0: ouais, c'est ça. Et une fois sur place, je commence à voir que mon nombril noircissait, il se nécrosait. Je pensais que c'était lié à la fausse couche. Je décide d'aller voir les médecins dès mon retour de voyage. Et là, le diagnostic est clair. On me dit que je fais de l'endométriose. Et
1: ah,
0: que mon nombril, en fait, j'ai 2 endométriomes qui sont venus se loger dans mon nombril. Et que du coup, il va falloir que je me fasse opérer rapidement. Et là, c'est psychologiquement, c'est très dur puisqu'on va m'ouvrir le nombril, donc on va m'ouvrir le ventre. Quand on perd 2 bébés quelques semaines au préalable, psychologiquement, c'est très dur.
1: C'est
0: j'avais l'impression qu'en fait, mon cœur et mon corps vivaient le même deuil en même temps, quoi.
1: Oui, je comprends.
0: Donc ça a été très vite. Donc, première opération. Et quelques mois plus tard, donc là, j'ai un nombril qui est bien abîmé, qui n'est pas encore cicatrisé. J'ai encore cicatrice fraîche, on va dire. Mmh. Quelques mois plus tard... je fais une crise. Depuis 3 ans, depuis que j'avais rencontré Romain, je faisais ce que je pensais des crises d'angoisse. C'est-à-dire que j'avais des fortes douleurs dans la poitrine. Ça durait quelques secondes et ça repartait. Je m'en suis jamais occupée. Je me disais que c'était lié au deuil de mon père. Mon corps parlait. Et ce soir-là, une nouvelle crise, sauf qu'elle ne s'arrête pas. C'est une douleur, je ne saurais même pas vous la décrire tellement c'est fort.
1: Ouais.
0: Et en fait, je suis en train de faire une colique hépatique.
1: Ah.
0: Une colique hépatique parce que j'ai un énorme calcul dans la vésicule biliaire, la taille d'une balle de golf, donc 4 cm de diamètre. Et du coup, là, la vésicule est bouchée. Et donc, en fait, c'est tout ton corps qui crie l'alerte, quoi. Donc, la douleur... en fait, on m'a dit plus tard que la colique hépatique était la deuxième douleur aussi forte que l'accouchement.
1: Mmh.
0: Voilà.
1: je vous écoute et je me dis que ce qui est incroyable chez vous, c'est que, vous savez, comme toujours, on ne choisit pas les épreuves qui nous traversent. En revanche, on peut choisir ce qu'elles finiront par faire grandir en nous. Et chez
0: Exactement.
1: Vous, il y a quelque chose d'assez incroyable, c'est qu'à chaque épreuve, il y a le mot que vous avez employé tout à l'heure, c'est vous vous relevez à chaque fois. Vous vous relevez
0: oui,
1: à chaque fois.
0: Ça.
1: Et je vous vois vraiment l'image, c'est un genou à terre et en fait cette force pour vous relever et continuer toujours à avancer. C'est une qualité mais incroyable que vous avez. Vraiment, je suis admirative, vraiment. À votre place, Julie, il y a beaucoup, beaucoup de personnes qui partiraient en dépression, en quelque chose une espèce de force un peu plus négative à se dire, j'ai pas de chance, j'ai oublié le terme, vous savez, quand on est abattu et se dire que franchement, le destin ne nous a pas fait de cadeau. Vous, en fait, malgré tout, vous continuez. Avec en plus une force, votre père
0: oui,
1: et puis Romain et Romain aussi qui est
0: oui,
1: toujours là à vos côtés.
0: Oui, bien sûr,
1: oui.
0: Bien sûr, ma maman, ma sœur, Romain.
1: Oui.
0: En fait, il y a beaucoup d'épreuves et je vous raconte toutes les épreuves, mais c'est aussi parsemé de moments de vie incroyables, de moments de joie, où je suis heureuse. Donc c'est vrai que ça a été dur, mais à côté de ça, je suis très bien entourée et du coup, c'est ça qui m'a aussi permis de me relever.
1: Bravo.
0: Merci. Du coup, cette opération, donc je vais aux urgences. On m'annonce qu'en fait, j'ai 2 mois pour me faire opérer. Je suis pas en état d'urgence puisque les crises sont espacées à peu près de 2 mois. Sauf qu'à ce moment-là, nous, on a prévu notre voyage de Pâques avec Romain, qui est un voyage qui se passe aux Seychelles, donc un voyage qui est organisé depuis une longue date. On peut pas annuler, on peut pas déplacer. Donc je retourne voir le chirurgien qui m'a opéré de l'endométriose, qui doit m'opérer du coup de ce calcul. Et il me dit qu'il peut pas du tout m'opérer en urgence, que c'est impossible. Donc là, je vais vraiment tout faire pour le convaincre. J'y arrive, il me trouve un autre chirurgien avec lequel il va m'opérer. On obtient un bloc et finalement, je me fais opérer et je pars une semaine plus tard aux Seychelles pour vivre mon voyage en me disant que voilà, je veux continuer à vivre. C'est pas mes cicatrices qui vont prendre le dessus.
1: Donc, une épreuve, un voyage.
0: Un voyage.
1: Une épreuve, un voyage. Ça me rappelle hier, j'ai oublié son prénom, ça m'embête. Lison qui nous racontait que quand elle était petite, on lui donnait un gâteau pour se calmer. Eh bien, vous, c'est quand ça va pas, c'est un voyage. Néanmoins, ça fait du bien. Hein. Ça fait du bien quand on peut se le permettre, quand on peut se l'offrir. Ça fait du bien de prendre l'air ailleurs ou de se mettre au vert, comme on dit.
0: Exactement. Ben, j'ai refusé que la maladie décide à ma place, en fait. J'avais vraiment fait le choix de continuer à vivre et j'ai bien fait parce que ce fut vraiment le plus beau voyage de notre vie. Mmh. On a vécu un voyage incroyable. Donc, cette opération, il faut savoir qu'on m'a réouvert le nombril.
1: Donc, en fait, tout est centré sur ce nombril. Hein.
0: Exactement.
1: C'est incroyable.
0: Donc aujourd'hui, mon nombril est vraiment pas, j'en ai plus, quoi. On m'a vraiment charcuté. Et en fait, on m'a enlevé la vésicule biliaire, puisque le calcul, on pouvait pas l'enlever comme ça. Donc, on a fait une ablation et on me l'a sorti par le nombril sous célioscopie.
1: Oui.
0: Donc, mon ventre a subi. Mais on va faire ce voyage. Et comme je vous disais, c'était un voyage incroyable puisque on va croiser notre futur chien, Hilo, que l'on va décider d'adopter là-bas. Donc c'est bon, je vous raconterai l'histoire un autre jour, mais c'est une grande histoire d'amour
1: aussi.
0: Et on va décider du coup de l'adopter. On va rentrer chez nous, on va le placer dans un centre, le temps de faire les papiers, etc. Et on repartira le chercher 6 mois plus tard.
1: D'accord.
0: Cette fois-ci enceinte de mon fils Nino.
1: Ah, magnifique.
0: Voilà. Sauf que je n'y couperai pas, la dépression prénatale.
1: Ah, et elle revient de nouveau.
0: Exactement. Donc c'est un très beau voyage, on va chercher notre chien, mais je suis dans un état, je pleure tout le temps, je suis vraiment pas dedans. Donc c'est pas un voyage facile, surtout pour Romain qui subit beaucoup, qui me supporte dans mon état. Mais bon, on est heureux, on ramènera notre chien à la maison et il fait partie de notre vie, c'est un peu notre premier bébé.
1: Je comprends. Vous savez, pour revenir au fait que sur le fait que quand on ne va pas bien, de voyager, ça fait du bien. Ce que je voulais surtout dire, en fait, pour avoir une approche un peu plus psychologique, c'est que on sait qu'avoir un projet, même tout petit, ben nous aide et aide souvent le cerveau à se projeter de nouveau dans l'avenir. Et ce n'est pas fuir la réalité, c'est juste se redonner une direction. Donc vraiment pour rappeler ça, c'est que quand on ne va pas bien, même un tout petit projet nous remet dans une direction, et c'est probablement aussi une des solutions que nous avons pour nous sortir d'états de déprime ou de dépression. Enfin, bien évidemment,
0: bien
1: je dis c'est infime, mais tout à fait.
0: J'ai toujours fait ça, j'ai toujours besoin de projets. Je suis toujours en train de créer, bon, j'ai le cerveau d'une créative, mais c'est vrai que c'est ça qui à chaque fois me fait rebondir. J'ai toujours besoin d'un nouveau projet, que ce soit un voyage, que ce soit professionnel, que ce soit personnel, très important.
1: Et le courage, c'est de le mettre en action, parce que parfois on peut l'imaginer, mais ce qui va demander beaucoup d'énergie, c'est de passer à l'action et donc de concrétiser. Oui. Donc on entend qu'il y a le chien Hilo et Ninon.
0: Oui.
1: C'est ça?
0: Et Nino.
1: Nino,
0: exactement. Ouais. Petit garçon, un petit bonbon, qui a du coup, tout s'est bien passé. Une grossesse qui se passe très bien. Enfin, une grossesse qui, quand même, aura été assez lourde à porter, puisque j'ai pris beaucoup de poids. J'ai eu un accouchement qui a été très long, 38 heures de travail. Et du coup, qui laisse des traces, puisqu'aujourd'hui, j'ai un très fort diastasis. Donc, diastasis, c'est un espace entre les abdominaux.
1: Tout à fait.
0: Et
1: qui en fait se voit à l'œil nu. Hein. Je ne sais pas si pour vous,
0: oui.
1: Ça se voyait.
0: Oui, si, si.
1: D'accord. Donc, on vous a mis une petite plaque pour...
0: Et non, je ne suis pas encore passée par là aujourd'hui.
1: D'accord.
0: Ouais, en fait, je m'en inquiétais pas trop, et puis jusqu'au jour où je vais voir une ostéopathe qui rentre ses doigts à ce niveau-là, et là je fonds en larmes, je me rends compte qu'en fait j'ai un trou énorme qui me provoque des douleurs lombaires assez graves. Et du coup, elle m'envoie chez une spécialiste que je décide d'aller voir quelques semaines plus tard. Et comme à vous, je lui raconte l'intégralité de mon parcours pour qu'elle apprenne à me connaître. Et à la fin, elle me regarde et elle me dit « Madame Clément, vous êtes encore debout ?» Et là, c'est l'effondrement. C'est comme si mon corps attendait cette permission de lâcher. Oh. 24 heures plus tard, je tombe en burn-out. Et là, c'est comme si pour la première fois, quelqu'un venait de m'autoriser à arrêter d'être forte.
1: Ah oui.
0: Avant, lorsque en fait, j'avais mon papa, il n'y avait qu'avec lui où je m'autorisais à être un peu une petite fille, à lâcher prise. Et à son départ, je ne me suis jamais autorisée à flancher. Et là, quelqu'un me disait, arrêtez de minimiser. Vous avez vécu beaucoup, votre corps a souffert. À un moment donné, il va falloir lâcher. Donc là, je suis tombée en burn-out. Donc j'ai eu de la chance. Ça n'a pas duré très longtemps. Physiquement, ça a duré 3 jours où j'étais incapable de parler, de marcher, de faire quelconque action. Psychologiquement, ça a mis un peu plus de temps. Mais c'est, voilà, ça m'a, à partir de là, j'ai vraiment, je me suis vraiment dit, arrête-toi, Julie. Il faut t'arrêter. Il faut, arrête de, justement, de toujours rebondir aussi vite et laisse le temps à ton corps aussi de se soigner, de comprendre ce qui s'est passé et de cicatriser. Ouais.
1: Ça a mis combien de temps ce burn-out pour que physiquement, en tout cas, enfin que vous vous retrouviez enfin?
0: Bah écoutez, ça a été très vite parce que je suis comme ça. Je vous parle de ça. C'était fin d'année dernière. J'ai rebondi très vite. Je suis passée par une phase où on a voulu me mettre sous médicaments. Ça m'a pas du tout, c'est pas pour moi. Donc j'ai très vite arrêté. Et en fait, j'ai très vite repris la barre, quoi. Parce que j'ai mis d'autres projets en place, parce que j'ai aussi décidé d'accompagner ces femmes et de leur montrer que prendre une réelle pause, ça fait du bien et qu'elles en ont besoin. Donc je me suis aussi réfugiée dans cette transmission.
1: Et vous avez raison, je suis certaine que beaucoup, beaucoup d'auditeurs se reconnaissent dans ce que vous êtes en train de nous raconter. Des personnes qui tiennent, qui avancent, qui s'occupent des autres, qui construisent, qui portent, jusqu'au jour où quelqu'un prononce cette phrase, lâche prise. Arrête de tenir, ou qui te soutient, puisque tu soutiens tout le monde. Et ouais. Et aujourd'hui, donc, c'est vous qui accompagnez toutes ces personnes?
0: En fait, toutes ces épreuves, elles demandaient qu'une chose, c'est être transformées en quelque chose d'utile.
1: Oui.
0: Et du coup, j'ai eu envie de transmettre et d'aider à mon tour. J'ai compris qu'en fait, les femmes, elles s'oublient énormément. Et j'ai voulu créer des espaces où elles peuvent souffler, parler, se retrouver, se rencontrer. Et du coup, j'ai créé des ateliers qui s'appellent les ateliers Regard Juste, sous forme soit de matinée, soit de journée entière, ou peut-être plus tard des retraites, où j'ai envie de bichonner ces femmes et de leur faire passer du bon temps avec des réflexions sur leur parcours de vie, sur leur entrepreneuriat, sur leur reconversion, sur des épreuves comme le deuil ou la maladie, à travers plein d'exercices pour lâcher prise, pour oser, pour aller de l'avant. Tout ce dont j'aurais rêvé en fait faire dans ces moments où j'étais pas bien.
1: Qu'est-ce que vous auriez aimé qu'on vous dise quand vous étiez justement dans ces moments entre guillemets où vous n'étiez pas bien?
0: Je pense que j'aurais voulu rencontrer plus de femmes qui avaient des histoires à raconter et qui auraient pu dans lesquelles j'aurais pu me consoler dans leurs paroles, voir que j'étais pas seule, me sentir plus entourée en fait. C'est pour ça que j'ai créé aujourd'hui ces espaces.
1: Donc c'est une forme de sororité, ce que vous avez mis en place?
0: Exactement.
1: Une entraide.
0: En fait,
1: une entraide. Alors forcément, vous nous avez dit, les femmes sont souvent dans le déni d'elles-mêmes. Est-ce que c'est une question de genre? Est-ce que c'est vraiment, ça n'appartient qu'aux femmes d'être dans le déni d'elles-mêmes?
0: Non.
1: Je sais pas,
0: non, moi j'ai vraiment.
1: Sans lancer bien évidemment le débat, mais.
0: Non, je pense pas. En fait, moi, j'ai vraiment décidé de m'intéresser aux femmes parce que je me sens plus légitime de pouvoir les accompagner à travers mon parcours.
1: Oui.
0: Mais je pense sincèrement que beaucoup d'hommes peuvent vivre aussi cela, oui.
1: Donc, on est en train de dire que vous avez offert un espace à toutes les femmes, en tout cas sur Nantes ou la région, et que oui. On peut créer un espace pour les hommes aussi, alors.
0: Oui, il y a de la place.
1: Oui, il y a de la place. Justement, d'ailleurs, est-ce que les hommes peuvent venir à ces ateliers que vous construisez
0: Non, malheureusement, non.
1: D'accord.
0: Non, parce qu'en fait, je me sens bien moins légitime de leur parler. Je pense qu'entre femmes, on se comprend mieux, on rencontre des problématiques qui sont vraiment liées à notre parcours de femme. Et du coup, je ne saurais pas comment m'adresser aux hommes. Donc, j'ai décidé vraiment de faire les choses bien et de m'intéresser qu'à elle.
1: Donc je reviens à ma question du début. Comment ça va, Julie?
0: Ben écoutez, ça va très bien.
1: Ça va très bien. Oui.
0: Ça va très bien. Je me dis juste que si mon histoire peut permettre au moins à une seule femme de se dire, moi aussi, j'ai le droit de ralentir. Je me dois de faire une pause, de demander de l'aide ou simplement de penser un peu plus à moi. Alors je me dis que raconter tout ça ce soir aura eu un sens.
1: Elle aura eu un sens parce que c'était justement ce que vous nous disiez au début, c'est je voulais savoir qui était Julie. Vous vous souvenez de ça? Parce qu'au fond, vous êtes devenue aujourd'hui la femme que vous auriez aimé rencontrer au moment où vous traversiez toutes ces épreuves.
0: Exactement. Je pense qu'il y avait l'avant-après. Avant, j'étais la fille de Jeff. Aujourd'hui, je suis Julie Clément.
1: Magnifique. Vous avez épousé Romain? Ah mais oui.
0: Non, on n'est pas axé.
1: Mais oui, vous êtes axé. Mais oui, puisque vous êtes allé aux Seychelles pour le voyage. D'accord.
0: Mais qui sait, un jour peut-être.
1: Oui. Bah s'il nous écoute.
0: S'il m'écoute.
1: Et comment va Nino?
0: Il va très bien.
1: Ouais.
0: Il va très bien. Il a 2 ans et demi et c'est un petit rayon de soleil.
1: Ah, c'est fantastique. Bon. Et Ilo?
0: Et il va très bien, il est avec nous tout le temps, il nous accompagne. On est un bon crew de 4. Ilo, Nino, Romain.
1: Magnifique. Et votre papa qui est présent également. Merci Julie, merci infiniment. On va rappeler donc le nom de votre la Rusée n'a rien à voir avec les ateliers. Ça c'est l'agence que vous avez sur les identités de marque. Mais comment s'appelle alors vous avez
0: en fait la Rusée, elle crée des identités et elle s'occupe aussi des femmes et elle a créé du coup les ateliers Regard Juste. Le prochain est le 24 septembre à Nantes. Il reste encore quelques places.
1: D'accord.
0: Les auditrices nous écoutent et qu'elles ont envie de vivre cette parenthèse. Je serais ravie de les accueillir.
1: Eh bien, merci infiniment vraiment de cette initiative, parce que vous nous rappelez qu'une pause, c'est certainement pas un renoncement, et parfois au contraire, ça nous amène à repartir autrement, et c'est ce que vous avez fait, et surtout, quelle générosité. Merci infiniment.
0: Merci.
1: Vous ne raccrochez pas, parce que je sais pas si Audrey ou Jade ont mis sur la page Facebook les coordonnées de... Super, voilà. Donc, elles vont s'en occuper, surtout vous ne raccrochez pas pour que on prenne toutes les coordonnées. Merci infiniment et je vous souhaite vraiment le meilleur, Julie.
0: Merci pour tout et j'en profite juste pour remercier ma maman, ma sœur et mon chéri de m'avoir soutenue dans toutes ces épreuves de vie parce que je pense que sans eux, je serais sûrement pas là ce soir. Voilà.
1: Je suis sûre qu'ils vous écoutent. D'ailleurs, vous pourrez réécouter votre passage ou leur faire réécouter votre passage en podcast dès demain sur le site europe1.fr.
0: Merci pour tout. Très belle soirée à tous.
1: À vous aussi.
0: Au revoir.
1: Au revoir.

0: l'avez probablement reconnu, c'était Céline Dion avec Bonjour, pardon, merci sur Europe 1. 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Bonsoir Laetitia.
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0: Laetitia?
3: Ah, oui.
0: Bonsoir.
3: Oui, bonsoir Sana.
0: Bienvenue à la Libre Antenne.
3: Merci beaucoup.
0: Qu'est-ce que...
3: Avant tout, je voulais remercier votre collaboratrice Audrey, qui par sa délicatesse a réussi à me convaincre de témoigner.
0: Ah, elle est fantastique, n'est-ce pas?
3: Et très drôle.
0: Oui, je vous confirme.
3: Elle m'a dit, appelez-moi amiral, parce que moi j'ai dit capitaine. Elle m'a dit, non, amiral. J'ai dit, ok, amiral, c'est moi la capitaine.
0: Alors, l'équipe de la Libre Antenne, oui, est incroyable, et chaque été, en, oui, fait, nous avons des équipes qui sont là juste, oui, pour l'été, oui, et franchement...
3: Oui. C'est génial.
0: Oui.
3: Ah, c'est génial.
0: Oui. Laetitia.
3: Oui.
0: Qu'est-ce qui vous arrive?
3: En fait, j'avais 17 ans et demi, j'ai été victime d'un viol.
0: Je suis désolée. 17 ans et demi.
3: Non, vous n'avez pas à être désolée, c'est pas de votre faute. En fait, j'étais, oui, à une soirée de 18 ans et il y a trois garçons qui montaient boire du whisky coca. Ils m'ont montré comment faire, donc j'ai fait comme eux et j'ai fait un coma éthylique. Donc, il y en a un qui a abusé, ça je m'en souviens très bien.
0: Je vous rassure, la musique, c'est parce que, en fait, nous arrivons
3: à 20... Avoir le journal.
0: Bravo, exactement. Mais je vous rassure, voilà, Laetitia, on continue ensemble, bien évidemment.
3: D'accord.
0: Là, on pose le contexte. Donc, vous avez, okay, été victime d'un viol. En fait, oui, vous tombez dans un coma éthylique et vous comprenez, oui, qu'il y en a un qui abuse.
3: Un sur trois, au moins.
0: Un sur trois.
3: Ouais, au moins un, ouais.
0: Bon. Je suis désolée aussi de cela et on,
3: c'est,
0: va en parler juste après le journal. À tout de suite sur Europe 1.
3: À tout de suite.
0: 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Tout de suite les actualités, Frédéric Joncheret. Bonsoir Frédéric.
4: Bonsoir Sana, bonsoir à tous. Un deuxième cadre présumé de la DZ Mafia interpellé en Algérie. Après Mehdi Larribi à la fin juillet, c'est Rachid Djeha qui a été arrêté le 3 août. Ce dernier a été placé sous contrôle judiciaire et laissé en liberté par la justice algérienne. L'annonce a été faite par le ministre de la Justice, Gérald Darmanin. Rachid Djeha était sous le coup d'un mandat d'arrêt international délivré par un juge d'instruction marseillais. Le garde des Sceaux s'est félicité de la coopération relancée au service de la sécurité des deux pays. Suspension par la justice des couvre-feux instaurés en juillet par quatre communes de la Loire, près de Saint-Étienne. Le tribunal administratif de Lyon estime qu'il existe un doute sérieux sur leur légalité. Sur place, la décision de justice suscite l'incompréhension de nombreux riverains. La mère de Verquin agressée par des gens du voyage, l'élue du Pas-de-Calais a été prise à partie alors qu'elle tentait d'empêcher l'installation de caravanes sur un parking communal. Elle aurait reçu un coup de poing, eu son téléphone arraché des mains et son véhicule dégradé. Une enquête a été ouverte. La colère gronde dans les SDIS, les services départementaux d'incendie et de secours. Effectifs insuffisants, moyens à la traîne, équipements vieillissants, reconnaissance en berne. 9 syndicats déplorent leurs conditions d'exercice dans un communiqué et l'absence de réponse de l'État. Ils l'appellent à ne plus se défausser de ses responsabilités. 8 départements du Sud-Est seront en vigilance orange canicule demain. Il s'agit des Alpes-Maritimes, de l'Ardèche, la Drôme, le Gard, le Var et des 2 départements de Corse. Un nouveau cas d'hantavirus détecté chez une personne ayant transité par la France. Le ministère de la Santé indique qu'elle a séjourné lors d'un voyage touristique durant la deuxième quinzaine de juillet et qu'elle est isolée avec sa famille en Espagne, avant d'ajouter que toutes les mesures sont mises en place pour retracer les étapes de son parcours. Quant à la Française qui avait été contaminée à bord du navire MH Hondius, elle est sortie aujourd'hui de réanimation après presque 3 mois d'hospitalisation. Début de dialogue entre pouvoir et opposition au Venezuela. Des discussions ont été entamées à Caracas sous la houlette des États-Unis pour tenter de déboucher sur une transition politique et des élections. Un processus lancé 7 mois après la capture du président Nicolas Maduro et sans la présence de la chef de l'opposition Maria Corina Machado. Nouvelle tentative de Donald Trump pour remettre en cause le droit du sol aux États-Unis. Le président américain a signé un décret censé empêcher le tourisme des naissances consistant pour des étrangers à accoucher aux États-Unis afin que leur enfant soit américain. Il y a un peu plus d'un mois, la Cour suprême avait annulé une précédente tentative. Et enfin, victoire de Kim Pinard-Lecours sur la 6e étape du Tour de France féminin. La Mauricienne l'emportait au sprint devant la Française Cédrine Carbajal et ses autres camarades d'échappée, la Suissesse Marlène Reusser, reste en jaune. 23h03, belle soirée avec la suite de votre libre antenne et de Sana Blanger.
0: Merci beaucoup Frédéric, et nous nous retrouvons à minuit pour le dernier rendez-vous de la journée.
4: À tout à l'heure.
0: À tout à l'heure.

0: Sana Blanger. Vous êtes sur Europe 1, il est 23h. Merci d'être avec nous en direct dans la Libre Antenne. Si vous nous rejoignez, bienvenue. Nous sommes ensemble jusqu'à 1h du matin. Vous pouvez nous appeler au 01 80 20 39 21, nous écrire avec le mot nuit au 7 39 21, réagir également sur la page Facebook de la Libre Antenne et nous écrire aussi par mail libreantenne@europe1.fr. Audrey et Jade sont toujours à votre écoute et depuis le début de cette soirée, une idée revient souvent derrière les épreuves. Il y a parfois une force que l'on ne soupçonnait pas, mais aussi un moment où l'on doit enfin s'autoriser à ralentir, à demander de l'aide ou simplement à penser un peu à soi. Et nous retrouvons dans un instant Laetitia. Son histoire est bouleversante. À 17 ans, elle a été victime d'un viol. Des années plus tard, elle a décidé de nous appeler. Ce soir, nous allons prendre le temps de comprendre ce que cette épreuve a changé dans sa vie et ce qui l'amène à nous en parler ce soir dans la Libre Antenne. À tout de suite sur Europe 1.
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2: Oui, Sana.
0: Qu'est-ce qui vous a donné la force de décrocher votre téléphone ce soir et de nous partager ce qui vous est arrivé?
2: Les enfants.
0: C'est-à-dire?
2: Je voudrais pas qu'il leur arrive ça.
0: Je comprends. Vous avez combien d'enfants, Laetitia?
2: Deux
0: enfants. Quel âge ont-ils?
2: Jeanne.
0: Ah oui.
2: Comment? Jeanne, elle a 28 ans.
0: Oui.
2: Jeanne, elle a 28 ans. Et Victor, il a 23.
0: Est-ce que vous acceptez de donner votre âge?
2: Oui, j'ai 54 ans.
0: D'accord, nous avons le même âge.
2: J'ai Jeanne à 26 ans.
0: Et vous avez eu Jeanne?
2: Jeanne, je dis à Jeanne, je dis, toi, t'es l'enfant de l'amour, et Victor, c'est l'enfant du bonheur. J'en voulais quatre, moi. Bah, heureusement que j'en ai pas eu quatre, parce que ça aurait été le bazar. Hein. Ils sont hypertoniques.
0: Bon.
2: Ils sont géniaux, mais fatigants.
0: Et ils vivent encore sous le même toit avec vous?
2: Ah non, ils sont à Paris.
0: Ils sont à Paris.
2: Ils sont à Paris.
0: D'accord.
2: Oui.
0: D'accord. Est-ce que ce sont vos enfants qui vous amènent donc à vous poser encore des questions aujourd'hui sur ce qui vous est arrivé, Laetitia?
2: Je sais pas. J'ai une maladie qui est pratique, qui s'appelle la bipolarité. Donc parfois, je mettais ça sur le compte de la bipolarité avec mon ex-mari. Je disais, ben non, là, je suis pas bien. Et il me disait, mais dans la journée, t'es bien. Ben, je dis, ouais, mais le soir, je suis pas bien. Ben ouais. Vous savez, dans ces cas-là, on trouve des excuses. Hein. C'est comme les alcooliques qui trouvent toujours des excuses. Hein.
0: Et pour vous, donc... Donc là, j'apprends que...
2: Ben moi, le premier ami que j'ai eu, ça s'est très mal passé. Après, moi, mon ex-mari, ça s'est bien passé. Donc, en fait, ce qui se passait, c'est qu'à chaque fois que je faisais de l'amour, après, j'allais dans les toilettes et je pleurais.
0: Oui.
2: Ben... Et je ne l'ai pas dit à mes parents. Je l'ai dit à mes parents il y a 6 mois, là.
0: Il y a seulement 6 mois.
2: Il a pété un plomb.
0: Ah oui. Qu'est-ce qui s'est passé? Qu'est-ce qui s'est passé?
2: J'ai fait un frottis chez ma médecin généraliste.
0: Oui.
2: Elle, je tremblais de partout. Elle me dit, Laetitia, qu'est-ce qui se passe? Je dis, j'aime pas qu'on tripote par là, quoi. Et puis elle me dit, mais vous avez été abusée ou quoi? Et là, je lui ai dit.
0: C'était
2: elle
0: la...
2: dit, ben moi...
0: Oui.
2: Comment?
0: C'était la première fois que quelqu'un vous posait la question directement?
2: Oui.
0: Enfin, ouais. Quelqu'un, c'est-à-dire votre gynécologue, ouais. vous la connaissez,
2: ouais.
0: Elle...
2: Ouais. C'est pas ma gynécologue, c'est ma médecin généraliste, mais elle fait des examens, elle est super. On s'entend très bien.
0: Je comprends.
2: Et elle a vécu la même chose avec une amie. Elle s'est occupée de son amie. Elle est deux garçons compris son amie. Elle a vomi, comme moi. Elle l'a douchée, elle a pris des fringues chez les amis et elle est partie de la soirée. Sauf que moi, là, c'est les parents pharmaciens, responsables de la soirée, qui se sont occupés de tout. Je me revois un moment sur des planches, vous savez, avec des tréteaux, là.
0: Mmh.
2: Et le pharmacien qui était là. Et en fait, ils ont couvert le truc à mes parents. Et ma mère, elle a été excusez-moi, très conne. Quand je leur ai parlé de ça à mes parents, ma mère m'a dit, bah, il n'a rien pu te faire s'il était aussi bourré que toi. Ma mère, elle m'a dit ça. Ce que j'ai trouvé complètement ridicule. Et mon père m'a dit, c'est qui ? Donc là, je lui ai dit, bah, voilà, je dis, ça joue des grands seigneurs. Donc un mec qui a fait Normal Sup, le plus jeune agrégé de Normal Sup en philosophie. Donc maintenant, il fait des conférences partout. Celui dont je suis sûre, c'est médecin à Toulouse. Je sais où les trouver. Hein. Et sinon, un fils à papa qui a repris la boîte de son père, qui m'a revue pendant que j'étais étudiante et qui a recommencé à me braguer.
3: Donc,
2: trois mecs.
3: Donc vous savez exactement qui ils sont.
2: Oui, et je savais comment j'étais habillée. J'ai dit à maman, j'avais mon petit soutien-gorge cacharel avec des petites fleurs. Je les connais. Je peux les voir quand je veux, ces gens-là. Et vous voyez, je ne sais pas si c'est un hasard ou pas. Je sais depuis 2 heures que je vais témoigner chez vous. Eh bien, hier soir et ce soir, j'ai pris un bain encore. Je ne sais pas si c'est un problème, si c'est encore, comment dire. Pourquoi j'ai pris des bains? Parce que pour moi, prendre des bains, c'est me laver. Allô?
3: Ah oui, non, pardonnez-moi, je suis en pleine... parce qu'il y a tellement de choses qui me
2: enfin,
3: oui, c'est exactement ça dans votre histoire. C'est-à-dire, encore une fois, la parole de la victime. On n'écoute pas quelqu'un qui vient, qui souffre. Votre mère qui est d'une maladresse abyssale. Je ne comprends pas qu'elle ne se dise pas « Ma fille, il est arrivé quelque chose à ma fille ». Ces personnes que vous revoyez, enfin que vous...
2: Non, je les revois pas.
3: Vous savez où ils sont ?
2: Ouais.
3: Parce que vous avez fait la démarche de chercher à savoir ce qu'ils sont devenus ?
2: Ouais, non, j'ai su par... sur les deux, il y a celui qui, le premier qu'a fait, le lendemain, enfin, il y avait le week-end, et le lundi matin, il est venu me demander pardon, mais il m'a dit pardon, c'est tout. Il m'a dit pardon, il est parti. Et en fait, moi, mes amis, j'étais pas là, parce que moi, j'ai des amis, il y avait deux clans. Il y avait à l'époque les C et les D. C, c'était scientifique, c'était S maintenant. Et il y avait B, B comme branleur, les branleurs. B, c'était économie, et c'était moi. Moi, j'étais une branleuse. Et j'étais invitée chez les C. Et mes amis, moi, ils risquaient pas de me faire du mal, ils étaient homosexuels. Et c'était des super gens. Et eux, ils n'ont pas été invités. Et s'ils avaient été invités, jamais ça se serait passé. Parce qu'ils m'auraient protégée. Moi, j'ai fait des soirées avec mes amis homo. Et c'était des soirées. Les femmes étaient respectées. Vous voyez ? Le respect. Le respect de la femme. Je me suis dit, je me tape la honte. Il devait y avoir 40 personnes. Les gens, ils m'ont vue. Mais j'avais honte de retourner au lycée. J'avais honte.
3: 40 personnes. 40 ouais, personnes qui ouais. ont assisté à ça. Et personne
2: n'est venu à mon secours. Voilà. Vous avez tout compris. C'est les adultes qui sont venus, qui ont été appelés. Ils ont tout caché à mes parents. Et le pire, c'est que mes parents, ils ont invité la fille d'un pharmacien, là, aux Antilles, en vacances, avec nous. Super. Donc là, mon père, il est au courant. Il a bossé avec un des pères de celui de Normal Sup, là. Ça joue les grands seigneurs, quoi. Ça joue les grands seigneurs. Et le truc con, c'est ma mère. Mais s'il était autant bourré que toi, il a rien pu te faire. J'ai eu envie de lui dire, mais putain, mais t'es conne. T'es complètement conne. Ma mère est une conne. Quand je vous ai dit au départ que j'ai pensé à mes enfants, quand ils vont en boîte, ils vont plus en boîte. On met un cachet, on met un support sur. Il y en a une qui va pas danser pour pas qu'il y ait des cachets mis dans les verres des filles.
3: Ah oui, ouais, je vois.
2: Ils sont très vigilants. Ils sont très vigilants. Mais ma mère,
3: oui.
2: Excusez-moi, je m'attendais à tout sauf à ça. Je m'attendais à tout sauf à ça. Comment voulez-vous rentrer dans la résilience quand votre mère, c'est celle qui vous a donné la naissance. Vous voyez ?
3: qui vous a donné la vie.
2: Ouais.
3: Ce sont les adultes qui sont intervenus, c'est ce que vous nous disiez tout à l'heure, et personne n'a cherché à vous raccompagner chez vous et d'avoir justement une discussion avec vos parents pour dire ce qui s'était passé.
2: Non.
3: Tout a été
2: couvert. Parce que c'était bien la grande société rennaise. C'était à Rennes. Et dans un lycée très privé, très bien comme il faut. Où il n'y a jamais de vagues. Un peu comme Bétarame. Mmh. Vous voyez ?
3: En tout cas, on entend qu'il y a des séquelles hein, suite à cela. Parce que tout à l'heure, vous nous parliez de douche. C'est ça ?
2: De bain.
3: De bain. J'ai cru que vous nous aviez dit que vous preniez des douches.
2: Un bain. Ouais.
3: Donc c'est vrai que ça reste un traumatisme. Vous êtes suivi par
2: une psychiatre.
3: Une psychiatre, hein, parce que vous nous avez aussi parlé de bipolarité.
2: Je n'en ai pas parlé. J'ai peur qu'elle sorte une connerie aussi comme ma mère. Mais je pense que non. Je préfère en rire, vous voyez. Je suis à ce stade-là maintenant. Maintenant, c'est passé. J'ai dit à mes parents. Ma sœur n'est pas au courant, mon ex-mari n'est pas au courant, sauf s'il écoute la Libre Antenne, mais il n'écoute pas la Libre Antenne, il regarde des conneries à la télé. Donc je m'en fous de toute façon maintenant. Je me dis, je passe à la Libre Antenne, au moins s'il y a des gens qui sont là. Moi, je témoigne pour aider les personnes qui ont subi les mêmes choses. Vous comprenez ?
3: Je comprends parfaitement, et vous savez, quand je vous écoute, je me dis que là, on n'est même pas dans... Non, ce que vous recherchez, c'est vous n'êtes pas encore dans la résilience. Vous avez surtout besoin de sécurité. Je pense que c'est surtout ça. Il y a un besoin de sécurité qui est très important pour vous. Vraiment, ce dont vous aviez besoin à ce moment-là, c'était justement d'être protégé. Et c'était certainement pas qu'on vous explique ce qui s'était passé. C'était qu'un adulte vous protège. Et j'ai le sentiment que c'est peut-être ça qui vous a le plus manqué et qui vous manque encore aujourd'hui. C'est qu'on vous protège, Laetitia. C'est qu'on vous protège. Je pense que c'est ce dont vous avez besoin aujourd'hui, c'est qu'on vous protège. Je sais pas ce que vous en pensez. Franchement, moi je me dis, mais si vous étiez là à côté de moi, je vous prendrais dans mes bras en fait. Je vous serrerais très fort. En vous disant qu'il y a des gens qui ont de belles âmes autour de vous. Qui ont envie de... Voilà, de vous
2: les
3: aimer,
2: enfants,
3: de vous protéger.
2: Les enfants, ils ont des âmes.
3: J'ai pas entendu ce que vous nous avez dit.
2: Mes enfants, c'est des très belles âmes. C'est ce que j'ai réussi de mieux dans ma vie.
3: Oh, vous avez certainement réussi d'autres belles choses aussi. Mais vos enfants, tant mieux. Si vous en avez conscience, c'est magnifique.
2: J'en ai conscience. Ils me le disent et ils m'ont dit, mais maman, moi j'ai dit à mon kiné, j'ai dit, c'est ce que j'ai réussi de mieux dans ma vie, mes enfants. Quand je vois comment ils sont épanouis, Roland Pérez, il m'a dit, mais vous avez fait des enfants super. Mais après, tous les parents pensent ça, hein, que leurs enfants sont super. Hein. Et moi, quand je vois les miens, bravo quoi. Bravo, j'ai arrêté de travailler pour m'occuper d'eux, j'ai bien fait. Hein.
3: Oui.
2: Travailler, ramener de l'argent, j'en ai ramené de l'argent.
3: Est-ce que
2: heureusement que je suis bipolaire, hein, c'est une bonne excuse. Hein.
3: Encore ? Non. Non, pas avec moi, ça prend pas.
2: Non, avec Olivier Delacroix.
3: Ah oui.
2: Avec Olivier Delacroix, alors là, ça, c'est la bipolarité. Je lui ai dit, c'est une maladie psychique, c'est horrible. Et il me dit, vous avez raconté tout ça, Laetitia, avec sa petite voix vachement empathique.
3: On l'embrasse, Olivier. Ouais. Tout comme Roland, il nous manque beaucoup, tous les deux. Alors, je voulais juste vous expliquer pourquoi est-ce que peut-être vous avez besoin de sécurité. Vous savez, après une agression, Laetitia, le cerveau, en fait, il va chercher une chose qui est essentielle pour lui. C'est de retrouver un sentiment de sécurité. C'est pour cette raison qu'en fait, je vous disais, ce dont vous avez manqué, c'est qu'on vous protège à ce moment-là. Et quand les adultes censés protéger minimisent ou ne réagissent pas, eh bien, c'est là que la blessure, elle peut clairement devenir encore plus profonde parce qu'on se retrouve seul avec ce qui nous est arrivé. Donc, je ne sais pas si vous en avez parlé avec votre psychiatre.
2: Non.
3: Alors, je vous invite vraiment à le faire. Oui, vraiment, Laetitia. La victime, c'est vous. Mm-hmm. J'adore cette phrase de Gisèle Pellicot qui disait que la honte doit changer de camp. La honte doit changer de camp.
2: Vous savez ce que je fais ?
3: Dites-nous.
2: Gisèle prend le train pour la première fois. Je m'appelle Gisèle, moi, mais l'autodérision. Mes enfants, je fais des photos. Gisèle prend son Temesta. Ça se fait pas parce que c'est pas drôle. Mais dans notre famille, mes enfants n'ont pas su, mais je leur ai dit, je suis Gisèle. Vous vous rendez compte? Mais inconsciemment, j'ai dit ça. Je suis Gisèle. Et mes enfants pensent que c'est du second degré.
3: Vos enfants savent ce qui vous est arrivé?
2: Non.
3: Non plus?
2: Non.
3: Donc vous gardez cela depuis des années?
2: Bah oui.
3: Oh,
2: mais ça partait.
3: Ouais, d'accord.
2: Ça partait quand même. Non, c'est parce que ma médecin m'a fait mal. Et puis...
3: Quel médecin?
2: Comment?
3: Quel médecin vous a fait mal?
2: Ma médecin généraliste qui m'a fait un frottis.
3: Oui, oui, je comprends, mais je parle de qu'est-ce qui s'est passé pour que vous avez gardé cela depuis des années. Qu'est-ce qui s'est passé pour que vous n'en parliez pas?
2: Je ne peux pas vous dire. Parce que je pensais que ça arrivait à d'autres. Parce que je pensais que je les ai peut-être aguichés. J'ai peut-être été de... Comment dire? Je me suis mal comportée. Parce que c'est de ma faute. Parce que les autres n'ont pas été embêtés. Pourquoi moi? Et puis, vous savez, avec le temps, on oublie les choses quand même. Avec le temps, bah, tout s'en va. Avec le temps, c'est qui ça? C'est Jacques Brel, non?
3: C'est Jacques Brel, oui.
2: Bah ouais, mais les choses, moi, j'ai pas oublié ma grand-mère, par exemple, qui est décédée. Je pense à elle presque tous les jours. Avec le temps, tout ne s'en va pas. Sauf ça. Parce que vous voyez, mon ex-mari, il a toujours été quand même très cool. Il a toujours... comment dire? Il s'est jamais posé de questions. Et Gisèle Pellicot, j'ai halluciné, je suis allée chez mon kiné, je lui ai dit, attendez, elle a sorti 150 000 exemplaires, elle a une avance d'un million d'euros. Mmh. Et là, il m'a regardé, il ne s'est pas non plus vu. Et là, je me suis dit, putain, moi, je pourrais faire pareil, je pourrais gagner un million d'euros. Mais c'est de la rigolade. Mais j'en ai jamais parlé parce que j'ai, comment dire, bah j'ai eu la bipolarité déjà.
3: Oui.
2: Donc la bipolarité, c'est plus dur qu'un viol, je pense. Bah, moi,
3: les deux sont durs, bien évidemment.
2: Ah,
3: et
2: ouais.
3: on se pose la question si la bipolarité n'est pas une des conséquences de ce qui vous est arrivé parce que vous n'en avez parlé à personne. Vous savez, Laetitia, Ce que vous venez de dire est extrêmement important. Le fait que vous disiez « je n'en ai parlé à personne », ça développe la culpabilité. C'est
2: voilà.
3: Beaucoup de victimes, vous savez, finissent par chercher ce qu'elles auraient pu faire autrement. Vous nous avez parlé des soirées avec vos amis homosexuels,
2: ouais,
3: en disant « mais il y a du respect, jamais ça ne me serait arrivé
2: ouais. ».
3: Donc notre cerveau, vous savez, il préfère croire que on aurait pu éviter drame ou le drame plutôt que d'accepter ce qu'on a véritablement vécu d'injuste. Et ce que vous avez vécu est injuste.
2: Ouais, mais le fait de vous le dire, parce que Sana, je voulais vous appeler déjà il y a un an, bah le fait de vous le dire, ça me soulage en fait. Vous voyez, vous êtes un comment dire, c'est comme Roland Pérez avec ma bipolarité et le droit à mourir dans la dignité, c'est un devoir qui m'a porté à cœur. J'ai écrit à Brigitte Macron, on en a pas répondu, là, je suis bise. Et en fait, le fait de vous téléphoner ce soir, au départ, je devais témoigner anonymement. Et après, j'ai réfléchi, je me suis dit, non, tu te lances. Et tu seras écoutée, tu ne seras pas écoutée. Tu te lances, Sana est très bienveillante. Donc, je m'en fiche.
3: Merci.
2: Maintenant, je m'en fiche. Sana, elle est super. Maintenant, j'ai failli vous appeler il y a un an déjà. Et pas à propos de ça, à propos de la bipolarité.
3: Qu'est-ce qui vous fait le... Oui, pardon.
2: Comment? Non, non, je vous en prie.
3: Je voulais vous poser la question. Aujourd'hui, qu'est-ce qui vous fait le plus mal, le plus souffrir, Laetitia? Est-ce que c'est le viol que vous avez subi, ou est-ce que c'est la bipolarité? Donc c'est ça qui vous fait le plus souffrir, c'est votre bipolarité.
2: Ouais, c'est clairement. Mais il y a des effets sous-jacents. Par exemple, quand je me fais draguer, je réagis très mal.
3: Vous réagissez comment, justement, quand on...
2: Je mets un holà, mais par la voix. Par la voix, je m'exprime de façon très froide. Et les gens qui ne connaissent pas, ils me disent « Toi, t'es une grosse bourgeoise très froide », alors que pas du tout. Ouais, ma fille est pareille, très hautaine. On peut être très hautaine. On met une barrière dès le départ. Touche pas à mon cœur. Touche pas à mon physique. Stop.
3: Laetitia, qui...
2: Avec mon kiné, j'ai du mal. Avec mon kiné, j'ai du mal.
3: Il vous touche?
2: Oui. Oui.
3: Vous lui faites confiance?
2: Oui.
3: Oui. Qui vous connaît le plus aujourd'hui, Laetitia?
2: Mes enfants.
3: Et qui connaît la vraie Laetitia?
2: Moi.
3: C'est tout?
2: Oui.
3: C'est déjà pas mal?
2: Oui.

0: Ah ouais.
1: Oui, c'est ça. Ouais.
0: Ah là là. Et Roland Pérez qui me dit, mais fallait appeler, parce que j'étais pas bien. Et je lui dis, ben non, je vais faire baisser l'audimat. Sana, elle va jamais me prendre. Et il m'a pris un exemple. Il m'a dit, Laetitia, j'ai une dame qui m'a appelé un jour, il m'expliquait. Il m'a dit, non. Il m'a dit, vous aurez pris à la libre antenne.
1: Évidemment. Et,
0: ah bon?
1: Et vous n'avez pas eu Jade encore au téléphone?
0: Si.
1: Si. Ouais, non,
0: parce que, si, parce que Audrey a posé une question à Jade. Parce que mon fils, sa petite amie s'appelait Jade. Et on a discuté d'un truc avec Audrey.
1: Ouais.
0: Et Jade est intervenue. Et des filles formidables, quoi. Ça, c'est la vie, en fait. C'est pour ça, si vous voulez que je relativise, quand on voit ce qui se passe en Iran, quand tu vois ce qui se passe en Afrique, où les enfants ne mangent pas à leur faim, moi, de mon côté, j'ose pas me plaindre. Vous voyez? J'ai une maladie qui est la bipolarité, j'ai un traitement qui marche. Vous voyez ?
1: J'entends.
0: Donc moi, je veux arrêter de me plaindre.
1: Sauf qu'il n'y a pas de petite souffrance, Laetitia. Il n'y a pas de petite souffrance. Et moi, je voulais vous remercier parce que ce soir, moi, j'ai le sentiment que nous avons rencontré un petit morceau de la vraie Laetitia. Celle qui, vous savez, pendant des années, a tout gardé pour elle. Donc c'est vraiment très important ce que vous venez de faire ce soir. Dans la libre antenne avec nous, vraiment. Et d'ailleurs, alors Jacqueline vient de vous envoyer un SMS, donc vous pouvez réagir au 739-21. Vous écrivez votre message en mettant le mot nuit. Alors, que Laetitia aille déposer plainte pour viol à la police, même s'il y a prescription, de pouvoir déposer sa parole officiellement et de voir le document devrait la soulager. Je suis passée par là. Courage à elle. Et c'est Jacqueline qui vous envoie ce message.
0: Ok.
1: Parce que
0: moi, j'ai pensé à la prescription.
1: Eh oui.
0: J'ai pensé à ça.
1: Mais...
0: c'est imprescriptible, ça?
1: Bah ça, c'était il y a des années.
0: Il va y avoir la jurisprudence. Il va y avoir la jurisprudence pellico. Hein. Il va y en avoir des procès. Hein. Allô?
1: Oui.
0: La jurisprudence pellico.
1: Je pense qu'effectivement, il y a peut-être quelque chose à faire à votre rythme.
0: Ça me fait chier d'aller voir les flics.
1: C'est pour ça que je vous disais, à votre rythme, Laetitia. Voilà. Là, vous êtes enfin en train de commencer à en parler.
0: Exactement.
1: D'accord?
0: Exactement.
1: Donc, à un moment donné, peut-être que vous aurez envie. J'ai même pas envie de parler de courage, parce que le courage, c'est ce dont vous faites preuve depuis des années.
0: Oui.
1: Ce secret de garder ça pour soi, mais je sais même pas si c'est le bon mot, courage. Je vais peut-être en trouver un autre, mais autre SMS de Bernadette. Bonsoir Bernadette. Le fait de se laver, car le fait d'avoir été violée, elle se sent sale et je lui demande de déposer plainte et suivre une thérapie.
0: Ouais.
1: Qu'est-ce que vous en pensez?
0: Bah oui, c'est exactement ça. Et si ça se trouve, ça fait partie de ma bipolarité.
1: Peut-être.
0: Je sais pas.
1: C'est justement ce que vous pouvez éventuellement commencer à travailler avec votre psychiatre. À votre rythme, prenez votre temps. Mais là, vous avez ouvert la boîte. Donc,
0: la boîte de Pandore.
1: Il se passe quelque chose.
0: Ok.
1: Donc, la suite au prochain épisode, vous allez nous rappeler, j'espère, pour nous dire où vous en êtes, comment vous allez, ne serait-ce que ça aussi. Ça, c'est extrêmement important qu'on ait de vos nouvelles, Laetitia. Parce que, encore une fois, vous venez d'entrouvrir une porte et vous n'êtes pas obligé de la franchir d'un seul coup. Hein, je vous disais avant.

0: avancer à votre rythme. Mais la porte, ouais. Vous l'avez ouverte.
1: D'accord. Ah, j'ai bien fait d'appeler ce soir, du coup.
0: Je sais pas, mais en tout cas, si c'est le cas, tant mieux.
1: Bah si, hein. Ah bah si, hein. En plus, je voulais passer avec Sana. Donc à chaque fois, je me suis dit, ben, les garçons, Roland et Olivier, j'aurais pu le faire, mais j'étais moins à l'aise déjà, vous voyez. Ça ne venait pas encore, ça commençait à maturer, parce que j'écoute la Libre Antenne tous les soirs.
0: Oui.
1: Et j'écoute les thèmes, etc. Hier, il y a une personne qui m'a beaucoup touchée, c'est Sophie.
0: Ah oui. Oui, Sophie.
1: Oui.
0: Notre auditrice qui est passée en premier, qui racontait son cancer. Et le terme incurable pour nous dire
1: Ah là là, mon ouais. Dieu. Et c'est pour ça que moi, je me disais, mais que tu vas pas passer pour des conneries, toi.
0: Vous
1: voyez ce que je me disais? Je me disais, son cancer, là, de stade, elle voit un bouton rouge sur son sein.
0: Exactement, un point rouge,
1: avec des métastases dans les os, etc.
0: Cancer inflammatoire, et elle nous a rappelé que ça n'était pas parce que le diagnostic tombait sur un cancer incurable que on allait mourir demain. Tout cas, c'est ce que je retiens de son témoignage. C'était très très fort aussi. Mais le vôtre aussi, oh là Laetitia. Là.
1: Ouais.
0: Le vôtre aussi.
1: Oh, j'en sais rien s'il est fort ou pas. Il est au moins plus fort que le rhume arrangé qu'il y avait ce soir-là. Pour vous remettre dans un coma éthylique. Ben, ça vous fait rire, ça.
0: Je vois que vous...
1: Faut bien rire un peu, hein.
0: Ben, vous utilisez beaucoup l'autodérision.
1: Oui, c'est ce que me dit Roland Pérez. Je sais pas pourquoi. Je suis beaucoup dans l'autodérision, moi. Où on me dit que je suis pince sans rire aussi.
0: Pince sans rire. Je vais vous lire deux SMS avant de nous quitter.
1: Oui.
0: J'avais 6 ans. Je me suis fait violer en colonie. J'ai 40 ans. Voilà le simple SMS. Alors, je ne sais pas qui c'est, mais si cette personne veut nous appeler, qu'elle nous contacte au 01 80 20 39 21. Vous savez, on le dit très souvent, mais mettre des mots sur une blessure ne l'aggrave pas. En revanche, ça nous permet souvent de ne plus porter cela tout seul.
1: Ouais.
0: Et c'est ce que nous faisons ce soir avec Laetitia. C'est de lui dire, ça y est, vous ne portez plus, Laetitia, vous ne portez plus ça toute seule. Donc d'en parler, ça ne l'aggrave pas, bien au contraire. Alors ça peut être douloureux, ça peut être compliqué, parce qu'on n'a pas forcément envie de reparler de choses qui nous ont fait mal. Mais néanmoins, pouvoir libérer la parole... C'est le début de belles choses ensuite qui peuvent se manifester et s'exprimer. Courage à Laetitia, et votre réactivité a été super. Bravo pour avoir le courage de parler. Martine nous envoie également un autre SMS au 739-21. Il faut qu'elle dépose plainte, surtout qu'elle a les noms des gars. Vous avez vu ce soutien?
1: Oui.
0: Vous avez vu le soutien que vous avez? Vous l'entendez? Vous l'entendez, le soutien que vous avez?
1: Ouais, c'est dingue.
0: J'imagine que la dernière fois, quand vous nous avez appelé, c'était pareil.
1: Ouais. Ah oui. Mais avec Roland Pérez, on est mort de rire. Il me dit arrêtez parce que vous êtes trop drôle. Je dis non. Je suis un clown triste. Je me fais loyal, moi. Non, mais c'est bien. Par contre, je pense, comme vous dites, Sana, c'est pas à pas. Parce que j'ai 54 ans, j'ai gardé ça pour moi. 37 ans, si je compte bien. J'allais aller sur mes 18, donc 36 ans, on va dire.
0: Oui.
1: Les flics, j'espère qu'ils vont me croire.
0: Évidemment.
1: Oui, vous croyez?
0: Oui. Oh oui, ouais. Vraiment. Partez du principe que on va vous croire. Et nous, en tout cas, je peux vous dire que nous vous croyons, Laetitia.
1: Ah, bah oui, j'ai pas menti.
0: Mais nous vous croyons.
1: J'ai pas l'intérêt de mentir.
0: Vraiment. Donc, comme je vous disais, le fait d'avoir libéré cette parole, c'est souvent le début d'un chemin. Et ce chemin, vous allez le parcourir petit à petit à votre rythme. Alors, autre SMS, je suis complètement d'accord avec ce qui vient de se dire, c'est Laetitia doit se faire, injonction, mais c'est une très très bonne, c'est doit se faire accompagner par une association, pardon, de soutien, de victimes,
1: d'accord.
0: Oui.
1: Ah oui. Moi qui ai fait du droit, j'ai complètement oublié ça. Mais j'ai pas fait de pénal, moi. Parce que le pénal, c'était trop glauque. Je voulais pas. J'étais incapable. J'étais diplômée notaire et j'avais le concours du barreau. Et mon père m'a dit, vu ta spécialité en droit des affaires, fais plutôt notaire, tu seras plus tranquille pour éduquer tes enfants. Et j'aurais jamais dû l'écouter, parce qu'avocat droit des affaires, c'était très intéressant.
0: Oui.
1: Et par contre, je faisais du droit de l'entreprise. Je faisais pas du tout de droit pénal comme Dupond-Moretti et tout ça. Mmh. Et j'ai arrêté pour m'occuper de mes enfants.
0: Ah oui, c'est ce que vous nous disiez tout à l'heure.
1: Voilà. Et donc, mes enfants, aujourd'hui, ils sont accomplis. Donc, c'est ma résilience, ça. J'ai un petit journal intime, comme j'avais quand j'étais jeune. Et là, j'écris un petit mot tous les jours dedans. Et puis, mes enfants, ma fille, elle m'a envoyé des photos. Ils étaient dans les calanques de Marseille. Il y a un ami qui a loué un petit bateau moteur. Donc elle m'envoie des photos. Elle est magnifique, ma fille. Elle m'envoie des photos. Je lui dis, t'es magnifique. Alors, et mon fils qui est pris dans une super boîte à Sépia, c'est comme des maisons de disques un peu. Il fait de l'industrie musicale. Mais il est à Paris, là. Il fait son stage. Et puis il va venir me voir à Vannes au mois d'août.
0: Très bien.
1: Il s'éclate. Oui. C'est pour ça que, si vous voulez, j'ai ma bipolarité. Donc, je vois ma psy tous les 15 jours. Je suis très bien suivie. On m'a dit, t'es hyper bien suivie. Et je dis, je vide mon sac. Sauf ça. J'ai pas vidé ça. Vous voyez? Je suis capable de parler de tout, sauf de ça. J'ai fait la démarche auprès de mes parents.
0: Oui.
1: Et ma mère m'a remercié, entre guillemets. Je dis, entre guillemets, parce que, en me disant une bêtise. Et j'avais déjà une suspicion. Pourquoi je n'en parlais pas à mes parents? Parce que, comme elle est capable de raconter, excusez-moi, mais c'est des conneries, pour moi, c'est un manque d'amour. Moi, ma fille, elle vient vers moi, elle me raconte un truc comme ça, je vais direct voir les mecs, je leur pète la gueule. Hein. Je ne comprends pas la réaction de ma mère. Mais c'est à son éducation aussi. C'est que des non-dits, que des secrets. Tout est dans le secret. Faut pas dire, etc. Donc, je n'en veux pas. Je n'en veux pas, mais moi, je suis victime quand même dans tout ça.
0: Vous êtes, je vous confirme que vous êtes bien une victime, Laetitia. Annick, d'ailleurs, vient de nous envoyer un SMS pour dire la démarche est très difficile et Laetitia a besoin d'informations et de soutien. La liste des assos est à disposition dans les gendarmeries.
1: Ok.
0: Et Bernadette insiste sur le fait que vraiment, il faut qu'elle dépose plainte auprès du procureur de la République. Donc, vous voyez, ça fait déjà...
1: carrément, directement.
0: Oui. Ça fait deux fois, vraiment, Bernadette...
1: Mais Bernadette, c'est la dame qui intervient souvent, non?
0: Oui, elle est très chouette, Bernadette.
1: Ouais, j'aime bien.
0: Oui, moi aussi.
1: Ah ouais?
0: Et nous avons reçu un appel. Audrey vient de me dire que il y a un appel qui est arrivé d'une auditrice qui s'appelle Isabelle et qui en fait a expliqué qu'elle a vécu exactement la même chose que vous.
1: La même chose.
0: Et il se trouve que avec sa psy, on pensait qu'elle était bipolaire et en fait absolument pas, que c'était lié donc à ce viol où elle n'a rien dit et elle a laissé son numéro de téléphone. Elle aimerait échanger avec vous à ce sujet.
1: Bien sûr.
0: Donc, Laetitia, un grand, grand merci. Parce que ce soir, vous avez fait un premier pas, j'ai envie de dire un pas de géant. Alors oui, ça ne règle pas tout, mais il compte, et il comptera énormément. Donc, allez-y à votre rythme, ce chemin. Vous l'avez pris avec les personnes qui sauront clairement vous écouter et vous protéger. Donc, entourez-vous de personnes aimantes, de personnes à qui vous savez que vous pouvez faire confiance, parce que vous pouvez faire confiance. Et surtout, n'oubliez surtout jamais une chose, c'est que ce qui vous est arrivé n'était pas de votre faute. D'accord ?
1: D'accord, Sana.
0: Prenez soin de vous et revenez nous donner de vos nouvelles, s'il vous plaît.
1: D'accord, Sana.
0: Je me permets de vous embrasser.
1: Moi aussi, je vous embrasse et puis vous embrassez vos cocottes, là.
0: Promis, dont l'amiral. Donc les cocottes, ce sont les assistantes, Jade voilà. Et Audrey. Et je peux vous dire que Tristan, le réalisateur, est jaloux.
1: Ah, bah c'est bien. C'est bien, si un jaloux, c'est bien. Bah, j'embrasse aussi. Je vous adore.
0: Merci, nous aussi. Prenez soin de vous.
1: Merci, Sana. Bonne soirée à vous.

0: C'était Alain Chamfort avec Manu Reva sur Europe 1.
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0: 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Accueillons tout de suite Valérie. Bonsoir Valérie.
3: Bonsoir Sana.
0: Bienvenue à la Libre Antenne.
3: Merci beaucoup. Merci de votre accueil.
0: Au passé normal, la Libre Antenne est votre émission. Ah, je vois qu'il y a un message qui est arrivé pour Jade. Bonsoir Jade, la semaine dernière je vous ai appelé pour la première fois suite au récit de Clémence qui m'a beaucoup touchée, eu égard à la similitude de mon histoire et de la mienne, des enfants pansements, pour reprendre l'expression de Clémence. Donc, d'accord, bon, manifestement, si vous pouvez écrire votre identité, ce serait bien, parce que là, Jade nous dit qu'elle ne sait pas qui vous êtes, donc aidez-nous à savoir qui vous êtes. Marie-Jo qui nous demande, pas de nouvelles de Choupi, le toutou kidnappé, ben non, pas de nouvelles pour le moment, on aimerait bien en avoir, mais non. Valérie, bienvenue à la Libre Antenne.
3: Merci.
0: Une histoire pas banale non plus, de toute façon à chaque fois nous avons des histoires extrêmement insolites et j'ai beaucoup de questions à vous poser.
3: Ah bah écoutez, j'y répondrai avec plaisir.
0: Oui, vous êtes prête ?
3: Je suis prête, bon. Oui.
0: Alors déjà, qu'est-ce qui vous a donné envie de nous contacter ce soir en direct dans la Libre Antenne sur Europe 1.
3: Alors plusieurs choses en fait. Déjà c'est vrai que j'écoute, comme beaucoup de personnes qui témoignent, l'émission. Je suis toujours extrêmement touchée par la bienveillance de cette émission, l'absence de jugement, l'accompagnement. Et puis je suis aussi un petit peu en hommage à mon fils qui a 11 ans, qui me voit décliner depuis quelque temps. Et du haut de ses 11 ans, il a une forme de clairvoyance et il me dit, mais maman, il faut que tu prennes soin de toi. Mmh. Il faut que tu as beaucoup de pierres dans ton sac à dos. Il faudrait que toi maintenant aussi, tu parles à quelqu'un et que tu déposes un peu tes pierres. Donc voilà, ce soir, je viens déposer quelques pierres, peut-être. Auprès de personnes bienveillantes.
0: Quelle jolie analogie venant d'un enfant de 11 ans, de tout de suite vous parler de petits cailloux dans votre sac à dos.
3: Absolument, tout à fait. Il est impressionnant, c'est un enfant impressionnant.
0: Ah, je vous confirme, de pouvoir en plus, il est en sympathie votre fils, il est en empathie également avec vous. Quelle relation vous avez?
3: Alors, on est très très proche, très proche. Oui. Dès sa naissance, un lien très particulier s'est installé entre nous. Un lien que je décrirais au-delà d'une relation mère-fils. Mmh. Il y a un lien d'âme véritable entre lui et moi. J'en ai eu la confirmation récemment. Alors, on y croit ou on n'y croit pas, mais je consultais une réflexologue qui a des dons un peu de médium. Ouais. Et sans que je ne lui dise quoi que ce soit, elle m'a dit qu'elle avait capté une vie antérieure pour moi, dans laquelle mon fils et moi, nous nous connaissions et on était frères et sœurs. Elle nous a vus en relation dans une autre vie. C'est pour ça que quand je lui ai dit, ça me fait écho avec cette impression que j'ai un lien d'âme avec cet enfant. Et pas parce que c'est mon enfant, mais véritablement parce que c'est comme si nos deux âmes se connaissaient déjà et se sondaient profondément.
0: Qu'est-ce que votre fils a donc perçu chez vous pour vous dire « Maman, dépose tes petits cailloux ». Qu'est-ce qui vous est arrivé ?
3: Alors, en fait, beaucoup de choses. Beaucoup de choses quand même. Bon, il y a beaucoup de choses. Tellement de choses que j'ai du mal à savoir par où commencer. Je vais commencer par un élément qui parlera peut-être à d'autres personnes, qui est extrêmement douloureux. J'ai une honte par rapport à ça qui n'est pas prête à partir et qui me collera à la peau très longtemps, je pense. C'est que il y a une petite dizaine d'années de cela, je suis tombée dans le système des prêts à la consommation. Et ça a été le début de la descente aux enfers. Mmh. Donc à l'époque, j'étais mariée, j'avais déjà mes deux enfants, avec un mari très occupé par le travail. C'est moi qui gérais tout à la maison, qui gérais tout. Nous avions malgré tout de salaires confortables, mais confortables, trop confortables pour être éligibles à d'éventuelles aides. Par contre, totalement éligibles pour être imposés de part et d'autre, toujours de manière totale. Cette fameuse classe moyenne. Et puis, c'est vrai que un jour, j'en ai eu assez de me sentir un peu étranglée par la fin de mois, d'arriver à tenir bon. Et puis, oui, sur la dernière dizaine de jours, la dernière semaine, le fameux achat pas prévu, comme des cartouches d'encre, ce genre de bêtises. Mais voilà. Et donc, je suis tombée dans un premier prêt de manière tellement facile. Et en fait, j'ai mis le doigt dans l'engrenage, comme on dit, et ça a continué. Mais c'est pas seulement le fait de contracter des... Alors, je le faisais toujours toute seule, sans le dire à personne, parce que dès la première fois, ça a été la fois de trop. Immédiatement, j'ai eu un fort sentiment de culpabilité, un sentiment aussi de ne pas être à la hauteur, finalement, à la hauteur de la gestion de mon foyer. C'était impossible pour moi d'en parler à qui que ce soit. Et c'est vrai que parallèlement à ça, on va dire que l'ambiance familiale s'est étiolée, s'est dégradée au fur et à mesure, petit à petit, oui, de manière subtile, de manière insidieuse. Plus ça s'étiolait, plus je contractais des prêts. Alors, la grosse majorité de ces prêts que je contractais étaient en fait pour alléger la fin de mois, pour des sorties en famille, pour ne pas hésiter à habiller mes enfants, ce genre de choses, vous voyez, ne pas regarder. Après, en 2021-2022, oui, à peu près, je suis tombée dans une angoisse telle que, oui, j'ai fait des achats pour moi aussi, mais ça, c'était loin d'être la majorité. C'était une forme de d'addiction, peut-être.
0: Alors, d'addiction. Peut-être, mais ce que j'entends surtout, ça n'est pas, comment dire, une question de surendettement chez vous. J'ai le sentiment que c'était surtout un engrenage qui est lié à de la solitude. Parce que, parce que, en fait, j'ai le sentiment que vous, à travers ce que vous dites, que vous portiez toute seule, la famille.
3: Oui, parce que mon ex-conjoint, on est en instance de divorce. Travaille toujours beaucoup. C'était un chef de service, quelqu'un qui avait une grande renommée, un grand pouvoir, une grande prestance, une grande présence. En tout cas, c'est ce qu'il me disait de lui et ce que je croyais. Pour moi, c'était la vérité. Il se présentait comme quelqu'un vraiment de très compétent, d'exceptionnel, d'indispensable. Donc, évidemment, il fallait qu'il soit là, présent sur tous les fronts. Donc, il rentrait à 19h-20h. Donc, c'est toujours moi qui étais présente pour les enfants le soir, le week-end, parce qu'il avait un travail parfois posté. Et donc, il n'avait pas d'horaire. Si vous voulez, il pouvait très bien travailler le jour, la nuit, la semaine, le week-end, avec des temps d'astreinte. Donc, je savais que son emploi du temps était pouvait être chaotique. Je me suis jamais posé aucune question. Mais c'est vrai que en 2024, il a. Alors, nos relations ont commencé à se dégrader beaucoup à partir de 2021. Se dégrader. Alors beaucoup, mais toujours de manière extrêmement subtile, très insidieuse. Ça n'a jamais été flagrant, si vous voulez. Ça n'a jamais été flagrant.
0: Je comprends. Je voudrais juste revenir sur un point, vraiment pour vous aider sur vous déculpabiliser par rapport à ce que vous avez dû faire, c'est-à-dire tous ces prêts. Et est-ce que vous vous souvenez du premier prêt que vous aviez contracté finalement? Est-ce que c'était pour acheter quelque chose ou plutôt pour continuer à tenir?
3: Pour continuer à tenir.
0: Voilà. Donc c'est complètement différent. L'approche, elle est complètement différente. Vous n'avez pas contracté ce prêt pour vous acheter un dernier sac d'une grande marque.
3: Non, c'est vrai.
0: Je vous dis ça parce que quand une personne porte toute seule pendant longtemps une famille, enfin, comment dire, quand vous portez toute seule un poids qui est important dans une famille ou autre, ben ça finit toujours par chercher une solution qui va être immédiate et qu'on pense en plus durable dans le temps. Mais en fait, non. Le prêt, clairement, il va soulager sur le moment, mais il ne va absolument pas résoudre, et il ne résoudra jamais ce qui vous a conduit à le contracter. Et là, manifestement, c'est mon ressenti, c'est la solitude, c'est le fait de tout porter toute seule.
3: Oui, c'est vrai, je l'avais pas vu vraiment sous cet angle, mais en même temps...
0: Je peux me tromper.
3: Mais... Je l'avais pas vu sous cet angle, et c'est vrai que ça me parle, et j'ai ce sentiment de culpabilité très fort qui est très très très ancré, et pour continuer à avancer le plus sereinement possible, il faut que je réussisse à me dégager un peu de ça, parce que de toute façon la situation est là aujourd'hui. Je ne peux pas revenir sur ce que j'ai fait. J'en subis aujourd'hui les conséquences en termes de remboursement toute seule. Voilà, ça ne changera pas. Par contre, ce que je peux changer, c'est la façon dont toutes ces émotions liées à ça sont venues s'ancrer en moi et ont des répercussions aujourd'hui.
0: Je comprends.
3: C'est vrai que c'est loin d'être la seule chose. Finalement, en 2024, mon grand secret a été révélé. Mon ex-mari a fini par l'apprendre. Ça a été la descente aux enfers. Il m'a coupé tous mes moyens. Ah, il y a la petite musique.
0: Alors, la petite musique, c'est uniquement, je vous rassure, pour vous dire que, en fait, on va être interrompu parce qu'il y a le journal de minuit. Frédéric Joncheret est arrivé au studio, donc je vous rassure, on se retrouvera juste après. Et je voudrais juste vraiment encore une fois vous rassurer, vous ne pouvez pas vous reprocher d'avoir essayé de sauver. De sauver quoi? Alors on le verra plus tard. Votre couple? Votre enfant? L'image, votre identité de mère? On en parlera tout à l'heure. D'accord?
3: Oui, d'accord.
0: Ok,
3: d'accord.
0: Valérie.
3: À tout de suite
0: sur Europe 1. Écoutez Europe 1, il est minuit, tout de suite les actualités. Frédéric Joncheret, bonsoir Frédéric.
1: Bonsoir Sana, bonsoir à tous. Mise en examen pour assassinat du père accusé d'avoir tué son fils de 17 ans lundi à Nice. L'homme de 59 ans a été placé en détention provisoire. Lors de sa garde à vue, il a avoué avoir étranglé son fils. Il a invoqué un coup de folie dans le cadre d'une séparation conjugale. Un deuxième cadre présumé de la DZ Mafia interpellé en Algérie après Mehdi Larribi à la fin juillet, c'est Rachid Djeha qui a été arrêté le 3 août. Il a été placé sous contrôle judiciaire et laissé en liberté par la justice algérienne. Le ministre de la Justice, Gérald Darmanin, s'est félicité de la coopération relancée au service de la sécurité des deux pays. Trois dossiers de reprise sur la verrerie d'Uralex ont été déposés auprès du tribunal de commerce d'Orléans. Deux offres sont françaises. Il s'agirait du groupe métallurgique Carlesimo et du groupe Revive, spécialisé dans le rachat d'entreprises en difficulté. La troisième offre n'a pas été dévoilée. La date limite de dépôt des offres est finalement prolongée jusqu'au 11 septembre. Elles seront examinées lors d'une audience le 17 septembre. Yannick Noder propose de taxer les industriels du tabac pour créer et abonder un fonds de reboisement et de financement de nos forces de sécurité civile. Le député LR de l'Isère et ancien ministre de la Santé a annoncé déposer une proposition de loi pour que ces industriels prennent enfin leur part dans les incendies, des feux souvent causés par des jets de mégots de cigarettes. 9 syndicats des 10 dénoncent avec un communiqué la dégradation continue des conditions d'exercice des missions de sécurité civile et l'absence de réponse à la hauteur des enjeux. Ils appellent l'État à ne plus se défausser de ses responsabilités. L'incendie dans le massif des Corbières connaît une évolution favorable selon la préfecture. Le feu a été provoqué par un accident de la route et a parcouru une centaine d'hectares près de Narbonne. Les vignerons du Bordelais ont donné leur premier coup de sécateur. Le coup d'envoi des vendanges a été donné avec la récolte des raisins destinés au crémant. Une année 2026 qui s'annonce la plus précoce jamais connue selon l'interprofession. Échange tendu entre Elon Musk et Marine Tondelier sur X, accusé par le patron du réseau social de trahison envers la France. La chef des écologistes et candidate à la présidentielle a répondu ne pas avoir à recevoir de leçons de patriotisme de sa part. Marine Tondelier qui est favorable à l'interdiction de ce réseau social durant la campagne présidentielle. Arthur Fils se hisse en 8e de finale du Masters 1000 de Montréal. Le tennisman français a sorti en 2-7 l'argentin Mariano Navon. Il affrontera pour une place en quart l'Australien Alex de Minaur. Cette nuit, Rinderknecht et Droguet vont tenter de l'imiter. Et puis le PSG officialise le transfert de l'international français Marnes Akliouche. L'ex-monégasque a signé un contrat de 5 ans avec le double champion d'Europe, soit jusqu'en 2031. Il portera le numéro 11 et l'ASM empoche elle un chèque de 50 millions d'euros. Minuit 3, belle nuit en compagnie de votre libre antenne et de Salah Blanger.
0: Merci Frédéric, bonne nuit.
1: Merci.

0: sur Europe 1. Merci d'être toujours avec nous en direct dans la Libre Antenne. Si vous nous rejoignez, je vous souhaite la bienvenue. Nous sommes ensemble jusqu'à 1h du matin. Audrey et Jade vous attendent au 01 80 20 39 21. Vous pouvez également nous écrire par SMS au 7 39 21 en commençant votre message par le mot nuit. Vous pouvez également réagir par en direct également, enfin réagir sur la page de la Libre Antenne Facebook. Vous pouvez également nous envoyer un email libreantenne@europe1.fr et aussi réécouter cette émission dans son intégralité sur le site europe1.fr. Alors, depuis le début de cette soirée, nous découvrons combien certaines décisions que l'on juge parfois très vite cachent en réalité des souffrances beaucoup plus profondes. Et nous retrouvons Valérie. Valérie, pendant des années, elle a contracté des crédits à la consommation, mais plus nous l'écoutons, plus une question s'impose. Ces prêts étaient-ils vraiment le problème ou étaient-ils la conséquence de quelque chose de beaucoup plus ancien? C'est ce que nous allons essayer de comprendre avec elle, en direct. À tout de suite sur Europe 1.
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0: Merci infiniment Valérie d'être restée avec nous.
2: Mais oui, avec plaisir.
0: Est-ce que ça va?
2: Oui, ça va, ça va.
0: Oui.
2: Oui, j'avais un énorme nœud à la gorge en commençant. Là, il se dénoue.
0: Vous avez entendu ce que j'ai dit probablement. Je disais que est-ce vraiment le problème que ces crédits, ces prêts que vous avez faits, ou la conséquence de quelque chose de plus profond?
2: Oui, bon, c'est clairement la conséquence de quelque chose de plus profond.
0: Exactement. Bon, vous et moi, nous le savons.
2: Oui.
0: J'ai envie de dire que si votre fils vous parle de cailloux dans votre sac à dos, j'ai envie de savoir quel fut en fait finalement le plus lourd des cailloux que vous aviez sur le dos.
2: Oui. Un déni. Alors, j'ai deux énormes cailloux. Alors, j'ai deux enfants. Je n'ai pas encore évoqué mon deuxième enfant, ma fille qui a 13 ans.
0: D'accord.
2: Parce que là, pour le coup, la relation est différente. Alors, l'amour que j'ai pour les deux est le même, forcément, mais on n'est pas sur les mêmes types de relations, mais je pense que vous allez comprendre rapidement. Ma fille est folle de son papa. Dès lors qu'elle est née, j'ai l'impression que depuis qu'elle est née, je dois me battre pour conquérir son amour. Parce que cet enfant est folle de son papa. Et justement, son papa est l'un de mes cailloux. Il s'est avéré qu'en 2024, quand son papa, mon ex-mari, a découvert tout ça, ça a été encore plus la descente aux enfers. Alors, pour protéger sans doute le foyer, il m'a coupé les vivres, etc. Mais j'ai compris quelques mois plus tard qu'en fait, il se protégeait lui. Et j'avais commis une énorme faute qui était prouvable, condamnable. Et il a fallu d'ailleurs que j'avoue tout ses prêts à notre entourage, nos amis. Il aurait presque fallu que je le crie sur tous les toits. Et j'ai compris plus tard qu'en fait, c'était une façon de quelque part de m'afficher pour être bien certain que lui garde son secret bien précieusement. Mais malheureusement, j'ai fini par l'apprendre. J'ai fini par comprendre aussi que dans notre entourage professionnel, j'étais l'une des dernières à l'apprendre parce que tout le monde était bien au courant. Pour mon ex-mari, avec qui je suis restée 15 ans, j'ai été surtout la garante d'une image sociale convenable, donc d'être un homme marié à une femme avec deux enfants, une maison, etc. Parce que mon ex-mari est en fait, alors il s'est dit bisexuel, mais pour avoir un petit peu observé, était témoin de tout un tas de choses. Il est clairement homosexuel depuis qu'il a une douzaine d'années et il ne s'assume pas du tout. Il ne s'assume pas du tout. Il ne s'assumera pas de toute façon tant que sa maman sera vivante. Il a malheureusement perdu son papa quand il avait 15 ans. Ils ont donc formé une forme de duo, voire de couple, lui et sa maman. Aujourd'hui, j'ai le sentiment d'avoir été un placenta et un prétexte pour lui garantir une image sociale et surtout sa renommée, sa renommée, une image d'une configuration convenable. Voilà, convenable. Il fallait être convenable. C'était l'un des mots favoris de mon ex-belle-mère.
0: Voilà. Alors, j'entends. Et je pense que nous avons tous compris. Donc, ce qui vous est clairement arrivé, ça y est. Là, le plus gros caillou, c'est d'avoir vécu 15 ans dans une histoire qui n'était pas la vôtre, en fait.
2: Oui.
0: Et je voudrais juste revenir sur quelque chose. Vous nous dites avoir commis une faute. En tout cas, on vous a fait croire que c'était une faute. Une faute énorme. Je voudrais juste rappeler la définition de la faute. C'est deux fois l'erreur. Donc, oui. Quand on se trompe une première fois, je n'appelle pas ça une faute, j'appelle ça une erreur. Et il me semble avoir souvent entendu que l'erreur était humaine. Nous ne sommes pas des êtres parfaits, donc nous avons droit à l'erreur. À ce moment-là, qu'est-ce qu'on fait ? On s'assoit, on en parle. Et si oui. On recommence une seconde fois, là effectivement... Enfin, en tout cas, pas une seconde fois, mais si on réitère la même chose une fois qu'on en a parlé une première fois, là, effectivement, je suis complètement d'accord avec vous, on peut employer le terme faute. Donc, je voudrais, encore une fois, vous déculpabiliser, ou en tout cas, alléger ce qui vous a été dit. Vous n'avez pas commis de faute, c'était peut-être une erreur de votre part, mais elle est complètement justifiée par, encore une fois, quelqu'un qui ne vous a absolument pas accompagné dans les besoins du foyer, et pire encore, vous nous l'avez dit, une fois qu'il a découvert ce qui s'est passé, j'ai entendu, il a coupé les vivres.
2: Oui, oui. Bon. Oui, parce que, pour la petite histoire d'ailleurs, quand j'ai découvert
0: son homosexualité.
2: Alors en fait, je le savais depuis le départ, j'ai fait un déni, parce que j'en ai eu des signaux, j'avais des preuves sous les yeux.
0: Lesquelles, Valérie ?
2: Eh bien...
0: Concrètement.
2: Clairement, il n'aimait pas le corps des femmes. On a eu deux enfants, mais je remercie la nature d'avoir fait de moi une femme fertile, parce que ça aurait été compliqué sinon. Effectivement, nos rapports intimes il n'y en avait quasiment jamais, peut-être deux, trois fois par an. J'ai eu aussi des sursauts quand je le voyais, il était en déplacement professionnel, il m'avait envoyé un selfie, enfin une photo, il est dans un jacuzzi avec un collègue masculin, et j'avais eu un sursaut en me disant, oh, on dirait un homosexuel. D'autres... l'indice quand il est revenu en 2019 avec une MST, j'ai dû me faire dépister en urgence. Il a beaucoup pleuré en me disant que je pouvais imaginer qu'il m'avait trompé, mais que jamais, au grand jamais, j'étais la femme de sa vie, il m'aimait éperdument. Il m'a dit que le médecin lui avait dit que c'était une ancienne infection qui était revenue. Alors, j'ai jamais compris. Alors, je savais qu'il se faisait dépister du sida tous les ans par rapport au travail. Bon, ça m'avait jamais interpellée. Cela étant, c'était pas logique parce qu'il n'était pas sur le terrain, donc il n'y avait pas de risque sanitaire qui aurait justifié un dépistage annuel. Mais je me suis pas posé de questions encore une fois. Et je me suis posé aucune question. J'ai cru tout ça. J'étais négative sur cette MST. Je me suis jamais posé de questions. Ouais. J'ai compris plus tard pourquoi mon médecin traitant, à partir de cette époque-là, dès que j'avais un petit souci de style infection urinaire, il me faisait faire des analyses par rapport au MST. Je comprenais pas, je revenais honteuse à la maison en disant justement à mon ex-mari, mais mon Dieu, pour qui me prend-il ? Je dois me faire dépister de ça, c'est quand même incroyable, je comprenais pas du tout. Bon, j'ai compris plus tard, parce que le médecin, pour le coup, était au courant. Ah, et pour la petite histoire, ce fameux après-midi où Là, quand c'est un ami à moi qui était au courant depuis toujours, qui m'a un peu tiré les vers du nez, ce jour-là, en fait, ce n'est pas ma tête qui a répondu, ce sont mes tripes. Ce sont mes tripes et j'ai juste livré ce que je savais depuis toujours, à savoir oui, mon mari m'avait trompée et non, il ne m'a pas trompée avec une femme. Et en fait, j'ai quand même eu une forme d'état de choc. J'ai voulu aller voir mon médecin le soir même. Je suis allée voir. Sa réaction, ça a été de poser son stylo, de baisser la tête et de me dire « Ah, donc vous savez, vous avez appris. »
0: Oui.
2: Bah, j'étais pas encore... Enfin, le ciel me tombait sur la tête et en même temps, le ciel ne me tombait pas sur la tête. C'était la dernière pièce du puzzle qui me manquait pour comprendre... ce chaos dans lequel je vivais et que je ne reconnaissais pas et que j'arrivais pas à analyser. Et pour la petite histoire, je n'avais pas de chèque sur moi pour payer mon médecin puisque je n'avais plus accès à rien du tout. Ni carte bancaire, ni espèce, ni chèque par mon ex-mari. Mon médecin était au courant de cette situation financière. Donc, j'ai pu quand même aller le consulter, mais j'en étais arrivée là. Et alors... Là, ça a été compliqué pour moi parce que, pour moi, chacun aime qui il veut. L'amour n'a ni genre ni nombre. Depuis que mes enfants sont petits, je les éduque avec une liberté, surtout d'être qui ils sont, peu importe que ça ne rentre pas dans des cadres. Et d'ailleurs, je l'avais dit un jour à mon ex-mari, après l'avoir su, je lui ai dit « Mais c'est dommage que tu m'en aies jamais parlé parce que j'ai l'impression que j'étais la personne parfaite pour que tu puisses être vraiment qui tu es. » Voilà, pour que tu puisses être qui tu es. Bon, après, j'imagine que c'était compliqué. Il s'était enlisé lui-même dans des mensonges, dans une image, dans une prison. Mais, donc, je n'ai pas pu envisager une séparation sur le moment parce que c'était contre mes valeurs et de toute façon, financièrement, je ne pouvais pas me séparer. Je n'avais pas les moyens de partir.
0: Mais oui.
2: Je comprends. On a trouvé une situation médiane, on va dire. Parce que moi, c'était pas un couple que je voulais sauver parce que il y avait pas de couple. Il y avait plus de couple à sauver. Par contre, il y avait un foyer avec deux enfants, avec une maison, avec deux chiens, avec une maison à proximité des établissements scolaires, une facilité de vie qui était celle-là. C'est là qu'on est tombé, enfin que je l'ai rejoint dans son univers libertin. Donc pendant quelques mois, eh bien, nous fréquentions les mêmes hommes.
0: Je voudrais juste revenir à l'épisode de vous avez découvert ou vous avez compris.
2: Oui.
0: Vous en avez parlé directement. Et quel a été ça? Voilà, c'est comment est-ce que vous lui avez fait comprendre que. Ah, ça y est, vous étiez au courant de tout et que... Qu'est-ce qui s'est passé pour que... En fait, c'est plutôt la question, c'est qu'est-ce qui s'est passé pour que vous découvriez qu'il est homosexuel?
2: Ben, c'est parce que je déprimais énormément, j'étais vraiment très mal. Mon fameux... Cet ami m'a vu très mal, très en culpabilité, très dans la honte. Et c'est vrai qu'il m'a dit, mais est-ce que t'es bien certain que... ton ex-mari est à ce point irréprochable et un grand homme, comme il veut bien te le faire croire. C'est comme ça qu'il m'a tiré les vers du nez. J'ai été incapable d'en parler à mon ex-mari sur le moment. Il m'a fallu une dizaine de jours. Une dizaine de jours où un soir, j'ai craqué. J'ai fini par lui dire que je n'en pouvais plus d'être pointée du doigt, d'être la mauvaise personne aux yeux de tout le monde, y compris aux yeux de mes enfants à qui j'ai dû... expliquer mes fautes, mes erreurs, que maman avait fait des bêtises, etc. Et que si papa ne voulait pas que leur acheter un Kinder ou une autre boisson quand on allait faire les courses, bah, c'était un peu à cause de maman qui avait fait des bêtises avec l'argent. Et je lui ai dit, moi, je ne supporte plus de devoir porter cette image monstrueuse, culpabilisante d'un être abject. Alors que tu as peut-être à balayer devant ta porte aussi et que tu n'es peut-être pas le grand homme et le grand héros que tu veux bien, pour qui tu veux bien te faire passer en fait. Parce que que moi, du coup, cette image, c'est une image officielle que j'avais auprès de tout le monde. Sa famille, ma famille, nos amis. Et donc, je lui en ai parlé. Ce soir-là, il a été formidable. Parce qu'en fait, il n'a pas nié. Il n'a pas nié. Je l'ai vu laisser tomber son armure. Et c'est parce qu'il a laissé tomber cette armure que je me suis posé la question de savoir est-ce que je remets tout en cause. De toute façon, j'avais pas trop la possibilité de remettre quoi que ce soit en cause. Encore une fois, j'avais pas les moyens financiers de partir. Mais je me suis dit...
0: Il y a autre chose aussi. Il y a autre chose. Vous nous avez dit que finalement, vous avez décidé de le suivre dans ces soirées libertines.
2: Oui.
0: On peut effectivement, et certainement les auditeurs se disent, mais comment a-t-elle fait pour rester et pour quelle raison est-ce qu'elle est restée? Vous nous l'avez très bien dit. Encore une fois, c'était pour sauver, c'était pour, pas forcément le couple, mais vous vouliez sauver le foyer.
2: Le foyer, absolument.
0: Exactement. Absolument. Et là, en fait, donc c'était les enfants. Donc on peut rester, clairement, on peut rester longtemps dans une situation qui ne nous rend plus heureux, non pas par amour du couple, mais par amour de ce que l'on veut protéger. Et là, en l'occurrence, c'était certainement vos enfants.
2: C'était les enfants, leur équilibre, leur quotidien facilité, le fait d'avoir tout à proximité. En plus, ils grandissaient, ils devenaient autonomes. Et puis surtout, dès lors que je l'ai su et que j'ai accepté de jouer le jeu et de garder son secret, parce que partant de là, moi j'étais toujours, aux yeux de tous, celle qui avait mis en péril l'équilibre financier du foyer, mais son secret à lui était toujours gardé. J'ai gardé son secret. Il a lâché du lest un petit peu. Il m'a rendu un peu de liberté d'aller et venir. Parce que c'est vrai que, pour la petite histoire, dans notre couple, tout se passait pas trop mal tant que les enfants étaient petits et que moi, j'étais totalement dévolue aux enfants. Quand ils ont commencé un peu à grandir, à être un peu plus autonomes et moi, récupérer un petit peu de liberté en tant que femme, je me suis mise au sport, etc. Et puis, ça ne lui a jamais convenu que je fasse du sport, que ça ne lui a jamais convenu, ni à lui, ni à sa maman d'ailleurs. J'ai compris, j'ai su analyser plus tard que je devenais indépendante et non, il fallait que je reste à la maison, à m'occuper des enfants, à attendre mon mari. Voilà, c'était ce qu'on attendait de moi et donc récupérer un peu d'autonomie pour moi-même. Très vite, c'est devenu source de petites crispations, mais toujours de manière très subtile. Il n'y a jamais eu de dispute, on ne s'est jamais disputé. Mais c'était des reproches, c'était ceci, cela. Il y a même des moments où je me cachais pour aller faire du sport. Pourtant, c'était juste aller courir.
0: Ah, je comprends.
2: C'est rien d'extraordinaire. Et en fait, à ce moment-là, quand j'ai accepté de garder son secret et de tenter l'aventure, entre guillemets, du club libertin et de ses relations libertines, je pense que, quelque part, il a dû se dire, si je veux garder mon image et mon statut, il faut que je lâche du lest. Donc, il a lâché du lest. Et donc, pendant un mois et demi, je redevenais un petit peu libre de faire ce que je voulais. Je pouvais lui dire, je vais partir une après-midi. J'allais juste me promener. Mais j'avais le sentiment que j'avais plus besoin de devoir rendre compte et rendre des comptes sur mes moindres faits et gestes, parce que justement, c'était devenu un moyen de pression, mais moi, je ne l'ai pas vécu comme tel. J'ai surtout ressenti une forme de bouffée d'oxygène et peut-être de rééquilibre entre la très mauvaise personne que j'étais et le grand héros qu'il était. Voilà. Sauf que je n'ai pas réussi à tenir le coup. Je n'ai pas réussi parce que, progressivement, l'étau s'est resserré à nouveau. Alors que nous étions censés être libertins, je me suis aperçue que j'avais pas tant que ça le choix des partenaires. C'était ceux qui l'imposaient. Dès lors que j'en choisissais un, ça n'allait jamais. Ceux qui le choisissaient, c'est ceux qu'il fallait faire. C'est ceux avec qui il fallait s'adonner. Et voilà. Il y a eu plusieurs petites choses qui m'ont contrariée, comme j'ai eu le sentiment à un moment donné que on frôlait une forme de prostitution de ma part. Parce que sur des petites réflexions de me dire qu'il n'y avait jamais eu autant de sollicitations depuis que savait savoir que son épouse pouvait faire partie du jeu, ou se voir offrir un verre après la séance de débâcle. Je sentais que ça commençait à mal tourner, à tourner vinaigre. Ça prenait une tournure qui me gênait. J'ai eu des petites alertes dans la tête.
0: Est-ce que vous aviez encore le choix?
2: Mais non.
0: Est-ce que vous vous êtes senti utilisé?
2: Oui. Oui.
0: Vous pouviez dire non.
2: Oui, et puis je pouvais dire non, et de toute façon, il n'avait pas besoin de moi, parce que c'est vrai que c'est là que j'ai compris qu'en fait, quand il rentrait tard le soir, c'est pas parce qu'il était au travail. Et d'ailleurs, j'ai certains collègues qui étaient convaincus que j'étais au courant et qui pensaient que j'étais même sa complice, parce que ils se sont dit, c'est quand même trop gros, son ex-mari quitte le travail à 16-17 heures, elle dit que c'est elle qui s'occupe des enfants parce que il travaille jusqu'à 19-20 heures, elle doit bien savoir qu'il est parti à 16 heures, et que s'il rentre à 20 heures, certains collègues ont cru que j'étais complice, mais je ne l'étais pas, parce que moi je ne le savais vraiment pas. Je ne savais pas qu'il quittait tôt le travail et qu'il ne rentrait pas directement à la maison pendant 15 ans.
0: Nous avons reçu des SMS au 739-21. Alors, celui-ci n'est pas signé, mais je vais vous le lire. J'ai découvert l'homosexualité de mon mari sur un message. Il avait oublié son téléphone par hasard. J'ai cru que mon cœur allait sortir de ma poitrine malgré une haine et des humiliations de tous les jours. Ce fut le pire choc. Je ne sais pas de qui vient ce SMS, néanmoins si la personne souhaite passer en direct, 01 80 20 39 21. En tout cas, ce SMS pour dire que, vous voyez Valérie, vous n'êtes pas la seule.
2: Non, mais oui, mais je...

0: Oui.
1: Donc,
0: c'est ça.
1: Vous pouvez même vous poser la question sur quels critères vous est-il choisi.
0: Oui, c'est ça.
1: Et c'est là qu'on se sent trompé, qu'on se sent trahi, en fait. Et moi, je comprends parfaitement tout ça pour encore une fois son image. Donc c'est compliqué, c'est compliqué.
0: Et ça reste encore aujourd'hui. Ce qui m'ébranle, c'est que il y a toute une partie de sa famille qui me hait. Parce que j'ai eu l'audace de quitter un grand homme. J'ai eu l'audace de mettre en péril l'équilibre familial. Ma fille de 13 ans a été hospitalisée à 2 reprises cette année parce qu'elle se mutile, parce qu'elle a des pensées suicidaires. Je suis clairement pointée du doigt et jugée responsable de son état dépressif. C'est moi qui suis responsable de tout et qui suis fautif sur tout. Et puis, la goutte d'eau qui fait déborder mon vase, c'est que, il y a un mois de ça, ma maman a fait une tentative de suicide. Où, en fait, je suis clairement elle me juge responsable de sa tentative de suicide. Ça, c'est encore autre chose. C'est encore une autre pierre.
1: Oui, c'est encore une autre pierre, effectivement. Nous n'avons malheureusement pas la possibilité de pouvoir en parler ce soir parce qu'il y a des personnes qui attendent. Mais toujours est-il que vous pourrez nous rappeler. On va voir ce qu'il en est. Mais là, pour le moment, effectivement, votre fille, ça ne va pas. La mutilation, c'est effectivement, vous avez raison, c'est un cri d'alerte, c'est un cri d'au secours. Donc, ce sont des tentatives de suicide. Donc, je ne sais pas où votre fille en est, mais effectivement, il y a nécessité de l'accompagner. Votre maman également, qui en plus vous fait culpabiliser, vous fait porter. Ce qui lui est arrivé, donc on va en parler juste après. Vous en êtes où aujourd'hui? Qu'est-ce que vous avez décidé de faire après ces un mois et demi où vous avez eu le sentiment d'être, vous avez dit le mot, hein, prostitution, c'est encore un terme qui est extrêmement fort.
0: Oui.
1: Donc, au bout d'un mois et demi, vous décidez d'arrêter, c'est ça?
0: Je lève le pied beaucoup. En plus, le planning fait que c'est la fin d'année scolaire, il y a beaucoup de choses de prévues. Pas toujours la possibilité d'aller dans ces fameux clubs. Donc moi, je me mets un peu en réserve, en retrait. Je continue. Par contre, lui, il avait carte blanche, donc il pouvait... pouvait faire des détours, là pour le coup, en me disant, puisque ce n'était plus un secret, faire des détours avant de revenir du travail. Et il y a eu 2-3 petites choses qui m'ont fait comprendre que j'étais arrivée au bout et que je n'y arriverais pas. Je n'arriverais pas et que je ne pouvais pas continuer ma vie ainsi. Et que c'était soit ça, soit je crevais, en fait. Et que comme j'ai 2 enfants, j'ai un devoir de vie pour eux, à minima. Voilà, ils ont besoin de moi. Je devais prendre des décisions pour me sauver, pour in fine pouvoir continuer à être leur maman. Ça a été un samedi soir où je gardais les enfants pendant qu'il était en ce qu'on appelle des gangbangs. Voilà. Donc là je me suis dit, est-ce que ça va être ça ma vie? Parce que moi j'en ai eu vite assez, c'était rigolo 5 minutes, mais c'est tout après, c'est tout. C'était pas mon univers, c'était pas mon envie. Des soirées d'orgies sexuelles, bon, c'était, voilà, chacun fait ce qu'il veut.
1: On est bien d'accord.
0: J'ai bien senti que je ne m'y retrouvais plus. Voilà, je ne m'y retrouvais plus et je ne pouvais plus continuer à essayer de maintenir un équilibre du foyer en continuant ainsi. Voilà. Donc j'ai eu une énorme crise d'angoisse ce fameux samedi soir en me disant je ne peux pas continuer comme ça.
1: Je comprends.
0: Je comprends,
1: Valérie.
0: J'ai senti les taux se resserrer.

0: dirais quand j'étais au restaurant avec des amis de mon club de sport. Et là, j'ai reçu plein de SMS de mon ex-mari parce que les enfants étaient insupportables, parce que ceci, cela. Et ce soir-là, j'ai réalisé que dès que j'avais une sortie seule, je recevais toujours plein de SMS de sa part. Ça n'allait jamais avec les enfants. Les enfants étaient particulièrement terribles, particulièrement pénibles, etc. Et là, j'avais juste envie de dire deux choses. La première, c'est pourquoi est-ce qu'à chaque fois que je ne suis pas là, ça ne va pas avec les enfants? Et la deuxième chose, c'est, mais c'est toujours comme ça parce que ce sont des enfants. Sauf que moi, je ne lui envoyais pas des SMS toute une soirée pour lui dire les enfants sont insupportables. Voilà, c'est tout. Ils sont juste énervés, ils sont fatigués, c'est juste des enfants, c'est juste normal en fait. Et là, je me suis dit, ok, il a le droit de sortir, mais moi, c'est une forme de culpabilisation sur le fait de ne pas être à la maison, à m'occuper des enfants.
1: Et il y a effectivement cela, probablement, et puis vous avez employé le terme tout à l'heure, hein, vous avez parlé de liberté. Ce terme-là, il est très important. En fait, c'est comme si vous étiez sous emprise.
0: Oui, oui, c'est exactement le mot. Je n'ai pas voulu l'employer,
1: ce monsieur,
0: qui revient souvent.
1: Ce monsieur ne voulait absolument pas que vous vous sentiez, enfin, il voulait peut-être vous avoir complètement sous sa coupe, hein, au point de, pour sauver votre couple, vous avez accepté presque l'inacceptable par rapport à vos valeurs. On peut vraiment, Valérie, on peut accepter beaucoup de choses jusqu'au jour où l'on sent que l'on est en train de se perdre soi-même. Et je pense que c'est exactement ce qui s'est passé. Vous avez probablement eu le sentiment ce soir-là, dans ce restaurant, un samedi soir, de vous perdre.
0: Oui, c'est ça.
1: J'ai énormément de SMS au 739-21 qui arrivent. Merci infiniment, chers auditeurs. Je vais vous les lire. Alors, Marie-Jo dit, elle est dure quand même. Il s'est marié avec elle, fait des enfants, et malheureusement, il a un truc en plus, l'homosexualité. Est-ce qu'il ne l'a pas aimé pour autant?
0: Je ne sais pas. Je ne sais pas du tout. Je ne peux pas dire.
1: Autre SMS. Bonsoir Sana. Valérie, juste une question. Il me semble que c'est moins horrible pour votre amour propre, une infidélité avec un autre homme, plutôt qu'une femme. L'amour propre, c'est ce qui doit être prioritaire dans une relation. Je ne sais pas de qui... C'est juste marqué, donc est-ce que c'est Christophe, Christiane, je ne sais pas, mais c'est CRH, donc parce que le SMS est trop long. Et puis vous vous souvenez tout à l'heure de la personne qui a découvert que, voilà, alors je ne vais pas donner son prénom, je vais juste dire qu'elle nous a, donc elle a renvoyé un autre SMS où elle nous dit, moi aussi la famille me hait. Donc sa belle famille, j'ai signé le message, mais je n'ose pas appeler, j'ai peur d'être reconnue. Voilà, parce que je l'ai invitée à se joindre à nous, mais peut-être, peut-être acceptera-t-elle de vous appeler en off, donc après votre passage dans la sur Europe 1 dans la libre antenne, peut-être qu'elle aura envie d'entrer en contact. Donc on va lui demander à cette personne si elle souhaite éventuellement que vous entriez toutes les deux en contact. Vous voyez, vraiment votre histoire fait énormément réagir parce qu'elle peut nous arriver. Et par rapport à ce SMS sur est-ce que vous auriez préféré que votre époux vous trompe avec une femme, en parlant d'amour propre, si on répond à sa question, que vous répondez, non?
0: Pas du tout, mais encore une fois, peu importe. Je me sens même pas. C'est pas la tromperie qui me blesse, absolument pas. Je l'ai toujours dit. C'est
1: le mensonge.
0: C'est le fait d'avoir été mise et portée aux yeux de tous comme un énorme monstre défaillant, imparfait, qui a commis l'irréparable avec les prix à la consommation, et de Alors que par ailleurs, il avait à balayer devant sa porte sur le mensonge dans lequel il vivait. Mais je me sens extrêmement à l'aise et détachée avec cette notion de tromperie. Parce que je ne ressens aucune émotion par rapport à ça, j'ai envie de dire. Il n'y a pas de jalousie, il n'y a pas de blessure, il n'y a pas de... Non. Et peu importe le genre, que ce soit un homme, une femme, ça ne change rien, en fait. Et ça ne change rien. Mais par contre, ce qui est compliqué, c'est que ça a été érigé comme un secret de famille. Il a mis ma fille au courant dans une certaine mesure très rapidement. Elle doit vivre avec ça et porter cette information. Alors elle, c'est pareil. Je veux dire, mon fils comme ma fille, je les considère comme des gay friendly parce que justement, depuis qu'ils sont tout petits, je leur apprends à justement considérer que chacun aime qui il veut et que eux aussi ont le droit d'aimer qui ils veulent.
1: Bien sûr, bravo.
0: Voilà. Ça vaut pour les autres, ça vaut pour eux aussi.
1: Et vous avez raison.
0: Et c'est aussi pour ça qu'il était hors de question que je parte à ce moment-là, parce que leur papa est homosexuel, parce que ça ne fait pas partie de mes valeurs et je ne suis pas partie pour ça. Je me suis juste sauvée de cet état d'emprise dans lequel je vivais et dans cette prison dans laquelle je vivais.
1: Justement, je voulais savoir, Valérie, qu'est-ce qui vous a le plus détruit en fait ? Est-ce que c'est le mensonge ? Est-ce que c'est le double discours ? Est-ce que c'est l'humiliation qui vous reste ?
0: C'est plus l'humiliation. Et elle reste encore aujourd'hui. Oui. Elle reste encore aujourd'hui parce que la seule information officielle que tout le monde a, y compris nos avocats, ce sont mes erreurs, mes fautes, mes bêtises financières. Et je sais que moi, j'ai tout dit à mon avocat, j'ai tout expliqué. Il a expliqué qu'une partie de l'histoire à son avocat, à lui. Ce qui fait hurler, sans silence, mon avocat, parce qu'il s'est présenté comme une victime, comme un malheureux, à qui sa femme a menti. Mais il a tronqué une partie de l'histoire. Et je sais que mon avocat ne peut pas le dire à son confrère. Et ça le rend dingue, parce que jusqu'au bout, il n'assumera pas sa part de responsabilité dans cet échec.
1: Valérie, vous auriez préféré la vérité ?
0: Mais oui. Oui, parce que... Oui. Oui.
1: Pour quelle raison ? Parce que on dit qu'on pardonne parfois une vérité difficile ?
0: C'est quelqu'un que j'ai beaucoup, beaucoup apprécié. Ça a été un très, très bon ami avant de devenir mon amoureux et mon mari. C'est bête, hein, mais aujourd'hui, quelquefois, je me dis, mais c'est le plus malheureux de nous deux parce que, à ce jour, il ne peut pas être qui il est vraiment. Il est encore obligé de cacher tout ça. Et la seule chose, je lui cède qu'il se détache de ses propres chaînes et qu'il puisse vivre en paix avec lui-même. Tout simplement. Parce que, quelque part, s'il est en paix avec lui-même, ça se ressentira aussi sur les enfants. Et quelle belle preuve de confiance et d'amour ça pourrait être pour eux.
1: Je comprends.
0: Mon fils a fini par apprendre ce fameux grand secret, parce que autant il l'a dit à notre fille, mais pas à notre fils. Mon fils savait qu'il y avait un grand secret et qu'il était le seul à ne pas le savoir. Pendant des mois et des mois, j'ai tenu bon parce que c'est à moi qu'il posait les questions, puisque s'il avait une femme non recevoir de la part de son papa. Et un dimanche soir, à 23h, il n'arrivait pas à dormir, ça le tournait énormément. Et à chaque fois, je lui disais, je ne peux pas te répondre parce que ça appartient à ton papa, je ne peux pas parler à la place de ton papa. Et j'ai fini par lui dire. Et là, il m'a regardé d'un air de dire, mais c'est que ça ? Cet énorme secret que personne ne veut me dire, c'est juste ça ? Alors, c'est mignon parce qu'il dit, papa est gay avec des hommes. Donc, c'est très mignon, ça, cette façon de le dire. Mais et sa réponse a été, il n'y a que c'est que ça ? Il s'attendait à quelque chose de tellement pire. Ben oui, ce n'est que ça.
1: Est-ce que vous pensez que la belle famille est au courant?
0: Je pense que non.
1: Et est-ce que ça expliquerait pour quelle raison est-ce que c'est vous êtes la cible, donc forcément que ça vient de vous, ce divorce?
0: Ah bah oui.
1: Pour avoir contracté pour des raisons... Oui, c'est ça en fait. Donc personne ne sait véritablement la vérité, non. Encore une fois.
0: Non, voilà.
1: Ouais.
0: Et c'est ça qui me bouffe en fait. C'est ça qui me bouffe. J'aurais envie de le hurler, de leur dire je suis pas un monstre en fait. Pas un monstre. Il y a des choses qui s'expliquent et vous ne savez pas tout. Mais bon, je pourrais très bien faire la démarche d'aller les voir, d'envoyer des lettres anonymes. Mais alors il y a deux choses. D'une part, j'ai pas forcément d'esprit vindicatif. Et puis je me dis que ça pourrait. Je me dis toujours quel impact in fine ça pourrait avoir sur les enfants. Quelle image je donne aussi. Quelle valeur je peux leur transmettre aussi. Et d'autre part, de toute façon, il me fait peur. Il me fait peur. Il a une forme de malveillance qui me fait peur. Donc je ne fais rien.
1: Et à côté, votre fils, il est effectivement, je confirme, votre fils, il est incroyable. Finalement, on entend que c'est votre fils qui vous a montré que la vérité fait parfois moins peur que le silence, en fait.
0: C'est ça, exactement. Exactement. Il est bouleversant. Il sent énormément de choses, il est très empathique, vous le disiez en début d'émission.
1: Oui.
0: Il est très très empathique, c'est vrai. Pour la petite histoire, le matin où j'ai reçu l'appel de mon papa pour me dire que ma maman avait fait une bêtise, que les pompiers étaient là et qu'elle partait en réanimation, mes émotions se lisent énormément sur mon visage. On en reparlera une prochaine fois, mais ça a été terriblement compliqué avec ma maman pendant depuis des mois. Mes enfants ont vu mes réactions, j'étais bouleversée, je pleurais, j'en avais des crises d'angoisse. Ce matin-là, j'ai pris toutes mes forces pour ne surtout rien faire transparaître. J'ai réussi, je pense, mais quand même. J'ai dû changer les plans de la journée pour ce jour-là. Mon fils a un petit peu râlé, mais très très vite... c'était un petit sparadrap. Je pouvais pas faire un pas sans qu'il vienne me faire des câlins, etc. Et de toute façon, quand j'ai fini par lui expliquer que ce jour-là, mamie avait eu un problème de santé, il m'a dit, mais tu sais, maman, j'ai jamais cru à ton histoire. Je sentais bien qu'il y avait quelque chose. Et je suis convaincue qu'il l'avait senti de toute façon.
1: Oui. Effectivement. C'est vrai que vous avez porté beaucoup de choses qui ne vous appartenaient pas entièrement et j'espère vraiment qu'en raccrochant ce soir, votre sac à dos sera encore un peu moins lourd aussi.
0: Ça fait beaucoup de bien d'en parler.
1: Oui.
0: On me dit d'aller voir un psy.
1: Oui.
0: Je
1: vous rassure, je vais vous rassurer vraiment sur un point. Valérie, vous n'êtes ni déprimée, ni en dépression. Ça, c'est extrêmement important que vous puissiez l'entendre. Un accompagnement, oui, parce qu'il y a des traumatismes, néanmoins. Ces petits cailloux sont des choses que vous avez supportées toute seule. Vous êtes allée au-delà de ce que vous... au niveau de vos valeurs. Donc, il y a quand même des choses importantes à... sur lesquels vous pouvez travailler si vous le souhaitez. Il y a des mots-clés que j'ai entendus sur vos soirées qui sont quand même lourdes à porter pour une femme. Je pense qu'effectivement, une TCC par exemple, une thérapie comportementale et cognitive, ça vous fera du bien.
0: D'accord.
1: Ça vous fera du bien.
0: Parce que j'ai le sentiment d'avoir bien objectivé la situation.
1: Très, très bien.
0: D'être très lucide. Mais effectivement, il y a des choses la fameuse mémoire cellulaire, des formes de mini-traumatismes qui viennent un peu s'accumuler et qui vont parfois justifier que je vais me mettre à pleurer. Et que je vais me sentir accablée quand même. Mais voilà, je suis extrêmement positive et optimiste et je refuse de me laisser abattre en fait. Et puis j'ai un devoir d'être bien pour mes enfants. Et surtout que eux sont pas forcément en super état en ce moment, parce que c'est l'âge, parce que c'est la situation. Ils ont besoin que je sois forte pour eux.
1: Je vous confirme que ce que nous avons entendu, c'est certainement pas une femme qui baisse les bras, mais plutôt une femme qui a porté énormément de choses, et encore une fois, toute seule. Donc un accompagnement pourrait vraiment vous faire du bien, et il vous permettra de déposer les autres cailloux que vous avez dans votre sac à dos. Et puis surtout, qu'on prenne soin de vous, parce que vous avez pris soin des autres, mais aujourd'hui, il est temps aussi que quelqu'un vous aide à prendre soin de vous autrement. Voilà.
0: Oui. Oui.
1: Merci.
0: La réaction que j'ai, c'est je n'ai pas le sentiment de le mériter quand même. Et puis si on écoute ma maman, non, je suis un être extrêmement égoïste qui ne pense qu'à elle-même. Donc, mais bon, ça c'est encore autre chose. Mais j'entends ce que vous me dites. Et je me concentre sur ce que vous me dites.
1: Il est temps que vous vous autorisez, autorisiez aussi à prendre soin de vous. Voilà, c'est ça qu'on est en train de se dire toutes les deux. Ce qui vous est arrivé n'est vraiment, vraiment pas de votre faute, Valérie.
0: D'accord. Ben, merci beaucoup, Sana.
1: Je vous en prie. Bon courage.
0: Qui résonnent et qui me font du bien. Merci beaucoup.
1: Bon courage pour votre fille, parce qu'en revanche, là, il y a urgence.
0: Oui.
1: Et avec votre maman, communiquer.
0: Oui.
1: Très important d'échanger avec elle, qu'elle comprenne ce par quoi vous êtes passé. Et n'ayez pas honte, s'il vous plaît, Valérie.
0: D'accord. Je promets de tout faire pour.
1: Faites-le surtout pour vous. Et donnez-nous de vos nouvelles. D'accord?
0: D'accord, avec plaisir. Merci beaucoup.
1: Merci à vous, Valérie. Merci de votre confiance.
0: Merci. À bientôt.
1: À bientôt.

0: George Michael. Ça fait du bien d'écouter du George Michael avec Fast Love sur Europe 1.
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0: 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Bonsoir Hervé.
3: Bonsoir Stana.
0: Bienvenue à la Libre Antenne.
3: Merci de m'accueillir.
0: Hervé, alors j'apprends que vous êtes passé il n'y a pas longtemps.
3: C'est-à-dire que comme j'ai expliqué à Jade et puis à Audrey, un truc qu'elle n'avait pas très compris, pas qu'elle a compris. Oui, donc je suis passé donc le 24 avril de cette année avec Valérie.
0: Oui.
3: Donc j'étais très satisfait de l'audience que j'ai pu avoir avec Valérie. Et puis suite à ça, j'ai eu quelques parce que donc je suis une personne non-voyante. C'est mon épouse qui est décédée donc l'année dernière.
0: Ah, je suis désolée.
3: Moi j'avais appelé Valérie.
0: Oui.
3: J'ai du mal à me lancer parce que bon, janvier, c'est pas très mal, elle est décédée en décembre dernière. Les phénomènes, je dis pas comme je les ai passé terriblement. Janvier, j'étais pas bien, février non plus. Et puis au mois de mars, je me suis dit là maintenant faut que je réagisse parce que je ne voulais pas rentrer dans la déprime. Là, il y a l'air de questions. Donc c'est à ça je me suis lancé pour la Libre Antenne. Donc, suite à la Libre Antenne, donc j'ai quelques petits contacts des personnes, parce que je recherchais des contacts téléphoniques à femmes pour amitié. Des fois, s'il y a plus, bon, bah, faut affinité, on verra bien, quoi. Déjà, avoir des contacts téléphoniques pour ne pas être seul le soir, voilà, quoi. Donc, j'ai eu quelques numéros. Et donc, ce qui a été formidable, c'est que la dernière appel que j'ai pu avoir, c'est j'appelle une dame, voilà, bon, ben, elle s'appelait Anne-Marie, si elle m'écoute, je lui fais coucou. Et comme par hasard, j'ai demandé où c'est qu'elle habitait. Alors là, c'est là, attendez-vous, elle habitait à 25 km de chez moi.
0: Ah oui, c'est juste à côté, en effet, c'est plus pratique.
3: Juste à côté. Donc on a attendu, donc on a eu les bonnes conversations, téléphoniquement pour un mois et demi, tout ça. Puis après elle est partie, on s'est rencontrés, donc c'était très bien, bien accepté, tout bien. Le même âge, les mêmes points de vue que moi, les mêmes objectifs, tout ça, c'était pas mal, quoi. Et puis donc là elle est partie en vacances avec ses enfants sur Bordeaux, tout ça. Et puis là maintenant elle m'annonce que bon ben elle veut se rapprocher de ses enfants, de sa maison là-bas, puis elle me dit voilà. Bah, je dis, moi, donc, écoute, pour l'instant, il y a des questions, je quitte ma région, parce que j'ai mes enfants qui sont quand même à 200 km de la ronde de chez moi, là. Donc, on se contacte un petit peu comme ça, mais c'est dommage parce que ça aboutira pas, quoi. Et puis, encore une belle histoire que je peux vous raconter, c'est que cette semaine, mon appel du 24 avril, qui est sur Europe 1, a dû être en rediffusion cette semaine.
0: Oui.
3: Il y a une dame, parce que comme j'avais dit, Valérie me demandait si c'était partie d'une association de ça, ben je dis oui, c'est partie d'une association donc les petits frères des choses de ma région.
0: Mm-hmm.
3: Donc comme ça passait en diffusion, cette dame-là, qui s'appelle Chantal, qui est de Rouen, Royan, en Charente-Maritime, a contacté l'association mardi après-midi. La présidente, donc elle a dit j'aimerais bien rentrer en contact avec Hervé. Donc elle a laissé mon numéro de téléphone. Donc moi, ça s'est passé vers 20h le soir. Donc moi après, j'ai dit on voit moi par SMS le numéro de téléphone. Donc comme il était tard, je dis bon, 21h30, je vais pas l'appeler, cette dame-là, on ne sait pas. Donc j'ai appelé mercredi matin de cette semaine. Donc, très bon contact, tout ça. Puis elle me dit, écoute, c'est désolé, je dois partir, on se rappellera. Donc, on devait se rappeler mercredi soir, mais elle était voir qu'elle était occupée, donc elle m'a rappelé. Donc, on s'est rappelé ce matin. Donc, un très bon contact.
0: Oui.
3: Hein, c'est très, très ravi et tout, mais ce qu'il y a, c'est la distance, quoi. C'est Royan-Saint-Dizier, vous avez donné la Haute-Marne, ça fait quand même du chemin. Puis en plus, pour prendre le train, c'est pas très pratique parce qu'il faut qu'on passe par Paris. Donc moi, on arrive à la gare de l'Est, et puis il faut changer la gare de Montparnasse pour aller dans chez elle. Donc il y a un vide, quoi. Parce que dans ce qu'il y a, c'est que...
0: Alors Hervé, malheureusement... Oui, il nous reste plus beaucoup de temps.
3: C'est ce que
0: j'ai pensé. Oui, exactement. Donc là, en fait, vous êtes en train de nous dire que les rencontres se font grâce aussi à la libre antenne. Là, oui. En fait, on est sur de la logistique. Quel est le message exactement que vous souhaitez passer, en fait, ce soir? C'est, vous souhaitez d'autres personnes, rencontrer d'autres personnes? D'autres contacts?
3: S'il y a d'autres personnes qui veulent rentrer en contact avec
0: d'accord.
3: moi, pas de problème, j'accepte. Et puis donc, la libre antenne, c'est, comme je dis, c'est une chaîne formidable. Parce
0: n'est-ce
3: qu'en fin de compte, on rencontre. Et puis, comme disait, votre opératrice, c'est qu'il y a toujours des belles histoires. Bon, malheureusement, il y a des histoires comme tout à l'heure avec Valérie, c'est très, très bonne.
0: Oui, enfin, c'est triste. C'est dur.
3: Il y a quand même des très, très belles histoires. Et comme je dis, ça fait rêver, quoi. Et je vous dis, peut-être moi, grâce à la libre antenne, peut-être que j'arriverai peut-être à avoir une personne, peut-être, mais enfin là, je dis, cette personne de Chantal qui est comme de Royan.
0: Merci.
3: Ça pourrait le faire, mais c'est dommage, c'est parce que c'est le trajet. Enfin, on va en discuter.
0: Voilà. C'est noté. 01 80 20 39 21. Merci infiniment. Merci d'avoir donc partagé cette soirée avec nous. Merci à Valérie, Laetitia, à Julie, à Hervé et à tous ceux qui nous ont appelés et qui nous ont écrit ce soir. Moi, je vous donne rendez-vous lundi, 22h15. Merci d'avoir partagé cette soirée avec nous et prenez soin de vous. On se retrouve lundi en direct. Douce nuit à tous. 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
5: Sylvie Vartan tire sa révérence. Après plus de 60 ans de carrière, cette icône de la chanson française a fait ses adieux à la scène le 26 janvier dernier au Palais des Congrès à Paris. Elle-même le dit, toute ma vie a été partagée avec le public, j'ai tout appris à son contact. Arrivée en France à la fin de l'année 1951, la petite Sylvie a dû faire face à l'immigration et à l'apprentissage d'une langue qu'elle ne maîtrisait pas. Mais enfant déjà, elle était certaine qu'elle se produirait sur scène. Figure incontournable du mouvement yéyé, Sylvie Vartan a su imposer son style, sa voix et son aura auprès de ce public qu'elle chérit et qui lui a tout apporté. Avait-elle conscience en enregistrant son tout premier 45 tours qu'elle suivrait un destin extraordinaire ? L'avenir lui prouvera qu'elle avait raison de croire en ses rêves. Elle qui, depuis 1961, a chanté aux quatre coins du monde.
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6: Je suis née un 15 août 1944 à Iskret. Iskret, c'est une petite ville, enfin plutôt un village, situé à une centaine de kilomètres de Sofia, qui est la capitale de la Bulgarie.
5: Sylvie Vartan est un beau bébé de 5 kilos. Ses parents, Georges et Ilona, ont déjà eu un premier enfant, le petit Edmond, surnommé Eddie, né en 1937. Quelques mots de contexte historique. En 1941, la ville bulgare de Sofia fait alliance avec l'Allemagne nazie. Le 9 septembre 1944, l'armée rouge fait son entrée dans le pays. À la suite de l'accord de Yalta, un an plus tard, la Bulgarie se retrouve sous influence de l'URSS. C'est le début du joug communiste qui durera 45 ans. Jusqu'à ses 5 ans, la petite Sylvie Vartan vit chez ses grands-parents paternels, Robert et Slavka, qui se sont mariés en France.
7: Quand j'étais toute petite, j'habitais dans la maison de mes grands-parents, qui était à Sofia, qui était une maison certainement petite. Enfin, à mes yeux d'enfant, elle paraissait assez grande. Et elle avait un jardin, elle avait un grand sapin, des roses.
5: Elle appelle son grand-père Didi, tandis que de son côté, il la surnomme Didjika.
7: Que je me souviens, c'est de mon grand-père surtout, qui m'apprenait des tas de choses, qui me racontait des histoires aussi bien folkloriques et populaires bulgares que des histoires françaises.
5: En 1949, la famille Vartan emménage dans un appartement de 3 pièces à Sofia. Chacun peut enfin avoir sa propre chambre. C'est à ce moment-là que la jeune fille s'initie au monde du spectacle. Ilona l'emmène en effet au théâtre, voir des comédies musicales durant lesquelles Sylvie découvre les masques, les costumes. Ces moments de joie sont souvent neutralisés par le durcissement du régime communiste. la vie n'est pas drôle tous les jours.
1: Je me souviens avec énormément de précision, je vous dis, mais mes souvenirs sont incroyablement ordonnés et précis.
8: Il n'y a rien à manger,
1: vous avez souvenir d'avoir fait la queue avec
8: rien à manger, épouvantable, la répression, la terreur, parce que les gens disparaissaient, parce que ceux qui ne mettaient pas Staline sur leur balcon ou leur fenêtre étaient notés, la milice patrouillant dans les rues, moi me rappelant que dès que je voyais un policier, j'étais absolument affolé, je montais à 4 à 4 les escaliers pour voir si ma mère se trouvait toujours à la maison.
9: Il y a des gens qui ont été arrêtés autour de vous, c'est vraiment, c'est pas...
1: Vous savez, l'aveu, le film, c'est à peu près ça. Des faux procès intentés à des gens...
9: Pour s'en débarrasser.
1: Vous
9: avez peur, vous, de ça? On vous dit quelque chose ou on vous protège à la maison? Vous êtes petite, on vous dit, fais attention à ce que tu dis à l'extérieur, pas à l'école.
1: Oui, on me dit, oui. Mais enfin, c'est assez vague, évidemment, mais... moi, je suis quelqu'un de très sensible et je suis toujours accroché aux yeux de ma mère et je pourrais.
9: Et vous voyez dans son regard qu'il y a quelque chose qui
1: oui,
9: est.
1: Oui, bien sûr, c'est une atmosphère, une ambiance.
5: Le régime va même jusqu'à imposer l'annexion d'un couple à l'appartement familial des Vartan. Cette cohabitation va durer 2 ans. De son côté, Sylvie a déjà un rêve en tête. Elle veut se produire devant du public. Elle réalise ce rêve pour la première fois à l'âge de 6 ans, au Noël de l'ambassade de France. Son père y est alors attaché de presse.
9: Alors on joue un spectacle de fin d'année?
1: C'est ça, pour Noël en fait.
9: Pour Noël.
1: Et tous les enfants travaillaient un spectacle. Voilà. Alors les enfants de diplomates avaient le droit de faire des pièces de théâtre, Boucle d'or et les trois ours, ouais. Enfin le chaperon rouge, etc. Ouais. Basé sur les contes. Et puis ceux qui étaient des enfants
9: en dessous
1: de la classe différente, qui ne sont pas des diplomates, donc tout le personnel de l'ambassade, c'est aussi quelque chose, mais beaucoup moins important, évidemment, donc du style un poème, une chanson.
9: Et vous, alors parce que va dire
1: moi, je devais réciter un poème. Ouais.
9: Et vous, ce que vous vouliez dans Boucle d'or et les trois ours, nous bêtement, on aurait pu croire que c'était Boucle d'or que vous auriez voulu jouer.
1: Ah, non.
9: Quand on voit votre visage, vos cheveux, bah, pas du tout. Vous voulez jouer un ours?
1: Oui, voilà. J'ai toujours voulu faire l'ours. Et d'ailleurs, si vous regardez bien, comme vous dites, c'est structurant, mais c'est vrai, parce que j'ai toujours aimé me déguiser dans tous les shows des Carpentiers que je vais avec Carlo. J'ai fait la fourmi, j'ai fait des tas de trucs complètement fou quand on les regarde, mais ça vient de là, hein. C'est parce que j'étais frustrée, j'aurais bien aimé faire un ours.
9: Mais ça s'arrangera, il y a encore du temps pour faire l'ours.
1: Oui, hein, on ne sait jamais.
5: Il s'agissait de sa première représentation, mais aussi de sa première frustration. À peu près à la même époque, elle obtient aussi un rôle de figuration dans le film Sous le Joug, adaptation du roman éponyme.
7: Moi, je me souviens aussi, quand j'avais 6 ans, j'avais tourné un film qui justement relatait l'histoire de ce joug turc. J'étais partie tourner ce film dans une petite ville qui s'appelait Kuprivchitsa et qui était justement une ville qui a été très marquée par cette influence turque. Il restait beaucoup de maisons et de vestiges. Et donc on a tourné ce film là-bas pendant 3 semaines et je me souviens, moi j'étais habillée en bulgare en fait. Mais ça m'a laissé également un souvenir assez vif, parce que pour un enfant, tourner un film quand il a 6 ans, c'est quand même vraiment une expérience exaltante. J'ai chanté une chanson dans une école, j'avais deux nattes et une frange bien coupée et un costume. C'était une grosse robe en laine rêche avec des galons, avec un petit tablier par-dessus, et puis des chaussures pointues qui recourbées avec des lacets genre spartiates qu'on appelle tsarbouli, et qui sont des chaussures que les paysans portaient dans le temps, et donc on me maquillait, tout ça, j'étais absolument ravie et subjuguée.
5: Avec son premier cachet, elle s'offre une paire de chaussures hautes à lacets. Le contexte politique se resserre encore plus en Bulgarie et les parents Vartan font bonne figure pour ne pas montrer leur inquiétude à leurs enfants. Étant né en France, Georges Vartan a le droit de demander la nationalité française, ce qui permettrait à toute la famille de quitter le pays. Mais le passeport providentiel met un temps fou à leur être envoyé. La délivrance n'arrive qu'en mai 1951, date de réception du précieux sésame. Quelques mois plus tard, toute la famille embarque dans un wagon de 3e classe. Direction Belgrade. Dans la capitale yougoslave, la famille monte à bord du mythique Orient Express, cette fois pour prendre la direction de Paris. Au total, Le voyage dure 3 jours.
9: Vous avez dit au revoir à tout le monde ou vous partez un petit peu comme ça très vite ou vous avez pas eu le temps de dire au revoir à vos grands-parents?
1: On dit au revoir, oui, à cette famille, amie et chérie, aux filles avec lesquelles je suis très amie. Mais je me rends pas très très bien compte, c'est un au revoir. Mais enfin, il n'a pas pris toute la dimension qu'il va prendre très peu de temps après, donc le lendemain ou quand le train va partir. Et alors à ce moment-là, tout le monde est sur le quai et notamment mes grands-parents et mon grand-père. Et là, je me rends compte que.
9: Et là, c'est la dernière fois que vous verrez votre grand-père. Et vous vous souvenez de son visage, lui aussi se dit la même chose?
1: Lui doit se dire beaucoup plus de choses, mais en fait l'essentiel, je le prends en plein cœur aussi, hein. C'est-à-dire que le train s'en va et je le vois courir et devenir de plus en plus petit dans la fumée du train et c'est inexorable, quoi. Il n'y a pas de retour. Je le vois avec son mouchoir blanc, après je vois le mouchoir et puis plus rien.
5: Quand la famille Vartan arrive à Paris, Sylvie a des étoiles plein les yeux. Elle a 8 ans et sa famille est enfin libre.
6: Puis à la troisième date importante de ma vie, c'est celle de mon arrivée à Paris. Je crois que c'est l'une des plus importantes parce que ça a changé complètement ma vie, du tout au tout. Parce que j'étais habituée à une petite vie tranquille, pour ainsi dire. Sofia est une ville où il n'y a pas beaucoup de voitures, qui est absolument différente à Paris, bien sûr. Je n'avais pas l'habitude de voir des vitrines avec des bien arrangées, enfin avec beaucoup de jouets, comme j'étais petite. Tout ça m'impressionnait beaucoup. Je me rappelle, on est arrivé à Paris un 25 décembre au matin, en gare de Lyon, à 4h du matin. Et je crois que c'est le souvenir le plus marquant que je garde de mes années passées, quoi. Parce que toutes ces vitrines, toutes ces lumières, tous ces néons étaient vraiment comme quelque chose que je n'avais jamais vu.
5: Georges, Ilona, Eddy et Sylvie s'installent alors dans le quartier de Montmartre, plus précisément à l'Hôtel d'Angleterre. Ils vivent tous les quatre dans la même chambre et il en sera ainsi pendant 5 ans jusqu'en 1956.
6: Toutes ces voitures, tous ces marchands, je me rappelle, on habitait dans un hôtel qui se situait près de la rue des Petits Carreaux, c'était près des Halles. Et justement, c'était le centre vraiment commercial de Paris. Et vraiment, tous ces marchands dans les rues, les bananes, les oranges, tout ça, je ne connaissais absolument pas, ça m'épatait. C'était vraiment extraordinaire, c'était vraiment un rêve, quoi, Alice au pays des merveilles.
5: Sylvie partage son lit avec sa mère et son frère Eddy partage le sien avec son père. Le petit cagibi de la chambre fait office de cuisine. Les propriétaires de l'hôtel, monsieur et madame Daniel, sont conquis par la gentillesse et le courage de cette famille qui a fui son pays. Un mois après leur arrivée, Georges trouve un travail, et même deux. La nuit, il est manutentionnaire dans une triperie de gros au marché des Halles. Le jour, il est employé dans leur bureau. Il en a, quant à elle, s'occupe de la comptabilité.
9: Il trouvera du travail vite, votre père, ou...
1: Ah oui, tout de suite. Il va aller travailler aux Halles tous les matins. Il va garder cet emploi jusqu'au moment où je vais chanter, en fait.
9: 2h du matin, il se lève?
1: Il se lève à 1h du matin. Et puis, il va travailler, faire des comptes, réceptionner les marchandises dans une entreprise de triperie aux Halles. Donc, dans les courants d'air, dans le sang, dans tout ça. Il fait la comptabilité.
9: Et il se plaint pas?
1: Jamais. Jamais.
9: Et vous avez des souvenirs de votre mère? Alors, parce que vous êtes comme la cohabitation, vous êtes quatre dans la chambre. Vous avez des souvenirs de votre mère? Bon, elle essaie de travailler aussi. On n'en a pas parlé encore, mais ça on va se rattraper. Elle aussi, elle va essayer de travailler alors qu'elle parle pas.
1: Elle parle pas, oui, elle ne parle pas et elle va très bientôt rejoindre mon père qui a évidemment poussé à ce qu'elle
9: elle la comptabilité
1: elle
9: un peu.
1: Elle va elle aussi dans le bureau de cette entreprise, elle va apprendre à taper à la machine avec un doigt puis après avec deux et puis elle va travailler là-bas aussi.
5: Sylvie est encore très jeune. Elle vit peut-être moins difficilement que son frère le traumatisme de l'émigration. Mais s'intégrer dans un pays dont elle ne maîtrise pas la langue reste compliqué.
7: Pour moi, c'était difficile parce que d'abord, je n'étais pas habillée comme les autres. La Bulgarie de l'époque, c'était peut-être comme la France en comparaison à la fin du 19e siècle. Il y avait tellement de décalage. Moi, je comprenais quand même le français parce que mon père, mon grand-père parlait le français, mais je ne le parlais pas du tout. Et il y avait des mots qui m'échappaient. On m'avait présenté, en tous les cas, ceux-là ne m'ont pas échappé, comme quelqu'un d'étranger, il va être très gentil. Et je détestais ça. Je me disais,
10: l'idée qu'on soit gentil, oui.
7: Oui, il faut être très gentil avec elle, il faut faire attention.
10: Comme une handicapée, oui.
7: Oui, c'est ça. Alors, on m'avait mis
1: après de l'élève la plus douée de la classe qui s'appelait Jacqueline Baculé. Et donc j'étais à côté d'elle et puis alors c'était Madame Lecoq qui était notre maîtresse. Et alors elle disait tout le temps par conséquent. Je me suis dit, qu'est-ce que c'est?
10: Par conséquent. Qui est ce par conséquent qui est dans le fond de la classe?
1: Mais non, j'ai souffert parce que les enfants aiment être comme tous les autres. Ils n'aiment pas qu'on les regarde d'un regard différent. Ils n'aiment pas être habillés différemment. Et ça, je comprends très bien qu'on aime être dans la fondue dans la masse. On n'aime pas se distinguer du tout.
11: Mais surtout quand on est enfant.
1: Oui, oui, quand on est enfant, on aime pas. Moi, j'étais très timide et j'avais horreur de ça.
5: C'est grâce à la radio que Sylvie découvre la chanson française. Dans cette chambre de l'hôtel d'Angleterre, elle se souvient notamment avoir découvert Le Petit Cheval de Georges Brassens ou une chanson douce d'Henri Salvador. Sylvie est scolarisée dans Paris jusqu'à ses 11 ans. Un jour de 1956, papa Vartan annonce à sa petite famille une grande nouvelle. Il a acheté un appartement en banlieue parisienne à Clichy-sous-Bois. Pour apporter plus de confort à sa famille, il s'est même endetté sur 25 ans.
1: Ma mère rêvait d'une cuisine qu'elle avait vue en image.
9: On peut imaginer en ayant passé son temps au réchaud alcool dans la chambre.
1: C'était pas rigolo et en mangeant les soupes en sachet.
9: Oui.
1: Mais figurez-vous, j'en ai mangé une dernièrement, rien que pour me
9: souvenir. Soupe en sachet
1: venir, ouais.
9: Et la langue, non?
1: La soupe au bolet. Ah non, la langue, non. Ça, je peux pas. Ça, c'est une aversion. Et mon père, tout heureux, lui dit que, voilà, il va être très surpris. Et qu'il faut s'attendre à tout parce que dans notre appartement vide à Clichy-sous-Bois, on s'attend à la cuisine, à voir la cuisine. Maintenant, on voit arriver un très beau piano. Et voilà. Alors ma mère était déçue.
5: De son côté, Eddie, le bac en poche, entame des études de droit. En parallèle, il s'adonne à des activités musicales. Il intègre le club de jazz, le Blue Note, en tant que trompettiste, où il rencontre Franck Thénault et Daniel Filipacchi, alors rédacteur de Jazz Magazine et animateur de cette émission d'Europe numéro 1 qui fait alors un tabac chez les jeunes, pour ceux qui aiment le jazz. Grâce à son frère, Sylvie découvre le jazz. Ray Charles, Billie Holiday.
1: Avec Eddie, on écoutait, pour ceux qui aiment le jazz, les émissions de Daniel Filipacchi et Franck Thénault. D'ailleurs, Franck Thénault était notre voisin, nous habitions dans le même immeuble. Ensuite, évidemment, salut les copains plus tard, mais pour ceux qui aiment le jazz, on ne ratait jamais cette émission, c'était le soir. Et moi, j'ai vu tous les concerts de jazz sponsorisés par Europe numéro 1. Je ne sais pas si vous avez des archives, mais
11: bien sûr.
9: Ah oui,
1: c'est vrai que j'ai vu tout le monde. J'ai vu Miles Davis, Count Basie, tous les grands jazzmen et chanteuses, et c'était magnifique. Moi, j'adorais ça. Évidemment, mon frère Eddie était trompettiste dans un orchestre de jazz. Il jouait au Blue Note, il jouait avec beaucoup de musiciens connus de l'époque. Et c'est vrai que mes goûts musicaux étaient un peu dictés par Eddie aussi. Donc, je lui suis très reconnaissant parce que ma culture musicale a été diverse.
5: En 1959, les Vartan déménagent à nouveau et reviennent à Paris, précisément entre Nation et le Bois de Vincennes. Pour Sylvie, cette période coïncide avec ses années lycée à Hélène Boucher, établissement dont elle supporte mal la rigueur. Pour Eddie, c'est l'occasion de se rapprocher de nouveau de Franck Thénault, qui occupe l'appartement du dessous. Quelques mois plus tard, le grand frère de Sylvie abandonnera définitivement le droit pour entamer sa carrière dans l'industrie musicale. Grâce à ses amis, Daniel Filipacchi et Franck Thénault, désormais à la tête de l'émission phare d'Europe 1, Salut les copains, il devient directeur artistique chez DKRCA, la maison de disques d'Elvis Presley. Au cinéma, comme en musique, nous sommes alors au début de la nouvelle vague. Johnny Hallyday est en train de bouleverser le paysage musical en chantant.

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1: De son côté, au printemps 1961, la lycéenne Sylvie Vartan décide aussi de se lancer dans la chanson. Elle interprète alors un duo intitulé « Panne d'essence » avec un certain Francky Jordan.

0: 1960, j'allais au lycée Hélène Boucher à Paris. Et j'étais une élève, un peu comme les autres, peut-être pas tellement comme les autres parce que je pensais un peu à faire du théâtre à côté, j'avais un peu les idées ailleurs, pas uniquement au cours de mathématiques. Et un jour, par hasard, on m'a proposé de remplacer une chanteuse qui devait faire un disque avec Francky Jordan. Tout ça parce que mon frère travaillait dans une maison de disques et étant donné que la fille s'était commandée au dernier moment, on ne voyait absolument pas qui pouvait remplacer cette fille qui avait une voix très aiguë, enfin les arrangements étaient faits, tout ça. Et mon frère, pris de panique, a dit « Bon, écoute, on va essayer de faire le travail avec toi. Tu viens demain au studio. » Alors, j'ai séché mes cours. J'ai fait ce premier disque qui était avec Francky Jordan, qui s'appelait « La panne d'essence ». C'était un duo, adapté de l'américain, d'ailleurs. Et c'est à la suite de ce premier disque que j'ai décroché mon premier contrat.
1: Toutes les excuses sont bonnes pour sécher un cours de maths. Il n'y a pas la photo de Sylvie Vartan sur la pochette de ce super 45 tours. Et son nom est écrit en tout petit. Dans le même temps, Sylvie Vartan trouve un emploi de vendeuse chez Symphonia, un grand magasin de disques sur les Champs-Élysées. Elle vend aussi son propre disque, Incognito. Mais sur les ondes d'Europe numéro 1, Panne d'essence est devenu le chouchou de Daniel Filipacchi. Ça signifie que pendant toute une semaine, le disque est passé au début et à la fin de Salut les copains. Le titre se retrouve ainsi au hit parade, aux côtés de la chanson Daniela, des chaussettes noires. C'est ainsi que Sylvie Vartan se retrouve sur scène pour la première fois le 12 décembre 1961. Bruno Cocatrix demande à Francky Jordan et Sylvie Vartan de faire la première partie de Gilbert Bécaud lors de son Musicorama. Ce baptême du feu est un véritable succès. À peine quelques jours plus tard, Bruno Cocatrix demande à Sylvie de revenir du 27 décembre au 18 janvier pour faire la première partie de Vince Taylor qui affole les jeunes filles avec sa reprise Sweet Little Sixteen.

0: premier passage à l'Olympia. C'est important parce que, étant donné que j'étais une petite fille assez timide, je ne connaissais rien de la scène, ni rien des gens, rien du public. Enfin, c'était vraiment se jeter dans une arène pour moi, parce que je sortais de chez moi, j'étais très renfermée, je n'osais parler à personne. Enfin, quand on m'adressait la parole, je rougissais à chaque fois. Et on m'avait proposé, enfin Bruno Cocatrice, qui est le directeur de l'Olympia, m'avait proposé de faire un supplément au programme, dans le programme de Vince Taylor. Et je me rappellerai toujours bien sûr de cette date, parce que ça marque mes premiers pas sur la scène. Et je dois dire que j'étais pas très fière. J'avais une peur bleue, parce que je chantais peut-être 3 chansons, mais c'était enfin vraiment terrible, parce que c'était inexplicable de toute façon.
1: Je suis très heureuse que vous m'ayez élue chouchou de la semaine et copine du twist.
2: Cette série de concerts lui permettra non seulement de rencontrer pour la première fois celui avec qui elle partagera plus de 15 ans de sa vie, Johnny Hallyday, mais elle lance surtout une incroyable carrière qui durera

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2: Retour en 1961. Sylvie Vartan entre en première année au lycée Hélène Boucher de Paris. Daniel Filipacchi, après avoir entendu son duo avec Francky Jordan, panne d'essence, a un coup de cœur pour cette toute jeune chanteuse et l'encourage à continuer dans la chanson. La jeune femme signe ainsi un contrat dans la maison de disques dans laquelle son frère Eddie travaille. Il promet de veiller sur elle. Sylvie Vartan est alors à l'aube d'une carrière qui va durer plus de 60 ans.
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2: Après l'enregistrement de ce premier duo avec Francky Jordan et ses débuts sur la scène mythique de l'Olympia, Sylvie Vartan chante pour la première fois à la télévision française dans l'émission Discorama. Nous sommes le 19 novembre 1961. Dans la foulée, elle sort son premier disque de 4 reprises de standards américains intitulé « Quand le film est triste ». Dessus, cette reprise de « Just a Little » de Brenda Lee, transformée en « Je suis libre ». ».

désormais Sylvie Vartan a sa tête affichée en photo sur les pochettes de ses albums. Son deuxième disque sort quelques semaines seulement après le premier, en janvier 1962. Encore un album de reprise dans lequel elle reprend par exemple Elvis Presley avec « Sois pas cruel ».

peine, quelques semaines plus tard, Gilbert Bécaud décide d'emmener la jeune Sylvie Vartan avec lui en tournée. Fini les cours de maths. Au grand désespoir de sa mère, elle quitte ainsi le lycée Hélène Boucher du jour au lendemain et ne passera jamais son bac. C'est l'heure pour elle de sillonner les routes de France. C'est lors de cette tournée qu'elle va passer deux vedettes anglaises, c'est-à-dire le premier artiste qui ouvre le spectacle dans un concert de music hall, à vedette américaine, celle qui précède la star. En 1962, Daniel Philippe Aiki et Franck Thénault, animateurs vedettes de l'émission de radio Salut les copains sur Europe numéro 1, ont l'idée d'en faire un magazine. L'hebdomadaire Salut les copains organise alors des tournées marathon appelées le Gala des étoiles de Salut les copains. Europe numéro 1 organise et sponsorise ses tournées échéantes, tandis que le magazine en assure la promotion. Évidemment, Sylvie Vartan est de la part.

Après ses plus grandes reprises, comme évidemment Le Locomotion, son plus grand succès du moment, qui lui permet de s'imposer comme une vedette incontournable, pourtant la critique ne l'apprécie pas tellement. Elle la trouve froide, mais en réalité c'est pour cacher sa timidité. Au cours de cette année 1962, Sylvie Vartan élargit considérablement son répertoire, sortant un disque tous les deux mois environ. C'est ainsi que le parolier Jean-Jacques Debout lui écrit sa première chanson originale,

0: fait son premier million d'exemplaires vendus. Pour ce concert en plein air, la station a invité des artistes cultes de l'émission, Richard Anthony, Daniel Gérard, Franck Alamo, les Gams, les Chats Sauvages, Sylvie Vartan, sans oublier Johnny Hallyday.
1: Dans la foule, il y a surtout des jeunes gens de 18 à 20 ans, mais il y a également des personnes d'un certain âge, et il y a aussi de tout jeunes enfants.
2: Quel âge avez-vous ?
3: 11 ans.
2: Alors, qui est-ce qui a décidé de venir ici à la fête ce soir ? C'est vous ou vos parents ?
3: Nous.
2: Alors, vous êtes venus pour qui ?
3: Je préfère Johnny Hallyday.
2: Pourquoi ?
3: Parce qu'il a plus de rythme que Richard Anthony.
2: Vous aimez ce qui remue, ce qui bouge ?
3: Oui, voilà, j'aime l'ambiance.
2: Vous étiez venu spécialement pour Johnny Hallyday ?
4: Non, du tout. Je l'applaudis, mais mon idole maintenant, c'est Claude François, franchement. Vous savez, maintenant, j'ai plus de 20 ans, moi alors.
2: Quel âge avez-vous ?
4: 15 ans et demi.
2: Vous êtes venu spécialement pour Johnny Hallyday ?
4: Oh oui, j'aime beaucoup, c'est mon idole.
2: Qu'est-ce que ça représente pour vous, Johnny Hallyday ?
4: Oh, tout.
2: Tout, c'est-à-dire ?
4: Oh, bah moi, je vis pour ça.
0: La seule publicité pour annoncer l'événement est cet appel de Daniel Filipacchi aux auditeurs de l'émission. Venez tous samedi soir à 21h, Place de la Nation. Il y aura Johnny, Sylvie et Richard. Ce sera formidable. On vous attend nombreux, les copains. Ils avaient prévu un espace pour accueillir 50 000 personnes. Et dès 18h, 3 000 jeunes sont déjà regroupés.
5: Il y a sur cette Place de la Nation une ambiance formidable. D'abord une influence absolument fantastique. Des jeunes sont même montés sur les toits, sur le clocher d'une église. Il y en a partout, sur les anciennes petites maisons de l'Octroi, vous savez, dans les arbres. Alors là, il y a de véritables trappes humaines. Et au balcon, bien sûr, n'en parlons pas.
6: Savez-vous qui va chanter maintenant ? Toute petite, toute menue, au milieu de cette immense place, Sylvie Vartan.
0: Sylvie chante notamment « Tous mes copains », portée par une véritable marée humaine. Elle est complètement paralysée par le trac. Même si l'on public, ce sont surtout les hommes qui s'affolent, comme le rapporte Robert Marcy, qui présente le concert pour Europe numéro 1.
6: Pour Sylvie Vartan, il y a eu un mouvement d'intérêt très net du côté mâle de cette assistance immense. Johnny a réussi à gagner le podium, pas facilement d'ailleurs, il a dû monter dans un panier à salade, c'était le seul moyen d'approcher, ça lui a fait d'ailleurs un drôle d'effet, mais grâce à Dieu, le voici, il est arrivé, et maintenant, c'est lui qui chante, Johnny Hallyday.
7: Est-ce que vous êtes des vrais copains ? Est-ce que vous aimez le rock ? Alors allons-y !
8: C'est pas mal pour les jeunes, bien sûr, seulement ça les exalte un peu trop, quoi. Faut dire, ça devient dangereux.
0: Ce soir-là, la Place de la Nation est le théâtre de quelques débordements. Des voitures sont détériorées, des vitres sont cassées. La presse, elle dénigre ces artistes populaires. Le président de Gaulle y va même de son sermon, conseillant à tous ces jeunes d'utiliser leur énergie pour construire des routes plutôt qu'à faire la fête. Mais ce concert de la Nation est un événement sociologique historique. Il s'agit en effet de la toute première manifestation de jeunes. Nous sommes bien avant Woodstock en 1969 ou l'île de Wight en 1970.
9: C'était hallucinant, oui. C'était le premier grand concert qui, avec l'appel de Daniel Filipacchi sur Salut les copains, avait réuni, tant de monde. En plus, moi j'étais enchanté. Enfin, on était arrivé avec Johnny dans un car de police parce qu'on venait de Provence où on tournait. D'où viens-tu, Johnny ? Et on avait pris l'avion pour arriver, pour être à l'heure au concert. Et donc, on était arrivés au dernier moment avec les flics qui nous accompagnaient.
10: Dans le panier à salade,
9: ouais. Ravi parce qu'en fait, ça me faisait beaucoup rire parce que ça se passait, évidemment, à la Place de la Nation. C'était le début, mais il y avait tout le cours de Vincennes.
11: Oui, juste derrière.
9: Où se trouvait mon lycée Hélène Boucher, d'où je m'étais faite sortir, prier de quitter le lycée pour avoir semé la perturbation aux sorties de l'école, etc. Mmh. Et ça me faisait rire parce que tout d'un coup...
11: Ça n'a pas arrangé vos affaires, du coup.
9: Non, je n'y étais plus.
11: Ouais, c'est ça. Mais quel retour.
9: Ça s'est passé très, très vite. C'était une histoire de, je sais pas, de même pas un an, de quelques mois entre le concert de la Nation, le fait que j'ai été envoyé du lycée, tout ça, ça s'est fait très très vite.
0: Allez, quelques jours plus tard, le sociologue Edgar Morin publie un article dans Le Monde annonçant la révolution du baby boom. Le cri de ralliement de cette jeunesse qui s'affirme pour la première fois, c'est yé yé. À cette époque-là, Sylvie Vartan est au plus haut. Claude François est même relégué en vedette de seconde zone. Il le supporte très mal. Il fait recouvrir les affiches de Sylvie Vartan par les siennes et met même en doute ses talents. Mais il se fera vite pardonner en lui offrant pour son anniversaire un cocker.

0: Batistra, Molière. Fin 1963, Sylvie Vartan part aux États-Unis, et notamment à New York et à Nashville. C'est son impresario, Johnny Starr, qui en a eu l'idée.
1: J'ai commencé par aller en vacances d'abord, ce qui m'a fait connaître le Mexique, qui est un pays vraiment très beau. Et après, sur le plan métier, ce qui m'a marqué beaucoup, c'est justement les enregistrements que j'ai faits à Nashville, en Amérique. D'une part, par la différence avec les enregistrements qu'on peut faire en France ou en Europe, parce que ça, c'est des choses qui sont aussi dures à expliquer. D'une part, parce que ce sont des musiciens de studio uniquement qui sont spécialisés uniquement dans ce genre de musique, enfin le rock and roll, le rhythm and blues, et qui font toutes les séances des chanteurs de rock and roll, de rhythm and blues en Amérique, qui font les séances de Presley, de Brenda Lee, enfin de tout le monde pratiquement. C'est vraiment le fief de la musique qui se pratique dans ce genre. Et tout se faisait dans une ambiance assez détendue. Enfin, tout était vraiment formidable, bien organisé, la technique excellente, et ce qui m'a permis de faire mes meilleurs disques d'ailleurs.
0: Dans le même temps, on rêve d'elle pour le cinéma. Jacques Demy avait par exemple pensé à elle pour le rôle de Geneviève obtenu par Catherine Deneuve dans Les Parapluies de Cherbourg.
2: J'étais à New York et c'est un monsieur qui m'accoste et il me dit « Je m'excuse de vous aborder, mais c'est Jacques Demy. Je voulais vous dire quelque chose que vous ignorez certainement. » Et c'est lui qui m'a révélé cette nouvelle. J'étais complètement étonné. Il m'a dit « Non, non, votre agent avait dit que vous étiez en tournée, que ça ne vous intéressait pas, le cinéma. »
0: C'est le cas aussi de Jean-Paul Rapneau qui voulait lui proposer le rôle principal de La Vie de Château. Mais une fois de plus, elle ne l'apprendra que plus tard et celui-ci reviendra à Catherine Deneuve. De toute façon, elle n'a pas le temps de tourner. La chanson l'accapare tout entière. Lorsque la chanteuse revient en France, elle présente le premier extrait de son futur album, Sylvie.

Cocatrix, le patron de l'Olympia avec son directeur artistique Jean-Michel Boris. Il réunit sur scène les numéros 1 hit parade américains, anglais et français pendant 3 semaines. Cette année 1964 démarre donc sur les chapeaux de roue avec 4 garçons dans le vent. Oui, puisqu'à cette époque, la numéro 1 française, c'est Sylvie Vartan. Le numéro 1 américain, c'est Trini Lopez. Et les numéro 1 anglais, ce sont bien sûr les Beatles. Les 6 artistes font une première répétition générale le 15 janvier au cinéma Le Cyrano de Versailles. En Angleterre, les Beatles sont déjà des demi-dieux. Aux États-Unis, ils sont en passe de le devenir, mais en France, ils ne sont pas aussi connus que dans les pays anglo-saxons.

0: Je crois que quand ils ont débarqué, on ne les connaissait pas vraiment en France. Ils étaient numéro un en Angleterre. Et donc, ça a été une découverte et, je veux dire, un succès pratiquement immédiat et énorme. Ensuite, après ces trois semaines de l'Olympia, où tout le monde les connaissait, coup, ils sont partis immédiatement aux États-Unis et ils ont emporté un succès phénoménal.
1: Ils avaient été sympas avec vous, les Beatles.
0: Ah oui, oui, oui. Moi, j'ai été voir Paul la semaine dernière, c'était fabuleux. On a évoqué justement les moments de l'Olympia et ce qu'on avait vécu comme adolescents, quoi. On était tous très jeunes.
2: Du 16 janvier au 5 février 1964, Sylvie Vartan partage donc la scène avec John Lennon, Paul McCartney, George Harrison et Ringo Starr et offre en avant-première à ses fans un tube qui va devenir l'un des plus grands classiques de sa carrière et de la chanson française, écrite par le grand Charles Aznavour, la plus belle.

Gilberto Angèle en fait des tournées mondiales. Elle fait notamment en 1965 un passage remarqué au Japon qu'il adore et où elle est une véritable idole. Je réalisais mon rêve de jeunesse, voyager à travers le monde comme l'idole de mon enfance, Tintin, écrit-elle dans son autobiographie.

0: et qui bénéficie alors d'une permission de 12 jours. C'est d'ailleurs durant cette période qu'il se marie. Puis le quotidien reprend de plus belle. Sylvie repart pour son tour du monde. Elle retourne au Japon, puis en Polynésie, au Chili, en Argentine. Durant la deuxième moitié des années 60, Sylvie Vartan est une telle star qu'elle crée sa propre marque de prêt-à-porter. La première boutique est inaugurée au 115 avenue Victor Hugo, dans le 16e arrondissement de Paris.
1: Et qu'est-ce qu'on y trouve dans ces magasins, Sylvie Vartan ?
2: On y trouvera des robes, des manteaux, des gadgets, peut-être des disques. Le but de ça, c'est justement de trouver mes affaires à un endroit précis.
1: Ça vous plaît la mode, Johnny ?
3: Moi, j'aime ce qui va aux filles, enfin, c'est-à-dire, comme les filles s'habillent. Moi, j'y connais rien du tout. Pour ça, je laisse plutôt à elles. Moi, j'y connais rien du tout. Moi, je sais comment un garçon doit s'habiller, mais une fille, c'est toujours difficile de donner des conseils à une fille.
0: Cette année 1965, c'est aussi celle où, avec Johnny Hallyday, elle rencontre la reine d'Angleterre, puisqu'ils sont invités à se produire sur scène lors du gala annuel, le Royal Variety Performance.
4: À vrai dire, moi j'ai eu vraiment le trac. C'est parce que je sentais que la reine était dans la salle, la première fois que je sens chanter en Angleterre, j'étais vraiment impressionnée.
5: Et la représentation, pas de panne de révérence ?
4: Non, du tout. La reine nous a parlé en français et le prince en anglais.
5: Et à toi, qu'est-ce qu'elle t'a demandé, la reine ?
6: Bien, moi, elle m'a dit bonjour, et puis elle m'a dit vous êtes français. Je lui ai répondu que effectivement on était français, qu'elle espérait nous revoir bientôt en Grande-Bretagne, et puis etc.
5: Comment parle-t-elle français?
6: Elle parle très bien français. Elle parle mieux français que moi, je ne parle anglais.
5: Alors c'est un diplôme que l'on vient de vous remettre.
7: Her Majesty the Queen, our sincere congratulations to Sylvie Vartan on the occasion of the Royal Variety Performance.
5: C'est signé la reine.
7: C'est formidable, avec une très jolie photo.
5: Qu'est-ce que vous avez versé là en cadre?
7: Ah oui?
6: On va la garder à Paris chez nous, oui, c'est pas tous les jours qu'on peut avoir un diplôme signé de la reine.
7: Oui.
0: Au terme de cette folle tournée mondiale, Sylvie continue les disques et les télés, mais sur scène, elle se ménage. Oui, puisqu'à Noël 1965, Sylvie Vartan attend un heureux événement. Johnny Stark n'apprécie pas du tout la nouvelle. Alors Sylvie s'en sépare. Elle estime ne pas devoir choisir entre sa famille et son travail. Elle accouche de David Hallyday le 14 août 1966. En public,

0: a même jusqu'à demander à la toute jeune maman dans l'émission Salut les copains si elle n'a pas des recettes particulières pour son fils.
1: Allô ?
2: C'est Dominique ?
1: Oui.
2: Bonjour, c'est Sylvie.
1: Bonjour Sylvie.
2: Ça va ?
1: Oh, oui, très bien. Toi aussi ?
2: Oui, oui, très bien.
1: J'avais une petite question à te poser.
2: Oui, oui, j'écoute.
1: Savoir si tu as des recettes spéciales quand tu prépares le biberon de David.
2: Des recettes spéciales ?
1: Oui.
2: Bah pour l'instant, tu sais, je peux pas lui varier ses menus parce qu'il ne boit que du lait en poudre.
1: Oui.
2: Alors, ça ne se borne qu'à ça, lait en poudre. C'est un peu triste. De temps en temps, il boit du jus d'orange et du jus de raisin, voilà.
1: Je pourrais te demander aussi si tu vas reprendre le musical et la chanson, quoi, un peu la vie que t'avais avant.
2: Ah bah oui, bien sûr.
1: Ça t'intéresse, hein?
2: Bah oui. Je vais recommencer à chanter très bientôt, d'ailleurs, puisque je pars en Turquie.
1: Oui.
2: Et puis, je suis en train de répéter avec mon nouvel orchestre et je compte reprendre mes tournées, etc. Enfin, avec tout ce que ça comporte.
1: Oui, d'accord, c'est très bien. Bon, et au revoir, Sylvie.
2: Au revoir, Dominique.
1: Au revoir. Merci d'avoir appelé.
2: De rien.
0: Mais dans le privé, son couple

dans sa carrière artistique. Désormais, Sylvie Vartan chante des titres forts et sensibles. Début 1967, de passage au Brésil, elle décide de faire adapter en français ce qui deviendra « Dis-moi que tu m'aimes ».

20 ans de cette année-là, elle partage la scène de l'Olympia avec Johnny Hallyday. Cette série de concerts dessine le contour de ses futurs grands choix à l'américaine. Mais attention au burn-out. À la fin de 1967, elle doit se faire hospitaliser pour surmenage. Alors qu'elle entame sa convalescence à Loconville, dans le château qu'elle a offert à ses parents, elle décide de créer un fan club Vartan qu'elle confie à un fan de la première heure, Jean-Luc Azoulay. Elle part ensuite à Londres enregistrer son 7e album, dont la chanson titre « Comme un garçon ».

partir du mois d'avril 1968, Sylvie Vartan devient une vraie showgirl. Bruno Cocatrix lui offre l'Olympia pour une soirée unique dans le cadre des Musicorama d'Europe numéro 1. Elle décide alors de créer un spectacle avec mise en scène, tableaux chorégraphiés, décors et lumières, costumes. À peine quelques jours plus tard, elle est victime d'un grave accident de voiture à Versailles, dans lequel décède l'une de ses amies les plus proches. De son côté, elle a le sternum et le bras gauche fracturés, une profonde entaille au visage, un traumatisme crânien et de nombreuses contusions. C'est pour ne pas sombrer qu'elle reprend la route du travail. Dans la lignée de Comme un garçon et pour rester dans l'esprit comédie musicale, elle propose des chansons Baby Capone ou encore Irrésistible.

connaît que très mal son histoire personnelle. Pour cette Olympia, elle veut que ça bouge. Mais elle se trouve à la fin d'une année sensible où elle a enfoui son chagrin dans un travail acharné. Elle est habillée par Yves Saint-Laurent, reprend des tableaux pour un final façon Broadway, et au cœur de ce concert, une chanson très particulière.

0: Maritza. Chanson écrite par Pierre Delanoë, cette chanson c'est véritablement son histoire. Et c'est elle qui va finir d'imposer définitivement son style.
1: Les paroles de cette chanson vous font encore frissonner.
2: Surtout que elle est attachée à une image très très personnelle, car mon père qui était souffrant à l'époque de la sortie de cette chanson, la première fois qu'il l'a entendue, je l'ai vu pleurer pour la première fois et ça m'a bouleversé en fait.
0: Lors de cette Olympiade de 1968, Sylvie Vartan est devenue une véritable star. Elle a prouvé qu'elle n'était pas seulement la femme de Johnny Hallyday, ni une simple artiste de la génération yéyé. Elle est, à ce moment-là, devenue une star au destin extraordinaire.

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2: Bonjour à tous, bienvenue sur Europe 1 pour Et si on en parlait avec Marie-Estelle Dupont. Bonjour Marie-Estelle.
3: Bonjour Romain.
2: Tous les jours sur Europe 1, votre regard de psychologue clinicienne sur l'actualité, sur les choses de la vie, tous les jours entre 15h et 16h et en podcast sur l'application Europe 1. Vous pouvez d'ores et déjà nous appeler au 01 80 20 39 21. Amandine et Romane sont là pour prendre tous vos appels. Aujourd'hui, on va échanger ensemble sur l'alcool. Avec modération, il est convivial et festif, mais l'alcool peut très vite se transformer en relation toxique, voire en addiction.
3: C'est important ce que vous soulignez, Romain, ce double visage. Nous avons tous des souvenirs de soirées déraisonnablement arrosées qui nous ont coûté des dimanches difficiles et des discours de mariage compromettants. On a tous le souvenir d'un ami qu'on a dû traîner sous la douche pour tenter de le ramener à la raison, tandis qu'il tenait des propos aussi péremptoires qu'incohérents sur la mort du dernier empereur maya ou la vie amoureuse des poneys. Mais c'est bien là que le bât blesse. L'alcool est comme Janus. Il a ce double visage du rire et de la tragédie, de la fête et de la solitude, des souvenirs de jeunesse les plus surréalistes comme de la vie fauchée, de la mère d'un patient, tué par un automobiliste en état d'ébriété, comme on dit poliment. Alors, chers auditeurs d'Europe 1, s'il faut se réjouir que la consommation diminue chez les jeunes depuis quelques années, il me semblait important de consacrer une émission aux effets, à la prise en charge et aux manifestations pernicieuses de la consommation excessive d'alcool, et notamment ce qu'on appelle la dipsomanie et l'alcoolisme mondain, qui sont deux visages particuliers de l'alcoolisme. Je crois que c'est très important de se rappeler qu'en France, l'alcool renvoie aussi à une culture, à une tradition très haut de gamme et qu'il ne faut pas tout confondre. Il ne faut pas perdre de vue que l'alcool est responsable de 40 000 décès par an, qu'il tue celui qui consomme comme celui qui se trouve parfois sur son passage et demeure l'objet d'addiction avec tout ce que cela engendre en termes de santé, d'espérance de vie, de comorbidité et de conséquences bien sûr psychosociales. Si en 2025 les stars s'affichent plutôt avec un verre de jus de céleri qu'une bière à la main, l'abstinence comme la minceur apparaissant plutôt comme un marqueur de réussite sociale, il importe, je crois, de comprendre le cercle vicieux qui s'installe chez celui ou celle qui échoue de manière répétée à maîtriser sa consommation. C'est pourquoi, pour en parler, je suis très heureuse d'accueillir aujourd'hui sur Europe 1, pour vous, chers auditeurs, un psychiatre que vous connaissez bien pour ses interventions, notamment sur les addictions, le docteur Laurent Carilla. Bonjour, docteur.
4: Bonjour.
2: Bonjour docteur.
3: Merci
2: Bonjour.
3: D'être avec nous.
2: Merci. Voilà, merci beaucoup d'être là. Vous êtes l'auteur du livre, voilà, Docteur addict ou pas aux éditions Harper's Collins. Voilà. Marie-Estelle Dupont. En France, c'est vrai qu'on a une approche particulière de l'alcool. Parce qu'on est un grand pays de viticulteurs. On est un pays qui produit des grands vins qu'on exporte partout en France. Donc il y a cette culture de l'alcool qui est très ancrée en nous. Mais faut pas tout confondre. Alors à partir de quand la consommation d'alcool pose-t-elle un problème, Marie-Estelle Dupont ?
3: Oui, je crois que c'est important, de même qu'on ne confond pas la gastronomie et la boulimie. Là, on parle vraiment d'un trouble psychologique qui fait partie du spectre des addictions. Et on parle d'un problème avec l'alcool, d'un trouble dans le DSM-5 de l'usage de l'alcool, à partir du moment où un certain nombre de critères sont repérés sur une période de 12 mois. Alors, il y a évidemment les 5 C dont parle très bien le docteur Carilla et qui nous rappellera tout à l'heure, qui permettent d'avoir ce moyen mnémotechnique pour repérer quelqu'un qui en train de dériver. Mais les grands critères diagnostiques, donc c'est la perte de contrôle, bien sûr, le besoin impérieux et irrépressible de consommer de l'alcool, ce qu'on appelle le craving, avec une perte de contrôle sur la quantité et sur le temps qu'on consacre à consommer de l'alcool. Il y a les conséquences sociales et professionnelles, avec l'incapacité parfois de remplir des obligations importantes, comme se lever le matin pour emmener ses enfants à l'école, l'usage même quand il y a un risque physique, c'est-à-dire avant de prendre la voiture, etc. Il y a évidemment le critère des manifestations physiques et psychologiques, avec l'augmentation de la tolérance qui nécessite de consommer plus d'alcool pour obtenir le même effet désiré, et puis la présence d'un syndrome de sevrage. Cette personne qui commence à se sentir mal, à avoir des manifestations physiques de sevrage, mais aussi des difficultés au niveau de la gestion de ses colères, de son humeur, etc. Et puis, dans l'addiction, il y a aussi la notion de temps, c'est-à-dire qu'on passe beaucoup de temps, on consacre beaucoup de temps et aussi beaucoup d'argent parfois à chercher la substance et à la consommer. Donc c'est important de rappeler aux gens que quand ils se posent la question, voilà, il y a des critères diagnostiques objectifs et que c'est le fait de cumuler un certain nombre de critères qui permet de poser le diagnostic d'une addiction. Alors, docteur Carilla, vous êtes donc spécialiste des addictions. J'aurais voulu savoir, étant donné l'évolution de la consommation d'alcool, ce que vous, en 2025, à l'hôpital notamment, vous observez comme évolution de ces pratiques et quelle approche thérapeutique aujourd'hui on peut proposer à des personnes qui ont un trouble de l'usage de l'alcool ?
0: Merci pour cette introduction et ces questions. En fait, ce qu'on voit de plus en plus arriver à l'hôpital depuis un certain nombre d'années maintenant, c'est les femmes. Des femmes qui viennent en consultation pour un problème d'addiction à l'alcool. Et ça a un peu changé, le paradigme a un peu changé par rapport à il y a 20 ans, par exemple. J'étais très jeune, mais il y a 20 ans... où les femmes ne venaient pas pour un problème d'alcool, elles venaient pour un problème de dépression, un problème d'anxiété, c'était masqué en fait. Là, c'est j'ai un problème avec l'alcool, j'arrive plus à gérer ma conso, etc. Il faut m'aider. Et après, c'est toujours le même schéma, c'est-à-dire qu'on voit toujours, il y a toujours une proportion d'hommes qui ont des problèmes avec l'alcool, d'hommes plutôt après 40 ans, c'est plutôt des polyconsommations la plupart du temps, donc on a quand même le duo alcool-tabac, et après on a aussi maintenant le trio cocaïne, alcool, tabac, etc. etc. Comme prise en charge thérapeutique de base, la standard, c'est... On voit que chez les hommes et les femmes, c'est pas la même chose en termes de prise en charge, même s'il y a une base commune. C'est-à-dire, ok, on va les désintoxiquer avec des benzodiazépines, enfin des tranquillisants, avec de l'eau et des vitamines B1. Mais il y a quand même chez la femme, c'est plutôt une forme d'addiction secondaire par rapport à celle de l'homme. C'est-à-dire que les femmes consomment surtout l'alcool comme un antidépresseur ou un anxiolytique, quoi. Donc il faut vraiment traiter, quoi qu'il arrive, de toute façon, que ce soit un homme ou une femme, tous les problèmes en même temps.
3: Oui, c'est très important ce que vous dites sur les femmes. C'est-à-dire que moi, j'avais une patiente qui me disait, c'est un couvercle émotionnel en fait. Elle me disait le soir, ça me permet de couper le contact. J'éteins toutes les sollicitations, tous les stress, toutes les ruminations mentales, la tristesse, le sentiment d'être seule, le sentiment d'être dépassée. Et en fait, à ce moment-là, l'alcool court-circuite quelque chose de l'ordre de la dépression et de l'anxiété. Et ça agit vraiment comme un couvercle émotionnel.
0: Tout à fait. Et s'installe le problème.
2: Marie-Estelle Dupont, comment est-ce qu'on tombe dans l'alcoolisme ? Ça se fait petit à petit, vous y faisiez allusion à l'instant, c'est souvent couplé à une dépression, on va mal, et quel est le mécanisme qui fait, je vais me soigner avec la bouteille d'alcool ?
3: Moi, quand j'ai des patients en thérapie qui me parlent de cette consommation excessive d'alcool, c'est vrai je l'ai toujours retrouvée, moi, dans ma pratique en libéral, associée à une forme, ce qu'on appelle un peu de dépression sans objet, c'est-à-dire un sentiment, pas une dépression réactionnelle à une épreuve de vie, un deuil, un licenciement, mais vraiment une sorte de sentiment de vide qui est là depuis très longtemps, et c'est un peu comme si